0: à la fin. Racontez-nous à quoi vous avez assisté aujourd'hui.
1: Aujourd'hui, ça a été assez chaotique en raison de la météo. Il y avait des vents assez violents, la mer était agitée, donc on a carrément brisé le protocole pour évacuer les derniers passagers. Le bateau était ancré à quelques centaines de mètres du port pour des raisons de sécurité. C'est des petites navettes qui allaient chercher les gens pays par pays. Et aujourd'hui, on n'avait plus le choix. Donc, on a amarré le bateau. On ne l'avait jamais vu d'aussi près pour permettre au dernier groupe, c'était tous des Australiens, de sortir et d'être évacués à leur tour. Donc, l'Espagne aura vraiment réussi un tour de force d'évacuer, de sortir de ce bateau où il y a eu éclosion d'antivirus. 122 personnes au total qui aujourd'hui sont dispersées aux quatre coins du monde. Certains sont encore en route vers la maison. On a aussi entendu la voix et vu le visage de celui qui mène ce bateau, le capitaine. Et vous connaissez la tradition, Madeleine, qui ne quittera pas le bateau avant que toute personne, toutes les personnes soient évacuées. Mm-hmm. Il est encore à bord du bateau. Il est en route vers Rotterdam avec
0: l'équipage.
1: Son équipage. Il a publié un message aujourd'hui pour exprimer toute sa reconnaissance pour cette croisière qui a vraiment viré au drame. Je veux dire, nous, on a vu ça de loin, mais on peut juste imaginer deux secondes ce que ça a été vivre pendant des semaines avec la peur à bord de ce bateau où il y a encore ce soir la dépouille d'une Allemande qui est décédée dans le bateau il y a quelques jours.
2: The past few weeks have been extremely challenging to us all, as I'm sure you know.
0: Donc, il a dit à quel point les dernières semaines ont été un défi pour lui, Tamara. Et là, bon, vous avez assisté donc à cette opération d'évacuation. Mm-hmm. Il y a des passagers, des touristes qui ont quitté le navire et qui, par la suite, ont commencé à connaître des symptômes. Donc, qu'est-ce que ça nous dit pour les risques de contagion?
1: Ben, elle est là la bataille qu'il faut mener pour limiter la propagation, qui n'est pas rapide. On n'est pas dans un scénario de COVID. Ça, l'OMS le répète sans cesse. Ben, ce que ça veut dire, c'est que les gens ont beau quitter avec le sourire, comme on les a vus aujourd'hui, nous envoyer la main à bord des autobus qui les rapatrient, ils peuvent très rapidement développer des symptômes. C'est arrivé à trois personnes qui sont parties en bonne santé hier de Tenerife et qui ont été déclarées positives parce qu'ils ont manifesté des symptômes pendant le vol, alors qu'ils étaient rapatriés. Et c'est le cas d'une Française qui, au moment où on se parle, est dans un état critique. C'est le cas d'un Espagnol à Madrid et c'est le cas d'un Américain. Il y a au total, au moment où on se parle, 8 cas confirmés dans le monde. Mm-hmm. Et le grand défi maintenant, c'est la quarantaine. Donc, tous ces gens qui ont été rapatriés, on laisse aux pays hôtes le soin d'organiser les quarantaines. Et ce que recommande l'Organisation mondiale de la santé, c'est 42 jours parce que c'est un virus dont la période d'incubation est très longue, 8 semaines.
0: Mm-hmm. Tamara Alteresco, à Tenerife, vous avez assisté donc à cette opération évacuation. Vous l'avez bien dit, il reste l'équipage à bord là, qui se dirige tranquillement vers les Pays-Bas, devrait arriver là dimanche, si je ne me trompe pas.
1: Oui, c'est la destination finale. Combien de temps ça va prendre, ça dépend toujours en mer de la météo. C'est toute cette opération, c'est fait à la solde de la météo et aussi des vols qui venaient chercher les gens. Et c'est là qu'on va désinfecter le bateau, qu'on va aussi l'examiner. On connaît la souche, c'est la souche des Andes de l'antivirus. C'est la seule des 38 souches qui existent de ce virus qui se transmet d'humain à humain. Et malgré toute la commotion, la peur que ça engendre, on a été très clair, il y a une unanimité chez les scientifiques que le risque d'épidémie est quasiment nul au sein de la population, même s'il devait y avoir des contagions dans des pays respectifs qui ont rapatrié des gens, ils ne voient pas pour l'instant de risque d'épidémie.
0: Tamara Alteresco, merci.
1: Au revoir.
0: Et au Canada, les quatre personnes qui étaient encore à bord du bateau de croisière quand l'éclosion du virus a été déclarée sont rentrées au pays. Et ces personnes vont bien. Elles sont toutefois surveillées de près par les autorités sanitaires de l'île de Vancouver, où elles ont atterri hier soir. Je retrouve Julie Landry, ma collègue, qui est à Vancouver. Julie, bonsoir.
3: Bonsoir.
0: Qu'est-ce qu'on sait sur ces quatre Canadiens qui sont maintenant en quarantaine?
3: Ben, ils vont bien, ça vous l'avez dit, toujours pas de symptômes, c'est la première nouvelle qu'on voulait attendre et la docteure Bonnie Henry, là, la médecin hygiéniste en chef de la Colombie-Britannique, était vraiment contente de nous le dire, elle en était soulagée. Elle leur a parlé hier soir, il faut dire, on l'entendait avec Tamara, ils viennent de passer des semaines éprouvantes là, à bord de ce MV Ondias en quarantaine et ils étaient vraiment épuisés. On écoute docteure Henry.
4: They were tired and I would say exhausted. But very relieved and grateful to be back here in Canada.

0: Donc, épuisé, mais soulagé d'être de retour au Canada. Alors, qui sont ces personnes-là? Il y a une personne septuagénaire qui habite seule sur l'île de Vancouver. Il y a une autre dans la cinquantaine qui est originaire de la Colombie-Britannique, mais qui habite à l'étranger. Et il y a un couple de septuagénaires yukonais qui, donc, va rester sur l'île aussi parce que le Yukon n'aurait pas les moyens d'intervenir si des symptômes se présentaient. Donc, ce serait de toute façon la Colombie-Britannique qui serait intervenue. Et c'est ce qui explique pourquoi ces quatre Canadiens sont ici en Colombie-Britannique, leur lien avec la Colombie-Britannique et l'expertise de notre province aussi dans ces cas-là.
1: Donc, on comprend qu'on fait attention à leur sécurité, mais au-delà de dire ils seront tous en Colombie-Britannique, qu'est-ce qui a été mis en place pour assurer leur sécurité? Oui, mais aussi celle des autres.
0: Oui, et même depuis leur départ là pour le vol, la docteure Henry a vraiment dit ils ont été en contact avec aucune autre personne du public, sauf ceux en santé qui étaient équipés là de protection, d'équipements de protection individuelle. Donc dans ce vol en avion Nolisée, ils ont fait un arrêt à Bagotville. Et pour vous donner une idée de à quel point ce virus peut devenir très grave rapidement chez ceux qui en sont atteints, c'est qu'ils avaient un plan de contingence, la possibilité de s'arrêter entre Bagotville et Victoria si des symptômes s'étaient développés en chemin. Tout s'est bien déroulé. Là, des logements ont été identifiés par des autorités sanitaires. Donc, ils ne sont pas dans un centre de soins ou un hôpital, mais ils sont vraiment chez la personne qui habite seule chez elle est retournée chez elle. Les autres sont dans des logements. Ils doivent ne peuvent pas être en contact avec personne. Font tout par téléphone. Si quelqu'un venait les visiter, doivent leur indiquer rapidement qu'ils ne peuvent pas les voir. Un peu comme au temps de la COVID, là, avec un masque, etc. Nous avons aussi appris qu'à bord du bateau avant le départ, le Centre européen de contrôle des maladies infectieuses avait évaluer les risques de chacun selon l'emplacement de leur cabine. Et donc, on apprend que les quatre Canadiens étaient les plus loin, là. Et donc, ils sont dans les risques les moins élevés pour ceux qui étaient dans le bateau et n'ont pas le souvenir non plus d'avoir été en contact avec les personnes infectées. Et ça rassure la docteure Henry. On l'écoute.
2: So that is, again, something that is reassuring, but doesn't rule out entirely that somebody may have been exposed and may be incubating.
0: Donc, évidemment, ça ne veut pas dire qu'il n'y a pas de risque. C'est un bateau de croisière quand même. Là, c'est assez fermé comme environnement. Mais au moins, elle était vraiment rassurée.
1: Donc, et elles se font rassurantes, les autorités. Mais quand même, quelle est la suite des choses pour elles? Elles n'auront pas le choix d'être en isolement, là.
0: Oui, elles sont en isolement. Et là, il y avait une question, est-ce qu'on fait les 42 jours tels que recommandés par l'OMS ou 21 jours? Ce que Dr. Henry a dit, c'est qu'on va commencer avec un isolement de 21 jours, mais on compte à partir d'hier et non à partir du moment où elles sont sorties du bateau. Ça donne un peu plus de temps. Les quatre personnes étaient d'accord avec ça. Il y a un contact quotidien avec les autorités sanitaires pour contrôler les symptômes. Il n'y a pas de test fait tant qu'il n'y a pas de symptômes. Elle disait, Dr. Henry, que c'est pas très concluant ces tests quand il y a pas de symptômes. Et donc, pour l'instant, on ne fait que regarder et contrôler les symptômes. Elle pourrait être isolée plus longtemps que 21 jours, s'il le faut. Si on se rend compte chez les autres, par exemple, que des symptômes ont été développés au-delà de 21 jours. Donc, on va vraiment évaluer. Et évidemment, c'est cette évaluation de symptômes-là se fera là pour les 42 jours, assurément.
1: Donc, vous nous avez parlé de ces quatre personnes qui sont rentrées hier. Mais il y avait Julie, puis on va essayer de démêler les gens, là. Il y avait des gens qui étaient descendus du bateau avant la fin de la croisière. Et de ces personnes se sont placées en isolement. De qu'est-ce qu'on sait de ces personnes qui étaient déjà en isolement au Canada?
0: Ben, je dirais qu'il y a trois catégories de personnes. Il y a celles, les quatre qui sont arrivées hier, qui étaient sur le bateau quand l'éclosion a été déclarée. Mm-hmm. Ça, c'est réglé. Là, il y a deux personnes en Ontario qui, elles, avaient été dans le bateau et étaient descendues avant. Elles sont en Ontario. Il y a une troisième personne qui est pas allée sur le bateau jamais, deux en Alberta et une au Québec aussi, qui aurait possiblement été en contact, notamment dans un vol international, avec des personnes qui auraient pu être en contact. Donc, on s'en vient loin, là, de la source possible. Donc, pour les trois en Ontario, la ministre de la Santé de l'Ontario, Sylvia Jones, ce matin a été interviewée, puis elle a voulu se faire rassurante, elle aussi. On l'écoute.
3: We have not seen any indication that they were in close contact and would become symptomatic. So we're making sure that those public health units.
0: Rien ne laisse croire qu'elles ont été en contact avec des personnes vraiment et qu'il y aura des symptômes. C'est vraiment, vraiment préventif, là. Et donc, c'est la même chose aussi pour les deux en Alberta. Pour ce qui est de la personne au Québec, et depuis le début, je dis là, on sait pas si ce sont des femmes ou des hommes. Donc, féminin, parce que c'est la personne. Oui, une personne, a été potentiellement exposée à l'antivirus, c'est ce qu'on disait, mais aujourd'hui, la porte-parole du ministère de la Santé du Québec, Marie-Christine

0: Christine Patry a dit que son isolement a été levé parce que le contact a été jugé à faible risque, et ce, en conformité avec les recommandations de l'OMS. Et ça, c'est une bonne nouvelle pour cette personne-là. Puis la docteure Henry, encore une fois, vraiment a voulu dire, pour quelqu'un qui a le virus, il peut tomber malade très rapidement, c'est tragique, mais en général, pour la population, c'est très difficilement transmissible. Tamara le disait, on ne parle pas d'un cas comme la COVID, l'influenza ou la rougeole, et ça ne comporte pas de risque de pandémie. Puis je pense que c'est le message qu'on veut vraiment envoyer. On a vraiment tous un peu peur parce tout ce qu'on a vécu avec la COVID-19, et on n'est vraiment pas là. Cependant, elle a dit, si jamais il y a un changement dans la condition des quatre Canadiens, tout de suite, elle fera un point de presse là pour nous mettre à jour, parce que elle comprend là que les Canadiens veulent suivre pas à pas ce qui se passe là-dedans pour se faire rassurer, entre autres.
1: Julie Landry à Vancouver, merci.
0: Merci.
1: Au revoir.

0: En 2 ans, on est en train de citer à l'effacement de notre culture.
1: Vous venez d'entendre Hélène Messier de l'Association québécoise de la production médiatique. Selon l'AQPM, les investissements ont fondu de 35 % dans le secteur de l'audiovisuel qui est en pleine crise. Les exemples, après les séries Indomptables et Passer au salon qui seront débranchées faute de financement, on apprend aujourd'hui que TVA et Québecor n'iront pas de l'avant avec la série Alerte Lily Rose. Pourtant, Pixcom, le producteur de la série dramatique, avait tout fait pour sauver Alerte Lily Rose, allant jusqu'à demander au syndicat des techniciens un arrêt des versements de contributions au régime d'assurance collective et au régime de retraite. Donc, j'en discute avec notre journaliste au culturel Louis-Philippe Ouimet. Bonsoir Louis-Philippe.
2: Bonsoir Madeleine.
1: Ça a eu l'effet d'une douche froide, cette annonce que la série Alerte Lily Rose n'aura pas lieu.
2: Vraiment, Madeleine. Pourquoi? Parce qu'Alerte est une série très populaire sur TVA, hein? 6 saisons. Là, on s'apprêtait à tourner au mois de juin prochain une série dérivée, Alerte Lily Rose, 6 épisodes d'1 heure, budget plus de 450 000 $ par épisode. Attention. Donc, effectivement, non, le producteur Pixcom qui a annoncé qu'on n'irait pas de l'avant. Pourquoi? Pas assez d'argent de la part de TVA et de Québecor. Mais toute cette histoire commence, et c'est là que ça devient intéressant, Madeleine, par cette lettre envoyée le 23 avril 2026. Et on n'avait jamais vu ça dans le secteur de l'audiovisuel. C'est le producteur Pixcom qui a envoyé une lettre directement au syndicat des techniciens et techniciennes, l'Actis, pour demander 5 choses. 5 choses, sinon on n'aurait pas assez d'argent pour tourner Alerte. Donc, parmi ces 5 choses, on a le retrait des contributions aux assurances collectives et au régime de retraite, la fin des repas fournis par le producteur, et puis un retrait d'embaucher des membres reconnus dans leurs fonctions. Donc, ça montre, cette lettre et ces demandes inédites, à quel point le secteur de l'audiovisuel est en crise. Donc, si le syndicat refusait toutes ces demandes, ben là, le producteur se dit, ben, peut-être qu'on n'ira pas de l'avant parce qu'on n'aura pas un assez grand soutien financier de la part de Québecor pour aller de l'avant. Donc, la nouvelle est tombée aujourd'hui. Il n'y en aura pas de série Alerte Lily Rose. On va écouter là-dessus, justement, Nicolas Remola, qui est producteur exécutif et président des productions Pixcom. Donc, il se désole, justement, d'avoir reçu cette nouvelle de Québecor. Et puis, il revient, justement, sur cette crise qui secoue le monde de l'audiovisuel.
3: On a appris vendredi après-midi que la production ne partait pas. Voilà. Peut-être pas à chaque fois, mais dans la plupart des cas, ils perdent de l'argent à chaque fois qu'ils mettent une production originale québécoise en onde aujourd'hui. Il n'y a plus assez d'argent dans la télé privée aujourd'hui pour financer les séries qu'on avait l'habitude de produire avant. Fait que cette lettre-là, c'est un petit peu un appel à l'aide.
1: Et parlez-nous des réactions dans le milieu.
2: Ah oui, les réactions sont nombreuses, hein, parce qu'on parle d'une 50aine de techniciens, 100aine de comédiens, comédiennes qui ne pourront pas jouer dans Alerte Lily Rose quand même. C'est beaucoup d'argent. Pourquoi? Parce que souvenez-vous, et vous l'avez dit, hein, Indomptable, Passer au salon, 2 séries qui ont été débranchées faute de financement de la part de TVA et de Québecor. Eh bien là, il y a cette autre tuile-là. Mais aussi, ce qui dérange, c'est jusqu'où on va aller, justement, faute de moyens pour tourner des séries québécoises avec cette lettre où on demande, justement, des dérogations à la convention collective. Est-ce que les techniciens et techniciennes vont devoir, par exemple, se passer d'assurance collective, de régime de retraite ou autre? Et ça, c'est la question que se pose fondamentalement Bernard Larivière, qui est président de l'Actis, mais aussi de Tania Contoyani, qui est présidente de l'Union des artistes. On va les écouter.
4: Ben, c'est une surprise. Je dirais même que j'en croyais pas mes yeux. Comme ça donne

0: donne l'espace aux producteurs de faire à peu près n'importe quoi, donc le Far West un peu, justement, et pour nos membres, il n'y a plus de reconnaissance des emplois qu'on occupe.
1: C'est une situation qui peut vraiment mal virer, qui attaque des acquis fondamentaux qu'on a installés depuis plusieurs années.
2: Est-ce qu'il va falloir faire des compromis sur les acquis? Donc ça, c'était la grande question. Et Hélène Messier, de l'Association québécoise de la production médiatique, elle en pense quoi?
3: Ouais, je suis allé la voir justement, elle est bien au courant, parce qu'il y a un mois, elle dévoilait de nouveaux chiffres. Et ces chiffres sont quand même assez inquiétants pour le secteur, hein, parce qu'en 2 ans, les investissements ont fondu de 20% pour l'ensemble des productions indépendantes. C'est une chute de 35% des investissements pour les émissions de fiction, comme l'émission Alerte. Donc, Hélène Messier est vraiment en train de s'inquiéter comment nos producteurs, nos diffuseurs d'ici vont survivre. On l'écoute.
4: Tout le monde est désespéré. En 2 ans, on est en train d'assister à l'effacement de notre culture. Les diffuseurs, notamment les diffuseurs privés, vivent une situation très difficile à cause de la baisse des revenus publicitaires. Donc, ils ont de moins en moins d'argent à investir dans les productions télévisuelles.
2: Et le gouvernement du Québec?
3: Ah oui, le gouvernement du Québec. Il doit dévoiler sa stratégie québécoise de l'audiovisuel dans quelques semaines. Mais il y a Ottawa aussi qui veut réagir. Et ça tombe bien, Madeleine, puisque Mathieu Lacombe, ministre de la Culture du Québec, avait une conférence de presse aujourd'hui. Mark Miller, ministre de l'Identité et de la Culture canadienne aussi. On va les écouter.
5: Il faut qu'on puisse se voir à l'écran, il faut qu'on puisse s'entendre et on voit qu'il y a d'énormes défis, donc il faut répondre présent. Pour moi, c'est non négociable, puis ça s'en vient dans les prochaines semaines.
6: Je viens de procéder à mettre en place une commission pour garder tout ça, pour garder comment on peut réformer le domaine de l'audiovisuel.
3: Suite de l'histoire, Madeleine, demain, puisque Québécois a aujourd'hui décliné notre demande d'entrevue. Mais pourquoi? C'est parce que son président et chef de la direction, Pierre-Carl Péladeau, va s'adresser aux médias, donc demain, oui, en marge de l'Assemblée générale annuelle du groupe TVA. Alors là, M. Péladeau, il va faire le point sur cette crise qui frappe de plein fouet son entreprise.
2: Louis-Philippe Ouimet, merci.
3: Merci.
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8: I would say the ceasefire is on massive life support, where the doctor walks in and says, sir, your loved one has approximately a 1% chance of living.
2: Donald Trump a affirmé ce matin que le cessez-le-feu entre les États-Unis et l'Iran est sous respirateur artificiel, ce qui démontre une fois de plus la précarité de la trêve décrétée il y a un peu plus d'un mois. Je retrouve ma collègue Manon Globinski qui est à Washington ce soir. Bonsoir Manon.
9: Bonsoir.
2: Ça, c'était ce matin que Donald Trump a parlé de ce respirateur artificiel. Sinon, dès hier soir, on comprenait déjà que la voie diplomatique ne semblait pas prometteuse, Manon.
9: Oui, oui, tout à fait. En fait, le président a déclaré là sur Truth Social que la réponse iranienne était totalement inacceptable. Hein, les deux mots, tout en majuscule. Alors, on comprend que quand il rajoutait ce matin là que la réponse qu'il avait reçue était bonne pour la poubelle, qu'il n'avait pas changé d'avis, là, même qu'il dit que c'est tellement mauvais ce qu'il a reçu qu'il ne l'a pas lu en entier. Bon. Il y a eu ce diagnostic qui semble implacable, là, un mourant en survie là, quand il parle du cessez-le-feu. Mais quand même, il y avait une question tout de suite après, Madeleine. Est-ce que il y a une possible solution diplomatique à son avis? Et sa réponse, c'est oui.
2: C'est contradictoire. Donc, encore une fois.
9: Exactement. Mm-hmm. Est-ce que la frustration de Donald Trump vient du fait qu'on a l'impression que de message en message, les choses bougent peu, hein? Ce qu'on sait là de cette réponse iranienne à un plan américain, c'est qu'il est encore question pour les Iraniens de réparation de guerre, de sanctions à lever, de libération des avoirs gelés, de souveraineté iranienne sur le détroit d'Ormuz. Et l'Iran dit toujours non à la supervision à long terme de son programme nucléaire. Donc, on comprend bien les mots du président iranien Pezeshkian qui dit les négociations, ce ne sont pas une reddition.
2: Mm-hmm. Bon, on le comprend quand même si la voie diplomatique est possible selon Donald Trump. Pour le moment, le cessez-le-feu est fragile.
9: Oui.
2: Mais la guerre est impopulaire aux États-Unis. Et dans ce contexte-là, Donald Trump veut envoyer un signal aux Américains. En fait, il propose de suspendre la taxe fédérale sur l'essence avec un prix de l'essence qui a tellement augmenté depuis le début de la guerre.
9: Et qui va continuer à augmenter. On le prédit autour de $5 là, à la fin du mois de mai, au Memorial Day.
2: $5 le gallon.
9: segment.

0: $5 le gallon, ça serait vraiment une grosse étape. En fait, le prix à la pompe a augmenté de 44% depuis le début du conflit. En ce moment, donc, il frise les $4.50. Cette suspension de la taxe fédérale, ben, Donald Trump ne peut pas la décréter lui-même. Il faut que le Congrès l'approuve. Ça voudra dire environ 18 cents le gallon pour l'essence sans plomb et 24 cents le gallon pour le diesel. Mais, dans ses propos, il jure encore une fois que dès qu'on va avoir réglé la question du détroit d'Ormuz, les prix vont descendre de façon vertigineuse. Mm-hmm. C'est sa prédiction depuis longtemps.
1: Faut-il encore que ça se fasse? Manon Globenski à Washington, merci beaucoup.
0: Au revoir.
1: Au revoir.

0: Et le conflit avec l'Iran sera en toile de fond de la visite de Donald Trump en Chine. Donc, le président se rend mercredi à Pékin, où il va rencontrer son homologue Xi Jinping, pour un sommet entre les dirigeants des deux superpuissances, des rivaux économiques, diplomatiques et même militaires. De nombreux sujets sont sur la table, les droits de douane, les minéraux critiques, la question de Taïwan aussi. Cette rencontre était initialement prévue en mars, mais elle a été retardée justement à cause de la guerre déclenchée par Washington en Iran. François Brousseau, on en parle avec vous ce soir. Bonsoir.
1: Bonsoir, Madeleine.
0: On a l'impression que face à la Chine, les États-Unis sont dans la position du demandeur.
1: Ah oui, sur quelques sujets en tout cas, Trump est aujourd'hui clairement demandeur face à Xi Jinping. Il est celui qui espère que l'autre pourra l'aider à convaincre par exemple Téhéran de faire des concessions dans cette impasse actuelle du Golfe Persique dont vous venez de parler avec Manon Globenski. Il demande à Xi Jinping par exemple de se distancier de l'Iran en achetant plus ou en achetant moins de son pétrole. L'accès aux minéraux critiques est également un sujet sur lequel la Chine tient le gros bout du bâton. Alors, au-delà d'un beau banquet d'État, c'est jeudi soir, qui manquera certes pas d'impressionner un président américain sensible à l'apparat, et les Chinois savent y faire en matière de beau banquet, eh ben, il n'est pas du tout évident que Xi accueillera Trump avec des dispositions particulièrement généreuses. Je dirais au contraire, malgré ses difficultés internes, avec un affaissement démographique, les Chinois qui font plus d'enfants, une faible consommation intérieure, chômage des jeunes, crise immobilière, eh ben, actuellement, sur la scène internationale, en tout cas, la Chine porte haut. Elle est pleine de confiance en elle, avec un commerce excédentaire, un rôle et un prestige accru face au chaos et à l'improvisation qui sont en provenance de Washington. Alors, on va voir Xi Jinping avec ses yeux plissés et son sourire en coin, camper le rôle du vieux sage qui, en total contraste avec l'autre en face de lui, veut incarner au contraire la stabilité, la pondération, l'assurance tranquille. C'est vraiment ça, sa carte. Et tout en faisant habilement oublier face au monde le caractère autoritaire ou totalitaire même de son propre régime.
0: Mais sur la guerre en Iran, est-ce que Xi Jinping peut ou veut offrir quelque chose à Trump, à Donald Trump?
1: Je crois qu'il est, il est plutôt, vous savez, dans ça, c'est plutôt un allié de la Chine, un client aussi de la Chine, mais il peut trouver des voies de désescalade, mais tout en gardant en tête que, quand même, il est pas à mi-chemin entre Téhéran et Washington dans cette affaire-là. La Chine est un peu comme le grand frère de Téhéran qui peut dire aux gardiens de la révolution, par exemple, vous devriez lâcher sur tel point en montrant, par exemple, une souplesse maximale sur le nucléaire, mais moi, Xi Jinping, je suis votre avocat sur d'autres points, par exemple, sur la levée des sanctions économiques contre l'Iran. Il pourrait dire quelque chose comme ça. Mais Trump est vraiment demandeur là-dedans, parce que le blocage du détroit d'Hormuz, c'est vu, vous le disiez à l'instant, c'est vu à Washington comme vraiment une horreur économique aux conséquences politiques néfastes pour l'administration Trump. Il est vrai que la Chine également, la Chine cliente de l'Iran, souffre des interruptions de livraison d'hydrocarbures. Alors, elle aussi, elle veut que ça arrête tout ça, même si elle est très engagée, par ailleurs, dans la transition énergétique.
0: Et sur le plan commercial, la Chine a réussi à amoindrir le choc de la guerre des tarifs.
1: Oui, après la folie des annonces tous azimuts de l'an dernier, les tarifs de Trump, qui, dans le cas chinois, étaient montés à un certain moment jusqu'à 150%, au moins dans les déclarations. Là, on est aujourd'hui, selon les évaluations moyennes, à 23% de tarifs américains contre les produits chinois. Dans certains domaines, c'est 5 ou 10 % dans d'autres domaines, c'est plus. Ça reste énorme et ça pourrait baisser peut-être à la suite d'un accord qui inclurait aussi, au-delà des chiffres, l'autorisation des transferts de produits stratégiques. Vous savez qu'il y en a qui ont été bloqués, par exemple les puces de haut niveau venant des États-Unis, et dans l'autre sens, les fameux minéraux critiques sur lesquels la Chine a d'énormes avantages, des terres rares ou dans certains cas, elle a même un quasi-monopole.

0: Et au sujet de Taïwan?
1: Alors là, c'est un sujet où la Chine est demandeuse et où Trump pourrait être tenté de dire oui à Xi Jinping, selon ce que l'autre lui offrira en échange, en trahissant un peu l'allié taïwanais. À Taipei, on craint naturellement tout rapprochement entre la Chine et les États-Unis et on préférerait bien que Xi et Trump oublient carrément d'en parler, mais on peut compter sur Xi Jinping que le sujet ne sera pas oublié. Les États-Unis, vous savez, sont traditionnellement, depuis les années 1970, des alliés stratégiques informels, non officiels, mais informels, de l'île indépendante de facto, que la Chine veut ramener à elle par la force s'il le faut. Il est évident que Xi va chercher activement à profiter du sommet pour obtenir des concessions là-dessus. Il a déjà déclaré que la question taïwanaise représente le point le plus important des relations sino-américaines, donc au-dessus des tarifs. Spécifiquement, Pékin cherche à bloquer une vente massive d'armes américaines de plus de 11 milliards de dollars qui a été validée au Congrès en décembre dernier. Alors si Xi arracher à Trump une annulation ou même une réduction des livraisons d'armes à Taïwan, ça serait une grande victoire pour Pékin et ce serait une menace, une grave menace, je crois, pour Taipei. Alors, Trump va-t-il lâcher les Taïwanais? Madeleine, la réponse est pas évidente, mais elle se pose.
0: Donc, on comprend que c'est un sommet qui est très important, là, qui va se dérouler cette semaine.
1: Ah oui, alors, c'est pas qu'une petite rencontre entre deux chefs d'État, là. C'est peut-être un moment. Il y a certains commentateurs qui commencent à l'écrire et je crois que Xi Jinping, qui lui joue ouvertement pour l'histoire avec un grand H, avec la question centrale de Taïwan qui l'obsède, il en a profondément conscience. C'est peut-être un moment, historique dans la perception ambiante, vous savez, qui est celle d'une montée progressive de la Chine et d'un déclin concomitant des États-Unis. Ça, c'est un truisme des études géopolitiques. Eh ben, ce sommet de mai 2026 à Pékin, c'est peut-être là que ça se joue. Si Xi Jinping est capable de jouer aussi bien qu'il sait le faire, sans se laisser enivrer par son arrogance intérieure, lubrique comme on dit, et si par ailleurs Trump se laisse berner comme certains le craignent, eh ben, ce pourrait devenir, oui, une date significative dans les grands réalignements géopolitiques du 21e siècle. Vous savez, Madeleine, quand on parle d'un grand basculement possible, c'est peut-être ça qui se joue dans cette rencontre entre deux personnages profondément différents.
0: Donc, jeudi et vendredi. Merci, François.
1: Au revoir, Madeleine.
0: Au revoir. Restez à l'écoute plus tard à l'émission. On vous raconte l'histoire d'un village de la Montérégie qui se bute au refus de la municipalité voisine de fusionner avec lui.
2: C'est un appel à l'aide, c'est un appel à la solidarité. Et oui, c'est un cri du cœur que je lance, mais pas simplement pour ma civile, mais pour la province, parce que c'est sûr qu'on n'est pas tout seul comme ça.
0: Mais d'abord.
3: And it's just incredible to be here, and I'm so thankful, and thank you all for the support and for the love. And the rehearsals are happening like really good for now, and I'm having the time of my life.
0: Le concurrent israélien Noam Betan se disait très reconnaissant de participer à l'Eurovision, le plus grand concours de chansons au monde. Il était sur le tapis turquoise hier à Vienne lors du lancement des célébrations des demi-finales et de la finale qui se déroulent cette semaine. Mais cet enthousiasme tranche avec la polémique entourant la présence d'Israël à la compétition. 5 pays ont décidé de boycotter l'événement. L'Irlande, l'Espagne, les Pays-Bas, la Slovénie et l'Islande. Ils reprochent à Israël la conduite de la guerre à Gaza. Le concours musical reconnu pour son côté kitsch et paillette est-il devenu un champ de bataille politique? Avec nous, Cyril Brett. Il est le co-auteur du livre géopolitique de l'Eurovision, La bande-son de la construction européenne, paru aux éditions Bréal en mars dernier. Il est aussi chercheur, enseignant à Sciences Po à Paris. C'est là qu'on se joint ce soir. Cyril Brett, bonsoir.
4: Bonsoir.
0: Cyril Brett, c'est la 70e édition de l'Eurovision. Avez-vous déjà vu autant de tensions politiques que cette année?
4: Ah oui, bien sûr. Les 70 ans de l'Eurovision ont été traversés par de très, très nombreuses tensions politiques, allant jusqu'à l'exclusion, jusqu'au boycott par les États, les groupes audiovisuels. Et il n'est pas d'édition dans les 70 ans du concours Eurovision de la chanson qui n'ait été marquée par des polémiques artistiques, bien entendu, sur la qualité de la culture populaire, mais des polémiques évidemment politiques et plus précisément des polémiques géopolitiques. Mmh. Ça tient au fait que le concours attire des millions et des dizaines de millions de téléspectateurs à travers le monde, et pas seulement en Europe.
0: On parle de même 160 millions de téléspectateurs, et plus même.
4: Oui, c'est le score d'audience qu'a fait la dernière édition de la finale de

0: Eurovision à Bâle, retransmise par la RTS, 160 millions de téléspectateurs. Ça veut dire des foyers, ça veut dire un accès direct aux familles, aux particuliers, aux citoyens ordinaires partout en Europe, mais aussi au Maghreb, au Moyen-Orient, en Asie et partout où comment les concours de chansons, de chorégraphie intéressent les téléspectateurs. Donc, vous voyez, c'est une vitrine assez extraordinaire, d'autant plus accessible qu'elle est très kitsch, je vous l'avais dit, qu'elle est marquée par l'autodérision et qu'elle est marquée par la légèreté d'un spectacle médiatique commercial.
1: Et justement, vu cet auditoire immense, on parle du plus grand concours de chansons au monde, Israël a l'air de tenir à sa présence à l'Eurovision et l'utiliser comme un outil de soft power. Il y avait une enquête publiée dans le New York Times ce matin qui révélait que le gouvernement israélien a lancé ces deux dernières années des campagnes pour mousser la candidature de ses candidates. Donc, est-ce que tout ça, c'est surprenant?
0: Non, pas du tout. Depuis qu'Israël a rejoint l'Eurovision, sans être un État européen, ça n'a échappé à personne, sans participer aux valeurs ou aux principes de la construction européenne, Israël instrumentalise délibérément le concours pour se donner un brevet de respectabilité, pour sortir de son isolement. Hein, c'était le cas dans les années 70, après la guerre des Six Jours, après la guerre du Kippour. Israël, environné d'États arabes hostiles, se raccrochait à l'Europe. Donc, Israël pratique à l'Eurovision du songwashing, si on peut dire ce mauvais franglais, mais Israël n'est pas du tout le seul État à instrumentaliser l'Eurovision de la sorte.
1: Vous parlez d'autres États, ce seraient lesquels, par exemple, et de quelle manière?
0: Écoutez, un exemple qui est cher à mon cœur, qui est celui de l'Espagne. Dans les années 60, la dictature franquiste, une dictature féroce, une dictature terrible, a utilisé l'Eurovision pour promouvoir son tourisme, ses plages, sa culture, ses villes, attirer des touristes de toute l'Europe du Nord qui ne se posaient plus la question de savoir si l'Espagne était démocratique ou non. De même, l'Azerbaïdjan, durant les années 2000, a dépensé des millions d'euros pour pouvoir faire recueillir des votes à ses candidats, pour pouvoir accueillir le concours dans un palais des fêtes somptueux. Et même la Russie, qui a, pendant les années 2000, au moment où elle essayait de se rapprocher de l'Europe, des Occidentaux, de l'OTAN, eh bien la Russie a particulièrement investi dans l'influence à l'Eurovision. Et c'est ça le paradoxe, c'est que les non-européens accordent une très grande importance à la participation, à la visibilité, au succès à l'Eurovision.
1: On parle pour les demi-finales et finales de 95 000 billets vendus pour 9 spectacles. Je lisais que ce serait la plus grande audience en direct depuis plusieurs années. Donc, comme quoi, si des pays ont boycotté la compétition, le public est encore au rendez-vous.
0: Ah, tout à fait. Le boycott est un boycott politique par les groupes audiovisuels de 5 pays, dont l'Espagne. Mais il faut reconnaître à l'ORF le groupe de radio et de télévision viennois autrichien qui organise la compétition, une formidable maîtrise de l'événement, maîtrise technique, maîtrise commerciale, maîtrise marketing, mais on était bien au courant. Vienne est depuis très longtemps une capitale de l'influence culturelle, internationale et médiatique, notamment par l'intermédiaire du concert du Nouvel An, qui est bien connu et qui n'a rien à voir avec le concert de l'Eurovision. Mais Vienne a une grande habitude d'utiliser les vitrines médiatiques pour compenser l'exiguïté et le peu d'influence du pays.
1: Vous avez, je disais, coécrit un livre sur l'Eurovision et votre livre décrit comment le concours populaire, et ça transparaissait aussi dans cette entrevue, est devenu au fil du temps une véritable arène géopolitique. Je vous repose peut-être la question du début, Cyril Brett. Est-ce que c'est plus vrai que jamais ou c'est comme finalement les autres éditions?
0: Mais comme toujours, le concours a été inventé en 1956 pour réconcilier les Allemands et les Français, les Italiens et les Français, les Britanniques avec les anciens ennemis. Ensuite, dans les années 60, le concours a été traversé par les conflits du Moyen-Orient, boycotté par les Arabes quand Israël gagnait, boycotté par Israël quand les Arabes voulaient augmenter leur influence, instrumentalisé par les anciennes démocraties.

0: démocratie populaire, c'est-à-dire les États communistes, pour faire partie de l'Europe avant tout élargissement de l'Europe, ça a constamment été aussi pour la protection des minorités, minorités sexuelles, minorités genrées, minorités linguistiques, minorités ethniques. Ça a toujours été une vitrine extrêmement importante qui a polarisé le débat de la Turquie à l'Irlande et du Portugal jusqu'en Scandinavie.
1: Cyril Brett, co-auteur de ce livre Géopolitique de l'Eurovision, la bande son de la construction européenne. Merci.
0: Merci à vous.

0: Et on va vous parler maintenant d'une autre compétition, mais dans le monde du sport. La Coupe du monde de soccer approche et les trois pays organisateurs, le Canada, les États-Unis et le Mexique, prennent parfois les grands moyens pour recevoir les supporters. Au Mexique, le gouvernement a proposé, écoutez bien, de devancer de 40 jours la fermeture des écoles en raison de la compétition. Donc, pour les parents des 29 millions d'élèves ou d'étudiants mexicains, cette proposition a créé un vent de panique et les professeurs, eux, se retrouvent amputés de plus d'un mois de classe pour terminer les programmes. Pour en discuter, je joins notre collaborateur, Julien Delacour, à Mexico. Bonsoir, Julien.
1: Bonsoir, Madeleine.
0: Donc, on comprend que ces annonces font polémique, mais pourquoi le gouvernement veut prendre cette mesure? Et qu'est-ce qui rend les parents aussi inquiets?
1: Alors déjà, oui, le gouvernement annonce que ces mesures, elles permettraient de répondre à des réalités indéniables, hein, pour reprendre les mots même du ministère de l'Éducation publique. Et concrètement, ça serait pour faire face à la chaleur extrême dans certaines régions pendant la période concernée et aux difficultés de mobilité pendant la Coupe du Monde de soccer, justement. Alors, en effet, les risques d'y avoir un peu de monde, hein, dans les rues, on l'imagine, à l'approche du premier match de la compétition qui aura lieu le 11 juin à Mexico. Mm-hmm. Beaucoup de monde aussi dans les transports sur la route, on l'imagine. Et c'est pour ça que le gouvernement veut fermer les écoles, et pas seulement, aussi les collèges et lycées, pour un peu plus d'un mois, hein, presque un mois et demi finalement, avant le début standard des vacances d'été. Donc, ça reviendrait à arrêter les cours le 5 juin au lieu du 15 juillet. Donc vous imaginez bien aussi que ce n'est pas aux 52 millions d'enfants et d'adolescents qui sont potentiellement concernés que ça déplaît, c'est plutôt aux parents évidemment. Et vu que ces annonces ont été faites la semaine dernière, c'est vraiment un bouleversement qui agit comme un changement de dernière minute pour énormément de familles qui vont devoir trouver une solution pour faire garder leurs enfants, etc. Donc voilà, ça a vraiment déclenché une polémique au Mexique. Et il y a aussi les professeurs, hein, qui sont concernés, bien évidemment. Et avec le manque de moyens en général qu'il y a dans le public, ils disent avoir déjà beaucoup de mal à terminer les programmes scolaires en temps normal. Et donc là, de devoir boucler en urgence ces programmes avec 40 jours de moins, eh bien, ça a du mal à passer. Et d'ailleurs, plusieurs syndicats d'enseignants ont annoncé déjà vouloir entrer en grève si vraiment la mesure finirait par être adoptée.
0: Bon, c'est ça. On donnait un mois de préavis, ce qui n'est pas beaucoup, surtout sachant que la Coupe du monde de soccer, bon, elle approche depuis un bout de temps déjà. Donc, il y a contestation. Est-ce que le gouvernement va pouvoir faire passer la mesure? On en est où exactement?
1: Pas vraiment, c'est encore en discussion et comme je le disais, ça a été annoncé en fait la semaine dernière. Mais voilà, le gouvernement est justement en train de revenir un peu sur ses propos. Mmh. Il y a la présidente Claudia Sheinbaum et aussi son ministre de l'Éducation. Les deux ont reconnu qu'ils avaient peut-être manqué un peu de tact en n'écoutant pas suffisamment les parents et effectivement en ne prévenant pas suffisamment à l'avance. Donc, avant de donner des directives définitives, le ministre de l'Éducation, Mario Delgado, a convoqué les représentants des 32 entités fédérales, des 32 États du Mexique, dans une réunion qui est d'ailleurs actuellement en cours, hein, qui va pas tarder à se terminer, suite à laquelle il est probable en fait que le gouvernement fédéral laisse le choix aux différents États de fermer ou non les écoles plus tôt. Donc, c'est encore en train d'être décidé. Mais par exemple, comme le gouvernement de Mexico et du même bord que la majorité présidentielle, on s'attend à ce que la capitale suive le calendrier scolaire qui est voulu par l'exécutif. Mais du coup, ce ne sera pas forcément le cas pour des villes comme Guadalajara ou Monterrey, qui sont deux autres des villes qui vont accueillir des matchs du Mondial de soccer.
0: Bon, en dehors des parents là, qui sont peut-être inquiets face aux vacances précipitées peut-être de leurs enfants, il y a une partie de la population mexicaine qui rejette la Coupe du monde de soccer. Pour quelle raison?
1: Oui, bien, pour beaucoup.

0: C'est une question de mesure, en fait, puisque il y aura entre guillemets seulement 13 matchs qui se disputeront au Mexique, hein, tout comme au Canada d'ailleurs, et la grande majorité des matchs auront lieu aux États-Unis. Et comme on sait déjà que cette Coupe du Monde, ce sera une des la plus chère de l'histoire de la FIFA, c'est assez dérisoire en fait pour beaucoup de Mexicains de dépenser autant d'argent dans des infrastructures qui, pour certaines, seront éphémères ou en tout cas plus destinées aux activités touristiques, à accueillir les visiteurs qu'aux habitants. Et au Mexique, il y a aussi tout un débat depuis quelques années déjà sur la gentrification, mais qui s'accélère en fait de manière assez fulgurante avec la Coupe du Monde, vu que, par exemple, pour tout ce qui est le monde de l'hébergement, on voit qu'il y a un véritable bond sur des plateformes comme Airbnb et qu'il y a à peu près même plus que 60% de logements en plus disponibles sur la plateforme avec le mondial. Et ça, en fait, c'est souvent synonyme d'une forte hausse générale des prix et petit à petit ça revient à expulser les habitants les plus précaires qui devront toujours aller vivre plus loin en périphérie et donc voilà ça enclenche vraiment ce processus de gentrification.
1: Julien Delacour, donc le premier match dans un mois, on va suivre ça avec vous. Merci beaucoup.
0: Merci à vous, bonne
1: Au revoir.
0: soirée.
1: On va s'intéresser au hockey maintenant. Ça devait être un match crucial ce soir entre la victoire de Montréal et le Frost du Minnesota. Mais le résultat, parce que, bon, un match crucial, oui, parce que le résultat devait déterminer qui passerait en grande finale de la Ligue professionnelle de hockey féminin. Je parle au passé parce que le match a été annulé à la dernière minute. C'est assez inhabituel. J'en parle avec ma collègue Christine Roger. Bonsoir, Christine.
2: Bonsoir.
1: Donc, un match annulé, pourquoi?
2: Ben en fait, la LPHF a émis un communiqué dans lequel on explique cette décision pour cause de maladie. On ne mentionne pas si c'est du côté de Montréal ou du Minnesota. On ne sait pas non plus combien de joueurs sont touchés, quel est l'état de santé de ces personnes-là. Ce qu'on sait, c'est que le match n'aura pas lieu aujourd'hui. Mm-hmm. On ne sait pas non plus quand le match va avoir lieu. On nous a dit qu'il y aurait une mise à jour qui serait faite au cours des 24 prochaines heures. Et là, ça va se compliquer quand même. Quand on regarde le calendrier, il y a quand même des spectacles prévus, notamment jeudi soir à la Place Belle. Et la finale, ben, c'est déjà prévu en début de semaine prochaine. Vraisemblablement, c'est des dates qui devront être reportées aussi, repoussées pour laisser le temps de terminer cette série-là. Ici, vous avez dit que c'est assez inhabituel. Je vous confirme que oui. Moi, j'étais à l'intérieur de la Place Belle pour un direct au cours autour de 15h45. Et immédiatement, ensuite, on m'a demandé de sortir. On nous a fait comprendre que le match est annulé, donc que l'aréna était évacuée. Et là, évidemment, les rumeurs se sont emballées. Si bien que la LPHF a senti le besoin de mentionner dans son communiqué que les symptômes que les joueuses avaient ne s'apparentaient pas à l'antivirus. Parce que, bon, on connaissait la machine à rumeurs sur les réseaux sociaux. Il y a des gens qui mentionnaient que c'était probablement ça. Ce n'est pas le cas. On ne sait pas cependant la nature de la maladie. Et c'est une situation assez invraisemblable parce que le communiqué de la Ligue a été envoyé 2 heures seulement avant le début du match. Donc, j'ai rencontré des partisans ici qui sont venus de loin, qui ont payé une chambre d'hôtel pour assister à ce match crucial. Vous aviez dit match ultime de cette série, mais 3-5, et qui sont finalement un lundi soir à Laval à manger au restaurant, un peu déçus, je vous l'avoue.
1: Ben oui, c'est certain. Et là, en quelques secondes, Christine, rappelez-nous, là, c'était ce soir que la victoire passait en finale ou pas, était éliminée. C'est pour ça là que le match était autant suivi aussi.
2: Oui, c'était une série est égale 2-2. Donc, le gagnant de ce match-là passe en grande finale contre la Charge d'Ottawa. Et on s'attendait à un match extrêmement serré parce que tous les matchs dans cette série, sauf un, se sont décidés par une différence d'un but. L'une des victoires de cette série jusqu'ici, ben, c'était Marie-Philippe Poulin qui, depuis les Jeux olympiques, traîne une blessure au genou. Mais là, finalement, le narratif vient de changer complètement. Donc, on sera là demain, évidemment, de côté de Radio-Canada Sport à suivre cette histoire pour savoir quand ce match sera reporté.
1: Christine Roger, merci.
2: Merci, au revoir.
1: Au revoir.

0: y a un ensemble de pressions qui retombe sur les épaules des maires, qui est vraiment, vraiment impressionnant. Mais c'est vraiment un don de soi à la collectivité.
1: Vous venez d'entendre Yann Fournis, professeur de sciences politiques à l'Université du Québec à Rimouski, qui évoque les défis parfois exigeants qui reposent sur les épaules des élus municipaux au Québec. Et ce soir, on va vous parler en particulier de ceux qui pèsent sur le conseil municipal de Massuville, donc une petite

0: ici.
1: Autrefois, la paroisse de Saint-Aimé comprenait le village de Massuville et les rangs de Saint-Aimé aux alentours, où se trouvent aujourd'hui des fermes prospères. Depuis 1903, les rangs et le village sont deux municipalités différentes, au grand désespoir du maire de Massuville, Richard Gauthier.
0: On est une petite municipalité, on est enclavé dans la campagne, donc dans la municipalité de Saint-Aimé. On touche à personne d'autre. Puis nous, on est vraiment limité parce qu'on a 1,2 km² de territoire. On ne peut pas agrandir le village par en dedans.
1: Depuis la pandémie et l'inflation qui a suivi, boucler le budget de Massuville est devenu un véritable casse-tête.
0: On arrive dans un mur, carrément. Nous, on avait une terre agricole qu'on louait à un citoyen de Saint-Aimé. Fait qu'on a décidé de vendre la terre. Fait qu'on a été chercher un 300-400 000 pour la terre, ce qui nous a aidés pendant ces années-là. Mais là, on arrive au bout. Juste cette année, on a 95 000 qu'il faut trouver pour équilibrer le budget. On ne sait pas comment on va faire, vraiment pas.
1: À la recherche de solutions, le maire Richard Gauthier a proposé à ses voisins de fusionner leur municipalité. Il aurait tout à gagner puisque la valeur foncière de Saint-Aimé s'élève à 340 millions de dollars contre 74 millions pour Massuville.
0: On a fait le calcul avec une maison moyenne de 270 000. Les citoyens de Saint-Aimé payent 1 200 $ de moins en taxes sur une maison à valeur égale. C'est à peu près de 5 pour double. Donc, oui, c'est certain qu'il y a une économie à faire pour les citoyens de Massuville si on fusionne, assurément.
2: Bonjour.
3: Bonjour.
2: Vous allez bien?
3: Oui, bienvenue à Saint-Aimé.
2: Merci.
1: Une proposition qui est loin de séduire les élus de Saint-Aimé qui ont refusé de lancer une étude de faisabilité. Le maire, Denis Benoît.
3: Mais là, tu viens me dire depuis de l'automne qu'il manque 95 000 $ pour payer tes dépenses en 2026. La seule chose que ça va nous apporter, on va payer un déficit. C'est dur à vendre aux citoyens. Tu sais, j'ai comme l'impression que c'est nos ressources financières que Massuville aimerait avoir, là. Pas mettre ça au service des citoyens. Là.
1: Denis Benoît regrette de passer pour le méchant de l'histoire, mais selon lui, il s'agit avant tout d'une question de bonne gestion, surtout, dit-il, que sa ville participe déjà généreusement aux services partagés avec Massuville.
3: Le PAC, hein, qui est en face de l'île, qu'on partagera les coûts à 50 %, qu'est-ce qui va changer si on est regroupé? Ça va être les mêmes services avec les mêmes citoyens des deux municipalités. Des services d'incendie, les coûts d'aqueduc. On est en régie. Fait que les pourcentages changeront pas.
4: Le cas est compliqué. Parce que on peut faire des mariages de raison, mais un mariage d'amour, c'est quand même mieux. Et pour avoir un mariage d'amour, il faut avoir des projets.
1: Yann Fournis est professeur de sciences politiques à l'Université du Québec à Rimouski. Il pense que le projet de fusion devrait être plus large que la question financière.
4: Poser la question d'un projet territorial qui serait commun aux deux municipalités, ça pourrait permettre éventuellement de se poser la question, si on a la possibilité de faire plus de choses ensemble, qu'est-ce qu'on a envie de faire? Puis là, ça serait peut-être un peu plus positif. Puis peut-être que ça dénouerait des résistances.
1: Selon ce spécialiste du monde municipal, cette histoire n'a rien d'unique. On la retrouve par exemple à Trois-Pistoles et à Notre-Dame-des-Neiges, où le projet de fusion divise la population.
4: Le cadre juridique au 19e siècle, au moment où on a créé les municipalités, a toujours été perçu comme souple, parce qu'il fallait qu'il épouse finalement les stratégies des différents groupes. Puis on se rend compte qu'il y a souvent d'un côté, un noyau villageois qui est souvent avec des ouvriers ou des salariés. Et à côté de ça, les agriculteurs qui sont plutôt dans les rangs, qui sont autour de ce noyau villageois, qui se disent « moi, j'ai pas envie de payer pour des services que j'utiliserai pas au quotidien ». Simplement, un siècle et demi après, on se retrouve avec des noyaux villageois qui sont pas très, très cohérents.
1: Québec a tenté d'y remédier avec les projets de fusion au début du siècle. Mais peu de situations ont été réglées.
4: On sait que suite à la pandémie, il y a eu une augmentation des coûts qui a été très importante. Donc en gros, on a des communautés qui sont fragilisées. Est-ce que ce cadre institutionnel permet encore aux municipalités de fournir les moyens pour maintenir la population? Si ce n'est pas le cas, ça veut dire qu'on est dans une logique au moins de fragilisation, voire pour certaines d'extinction.
1: Un point de vue que partage le maire de Massuville, Richard Gauthier, qui se fait le porte-parole des petites municipalités en difficulté.
0: C'est un appel à l'aide, c'est un appel à la solidarité, c'est un appel à l'entraide. C'est pas mal notre slogan, nous autres, c'est « ensemble ». Et oui, c'est un cri du cœur que je lance, mais pas simplement pour Massuville, mais pour la province, parce que c'est sûr qu'on n'est pas tout seul comme ça.
1: Son homologue de Saint-Aimé, Denis Benoît, suggère que la solution passe peut-être par une fusion à 3, 4 ou 5 municipalités, une manière de diluer les conflits.

0: conflits et de rationaliser les dépenses. Ici Vincent Risséguier, Radio-Canada, Massuville.
1: Et Vincent se joint à moi en studio. Bonsoir Vincent.
2: Bonsoir Madeleine.
1: Donc on comprend vraiment mieux les points de vue de tous et chacun. Mm-hmm. Mais Québec, dans tout ça, est-ce que Québec a l'intention de s'en mêler?
2: Alors Québec se tient plutôt à distance de tout ça. Et dans un courriel, le ministère des Affaires municipales nous a écrit qu'il ne commande pas les cas particuliers, mais il reconnaît que les petites municipalités font face à des défis budgétaires importants. Et le porte-parole du ministère, Sébastien Gariépy, nous a ajouté que dans le respect de l'autonomie, il revient à chaque municipalité de gérer sainement les finances. Et sur la question des fusions, le ministère a un peu la même approche, sauf que le ministère, depuis quelques années, offre des ressources et un accompagnement pour les municipalités qui veulent se regrouper. On sent qu'on encourage les municipalités à se regrouper, mais il n'y a pas d'intervention. Et de ce que j'ai appris en coulisses, depuis l'épisode des fusions et défusions au début des années 2000, en fait, le ministère des Affaires municipales ne veut pas forcer la main des municipalités, même en cas de dysfonctionnement, parce que c'est un sujet potentiellement explosif. Alors le mot d'ordre, c'est de laisser une grande liberté aux élus locaux, même si parfois ils peuvent se sentir abandonnés.
1: Pas de mariage forcé, si on comprend bien. Merci
2: exactement.
1: Vincent.
2: Merci.
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1: Le milieu de la restauration et de la gastronomie a beaucoup fait parler de lui la semaine dernière avec la mouture 2026 des étoiles Michelin, la 8e édition aussi des lauriers de la gastronomie. On est évidemment heureux pour les restaurants étoilés, pour les acteurs de notre scène culinaire et alimentaire qui ont été récompensés aussi. Mais au final, ça change quoi pour les consommateurs? On en parle avec Gilda. Bonsoir Gilda.
4: Oui, bonsoir Madeleine. C'est vrai qu'on a parlé beaucoup des fameux Michelin la semaine passée. Et c'était aussi la 8e édition des lauriers de la gastronomie à Montréal. Pour ceux qui nous écoutent, qui ne connaissent pas, c'est un peu nos Oscars de la cuisine pour le Québec. C'est un vote par les pairs, par l'industrie elle-même. Et ce que de Palmarès nous dit en 2026, c'est que le centre de gravité des prix, tranquillement, depuis la première édition, se déplace vers les régions, notamment la région de Kamouraska. Je vais y revenir. Le titre de restaurant de l'année aussi, par exemple, est allé en Mauricie, à la microbrasserie Le Presbytère. On célèbre moins de tables blanches que de tables qui célèbrent les produits de la forêt. Même le chef de l'année à son auberge Saint-Mathieu, à Saint-Mathieu-du-Parc, dans la belle région de la Mauricie. Encore une fois, produits locaux. Rien de nouveau, vous me direz. Les produits locaux, on les voit depuis les années 90. Mais ce qui est nouveau, c'est la régionalisation de cette gastronomie qui crée tout un écosystème de producteurs locaux autour des restaurants. Donc, le retour des bonnes vieilles tables champêtres, comme on a connu, mais à un niveau un peu plus haut de gamme. Il faut se rappeler que le concept derrière les étoiles Michelin, c'était un peu ça. Créé en 1900, le guide Michelin était d'abord un petit livret destiné aux automobilistes pour encourager les voyages et donc l'achat de pneus. Il offrait des informations pratiques un peu partout, donc vraiment dans toutes les régions. Et la première étoile a été distribuée en 1926, il y a exactement 100 ans. Aujourd'hui, un guide qui est dans quarantaine de pays, de nombreuses villes, et au Canada, donc, au pays des étoiles, c'est à Toronto, à Vancouver, ça c'est dans les métropoles, et au Québec en entier, c'est ce qui nous distingue. Donc, à l'image des lauriers, les régions ont vraiment la cote.
1: Et ça va de pair avec le développement du tourisme culinaire.
4: C'est vrai qu'il y a des rapports qui disent donc le marché du tourisme culinaire serait évalué à autour de 1230 milliards de dollars américains sur la planète, un taux de croissance annuel de 15%, et d'autres études soulignent que 80% des voyageurs placent désormais la gastronomie au même niveau d'importance que le prix ou la météo lors d'un choix de destination.
1: J'en fais partie.
4: Alors, je vous parlais de Kamouraska, la région tendance cette année justement au Québec. Au prix Laurier, microbrasserie tête d'allumette, brasseur de l'année, la cantine de l'année, micro-migrateur, le prix du tourisme gastronomique, festival des champignons forestiers, événement gastronomique de l'année. Je cite la journaliste Sophie Ginoux qui écrivait dans Le Devoir, il se passe vraiment quelque chose de spécial dans ce coin de pays où se démènent des acteurs engagés dans une gastronomie locale, inclusive et attentive à la préservation du territoire. On voit qu'il y a une lutte et qu'il y a des gens donc, qui prennent leur territoire en main et qui veulent vraiment en prendre soin.
1: Donc, on est capable de constater cet effet sur le développement de l'agrotourisme au pays, mais est-ce que pour le consommateur, on est capable de faire une telle mesure?
4: Alors, c'est vrai que pour l'agrotourisme, le consommateur, il est heureux, mais on voit aussi les effets pervers. D'abord, question du prix. D'après des études menées en France et au Royaume-Uni, on a remarqué que le prix des menus va augmenter de façon significative après une étoile autour de 15 à 30%. La deuxième étoile peut coûter jusqu'à 50% de plus au consommateur et la troisième, 80%. Ça s'explique par toutes sortes d'exigences qui sont liées à ces étoiles, la qualité des produits,

0: le coût de fonctionnement, l'augmentation de la demande. Je parlais à des restaurateurs qui m'ont dit, j'ai reçu une étoile, je suis très content. C'est une aide formidable pour attirer de la main d'œuvre, pour cause. Imaginez que pour un jeune, travailler dans un étoilé, c'est bon pour son CV. Mais ça a aussi une conséquence sur le tarif de cette main d'œuvre rare, dont on sait que depuis la pandémie, les salaires ont fortement augmenté, près de 30% depuis 2020. C'est sans compter évidemment le coût des aliments, mais l'effet bénéfique, je dirais, pour les consommateurs à la recherche de produits du terroir plus variés. On le voit depuis une trentaine d'années avec le développement de la restauration, ce qu'on découvre dans une table régionale va nous amener à la chercher en épicerie, en quelque sorte, stimuler une certaine demande. Et le collectif La Table Ronde, qui rassemble plus de 200 établissements gastronomiques au Québec, estimait en 2024 que 53 millions de dollars comme ça ont été injectés dans le terroir. On peut donc constater une effervescence, par exemple, autour des vins locaux, depuis que les tables en présentent au menu. Mm-hmm. Je parlais la semaine dernière donc à la propriétaire de la micro-boutique de Montréal, qui fête ses 20 ans. Elle me disait que les excursions pour la découverte des champignons en forêt n'ont jamais été aussi populaires. Elle ne suffit pas à la demande. Il y a un public qui s'intéresse à ces champignons, comme à d'autres produits boréaux, notamment depuis que de nombreux chefs primaient les mettre en valeur à leur table. Mm-hmm. C'est donc une sorte de stimulation circulaire effervescente.
1: Et ça va peut-être nous donner des idées en vue de nos destinations touristiques de l'été.
0: Absolument.
1: Merci beaucoup.
0: Bonne soirée.
1: Et c'est comme ça que ça prend fin ce soir. Merci de nous écrire. Là, on a reçu plusieurs courriels sur le financement des séries télé. On va essayer d'y revenir au cours des prochains jours. Donc, sachez que vos courriels nous inspirent dans la conception, dans la construction de l'émission. Ici Madeleine Plémorin. Bonne soirée à tous. À demain.

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Et l'humain n'a-t-il vraiment que 5 sens?

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1: Bonsoir, ici Rebecca Kwan. Voici les informations. Les deux derniers avions qui transportaient des passagers et des membres d'équipage évacués du bateau de croisière MV Ondius, où a été détecté un foyer d'antivirus, ont atterri aux Pays-Bas. Pour l'instant, le total de cas confirmés dans le monde est de 7 et 9 personnes sont actuellement en quarantaine préventive au Canada. Le médecin neurologue spécialisé dans les maladies infectieuses et auto-immunes à l'hôpital Emory d'Atlanta, Julien Cavana, déplore le manque de coordination internationale dans la gestion de ce nouveau virus.
2: Le fait que la directrice du CDC soit partie depuis le mois d'août 2025 et qu'il n'y ait toujours pas de remplaçant permanent, le fait que plusieurs milliers de personnes aient perdu leur emploi et été mises à pied depuis l'arrivée du secrétaire Kennedy du président Trump, que les États-Unis aient quitté l'Organisation mondiale de la santé à laquelle elle participait non seulement financièrement, mais aussi en envoyant sur le terrain des membres du CDC pour coordonner la réponse, il y a un affaiblissement de la réponse de l'OMS, mais il y a aussi un affaiblissement du CDC qui perd son rôle de meneur dans cette affaire.
1: L'Organisation mondiale de la santé rappelle que ce virus n'est pas comme la COVID-19 et que le risque actuel pour la santé publique demeure faible. Après un lancement sans accroc en fin de semaine, le dossier santé numérique du gouvernement de la CAQ au Québec a connu quelques pépins aujourd'hui. Le système a subi une surcharge qui l'a mené à cesser certaines de ses opérations, dont une panne qui a duré plus d'une heure au CIUS Mauricie Centre du Québec. En entrevue sur nos ondes, la PDG de Santé Québec, Geneviève Biron, se dit néanmoins satisfaite du lancement du DSN.
3: Il y avait eu des témoignages, je dirais, d'infirmières pour lesquelles, à la fin de leur journée, leur corps de travail, ont pu quitter. Ils m'ont dit, bien, habituellement, on doit rester pour poursuivre puis compléter tout notre dossier. Ça n'a pas été le cas. Donc, tu sais, ça, c'est très favorable. Plusieurs témoignages, je veux dire, que ça va plus vite qu'on pensait. Et donc, l'information.

0: Il y a un patient qui se sentait pas bien, on a le traité plus rapidement qui était anticipé. Alors, j'ai eu beaucoup de témoignages de ce niveau-là.
1: De leur côté, certains syndicats ont rapporté des pannes et un manque d'accompagnement pour des membres du personnel soignant aux prises avec certains problèmes. Face à l'engorgement du système hospitalier ontarien, le gouvernement Ford donne plus de pouvoir aux pharmaciens. Ces professionnels pourront donc bientôt pratiquer 14 nouveaux actes médicaux dans le but d'augmenter l'accès aux soins de santé pour la population. Le reportage de Catherine Brulotte.
2: Le pharmacien de Toronto, Alexandre Mihaila, croit que les nouveaux pouvoirs que lui octroie la province permettront à ses clients de se sentir mieux, plus rapidement.
3: Quand je fais une évaluation de leurs conditions, qu'on puisse être capable maintenant d'avoir accès à plus d'outils.
2: Des poux aux verrues plantaires, en passant par des maux de tête légers, les patients atteints de 9 affections mineures pourront, dès juillet, se présenter à leur pharmacie et y recevoir des médicaments sans avoir besoin de prescription.
3: Pour qu'on puisse aider plus adéquatement les patients.
2: Les pharmaciens seront aussi en mesure d'administrer 6 vaccins déjà financés par le système public, mais qui doivent pour l'instant être donnés en clinique médicale. Des façons de réduire la pression sur l'ensemble du système de santé, selon la ministre Sylvia Jones.
4: We'll improve access to care and reduce pressure on the healthcare system.
2: Dans un communiqué, l'Association médicale ontarienne, qui représente les médecins, souligne que la délégation de responsabilité médicale à d'autres professionnels de la santé, comme les pharmaciens, nécessite une bonne coordination entre les fournisseurs afin d'éviter les erreurs.
5: We have nowhere centrally to track.
2: Une prise de risque que déplore Adil Samji, candidat au leadership pour l'opposition libérale à Queen's Park.
5: Especially if the people who are seeing these pharmacists don't have a family doctor of their own.
2: Il souligne que les patients à la recherche de soins n'ont souvent aucun accès à un médecin de famille qui pourrait coordonner les soins. Ici Catherine Brulotte, Radio-Canada, Toronto.
1: Aux États-Unis, Donald Trump a déclaré que le cessez-le-feu entre l'Iran et les États-Unis n'a jamais été aussi fragile que maintenant depuis son entrée en vigueur. Le président a fait cette déclaration après avoir rejeté le dernier plan de paix proposé par Téhéran. Le principal négociateur iranien a pour sa part affirmé que son pays était prêt à riposter en cas d'agression américaine. Et en terminant, le cinquième et ultime match qui devait avoir lieu ce soir à Laval entre la victoire de Montréal et le Frost du Minnesota a été reporté. La Ligue professionnelle de hockey féminin a indiqué que le match a dû être annulé afin d'assurer la sécurité des joueuses en raison d'une maladie qui n'est pas liée à l'antivirus. Christine Roger a les détails.
6: Le match ultime qui devait avoir lieu entre la victoire de Montréal et le Frost du Minnesota ce soir ici à la Place Belle est reporté. La LPHF a émis un communiqué mentionnant que cette décision avait été prise en raison d'une maladie. Mais on ne confirme pas si c'est du côté du Minnesota ou du côté de Montréal, ni combien de joueuses sont touchées. Les partisans qui avaient acheté des billets pourront assister à cette fameuse rencontre et ceux qui ne seraient pas disponibles seront remboursés. On ne sait pas non plus quand sera reporté ce match-là, mais la Ligue a confirmé qu'une mise à jour serait faite au cours des 24 prochaines heures. C'était le cinquième match d'une série qui est égale 2-2, une rencontre qui allait servir à déterminer qui serait l'adversaire de la Charge d'Ottawa en grande finale de la LPHF. Ici Christine Roger, Radio-Canada, à Laval.
1: C'est ce qui conclut les informations.
7: Combien de sens est-ce que l'on a? Je vous le dis tout de suite, c'est plus que odorat, oui, toucher, vision, goût. Désolé, Chloé, c'est un divulgachage, mais c'est parce qu'on en avait déjà parlé à l'émission. Ouais. Parce que Chloé Bourquin va parler de ça. Je vais vous parler tout de suite de la proprioception dont on avait parlé. Vous savez que si vous perdez votre proprioception, là, vous allez devoir vous déplacer en chaise roulante, c'est clair et net. Il y a de très, très rares cas de gens dans le monde. Ça se compte presque sur les doigts de deux mains. Vous savez que Oliver Sacks, le grand neurologue, avait écrit un livre, L'homme qui prenait sa femme pour un cher pot, dans lequel il racontait l'histoire de cette femme désincarnée. Elle s'appelait Christina et elle avait raconté ce qu'elle vivait en étant privée de ce sens qu'on appelle la proprioception. Elle dit, je me sentais un peu comme un pantin. Elle dit, non seulement elle ne sentait plus son corps lorsqu'elle fermait ses yeux. Imaginez, là, tu fermes tes yeux, c'est comme si t'as plus de corps. Ça doit être assez spécial comme sentiment. Mais elle dit, pour bouger, elle dit, quand je bougeais, quand tu bouges, par exemple, le bras droit,

droit, ben là, c'est tout qui monte, là. L'épaule, le torse, tout va monter avec. C'est comme si tu avais une corde qui était attachée, qui faisait monter tout ton corps. Et en fait, ce qu'elle racontait, ce que Dr. Sachs racontait, c'est que quand on lève le poignet, ben il y a plein de muscles qui vont contrecarrer le fait que le poignet lève, pour pas que le coude lève, pour pas que l'épaule lève, en tout cas, bref. Et c'est la kinésiologue, d'ailleurs, Julie Messier, qui était passée à l'émission il y a quelques années pour nous raconter ça. Moi, je m'en étais souvenu, j'ai dit, c'est incroyable, je veux dire, c'est quand même, on n'y pense pas, mais c'est tellement rare que on tient pour acquis que ben la proprioception, ça fait partie de nos vies. Eh bien non! Et on va voir avec Chloé Bourquin ce soir que des sens, on n'a peut-être pas fini de les compter encore. 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

Et ce soir, moteur de recherche où on répond à vos questions en sciences, santé, technologie, environnement, consommation. Comment se portent les chauves-souris hein, après avoir été dévastées dans bien des cas, ces populations, par le syndrome du museau blanc? Nos framboisiers pourraient-ils être contaminés au radon? C'est quand même... Ça serait pas une bonne nouvelle, mettons. Certains métaux peuvent-ils, entre guillemets, se sacrifier pour d'autres et prendre la place d'autres métaux pour rouiller, hein, surtout en milieu marin? Et l'humain n'a-t-il vraiment que 5 sens? La réponse rapide, c'est que non, mais on va voir que la réponse complexe, c'est un peu plus compliqué que ça.

0: d'anode sacrificiel ou pas. Ce pourquoi je vous dis ça, c'est qu'il semble y en avoir beaucoup à l'émission, parce qu'on a parlé de chauffe-eau jeudi dernier, puis le déluge de courriels. Je vous dis pas, là, mais parce que Stéphane Garneau nous parlait de ces chauffe-eau qui ne durent entre guillemets que 10 ans. Et là, on a eu, là, mais c'était, disons que beaucoup de gens qui semblent très attachés à la science du chauffe-eau. On est très contents de faire partie d'une émission où notre auditoire est aussi avisé sur les chauffe-eau. Et là, donc, imaginez, en moins de 5 jours, on va avoir parlé d'anode sacrificielle 2 fois grâce à Caroline Cornier étonnant. Qui est avec nous ce soir.
1: Bonsoir Mathieu.
0: Alors, on va faire le tour, je pense. Hein, ce
1: oui,
0: soir.
1: Ouais. Ça m'a même étonné qu'on ait eu une question là-dessus, mais là, 2 questions qui tournent autour du même sujet.
0: Oui.
1: Je suis flabbergastée,
0: ben non,
1: Mathieu.
0: Mais on est très, très content d'ailleurs que vous soyez là pour nous parler de ce qui se passe.
1: Ça fait longtemps qu'on s'était vu.
0: Ben
1: hein?
0: Oui, mais oui, c'est vrai.
1: Ça fait 2 mois que je t'ai pas venu vous voir, Mathieu.
0: Mais vous savez, Caroline, moi, je vous vois souvent. Parce
1: oui.
0: que,
1: ben, ça tourne sur les réseaux.
0: Ben non, mais votre entrevue là, sur les petites éponges en microplastique,
1: ouais.
0: Ça tourne, ça arrête pas de tourner sur Instagram.
1: Essayez d'aller trouver ça sur les réseaux sociaux. Vous allez plus jamais vouloir utiliser des petites éponges.
0: Ben non, mais ça n'a pas de bon sens. Je veux dire, oubliez ça, les éponges magiques, là, arrêtez ça. Allez voir sur Instagram, tapez Caroline Cormier, vous allez tomber là-dessus.
1: Je suis contente que ça ait un succès. C'est super.
0: En plus, vous avez des cheveux, mais de feu.
1: Effectivement, je me suis coiffée pour la télé.
0: C'était de la coiffure,
1: ouais.
0: Ça. Wow.
1: Absolument.
0: En tout cas, voilà. Bonsoir tout le monde. Bonsoir Chloé.
2: Bonsoir.
0: Ça va bien?
2: Mais oui,
0: ouais,
2: ça va bien. Oui,
0: ouais, ça va toujours bien ici en studio 41. Là, moi, c'est mon. Je le dis, c'est ma thérapie quotidienne. Ça me fait du bien au moral d'être ici avec des gens aussi brillants. Chaque jour, on a Théodora Stan aussi avec nous ce soir. Bonsoir Théodora.
3: Bonsoir.
0: Oh, j'espère qu'on va se voir plus souvent parce qu'on n'a pas. À mon avis, on n'a pas assez de questions sur les chauves-souris. Alors, j'espère que vous allez donner le goût aux gens de nous en envoyer le plus souvent possible. J'aimerais qu'on revienne sur ce dont on parlait avant d'entrer en onde, parce que vous travaillez au Mont-Saint-Bruno. Et
3: oui.
0: Vous faites vous combattez les plantes envahissantes.
3: Du contrôle, oui.
0: OK, parfait.
3: On ne peut pas les éradiquer. Ben, on aimerait, mais c'est compliqué.
0: Mais il paraît que c'est bon. Il paraît que ça se mange. D'ailleurs, il y en a une dont vous nous parliez. Moi, je vais la noter. Là, ça s'appelle l'alière officinale.
3: Oui, c'est mangeable. Ça sent l'ail quand tu le prends, là, quand tu le récoltes. Puis tu peux faire du pesto avec.
0: Ah ouais. Donc, ouais. Du pesto avec une plante envahissante. Ça se peut. Puis il paraît que la renouée du Japon aussi, ça se mange.
3: Oui, ça se mange aussi. Un peu comme de la rhubarbe. Tu enlèves le bord de la tige, puis après, tu le prépares, tu chauffes, puis...
0: Bon, ouais. Écoutez, mais peut-être un livre de recettes.
3: Vérifiez, assurez-vous toujours que vous prenez vraiment la bonne plante.
0: Oui, effectivement, de sages conseils. Avec nous en studio ce soir, on est très heureux, ça fait la troisième.

0: C'est la troisième fois qu'il vient nous visiter. Il s'appelle Daniele Pinti. Il est professeur au département des sciences de la Terre et de l'atmosphère de l'UQAM, directeur du Centre de recherche sur la dynamique des systèmes, du système Terre. Bonsoir, Daniele Pinti.
1: Bonsoir. Anciennement directeur.
0: Ah, vous ne l'êtes plus?
1: Non, mais je suis toujours membre du GEOTOP.
0: Parfait.
1: Chercheur.
0: Voilà, on va mettre notre fiche à jour. Avant de parler du radon qui pourrait contaminer les plants de framboisiers, j'aimerais qu'on discute des recherches qui vous animent actuellement, parce que c'est en lien avec l'actualité brûlante dans le monde des matières premières. Il paraît, Daniele Pinti, qu'il y aurait un lien entre volcanisme et lithium.
1: Oui.
0: Il pourrait y en avoir un.
1: C'est surtout, on travaille dans les fameuses salas, donc ces plaines salines qui sont en Bolivie et au Chili. Donc moi, je travaille dans celle du Chili de l'Atacama, qui sont parmi les réserves les plus importantes. Mm-hmm. Et on suspecte qu'une partie du lithium qu'on retrouve est concentré. Il provient des volcans qui sont juste à côté. Ah. C'est la chaîne andine, donc ouais, des Andes. Et donc, on essaye avec certains traceurs isotopiques de faire ces liens qui est suspecté, mais pas encore démontré. Et donc, on travaille avec les collègues chiliens là-bas.
0: Vous êtes un spécialiste de la géochimie et de la magmatologie, c'est bien ça?
1: Géochimie des gaz rares, oui, je travaille sur les volcanismes, je termine tout ce qui est lié à les magmas, quelque part.
0: Domaine fascinant, s'il en est un. Et le radon aussi, c'est un de vos domaines de spécialisation. Mmh. Alors, on va voir si une bouche, parce que bien des gens se font installer des ventilations dans leur sous-sol, parce que on le sait, c'est très, très dommageable pour la santé, cancérogène, reconnu, le radon. Mais là, si la bouche sort dans nos petits fruits, à l'extérieur, à côté de notre jardin, est-ce qu'on va manger du radon dans nos légumes?
2: Ça va devenir des énormes petits fruits. Non.
0: Peut-être. On va poser la question tout à l'heure à Daniele Pinti. Alors, bienvenue parmi nous, à tout à l'heure.
1: Merci.
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0: Il y a plusieurs années, nous avions régulièrement des nouvelles concernant le déclin de la chauve-souris brune touchée par le syndrome du museau blanc, nous envoie Nicolas Daou. Le déclin de la population était tel que nous craignions pour la survie de l'espèce. Non, je ne veux pas savoir s'ils peuvent maintenant nous attaquer de la même façon que les humains infectés par un champignon, comme ils le font dans la série The Last of Us, mais plutôt seulement de savoir si la population est en train de se rétablir et qu'on va pouvoir bientôt admirer leur incroyable balai de plus en plus nombreux. Théodora Stan est étudiante à la maîtrise en sciences de l'environnement de l'UQAM. Elle est en studio avec nous. Rebonsoir, Théodora.
4: Rebonsoir.
0: Alors, c'était très inquiétant. En fait, ce l'est peut-être encore d'ailleurs, ce syndrome du museau blanc, quand on l'a signalé là, au tournant des années 2010.
4: Oui, donc le contexte, c'est que le syndrome du museau blanc, c'est la maladie qui, elle, est causée par le champignon Pseudogymnoascus destructans, donc une maladie qui touche les chauves-souris spécifiquement. Elle viendrait d'Europe, donc elle a été introduite au niveau de l'État de New York en 2006, puis donc elle s'est déplacée de caverne en caverne pour arriver en 2010 au Québec, puis présentement, ce qui est en train d'arriver, c'est qu'elle se déplace vers l'ouest du continent.
0: Ah ouais, hein?
4: Ouais, donc le problème, disons, c'est que présentement, on a vu qu'il y a du syndrome du museau blanc déjà en Alberta,
0: ah ouais,
4: mais qu'on a trouvé même en Colombie-Britannique un guano avec le champignon, mais pas encore de cas de maladie.
0: Donc, il y en a dans les déjections.
4: Exact.
0: Mais on n'a pas trouvé de cas de chauve-souris. Mais là, on suppose que ce n'est qu'une question de temps.
4: C'est ça, parce qu'en gros, il y a comme un décalage entre le moment dans lequel on trouve le champignon, mm-hmm, dans un endroit donné, puis le moment dans lequel la colonie est affectée par la maladie qui est causée par ce champignon-là.
0: Pourquoi ça les rend malades?
4: OK, mais c'est comme le champignon, il s'attaque surtout à la partie du corps de la chauve-souris qui est avec la peau, donc cutanée, donc le museau. Puis, quand tu regardes des chauves-souris qui sont affectées par cette maladie-là, c'est vraiment, ils ont le museau tout blanc. Donc, c'est la fructification du champignon. Et c'est pour ça qu'on appelle ça la maladie du syndrome du museau blanc.
0: Mais quel effet ça a chez les chauves-souris? Qu'est-ce que ça déclenche?
4: Ça modifie leur comportement. Donc, c'est pas comme dans The Last of Us avec elles deviennent des zombies, elles attaquent la population. Non, pas du tout. C'est plus, elles sont beaucoup plus actives que d'habitude et ça s'attaque à la période de hibernation dans laquelle elles sont très, très fragiles.
0: Donc, ça les épuise.
4: Elles se réveillent, elles brûlent trop vite leurs énergies, leurs réserves de graisse, puis avant l'arrivée du printemps, elles sont mortes. Puis ça a causé, dans certaines populations, à certains sites, un déclin de 90 à 100 des populations de chauves-souris.
0: On parle d'éradication dans certains cas.
4: Oui, des millions de chauves-souris sont mortes. Mais donc,

0: ça dépend aussi des espèces. Parce que là, dans la question, il y avait le déclin de la chauve-souris brune.
1: Oui, oui.
0: Au Québec, on a deux espèces de chauve-souris. On a la grande chauve-souris brune et la petite chauve-souris brune. Mais donc, pour les auditeurs, les deux chauves-souris, elles sont vraiment toutes petites. Là.
1: Mm-hmm, ouais.
0: Elles tiennent dans la main en termes de taille. Mais c'est surtout la petite chauve-souris brune qui a été grandement affectée par le syndrome du museau blanc. Mais ce qu'on remarque maintenant, c'est que au Québec, du moins, il y a comme une résistance. Donc, certains individus résisteraient à cette maladie-là. Donc, ça n'a pas décimé l'entièreté des espèces, surtout pour la petite chauve-souris brune, mais elle est à statut au niveau fédéral et provincial parce que ça a quand même décimé une grosse partie de la population.
1: Donc, la fameuse diversité génétique, ça pourrait payer, là. C'est-à-dire qu'il y a certains individus qui semblent être immunisés et il pourrait y avoir donc un regain dans certaines populations grâce à ça. Là.
0: Mais espérons, mais tu sais, avec toutes les autres menaces qui existent,
1: surtout, c'est pas la seule. Hein.
0: Avec le peu de diversité génétique dans le peu d'individus qui restent, c'est quand même très compliqué.
1: Donc,
0: y a beaucoup de solutions qui existent et qui sont surtout testées pour l'instant par divers chercheurs aux États-Unis et au Canada. Est-ce que tu voudrais que je t'en...
1: Ben oui, on est là pour ça. Qu'est-ce qu'on peut faire justement pour les aider?
0: Nous, ce qu'on peut faire, par exemple, c'est d'éviter de visiter des cavernes ou des mines abandonnées durant l'hiver, absolument.
1: Ah oui, hein? Pourquoi? On transporterait des spores?
0: Ben oui, il y a le risque de transporter, par exemple, les spores sur les chaussures ou le matériel, ou encore le risque de les réveiller pendant leur période d'hibernation. Protéger les endroits où il y a des mines ou des mines abandonnées ou encore des cavernes pour leur donner le plus d'options pour y passer l'hiver. Puis c'est ça, leur donner des endroits où ils peuvent se reproduire, donc aussi des forêts durant la période de l'été. Donc l'été, c'est les forêts, puis l'hiver, c'est les cavernes.
1: Est-ce qu'on pourrait trouver, je sais pas, des médicaments, des vaccins? Est-ce qu'on planche là-dessus?
0: Ben justement, pour les solutions qui sont potentielles puis qui sont étudiées par les chercheurs, il y a un vaccin qui est développé, donc qui pourrait être administré oralement. Puis j'ai vu des photos, c'est comme tellement mignon.
1: On
0: dirait une petite chauve-souris avec un minuscule compte-goutte qui leur donne, c'est adorable.
1: Mais ça, c'est juste les chercheurs qu'il faut laisser faire ça.
0: C'est
1: hein?
0: ça. Là, je suis plus sur les solutions des chercheurs.
1: Oui. J'aimerais ça faire ça.
0: Puis c'est administré au compte-goutte, mais donc il y a deux sites dans lesquels ils ont testé ce vaccin-là, puis donc ça aurait un effet positif. On voit que il y a moins d'infections fongiques pour les chauves-souris auxquelles on a administré le vaccin par rapport à celles qui ont eu un placebo. Mais tu sais, administré au compte-goutte, chauve-souris par chauve-souris, ce vaccin-là, c'est pas très viable pour le futur.
1: Est-ce qu'on aurait une meilleure méthode d'application?
0: Oui, ils aimeraient beaucoup pulvériser ça avec un aérosol dans les dortoirs où se trouvent les chauves-souris, de manière à ce que ça colle à leur fourrure, puis ensuite que les chauves-souris, quand elles se lavent, elles ingèrent le vaccin.
1: Mais on n'est pas rendu là, si je comprends bien.
0: Non, c'est ça. C'est des solutions potentiellement qui pourraient être développées pour le futur.
1: Ouais. Est-ce qu'il y aurait des méthodes, disons, peut-être plus faciles? Est-ce qu'on pourrait utiliser des manières de détruire ces spores-là, mais sans nécessairement les vaccins? Est-ce que ça se peut? Est-ce qu'on y planche?
0: Écoute, il y en a un que j'ai découvert et c'est quand même drôle parce qu'ils se sont inspirés, encore une fois, les chercheurs, ils se sont inspirés des méthodes utilisées par les établissements de santé durant la pandémie COVID-19.
1: Ah ouais.
0: Donc, pour stériliser les objets, ce qu'ils faisaient, c'est qu'ils utilisaient de la lumière UVC pour stériliser les surfaces et l'air. Puis donc, les chercheurs, ils ont essayé de faire ça dans des cavernes. Puis c'est vraiment un appareil qui est gros comme une borne d'incendie portable et qui désinfecte comme en moins de 2 heures un espace de 325 mètres cubes environ.
1: OK, donc ça détruit les spores avec des rayons UV.
0: Ça, exactement.
1: Ah ouais.
0: Puis donc là, ils ont essayé, puis ils ont quand même vu que les premiers résultats indiquent qu'après la première année de traitement, donc la charge fongique des chauves-souris a diminué dans les sites dans lequel ils ont fait le traitement avec la lumière UVC. Puis dans le futur, ce qu'ils voudraient, c'est pas venir avec la lumière UV puis désinfecter toute la caverne parce que ce serait beaucoup trop grand. T'as des cavernes qui sont extrêmement complexes.
1: Ah ouais, hein?
0: Donc vraiment, cibler les endroits où se trouvent les chauves-souris, mais quand les chauves-souris sont pas encore dans les cavernes pour leur hibernation.
1: Oui, puis on y va avec du matériel très stérile, j'imagine aussi, là, parce que les chercheurs, ils pensent à ces choses-là. Il paraît aussi qu'on pourrait, terminer là-dessus, changer, peut-être pas la diète, mais rajouter des trucs dans la diète des chauves-souris qui pourraient les aider à combattre ce champignon-là. Des probiotiques pour chauves-souris. Oui, ça existe? Ça. Ça

0: pourrait exister, en tout cas.
1: Mais c'est ça, c'est une autre solution, un peu comme ben, les humains qui consomment, tu sais, nous, on consomme des probiotiques pour améliorer la santé de la microbiote intestinale.
0: Ouais, ouais.
1: De la même manière, ils se sont dit, hey, et si on prenait un petit sample du microbiote de chauves-souris qui sont en santé, uh-huh. donc sur les ailes. Puis ensuite, qu'on prenait ça, puis on les donne à des chauves-souris qui sont en moins bonne santé pour booster un peu leur système immunitaire pour qu'ils puissent eux-mêmes combattre le champignon. Et puis, ils ont vu que c'est quand même pas mal. Donc, c'est un cocktail de probiotiques de 4 souches de bactéries. Puis c'est appliqué en format de poussière. Donc, un mélange de bactéries avec de l'argile qu'ils mettent dans les dortoirs où les chauves-souris restent. Quand elles y sont pas, puis quand elles reviennent à l'intérieur, la poussière, elle recouvre leur corps et leurs ailes, donc vraiment la partie de la peau où se trouve potentiellement le champignon. Puis donc, ils veulent essayer de trouver la fréquence idéale dans laquelle ils peuvent administrer le probiotique, encore une fois, dans le futur, pour le donner le moins souvent possible, puis pour leur permettre de résister.
0: Voilà, ben c'est plein de belles avenues avec lesquelles on pourrait, disons, combattre cette maladie avec les chauves-souris. Puis on le redit, hein, leur laisser des endroits où elles peuvent aller, de ne pas les déranger. Ça aussi, ça aide beaucoup.
1: Exactement.
0: Ça, faut quand même le souligner. On ne le dira jamais assez. Merci beaucoup à Nicolas Daou, à qui on souhaite en voir plein retourner dans son ciel. Parce que c'est vrai que c'est beau. Puis c'est surtout... Dans un écosystème, c'est assez essentiel,
1: hein,
0: des chauves-souris. Merci à vous, Théodora Stan. Vous êtes étudiante à la maîtrise en sciences de l'environnement à l'UQAM. Merci d'avoir répondu à cette question.
1: Merci à toi.
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0: Francis de Winnipeg nous demande qu'est-ce qui arrive au radon quand on le fait sortir de nos maisons, vous savez, hein, c'est très important quand on en a dans nos sous-sols de l'enlever. Puis Marie-Lise Parent qui, elle, nous dit on a fait installer un système d'atténuation du radon dont la bouche d'aération rejette directement le gaz à l'extérieur, évidemment, sur nos plants de framboises. Alors... Le corollaire, est-ce qu'on va se rendre malade en mangeant nos framboises? Parce qu'on sait que le radon, c'est un cancérogène reconnu, puis ça peut déclencher de solides cancers du poumon notamment. On va en discuter avec Daniele Pinti, il est professeur au département des sciences de la Terre et de l'atmosphère. Il est également chercheur au Centre de recherche sur la dynamique du système Terre, le Géotope. Bon, bonsoir Daniele Pinti.
3: Bonsoir.
0: On va rappeler qu'est-ce que c'est le radon, puis comment ça se fait que ça se retrouve justement dans nos sous-sols et pourquoi c'est potentiellement si dangereux que ça?
3: Alors, les radons, c'est un gaz rare. Qui est instable. Ça veut dire que c'est un élément radioactif, donc dans les temps, il décroît dans un autre élément, très rapidement, en 3 jours et demi environ, donc en demi-vie, ce qu'on appelle, qui est très très court.
0: C'est très court.
3: Très court, et qui vient de la chaîne de l'uranium, donc qui est produit par l'uranium. Donc l'uranium, il décroît dans plein d'éléments, entre autres les radons, ce qu'on appelle les radons 222, c'est sa masse. Et donc, on les retrouve, comme l'uranium, dans toute roche terrestre, certaines fois, plus une grosse concentration, comme l'uranium. Et donc, c'est normal que dans les maisons qui sont les fondations dans la roche ou dans les sols, il y a du radon parce qu'il est émis par la roche même. Et quelquefois, il peut être émis aussi par les types de matériaux qu'on utilise. Les bétons, il y a plein d'études faites sur certains types de béton. Moi, quand j'étais jeune, j'ai travaillé à côté des Roms, où les maisons des campagnes sont faites avec les tufs, donc avec ces roches volcaniques, qui sont particulièrement riches d'uranium dans la région des Roms, dans les volcans des Roms. Et donc, bien sûr, dans les caves où on gardait les vins ou autre chose, s'accumulait, parce que pas seulement la roche même était faite de ça, mais aussi les murs de la maison y émettaient ça. Et après, on a les radons, bien sûr, qui se retrouvent en circulation avec l'eau souterraine.
0: Mm-hmm.
3: Donc ça, c'est un autre facteur en plus d'accumulation des radons à l'intérieur de nos maisons.
0: Est-ce que c'est la même proportion dans l'ensemble des sols autour de la planète ou bien ça varie beaucoup? Là, vous avez parlé de Rome. On a vu récemment d'ailleurs nos collègues de La Facture. Je crois que c'est à La Facture. J'ai vu ce reportage très émouvant sur un homme qui est mort dont on a su que c'était une intoxication au radon qu'il avait dans son sous-sol depuis longtemps. Est-ce qu'on mesure grosso modo les mêmes concentrations un peu partout?
3: Non, c'est très variable et ça dépend naturellement de la nature de la roche. Et ici au Québec, il y a deux endroits qui sont

0: sont connus. Il y a plusieurs études faites par Santé publique Québec, etc. Et c'est Oka et Mont-Saint-Hilaire qui ont les roches qui sont plus riches en uranium, en particulier les carbonatites de Oka, que c'est un roche très particulier. Et ça, c'est très connu. Il y a des cartes, des concentrations, etc. Donc, c'est un problème qui est connu. Mais c'est très variable. Nous, on a travaillé dans le souterrain, surtout avec ma collègue Marie Larocque à l'UQAM, dans les basses terres. Et là, on a des études qu'on doit publier sur les Laurentides. Et dans les Laurentides, il y en a un peu plus parce que c'est des roches très anciennes qui sont plus riches naturellement que les roches qui sont ici dans les basses terres. Mais c'est très variable. Il peut aller de quelques unités qu'on appelle les becquerel, qui correspondent à une décroissance par seconde, donc du radon. Il peut aller de 10, 15, jusqu'à 100, 200 ou plus. Donc c'est très, très, très variable. Okay. Ça dépend vraiment de la nature de la roche.
1: Maintenant, il y a bien des gens qui se font installer ces fameuses bouches d'aération, hein, ce qui, dans certaines maisons, en fait, on a même pas le choix.
0: Là, il faut ventiler.
1: Il faut absolument ventiler. Mais là, Marie-Lise Parent nous dit, ben là, la bouche est à côté de nos plants framboises. Fait que là, le radon qui nous rend malade, est-ce qu'il peut s'accumuler dans nos framboises?
0: Non. Alors, les études indiquent généralement que les légumineuses et les fruits, ils absorbent très peu de radon. On parle des quelques fractions, un centième des fractions des becquerels. Donc, c'est bien au-dessus de la norme qui est les différents comités radiologiques, qu'ils soient celles canadiens ou d'autres pays, ils recommandent. Donc, pour ça, on est sûr, les radons qui sortent ne s'accumulent pas dans les fruits et dans les légumineuses. Ils s'accumulent dans certaines plantes d'appartement, par exemple,
1: qui
0: peuvent être utilisées comme pour absorber, justement, les radons.
1: Par exemple?
0: Il y a une étude qui suggère que la Diefenbachia, il peut absorber jusqu'à 30% du radon. Donc, il peut être utilisé comme aspirateur, disons,
1: du radon.
0: Donc, demain, tout le monde, il va s'arracher.
2: J'en ai un, je suis bien contente.
1: Ouais. Mettez-le dans votre sous-sol, vous en avez un.
0: Et d'autres plans d'appartements. Mais, donc, ça, c'est le premier facteur. Le deuxième facteur, c'est si la bouche d'aération, il sort au ciel libre, à partir d'un mètre, deux mètres, il n'y a plus de radon. Parce que l'atmosphère est pratiquement dépourvue de radon. Et donc, les radons, ils s'y diluent rapidement. Donc, à partir de 2 mètres du sol, vous ne pouvez plus mesurer du radon.
1: Parce que vous l'avez mentionné tout à l'heure, Daniele Pinti, la demi-vie est très courte. Là, si on compare à d'autres éléments radioactifs, d'ailleurs, dont on se sert pour faire de la datation, là, on est dans un ordre de grandeur complètement différent.
0: Oui. C'est vraiment, c'est 3 jours et demi, c'est vraiment très court.
1: Prenons, mettons, la pire situation. Mettons qu'on fait pousser, je ne sais pas quoi, qui fait pousser des carottes dans son sous-sol, je ne sais pas. Mais mettons là que on aurait un endroit où il y a beaucoup de radon qui est très présent, on ferait pousser des légumes là. Est-ce que ça passerait pareil ou bien
0: non, parce que c'est une question. Les végétaux, ils récupèrent et absorbent les radons via les feuillages, via les racines, etc. Et les études, ils montrent que légumineuses et fruits, ils absorbent très peu.
1: Légumes racines,
0: donc, même avec via les racines.
1: Okay.
0: Donc, ce serait pas un problème, même si, par exemple, dans un serre, donc, effectivement, une atmosphère fermée.
1: Ouais. On a une question aussi en lien avec ça. C'est Éric Delisle qui nous envoie ceci. Puis, vous allez voir, il y a un lien entre, ce radon-là qui peut carrément tuer des gens, et d'autres formes de radioactivité qui semblent pas si dommageable. Puis là, le radon, en fait, ça change beaucoup si on le respire dans notre sous-sol ou si on le laisse sortir à côté de notre jardin. Pourquoi certaines formes de radioactivité sont inoffensives et que d'autres tuent instantanément ou encore restent dangereuses pour des millions d'années?
0: Ça dépend des types de particules qui sont émises quand il y a une décroissance. Donc, quand par exemple, les radons, ils changent, ils deviennent polonium et après, ils deviennent plomb, par exemple, ils émettent certaines particules. Dans les cas du radon, c'est une particule qu'on appelle alpha, qui a relativement faible énergie, qui est endommageable pour nous parce que quand on la respire à l'intérieur de nos poumons, quand il décroît les radons, il laisse une trace, donc il endommage les tissus pulmonaires, et donc avec le temps, on peut développer des cancers. Mais après, il y a d'autres types de radioactivité, par exemple, quand il y a des accidents nucléaires dans les centrales ou dans les bombes atomiques, où on émet, par exemple, des rayons gamma. Et ça, c'est des rayons à très haute énergie. Et donc, là, c'est presque instantané. On l'a vu à Tchernobyl, les pompiers qui sont arrivés quelques jours après, ils sont morts parce qu'ils ont des doses massives. Donc, ça dépend de la quantité de radioactivité. Si vous êtes à côté d'un réacteur qui rentre une fusion, ben, les quantités sont énormes. Et on émet d'autres types de particules qui sont très fortes énergie, donc et qui laissent des lésions létales dans les corps humains.
1: Mais on sait, par exemple, qu'il y a des endroits, en fait, il y a deux villes qui ont été bombardées durant la Seconde Guerre mondiale, Hiroshima, Nagasaki. Mmh. Bon, maintenant, tout le monde vit là. Il n'y a pas de problème là, de contamination nucléaire?
0: Non, ben, les niveaux de cancer, ils sont toujours élevés.
1: Ah oui, hein, donc on c'est encore significatif.
0: Oui, ouais, c'est encore significatif dans ces deux villes, qu'ils soient Nagasaki ou Hiroshima. Malheureusement, c'est encore significatif parce qu'il y a des, justement, il y a des produits comme les plutoniums, etc., qui ont des demi-vies qui sont très longs. Et les plutoniums, ils restent longtemps. Quand il y a eu Fukushima, a été détecté tout de suite dans les champs du plutonium. Mais ça, c'est la pire espèce parce que justement, ce sont des éléments très lourds.
1: Et la demi-vie est longue.
0: La demi-vie est longue. Et
1: on
0: donc,
1: parle de combien d'années?
0: Là, on parle des milliers ou des millions d'années, donc il peut être très, très long, dans certains cas, selon des éléments.
1: Mm-hmm. Donc, millions d'années dans le cas d'éléments lourds, comme le plutonium, quelques jours comme dans le cas du radon, ce qui explique, n'ayez pas peur, allez vous bourrer la face dans vos framboises, à côté de la bouche d'aération de radon. Restez pas trop longtemps, par exemple. Mais voilà, ces paroles de Daniele Pinti, qui est professeur au département des sciences de la Terre et de l'atmosphère de l'UQAM. Il est au centre, également chercheur au centre de recherche sur la dynamique du système Terre, le géotope. Vous répondiez, Daniele Pinti, aux questions de Marie-Lise Parent, de Yves Francis et d'Éric Delisle. Merci beaucoup d'être passé ici en studio pour
0: Merci
1: ça.
0: À vous.
1: Merci.
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1: On a appris tout à l'heure qu'on n'avait pas 5 sens. On en a minimum 6. Puis là, ça va être genre 8, 10, 12, peut-être même 30, 40. Vous allez voir, c'est le chiffre qui est très difficile à trouver. C'est Chloé Bourquin qui a tenté ce décompte pour nous. Caroline Cornier va nous parler pour la deuxième fois en 5 jours,
3: oui,
1: un moteur de recherche.
3: D'anode
1: sacrificielle. Voilà, voilà, parce que c'est ça, moteur de recherche. Simon Proulx, bonjour à moteur de recherche. Il y a tous ces engrenages, ça c'est vous et moi. Depuis une quarantaine d'années, j'observe périodiquement un phénomène que je ne peux m'expliquer. Le matin, les grains de riz soufflés vers la fin du déjeuner semblent se regrouper. Ils semblent aussi vouloir se coller sur des objets plus gros, comme la cuillère ou les parois du bol. Les grains de riz sont-ils une espèce grégaire? Est-ce une démonstration de la force de gravité qui attire les grains ensemble? Vivons-nous sur une céréale, la Voie lactée? Et la Voie lactée est-elle vraiment un bol de lait? Merci de m'éclairer dans ces petites questions qui me perturbent autant.
3: C'est tellement poétique.
1: C'est du bon courriel. Hein. C'est quand même très, très bon. Simon Proulx, on va vous trouver quelqu'un. Parce que là, on ne peut pas ne pas répondre à ça. Sophie Pomerleau, salut Mathieu et toute la bande. Est-ce que tous les mammifères ressentent des émotions? Mulots, écureuils et compagnie dont on se débarrasse parfois cruellement. Est-ce que la sensibilité dépend de la grosseur du cerveau? Ça pourrait peut-être valoir aussi pour les chauves-souris, parce que c'est petit, hein, le cerveau d'une chauve-souris.
3: Mais c'est très intelligent.
1: C'est très brillant. Hein? Ouais, voilà. Peut-être un indice ici. Anne-Marie Leblanc. Écrit pour Sam, 11 ans, qui avait une question, encore une fois, de comportement animal. Est-ce que les animaux, à la naissance, savent déjà communiquer avec leur espèce ou ils doivent l'apprendre? Puis la réponse est différente selon l'animal, je crois bien. Puis il aimerait savoir plus particulièrement pour les chats. En fait, un chat, je ne sais pas si ça peut... Ça doit communiquer avec d'autres chats, mais ça crie. Hein? On le sait. En tout cas, le reste, on va essayer de le voir. Jasmine Raymond Drainville, qui est à Trois-Rivières. Là, je pense qu'il va y avoir une question d'équation mathématique là-dedans. Et vous allez me voir venir. À chaque fois que je mets mes draps dans la sécheuse, tout se ramasse en moton dans les draps contours. Peu importe comment je dispose les différents éléments au départ. Je sais pas si vous faites ça, vous. On est tous séparés, là, puis on essaie justement d'éviter le moton.
3: Il n'y a rien à faire.
1: Ben là, c'est ça. Existe-t-il un moyen pour éviter ça? Moi, je pense que des. Vous savez qu'il y a des équations mathématiques qui expliquent comment tous les fils se mélangent. Mmh. Tu sais, quand on a un sac de fils, là, puis à un moment donné, tous les fils deviennent tout mélangés. Je ne sais pas si c'est les mêmes équations pour le moton dans le drap contour. Il y a Yuri Mays de Newport. J'ai suivi avec avidité l'épisode de jeudi sur le fameux anode sacrificiel et les chauffe-eau. La chronique de Stéphane Garneau était très intéressante, mais j'ai été étonné qu'il ne parle pas des chauffe-eau en polybutène et fibre de verre. Je ne connaissais pas ça non plus. Une compagnie en vend ici et sont garantis à vie. Parce qu'on se demandait si ça peut durer, ça ne dure que 10 ans. Parce que l'appareil est fait de matériaux qui ne corrodent pas. Il n'y a pas d'anode sacrificielle et le chauffe-eau n'a plus besoin d'être remplacé. Alors voilà, ça existe. Le polybutène et fibre de verre. Ivan Garcia. Bonjour, brillante équipe de moteurs de recherche. Quand j'étais à l'université, je me demandais pourquoi il y avait des collègues de classe plus responsables qui prennent ces études au sérieux et d'autres qui étaient là seulement pour faire la fête, boire et tricher durant les examens. Même si on avait à peu près le même âge, statut social similaire, j'ai fini par appeler ça niveau de conscience. Puis là, il a essayé de généraliser ça à ce qu'il voit un peu partout. Il dit, au travail, je vois des ingénieurs avec maîtrise qui jettent l'aluminium dans la poubelle et non dans le bac à recyclage. On a plus de technologie, évidemment, la science avance, on explore l'univers, mais il y a de la surconsommation, du gaspillage, des gens qui jettent des meubles en bon état dans la rue. Combien de milliards pour aller sur Mars et combien pour une campagne de conscientisation pour préserver la seule planète habitable que l'on a? Bref, pourquoi, entre guillemets, le niveau de conscience collective, je ne sais pas si on peut modéliser ça mathématiquement ou scientifiquement, se dégrade de plus en plus? Est-ce que la psychologie, la sociologie, l'archéologie ou je ne sais quelle autre science peut l'expliquer? C'est vaste comme question, mais n'hésitez jamais à nous les envoyer. On finit toujours par trouver quelqu'un d'assez brillant pour y répondre. Merci beaucoup de nous écrire de manière aussi inarrêtable à moteurderecherche@radio-canada.ca.
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1: Sylvain Provost nous a envoyé, je vous le dis, c'est presque un roman, qui se résume comme suit. Comment certains métaux peuvent-ils servir d'anode et rouiller à la place d'autres quand ils sont ensemble, surtout en milieu maritime? Peut-être que si vous avez un bateau, vous en avez des anodes sacrificielles sur votre bateau. Alors, Caroline Cormier, qui est enseignante en chimie au Cégep André Laurendeau, va lever le voile sur ces anodes dont on s'entoure. Alors, Caroline, rebonsoir.
4: Rebonsoir, Mathieu.
1: C'est quoi de la corrosion?
4: Ben, la corrosion, vous m'avez invité pour venir vous parler de quelque chose, donc c'est nécessairement de la chimie?
1: Ben oui,
4: la corrosion, on aime ça. C'est une réaction chimique.
1: En fait, pour un chimiste, la vie se résume à des relations entre atomes?
4: Oui, mais c'est pas tout qui est une réaction chimique. Ah, je vous dirais que la désintégration radioactive, c'est de la physique, j'accepte.
1: OK, parfait. Mais ça se passe pareil.
4: Oui, mais la réaction de corrosion, la réaction d'oxydation qui se produit, en fait, c'est une double réaction. C'est une oxydation qui se produit en même temps qu'une réduction et c'est une réaction chimique, effectivement. Donc, c'est pour ça que je suis ici, pour vous parler d'un contenu vraiment que j'aborde en classe.
1: C'est votre cours, là. C'est votre cours, là. C'est quoi? L'oxydation, qu'est-ce qui se passe dans l'oxydation?
4: Ben, je vais vous donner le truc mnémotechnique que j'enseigne depuis bientôt 20 ans.
1: Parfait, on prend des notes.
4: Pour se souvenir, parce que quand on a une oxydoréduction, il y a un des deux éléments qui participe à la réaction qui va perdre des électrons, puis l'autre qui va gagner des électrons. Fait que là, il faut bien distinguer comment on appelle chacun. Alors, l'oxydation, c'est la perte d'électrons. Et le moyen mnémotechnique pour s'en souvenir, c'est oxydation-perte. Ours polaire.
1: Oxydation, alors, ours polaire.
4: Ouais. Alors que la réduction, c'est un gain d'électrons. Alors, réduction, gain, rouge-gorge.
1: Et ours polaire, rouge-gorge.
4: Ouais, j'utilise ça depuis vraiment 20 ans. Pour vrai, sans blague, je peux pas croire que je dis ça à radio.
1: Ben non, mais c'est parfait.
4: Je suis pas la seule.
1: Tous vos étudiants qui sont encore tannés de vous entendre le dire, d'ailleurs.
4: On les salue. Donc, un métal qui s'oxyde, donc qui subit la corrosion, va perdre ses électrons, va en perdre une partie. Donc, au lieu d'être du fer, son symbole chimique Fe, il va devenir, par exemple, Fe3+. Alors là, vous allez trouver ça contre-intuitif, qu'ils perdent quelque chose, mais qu'ils deviennent positif, c'est qu'il ne faut pas oublier que les électrons, c'est négatif. Hein, c'est une charge négative.
1: Donc, on enlève de la charge négative,
4: donc ça devient positif. Mm-hmm. Alors, du fer oxydé, hein, c'est un fer qui est chargé positivement. Puis en devenant ionique, sous forme chargée, comme ça, il forme des composés qui sont plus solubles dans l'eau que le métal lui-même. Alors, ça va finir par se dégrader, ça va finir par être lavé par la mer, par exemple, par l'océan.
1: Mais est-ce que l'eau, c'est plus, est-ce que c'est, on n'a pas la berlue, là. Dans l'eau, on dirait que ça se produit plus rapidement que dans l'air.
4: Bien sûr, dans l'eau et dans l'eau salée encore plus, effectivement, parce que il s'agit d'une réaction d'oxydoréduction et c'est la même réaction d'oxydoréduction qui se produit dans nos piles pour faire de, pour faire fonctionner notre Walkman. Ah. Hein, vous vous souvenez de votre Walkman jaune?
1: Oui.
4: Les piles qu'on met dans le Walkman, bon, ben, c'est des piles qui fonctionnent avec une réaction d'oxydoréduction. Les échanges d'électrons se produisent à l'intérieur de la pile jusqu'à ce que le combustible soit, épuisé, puis la pile après ça fonctionne plus. Bref, oui, effectivement, si on est, c'est la même chose, l'eau salée conduit beaucoup mieux l'électricité que l'eau qui est de l'eau pure. Donc, oui, effectivement,
1: OK, donc ça dans fonctionne. La mer, ça va...
4: L'oxydation est beaucoup plus rapide dans l'eau de la mer.
1: OK, donc on sait qu'on a une anode sacrificielle si on a un chauffe-eau en métal, pas
4: absolument.
1: Ceux qui sont en polybutène.
4: Non.
1: Mais il y en a aussi sur les bateaux. Ça, je dois dire que je n'étais pas trop au courant que ça existait, cette chose. Ça marche, ça fonctionne?
4: Ben, non seulement ça fonctionne, mais c'est essentiel. Il n'y aurait pas de bateau si on n'avait pas
1: plus de bateau.
4: Le concept de notre sacrificielle où les bateaux devraient être remplacés ou réparés beaucoup plus souvent.
1: Effectivement. Qu'est-ce qui se passe? Qu'est-ce qu'on fait? Qu'est-ce qu'on met?
4: Ben, revenons sur le terme anode sacrificielle qui avait tellement fait...
1: non, mais on adore!
4: Qui avait fait capoter Stéphane la semaine dernière.
1: Lui aussi, il l'apprenait,
4: parce que ça fait judéo-chrétien. Puis là, je ne sais pas si vous l'avez entendu tantôt, mais notre collègue Ariane Pellé, qui est la recherchiste de l'émission ici...
1: C'est très drôle.
4: Mais attendez, là, c'est vraiment la meilleure blague de l'histoire de l'humanité. Elle a dit « Anode de Dieu qui enlève le péché
1: Dieu.
4: Du monde ».
1: Oh mon Dieu.
4: C'est pas bon, ça?
1: Wow. Mais ça, c'est très Ariane. Hein. C'est vrai qu'Ariane est très, très, très, très, très drôle. Ben, de toute façon, toute l'équipe sont pas mal drôles.
4: Fait que tout ça pour dire que... on a bien du plaisir par ici. Bref, l'anode sacrificielle, effectivement, on la place sur la coque. En fait, on n'en place pas une, hein, on en place... toute une cargaison à l'extérieur de la coque du bateau. On peut les voir. Ce sont des morceaux de métal, d'un autre métal que le métal de la coque. Et ils sont...
1: Qu'est-ce qu'on met? Quel métal on met?
4: On peut mettre différentes choses. La note sacrificielle qu'on utilise dans notre chauffe-eau, c'est un barreau en magnésium. Mm-hmm. Mais ça peut être aussi du zinc, ça pourrait être aussi de l'aluminium ou un alliage de ces métaux-là. Simplement, ce que ça prend, c'est un métal qui va s'oxyder plus facilement que l'acier. Ben, l'acier, le fer, en fait, qui compose l'acier. La raison pour laquelle l'anode sacrificielle fonctionne, c'est que l'oxydoréduction va se produire coûte que coûte. C'est-à-dire que la réaction d'échange d'électrons va se dérouler. Mm-hmm. On ne peut rien faire pour l'empêcher. C'est comme ça. C'est...
1: Même avec la bonne peinture.
4: Ça aide, la bonne peinture, mais c'est une chose qui va se produire. Mm-hmm. Bref, c'est beaucoup mieux de faire sacrifier un métal qui est un morceau qui peut être remplacé facilement, qui est à l'extérieur de la coque, plutôt que de faire un trou
1: mais
4: dans
1: là,
4: la coque.
1: Un instant, moi, là, mettons là, que je suis un petit électron puis que je vis ma vie d'électron, comment je vais faire la différence entre... Oh, voici un morceau de magnésium. Ouais. Je vais aller là plutôt que d'aller tanner le...
4: C'est plutôt l'inverse. C'est l'électron qui va quitter le magnésium.
1: Non, c'est ça qui va quitter, pardonnez-moi. Je vais quitter le magnésium.
4: Pourquoi
1: il va quitter plus le magnésium que le fer? Je veux dire...
4: Ils se sont pas parlé, là, mais ils savent entre eux. Hein, c'est de la communication interatome. C'est que à chaque fois qu'il pourrait y avoir une réaction d'oxydation, l'atome de métal qui va perdre son électron va le perdre de façon définitive ou il va être perdu puis il va être transféré à l'autre atome d'à côté, c'est-à-dire celui dont le potentiel d'oxydation est plus faible.
1: OK, parce que dans le fond, le fer, le potentiel d'activation est plus faible.
4: Le potentiel d'oxydation est plus faible que celui du magnésium. Alors, le magnésium s'oxyde rapidement, mais les électrons qui sont perdus par le magnésium, ils s'en vont pas voler dans l'espace, là. Ils vont être transférés aux atomes de fer à côté pour les protéger. Donc, au fur et à mesure, si jamais le fer perdait ses électrons, il serait remplacé au fur et à mesure parce que le magnésium s'oxyde beaucoup plus vite que lui. C'est du recyclage d'électrons jusqu'à ce que, bien sûr, il n'y ait plus de magnésium. Et là, il faut le remplacer parce que là, comme je vous dis, l'oxydation, elle n'arrête pas. Là, il va se mettre à avoir des trous dans la coque.
1: C'est magané. Je sais pas. Je suis allé voir des photos de rouillage. Puis là, tu vois les plaques de magnésium attaquées. C'est quelque chose.
4: Ben, la rouille, en fait, ce que vous voyez, c'est le fer qui est oxydé. Hein. Le magnésium, lui, quand il va s'oxyder, ça devient plutôt blanchâtre.
1: Mais c'est ça. Mais ça vient comme usé, là.
4: Oui, oui, les anodes sacrificielles, oui, oui. Effectivement, ça disparaît. Oui, oui. Il n'y en a plus éventuellement.
1: Il y a d'autres méthodes, pareil, hein, pour
4: oui,
1: en venir
4: exactement.
1: À bout.
4: Là, vous avez, si vous avez vu des bateaux rouillés, c'est que leurs anodes sacrificielles étaient passées date. Mm-hmm. Et qu'il y a d'autres stratégies qui ont été utilisées qui n'ont pas été suffisantes. C'est agressif, l'oxydoréduction. Il faut vraiment tout mettre en place. Puis vous aviez parlé tantôt de peinture de protection. Bien sûr, c'est essentiel. Mais dans l'eau, sur ces longues distances, c'est pas toujours suffisant. Alors, il y a une autre stratégie qui est utilisée sur les très gros porteurs, hein, les porte-conteneurs, les pétroliers, les bateaux qui sont dans l'eau pour des longues, longues durées, puis qui coûtent très cher, qu'on veut pas qu'ils percent. Uh-huh. C'est de faire passer un courant électrique dans la coque. Simplement, ah, oui. on branche un moteur électrique, puis on met des électrodes sur le bateau. Et puis là, dans le fond, ça va se trouver à recharger en électrons la coque du bateau wow. en continu. Fait wow. qu'imaginez, mais le coût que ça représente d'avoir un moteur qui roule, non seulement pour faire avancer le bateau, mais pour charger la coque. Donc, on utilise les deux en parallèle. Les

0: tropique, sous son eau tropique. Ouais. Donc, il peut y avoir de la rouille qui est entraînée par cette eau-là qui va venir s'accumuler sur la voiture. Mais souvent, c'est pas nécessaire d'avoir des anodes sacrificielles. Au contraire, de justement, dans un chauffe-eau qui est toujours plein d'eau, vous avez une anode sacrificielle dans votre chauffe-eau, vous pouvez la remplacer. Ça se vend facilement dans des quincailleries sans aucun problème. Et puis, il y a des anodes sacrificielles dans à peu près tout ce que vous voyez dans votre environnement qui est en métal et qui a de l'eau. Alors, regardez attentivement. Je vous mets au défi. Il y a des anodes sacrificielles dans les fontaines aussi. Si vous habitez à la ville de Québec.
1: Ah, oui.
0: Oui, j'ai un de mes amis qui a installé la fontaine de Tourny qui est en face du Parlement. Il m'a dit, oui, on a mis des anodes sacrificielles. Il y en a plusieurs.
1: Wow. Anode de Dieu.
0: Anode de Dieu qui enlève le péché du monde.
1: Ça, c'est Ariane. C'est Ariane Pelé, mesdames et messieurs, notre recherchiste, une de nos recherchistes adorées. Bon, mais sur ça, je vais mettre ma cassette dans mon Walkman.
0: Oui, ouais. Effectivement, c'est avec votre oxydoréduction.
1: Run DMC. Tougher Than Leather, ma première cassette. Merci beaucoup, chère Caroline Cormier. Toujours un plaisir.
0: Merci, Mathieu.
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1: Attendez-vous à du vertige parce qu'on va apprendre la quantité de sens dont on dispose. C'est beaucoup. Yolande Tremblay dit, ma question est simple. Combien de sens a l'être humain? Vu, oui, goût, toucher, odorat, proprioception, thermoception, nociception, équilibrioception, anticipation. Elle dit, je sais pas, je suis mélangé. Comment on peut les dénombrer, ces sens-là? On en discute avec Chloé Bourquin. Rebonsoir, Chloé.
3: Rebonsoir.
1: Est-ce que vous avez trouvé une réponse définitive?
3: La réponse est non. Voilà. C'est
1: alors, on n'a pas de réponse définitive. Il y en a beaucoup, mais on sait pas combien.
3: Il y en a beaucoup, mais on sait pas combien. J'ai un petit peu regardé, comme d'habitude, j'aime bien pour ces questions-là, taper sur l'Internet et savoir ce que l'Internet me dit. Donc, certains disent, on en a 10, on en a 7, on en a 33. Bref, on va voir ensemble, sincèrement, les scientifiques sont même pas encore d'accord.
1: On n'est pas d'accord. On en a. Qui a eu l'idée des sens, dans un premier temps?
3: Alors, c'était Aristote, voilà, il y a 2300 ans, qui a formulé cette théorie. Et pour lui, en fait, il faudrait qu'on relie chacun de nos sens à un organe sensoriel. Donc, nos yeux, notre nez, nos oreilles, notre langue, notre peau. Ok.
1: Ça tombe sous le sens.
3: Ça tombe sous le sens. Mais aujourd'hui, il y a cette théorie-là qui est de plus en plus remise en question pour plusieurs raisons qu'on va voir au fur et à mesure. Donc déjà, Aristote, il incluait dans ses sens que ceux qui nous permettent de recevoir des infos au sujet de notre environnement extérieur. Mais par contre, il regardait pas du tout, tu sais, genre, qu'est-ce qui se passe dans notre propre corps. Donc, la façon dont celui-ci réagit, par exemple, à ce qui se passe. T'sais, tout ce qui l'intéressait, c'est, ok, il fait froid, je vois du mouvement au loin, ça goûte mauvais, ça sent bizarre, enfin, voilà. Mais il regardait pas un petit peu, genre, tu sais, comment je me sens moi aujourd'hui.
1: Il a pensé à d'autres choses, hein. Je veux dire, à un moment donné, il y a 24 heures dans une journée, hein.
3: On va lui donner, en tout cas, par exemple, il y a la proprioception, dont on parlait en début d'émission, donc la capacité à savoir où se trouvent les différentes parties de notre corps. Il n'est pas incluse là-dedans, mais c'est quand même assez important. Je sais pas si vous avez déjà fait le test, donc de fermer les yeux et puis d'essayer de toucher le bout de votre nez avec votre index. Vous y arrivez.
1: Bébé Fafa.
3: Voilà, donc ça c'est bon.
1: Tout le monde le fait en studio, bravo. Tout le monde réussit.
3: Mais on peut aussi voir que ce sens-là de proprioception n'est pas parfait. Donc ça c'est un jeu que je faisais quand j'étais ado. Donc je vous le donne, voilà. Si jamais vous écartez les deux bras, vous mettez vos index l'un face de l'autre et là vous fermez les yeux. Puis vous essayez de se faire se toucher le bout de votre index.
1: C'est plus difficile.
3: Eh ben c'est pas facile.
1: Ouais. Voilà. C'est pas celle du soleil, c'est bon, mais c'est pas
3: personne
1: loin.
3: Personne n'a réussi. Ouais. Je suis assez contente si c'est ça. Donc ça, voilà. Donc la proprioception, c'est pas complètement parfait. Mais voilà, c'est en gros, c'est un sens qui est pas vraiment localisé, qui se base sur différents récepteurs situés dans nos muscles et qui permet de situer de façon soi-disant très précise, mais on a vu pas parfaitement précise. Voilà, nos différents membres les uns par rapport aux autres. Dans la vie de tous les jours, bon, c'est super utile pour plein de choses. Par exemple, on peut penser à juste tourner le guidon de notre vélo sans regarder. Garder nos mains pour savoir exactement où elle se situe, appuyer sur la pédale lorsqu'on est en voiture, etc. Bref, donc c'est vraiment différent à ce qu'on peut penser quand on parle du sens du toucher un petit peu habituel. Voilà, enfin, clairement, faut le mettre comme un sens à part. Voilà. Ensuite,
1: il y en a d'autres,
3: exactement. Il a aussi oublié tout ce qui est un sens qu'on appelle multifonction. Donc le système vestibulaire situé dans l'oreille interne, c'est ce fameux sens qui nous permet de garder l'équilibre, de garder les yeux fixes lorsqu'on a la tête qui bouge, de tout simplement marcher sans tomber. Voilà, merci notre système vestibulaire. Et puis c'est d'ailleurs ce sens-ci qui

0: Si jamais il n'est pas totalement en accord avec notre vision, typiquement lorsqu'on est dans une voiture, si jamais notre vision nous dit OK, je n'avance pas alors que c'est le système vestibulaire dit l'inverse, là, mal des transports.
1: On se sent mal rapidement. La réalité virtuelle aussi, hein, on sait que les lunettes pour certaines personnes, ça marche pas
0: ça
1: du
0: marche
1: tout.
0: Pas bien.
1: On a mal au cœur très rapidement. Là.
0: Clairement. Ouais. Puis il y a aussi certaines personnes qui proposent d'ajouter à tout cela ce qu'ils appellent l'interoception, je connaissais pas. Globalement, vous voyez la machine à l'hôpital qui mesure tous vos cycles, les cycles cardiaques, la respiration, tout ça. Bah c'est ça, mais ce qu'on a à l'intérieur de nous, donc on est capable de percevoir notre propre respiration, notre propre battement cardiaque,
1: Faim,
0: la soif, voilà.
1: Ah.
0: Ce serait encore un autre sens.
1: Bon, là on est rendu à quoi, 7, 8 hein?
0: On en est à 8 au total.
1: Bon,
0: donc
1: c'est déjà plus.
0: C'est déjà plus.
1: Mais il paraît que c'est pas fini.
0: Exactement. Donc en fait, le problème d'Aristote.
1: Pauvre Aristote, j'espère qu'il n'écoute pas, ça sent la plainte.
0: Le problème, c'est qu'il avait un peu mis dans le même panier pas mal de trucs qui ont rien à voir les uns avec les autres. Par exemple, ce qu'il appelle le sens du toucher, ça peut regrouper la perception de la température, la perception de la douleur, la perception des textures. Et tout ça, on pourrait très bien séparer ça en différents sens. Donc en fait, aujourd'hui, il y a quand même plutôt, je vais pas dire un consensus, parce qu'il n'y a pas de consensus totalement, mais il y a certains qui considèrent que chaque sens devrait être relié non pas à un organe en entier, mais plutôt à des familles de récepteurs sensoriels.
1: Mais donc, ok, on va continuer à décomposer, à déconstruire, hein, c'est un mot à la mode. On va déconstruire, mettons, notre œil. On a des bâtonnets, on a des cônes, mais est-ce que ça aussi, on pourrait comme trouver d'autres sens que seulement la vue?
0: Ben c'est ça, parce qu'en fait les bâtonnets, les cônes, ça a quand même des fonctions qui sont vachement différentes. Puis même les cônes, on en a de différents types qui nous permettent d'être plus sensibles à certaines longueurs d'onde. Donc on pourrait très bien décomposer ça en différents sens. Les bâtonnets, eux, ça nous permet de voir des trucs qui n'ont rien à voir. C'est plus les contrastes, les mouvements, d'arriver à voir dans le noir. Donc finalement, est-ce que vraiment ça revient même que juste d'arriver à voir du rouge? Ben faudrait voir où est-ce qu'on trace la limite, quoi. Pareil pour le goût, on pourrait aussi le diviser en fonction des 5 saveurs qu'on peut percevoir avec la langue, donc le sucré, le salé, l'amer, l'umami et l'acide. Et puis bah, pour la vue, l'odorat, là, faut un petit peu plus chercher en disant bon, ok, mais tu sais, si on va du côté des animaux, bah, les chauves-souris. Chauves-souris, parlons-en.
1: L'écolocation.
0: Qui arrive à faire de l'écolocation juste avec, leur oui et tout. Enfin, c'est quand même vraiment stylé. C'est pas exactement la même chose.
1: Non seulement l'écolocation, mais ils sont capables d'aller saisir des insectes en vol juste avec un signal sonore qui arrive dans leurs oreilles.
2: En criant.
1: Hein? En criant.
2: C'est quand même fou.
1: C'est ça. C'est vraiment cool. Théodora, c'est son domaine de recherche.
0: Ouais,
1: hein, elle les connaît bien.
0: Puis, tu sais, dire juste, ah, elles ont l'ouïe fine. Je suis comme, ok, non, mais là, quand même, on pourrait leur donner qu'elles ont un sens de plus, tu vois. Pareil pour les chiens. Les chiens, ils ont un sens de l'odorat qui est quand même vraiment plus développé que le nôtre, à tel point qu'ils peuvent même percevoir l'état émotionnel de leurs congénères, voire même notre propre état émotionnel.
1: Même des maladies.
0: À nous, même des maladies. Ouais. Enfin, genre, c'est quand même pareil. On leur donne. Allez, on met un sens de plus pour les chiens. Et puis aussi, on pense à des choses, par exemple, se repérer dans l'espace. Ça, c'est Stéphanie Jolicoeur qui nous avait raconté souvent des histoires de pigeons voyageurs qui arrivent à se repérer et qui ont réussi à sauver plein de gens pendant dans la deuxième, je sais plus, une des guerres mondiales. Et donc, ils sont capables de se repérer grâce aux lignes de champs magnétiques. Bref, là encore, il y a plein de sens différents auxquels on pourrait penser.
1: Mais on ne s'arrêtera pas en si bon chemin. On pourrait aussi postuler que ces sens-là, il y a des sens qui naissent d'interactions entre certains sens. Si je pense, par exemple, toucher, proprioception, là, on est dans peut-être quelque chose qui s'additionnent.
0: Ou qui peuvent être liés. C'est sûr que, en fait, l'humain adore les boîtes. Je sais, on adore mettre les choses dans des catégories. Mais en soi, est-ce que ça a vraiment du sens de séparer tous ces sens-là? On voit qu'il y en a certains qui peuvent être liés. Par exemple, si jamais je pose ma main sur une plaque chauffante, je la retire tout de suite. C'est quel sens qui a été sollicité? Est-ce que c'était la douleur? Est-ce que c'était la chaleur? Est-ce que c'était, tu sais, est-ce que c'était tout ça à la fois? Est-ce que si jamais je sens une bonne odeur de nourriture, je me mets à saliver, ok, est-ce que c'est la faim, est-ce que c'est l'odorat, est-ce que c'est le goût, est-ce que c'est tout ça à la fois qui s'active? Est-ce que ça a du sens de, en fait, séparer tous ces sens-là?
1: Très bien.
0: Il y a des chercheurs qui disent juste que faudrait peut-être arrêter, en fait, d'essayer de faire des boîtes.
1: Fait qu'on pourrait dire, on a beaucoup de sens.
0: On a beaucoup de sens. Et il faut peut-être arrêter d'essayer de mettre des limites entre les sens et que tout ça, c'est complexe, ça interagit. Et voilà, faudrait peut-être sortir de ce débat-là.
1: Voilà.
0: Du nombre de sens qu'on a.
1: Très holistique comme chronique. Chloé Bourquet, merci beaucoup d'avoir répondu à cette excellente question de notre auditrice Yolaine Tremblay.
3: les onglets de nos collaborateurs.
1: Qui s'y colle? Tiens, Caroline, vous allez nous parler d'un film de Léopold.
4: L'avez-vous vu?
1: Non, j'ai pas vu.
4: C'est sur le principe, c'est derrière, c'est la persécution des personnes homosexuelles dans plusieurs pays du monde. Mais c'est intéressant comme objet cinématographique. C'est un scénario original de Michel-Marc Bouchard, son premier scénario original pour un film. Et regardez-le bien, l'objet cinématographique
1: ça
4: comme tel.
1: On sera heureux
4: très
1: de Léa Paul. Merci. Théodora, pour rester dans le thème de votre chronique, c'est la chanson « La chauve-souris » de Thomas Fersen.
5: C'est une histoire d'amour entre une chauve-souris et un parapluie.
1: Oh.
5: Oh.
1: C'est tout est dit, tout est dit. Voilà, merci Théodora. Chloé?
6: Pour rester dans le cute, il y a les faucons de l'UDM qui ont pondu 3 œufs. Ils vont éclore fin mai. Je suis trop contente. Donc, vous pouvez aller voir ça.
1: Ben oui, il y a une chaîne en direct.
6: Oui.
1: Il y en a qui dormait tout à l'heure. Il dort avec l'aile au-dessus de ses yeux. C'est vraiment
6: mignon.
1: C'est très mignon.
6: Allez,
1: tout ça, c'est très mignon. Écoutez-nous pareil demain. Je sais que la partie, là, mais en tout cas, on est le mercredi sinon. Bye.
7: 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Professeur et intellectuel, il a été l'un des premiers historiens de la Nouvelle-France, avant que son nom ne soit associé à une région et une station de métro. Pierre-François-Xavier de Charlevoix.
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12: Bonsoir, ici Rebecca Kwan. Voici les informations. En Colombie-Britannique.
13: All four were and continue to be well and have no symptoms.
12: La médecin hygiéniste en chef de la province, Bonnie Henry, affirme que les 4 Canadiens qui étaient à bord du bateau de croisière touché par une éclosion d'antivirus se portent bien et qu'ils ne présentent aucun symptôme. Ces personnes, rapatriées dans la province hier, devront demeurer isolées un minimum de 21 jours. Au Québec, le CIUS du nord de l'île de Montréal a aujourd'hui pu tester le dossier santé numérique à plein régime. Après 2 jours d'implantation progressive, le nouveau système a été testé avec un plus grand nombre d'usagers. Et comme l'explique Étienne Perrault, les difficultés ont commencé à se faire sentir.
14: Le dossier santé numérique a rencontré son premier gros problème technique ce matin. Des usagers n'ont pas pu se connecter pendant une période d'un peu moins de 2 heures en avant-midi. Santé Québec parle d'enjeux de latence du réseau, alors que le syndicat APTS, lui, évoque plutôt une panne généralisée. Son président exécutif local pour le nord de l'île de Montréal, Patrick Viennot.
15: Ce qu'on craint, c'est tout le retard qu'on va accumuler là avec, parce que nos activités cliniques sont diminuées là avec la mise en place du DSN. Il y a une courbe de croissance, on le sait, le temps que les gens se fassent la main avec ce nouvel outil de travail là.
14: Patrick Viennot croit aussi que ses membres ne sont pas encore assez outillés pour travailler avec le nouveau système.
15: On a sondé nos membres et 80% des répondants nous disaient avoir fait toute leur formation, mais 13% d'entre eux se disaient confortables à travailler au jour J.
14: Mais si le système a connu des problèmes ce matin, ce n'est pas en raison d'un manque de formation des usagers. C'est plutôt parce que leur nombre était bien plus élevé que pendant la fin de semaine, croit la ministre de la Santé, Sonia Bélanger.
16: C'est normal là, que ça survienne parce qu'il y a beaucoup de personnes qui se connectent en même temps. Puis il faut tester aussi ces applications.
14: Malgré une période d'adaptation qui pourrait s'avérer difficile, Québec garde le cap pour implanter le dossier santé numérique à travers la province. Ici Étienne Perrault, Radio-Canada, Montréal.
12: Toujours au Québec, le gouvernement passe à une nouvelle étape dans le déploiement de sa stratégie nationale de prévention en santé annoncée l'été dernier et a annoncé un investissement de 250 millions de dollars. Le financement servira à mettre en œuvre une 50aine de mesures dans le but de diminuer l'impact des maladies chroniques sur le réseau de la santé et de réduire les mortalités prématurées liées aux inégalités socio-économiques. Greta Juris a préparé ce qui suit.
17: Aujourd'hui, près d'un Québécois sur deux vit avec une maladie chronique.
18: Selon la directrice nationale de santé publique du Québec, la docteure Caroline Couache, il est plus important que jamais que la stratégie nationale de prévention en santé aille de l'avant.
17: La demande continue de croître, notamment en raison du vieillissement de la population.
18: La somme de 250 millions de dollars servira donc à soutenir les grandes orientations que s'est donné le ministère de la Santé pour les 5 prochaines années, qui comprennent la mise en place de quelques 54 mesures, notamment la réduction du fardeau des maladies évitables comme le diabète, un meilleur accompagnement pour les personnes qui veulent arrêter de fumer et des interventions soutenues auprès des plus vulnérables comme les femmes, les jeunes et les autochtones. Une bonne nouvelle selon le médecin chirurgien Stanley Volant, lui-même Innu.
19: La stratégie accorde une attention particulière aux réalités distinctes des Premières Nations et des Inuits qui présentent des indicateurs de santé qui sont nettement inférieurs à ceux de la population québécoise en général.
18: Par ailleurs, des mesures sont aussi prévues pour encourager les saines habitudes de vie, comme le souligne la présidente de la table québécoise pour un mode de vie physiquement actif, Sylvie Bernier.
20: La valorisation du plein air, l'accès aux parcs de proximité, on sait très bien que c'est bon pour la santé physique, la santé mentale.
18: Par ailleurs, un tableau de bord sera aussi bientôt mis en ligne avec des indicateurs précis sur l'état de santé des Québécois. Ici Greta Juris, Radio-Canada, Montréal.
21: Des organismes du Grand Toronto mettent en garde contre une possible hausse de la traite de personnes pendant la Coupe du monde de la FIFA cet été. Ils annoncent un nouveau modèle de services intégrés pour lutter contre ce fléau. Lunane Charpentier.
22: Encourage annonce une expansion de ses services aux personnes survivantes ou à risque d'exploitation sexuelle. Près de 30 partenaires travaillent ensemble pour mieux coordonner leurs efforts et faire face au trafic d'êtres humains. Encourage ouvrira un bureau supplémentaire au-dessus de son site actuel, en plus d'ouvrir deux nouveaux espaces à Caledon et à Brampton. Un guichet unique permanent sera aussi ouvert à l'aéroport international de Toronto Pearson. Voici la responsable des partenariats stratégiques pour l'organisme Our Place Peel, un des partenaires de Encourage, Daniel. Notre système était trop fragmenté et dispersé à travers la communauté, explique-t-elle. Désormais, les victimes peuvent se rendre à un seul endroit où elles sont prises en charge, écoutées et soutenues.
23: This partnership strengthens our ability to act in three critical ways.
22: Pour la police, ce partenariat aide à identifier les signes de traite de personnes plus tôt, à mieux coordonner leurs réponses et à améliorer la sécurité communautaire à long terme, souligne David Kennedy, superintendant pour la police régionale de Peel. Selon des données de l'organisme Peel Children's Aid, l'âge moyen des victimes de traite de personnes est de 13 ans. Ici Lunane Charpentier, Radio-Canada, Toronto.
21: En terminant, le 5e et ultime match entre la Victoire de Montréal et le Frost du Minnesota aura finalement lieu demain soir, après avoir été reporté en raison d'une maladie. Dans son communiqué publié en fin de journée, la Ligue professionnelle de hockey féminin ne donne pas davantage de détails. La LPHF affirme toutefois que ce n'est pas lié à l'antivirus. Le match de demain soir doit déterminer qui affrontera la Charge d'Ottawa en grande finale. C'est ce qui conclut les informations.
7: Professeur et intellectuel, il fut l'un des premiers historiens de la Nouvelle-France, avant que son nom ne soit associé à une station de métro et une région. Ici Maxime Gauthier, à Aujourd'hui l'Histoire, Pierre-François-Xavier de Charlevoix.
24: Nous ne connaissons au monde aucun climat plus sain que celui-ci. Il n'y règne aucune maladie particulière. Les campagnes et les bois y sont remplis de plantes médicinales merveilleuses et les arbres y distillent des baumes d'une grande vertu. La légèreté, l'aversion pour le travail régulier et assidu, ainsi que l'esprit d'indépendance ont toujours poussé un grand nombre de jeunes gens à partir, ce qui a empêché la colonie de se peupler davantage.
7: Les écrits de Charlevoix, dont Histoire et description de la Nouvelle-France, paru en 1744. Un ouvrage de référence qui a marqué son époque, puisque Charlevoix, au 18e siècle, fut l'un des premiers historiens du Nouveau Monde. Curieux, fin observateur, il vit en Amérique à deux reprises, convaincu du caractère messianique de la Nouvelle-France. Pour lui, l'action de la Providence a joué un rôle déterminant dans l'établissement de la colonie, et il entend bien le prouver.

après son retour en France, Charlevoix a publié une biographie de Mère Marie de l'Incarnation. Ça, c'est en 1724. C'était la fondatrice des Ursulines de Québec, en 1639. Il a aussi publié des ouvrages supplémentaires, tout en travaillant régulièrement sur une étude qui est apparue en 1742. L'histoire et description générale de la Nouvelle-France. C'est ça qui est son chef-d'œuvre parmi tous ses écrits. On peut dire qu'il a

0: consulté presque tous les documents disponibles durant 20 ans de recherche. Et c'est le ministre de la Marine, Maurepa, et ses prédécesseurs, qui lui avaient permis accès à tous ces documents, qu'il empruntait, si vous voulez, des bureaux des gouvernements, pour aller étudier à fond dans ses bureaux au collège, Louis le Grand, etc. Et ça, il l'a fait pendant plus de 20 ans. Et nous pouvons dire que l'étude qu'il a publiée en 1742 sur la Nouvelle-France est la première analyse scientifique de l'histoire du Canada, publiée en 3 gros bouquins. C'est un ouvrage très impressionnant et les gens ont puisé là-dedans à fond de train. Hein?
1: Rappel de l'ouvrage de Pierre-François-Xavier de Charlevoix, publié non pas en 42, mais plutôt en 1744. C'était, dans ce cas-ci, en 1995, à notre radio. Ah, pour nous en parler, mon invité aujourd'hui, Éric Bédard, il est historien et professeur au département sciences humaines, lettres et communications à l'Université TELUC, membre également de l'Académie des lettres du Québec. Bonjour Éric.
2: Oui, bonjour.
1: Donc, je le dis en intro, une station de métro, une circonscription électorale, une région, une présence donc importante dans la toponymie, puis en même temps, l'extérieur des cercles des historiens, c'est pas quelqu'un de très connu, Charlevoix.
2: Ah, mais moi, je vous dirais même que même parmi les historiens, il est pas encore, il est pas très, très lu. Et on verra peut-être pourquoi durant cette émission, mais en effet, c'est un peu illisible, malheureusement, aujourd'hui, les deux premiers volumes d'histoire plus événementielle et narrative. Mais il reste des choses intéressantes, ça, c'est sûr.
1: Alors, qui est-il, ce Charlevoix? D'où vient-il?
2: Alors, on a pas d'image de lui. On ne sait pas à quoi il ressemblait. On sait qu'il est né en 1682, qu'il est originaire d'une petite bourgeoisie de Saint-Quentin, qui est une ville au nord de la France, un peu vers la Bretagne. Et il est d'un assez bon milieu pour effectuer des études au collège Louis le Grand, qui est le grand collège de l'élite française de l'époque. Il va être un peu comme un surveillant pendant qu'il fait ses études de philosophie. Et d'ailleurs, ça a été souvent raconté, mais parmi ceux qu'il surveille, eh ben, il y a un jeune homme qui va être Voltaire, François-Marie Arouet. Ça fait parmi des petits jeunes qui surveillent. Alors, c'est pas, vous voyez, ça montre l'importance de ce collège et à quel point c'est un collège d'élite. Alors, il fait ses 4 années donc de philosophie et on a l'impression à suivre son parcours, que ça lui prenait une sorte de stage pour clore sa formation. Et ce stage dans l'enseignement, il va venir le suivre ici à Québec, au Québec, en 1705 lors de son premier voyage.
1: Ouais. Donc, premier voyage ici dans la toute jeune colonie. Ce qu'il connaît du Canada à ce moment-là, il l'a appris surtout dans les textes des Jésuites. C'était ça à l'époque, là.
2: Oui, alors donc, probablement qu'il ne connaissait pas grand-chose de cette petite colonie. On avait besoin d'enseignants au séminaire de Québec, puisque à chaque fois qu'on formait un Canadien, on voulait tout de suite qu'il devienne prêtre dans une paroisse. Il y avait une multiplication des paroisses au tournant du 18e siècle dans la vallée du Saint-Laurent. Alors, on avait besoin d'enseignants comme lui. Donc, on sait qu'il vient 3 ans. Et à l'époque, le séminaire de Québec, le collège des Jésuites, c'est là qu'il y a la plus belle bibliothèque en Nouvelle-France. Donc, on peut penser qu'il avait beaucoup de temps pour lire, pour s'informer. Il a probablement croisé Monseigneur de Laval, François de Montmorency, qui était à ce moment-là retraité, mais qui vivait parmi les Jésuites, un peu comme un retraité. Il parle à d'anciens qui ont vécu le 17e siècle et les premiers temps de la colonie. Mais on ne sait pas trop, il n'est pas resté de lettres, il n'est pas resté de journaux intimes de ce premier voyage qu'il fait ici. Il nous dit par quelques allusions dans son grand magnum opus de 1744 que il a fait le tour, qu'il a voyagé, mais on ne sait rien de précis sur ce qui s'est passé durant ces 3 années. Chose certaine, 3 ans c'est long. Alors en 3 ans, il s'est fait une bonne idée de ce qu'est cette colonie.
1: Et bon, il a voyagé un peu. On dit qu'il est allé à Montréal, qu'il s'est baladé un petit peu dans la colonie, mais il rentre en France après ces 3 ans. Et là, il fait des études en théologie, en philosophie. Il s'intéresse à toutes sortes de choses. Le Japon, entre autres, une fascination pour.
2: Parce qu'il va publier, des ouvrages sur le Paraguay, sur le Japon et sur un autre pays que j'oublie, parce que dans le fond, il s'intéresse aux pays qui ont été visités par les Jésuites. C'est un Jésuite. C'est un petit détail intéressant, son nom sur son baptême, c'est Pierre Charlevoix. Mais il va rajouter François-Xavier pour rendre hommage à un des premiers grands Jésuites du 16e siècle, qui a été, je pense, dans plusieurs pays en Asie, et qui a été d'ailleurs béatifié ou canonisé. Donc, je pense que c'était ça son rêve, en fait. Son rêve, c'était de faire comme les grands Jésuites, de partir aux quatre coins du monde et d'aller évangélisé.
1: Oui, ben, en tout cas, on le sent dans ce

0: qu'il écrit dans ses champs d'intérêt. En 1720,
1: oui.
0: Deuxième voyage au Canada.
1: Oui.
0: Mais cette fois-là, il est en mission, hein.
1: Voilà. Alors, on a l'impression que entre, donc, 1708 et 1720, il se fait un nom dans les milieux lettrés et intellectuels de Paris. Et donc, il est, proche du pouvoir. Et là, qui est au pouvoir en 1720? Ben, c'est un régent. C'est le régent Philippe d'Orléans qui assure la régence pendant que Louis XV est mineur, hein. Mm-hmm. Donc, c'est lui qui a succédé à Louis XIV. En fait, c'est lui qui dirige la France durant la période où Louis XV est trop jeune. Et Philippe d'Orléans lui confie une mission. Alors, il lui demande d'aller en Amérique pour deux raisons. Première raison, de faire enquête sur une espèce de frontière qui n'a pas été bien déterminée lors du traité d'Utrecht de 1713. La frontière entre, en gros, l'Empire français et l'Empire anglais dans ce qui est à peu près le Nouveau-Brunswick d'aujourd'hui. Mm-hmm. Il y avait un flou autour de cette frontière. Les deux royaumes se disputaient des territoires. Et donc, il demande à Charlevoix d'aller faire le point là-dessus, de lui faire rapport de ça. Mais plus important, il va lui demander de faire le point sur cette fameuse route, sur une route qui pourrait mener à la mer de l'Ouest. C'est quand même incroyable, parce que c'était ça le but de Jacques Cartier, là, en 1534, et de d'autres navigateurs, explorateurs. Donc, ça veut dire cette aspiration à trouver cette fameuse route qui traverserait l'Amérique pour aller en Asie. Mm-hmm. Ça reste. Alors, on a des rumeurs qui circulent sur les différentes rivières qui peut-être pourraient mener à la mer de l'Ouest. Et donc, pour vraiment bien s'acquitter de sa tâche, Charlevoix va beaucoup voyager en Amérique.
0: Oui.
1: Donc, il va rencontrer beaucoup de gens. Il va se fier beaucoup sur le réseau des Jésuites qui sont un peu partout, qui vivent souvent parmi des peuples autochtones qui sont alliés aux Français. Il va donc les interviewer, les interroger là-dessus. Il va rencontrer beaucoup de coureurs de bois, de voyageurs. Et il va dire d'ailleurs, wow, c'est des grands parleurs, ces Canadiens. Ils nous disent toutes sortes de choses, mais il n'y a rien d'écrit.
0: Ça reste toujours flou. Un peu,
1: c'est flou. D'ailleurs, il les surnomme les créoles du Canada.
0: Oui,
1: ces Canadiens, on y reviendra. Alors, il fait donc toute une enquête qui va durer à peu près 30 mois, toute une aventure pour une mission finalement qui ne donne pas les fruits escomptés. Donc, il va, oui, faire rapport sur la frontière, mais il va pas vraiment arriver avec des conclusions définitives fameuse route qui mène à la mer de l'Ouest.
0: Ouais, malgré ce long voyage éreintant, vous l'avez dit, bien sûr, un immense territoire,
1: oui.
0: Bon, il va rentrer en France.
1: Oui.
0: En 1724, on l'a entendu au début, il publie un livre sur Marie de l'Incarnation. Pourquoi cet intérêt pour elle?
1: Ben, Marie de l'Incarnation, parce que c'était déjà une femme qui avait laissé des écrits, qui avaient été publiés d'ailleurs par son fils. C'est une femme qui a laissé des écrits très riches, et parce que c'était une mystique. Mmh. C'est une mystique, c'est une femme d'ailleurs qui a été par la suite béatifiée, canonisée, et tout ce que vous voulez. C'était une femme qui, et pour lui, Marie de l'Incarnation, c'est un peu, c'est le cas de le dire, l'incarnation du grand projet évangélique de la Nouvelle-France. Alors, il y a un grand intérêt pour elle, oui.
0: Ouais, parce qu'on va y revenir sa vision de la Nouvelle-France, hein, mais c'est vrai que le caractère messianique, hein, guidé par la Providence, ben, l'incarne justement mieux que les autres peut-être. Elle-même dit avoir vu de ses yeux vu le Seigneur apparaître devant elle. On va l'écouter, c'est dans un radio romain, une interprétation bien sûr. Le ciel par-dessus les toits, c'était en 1947.
2: Il me sembla que j'étais dans la cour d'une école champêtre. Avec quelqu'une de mes compagnes, je faisais quelque action innocente. Ayant levé les yeux vers le ciel, je le vis ouvert et Jésus en forme humaine en sortir, et qui par l'air venait à moi, qui, le voyant, m'écriait à ma compagne, « Ah, voilà notre Seigneur, c'est à moi qu'il vient !» Cette suradorable majesté s'approchant de moi, mon cœur se sentit tout embrasé de son amour. Je commençai à étendre mes bras pour l'embrasser. Lors, lui, avec un visage plein de douceur et d'un attrait indicible, m'embrassant, me dit « Voulez-vous être à moi ?» Je lui répondis « Oui ».
0: Voilà, Marie de l'Incarnation dans un moment d'extase devant le Seigneur, c'était en 1947 à notre radio. Mais Charlevoix, il est convaincu du rôle de la Providence en Nouvelle-France. Puis ça, il va l'écrire dans un journal, une publication intellectuelle en France à ce moment-là.
1: Alors, quand il revient justement de son voyage, quelques années plus tard, au milieu dans les années 1730, il va être nommé à la tête d'un genre de périodique intellectuel, mais intellectuellement exigeant.
0: Oui.

0: je dirais, c'est la version catholique française du New Yorker.
1: Pour dire. Okay.
0: Donc, c'est-à-dire, on recense des ouvrages, mais on les commente. On fait pas juste dire, voilà ce qu'il y a dedans.
1: On les
0: commente et souvent, on les critique. Mmh. Parce que c'est le journal, c'est un journal qui a été fondé, c'est le journal de Trévoux. C'est un journal qui a été fondé en 1701 par des jésuites. Et ce journal-là est dans un combat. Un combat intellectuel, on pourrait dire, c'est une forme de guerre culturelle du 18e siècle, entre le camp des dévots, des croyants, les jésuites étaient les porte-étendards de ce camp-là, parmi d'autres, et de l'autre côté, ben, il y avait ceux qui critiquaient, dans le fond, les dogmes de l'Église, qui critiquaient le pouvoir absolu du roi en France, et beaucoup de ces gens-là, c'était réfugiés en Hollande, c'était beaucoup de protestants qui avaient fui après la révocation de l'édit de Nantes, de la fin du 17e siècle. Alors, on critiquait ces livres-là avec beaucoup de force. Et en 1735, Charlevoix va signer un texte, on le sait parce qu'il l'a signé, parce que beaucoup de textes du Jean Le Trévoux n'étaient pas signés. Il va le signer, puis il va annoncer son programme de son livre qu'il veut un jour écrire sur la Nouvelle-France. Et on comprend à ce moment-là que pour lui, au fond, la Nouvelle-France, c'est une manifestation concrète de l'action de la Providence dans l'histoire. Alors, au fond... Il était en guerre contre les rationalistes, contre les gens qui critiquaient les Lumières, qui disaient, ben voyons, tout ça, c'est des fables, c'est du superstition, Dieu et tout ça. Mais là, le camp dévot disait, non, c'est pas des superstitions, on va vous le démontrer empiriquement. On va vous le démontrer avec des vrais livres, bien documentés, savants, que oui, Dieu intervient dans l'histoire. Vous voyez un peu le paradoxe.
1: Autrement dit... On va vous le montrer de façon rationnelle.
0: On veut utiliser les armes un peu de l'adversaire rationaliste, pour démontrer l'action de la Providence dans l'histoire. Et donc, c'est à cela que va s'atteler Charlevoix en fouillant en fouillant sur l'histoire de la Nouvelle-France.
1: Qui va publier en 1744, donc, son fameux ouvrage, Histoire et description de la Nouvelle-France, en trois volumes.
0: Oui.
1: Vous l'avez dit, c'est un peu aride au début.
0: Bon, alors c'est trois volumes.
1: Ouais.
0: Alors, les deux premiers sont une histoire événementielle assez classique de la Nouvelle-France. Et le troisième volume, c'est une série de lettres. Ce sont des lettres qu'il n'aurait pas écrites vraisemblablement en Nouvelle-France, qu'il a écrites après son voyage. Des lettres à une duchesse. On ne sait même pas si cette duchesse a existé. Mais c'est un mode, de la correspondance. On pense aux liaisons dangereuses. Vous savez, c'est un genre littéraire qui est assez à la mode dans la France de l'époque. Donc, il utilise ce genre-là, le genre de l'épistolier. Il écrit des lettres. Et ces lettres ont été rééditées avec raison, puisque ces lettres-là sont plus descriptives. Son livre s'appelle Histoire et description générale de la Nouvelle-France. Donc, il fait l'histoire dans les deux premiers volumes et dans le troisième, une description qui a une touche ethnographique, anthropologique, presque sociologique, où il nous décrit les mœurs et coutumes des gens d'ici, il nous décrit le paysage et il parle des gens qu'il a rencontrés.
2: Ici, tout le monde est de belle stature et l'on y trouve les plus beaux sangs du monde chez les deux sexes. L'esprit enjoué, les manières douces et polies sont communes à tous. Et la rusticité, soit dans le langage, soit dans les façons, est inconnue, même dans les campagnes les plus reculées. Il règne en Nouvelle-Angleterre et dans les autres provinces d'Amérique soumises à l'Empire britannique une opulence dont il semble qu'on ne sache pas profiter. Tandis qu'en Nouvelle-France, on trouve une pauvreté cachée par un air d'aisance qui ne semble pas fin. Le commerce et la culture des plantations enrichissent la première. L'ingéniosité des habitants soutient la seconde, et le goût de la nation y répand un agrément infini. Le colon anglais accumule des biens et ne fait aucune dépense superflue. Le français jouit de ce qu'il a et fait souvent parade de ce qu'il n'a pas.
1: On l'entend pour lui, c'est intéressant parce que les Canadiens, déjà en 1744, en tout cas ceux qu'il décrit, ils sont pas tout à fait français, ils sont plus français, mais ils sont pas tout à fait autochtones non plus.
0: Voilà. Oui, alors l'ethnonyme canadien, on le voit apparaître sous la plume de Jean Talon pour la première fois en 1670. Il va être repris par Marie de l'Incarnation. Alors cet ethnonyme-là, dans le fond, nous montre que pour les Français, à partir de la fin du 17e siècle, il existe quelque chose d'un peu nouveau. Ce ne sont pas tout à fait des Français, ils sont plus tout à fait des Français, ce sont pas des autochtones. Alors là, la question c'est qu'est-ce que c'est? Alors, c'est quelque chose un peu entre les deux, justement. Ce sont des Français. Maurice Duplessis, pour se moquer des Français qui venaient, il disait « Nous sommes, nous, des Français améliorés ». On pourrait dire que

0: pour les Français de la Nouvelle-France qui venaient ici, uh-huh. ils disaient, c'est des, on pourrait dire c'était presque des Français, mais ensauvagés. C'est des ouais. Français qui avaient pris les qualités mm-hmm. des autochtones, ils étaient des brouillards, ils savaient chasser, ouais. tirer du fusil, ben oui. ils bravaient la température, mais ils avaient aussi pris les défauts, les mauvais plis des autochtones, ils étaient fantasques, ils étaient pas fiables,
1: indisciplinés.
0: Donc, on voit que ces descriptions, quand ils parlent des créoles du Canada, mm-hmm. ils plaquent un peu sur ces créoles les défauts et les qualités. Mais il a de lourds préjugés contre les autochtones.
1: Ouais. Il en dit quoi les autochtones?
0: En gros, il dit c'est vraiment des gens qui n'ont pas, ils ont la même origine que nous. Donc mm-hmm. ce sont des êtres humains. On peut pas les réduire à l'esclavage. Bon, d'accord. Mais il y a pas grand chose à faire avec ces sauvages entre guillemets. Donc on n'est pas du tout dans la perspective d'un Marc Lescarbot. On avait déjà parlé ensemble. Avec cette espèce de d'idée que c'est l'innocence du monde. Mm-hmm. On a à apprendre des choses d'eux. On est au 18e siècle. Là, il est plus du tout là-dedans. Il y a des lourds préjugés. C'est dur de les convertir. C'est pas des gens qui sont faciles à civiliser. C'est un peu les préjugés.
1: Oui, puis on en revient à sa mission première, c'est ça. Les jésuites, c'est l'évangélisation. Là.
0: Oui, tout à fait. C'était les évangéliser, mais on voit qu'il a de lourds préjugés, d'une élite qui les regarde un peu de haut, et on voit qu'il applique un peu ses préjugés aux Canadiens. Mais ceci dit, ce qui se dégage en pointillé dans son livre, c'est l'existence d'un nouveau groupe, d'une nouvelle communauté humaine.
1: Oui.
0: Alors, ces créoles du Canada, c'est pas tout à fait des Français, c'est pas des Autochtones, c'est quelque chose d'autre. Ce qu'on ne sait pas, c'est comment ces fameux créoles du Canada, un peu nos ancêtres, comment mm-hmm. eux se percevaient. Est-ce que eux se disaient des créoles ou des Canadiens,
1: ou ils se disaient
0: des Français?
1: Ou différents des Français de la métropole qui débarquent comme lui.
0: C'est un peu une énigme. Mais en tout cas, ça revient souvent sous la plume de ces Français de passage.
1: Oui, bien sûr. Puis il y a aussi, on en revient à ça, mais sa vision de la Nouvelle-France, guidée par la Providence, ça s'exprime de plusieurs manières. On va l'écouter ici, page 205 du volume 1.
2: Tout le monde sait de quelle manière la plupart des colonies se sont formées en Amérique. Mais on doit rendre cette justice à celle de la Nouvelle-France. L'origine de presque toutes les familles qui y subsistent encore aujourd'hui est pure et ne comporte aucune de ces taches que l'opulence a bien du mal à effacer. En effet, ses premiers habitants étaient soit des ouvriers qui ont toujours été occupés à des travaux utiles, soit des personnes de bonne famille qui s'y sont installées dans le seul but d'y vivre plus tranquillement et d'y pratiquer leur religion en toute sécurité.
1: L'aspect religieux, on l'entend ici, hein. Encore là, guidé par la Providence, puis un esprit messianique.
0: Alors, trois exemples là-dessus qui démontre selon lui l'action de la Providence. La première, c'est que il nous dit, regardez, au 16e siècle, les premières tentatives de coloniser l'Amérique, ça a été fait par des protestants en Floride et au Brésil, et regardez le résultat.
1: Ça a été
0: un fiasco. Il a fallu attendre les missionnaires jésuites. Il dit, puis même au début, là, le Canada, là, du début du 17e siècle, il y avait trop de marchands, il y avait juste une logique commerciale qui était à l'œuvre. Il y avait pire que ça, il y avait même des protestants qui étaient impliqués, comme le fameux Guillaume de Caen, qui a été un des titulaires de Monopole autour des années 1620. C'est quand les jésuites débarquent que là, ça commence à être sérieux. Évidemment, ils prêchent un peu pour sa paroisse.
1: C'est lui.
0: Plus que sa paroisse, sa congrégation. Alors, ça, c'est un deuxième exemple. Donc, premièrement, c'est la vraie mission de la France, c'est la civilisation chrétienne. C'est pas... Mm-hmm. Donc, il fallait pas laisser ça aux protestants. Ensuite, ça a levé quand les jésuites s'en sont mêlés. Et ici, un troisième exemple, c'est le fameux tremblement de terre de 1663. Il va dire, voyez, là, ce tremblement de terre, c'était une action de la Providence pour punir les gens d'ici qui se laissaient aller et qui faisaient de la contrebande d'alcool ou en fait qui échangeaient de l'alcool contre des fourrures. C'est une façon de punir les gens d'ici. Ça montre que Dieu était aux aguets. Alors, il donne une série d'exemples comme ça pour, évidemment, Marie de l'Incarnation. Il n'en a que pour ça. Alors, donc...
1: La démonstration rationnelle.
0: C'est comme ça qu'il s'y prend. Voilà.
1: Oui, tout à fait. Donc, son livre, il va connaître un certain succès, notamment chez les Anglais, parce que eux, ils aiment ça, surtout pour les cartes, semble-t-il. Là.
0: Alors, un certain succès, on le sait pas trop. On sait pas trop si ça va se vendre ou pas. En tout cas, ça n'a pas été réédité. Par contre, oui, les Anglais vont s'y intéresser parce que ça, c'était votre intervenant du début de l'émission. Il est le premier à avoir accès aux archives du département de la marine. C'est parce que la colonie relevait du ministère de la marine. Alors, donc, il va être le premier par ses contacts politiques à avoir accès à toutes ces archives. Donc, c'est pas banal. Et ils vont confectionner de très, très belles cartes qui vont beaucoup intéresser.

0: c'est les Anglais.
1: Ah ben, bien sûr, eux-mêmes navigateurs. Comment son œuvre, on va terminer là-dessus, mais comment elle sera jugée par la suite, par les historiens et autres?
0: Alors, au siècle suivant, on a une lettre de Louis-Joseph Papineau qui dit « c'est pas mal, parce qu'il va être pendant quelques années en France, il va recopier des documents, c'est pas mal, mais il y a beaucoup trop de détails sur les questions religieuses, il n'y a pas de statistiques, il n'y a pas de données. » Garneau, François-Xavier Garneau est un peu d'accord, même s'il reconnaît que c'est un pionnier, mais... Dans le fond, la perspective qu'ouvre Charlevoix, c'est une perspective qui va connaître, qui va faire fortune dans l'historiographie avec toute l'historiographie cléricale de Jean-Baptiste Ferland, qui a été complètement oublié, jusqu'à Lionel Groulx. Donc tous ces gens-là vont dire en effet, la Nouvelle-France existe parce qu'il y a eu cette grande épopée mystique, parce que c'est une action de la Providence.
1: Éric Bédard, historien et professeur au département en sciences humaines, lettres et communications à l'Université TELUC, au sujet de Pierre-François-Xavier de Charlevoix, historien de la Nouvelle-France. Merci beaucoup d'avoir été là.
0: Merci beaucoup.
1: Ici Maxime Coutier, merci à toute l'équipe d'Aujourd'hui l'Histoire. Là-dessus, bonne soirée. À demain. Au revoir.
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4: 11 mai 2021.
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6: C'était un homme à la voix inoubliable. Le célèbre anthropologue, auteur et animateur à Radio-Canada, Serge Bouchard, est mort la nuit dernière. 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Et Éric Plouf, on peut dire que ce passionné d'histoire va manquer à bien des gens.
7: Oui, tout à fait. Entre autres, à son co-animateur de l'émission radio C'est fou, Jean-Philippe Plouf. Plutôt sur nos ondes, il a...
4: Évidemment, je me souviens très bien de cette journée-là, de l'endroit où j'étais, dans la maison, quand la voisine et amie de Serge, Dominique, m'a appelé pour me dire qu'il était décédé. 5 ans déjà. C'est un cliché, mais c'est fou, hein, comment le temps passe vite. Il y a quelques semaines, ICI Première m'a offert un beau privilège, celui de préparer avec la recherchiste Kim Leblanc une émission spéciale de 90 minutes. Ça s'intitule « L'écho de Serge Bouchard ». C'est que l'âme, la pensée et la sensibilité de Serge résonnent encore aujourd'hui et on a voulu vous faire entendre cet écho-là à travers la voix de gens qui l'ont bien connu. Ses amis d'enfance, Gilles Duceppe et Claude Mayotte, l'animatrice Marie-France Bazot, mais aussi à travers celle de gens qui ont été inspirés par lui. La poète Inou Marie-André Gill et l'humoriste Louis-José Houde. Puis en fin d'émission, Tire le Coyote sera en studio pour interpréter sa chanson « Les chemins de travers » composée en hommage à Serge. On va aussi vous entendre, chers auditeurs, chères auditrices. Au cours des dernières semaines, vous avez laissé des messages sur notre boîte vocale pour dire à quel point Serge vous a marqué et de quelle manière il vous manque. Eh bien, ces 90 prochaines minutes seront ponctuées de vos témoignages. Par ailleurs, ce qu'on entend ici sous ma voix, c'est la musique de l'émission C'est fou. Oui, j'ai pensé que ça vous ferait plaisir de la réentendre. Et puis, les autres pièces instrumentales qu'on entendra ce soir, elles sont l'œuvre de Mathieu Charbonneau. En fait, il s'agit de la trame sonore du film immersif sur Serge, intitulé « Rêverie d'un routier solitaire » qui est présenté en ce moment à la Société des arts technologiques à Montréal. C'est une œuvre du réalisateur Patrick Bossé et si vous êtes dans le coin, garochez-vous pour aller voir ça. C'est vraiment très bon. Je m'appelle Jean-Philippe Plouf. Vous écoutez l'écho de Serge Bouchard. Et on commence le tout avec un message que nous a laissé hier après-midi le fils de Serge, Serge-Alexandre Bouchard.
8: Bon, salut père, c'est ton gars. Écoute, je voulais juste laisser un message. Juste te dire que...

0: est sur la terre encore. Je travaille fort sur la terre, puis partout où je me promène, je te vois encore. On a décidé, mais surtout, on n'a plus le camion, mais j'ai encore ton vieux tracteur. Puis mes plus beaux moments, moi, c'est quand je tonds les champs, puis pour rien, comme tu disais, pour créer de la beauté, pour entretenir, pour être... pour regarder le paysage, puis je peux juste te dire que je fais ça en t'écoutant, avec les podcasts, avec la technologie, on a cette chance-là, fait que ta voix est toujours présente. J'avoue que j'ai un penchant pour les remarquables oubliés, ça a été notre émission, mais j'écoute aussi... je redécouvre les chemins de travers quand j'étais trop jeune pour l'apprécier, les nouvelles émissions, c'est fou... En fait, je passe tous les livres que j'ai lus, ceux que j'ai pas lus en audio. C'est comme mon petit moment à moi, mon petit moment de détente à nous deux. Puis la terre que t'avais achetée avec maman, ça fait un demi-siècle. Hein, fait que là, les enfants, on travaille pour un autre demi-siècle qui s'en vient. C'est ça. Puis je voulais juste te dire aussi que le Canadien est en série. Je sais que t'aimais ça. C'est un côté que peut-être n'a pas grand... grande personne qui le savent, mais j'aurais bien écouté. Excuse. J'aurais écouté la partie contre ce Buffalo à soir avec toi.
1: Merci beaucoup, Serge-Alexandre, d'avoir accepté de laisser ce message-là. Voici maintenant une archive de l'émission C'est fou.
2: On est à l'angle de la rue, de l'ancienne rue Boyce et Pinneuf. Alors, on est à la station de métro avec la belle vue du magnifique stade olympique. Mais Gilles est assez vieux, très, très vieux, qu'il a déjà vécu ici à côté. Alors, Gilles, tu vas nous en parler. Il n'y avait rien ici.
3: C'était le centre sportif. Il y avait le tennis, la bohème, là-bas. Un beau tennis privé, mais en terre, en poussière de briques rouge. De l'autre côté, où est le parc Maisonneuve, il y avait 18 courts de la ville de Montréal en terre battue.
2: Nous sommes au Parc-Jarry. Enfin, on vient de faire le trajet du Mont-Saint-Louis, Sherbrooke-Saint-Denis. On a pris la rue Saint-Denis jusque dans le nord, jusque vers le métropolitain. Et on est au Parc-Jarry, haut lieu montréalais de sport amateur, de sport. Et on est venu rejoindre Claude Mayotte, la légende sportive, l'athlète, le commentateur sportif, ami d'enfance, et qui faisait le trajet Mont-Saint-Louis. C'est ce qu'on vient de faire, en autobus. Claude, merci d'être là.
4: Ben, ça me fait plaisir. Merci de l'invitation. En effet, le trajet, moi, je demeurais le plus au nord, tu sais, à Hunsic.
1: Alors, c'est un extrait d'une édition spéciale de l'émission C'est fou, diffusion originale 18 juin 2017. Serge et moi, on avait fait un long tour de char dans le Montréal de son enfance. On avait rencontré deux de ses amis de longue date, l'homme politique Gilles Duceppe et l'animateur d'émissions sportives Claude Mayotte. Et ce soir, ils sont là, les deux, avec moi en studio. Bonsoir, messieurs.
5: Bonsoir.
1: Merci d'avoir accepté notre invitation. Qu'est-ce que ça vous fait, 5 ans après son départ, d'entendre comme ça la voix de Serge?
4: Ben moi, je me souviens très bien de cette journée-là,
1: ouais,
4: qu'on était assis sur le banc à côté de l'entrée du parc Jarry.
1: Je m'en souviens, moi aussi.
4: Et écoute, ça me fait non seulement ça me fait plaisir de parler de Serge, ça me fait plaisir de revivre ça, mais ça me fait plaisir de te voir aussi parce que je sais que t'as été important pour Serge Bouchard et Serge Bouchard est important pour toi.
1: Ouais, ouais.
4: Alors ce lien-là, je dis, était indéfectible. Puis il me disait, il me redonne le goût de travailler. Comprends-tu? Alors, c'est le fun.
1: Toi, Gilles, qu'est-ce que ça te fait d'entendre la voix de Serge?
5: C'est comme s'il était encore là.
1: Ouais.
5: C'est surtout que il y a 2 jours, les anciens, Claude, moi, puis quelques autres, on était 7-8.
1: Du Mont-Saint-Louis, là, donc vous avez fréquenté l'école ensemble.
5: On fêtait Claude de Roy qui avait 80 ans. On se voit 7 fois par année pour fête.
4: Oh, même plus que ça, là. Presque à tous les mois, quand quelqu'un fait,
1: quand même fascinant,
4: on l'invite à dîner.
5: Puis au fête, on était 35.
4: Oui.
5: Après 60 ans, là, tu sais. Et Serge, t'as toujours là, c'est comme, je viens de l'entendre, là, puis j'ai l'impression qui était là il y a 2 jours.
1: Ouais.
5: Parce qu'il c'est pas le gars qui parlait plus, mais il faisait une réflexion tout d'un coup, il écoutait, il était toujours assis. La plupart du temps à côté de Tony Heffernan, notre ancien coach.
4: Ouais, ouais, ouais.
5: Les deux avaient une canne, les deux se souviennent encore de
1: coach de football, parce que ça, vous avez joué ensemble, on va y revenir. Vous avez tous les deux connu Serge à l'époque du cours classique au collège du Mont-Saint-Louis, l'ancienne bâtisse là, sur Sherbrooke. L'amitié, on l'entend, là, c'était une valeur très importante dans sa vie.

0: Quel genre d'ami c'était, Serge?
1: Écoute, l'amitié, ça va peut-être rire, mais moi, je classe ça la famille. Après ça, c'est l'amitié, pas le travail. Parce que le travail, oui, t'as des compagnons de travail, t'aimes ça, mais tu vas une place, tu vas un autre. Mais l'amitié, et l'amitié sincère. Mmh. Et je pense que Serge, c'était l'amitié sincère. Est-ce que tu sais qu'on s'appelait deux fois par jour?
0: C'est venu à mes oreilles, oui.
1: Oui.
0: Moi, il m'appelait des fois, puis il me disait, salut, c'est Serge, je t'appelle parce que j'ai rien à te dire. Puis là, on partait.
1: Mais c'est drôle, parce que moi, quand il m'appelait, il y avait bien des affaires. Hein. Mais ce que je veux dire par là, c'est que Serge, moi, mes enfants nous écoutaient se parler, puis ils disaient, comment ça se fait que vous êtes encore amis? Ouais. Parce qu'on se disait les plus les énormités. Et écoute, je donne juste une petite anecdote. Je visite la mère de Serge, qui était tout un personnage.
0: Emiliane.
1: Oh, monsieur le curé, qu'elle avait le contrôle. Hein.
0: Ouais.
1: Et là, on va la visiter à sa résidence. Et Madame Bouchard dit à Serge, oh, j'aimerais ça mourir, là, je suis tanné d'être malade. Mmh. Il dit, oui, il est grandement temps que tu partes. Là, on rembarque dans l'auto. Je dis, Serge, on parle pas de ça comme ça à sa mère. Il dit, oui, moi, je suis capable de dire ça.
0: Gilles, quel genre d'ami c'était, Serge?
2: Ben, c'était, je pense, comme les autres gars au football, mais pas toute l'équipe, mais on était longtemps ensemble.
0: Ouais.
2: Et c'est un sport où tu apprends à recevoir des coups souvent pour les autres.
0: Ouais.
2: Parce que c'est un sport d'équipe.
0: Mm.
2: C'est l'équipe qui passe avant tout. Puis l'équipe, ben, ça développe des amitiés incroyables.
3: Qui perdurent au-delà
2: qui perdure, de... Tu te revois après 60 ans. Puis les liens sont toujours là. On s'interpelle, on se voit.
1: On aime ça se voir. Ouais. Écoute, peut-être que c'est puéril ce que je vais vous dire là, mais le football, c'est peut-être le sport qui rapproche le plus les jeunes et les gens, parce que t'as besoin des autres. Excuse-moi, là, mais au football, là, si t'as pas les autres, tu fais pas grand-chose.
0: C'est ça, chacun a son casting, chacun a son rôle.
1: Au baseball, si le lanceur est dominant, ben, t'as des grandes chances de gagner. Au gardien de but au hockey. Mm. Mais au football, là, c'est y a ça, pas c'est un l'effet. Joueur, c'est l'équipe.
0: L'effet
1: et si l'équipe est pas là, t'as de la misère.
0: Là, moi, je veux régler une chose ce soir. Moi, j'ai côtoyé Serge Bouchard pendant 11 ans à la radio. Je l'ai souvent entendu parler de son amitié avec vous deux. Une des choses qui revenait souvent, c'est le fait, oui, qu'il a joué avec vous au football dans l'équipe des Kodiaks du Mont-Saint-Louis.
2: Ouais.
0: Moi, il me disait qu'il était très, très bon. Mais j'ai lu dans vos pré-entrevues que c'était plus nuancé que ça. Puis là, je vous vois les deux rire. Quel genre de joueur de football c'était? Est-ce qu'il marquait beaucoup de touchés?
2: Non. Il a pas marqué un seul touché.
1: Il en a marqué un, mais malheureusement,
2: une punition
1: un autre joueur était hors-jeu.
2: C'est à moi.
1: Alors, c'était refusé, le toucher. Et Serge me disait, mon père est là, dans les estrades, avec mon père. Il disait... Il vient pas me voir jouer, il vient te voir jouer.
0: Toi, Claude.
1: Oui.
0: Ah oui. Parce que t'es très bon, toi, pour vrai, là.
1: Ben, écoute, moi,
2: j'ai... T'es en grande vedette,
0: c'est... Oui, c'est ça.
2: T'sais, choisi le meilleur joueur du camp d'entraînement canadien devant Peter de la Riva. C'est pas n'importe quoi.
1: J'avais pas les mêmes mains que lui, mais je courais vite parce que j'avais peur, des fois. Non. Blague à part. Mais Serge était un bon... Serge se sacrifiait pour nous autres.
2: C'est lui qui recevait botté le troisième essai aussi. Puis ça, c'est pas facile. Parce que là, tu reçois des coups.
0: Ouais.
1: Écoute, on avait un jeu qui s'appelait le 28 Right. Et ça, c'était notre pain et beurre.
0: Mm.
1: Et quand le coach appelait ce jeu-là, on savait qu'on était prêt à faire un toucher. C'était incroyable. Et le jeu était très simple. Le corps arrière prenait le ballon, il se retournait, il faisait semblant de le mettre dans le ventre de Serge.
0: Okay.
1: Et quand les joueurs arrivaient, il lui enlevait le ballon, il me lançait en arrière, et moi, je courais hors l'aile. Et je ne veux pas exagérer quand je vous dis ça. À tous les matchs, la dernière année, j'ai compté un toucher comme ça. Okay. Et à Saint-Hyacinthe, on a gagné 85-6. Et j'ai fait 7 touchés et 2 convertis, parce que je tenais le ballon. Puis quand le snap était pas bon,
0: Donc Serge était très important dans le sens qu'il jouait un rôle.
2: T'es un joueur d'équipe.
0: Ouais, c'est ça.
2: Un joueur d'équipe.
1: Il s'est sacrifié.
2: Et moi, le maudit touché où j'ai une punition, j'ai insisté au caucus, j'ai dit, donnez-y le ballon. C'est la première fois que tu faisais un touché, on était en ligne de 5, je me souviens, puis c'est pas ça qui est arrivé.
0: En tout cas,
1: pourquoi t'as fait un hors-jeu?
0: Ben oui, c'est ça.
2: C'était pas un hors-jeu. Je pense que c'était roughing.
0: En tout cas, chose certaine, il a bien pris soin de ne pas me raconter ça, qu'il n'avait pas fait de toucher pendant sa carrière de joueur de football. Je voudrais qu'on reste sur le thème du sport quelques instants. Je vais vous faire entendre un court extrait du 11 mai 2021. C'est Michel Cauger qu'on va entendre. Il animait à l'époque l'émission Midi Info.
3: On vient d'apprendre, comme vous tous, je pense, le décès de Serge Bouchard, 73 ans. Personnellement, moi, je jasais avec Serge Bouchard dans un corridor de Radio-Canada. C'était un de mes plaisirs. On parlait de deux choses. On parlait de politique, parce qu'il y avait ça. Il y a, de toute façon, il n'y a pas un sujet qui intéressait pas Serge Bouchard, disons-le. On parlait aussi de baseball. Il avait écrit un texte magnifique sur combien la voix de Jacques Doucet, qui était le descripteur des matchs des Expos, quand on faisait de la route, la nuit était comme une espèce de tapisserie sonore pour lui. Moi, je vais me souvenir de ces moments-là avec Serge Bouchard. Et je sais que tous nos auditeurs vont le manquer, puis nous aussi, bien sûr.
0: Alors, je vais me tourner vers Claude pour cette question-là. Je sais que tu as emmené Serge un jour sur la galerie de la presse d'un des matchs des Expos pour lui permettre de voir Jacques Doucet à l'œuvre. Quel souvenir gardes-tu de ce moment-là? Parce que j'ai l'impression que tu as eu accès, du moins c'est mon impression, ce soir-là, à Serge Bouchard, l'enfant. Ses yeux devaient briller. Là.
4: Écoute, on est en Floride.
0: Ah, oh, wow! OK, c'était pas à Montréal.
4: On est en Floride au match des Marlins. D'accord? Et là, on est assis, puis j'ai dit, Serge, aimerais-tu ça aller dans le boot pour qu'ils font la description? Ben, tu vois, oh non, si tu vas là, je dis, viens-t'en, on va aller voir et Roger. Tous mémoire également. Ouais. On vient de l'honorer encore une fois, mais quand même. Et là, Serge était là, c'est un enfant.
0: Ouais.
4: Tu comprends-tu, là, un enfant?
0: Ouais, j'ai aucun
4: doute. Et malgré son âge, là, j'aurais pas pu y faire le plus beau cadeau. Et une autre petite anecdote, juste avec Serge. Serge, la première fois qu'il a rencontré Marie, le lendemain, on partait pour la Floride pour aller jouer au golf, supposément. Il arrive pas. Et à 6h30 du matin, il arrive. Puis là, c'est comme le petit gars qui a découché.
0: Ah oui, qui vient de me rencontrer Marie-Christine.
4: Il dit, qu'est-ce qui arrive, ça? Ben, il dit, j'ai rencontré Marie, puis ça s'est poursuivi. Puis il dit, je sais que tu seras pas fier de moi. J'ai dit, là, tu prends ta douche, parce qu'on part, puis on s'en va. Et quand on est arrivé en Floride, après 7 trous, on passait près de notre motel, si tu veux. Il dit, je pense que je vais arrêter, là, je suis fatigué.
0: On a parlé de l'amitié, on a parlé du sport. Là, Gilles, je me tourne vers toi. Tu as été le chef du Bloc québécois pendant de nombreuses années. Tu sais sans doute que Serge disait souvent à la radio, dans mon gouvernement, il y aurait ceci ou encore il y aurait cela. Serge l'entendait dire souvent ça. Ma question pour toi, penses-tu que Serge Bouchard aurait été un bon politicien? Puis là, je me permets même d'aller là, on est juste entre nous. As-tu déjà eu envie de solliciter Serge pour une candidature?
2: C'est pas arrivé, mais je pense qu'il aurait été bon politicien.
0: Ouais.
2: Moi, je pense que c'était quelqu'un qui prend les choses au sérieux et puis au Bloc, on tombait pas dans la politique mesquine. C'était fallait être sérieux, préparé, en se disant on doit voter comme si on était au gouvernement. Si c'est bon pour le Québec, on appuie. Ouais. Si ça l'est pas, on appuie pas. Puis en entretenant de bonnes relations avec la partie adverse. C'était pas des ennemis, c'est des adversaires.
0: Mais ça m'étonne que tu dises ça dans le sens que moi je pensais à Serge puis à la ligne de parti. Je me dis, il me semble que Serge, il aurait eu de la misère avec ça.
2: Mais pas nécessairement parce que quand les gens parlent de la ligne de parti, moi je trouve que c'est très démocratique. Tu te fais élire avec ça.
0: Ouais.
2: Et si tu changes, tu peux changer. Mais il faut que le groupe soit d'accord.
0: Ouais.
2: Et moi, ça m'est arrivé quelques fois, il n'y a pas de vote des caucus, là, en disant, il y a consensus. Dès qu'on disait, toi, au fond, je sais que t'es pas d'accord. Ça fait 2 semaines, tu parles contre ça. Fait explique-toi donc. Puis 4-5 fois, j'ai dit, une chance, tu l'as fait, parce que c'est moi qui a tort, c'est toi qui as raison. Ça se passe aussi comme ça en politique.
4: Dans tous les partis, Gilles?
2: Je me rappelle en politique, c'était un moment assez extraordinaire parce que ma petite fille Jeanne, la fille d'Alexis, venait de naître, puis était sortie inerte. Moi, je parle à Maniwaki. Puis j'apprends ça, puis je m'en vais, le papa, je peux pas te parler plus longtemps, ça va pas bien. Puis là, le téléphone coupe entre Maniwaki et Hall. Et Serge était en onde. J'étais avec Yolande. On écoutait Serge, en descendant, ça nous a calmés.
0: Wow.
2: En arrivant au casino à Hall, ou à l'hôtel, on avait la suite de Céline Dion. C'était trois journalistes dans l'heure, ça fait qu'il nous donnait une suite.
4: Ben, avec René, toi?
2: Et là, on a appris que la petite

0: Bouchard était différent dans la vie privée de celui qu'on entendait à la radio, qu'on voyait à la télé, puis dans les salons du livre. Bref, ce que les gens veulent savoir, c'est, en public, est-ce que Serge c'était un personnage ou est-ce qu'il restait lui-même? Moi, j'ai ma petite idée là-dessus, mais j'ai deux de ses amis de longue date. Avez-vous l'impression que Serge...
1: Il a jamais joué un rôle.
0: C'est ça, non, hein? Il était lui-même.
1: Non, il a jamais joué un rôle. Serge Bouchard, c'est ce qu'on entendait, c'est ce qu'on voyait. Mm. T'sais, Serge était... C'est pas un personnage. Serge Bouchard, c'est Serge
2: lui-même.
1: Ouais. Ben oui, quand il nous disait quelque chose, c'est parce qu'il pensait.
2: C'est ça, j'ai l'impression.
3: C'est un gars de réflexion, là, ouais. Tu sais. On parlait, puis il écoutait beaucoup. Tout d'un coup, pouf!
0: Ouais, c'est ça.
3: Il sentait quelque chose, il disait, ouais, ça a du sens ce qu'il vient de dire là, là, puis...
1: Quand il parlait des Autochtones, là, je veux dire, c'est pas un rôle qu'il se donnait. Ouais. Il croyait réellement, puis il nous a même tout convertis en disant, hey, il y a un instant, là, ces peuples-là ont été, ils ont pas été chanceux, peut-être. Mais il faisait ses recherches. Ouais. Donc, il disait pas n'importe quoi en l'air. Il savait de quoi il parlait. Puis je vais faire peut-être un aparté un peu. C'est un peu comme Gilles. Gilles, il était 20 ans chef. Non, il n'a pas pris le pouvoir, puis il ne pouvait pas prendre le pouvoir. Mais est-ce qu'il y a un policier qui connaissait plus ses dossiers que Gilles? Je pense pas. Alors Serge, il connaissait les dossiers. Ouais.
0: Là, on parle de belle façon de Serge depuis quelques minutes. Moi, je l'ai connu aussi pendant 11 ans. Je sais quel homme admirable il était, mais on est entre nous. Là. Est-ce qu'il y avait un défaut, Serge? Moi, je l'ai connu un peu grognon parfois, mais c'est un grognon, je dirais, charmant. T'sais, mais...
1: Quand t'as dit grognon, je pensais que tu l'as dit gros. Parce qu'il aimait les mains ouest.
0: Oui. Oh, oui. J'ai jamais compris d'ailleurs pourquoi, parce que un Joe Louis, c'est bien meilleur.
1: Mais il aimait les Joe Louis aussi. il aimait son coke. Ouais. Il prenait pas un coup, Serge. Ouais. Mais tous ces défauts-là, si tu veux, il mangeait mal. Il mangeait mal. Et le problème, c'est qu'il me disait, ben oui, mais je suis toujours sur la route, comprends-tu, avec les truckers, avec les camionneurs, etc. Puis là, ben, j'arrête au McDonald's ou j'arrête... Il mangeait très mal. C'est pour ça qu'il a pris un petit peu de poids. Mais donc, Serge était sensible. Je me souviens quand ils ont été chercher la petite Lou.
0: Ouais. Tu sais? Sa fille, ouais.
1: Il me dit, je m'en vais chercher ma Lou. Je dis, parfait. Marie a dit, c'est toi qui vas venir, Claude. Parce qu'elle dit, lui, il n'est pas capable de prendre l'avion. Il a peur, il va prendre un coup, il sera pas capable de porter les valises, tout ça. J'ai dit, laisse-moi aller. Là, je m'en vais à Serge. Puis là, je dis, Serge, là, tu t'en vas chercher ta fille.
0: Ouais.
1: Excuse-moi, là, mais non, c'est pas moi qui vais y aller. Je vais être là quand tu vas revenir avec. Mais tu vas la chercher. J'ai été chercher à 2h du matin. Je les ai amenés à l'aéroport. J'ai porté les valises. Mais c'est lui qui a embarqué.
0: Qui est allé. Gilles, est-ce que Serge Bouchard avait un défaut selon toi?
3: Ben, pas ce que je connais. Moi-là, tu sais, il y en avait sûrement. Il y a personne qui a pas de défaut.
0: Oui, c'est ça.
3: Mais, moi, le Serge que j'ai connu, c'était pas le Serge déplaisant qui pouvait faire... Tu pouvais être en accord ou en désaccord avec. Il acceptait comme on acceptait les accords.
0: Ouais.
3: Parce que tu peux pas toujours être en accord. Ça serait très mauvais si tout le monde pensait la même chose. On n'avancerait pas bien. Mais...
1: Non, mais écoute, est-ce que tu sais c'était qui son joueur de hockey préféré?
0: Claude Provost.
1: Exactement. Et il m'en voulait parce qu'il dit, sers-toi de tes connaissances.
0: Pour le faire rentrer
1: au temple de la renommée.
0: Visiblement, ça n'a pas marché, Claude.
1: Il n'y a peut-être pas les statistiques pour y aller, mais ça démontre c'est qui, Claude Provost. Un travaillant, un gars du peuple, etc. C'était comme ça.
0: Ouais, ça montre aussi la capacité qu'avait Serge de regarder les gens qui étaient un peu en marge ou ceux, les oubliés de notre société.
1: Il aurait aimé ça avoir ma job.
0: Ouais.
1: Puis moi, j'aurais aimé ça être aussi intelligent que lui.
0: En terminant, Gilles Duceppe, Claude Mayotte, je vous ai vu parfois les trois ensemble. Quand vous parliez de football, ça vous arrivait de faire le cri de ralliement des Kozaks du Mont-Saint-Louis. On peut tous se laisser là-dessus? Est-ce que vous pouvez nous faire ça, le cri des Kozaks?
1: Avec plaisir.
3: À toi. Deux, trois.
4: Break quacks, quacks, quacks, terrorix, tricks, tricks, alabalou, alabala, MSL, ra-ra-ra, pip-pip, hooray!
1: Et ça, c'était le cri de ralliement de toute l'équipe.
0: Bon, ben, je savais pas si j'allais aller là, mais je suis bien content de vous avoir posé cette question-là. Le cri de ralliement a fait ma journée. Gilles Duceppe, Claude Mayotte, ami d'enfance de Serge Bouchard, je vous remercie énormément d'avoir accepté notre invitation. C'était une grande joie de parler de Serge Bouchard ensemble, 5 ans après

0: Au départ, je vous souhaite une très belle soirée, puis j'espère vous recroiser bientôt.
1: Ben, merci de l'invitation.
0: Merci, merci. Salut. Wow!
1: Ça va?
2: Oui, bonjour Jean-Philippe et Plo. Bonjour aussi Feu Serge Bouchard, c'est grand humaniste, anthropologue, écrivain d'histoire, animateur formidable. Je suis Robert Houle, j'ai été ambassadeur à l'accueil de Radio-Canada. Et un jour, on m'a demandé de participer à son émission « Les chemins de travers ». C'était en 2012 et j'ai accepté avec plaisir. Le sujet était sur la gentillesse. Alors, c'est certain que j'ai gardé un souvenir impérissable de cette entrevue qui m'émeut encore et qui m'a fait grandement plaisir. Et Serge me manque vraiment beaucoup. J'adore ses livres. Entre autres, « Ils ont couru l'Amérique ». Et aussi, je salue toute l'équipe qui contribue à faire ce livre d'art en mémoire de ce merveilleux homme exceptionnel que nous avons eu la chance d'avoir. Alors, salut à tout le monde. À la prochaine. Au revoir.
3: Bonjour, mon nom est Anne Rouleau. Je suis de Denham. Août 2002, sur la route 155 Nord en direction de Dolbeau. Je suis au volant de ma vieille Chevrolet que j'appelle affectueusement Huguette. J'ai peut-être déjà pris ce chemin-là, mais mes yeux peinent à demeurer sur la route tant la beauté scintillante de la rivière Saint-Maurice m'éblouit. La route est belle et sinueuse. J'aime conduire, sentir que je fais corps avec le bitume. Et surtout, c'est mon premier contact avec Serge Bouchard. J'ai l'impression qu'il me parle juste à moi, dans la radio, comme un guide. Il parle des réseaux sociaux. On est au début de cette étrange époque. Il supplie les jeunes de continuer à socialiser, de sortir, d'être critiques. Je suis jeune et j'entends son appel. Depuis 7 ans, ses écrits, sa voix, ses histoires ont meublé plusieurs heures sur la route, dans la nuit ou dans la nature. Il me rappelle de me rappeler de l'autre, des autres. Merci, M. Bouchard. Salut.
4: Bonjour. Bonjour, M. Bouchard. Je sais que vous n'êtes plus là, mais je veux vous dire que vous m'avez fait grandir avec les remarquables oubliés, avec les chemins de travers, avec ces fous. Vous m'avez fait grandir, vous m'avez fait réfléchir. Et un gros merci. Et mon Dieu que vous nous manquez. On vous aime toujours. Merci à Jean-Philippe de continuer. Bye. Je vous embrasse.
0: Je vous rappelle que vous écoutez l'émission spéciale L'écho de Serge Bouchard. Jusqu'à 22h, on se souvient du mammouth laineux. 5 ans après son départ, on a pensé que c'était une belle idée de célébrer sa présence dans l'absence. Je tiens à remercier les auditeurs et les auditrices d'avoir laissé ces messages-là sur notre répondeur. Vous en entendrez d'autres aussi dans l'heure qui suivra. À venir également, des entrevues avec Marie-France Bazot, Marie-André Gill et Louis-José Houde et une performance de Tire le Coyote. Maintenant, je vous lis un message d'une auditrice de Québec, Oula Hoff. C'est la femme de Bernard Arcan. Bernard est décédé en 2009. Bonjour Jean-Philippe, comme tu sais, j'ai connu Serge comme collègue de radio et meilleur ami de mon mari Bernard Arcan. Serge était éminemment chaleureux, généreux, aimant, intelligent et drôle. Du côté professionnel, il partageait avec Bernard non seulement un respect et une admiration des peuples autochtones du Québec et ailleurs dans le monde, mais les deux étaient engagés à travailler dans la défense de leurs droits. Et ils étaient de si bons communicateurs, ça c'est vrai. Serge nous a laissé beaucoup de traces qui le gardent vivant dans nos esprits, et grâce à toi, il est toujours présent à Radio-Canada. Merci, signé Oula. Eh bien, merci à toi, Oula, d'avoir pris le temps de nous écrire. J'étais vraiment très touché de te lire. Et tiens, puisqu'on parle de Bernard, je vous invite à écouter des épisodes des lieux communs que Serge et lui ont fait ensemble. Un certain nombre de leurs émissions, sont disponibles sur l'application audio. Sur ce, avant le bulletin de nouvelles de 21h, voici un autre message de l'auditoire.

0: Il manque tellement. Toute ta sagesse, la manière que tu avais de pouvoir analyser notre monde avec autant de mots parfaits, ça nous manque énormément. Puis à chaque fois que j'écoute l'émission de Jean-Philippe, puis que j'entends ta voix à la fin de l'émission,
1: ici Radio-Canada,
0: j'ai des frissons. Merci pour tout ce que tu as fait pour nous. Merci de nous avoir ouvert les yeux. Merci de nous avoir appris à réfléchir par nous-mêmes. Au revoir. Mon nom est Caroline Petit et ça m'a fait plaisir de te faire un petit clin d'œil.
2: L'écho de Serge Bouchard se poursuit dans 6 minutes. À tout de suite. Pour nous écrire, réfléchir@radio-canada.ca.
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6: Rebecca Kwan, voici les informations. L'opération débarquement du navire touché par une éclosion d'antivirus est terminée. 122 personnes, soit les derniers passagers encore à bord et des membres d'équipage, ont quitté le MV Ondius aux îles Canaries pour être ultimement rapatriés dans leurs pays respectifs. Pendant ce temps, au moins 2 nouveaux cas de contamination ont été confirmés, l'un en Espagne et l'autre aux États-Unis. Chez nous, les 4 Canadiens qui étaient à bord du bateau de croisière au moment où l'éclosion d'antivirus a été déclarée seront suivis quotidiennement pendant 42 jours. Leur période d'isolement complet sur l'île de Vancouver pourrait cependant se terminer dans 3 semaines. Julie Landry explique.
7: Les 4 Canadiens sont arrivés sans complications, épuisés, mais soulagés d'être de retour, comme l'a expliqué la médecin hygiéniste en chef de la Colombie-Britannique, Bonnie Henry. Ils sont maintenant isolés dans des logements dans l'île de Vancouver et ils vont bien. Il s'agit d'une personne septuagénaire qui est retournée dans son logement où elle habite seule, une autre dans la 50aine originaire de la Colombie-Britannique mais qui habite à l'étranger, qui doit s'isoler dans un logement identifié par les autorités sanitaires. Il y a aussi un couple de septuagénaires yukonais qui va aussi rester sur l'île parce que le Yukon n'aurait pas les moyens d'intervenir si des symptômes se présentaient. La docteure Bonnie Henry s'est dite rassurée, surtout que les 4 Canadiens avaient une cabine loin du foyer du virus dans le bateau, mais elle demeure aux aguets. Parce que nous nous trouvons toujours dans une phase très critique de la période d'incubation. Pour l'instant, la période d'isolement complète est de 21 jours et les autorités vont la prolonger au besoin. Pendant ce temps, 3 Ontariens, dont 2 qui avaient quitté le bateau avant l'éclosion, et 2 Albertains qui auraient pu être en contact avec quelqu'un à risque, sont isolés et suivis quotidiennement par les autorités. Toutefois, la personne du Québec qui était en isolement préventif à la suite d'un voyage à l'étranger n'aura pas à faire de quarantaine. Ici Julie Landry, Radio-Canada, Vancouver.
6: Au Québec, c'était jour de test pour le dossier santé numérique. Après un lancement sans accroc en fin de semaine, des problèmes ont été signalés dans certains établissements. Des experts et des syndicats craignent d'autres défaillances dans les semaines à venir, comme l'explique David Savoie.
8: Ça a bien été. Il y a eu des petits bugs informatiques, mais on s'y attendait, puis les techniciens informatiques qui nous répondent.
9: Cette travailleuse de la santé estime que les choses se sont assez bien passées avec ce nouvel outil numérique. Lundi, une panne a bloqué le système, un problème résolu en quelques heures. Le genre de souci appréhendé par les autorités. La ministre de la Santé, Sonia Bélanger.
10: Ben, il va y avoir des anomalies. Moi, j'appelle ça des anomalies. Mes attentes comme ministre de la Santé, c'est qu'elles soient corrigées rapidement.
9: Mais au-delà des hoquets occasionnels du DSN, des syndiqués s'inquiètent des répercussions à plus long terme. Patrick Viennot de l'Alliance du personnel professionnel et technique de la santé et des services sociaux, la PTS, au CIUS du Nord de Montréal.
11: Ce qu'on craint, c'est tout le retard qu'on va accumuler là avec parce que nos activités cliniques sont diminuées là avec la mise en place du DSN. Il y a une courbe de croissance, on le sait, le temps que les gens se fassent la main avec ce nouvel outil de travail-là.
9: La docteure Samira Rahimi s'occupe de la chaire de recherche du Canada en intelligence artificielle et en soins de santé primaire numérique avant.

0: pensée.
1: For such systems, it usually takes years to adopt.
0: Elle croit qu'il faudra des années avant que tous les intervenants du milieu de la santé maîtrisent bien ce nouvel outil et que la productivité puisse être bien évaluée. Ici David Savoie, Radio-Canada, Montréal.
2: En Ontario, face à l'engorgement du système hospitalier, le gouvernement Ford donne plus de pouvoir aux pharmaciens. Ces professionnels pourront donc bientôt pratiquer 14 nouveaux actes médicaux. Ils pourront notamment prescrire un traitement pour des affections dont des poux et des verrues et administrer 6 vaccins supplémentaires. Et en terminant, à Ottawa, des tensions font surface au sein du caucus libéral. Des ministres du gouvernement Carney défendent l'approche du premier ministre après l'annonce de son vaste projet de réforme réglementaire pour accélérer les grands projets d'infrastructure. Mais l'ex-ministre de l'Environnement Stephen Guilbeault a comparé l'orientation du gouvernement Carney aux années de Stephen Harper. Christian Noël nous en dit davantage.
3: Il sera contesté.
4: Une autre sonnette d'alarme tirée par l'ancien ministre de l'Environnement, Stephen Guilbeault.
3: Qui est proposé factuellement en termes de modification aux différentes lois, va plus loin que ce que le premier ministre Harper avait proposé à l'époque.
4: La réforme majeure proposée par Ottawa va selon lui nuire à l'environnement, donner des passe-droits aux promoteurs et affaiblir la protection des espèces menacées.
3: L'évaluation d'impact, c'est pas là pour achaler les entrepreneurs.
4: Des critiques qui mettent au jour des frictions au sein de l'équipe de Mark Carney, les ministres Mark Miller et Mélanie Joly.
5: C'est ça qu'il faut qu'on accélère le pas, mais sans compromettre un de nos principes.
6: Je comprends cette tension-là, je la comprends.
5: Oui.
6: Mais en même temps, je le sais à quel point la géopolitique est en train de changer et je suis consciente qu'on ne peut pas être dépendant des Américains.
4: Les environnementalistes croient que le gouvernement fédéral fait fausse route. Marc-André Villaud, d'Équiterre.
7: Mais on ne pourra pas compenser les problèmes économiques avec un affaiblissement environnemental.
4: Mais des gens d'affaires, eux, se réjouissent. Marc Desormeaux, du Conseil des affaires.
8: Ça donne plus de certitude, plus de confiance.
4: Stephen Guilbeault, lui, assure que son désaccord public ne mènera pas à un divorce politique, du moins pour le moment.
3: Je lance pas des grenades autour de moi. Je lance pas d'accusations à qui que ce soit.
4: Mark Carney fait le pari que les Canadiens se préoccupent davantage de croissance économique que d'environnement. Et au sein de son gouvernement, à part Stephen Guilbeault, les voix vertes se font discrètes. Ici Christian Noël, Radio-Canada, Ottawa.
2: C'est ce qui conclut les informations.
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10: Quoi, Niganis, c'est pour vous Quoi, Serge, Justin Picard ici. Aujourd'hui, je me permets de prendre la voix de plusieurs personnes, notamment au sein de la communauté Innu, de la nation Innu, là, qui vont sans doute trouver important de souligner non seulement ton départ, mais ta contribution, surtout à travers les décennies, à essayer de mieux saisir et de mieux comprendre ce qui anime nos nations, et en particulier la nation Innu. Et je crois que, à mon humble avis, ce que les gens retiendront, c'est surtout ton humanité, et notamment, je dirais, ton humilité à vraiment te mettre au même niveau que les personnes, les nombreuses personnes que tu as pu côtoyer au sein de notre nation. Donc, je me joins évidemment à plusieurs personnes là, qui vont avoir un souvenir spécial à ton endroit, Caragat, aujourd'hui. Merci, je me suis accommodé.
9: Merci, Ghislain, pour ce témoignage. Je m'appelle Jean-Philippe Clos. Je vous souhaite à nouveau la bienvenue à cette émission spéciale intitulée « L'écho de Serge Bouchard ». Si vous venez de vous joindre à nous, eh bien, au cours de la prochaine heure, je vais recevoir en entrevue Marie-France Bazot, Marie-André Gill et Louis-José Houde. Et Tire le Coyote va venir interpréter, oui, en studio, sa chanson intitulée « Les chemins de travers ». Pour nous écrire, je vous invite à passer par la bulle de conversation de l'application audio. Sinon, envoyez-nous un message à réfléchir@radio-canada.ca. Maintenant, je vous fais une confidence. Quelques semaines avant son décès, Serge m'avait dit, à la blague, bien sûr, avec son légendaire sourire en coin, ce qu'il souhaitait que je dise à son sujet après sa mort. On était en studio, ça a été enregistré, donc je me permets de vous le faire entendre.
11: Je veux que tu dises à tout le monde qui te parle de moi,

0: tu poses des questions sur moi, tu dis que je suis un asti de bon gars.
1: Ça, t'as pas besoin. T'as pas besoin de me dire, c'est pas mal ça, je fais toujours. Ouais, ouais, ouais. C'est tellement vrai, en plus. Maudit que c'était un bon gars. Allez, sur ce, je vous souhaite une belle heure. Voici maintenant une archive de l'émission Indicatif présent.
2: Bazo est une marque. En tout cas, elle en laisse. Nul ne la fréquente qui n'en sort indemne. Pour avoir un temps fait partie régulière de son émission, j'y suis resté attaché tel un initié portant au bras, au front, ou pire, à l'âme, la marque de sa manière et de son être. Partout où je vais, et Dieu sait que j'en mène large, de Wawa à Natashquan, ou de Chapelot à Miramichi, les gens me demandent comment va Marie-France. Comment est Marie-France? Est-elle vraiment dans la vie ce qu'elle est dans nos vies, dans l'auto, au bureau et à la maison? Le phénomène est important, constant et puissant. Je reçois sur mes routes de routier tout l'amour que le monde lui porte. Je le reçois par procuration, comme si le fait de fréquenter son émission faisait de moi un représentant bazo sur la route. Une estafette, un courrier, chargé de lui rapporter des témoignages d'amour et de fidélité. Nul sondage ne fera jamais justice à la nature de cet attachement. Entre 9h du matin et le lunch, Marie-France occupe l'intervalle infini de nos petites vies. Elle émet de grandes doses de plaisir et d'intelligence dans l'espace désertique de nos solitudes. C'est la radio, bien sûr.
1: On était ici replongé en 2003. Serge avait préparé ce jour-là un hommage à Marie-France Bazo pour souligner sa 10 000e entrevue à la barre d'Indicatif présent. J'ai eu envie d'inviter Marie-France pour la faire parler à son tour de la marque Bouchard. Salut Marie-France Bazo.
3: Ben là, vous allez me faire pleurer avant de me faire parler.
1: Est-ce qu'on peut se tutoyer?
3: Oui, absolument.
1: J'y allais spontanément sur le dessus, mais c'était émouvant d'entendre Serge vraiment parler de toi. On l'entendait avec sa voix chaleureuse. Je sais qu'il a adoré ces années à tes côtés, que ça l'a profondément inspiré. Disons qu'on inverse les rôles, puis que je te demande, c'était quoi la marque Bouchard? Qu'est-ce que tu répondrais?
3: C'était une voix et une humanité. C'était la forme et c'était évidemment le contenu. Ouais. Cette voix, évidemment, cette voix nulle autre pareille, qui nous reste tous dans les oreilles. On lit un texte de Serge Bouchard et on l'entend.
1: Ça, c'est fascinant. Ah, ça fait pas ça avec beaucoup d'auteurs, beaucoup d'autrices, mais Serge, il y avait cette capacité-là. Hein?
3: Vraiment. Alors, une voix marquante, une voix radiophonique, une voix de camion.
1: Ouais.
3: Et ça ronronnait comme un camion. Ouais. Et quand je dis ronronnait, c'est pas péjoratif.
1: Non,
3: c'était cette chaleur, ce confort, on s'installe, cette voix qui nous porte, qui va nous amener loin.
1: Et on entend le moteur tourner.
3: On entend le moteur tourner et on peut faire confiance au chauffeur. Et c'est aussi cette curiosité, cette audace d'aller dans des sentiers, justement, malgré le gros camion, d'aller dans des sentiers peu empruntés, en toute confiance, mais on sait qu'on va faire un voyage et qu'on n'en reviendra pas indemne.
1: C'était sa fameuse expression, les chemins de travers, d'ailleurs.
3: Ben oui, c'était ça.
1: Est-ce que tu te souviens de la première fois que tu as entendu Serge parler à la radio? Sinon, qu'est-ce qui t'a donné envie de l'avoir un jour à ton micro, à Indicatif présent sur une base régulière?
3: C'était plus la lecture. C'était au moment où il faisait ses livres avec Bernard Arcan, l'anthropologue. C'était les sujets dont il parlait. Alors, je l'ai entendu, j'ai dû l'entendre en entrevue ou dans un salon du livre. Et je me suis dit, alors, on avait les deux. On recevait les deux en entrevue.
1: C'était le gros luxe,
3: C'était le gros luxe et c'était un numéro. Les deux, très taquins ensemble, très drôles. Cet humour pince sans rire qu'ils avaient tous les deux. La voix de Serge, déjà. L'humour et la présence de Bernard Arcan. C'était effectivement un privilège immense de les avoir tous les deux.
1: Parce qu'ils animaient déjà les lieux communs.
3: Oui.
1: En fait, depuis 4-5 ans, ils avaient sorti quelques livres et tu les avais repêchés.
3: Mais
1: finalement, tu les avais signés comme des joueurs de concession, comme on dit.
3: Oui, exactement. Mais j'écoutais peu, je dois dire. J'écoutais peu. C'était quoi la chaîne culturelle à l'époque? J'écoutais peu. Tout occupé que j'étais à faire Indicatif présent, puis toutes les heures que ça demande autour. Donc, c'est vraiment la lecture que j'ai fait connaissance avec Serge.
1: Je vais te faire une confidence, Marie-France. Quand on parle de Serge, on utilise souvent le mot « sage ». C'est comme si on s'était dit que c'était le mot pour qualifier sa pensée.

0: puis son approche, mais moi j'ai l'impression que c'était plutôt un punk dans l'âme, ouais. T'es d'accord
1: avec tellement.
0: Ça? Ouais.
1: Sage, je sais pas si ça réfère à l'âge, ouais, au fait qu'il était, qu'il avait une présence, qui rassurait, qui... mais sage, c'est pas ça du tout. Il rockait les idées, il se mettait en colère, il se mettait en colère souvent, une colère froide et très sincère contre des injustices, contre des faits. Quand il parlait des autochtones, il était rempli d'amour, mais il était très en colère aussi.
0: Mais j'avais l'impression que c'était une colère douce quand même, habillée dans une poésie très Serge Bouchard, mais on le sentait animé.
1: Mais
0: ça...
1: une colère, vraiment une colère. T'avais pas besoin de tasser trop trop de couches de de sens pour trouver les racines de cette colère là. C'était quelqu'un aussi, un sage, tu sais à quelle enseigne il loge, tu sais le genre de phrase qu'il va te faire. Serge, c'était pas ça du tout. Était-il à gauche, était-il à droite?
0: On l'a jamais su.
1: Moi,
0: je le sais un peu. Là,
1: et oui, mais on lui a jamais demandé non plus. Remarque qu'on n'était pas exactement dans la même époque.
0: Non, c'est vrai.
1: Aujourd'hui,
0: c'est vrai.
1: On lui aurait probablement collé une étiquette.
0: Sans doute, ouais.
1: Mais
0: en tout cas, s'il y avait une étiquette, c'était bien celle d'être en dehors des institutions, en dehors de l'université. Oui. À la radio, il faisait ses chemins de travers. Oui. Mais c'est ça, il est un peu insaisissable. C'est un penseur libre.
1: C'est un penseur libre. Et cette liberté-là fait de lui... Mais c'est vrai qu'il y a des sages qui sont libres, mais lui, c'était vraiment... Non, c'était un rebelle. C'était vraiment un rebelle face aux institutions, face à la radio, face à l'écriture. Il faisait vraiment ce qu'il voulait. Il luttait pour que ses sujets... advienne pour nous les passer, pour c'était un transmetteur, c'était vraiment quelqu'un qui non, c'était pas un sage. Ça brassait trop quand on était en compagnie de Serge. Ça avait l'air calme, mais ça brassait.
0: Mais c'était un punk, mais qui faisait de la radio lente. Hein. Il prenait le temps pour déplier sa pensée. Il avait certainement pas peur des silences. J'ai l'impression qu'aujourd'hui, la radio est très nerveuse. Dès qu'il y a un silence, on essaie de puncher, on essaie de remplir. À côté de quoi on pense quand on ne prend pas le temps, comme Serge le faisait, de déplier sa pensée, puis tu sais, de se dire, on s'installe, puis ça va être ça, ça va être lent.
1: Ben, on passe déjà à côté d'une forme qui est très plaisante à écouter, qui est très... parce que la radio nous accompagne, elle nous accompagne quand on roule en voiture, elle nous accompagne quand on est seul à la maison, elle accompagne la solitude de beaucoup de gens, elle nous accompagne dans nos activités quotidiennes, même dans un jogging, elle nous accompagne, mais... Ça prend le temps, juste comme tu dis, de se déplier. C'est un moment privilégié. Et si, comme on le fait avec certains films ou certaines séries, aujourd'hui, on roule à 1.5.
0: Ça n'a aucun bon sens.
1: Serge, j'imagine le quart d'heure qu'il aurait consacré à ça.
0: Ben, lui, ça n'a aucun sens. Mammouths laineux,
1: mais
0: il aurait halluciné.
1: Mais c'est
0: vie,
1: ça, c'est qu'on perd une forme qui laisse au sens le temps d'arriver, mais on perd aussi les méandres de la pensée. Il prend un sujet, il va chercher dans tous les coins, que ce soit le pâté chinois ou que ce soit les Inuits de telle région en particulier. Il prend le temps de faire des pauses, d'aller voir telle personne, de revenir, de prendre une phrase
0: d'un grand auteur, de
1: l'analyser, de ramener ça à son sujet principal. On se prive d'une pensée en action.
0: Wow.
1: Non, mais c'est vrai.
0: C'est très beau, ça. Serge aura réussi un tour de force avec Bernard Arcand. Tu l'évoquais tantôt. Ils ont fait la démonstration que l'anthropologie, ça peut vraiment être utile puis intéressant pour le grand public. À l'inverse, il y a des gens qui trouvaient que Serge tournait les coins ronds, parfois qu'il magnifiait un peu trop ce qu'il racontait. Tu répondrais quoi à ces gens-là?
1: Là, c'est la forme encore.
0: Ouais.
1: C'est un conteur.
0: Ouais.
1: C'est quelqu'un qui avait tout à fait conscience de sa voix, de son charisme, parce qu'on peut parler de charisme, de son magnétisme, et il en jouait.
0: Ouais.
1: Je dirais pas qu'il en abusait.
0: Il en faisait bon usage.
1: Bon usage, exactement. Ouais. Et ça contribuait au fait que si de parfois tourner un peu les coins ronds parce que la forme l'a emporté légèrement sur le contenu, cette forme-là nous permettait de nous asseoir devant. Mais quel contenu! Quel contenu!
0: C'était comme une façon, je pense, de nous prendre par la main
1: exactement.
0: En disant, je vais en mettre peut-être un petit peu plus une fois de temps en temps, mais
1: tu vas passer une heure où je vais te parler de grands philosophes, je vais te parler de pâté chinois, où je vais te parler...

0: de remarquables oubliés. On va faire attache tête-sucre. On va faire un trajet qui va nous mener de Chicago en passant par la Louisiane. Ouais. On va aller jusqu'aux rives du Pacifique où nos ancêtres sont allés.
1: On n'ira pas vite.
0: Embarque, puis ça se peut que tu sois émerveillé entre-temps. Ouais. Puis ça se peut que... Oui, en fait, tu seras émerveillé parce que j'aurai pris quelques petites licences avec la réalité garder dans mon camion.
1: Serge disait souvent à la radio, dans mon gouvernement, on ferait telle affaire puis telle affaire.
0: Ah, j'adorais ça.
1: Plus tôt, j'ai demandé à Gilles Duceppe s'il pensait que Serge aurait fait un bon politicien. Monsieur Duceppe, lui, pense que oui. Toi, Marie-France, penses-tu que Serge aurait fait un bon politicien?
0: Il est bien que trop libre.
1: C'est ça que je me dis.
0: Ça n'a aucun bon sens. Non, beaucoup trop libre.
1: Ouais.
0: Il aurait fallu qu'il soit, dans son gouvernement, il aurait fallu qu'il soit premier ministre.
1: Oui, c'est ça.
0: Puis, ça aurait été rock'n'roll, mais peut-être qu'on irait mieux.
1: Ouais.
0: Mais non, je pense pas qu'il aurait fait un politicien traditionnel, ça c'est clair.
1: Dans son gouvernement, il n'y aurait pas eu de ligne de parti.
0: Il n'y aurait pas eu de ligne de parti dans son gouvernement, c'est clair.
1: Ton plus beau souvenir de Serge en studio, c'est quoi? Qu'est-ce qui te vient en tête spontanément? Quand il arrivait en studio?
0: Son arrivée, justement.
1: Ouais. Ah ouais.
0: Son arrivée, la manière d'arriver, de s'installer au micro, de se déposer. Il occupait l'espace.
1: Ouais.
0: On sentait que... On partait pour un voyage. Je savais de quoi il allait parler, mais je ne voulais pas connaître ses textes à l'avance. On partait.
1: Ouais.
0: On partait comme sur un tapis magique.
1: En terminant, si Indicatif Présent était encore à l'antenne puis que Serge était toujours parmi nous, sur quel sujet en particulier aurais-tu envie d'entendre le mammouth laineux dans le cadre d'une chronique?
0: C'est une excellente question. Spontanément, je te dirais, j'aimerais ça l'entendre sur la polarisation, sur l'époque brûlante qu'on vit. J'aimerais ça l'entendre décrire d'un point de vue anthropologique Donald Trump. J'aimerais ça l'entendre parler des grands dirigeants de ce monde.
1: Mm.
0: Puis en même temps, je reprendrai encore une dose de remarquables oubliés.
1: Tellement, oui.
0: J'aimerais ça l'entendre parler de gens ordinaires aussi. On est tellement dans le... Tout le monde veut tellement être extraordinaire, des influenceurs jusqu'aux dirigeants. On est tellement dans le à bout de souffle, sur le bord de son siège, dans les baguettes en l'air. J'aimerais ça l'entendre parler de choses qui nous grandent un peu, de voir un peu de normalité dans ce monde-là qui est vraiment au bord de la catastrophe.
1: Il y avait cet œil-là, en tout cas, pour capter ça puis raconter ça. Marie-France Bazot, animatrice, productrice, complice radio de Serge à l'époque d'Indicatif Présent. Au nom des auditeurs et des auditrices, je te remercie d'avoir accepté de venir rendre hommage à Serge 5 ans après son départ. Bonne fin de soirée à toi, puis vraiment, c'était une joie de te rencontrer, de te revoir, en fait.
0: Merci beaucoup, puis merci pour cet extrait qui m'a vraiment
1: j'ai senti. Merci, salut.
2: C'est des anciens qui étaient ici. C'est une terre ancestrale ici. Tu sais, puis on peut sentir leur présence.
3: Moi, tantôt, là, j'étais tellement émue de marcher, c'est ça, au travers les anciens campements, tout ça, là, tu sais, c'est comme si... automatiquement comme une envie de pleurer, mais c'est, tu sais, c'est pas de la joie ou de la tristesse, c'est juste comme une sais,
2: c'est comme si les anciens t'interpellent. Ils sont là, ils sont pas là physiquement, mais on sent leur présence, tu sais, quand même. C'est juste, tu sais, on a marché sur leurs pas aujourd'hui. Hein?
3: Ils vont nous reconnaître nos pas.
2: Ben, puis ils vont faire, tu sais, puis peut-être nous autres aussi, à un moment donné, d'autres connaîtront nos pas.
1: C'est un extrait du documentaire Je m'appelle Humain de la réalisatrice Kim Obama-Sawin, sorti en 2020.

0: dans lequel on suit les poètes Joséphine Bacon et Marie-André Gill sur les traces de la culture innu, justement, pour parler de l'importance de cette culture dans la vie de Serge Bouchard. Je reçois la poète innu, Marie-André Gill. Quoi, Marie-André?
1: Quoi, Jean-Philippe?
0: Dans l'extrait, on vous entendait dire, Joséphine et toi, que vous étiez sur le territoire fréquenté par les anciens depuis très longtemps, que vous sentiez la présence de leur âme malgré leur absence physique. J'ai l'impression que c'est un peu la même chose qu'on fait avec Serge ce soir dans cette émission spéciale. On sent sa présence sur la table. Il y a sa canne, il y a des livres aussi. Qu'est-ce qu'il représentait, Serge Bouchard, pour toi?
1: Qu'est-ce qu'il représentait? Moi, il faisait partie de mon entourage. T'sais. C'est comme une voix tellement connue pour moi, que une voix qui m'a accompagnée quand même dans ma vie, puis quelque chose, une voix très rassurante aussi. Puis pour moi, c'était sa présence, c'était un pont entre les nations. T'sais, c'était vraiment un lien. C'est lui, d'une certaine façon, qui a parlé des Innus.
0: Ouais.
1: Avant ça, on n'entendait pas parler, à part dans certains milieux. Puis lui, tu sais, même avant que ça devienne un peu plus à la mode d'en parler, tu sais, aujourd'hui, c'est comme les gens, c'est comme, oui, c'est important qu'on en parle, mais si on se souvient bien, il y a quelques années, c'était pas ça, tu sais.
0: Non,
1: là,
0: c'est
1: il y avait vraiment toutes sortes de discours. Les gens connaissaient pas la réalité innu puis des Premières Nations en général. Fait que Serge a vraiment contribué à nous faire connaître, mais aussi, c'est ça, d'une façon, en vulgarisant bien, tu sais, en parlant de nous d'une façon admirative, mais en même temps très romantisée. Tu sais, c'est ça qu'il était. Moi, je trouvais que c'est peut-être par après que je me suis rendu compte que oui, il avait romantisé beaucoup de choses, mais tu sais, c'est un conteur. Les conteurs,
0: eux autres,
1: ils prennent une réalité, puis il la transforme selon son regard aussi.
0: Ouais.
1: Tu sais, lui, il a vu certaines choses, il a vécu certaines choses. Il est toujours resté comment je dirais ça... C'est ça, un regard extérieur quand même, qu'on arrive dans une communauté comme anthropologue, c'est sûr qu'on...
0: C'est ça, la question que je me pose parfois, tu sais, de ce que t'entends de par les gens, des communautés, as-tu l'impression que Serge a fini par être autre chose qu'un observateur blanc? As-tu l'impression qu'il est entré en relation avec les communautés? Moi, c'est cette impression-là que j'ai, mais j'étais curieux de t'entendre sur ça.
1: Ben, je pourrais pas dire, parce qu'il y a été dans la communauté quand même, sûrement avant ma naissance.
0: Ouais.
1: Fait que moi, je pense pas qu'il soit venu dans ma communauté. En tout cas, j'ai pas eu écho de ça. Fait que, tu sais, ça date quand même.
0: Ouais.
1: Fait qu'aujourd'hui, tu sais, mettons, j'en entends pas parler, parce que ça date comme d'une autre époque.
0: Ouais.
1: Après ça, oui, il en parlait, mais de Montréal.
0: Ouais.
1: Fait que c'est pas pareil.
0: Ouais. Mais je pense que pour ton père, qui l'a bien connu, Serge a joué un rôle très important. Puis je pense même que ça a été une sorte d'idole pour ton père.
1: Hein, mon père est, c'est vraiment son idole.
0: Ouais.
1: Puis en plus, mon père, c'est un très bon imitateur de Serge Bouchard. Il est drôle. Des fois, il se met à juste comme, à parler comme lui, puis il le super bien, puis il imite son ton de voix. L'autre jour, il me laissait un message sur mon répondeur avec la voix de Serge Bouchard, tu sais, puis là, je trouvais ça tellement drôle.
0: C'est une belle façon de continuer de faire vivre sa voix qui a touché tellement de gens. Quand tu parles avec ton père de la valeur du rôle qu'a eu Serge pour les communautés, qu'est-ce qu'il dit, du moins dans le regard de ton père, c'est quoi son principal legs de Serge?
1: Ben, c'est celui qui est très admiratif, il est content qu'il y a quelqu'un qui en parle. Puis je pense que c'est ça qui a marqué beaucoup de gens aussi dans les communautés, c'est que peu importe comment il en parle. Et on est là, tu sais, on existe. Puis aussi, c'est... Oui, mon père, moi, puis je sais que d'autres personnes, on a appris une partie de notre histoire avec lui. Il y a plein de choses que Serge est allé chercher dans des archives, dans des bibliothèques. Je sais pas où ce qu'il allait chercher son information, puis un peu aussi, dans la tradition orale.
0: Ouais.
1: Mais il y a des choses qu'on apprend qu'on connaît même pas nous-mêmes, tu sais, à cause de la colonisation.
0: Ouais. Puis je pense que
1: si
0: tu me permets, j'ai l'impression que sa relation d'amitié de longue date avec Joséphine Bacon a joué pour beaucoup, parce que je pense que tu te demandes où est-ce qu'il a trouvé l'information. Je pense que d'une certaine façon, Joséphine pour lui a joué le rôle d'une bibliothèque un peu là, tu sais.
1: Ben oui, Joséphine, c'est sûr, elle en connaît tellement, elle a tellement entendu de gens, elle a tellement traduit, tu sais, d'anciens. Oui, c'est sûr. C'est notre bibliothèque nationale, Joséphine, c'est sûr. On l'entendait dans l'extrait, elle s'exprime tellement d'une façon... C'est toujours des citations qu'à chaque fois qu'elle parle.
0: C'est comme les aphorismes, c'est des pensées qui te...

0: Ah, exactement. Je viens d'aller souper avec elle, tu sais, puis justement, c'était tout le temps comme des citations. Chaque fois, tout ce qu'elle dit, elle parle en citations. Il y a quand même une parenté, c'est ça, avec Serge, qui aussi, tu sais, avait souvent des grandes phrases, tu sais, de temps en temps, comme... Wow, tu sais, telle belle grande phrase.
1: Je les ai déjà vus les deux ensemble quelques fois, c'était assez fascinant.
0: Oui, c'est assez épique.
1: Tu me diras si je suis dans le champ avec ce parallèle-là. Justement, on évoquait Joséphine. Joséphine Bacon, donc, qui était très proche de Serge, je le disais, me donne souvent l'impression d'être en colère contre un système qui a causé beaucoup de tort au premier peuple, mais c'est une colère, somme toute, tranquille. J'ai l'impression que Serge semblait habité par cette même colère tranquille. Mm-hmm. C'est quoi l'avantage d'une colère tranquille, selon toi, versus une colère frontale?
0: Ouais, moi aussi je suis vraiment comme ça dans ma colère. Ouais, elle a besoin d'être tranquille, sinon elle nous dévore. Mmh. Puis je pense qu'eux aussi ont dû comme comprendre ça dans leur processus. Tu sais, sont plus âgés aussi, ont plus vu que moi. Mais leur façon d'être, c'est que comme ça on peut garder nos énergies pour transmettre, parce que sinon si on est dans la colère, il y a personne qui nous écoute quand on est en colère, on devient c'est moins intéressant, c'est trop émotif, c'est plein de jugements, puis ça, eux autres, je pense qu'ils l'ont compris eux-mêmes que c'est pas comme ça, tu sais, qu'on peut rassembler.
1: C'est pas le meilleur canal de communication peut-être.
0: Non, exactement, mais la colère est tellement nécessaire.
1: Ouais.
0: Mais comment on l'utilise, qu'est-ce qu'on va choisir de dire aussi comme personne publique ou comme artiste, où ce qu'on s'en va avec ça, c'est important, tu sais, de tout nommer ça. Ouais.
1: J'ai lu que t'aimais particulièrement les éditoriaux que Serge écrivait pour l'émission C'est fou, puis qu'il lisait en ondes chaque dimanche. Il paraît même que t'aimerais ça en écrire un jour. Je pourrais te prendre au mot puis te proposer éventuellement d'en faire un, à réfléchir à voix haute.
0: Ben oui, j'aimerais ça.
1: OK, je note ça. Mais qu'est-ce que t'aimais particulièrement dans ces billets radio?
0: Mm-hmm. Ben, je pense que je me reconnais, parce que moi aussi, j'aime ça écrire des textes courts.
1: Ouais.
0: Qui c'est pas trop long à écrire, après ça c'est rendu d'une façon one take là, moi je suis vraiment une genre de one take woman aussi, je veux enregistrer puis que ça marche tout de suite.
1: Ouais, puis des fois quand ça marche pas, on garde ça parce que ça fait vivant,
0: ça organique. Fait vrai, tu sais, on s'en farge un peu, c'est pas grave.
1: Ouais, c'est ça.
0: Mais il y a ça, mais il y a aussi comme tout le propos, c'est toujours comme des petites je trouve que c'était comme un peu la noblesse du quotidien, de l'ordinaire, de nommer des petites choses qui se passaient quand des fois il était jeune ou tout ça. Fait qu'on a comme des accès à lui, mais aussi à une époque. C'est quand même quelqu'un de son époque aussi, que son propos est très situé aussi.
1: Ouais, c'est l'époque des mammouths laineux sur lequel il met le spot, d'une certaine façon, une espèce de passé. On me demande souvent par quelle porte entrer dans l'œuvre de Serge. Moi, j'ai ma petite idée, mais je suis curieux de savoir ce que toi, tu suggères aux gens. Ça peut être un livre, un épisode de radio en particulier, ça peut être une conférence aussi.
0: Mm-hmm. Ben oui, moi ce qui me venait, c'était que j'avais écouté, c'est une conférence, ben pas une conférence, c'est comment ça s'appelle, la commission Vient, ça se peut-tu?
1: Ah sérieux, ça? Ouais. Tu me le dis, j'en ai des frissons, là.
0: Mm-hmm. Il parlait pendant plusieurs heures. Écoute. Puis moi, je l'ai tout écouté sur YouTube. Tu sais, c'est disponible, c'est gratuit, tout ça.
1: C'est comme s'il faisait l'histoire.
0: Il nous donne un cours.
1: Ouais.
0: Mm-hmm. Un cours d'histoire de c'est quoi, mettons, Autochtone 101, là. Ouais. Comment ça marche? C'est quoi les juridictions? Qu'est-ce qui s'est passé dans l'histoire? Pourquoi les gens, sont comme ça aujourd'hui? Il fait comme rapper ça, puis c'est comme un cours. Ouais, un cours d'histoire.
1: La colonisation, de ses effets sur les peuples aussi. Mm-hmm. Moi, je me rappelle de cette semaine-là où il est allé faire ça. Là. Pour lui, c'était ultra important d'être en forme puis d'être capable de livrer ce témoignage-là. Je pense qu'il voyait ça comme une forme de testament, d'une certaine façon. Puis je te dis, je l'ai réécouté récemment, puis c'est vraiment très pédagogique. Je vous dis, chers auditeurs, chers auditrices, allez voir ça. C'est disponible sur YouTube. Toutes les parties sont là. Donc, son témoignage à la commission Vient. Je pense que c'est en 2019.
0: Parce que c'est difficile de savoir, de s'informer sur la réalité autochtone en 5 minutes. C'est tellement, juridiquement, là, c'est tellement compliqué. Il y a plein de choses. Puis là, tu sais, il a comme essayé de rapper ça. Puis je le vois aussi un peu comme ça, comme un genre de legs OK, toutes les connaissances que j'ai eues comme anthropologue, là, ils servent à ça. Parce que oui, à la radio, il y a plus le côté conteur qui embarque, il y a des interprétations de l'histoire.
1: Ouais, c'est ça. C'est,
0: comme je disais, il y a une romantisation, c'est différent. Mais là, je sentais que c'était comme un travail, tu sais, plus sérieux.
1: C'était comme le savant anthropologue qui était là pour faire l'histoire de ça. Puis

0: psy, comment dire, avec une mission qui était celle de dire aux gens, hey, là, c'est important de prendre conscience de ça une fois pour toutes, là, tu sais.
1: Oui, exactement, tu sais.
0: Ben, Marie-André Gill, poète Innu, à qui on doit notamment chauffer le dehors, puis là, je t'ai en face de moi, je vais te le dire, c'est un recueil de poésie fabuleux que je relis à chaque année depuis sa parution en 2019. Merci beaucoup d'avoir accepté notre invitation. J'étais ravi de te recevoir pour honorer la mémoire du mammouth laineux, vraiment. Merci, cher.
2: Bonjour, mon nom est Michel Barsalo. J'ai eu l'immense privilège et le bonheur de rencontrer la première fois par l'entremise de Jean-Philippe Plou et de le rencontrer à plusieurs autres occasions. Le bonheur de sentir sa reconnaissance dans ce sens que dès qu'il me voyait, il se souvenait de « Bonjour Michel » et on pouvait parler un petit peu de l'expérience de camionneur que j'avais et aussi de la lecture des messages que j'avais pu laisser à l'émission « C'est fou ». Mais je me fais un plaisir de réécouter à l'occasion des émissions, d'entendre les échanges entre Serge Bouchard et Jean-Philippe, et naturellement de relire et relire les livres. Donc, il manque encore beaucoup, mais le souvenir demeure. Merci. Au revoir.
3: Raisin de Plante, Montréal. Alors, pour moi, Serge Bouchard a été une grande inspiration. Je l'ai écouté pendant longtemps, ses émissions, Les chemins de travers, Les chemins d'hiver, et ainsi de suite. J'ai lu de ses œuvres. Moi et ma belle-sœur, nous sommes de grandes fans. Je crois que Serge Bouchard est non seulement un ami du genre humain, des Innus. Il a un grand attachement pour les camionneurs long cours. Il a parcouru l'Amérique avec eux. C'est un homme d'une profondeur et d'une intelligence très, je dirais, inspirante. Alors voilà, pour moi, Serge Bouchard me manque beaucoup. J'ai encore ses œuvres ici. J'ai plaisir à prêter ses livres aux membres de ma famille et à mes amis. Alors, il me manque beaucoup. J'ai pris plein de notes lors de ses émissions, dont je me rappelle avec beaucoup de bonheur. Alors, à tous ceux et celles qui l'aiment, ben, je dis bonjour et portez-vous bien. Au revoir.
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4: Ça me fait de la peine quand des espèces d'exemples de bonté puis de savoir nous quittent comme ça. Quand le savoir nous quitte, un peu comme Serge Bouchard, plus près de nous, qui est décédé l'an dernier. Googlez ça, les jeunes, Serge Bouchard. Lisez un de ses livres, c'est un monsieur fascinant, c'est un anthropologue. Puis un monsieur comme ça qui s'en va, c'est comme une bibliothèque qui brûle. Je trouve ça vraiment triste. Puis le batteur de Rush, lui, c'était un intello et c'était lui aussi.
0: Ce qu'on entend là, c'est un extrait du spectacle « Mille mauvais choix » de Louis-José Houd. Louis-José que j'avais envie d'inviter pour pouvoir le qualifier en onde d'ambassadeur de Serge Bouchard. Salut Louis-José.
5: Allô, merci de m'inviter.
0: Je suis très touché que tu as accepté de venir nous visiter pour cette émission spéciale-là. Je sais que tu te fais rare en entrevue. On t'entendait dans l'extrait inviter des jeunes à googler le nom de Serge pour apprendre à le connaître. Qu'est-ce qui te motive à faire ça? En fait, quel effet a eu son œuvre sur toi pour que tu te dises « m'encourager mes fans à lire du Serge Bouchard »
5: Ah, ce sera une très longue réponse.
0: Ben, c'est parfait, on a du temps.
5: D'abord, ce qui m'encourage à faire ça, c'est que je trouve que dans l'écriture de Serge Bouchard, il y a quelque chose d'à la fois très accessible. C'est-à-dire que c'est pas si difficile à lire. Pour quelqu'un qui lit deux livres par année, je le recommanderais autant qu'à un grand intellectuel qu'à quelqu'un qui lit deux livres par année.
0: C'est un auteur qui se promenait entre la tête puis le cœur. Fait que j'ai l'impression qu'avec ça, il ratisse large.
5: Exact. Je trouve que c'est accessible et en même temps très profond avec plein de nuances et et de réflexions et de sentiments mais pour moi c'est pas une lecture lourde qui demande un effort démesuré. Il faut être attentif là puis pour tout savourer pour tout capter les subtilités de son propos, mais pour moi ça demeure accessible et donc que les jeunes qui peut-être ne le connaissent pas, s'il y en a 4 ou 5 qui ont répondu à cet appel là puis qui l'ont googlé et qui l'ont découvert, moi je suis très heureux. Je trouve qu'il est aussi une intention de de faire le bien. Parce que quand on lit Serge Bouchard, je dirais n'importe quel de ses livres, on dirait qu'après, on a envie d'être une bonne personne. Tu sais, des fois, je vois des gens faire de la rage au volant. Puis je me dis...
0: On devrait lire Serge Bouchard pour se calmer
5: lire,
0: un peu.
5: Oui. Ouais. Je sais, c'est impossible que cette personne-là ait lu un café avec Marie ce matin. Ça se peut pas. Je pense que j'ai envie de collaborer quand j'ai lu Serge Bouchard. Ouais. J'ai envie d'être plus généreux. J'ai envie d'être surtout à l'écoute de mon environnement et de saluer les arbres centenaires et parmi d'autres choses.
0: Tu l'as beaucoup lu, visiblement. En fait, mes sources me disent même que tu aurais presque tout lu Serge Bouchard. On va régler cette question-là aujourd'hui. C'est-tu vrai?
5: Pas tout à fait. C'est-à-dire que là, je n'ai pas lu son dernier.
0: OK. Je vais te demander de sortir du studio.
5: De peur que ce soit la fin. Tu comprends? Ah, ouais. Là, j'ai lu l'abécédaire là, d'Olivier... Parenteau.
0: C'est-tu bon?
5: C'est fantastique.
0: Tabarouette.
5: Fantastique. J'ai adoré ça. Je risque de le relire même.
0: Ouais.
5: Et donc, c'est-tu la prière? C'est le dernier.
0: La prière de l'épinette noire.
5: C'est ça. Ouais. Lui, je l'ai. Je l'ai à la maison. Il est là. Il me regarde. Mais je ne l'ai pas encore commencé parce que je veux vraiment être disponible. Je veux être dans une période, peut-être, là, je suis en écriture d'un spectacle. Tout ça, j'ai la tête un peu pleine. J'ai envie d'être en tournée, peut-être en Abitibi. J'ai envie de lire ça en Abitibi ou à Lac-Saint-Jean.
0: Choisir la bonne fenêtre de temps pour lire ça.
5: Je vais lire ça à Hearst, en deux shows, mettons.
0: Tabarouette, il serait tellement fier de toi. Il est allé là super souvent pour des salons du livre. Je vais être indiscret. Comment l'œuvre de Serge est arrivée dans ta vie?
5: Alors, si ma mémoire est bonne, c'est une jeune femme, une spectatrice, après un de mes spectacles, qui est restée pour me rencontrer, pour discuter un peu, et qui m'a offert le moineau domestique. La prière, c'est le moineau domestique.
0: Le moineau domestique, son premier livre qui est sur la table. D'ailleurs.
5: Qui est devant moi, qui date de 91. Ouais. Donc, tu as eu une magnifique édition.
0: L'édition Guérin qui n'est plus disponible. Ouais.
5: Elle m'avait donné l'édition chez Boréal de plus compact. Ouais. Là. Mm. Et j'avais pas lu Serge Bouchard jusque-là, je pense, dans ma vie. Je savais très bien c'était qui, là, mais je l'avais pas lu. Et j'ai lu ça. Elle disait, ça, je sais pas pourquoi. Elle devait connaître mon amour là, des objets un peu vétustes et ma lenteur insoupçonné, là, mais qu'on connaît un peu quand on voit mes spectacles. Puis, elle m'avait offert ça parce que par moment, elle disait que ça lui rappelait un peu mon humour. Mon Dieu. Puis, j'ai lu ça. Après ça, j'ai tout acheté. C'est comme ça qui est arrivé dans ma vie. Relativement tard, là, je dirais, au tournant de la trentaine, peut-être.
0: Ben, tu vois, cette femme-là qui dit que ça lui rappelait ton humour, j'ai sorti la définition de l'anthropologie ici. Je te la lis, Louis-José. L'anthropologie, c'est la science qui étudie l'être humain sous toutes ses facettes, qu'elle soit physique, sociale, culturelle ou historique. Je pense que cette dame-là avait raison d'une certaine façon. Je veux dire, l'humour puis l'anthropologie, entre l'humour comme tu le pratiques, il y a quelque chose d'anthropologique là-dedans.
5: Ah, tout à fait. C'est peut-être pour ça que ça m'appelle autant son écriture. Parce que je pense qu'il y avait dans une toute autre tonalité et à beaucoup plus grand déploiement, là, il y avait cette façon-là d'observer l'humain et l'environnement. Mais c'est ça, c'est un travail d'observation qu'il faisait tout le long puis de son œuvre. Puis naturellement, on dirait que ça me rejoint. Autant aussi le fait que c'est un routier. Tu sais, n'importe quel artiste de scène au Québec...
0: Vous en faites la route, là, tu sais.
5: On est toujours sur la route, donc je pouvais facilement m'identifier d'abord à son amour, son appréciation des camionneurs. Et après ça, lui-même, sa vieille Honda, puis tout ce qui... le kilométrage et son amour de rouler pour rouler.
0: Ouais.
5: Moi, j'ai pas de problème à rouler longtemps, là, puis même à lire en voiture et tout ça. Je suis très bien sur la route.
0: Toi, moi, après avoir lu du diesel dans les veines, ça a changé complètement ma perception des camionneurs. Maintenant, je fais attention, je laisse une bonne distance, je les respecte, je les vois vraiment plus de la même manière.
5: Tu vois, c'est ce qu'on disait il y a 5 minutes sur l'espèce de bonté qu'ils injectent à ses lecteurs, où on a envie de... Si tout le monde le lisait, je te jure, si c'était obligatoire de lire ne serait-ce qu'un chapitre, là, un texte, un essai dans ses livres, je pense que la société se porterait mieux.
0: Justement, tu me fais une passe à la palette, y a-tu un texte ou un livre qui te semble incontournable, mettons qu'on imposait ça là, à tous nos jeunes?
5: Dans chacun de ses livres, il y a des textes là, qui m'ont vraiment touché. Le premier qui me vient comme ça, c'est dans Un café avec Marie, un texte où il parle de la pauvreté de son père. À un moment donné, jusqu'à la fin de sa vie, je crois.
0: Ouais.
5: Et lui, j'ai pas l'habitude de relire deux fois les choses. Puis celui-là, je l'avais lu deux fois. Je pense que je l'avais lu aussi pendant la pandémie, au plus cru de la pandémie. Ouais. Je devais être dans quelque chose. Là. Puis là, ça, je me rappelle être au bord des larmes en lisant ça.
0: Ça fait ça aussi, ça. Genre, des fois, ça se connecte direct sur le cœur.
5: C'est quoi le titre de ce livre?
0: Là, je connais bien son œuvre, mais le titre de ce texte-là, précisément, je
5: pourrais pas dire. En tout cas, c'est

0: un café avec Marie, puis il parle de la situation précaire, sa situation financière un peu précaire de son papa.
1: Louis-José, quand on pense à Serge Bouchard, on pense évidemment souvent à sa voix. Je propose d'ailleurs qu'on en écoute un extrait quelques secondes.
2: Louis-José Houd, c'est un honneur de vous recevoir dans le studio 89.
0: Merci, c'est réciproque.
2: Bonsoir, bienvenue dans ce qu'on appelle désormais notre cabaret du soir qui pense. Mmh,
1: absolument.
2: À l'honneur de Guy Moffett, puis vous étiez pas nés, vous, les deux.
1: Non, mais moi, je l'ai écouté par la suite. Alors, ça, c'était le tout début de l'entrevue que tu nous avais accordé à C'est fou en 2019. J'ai l'impression que je te sens ému. Quel effet avait sa voix sur toi quand tu l'écoutais à la radio?
0: Ben, c'est la première fois que j'entends sa voix dire mon nom, en fait. Ouais. À part à ce moment-là, le moment.
1: Tu étais distrait quand t'étais en studio avec nous, tu t'en souviens pas?
0: Je sais pas, je te regardais. Mais, Ah oui, sa voix, c'est unique, c'est, ouais. C'est, ah mon Dieu, c'était très naturel aussi, hein. Il se donnait je l'ai pas connu moi personnellement, mais
1: je te confirme que c'était pas un personnage, il était tel quel.
0: Ouais. C'est ça. Je pense que ça s'entend chez n'importe quel auditeur. C'était enveloppant, c'était chaleureux, ça m'a fait un peu redécouvrir le plaisir de la radio. Je me rappelle qu'après avoir découvert votre émission, c'est fou, je me suis mis à écouter plus de radio, ce qui est toujours le cas maintenant. C'est revenu dans ma vie, j'avais pas fait le choix de moi en écouter, ça s'est juste évaporé un peu, puis depuis quelques années, c'est présent. Le matin, j'écoute beaucoup Francis Redé la fin de semaine.
1: Ah ouais, il est très bon Francis.
0: Puis Monique Giroux le samedi soir. Wow. Puis entre puis
1: c'est un médium de l'intime, tu sais, oui. Ça te parle direct dans l'oreille. Puis,
0: Et M. Bouchard était sa voix était, on se sentait pas envahi, c'était un espèce de dosage parfait.
1: Ouais.
0: J'ai pas connu sa voix jeune, j'ai vu quelques extraits d'entrevues quand il était plus jeune, mais je trouve qu'elle sent mieux été avec le temps.
1: Ouais.
0: En fait.
1: Il y avait un effet de 50 ans de cigarette aussi sur sa voix.
0: Oui, mais c'est comme, on s'en plaindra pas, je
1: ne pourrais
0: pas dire ça, il était... d'ailleurs, ça vient de me faire penser à c'est-tu dans ton roman, c'est-tu dans Rue Duplessis où tu parles à l'émission une fois vous recevez un homme d'affaires ou un politicien anglophone qui a eu une vie là, dans la bourgeoisie.
1: Charles Taylor, le prof de philo.
0: C'est ça. Et puis chez vous à l'émission de Serge et toi, puis que tu comparais l'historique corporel de ces deux hommes-là.
1: Ouais, ouais, ouais.
0: Puis ça vient de me faire penser à ça, en fait. Le monsieur qui a fait de la route puis qui a mangé de la bouffe de truck stop toute sa vie, puis le monsieur né à Westmount.
1: Ouais. Deux expériences de vie complètement différentes.
0: Ouais, c'est intéressant.
1: Je finissais par dire, ben merci, qu'observer le physique des deux hommes, ça valait le meilleur des cours de sciences politiques, tu sais.
0: Oui, c'est ça.
1: Je sais pas si tu sais ça, mais un des grands rêves de Serge, là, je t'amène ailleurs, quand il était jeune, c'était de devenir gardien de but au hockey. Puis pas pour n'importe laquelle des équipes, pour les Red Wings de Détroit. Toi, je sais que t'as une collection de vieux masques de gardien de but de la Ligue nationale de hockey. À quoi aurait ressemblé son masque, selon toi? Ou peut-être qu'il aurait juste gaulé avec pas de masque?
0: Je pense qu'il aurait du genre
1: arrêter que la rondelle avec sa face.
0: Être le dernier. C'est ça. Tu sais qu'il y a eu un dernier gardien qui portait pas de masque.
1: Ben,
0: ça me fait rire, ça. Comme ils ont fait, écoute, Steve,
1: je sais pas comment dire ça, non, mais.
0: Moi, je pense que Serge aurait été le dernier sans masque. Et s'il avait été masqué, je pense que ça aurait été un design minimaliste.
1: Ouais.
0: Peut-être, s'il avait été pour les Blackhawks de Chicago, aigle.
1: Ouais, sans doute.
0: Ou avec, mais les Red Wings, il y avait, je pense qu'il s'appelait Jim Rutherford. Il y avait deux éclairs rouges qui ornaient chaque œil.
1: Okay, wow.
0: C'était minimaliste et intemporel. Je pense que c'est le genre de facial que Serge aurait arboré.
1: Serge aimait beaucoup la route, hein. Tu le sais, c'est pas un secret. Si t'avais la chance de faire un Montréal-Québec, que ce soit sur la 20 ou sur la 40, en ce moment, de quoi aurais-tu envie de lui parler?
0: OK. C'est une grande question. Alors, je posais des questions sur son parcours, ce qui l'a amené à l'anthropologie. Il raconte à un moment donné, quelque part, je sais plus où, mais comme ça, je pourrais pas répondre. Probablement, je lui demanderais, là, entre l'enfance, l'adolescence et le jeune âge adulte, qu'est-ce qui a fait qu'il est devenu, puis comment il a creusé sa niche, en fait, il a fondé son... c'était un électron libre un peu, il se rapportait pas au monde, à la littérature, ni vraiment au journalisme, ni aux médias.
1: Il était hors de l'université aussi, c'était vraiment un penseur libre qui refusait l'institution, disons,
0: c'est ça,
1: le poids de l'institution.
0: Dans le dernier quart, moitié de sa carrière s'était entendu, mais comment il s'est forgé ça? Comment il est arrivé à être Serge Bouchard qu'on se dit « Ah oui! »
1: Moi, je connais la réponse, je pourrais te raconter ça.

0: bien jauni, mais ouais. toujours là.
1: Un vrai papier journal.
0: Un vrai papier journal, voisin de quelques tantes que j'ai perdues récemment, là, avec le petit signet qu'on te donne au funérailles.
1: Ouais, ouais, ouais.
0: Donc, il est là, près de ma tante Monique et ma tante André. Et c'est toujours là, avec son, c'est une belle photo avec son chapeau. Et puis, donc, c'est un sentiment de continuité parce que au moment de son décès, j'avais pas tout lu. Il me reste encore des trucs avec Bernard Arcan, les vieux communs,
1: c'est tellement bon.
0: Il me reste des choses là-dedans à découvrir. Donc, je prends mon temps pour ne pas terminer la prière de l'épinette noire et le faire vivre encore dans mon cœur très longtemps.
1: Ben, Louis-José Houd, grand ambassadeur de Serge Bouchard, humoriste à 16 heures également.
0: Oui.
1: Merci beaucoup d'avoir accepté mon invitation, mon cher. C'était doux à mes oreilles de t'entendre parler de Serge, vraiment. Prends soin de toi, puis à une prochaine.
0: Merci, à bientôt.
1: Salut.

0: Serge Bouchard aimait beaucoup écouter Johnny Cash sur la route, dont cette chanson « All I Do Is Drive ». Moi, quand je roule en voiture, l'artiste que j'écoute le plus souvent, c'est Tire le Coyote, alias Benoît Pinette. Salut, Benoît.
1: Salut.
0: Il y a 4 ans, j'ai enregistré la version audio du livre du Diesel dans les veines de Serge. Je t'avais écrit pour t'offrir de faire une chanson en son hommage, de l'inclure dans le livre. T'as accepté, la pièce s'intitule « Les chemins de travers ».
1: Ouais.
0: Ce soir, t'as accepté de la jouer pour l'auditoire d'ici première, mais avant de te lancer, quand tu penses à Serge, qu'est-ce qui te vient en tête en premier?
1: Beaucoup de choses, mais je pense qu'il représente pour moi, comme pour beaucoup de gens, l'intelligence ultime, la sensibilité aussi, l'ouverture.
0: La curiosité de l'autre.
1: La curiosité de l'autre. Il représente ce qui manque beaucoup dans le paysage politique et social d'aujourd'hui, c'est-à-dire la cohérence.
0: Ouais.
1: Il y a quelque chose à ce niveau-là. Puis moi, d'essayer, c'est ce que j'essaie de faire avec mes chansons en général, c'est d'incarner une certaine sensibilité, une vérité. Puis je pense que Serge incarnait ça, puis c'est la raison pour laquelle il a touché autant de gens, puis qu'il me touchait particulièrement.
0: Je suis curieux de savoir, quel a été le déclencheur de ton inspiration pour cette chanson-là? Est-ce que t'as, je sais pas, écouté des vieilles émissions de radio? As-tu relu des livres? L'as-tu imaginé au volant de son troc?
1: Ouais, effectivement. Ben, le déclencheur, c'est toi.
0: Oui, mais je au-delà de ça, une fois que c'est nommé.
1: Mais une fois fait, j'ai relu du Diesel dans les veines.
0: Ah, ouais.
1: C'est sûr que pour moi, c'était intéressant d'aller chercher tout ce rapport-là au territoire, à la beauté des paysages, à la route, à la gravelle.
0: Au plonger en nous-mêmes, en tout cas, eux-mêmes, elles-mêmes, les troqueurs, tu sais, qui sont des philosophes à leur manière.
1: Puis effectivement, c'est ce qui est intéressant, c'est l'introspection, le fait d'être seul dans son camion, tout en parcourant beaucoup de millages et de kilométrages, donc pour et ce rapport-là au déplacement, mais en même temps aux retrouvailles avec soi-même dans le camion. Fait que j'ai essayé de me mettre dans la peau d'un camionneur qui est un peu finalement l'espèce de nouveau coureur des bois, en fait, qui découvre le territoire, finalement.
0: Dans le fond, ton déclencheur, c'était l'empathie. Tu t'es mis à la place.
1: Absolument.
0: Benoît Pinette, Tire le Coyote. Je suis très ému de te voir en studio devant moi. Je te laisse t'installer. On va entendre donc la chanson Les chemins de travers que tu as composée en hommage au mammouth laineux. Elle figure également sur ton album Dynastie. Les auditeurs, les auditrices et moi, on s'assoit confortablement et on t'écoute, mon cher.

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0: Merci, Benoît Pinette, alias Tire le Coyote.
1: Merci à toi, Jean-Philippe.
0: Je me disais, est-ce que j'applaudis? Non, je pense que je vais assumer que je pleure en onde. cette interprétation-là s'en va directement, pas sur le dash de la mémoire, mais dans ma boîte à souvenirs. Merci, mon vieux, vraiment.
1: Merci à toi, merci pour l'invitation.
0: L'auditoire est ému en ce moment. Merci beaucoup à l'équipe derrière cette émission spéciale. Je vais remercier la recherchiste et grande complice, oui, Kim Leblanc, l'archiviste Marianne Desbiens, le technicien Antoine Babin pour la prise de son de la chanson, donc Les Chemins de Travers, la chef de contenu Stéphanie Cloutier-Brault. Merci à toutes celles et ceux qui ont collaboré de près et de loin à la préparation de cette émission-là. Merci à Mélanie Thivierge, première directrice d'Ici Première, pour la confiance. Je m'appelle Jean-Philippe Plot, travaillé avec Serge Bouchard pendant 11 ans. Ça a été un immense privilège continuer de faire rayonner sa pensée puis honorer sa mémoire. C'est un devoir que je prends au sérieux, vraiment. Merci d'avoir été à l'écoute. Je vous retrouve dimanche prochain pour l'émission Réfléchir à voix haute. D'ici là, prenez soin de vous et des autres. Bonne soirée. Salut. Merci, Benoît.
1: Merci.
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0: Wow! Je pense que je suis ému pour vrai. Merci, Serge.
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5: Rebecca Kwan, voici les informations. L'opération débarquement du navire touché par une éclosion d'antivirus est terminée. 122 personnes, soit les derniers passagers encore à bord et des membres d'équipage, ont quitté le MV Ondius aux îles Canaries pour être ultimement rapatriés dans leurs pays respectifs. Pendant ce temps, au moins 2 nouveaux cas de contamination ont été confirmés, l'un en Espagne et l'autre aux États-Unis. Chez nous, les 4 Canadiens qui étaient à bord du bateau de croisière au moment où l'éclosion d'antivirus a été déclarée seront suivis quotidiennement pendant 42 jours. Leur période d'isolement complet sur l'île de Vancouver pourrait cependant se terminer dans 3 semaines. Julie Landry explique.
6: Les 4 Canadiens sont arrivés sans complications, épuisés, mais soulagés d'être de retour, comme l'a expliqué la médecin hygiéniste en chef de la Colombie-Britannique, Bonnie Henry. Ils sont maintenant isolés dans des logements dans l'île de Vancouver et ils vont bien. Il s'agit d'une personne septuagénaire qui est retournée dans son logement où elle habite seule, une autre dans la cinquantaine originaire de la Colombie-Britannique mais qui habite à l'étranger, qui doit s'isoler dans un logement identifié par les autorités sanitaires. Il y a aussi un couple de septuagénaires yukonais qui va aussi rester sur l'île parce que le Yukon n'aurait pas les moyens d'intervenir si des symptômes se présentaient. La docteure Bonnie Henry s'est dite rassurée, surtout que les 4 Canadiens avaient une cabine loin du foyer du virus dans le bateau. Mais elle demeure aux aguets. Parce que nous nous trouvons toujours dans une phase très critique de la période d'incubation. Pour l'instant, la période d'isolement complète est de 21 jours et les autorités vont la prolonger au besoin. Pendant ce temps, 3 Ontariens, dont 2 qui avaient quitté le bateau avant l'éclosion, et 2 Albertains qui auraient pu être en contact avec quelqu'un à risque, sont isolés et suivis quotidiennement par les autorités. Toutefois, la personne du Québec qui était en isolement préventif à la suite d'un voyage à l'étranger n'aura pas à faire de quarantaine. Ici Julie Landry, Radio-Canada, Vancouver.
5: Au Québec, c'était jour de test pour le dossier santé numérique. Après un lancement sans accroc en fin de semaine, des problèmes ont été signalés dans certains établissements. Des experts et des syndicats craignent d'autres défaillances dans les semaines à venir, comme l'explique David Savoie.
7: Ça a bien été. Il y a eu des petits bugs informatiques, mais on s'y attendait, puis les techniciens informatiques qui nous répondent.
8: Cette travailleuse de la santé estime que les choses se sont assez bien passées avec ce nouvel outil numérique. Lundi, une panne a bloqué le système, un problème résolu en quelques heures. Le genre de souci appréhendé par les autorités. La ministre de la Santé, Sonia Bélanger.
9: Bien, il va y avoir des anomalies. Moi, j'appelle ça des anomalies. Puis, mes attentes comme ministre de la Santé, c'est qu'elles soient corrigées rapidement.
8: Mais au-delà des hoquets occasionnels du DSN, des syndiqués s'inquiètent des répercussions à plus long terme. Patrick Viennot de l'Alliance du personnel professionnel et technique de la santé et des services sociaux, la PTS, au CIUS du nord de Montréal.
10: Ce qu'on craint, c'est tout le retard qu'on va accumuler là, avec parce que nos activités cliniques sont diminuées là, avec la mise en place du DSN. Il y a une courbe de croissance, on le sait, le temps que les gens se fassent la main avec ce nouvel outil de travail-là.
8: La docteure Samira Rahimi s'occupe de la chaire de recherche du Canada en intelligence artificielle et en soins de santé primaire numérique avancée.
11: For such systems, it usually takes years.
8: Elle croit qu'il faudra des années avant que tous les intervenants du milieu de la santé maîtrisent bien ce nouvel outil et que la productivité puisse être bien évaluée. Ici David Savoie, Radio-Canada, Montréal.
5: En Ontario, face à l'engorgement du système hospitalier, le gouvernement Ford donne plus de pouvoir aux pharmaciens. Ces professionnels pourront donc bientôt pratiquer 14 nouveaux actes médicaux. Ils pourront notamment prescrire un traitement pour des affections dont des poux et des verrues et administrer 6 vaccins supplémentaires. Et en terminant, à Ottawa, des tensions font surface au sein du caucus libéral. Les ministres du gouvernement Carney défendent l'approche du premier ministre après l'annonce de son vaste projet de réforme réglementaire pour accélérer les grands projets d'infrastructure. Mais l'ex-ministre de l'Environnement Stephen Guilbeault a comparé l'orientation du gouvernement Carney aux années de Stephen Harper. Christian Noël nous en dit davantage.
12: Il sera contesté.
13: Une autre sonnette d'alarme tirée par l'ancien ministre de l'Environnement, Stephen Guilbeault.
12: Qui est proposé factuellement en termes de modifications aux différentes lois, va plus loin que ce que le premier ministre Harper avait proposé à l'époque.
13: La réforme majeure proposée par Ottawa va, selon lui, nuire à l'environnement, donner des passe-droits aux promoteurs et affaiblir la protection des espèces menacées.
12: L'évaluation d'impact, c'est pas là pour achaler les entrepreneurs.
13: Des critiques qui mettent au jour des frictions au sein de l'équipe de Mark Carney, les ministres Mark Miller et Mélanie Joly.
14: C'est ça qu'il faut qu'on accélère le pas, mais sans compromettre un nos principes.
15: Je comprends cette tension-là, je la comprends.
14: Oui.
15: Mais en même temps, je le sais à quel point la géopolitique est en train de changer et je suis consciente qu'on peut pas être dépendant des Américains.
13: Les environnementalistes croient que le gouvernement fédéral fait fausse route. Marc-André Viau d'Équiterre.
16: Mais on ne pourra pas compenser les problèmes économiques avec un affaiblissement environnemental.
13: Et les gens d'affaires, eux, se réjouissent. Marc Desormeaux du Conseil des affaires.
17: Ça donne plus de certitude, plus de confiance.
13: Stephen Guilbeault, lui, assure que son désaccord public ne mènera pas à un divorce politique, du moins pour le moment.
12: Je lance pas des grenades autour de moi. Je lance pas d'accusations à qui que ce soit.
13: Mark Carney fait le pari que les Canadiens se préoccupent davantage de croissance économique que d'environnement. Et au sein de son gouvernement, à part Stephen Guilbeault, les voix vertes se font discrètes. Ici Christian Noël, Radio-Canada, Ottawa.
5: C'est ce qui conclut les informations.
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0: Bonjour et bienvenue à cette première émission de la semaine. Pénélope McQuaid avec vous. Et on était tellement plongés dans des discussions de club social depuis 15 minutes avec Simon Coutu et Sophie Fouron. Bonjour.
1: Allô, allô.
2: Bonjour.
0: Ça part bien lundi.
1: Oui.
0: Puis je le sais. Oui, Sophie, t'allais dire?
1: J'allais dire, on est en pleine forme. Je pense qu'on est content de se retrouver les lundis matins.
0: Vraiment, on faisait vraiment du chit-chat de machine à café. Là,
1: oui.
0: Il y avait eu une machine à café.
1: Oui,
0: là.
1: Il fait beau. On a eu un beau week-end.
0: Vous avez eu un beau week-end. Qu'est-ce que vous avez fait? Simon, qu'est-ce que t'as fait?
2: Du temps dans la rue. J'étais voir un spectacle d'humour vendredi. Malheureusement, pour l'humoriste, il n'y avait vraiment pas grand monde.
0: À cause du hockey.
2: Ouais, mais c'était très bien.
0: Mais je le dis, après les 4 premières minutes, les gens auraient pu vaquer à leur occupation. C'était déjà 3-1. 3-0. 2-0. En tout cas, c'était
1: oui,
0: vite le vendredi.
1: Oui. Mais c'était la fête des mères, en fait.
2: Oui, surtout.
1: Hier, évidemment. Et c'était vraiment une belle fête des mères, fleurie, je trouve. Moi, ce que j'aime le plus les dimanches de fête des mères, c'est de voir les enfants avec les petits bouquets de fleurs. Pour moi, c'est la fête des fleurs. C'est la fête du printemps, la fête des mères.
2: Ouais, j'ai acheté beaucoup de fleurs, moi, en fin de semaine.
1: Tu as beaucoup de figures maternelles dans ta vie.
0: Alors, on vous offre un cadeau, que vous soyez mère, père, pas père, que vous soyez, peu importe où vous êtes présentement et c'est quoi votre état. Deux cadeaux pour vous. Un qui va avoir lieu dans 2 semaines, parce que vous allez céder votre place le 25 mai pour une dernière édition de Cher. Donc, 1 heure entière consacrée à vos questions, vous qui nous écoutez, peu importe où vous nous écoutez au pays, vous allez pouvoir poser votre question et même venir en poser en studio. Donc ça, c'est le premier cadeau. Puis il y a toujours un petit déballage qui se fait avant parce qu'on parle à cette personne-là une couple de semaines avant. Question juste de préparer le terrain. Trop excité ce matin. Ce sera un cher Richard Desjardins. Bonjour, Richard.
3: Bonjour, madame.
0: Comment ça va, Richard?
3: Ça va très bien.
0: Bon, est-ce que je pourrais voir... Oui, allez-y.
3: Ah, il vient de tomber les derniers flocons de neige de l'année.
0: Non. C'est ça ma question. Qu'est-ce que vous voyez de votre fenêtre?
3: Ce que je vois un lac. Ma forêt depuis 60 ans qui est ici. Là.

0: qui est encore là.
1: Ouais.
0: Est-ce qu'il y a encore de la glace, ça veut dire, sur le lac en avant de chez vous?
1: Ça attend, la glace a calé hier.
0: Oh, hier. Est-ce que vous avez eu la chance de l'entendre caler ou juste vu?
1: Juste vu, il n'y a pas de vent.
0: OK. Là, Sophie Fouron, je vous présente Sophie Fouron, Simon Coutu, qui sont avec nous, Richard, ce matin.
2: Bonjour.
3: Bonjour. On est émus, là. On est un peu énervés, là, nous trois, parce que on vous aime beaucoup. Ah. Et puis, vous allez venir en studio
0: Il va être en studio en Abitibi.
3: Très bien.
0: Sur un grand écran géant dans notre studio, alors qu'une douzaine de personnes vont pouvoir lui poser des questions. Puis Richard va les voir poser des questions. Hey, la technologie, là.
3: C'est merveilleux.
0: Ça permet ça. Mais vas-y, Sophie, avec ta question.
3: Ben,
0: pour Richard.
3: Moi, je sais que vous vous faites discret, Richard. Vous n'acceptez pas, toutes les invitations médiatiques que vous recevez. Vous en recevez beaucoup, j'en suis sûre. Vous n'êtes pas friand des galas. Pourquoi vous avez accepté l'invitation de Pénélope et de son public?
1: Je l'aime bien, moi.
0: Je vais pleurer.
1: Oui. En auto, surtout, là, c'est le fun.
0: Ah. Voilà. Puis le rapport, Richard, avec le public que vous avez, c'est quoi? Parce que moi, je vais peut-être glisser une ou deux de mes questions, mais moi, je vais surtout faire le lien entre le public. C'est quoi le rapport de Richard Desjardins avec son public?
1: Mon Dieu. Ben, c'est une longue histoire. Hein. J'ai dit ça a commencé dans le temps. J'étais un petit peu âgé à l'époque, mais je faisais des spectacles ici et là, puis... Puis je revenais à l'année d'après, il y avait le double de monde, puis le double après ça, puis ça l'arrêtait pas. Ça fait que ça n'a jamais arrêté d'ailleurs. Mm. Et puis à la longue, ben on appelle ce qu'on appelle se constituer un public, je pense. Mm. Et ben ça n'a pas lâché, puis c'est bien correct.
0: Puis les gens, est-ce qu'ils vous arrêtent pour vous parler dans la rue? Est-ce qu'ils vous posent des questions?
1: Ah ouais.
0: Sur quoi surtout? Voilà.
1: Ah, souvent, ils disent rien. Ils font juste se nommer. Ils sourient. Ils s'en vont acheter leur pain de lait.
3: Est-ce que vous aimez ça? Est-ce que vous aimez jaser ou saluer les gens comme ça? Est-ce que ça vous fait plaisir?
1: Bien sûr. Mais certains, c'est comme... tu sais, j'étais en ville. Là, je vis beaucoup à Rouyn-Noranda. Mm-hmm. Puis, comment dire... je me sens comme dans un petit village où c'est que tout le monde se parle et tout ça.
4: Justement, allez-y, pardon.
1: Non, c'est tout, mais je veux dire, c'est comme, on dirait que je suis dans un village, puis je suis dans une ville, puis même la police, elle me fait bye-bye.
0: Est-ce que vous leur répondez?
1: Ben oui.
0: Simon a une question pour vous.
4: Justement, vous parlez de Rouyn, moi c'est un endroit où je suis allé souvent. La Fonderie Horn, là, c'est pas exactement un citoyen corporatif exemplaire. Moi, j'ai été bien marqué par vos deux films, L'Aurore boréale, Le peuple invisible. Ça vous dirait pas un petit film sur la Fonderie Horn?
1: Il y en a qui le font, hein.
4: C'est vrai.
1: Ben oui, puis ils font très bien d'ailleurs. Fait que ils font ce qu'ils peuvent. Moi, je m'occupe surtout on est ce qu'on appelle une région ressource. Avec c'était le premier ministre Landry qui parlait de la région ressource. Mmh. Ça veut dire tu viens chercher ce que tu veux. Vous savez, à l'Abitibi, il fait pas longtemps qu'on est au Québec, nous. Ben 100 ans, plus que 100 ans, là, mais pas plus que ça. Puis avant ça, il y avait rien, il y avait les Indiens qui étaient ici. Puis quand les Blancs ils sont rentrés, ce territoire-là leur appartenait pas. C'était une place pour piger, prendre, piller, tout. Puis ça a jamais arrêté, ça, cette histoire-là. Fait qu'on se bat beaucoup contre ça, on se bat beaucoup pour que le territoire nous appartienne finalement. Puis au nord de Mont-Laurier, à peu près, ça commence comme ça, la forêt boréale, là, qu'on appelle. Il y avait rien avant, là. Puis les gens qui sont arrivés là, ils ont été dompés là pour travailler. On était dans le temps de la crise économique, puis tout ça. Puis ça a pris dans ce temps-là, les, les gens, ce qu'ils voulaient faire, c'est se trouver une place à coucher, puis élever leurs enfants, puis à se permettre d'envoyer à l'école, puis tout ça. Mais ça, cette étape-là est faite. Fait que les moi, je suis peut-être une des premières générations à être née là.
3: Mm-hmm. Mais oui.
1: Et c'est difficile à saisir ce territoire-là quand toutes les grosses compagnies avec les grosses machines, puis tout, ils font ce qu'ils veulent ici. Il reste rien après ça. Tu sais, la Horn, ça, c'est la fonderie Horn, depuis 100 ans, elle a ramassé 32 milliards de profits.
3: Mmh.
1: C'est pas rien, ça, là.
3: Mais si je reviens à la question de Simon, là, vous êtes bien parti pour faire un film là-dessus.
4: Referiez-vous un film un jour?
1: Pardon?
4: En referiez-vous un film un jour?
1: Ah, là, je commence à être tanné de tout ça, là. Fait que là... comme je vous dis, il y a du monde qui travaille ici, là. Il y a du monde qui se force beaucoup, bénévolement, là. Puis ça, c'est admirable, ça. Mais on va en arriver à quelque chose, c'est sûr.
3: OK. Fait qu'on pourra explorer ça encore plus profondément, Richard Desjardins, puis vous pourrez nous donner une réponse plus claire là à faire sur votre voir si votre carrière de réalisateur est terminée ou pas. Là. Es-tu terminé? Non.
1: Ben non, j'étais en train de travailler là, sur l'erreur boréale numéro 2.
3: Mmh. Ah! Ben là...
1: On shoot bientôt, là, cet été.
3: OK, là, Simon, il y a un sourire détempé d'en face, grand, là, oui, monsieur Desjardins.
2: C'est une belle nouvelle, ça.
3: Alors, Richard Desjardins, on pourra parler de les pleines affaires qui s'en viennent. Il y a un spectacle musical inspiré de votre œuvre qui va être en tournée partout au Québec, qui commence à Joliette. Il y a aussi le festival Cisco en lumière dans votre ville.
1: C'est une pièce de théâtre, ça, qui va se promener, là.
3: L'effet Lisa.
1: L'effet Lisa, moi, je suis pas là. Moi,
3: non, mais c'est inspiré de votre œuvre.
1: Oui, c'est vrai.
3: Mais vous allez être le 8 août, par exemple, pour Cisco en lumière pour le 100e anniversaire, si je comprends bien.
1: Oui, avec l'Orchestre symphonique de la région.
3: Ça va être incroyable.
1: Super bon orchestre.
3: On va reparler de tout ça dans 2 semaines, alors que, je le répète, vous serez en studio de Radio-Canada en Abitibi. On va vous mettre sur un écran géant dans notre studio. Comme ça, la douzaine de personnes qui va venir en studio, vous pourrez les voir, ils pourront vous voir, ils pourront vous poser des questions. Puis les gens vont pouvoir nous envoyer des courriels, nous appeler de partout au pays pour répondre à vos questions. Ça fait votre affaire, ça, Richard?
1: Ben oui.
3: OK, alors on se reparle dans 2 semaines. Merci infiniment.
1: Bientôt.
3: À bientôt. Oh, Richard, hey, ça part-tu pas bien lundi matin, puis une semaine, ça n'a pas d'allure. Donc, allez sur l'application audio, vous savez comment ça fonctionne. Vous cliquez sur « Participer à l'émission ». Il y a cette case où vous pouvez poser une question. Après ça, il y a une case où vous cochez si vous voulez venir la poser en studio ou pas. Nous, on ramasse toutes ces questions-là, bien entendu, parce que c'est comme ça qu'on constitue nos chers. Et le 25 mai, donc, ce sera un cher Richard Desjardins. Aujourd'hui, à l'émission, dans 1 heure, 45 minutes, on va dire, Mike Gauthier, Danick Trottier, qui est professeur titulaire de musicologie au département de musique de l'UQAM, je crois. Je ne sais pas si c'est l'Université Montréal-Lucas, je ne me rappelle pas pour Danick. Il vient nous parler ensemble des reprises qui ont éclipsé l'original. Est-ce que vous en avez en tête? On ne sait même pas des fois que cette chanson-là, ça a déjà été fait par le passé.
2: Ben
3: par
2: moi, tout d'autre. L'album d'Elisapi en Inuktitut, où est-ce qu'elle a fait des reprises de plein de chansons rock légendaires, de Blondie à Metallica, j'ai trouvé... Je les aime mieux que les originales chansons.
3: Les originales, ouais. Simon?
4: On en parlait un peu tantôt de Man Who Sold the World de Nirvana, qui est une pièce de David Bowie à la base. Il y a un album de David Bowie qui est extraordinaire aussi, mais la version de Kurt Cobain, à mon avis, est bien meilleure.
3: Elle est très, très bonne. Puis David Bowie a fait une reprise d'une chanson de Nina Simone aussi, qui est ma chanson préférée. Donc évidemment, là, j'oublie. Wild is the Wind.
4: Johnny Cash qui fait du Nine Inch Nails aussi. Ça, c'est
3: Oui, c'est bon ça.
4: Ouais.
3: Puis est-ce que tu le savais, Simon, toi, que la chanson de Whitney Houston, I Will Always Love You,
4: oui, c'est pas une pièce de...
2: C'est Dolly Parton.
4: Dolly Parton, oui. C'est ça, voilà. Ouais,
3: exact. Ouais. OK, d'accord. Donc, on fait ça en deuxième. Oui, Simon? Oui, Sophie?
2: Non, c'est ça. Mais Wild is the Wind, c'est une de mes préférées aussi.
3: Mais par Nina Simone, pas par
5: ouais. Ah, OK, moi, c'est pas ouais. Bon, c'est ouais. Moi, je suis
3: nos sentinelles de l'air du temps seront là aussi. Chris Bergeron, Arnaud Granata s'en viennent. Et puis, on aura notre appel inter. Aujourd'hui, notre appel interurbain, on aura Budapest. Très intéressant de découvrir le coin de pays. Pas juste parler de politique un tout petit peu, mais surtout vraiment tenter de découvrir un peu plus la Hongrie. OK, notre invité du Club Social, Patrick Senecal, vient s'installer sur son choix musical.
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0: Ben, t'as bien des bons choix musicaux. T'as bien des bons goûts musicaux, Patrick Sénécal.
1: Ben, merci.
0: Bonjour,
1: merci.
0: Patrick.
1: Bonjour, ça va bien?
0: Ça va très bien. Et
1: oui.
0: Toi?
1: Oui, ça va bien. Oui, oui, très, très bien.
0: Pourquoi ce choix-là?
1: Ben, moi, j'ai découvert il n'y a pas longtemps, Corriveau. J'ai découvert il y a quelques semaines, puis...
0: Tu connaissais pas du tout
1: pas
0: avant
1: du tout.
0: Ou t'avais entendu?
1: Je connaissais
0: entendu,
1: le nom, mais
0: OK.
1: Puis je trouvais que ça grouvait pas pire. Je trouvais que c'était moderne. Je trouvais que... Puis il y a un côté crotté en même temps dans ces tunes que moi, j'haïs pas. Ça, je trouve ça cool. Puis cette tune-là, j'ai l'impression que quand t'écoutes ça... Tu écoutes ça avant d'aller une soirée de fun, puis tu te dis, OK, on va l'échapper à soir. Il me semble que quelque chose de ça dans ce tome-là.
0: Ça, c'est beaucoup ton thème de tes derniers livres
1: oui.
0: Et du prochain. On
1: oui.
0: va l'échapper à soir. On y revient.
1: Oui, OK.
0: OK, Patrick.
1: Parfait.
0: Là, est-ce que tu me pardonnes de pas avoir réussi à lire les 700 pages avant que tu viennes?
1: Oui, pauvre journaliste. Je pense pas à eux autres quand j'écris ces romans-là. Hein,
0: non, parce que les deux derniers, c'était 200 pages.
1: Ça, ouais, mais le prochain va être court. Non, c'est ça, c'est triste. Hein. Mais le prochain va être court, honnêtement. Le prochain, je me suis promis qu'il serait court. J'ai une idée qui va faire en sorte que ça va être court.
0: OK, on en parle tantôt, mais là, c'est trop à propos, Simon. Excuse-nous, mais on va te niaiser un peu parce que Patrick vient de découvrir Antoine Corriveau, puis c'est un album qui est sorti l'année passée, puis c'est actuel, puis tout ça, alors que toi, tu viens de me dire que t'es un peu dépassé par l'offre
2: musicale.
0: Non,
2: ben je viens de dire que je suis pas mélomane, en fait, puis que j'étais persuadé que je l'étais.
0: Il veut pas dire qu'il est dépassé.
2: Puis récemment, ben oui, je suis un peu dépassé. Ben après, Antoine Corriveau, j'ai écouté sa musique, puis il me reste encore un petit fond de curiosité, mais c'est que j'en avais tellement avant, puis j'ai l'impression que c'est ça, l'âge monte, la curiosité descend.
1: Il y a des études qui ont démontré
2: oui,
1: ça.
2: Oui, mais c'est ça, dans genre, ce que tout à l'heure, ouais.
0: Okay. Voilà. Ben non, c'est pas tout à l'heure, c'est maintenant, Simon.
2: Ah, c'est maintenant! Oui. Pardon, ben c'est ça, ben j'ai découvert que je suis pas mélomane. Depuis l'âge de 8 ans, là, moi, je me définissais à travers mes goûts musicaux. À l'époque, Guns N' Roses, Metallica, Pink Floyd, les Doors. C'est comme...
0: Il y avait pas d'un peu de domatique là-dedans?
2: Jamais. Non, non.
0: Puis, c'est... Pourquoi jamais?
2: Bizarrement, j'avais, tu sais, comme les... On avait, nous, là, quand on était petits, ouais. les Yo, les Fresh, puis les skaters.
0: Ah, ça se mélangeait pas.
2: Un peu, là. Puis moi, j'étais clairement du côté des skaters, là, puis des punkers. Puis d'ailleurs, c'est un peu la journaliste et chroniqueuse Judith Lucier qui habitait sur ma rue, qui m'a fait découvrir Guns N' Roses. Puis ça a été un petit peu le début de tout ça. Donc, un gros faible pour Nirvana. Pour moi, Kurt Cobain... Dieu le Père. C'est fou, c'est encore aujourd'hui.
0: Patrick, as-tu trippé Nirvana, toi?
1: Oui. Je me rappelle exactement où j'ai entendu ça pour la première fois. En plus, la première fois de ma vie, je me rappelle exactement à quel moment.
0: T'étais où?
2: Moi aussi.
1: J'étais enseignant, stagiaire, jeune enseignant. J'étais à l'école secondaire à Saint-Hubert. Parce que l'heure du dîner, je marche, puis là, j'entends Smells Like Teen Spirit jouer à Radio Étudiante. Je suis allé dans le local de Radio Étudiante. J'ai dit au kid de 14 ans, il me voit rentrer, le prof, il était un peu nerveux. Je fais, c'est qui ça? Il pensait que j'allais dire, enlève-moi ça.
0: Ah!
1: il dit, ça s'appelle Nirvana. J'ai fait, OK, j'ai noté ça, j'ai dit merci beaucoup, puis je suis allé acheter le disque, genre.
0: Toi aussi, Simon, tu te rappelles, t'étais où?
2: Ouais, mais je me rappelle, c'est la j'avais 8 ans.
1: Oh boy.
2: Puis c'est la sœur.
0: T'avais 8 ans?
2: Ouais. Ouais, je peux pas, ouais, c'est ça. Mais je regarde mes filles, puis comme, dans 3 ans, ils vont triper sur Nirvana, tu sais,
0: ben
2: c'est
0: non.
2: comme, c'est ça. Mais non, ouais, j'avais 8 ans, c'est la sœur de ma petite blonde qui m'avait fait découvrir ça. Sur,
0: oh,
2: je me suis, ouais, Gouin, l'esplanade,
0: c'est ça.
2: Puis, ben, c'est ça. Puis, ben, là, mais au grand dam de mes parents, cela dit, parce que je me souviens aussi surtout du moment où il est décédé.
0: Mm.
2: Je m'en allais à mon cours de patin de vitesse, puis ça, aux nouvelles, on a annoncé le suicide de Kurt Cobain. Et le lendemain, moi, je suis allé acheter tous les journaux. J'ai découpé les articles. Mm. Je mettais ça sur dans mon garde-robe. Mes parents trippaient pas partout.
1: Non, j'imagine.
2: Non, c'est...
0: T'avais quel âge quand il est décédé?
2: 9 ans. Donc, ouais.
0: Puis pourquoi tu trippais tant sur lui?
2: Mais parce que c'est bon.
0: Ouais, non, mais pour après... un enfant, là, qu'est-ce qui vient chercher un enfant là-dedans, là?
2: Je sais pas. Je veux dire, c'est sûr... Moi, je pense l'aspect de la différence, mm-hmm. là, peut-être. Je me définissais beaucoup justement à travers la musique, à travers la différence, à travers le je sais pas, l'aspect marginal.
0: Mm-hmm. L'aspect un peu sombre aussi. Quand on est enfant, on n'a pas tant d'opportunités d'être en contact avec cette part-là, parce que les livres pour enfants, les émissions, c'est pas pantoute ça.
2: Ouais.
0: Peut-être quelque chose là-dedans.
1: Non, mais c'est un défouloir de fou aussi.
2: C'est ça aussi.
1: Spirit, t'écoutes ça, là, la montée dramatique quand ça explose, t'as juste le goût de tout casser.
2: Ouais, c'est la distorsion, là. Tu sais, comme tous les groupes, tu sais, Nirvana, tu sais, moi, le punk aussi que j'ai découvert après. D'ailleurs, j'ai mis mon t-shirt de NoFX aujourd'hui. Et le punk, toute cette c'est ça, je veux dire, Smells Like Teen Spirit, mais ça parle de ça, même la toune. Oui. Mais c'est exactement ça, c'est cette rage, la distorsion. Mais moi, je jouais du saxophone aussi.
0: Bariton, je me souviens.
2: Bariton, un peu de guitare, de la batterie, j'étais dans l'harmonie, j'avais un band. Chaque été, je les passais au festival de jazz, au Franco. Ma mère m'encourageait à l'époque, à jeune, 10, 11 ans, à écrire des critiques des shows que je voyais. Ça a un peu commencé comme ça, finalement, le journalisme. J'allais chercher mon voir, les critiques de disques dans le voir, pour moi, c'était sacré. Bon, j'avais mon band au secondaire, j'ai eu mon trip progressif, puis je suis allé en musique au cégep de Saint-Laurent. Mon passe-temps favori, c'était de visiter les boutiques de disques usagés du plateau Mont-Royal. mais c'est ça, je suis... Puis c'est à travers ces critiques-là, quand je suis devenu journaliste, tu sais, j'étais au Montréal Campus, j'étais dans la section culture du Montréal Campus, mais on dirait que je sais pas depuis certaines
0: depuis que t'es papa peut-être.
2: Ben, pour en revenir aux études là, dont on parlait tantôt, il y a deux études là, que j'ai trouvées. Tu sais, ça s'appelle la paralysie musical. Donc, il y a Deezer, qui est un service de musique en ligne, qui, sur un échantillon de 5000 personnes en France, au Royaume-Uni, en Allemagne, aux États-Unis, au Brésil. Passé 30 ans, c'est de plus en plus difficile de découvrir de la nouvelle musique. À 27 ans, 2 personnes sur 3 n'écouteraient que des morceaux qui font déjà partie de leur playlist.
0: Mm-hmm. Parce qu'il y a trop de musique qui sort, parce que c'est l'intérêt qui baisse.
2: Ben, c'est, quand on est parent, c'est encore pire. Mm-hmm. Donc, je pense que c'est l'aspect du temps, de la curiosité.
0: Non, mais tu retournes aussi dans ce que t'as aimé, oui, c'est du réconfort, c'est de la nostalgie. Ouais. Tu retournes dans tes pantoufles, t'es bien là-dedans. Là. Moi, j'écoute beaucoup de choses que j'écoutais ado, jeune adulte. Parce que incapable d'écouter des pièces sur lesquelles j'ai déjà trippé. J'ai aucun fun dans les soirées 80-90. Je suis pas capable. Je pense qu'il y a Stevie Wonder, même David Bowie, je retourne pas et ça a été mon grand amour. Prince, je vais retourner, mais c'est hyper rare. Puis là, je suis perdue parce que j'ai abandonné la découverte parce qu'il y en a tellement.
3: Ouais.
0: Fait que là, j'écoute moins de musique.
3: Il y a comme un
0: vide. Parce que j'ai pas comme un retour en arrière. Puis en avant, c'est une mer d'inconnus pour moi.
1: Moi, je m'oblige à une couple d'heures par semaine, je m'oblige à aller découvrir des nouvelles.
0: Wow.
1: Parce que je sais que ces études existent, puis je veux pas tomber dans ce piège-là. Je veux rester, mais je suis pas capable de tout suivre, là.
2: Non, mais non, on n'a jamais été capable de tout suivre.
1: C'est ça. Ouais. Mais je me dis, il faut que je découvre une fois par 2 mois, à peu près, il faudrait que je découvre un nouveau groupe. Là.

0: Ah, c'est cool, cool, ça.
1: Je devrais faire la même chose.
2: C'est un travail.
3: Ben, oui. Mais si, c'est pas très grave si tu le fais pas non plus.
0: Non, mais je suis tellement content quand ça arrive. C'est vrai. Je suis tellement heureux de découvrir des nouvelles affaires.
4: Mais comme Antoine Corriveau, c'est comme quand même incroyable.
0: Moi, j'ai trippé là-dessus. Lui,
4: s'il entend ça, là, il est comme waouh, c'est le rêve.
0: Un vieux de 58 ans qui me découvre, pas pire.
4: Ben, alors que lui, pas 22 non plus.
0: Non, c'est ça que j'ai découvert. En plus, il y a 40 que.
4: Il y a plusieurs albums à
0: l'arrière.
2: Secret City, je pense, la belle, vraiment, qui font du bon travail. Justement, c'est ça. Mais tu dis c'est du travail. Comme moi à l'époque c'était pas du travail,
0: non, c'est
2: là.
0: Ça.
2: C'était du gros fun, c'était ma vie, tu sais. Puis là je rentre dans la voiture, là, qu'est-ce que je fais? Je mets du Nirvana, du NoFX, tu sais, comme c'est mais bon, j'ai quand même comme mais je fais quand même certaines découvertes. Moi c'est plus au niveau, tu sais, on parlait du rap là. Moi maintenant c'est là plus ma
0: ouais.
2: mon digging là, mais
4: moi aussi,
2: c'est beaucoup là, tu sais, c'est j'en ai fait puis aussi là Lockshot, j'ai découvert ça. Ça, c'est ma dernière découverte. Un band de punk rock. Lockshot, écoutez ça, vous allez voir.
4: Locked Shot. OK.
2: Je suis sûr que vous, j'ai pas le droit d'en mettre à Pénélope. C'est du gros hardcore du Midwest. Mais.
4: Pas juste à Pénélope. T'as pas le droit, j'espère.
2: Ouais, j'ai pas le droit d'en mettre dans mon char. J'en ai mis hier, je me serais chicané par ma blonde. Mais cette chronique-là vient justement d'une surprise. Moi, ça fait 10 ans que je suis avec ma blonde, puis j'étais persuadé que j'étais mélomane. Puis elle m'a dit, t'es pas mélomane, pantoute.
4: Ah, ça, c'est intéressant.
2: C'est parce qu'elle a fait bien plus de recherche que moi. Puis c'est ça.
4: Mais
2: moi,
4: ça s'appelle vieillir aussi un peu.
2: Non, ça s'appelle, mais c'est
4: Simon,
2: ça.
4: Parce que tu fais de la recherche, c'est ça ton travail, sur un paquet d'autres sujets. Fait qu'à un moment donné, si tu fais toujours de la recherche professionnellement sur plein de sujets, dans tes temps libres, t'as-tu vraiment envie de faire encore de la recherche? Non, mais c'est
3: vrai.
2: Mais moi, je fais beaucoup, je cours beaucoup, puis j'écoute pas de musique. Quand je cours, j'écoute des balados.
4: Mmh.
2: Puis la recherche que je faisais auparavant, j'ai l'impression, au niveau de la musique, je la fais beaucoup
4: pour
2: les balados. Balados documentaires, c'est vraiment devenu ma passion. Puis c'est ça, le temps d'écoute, le temps entre mes deux oreilles, c'est souvent du balado aujourd'hui.
4: Mm.
2: Puis je pense aussi Spotify, c'est toutes ces plateformes là, le trop c'est comme pas assez.
4: Mm-hmm.
2: Je pense qu'il y a un peu de tout ça. Puis je pense aussi que je suis attaché à l'album, le concept d'album aussi, puis les playlists. Je pense que ça m'a jamais
4: sauf aujourd'hui, je vois dans tes notes qu'il y a une playlist que t'aimes, d'une radio que t'aimes.
2: Ben j'adore Ici Musique.
4: Alors qu'ado, tu te faisais un plaisir de dire que
2: Moi j'étais le gars, j'écoute pas la radio, j'écoute des
4: aujourd'hui comme les jeunes, j'écoute pas la télé.
2: Ouais, c'était un peu ça. Moi j'écoute pas la radio, mais à l'époque quand on parlait d'écouter la radio, c'était beaucoup ça là, c'est KMF. Il y avait chaume quand même. Puis si j'étais capable de pogner 99.9 buzz là, mais ça marche jamais ça.
3: Mais tes filles, ça dépend. Avec tes filles, t'écoutes quoi? Elle décide pas encore parce qu'elles sont trop petites, mais tu lui leur fais écouter quoi?
2: Là, c'est drôle parce que bon, on va encore parler d'angine de poitrine. Je leur fais écouter angine. Il y a un moment, ma fille a tout le temps les cheveux mêlés, là, puis je brosse les cheveux après le bain en écoutant angine de poitrine.
4: Parfait.
2: Mais sinon, c'est plus ma blonde là, qui leur fait écouter du Taylor Swift puis des trucs comme ça. Mais
0: il est pas trop tard, tu peux intervenir encore.
2: Ouais, je sais. Ouais.
3: Non, parce que ça, c'est le fun aussi.
2: Ouais.
3: Quand tu fais écouter des trucs à tes filles, puis éventuellement, elles vont te faire découvrir des choses.
2: Ouais.
3: Moi, ça se passe beaucoup chez nous comme ça. C'est elles qui me gardent un peu à jour.
0: Ça marche les deux bords.
4: Oh mon Dieu. OK, regardez cette photo de quatre garçons. Attends, c'est quoi leur T-shirt? Il s'appelle les Spirits. OK, je vais faire passer, circuler la photo. C'est Philippe, un auditeur, qui nous envoie ça, OK? Mais mon gars de 11 ans, grandement inspiré par Nirvana, c'est parti un band avec ses amis, les Spirits.
2: C'est le meilleur groupe de l'histoire.
4: C'est celui-là qui s'en vient. Là. Tu parles de ces gars-là de 11
2: ans.
4: Non,
2: je parle de Nirvana. c'est des petits gars.
4: C'est des enfants tellement trop cool. OK, mais hey, Simon, c'est super intéressant comme réflexion, comme d'habitude,
2: merci,
4: finalement.
2: Merci.
4: Patrick.
3: Ils sont tout petits.
4: OK, moi, là, j'en reviens pas. Ça veut dire que ça fait 32 ans que j'ai vu 51-50 Rue des Hommes.
0: Ouais. Ouais, c'est ça. On va encaisser le choc.
4: C'était ton premier?
0: Ben, c'est le premier publié, oui, parce qu'évidemment, j'écris depuis que je suis un kid, mais le premier roman publié professionnellement, en dehors d'une publication que j'ai faite à 17 ans au cégep de Drummondville, quand j'étais moi-même étudiant. Mais oui, c'est la première publication professionnelle, en 94.
4: Puis en l'écrivant, là, Est-ce que tu savais que c'était bon ce que t'écrivais?
0: Non.
4: Non?
0: Ben, ça veut dire que...
2: C'était-tu bon?
0: C'est-à-dire que...
4: Hey, c'est bon, 51-50 rue des Anges.
0: C'est-à-dire que, il faut que t'aies une certaine...
2: Ah oui.
0: Il faut que t'aies une certaine assurance de dire, je pense que c'est publiable, sinon tu l'enverrais pas. Mm-hmm. Mais, En fait, j'étais plus sûr de moi là, je pense, que maintenant. Je veux dire, quand tu publies un premier roman, t'es tellement énervé de le publier, t'es tellement excité que tu te penses King of the World en tabarnouche. Mais plus que tu publies, plus que... En tout cas, ça devrait être comme ça. Moi, je suis comme ça, puis j'espère que c'est comme ça. Quoique non, j'ai des noms dans la tête que c'est pas de même pantoute. Mais tu devrais avoir une certaine modestie, je pense, quand tu publies, de plus en plus même, parce que c'est de... Tu vieillis, donc t'es moins naïf, donc tu commences à avoir de l'expérience, tu devrais écrire mieux, tu devrais pas retomber dans tes pantoufles à chaque livre. Fait que moi, je suis toujours très... Qu'est-ce que mon prochain roman a de plus à dire que ce que j'ai déjà dit depuis 30 ans? Ça, pour moi, c'est important.
4: Oh là là,
0: là,
4: okay.
0: De pas retomber dans
4: mais c'est intéressant.
0: Dans la recette que supposément existe dans la littérature de genre, là, mais cette
4: parce
0: recette-là
4: est possible. Parce que le M-Club, qui est sorti au mois de novembre, qui a 700 pages, m'en reste 500, se passe à Berlin.
0: Oui.
4: Alors que deux auteurs vont là écrire et ça se passe sur plusieurs nuits, puis ils cherchent l'espèce d'expérience.
0: Ouais, ils cherchent un club parce que Berlin a une réputation.
4: Là, après ça, ton prochain va avoir lieu en une nuit à Montréal.
0: Ouais.
4: Tu t'en vas à Berlin l'écrire d'ailleurs.
0: Oui.
4: Donc comment? Parce que l'histoire, ça ressemble un peu. Ouais, comment ça, tu vas offrir quelque chose de... Ça te
0: fait
4: tiquer?
0: Ah oui, ça m'a fait peur quand j'ai pensé à l'idée. Je me suis dit, coudonc, je retombe-tu dans le M-Club? C'est pas ça l'idée pantoute. Puis là, j'ai amené des modifications pour pas que ça ressemble. Ben, c'est-à-dire... Il y a une thématique là, on dirait que je suis dans une espèce de j'explore la nuit, là, on dirait en ce moment là. J'ai comme une des personnages qui explorent la nuit, l'underground, la nuit. On dirait que je suis un peu là-dedans.
4: Mais
0: là.
4: La nuit aussi au fond de leur cœur.
0: Oui, aussi. Mais ça, c'est toujours le cas. C'est toujours très.
4: Mais là, on n'est pas dans le gore. On est quand même là.
0: M Club, c'est pas gore du tout. Non. Ça fait une couple de romans qui sont pas très gore. Le prochain, ça va être un petit peu plus. Va être plus court, plus punché, plus bon. Là, on dirait que j'ai besoin de prendre une pause de roman de 500-600 pages parce que ça prend du souffle écrire ça aussi là. Mais oui, il y a une thématique en ce moment, on dirait, qui me... Puis ça, je pense que c'est un peu normal que des auteurs, on ait des périodes là. Tu sais, je me rappelle quand j'ai sorti Le Vide, puis après ça Hell.com, il y avait des liens de... J'explorais la toute-puissance des riches qui ont plus de morale, qui se donnent le droit de faire ce qu'ils veulent. Tu sais, c'est des lecteurs, des journalistes qui m'ont fait réaliser que il y a comme un lien entre Hell.com puis Le Vide. Hein?
4: Mais oui.
0: Ah ben oui, gardons ça. Mais t'en es pas toujours si conscient, toi, quand tu l'écris. Là, je m'en suis rendu compte parce que je deviens plus sage, je sais pas. Mais j'ai même réussi à changer des affaires parce que ça allait trop ressembler au M-Club. Là.
4: Ah,
0: fait qu'il a fallu que je fasse, attention. C'est la narration qui va être complètement différente. C'est ça qui va être complètement
4: ailleurs. Ah, ok, d'accord. Ouais. Là, tout à l'heure, on parlait de musique. D'intérêt. Comment, c'est quoi le rapport avec Nine Inch Nails et ton prochain livre?
0: Ben, moi, je suis un grand fan de Nine Inch Nails.
2: Un autre très grand groupe.
0: Un grand groupe, ce gars-là.
2: Nostalgique, mais qui a continué, lui.
0: Ah oui, Trent Reznor, il vieillit bien, il fait des musiques de films super intéressantes.
2: Ouais.
0: Bon, je trouve que c'est un artiste vraiment intéressant. Ça fait longtemps que je suis fan de ce groupe, ben, le groupe de ce gars-là, en fait, mais bon.
2: Ouais.
0: Et je cherchais une idée de roman là. J'étais très vague dans ma tête. Je savais pas trop encore une nuit. Je savais pas ça. Puis j'étais en voiture. Puis je m'en allais chercher mon nouveau passeport. Puis j'étais sur la 40. Puis je mets une de mes. Moi, j'adore faire des playlists à partir de mes propres disques. Là, j'adore faire ça sur mon cellulaire. Fait que je mets une de mes playlists qui joue. Puis là, il y a cette chanson là de Nine Inch Nails qui commence. Et là, j'ai vu une scène de mon roman. Pouf! De mon prochain roman. J'ai vu une ambiance apparaître en écoutant la toune. Puis ça, c'était le déclencheur de l'idée, en fait. C'est vraiment une chanson.
4: On l'écoute parce qu'on l'a sorti, juste pour qu'on imagine en même temps. Là, t'entends ça?
0: C'est plus loin. C'est plus loin dans la toune que j'ai...
4: OK. C'était quand même... Alex, baisse son un petit peu, Alex, s'il te plaît. Okay. Donc, on la laisse? OK. Non. Oui, parfait. OK.
0: OK, c'est presque là. Ça s'en vient.
4: C'est très précis. Il y a une minute. Comment ça marche, un déclic créatif?
0: C'est là, c'est ça. Je trouve ça tellement bon. Puis quand j'ai vu ça, là, j'ai vu une scène dans un club weird. Très sensuel, mais très inquiétant en même temps. J'ai tout vu ça. Avec cette, cette scène-là.
4: Ouais. Okay. Moi, dans ton auto. J'adore t'entendre jaser. Et je suis immensément heureuse d'avoir pu me mettre dans l'oreille quelques épisodes de cette nouvelle série balado. D'ailleurs, le titre, plus de peur que de mal,
1: oui.
4: est vraiment bon.
1: C'est pas pire, hein?
2: Très bon.
1: Ouais.
4: Donc, il y a 22 épisodes avec des personnalités connues. Ça va de Nathalie Platte, même à Jean-Thomas Jobin, en passant par Anne-Marie Cadieux, qui me tue et compagnie.
1: Oui.
4: Puis il y a aussi les épisodes entre, où vous faites juste là ce qu'on vient de faire. Là.
1: On lance de films.
4: De la jasette de films, de scènes, de ci, de ça.
1: Un sous-genre de l'horreur. Là. Chaque épisode, c'est un sous-genre. L'horreur religieuse, l'horreur sociale, la provocation, bon, c'est ça. Ouais.
4: Et aussi, il y a des petits teasers ou des petites capsule où tu poses des questions.
1: Oui, questions surprises.
4: Vas-y donc. On a un bol ici de questions surprises. Alors ça, c'est déposé sur Patreon.
1: C'est drôle, ça.
4: Cette plateforme payante pour les épisodes.
1: Je connaissais rien là-dedans. Moi, d'ailleurs, je fais confiance à mes producteurs. Je connais rien là-dedans.
4: C'était vraiment intéressant à écouter. Alors, vas-y, déballe la question.
1: Oui. Racontez-nous la fois que vous avez eu le plus peur. Ben, je pense que c'est une des fois, en tout cas, que j'ai eu le plus peur, c'est quand j'ai vu ma blonde plantée en Indonésie en scooter. On est en scooter tous les deux dans les montagnes. Puis évidemment, ça arrive toujours quand tu t'en vas deux jours après, là. Ça arrive vers la fin. Quoique heureusement que c'est arrivé vers la fin, parce qu'au début, ça aurait scrappé nos vacances. Puis là, elle est en scooter, elle était peut-être un peu trop sûre d'elle à ce moment-là. Puis elle a vraiment glissé par terre. Elle s'est frottée à terre toute la jambe puis une partie de la face. Parce que puis elle a arrêté genre à 4 pieds de la falaise.
4: Ben voyons.
1: Pendant que je la voyais s'en aller, là, je l'ai vu tomber là, dans ma tête. Là, je capotais bien raide. Là. J'ai eu tellement peur. Finalement, tout va bien. Là. Je raconterai pas au complet, mais finalement, elle s'est scrappée à la jambe. Il a fallu qu'on ait des points de suture. Des points de suture en Indonésie, je vous jure que c'est du barbelé. Là, hein. Je veux pas être plate, là, mais c'était, mm-hmm. c'était vraiment ça. Ils ont été super fins, ça l'a dit. Mais là, j'ai eu peur. Okay. Là, j'ai eu vraiment peur.
4: Comment tu la ressens, cette peur-là? C'est une peur qui se traduit comment? Qu'est-ce qui s'est passé dans ton corps, dans ta tête?
1: Moi, c'est de l'impuissance. Moi, ma blonde m'a fait réaliser que quand un des proches de mes proches, mes enfants, quand ils étaient petits, puis ils se faisaient mal, ils saignaient, mettons, ou ma blonde, elle dit, Patrick, tu deviens totalement impuissant. T'es en panique, impuissant, t'es pas capable de... Autant que psychologiquement, je suis bon pour délire, mais quand il y a de la souffrance physique de gens que j'aime, là, je deviens paralysé.
4: Autre question.
1: Ouais. OK. Wow. Si vous saviez ce qui venait après la mort, auriez-vous moins peur? Ben oui. Ben oui, parce que moi, j'ai peur de la mort, effectivement. Puis c'est ça, le grand problème, c'est que j'en ai aucune idée. En fait, plus ça va, plus je pense que c'est le néant.
4: Donc, ça te rassure ou
1: non.
4: Ça t'inquiète?
1: En parlant, je me rends compte que finalement, j'aurais peut-être pas moins peur. Mais le néant devrait pas me faire peur, parce que comme mes amis athées me disent, ben, peut-être que tu t'en rendras pas compte. Exact. Faut pas te réveiller et faire, oh mon Dieu, c'est fini.
4: Moi, je suis plutôt rassurante de savoir qu'on peut closer, ce chapitre-ci. On n'a pas toute une autre, en tout cas, conscience. Ouais. Si on a une récarnation puis on n'a pas conscience, ça va. Mais moi, savoir qu'il faut que quand je pense que c'est fini, ça recommence. Et moi, je suis épuisée déjà à y penser.
1: En fait, Simon, c'est la bonne façon de penser, je pense.
4: Simon, t'as-tu peur de la mort? T'as-tu peur de savoir qu'après?
1: Oui.
2: Ben, j'ai peur. Je pense que j'avais pas si peur que ça avant d'avoir des enfants.
1: Ben
2: en fait.
1: Oui, voilà.
2: C'est ça.
1: Ça, c'est un classique, ce que j'entends.
4: Oui.
1: Ouais.
4: Moi, je pense pas trop à la mort, mais j'ai peur de perdre des gens que j'aime.
2: C'est plus, ouais, puis de manquer des moments aussi, là, ouais. De pas les voir grandir.
4: Faut juste, c'est niaiseux, là, parce que on le dit tout le temps, mais il faut profiter du temps qu'on a maintenant, parce qu'on sait pas ce qui arrive demain. Ou
1: c'est un combat qu'on va perdre, en plus. Fait que
4: exactement.
1: Non, mais c'est vrai, l'énergie que je mets là-dedans.
4: Je gagné. Moi, je dis tout le temps, puis après, on meurt. Je dis souvent cette phrase-là pour comme, pas qu'on s'en fasse dans la vie. Parce qu'après, on meurt. Dans 2 secondes, on meurt.
1: Ah, mais moi, je ris beaucoup de la mort. Je pense que c'est un réflexe que j'ai pour, c'est une défense. Je fais beaucoup de blagues sur la mort. Beaucoup. Mm-hmm. Parce que je pense que c'est une façon, justement, de faire un doigt d'honneur à la mort. C'est une façon d'en avoir moins peur, évidemment. Mm-hmm. C'est un vieux réflexe de rire de quelque chose qui nous fait peur. Fait que je pense qu'il y a beaucoup de ça.
4: Autre question.
1: Oui.
4: C'est le fun, le bas, la question.
1: Oui, qu'est-ce qui te ferait le plus peur? Écrire un roman à 4 mains avec Stephen King ou dire oui à la demande d'arrêter de chanter au karaoké?
4: À jamais.
1: À jamais, hein?
4: À jamais.
1: Ah non, c'est le karaoké. Non, ça je serais bien malheureux d'arrêter de chanter au karaoké. Je serais pas heureux d'écrire à 4 mains tout court avec Stephen King ou avec n'importe qui. Je pense pas que je suis fait pour écrire à 4 mains un roman, mais si on me dit tu pourras plus jamais chanter de karaoké de ta vie, non. C'est moi et mon chum Hugo Meunier, on est des fans finis. Les salons du livre, on trouve toujours des karaokés. Même les salons maintenant
0: essayent d'organiser des,
4: ben
0: des
4: oui,
0: karaokés
4: c'est ça,
0: parce
4: exact.
0: Qu'ils savent que
4: mais
0: on amène
4: que vous
0: le monde
4: bien?
2: Moi, je les suis. Je suis Hugo sur les réseaux sociaux.
4: Ben oui.
2: Ça a l'air le party, ah, là, oui. Les salons du livre.
4: Les nouveaux auteurs qui arrivent ou qui sont à leur premier salon du livre puis qui se pognent dans une de leurs soirées. Qui se retrouvent dans une de leurs soirées.
2: Je suis sûr que vous les couchez.
4: Le lendemain, ils sont pas super heureux.
0: Non, c'est ça. Ils sont pas heureux pendant. C'est ça qui est important.
4: Est-ce que vous êtes encore capable de faire le party autant?
0: Moi, je suis chanceux. Je sais pas comment je suis faite, mais c'est ça que j'ai comme réputation dans les salons du livre. C'est Sénécal. Ils couchent encore tout le monde. Ils couchent les gens.
4: Oui,
0: oui, oui. Puis j'ai 58 ans, je suis chanceux. C'est sûr que là, je me rends compte que le dernier salon du livre que j'ai fait, je me suis couché à 5 heures le vendredi puis 4 heures le samedi.
4: Hein?
0: Là, j'ai fait les deux en ligne à 4-5 heures. Je pense que là, il faut que j'arrête ça. Il faut que je me couche plus vers 2-3 heures le vendredi. Non, mais je suis chez nous la semaine, je me couche jamais avant 1 heure du matin. Là.
4: Ouais, c'est
0: quelqu'un
4: ça, c'est
0: qui
4: dans
0: aime
4: ton...
0: la nuit. Okay. Je suis quelqu'un qui aime me coucher tard. J'aime ça être seul dans... Ben, pas tout seul, ma blonde est couchée, mais j'aime ça être dans le sous-sol puis de écouter mes films, écouter de la musique. J'adore l'ambiance. J'aime me promener en ville la nuit.
4: Mm-hmm.
0: Tout ça, facile pour un gars à dire. Là. Je suis très conscient de ça aussi. Là. Mais j'adore ça. J'adore cette ambiance-là. Fait que,
4: puis le matin, c'est-tu 9h ou c'est 10h ou midi ou 7h?
0: Je me lève plus à midi, c'est fini ça. Dans le salon du livre, cela dit, quand je me couche à 5h,
4: ben ouais.
0: Je me lève à 11h.
4: Tu t'arranges pour pas
0: mais
4: avoir 11h, une séance
0: c'est
4: de signature.
0: Ça fait 6h, ouais.
4: Avant...
0: Non, j'en demande pas le matin. Mais dormir 6h... Quand t'as bu, c'est jamais des très bonnes nuits. Hein.
4: Dormir 10 heures quand t'as bu, c'est même pas
0: non,
4: une bonne
0: c'est
4: nuit.
0: C'est ça.
4: Là.
0: Fait que le dimanche, je reviens à la maison, je suis magané, ma blonde, elle a assez que j'ai eu une grosse fin de semaine.
4: Dans ces épisodes de Plus de peur que de mal, qui sont déposés sur Patreon, je le rappelle, Micheline Langteau, ça t'a quand même assez confronté, ça.
0: Oui, parce
4: c'est
0: que...
4: C'est intéressant.
0: Je la connaissais un peu, j'avais travaillé avec elle, puis c'est une femme super intéressante, puis qui a une érudition hallucinante. Puis elle s'intéresse beaucoup aux sciences et tout ça. C'est une fille une femme très rationnelle. Puis elle a admis pendant mon balado qu'elle avait habité dans une maison hantée.
4: Elle était convaincue
0: elle
4: qu'elle était.
0: Là, je dis là, Micheline, tu veux dire qu'il y avait des choses bizarres. Elle dit non. Elle dit je suis sûr que c'était une maison hantée. Elle dit je le crois encore aujourd'hui. Puis elle m'expliquait. Là, j'ai dit ça, c'est extrêmement inattendu de ta part, Micheline, à cause que parce que t'es une fille qui aime la science, mais elle dit justement, elle dit, moi, je m'intéresse beaucoup à la physique quantique. Puis elle dit, quand tu te mets à rentrer là-dedans, il paraît que c'est capoté à quel point la science en arrive à des constats de...
4: On sait rien.
0: Il y a des affaires qu'on peut pas expliquer, là.
4: Il y a des affaires qu'on n'a même pas les concepts.
0: Non.
4: On n'est même pas capable de conceptualiser. On a fait une demi-heure ici sur la physique quantique
0: ben oui,
4: il y a quelques semaines.
0: On était capable de...
4: C'était fou raide. Une fois que tu mets le doigt dans l'engrenage de tout ce que tu comprendra pas.
0: Fait que c'est fou, là.
4: Oui. Fait qu'elle...
0: Elle est là-dedans, pas de sa tête, puis ça l'a fait capoter. Elle dit, ils ont réussi à faire exister deux affaires en même temps. Le même truc a pu, un électron, je sais pas quoi, a pu exister à deux endroits en même temps pendant genre un tiers de seconde.
4: Oui, mais parce que s'il existe à deux endroits, il existe à un milliard d'endroits en même temps. C'est tout ça que ça ouvre.
0: Donc, elle dit,
4: non, mais venant
0: de là, je peux croire à tout.
4: Venant de Micheline Langteau, ça t'étonne?
3: Exact. Non, ben, ça m'étonne, mais c'est aussi que tu l'écoutes, là. Il y a comme, elle vient avec une crédibilité immense, puis là, tu fais comme, OK.
0: Non, puis elle n'est
3: pas une hurluberlue.
0: Non, moi, j'ai une admiration sans borne, cette femme-là, là. Ouais, c'est ça.
4: Comment tu vis avec Patrick Sénécal l'attente que les gens ont, parce que les gens attendent tes livres avec impatience là, tu sais, on se pitch pour l'acheter aussitôt qu'il sort. Donc ça veut dire deux choses, les attentes sont très grandes, puis le risque de déception est aussi très grand.
0: Ouais.
4: Surtout que toi tu oscilles entre horreur vraiment physique là qu'on voit et la vie sombre intérieure. Fait que des fois les gens qui aiment le gore, ils sont déçus comme
0: ben oui,
4: ça marche.
0: Ben oui, il y en a qui me disent ah, Sénécal, il est plus capable de faire du gore comme dans le temps de Hell.com. Pff, là moi je réponds à ça, ben, je suis capable, c'est juste que c'est facile de faire du gore. Du gore pour du gore, c'est facile là, faire juste des tripes qui revolent, des têtes coupées, c'est pas dur de faire ça. Moi ce qui m'intéresse plus, c'est l'horreur psychologique, ce que les personnages ressentent et tout ça. Puis quand il y a du gore, quand il y a de la violence dans mes romans, cette violence-là doit servir à illustrer la psychologie de mes personnages. Pour moi, ça... Puis oui, c'est vrai que mes derniers romans sont moins gore, mais parce que ça avait pas de... L'idée amenait pas à ça. Je vais pas mettre du gore pour faire plaisir à mes fans. Mais il y en a qui sont déçus, mais il y en a qui disent « Ah, c'est de plus en plus psychologique, c'est de plus en plus... » Fait que, regarde, un moment donné, c'est écrit pour plaire aux gens, ben tu vas toujours en décevoir d'autres innovés. Fait que, fais ce que t'as envie de faire, tu sais. Moi, je dis que je fais des romans noirs. Puis je pense que ça résume pas mal tout ce que je fais. Puis oui, il y a des attentes, t'as raison.
4: Mm-hmm.
0: Mais j'essaye. Je dis j'essaye parce que j'ai pas la prétention de croire que je suis à 100% imperméable à ça. Mais j'essaie d'écrire un roman comme pour moi, c'est au départ. Mais c'est sûr que je suis pas imperméable à toute cette pression-là, mais je pense que je suis pas pire pour... tu sais, comme civilisé, qui avait beaucoup d'humour, que ça. Il y en a qui ont été très étonnés de ça. Il y en a qui ont été surpris que j'aille dans un genre comme ça. Mais moi, j'avais envie de le faire.
4: Puis pour ceux qui l'ont pas lu, c'est quand tu dis un genre comme ça, c'est...
0: Ben, c'est très humoristique. Il y a beaucoup de satire. Je parle, le narrateur parle au lecteur. Il dit, bon, là, je suis dans une forêt. Je vais pas décrire... Vous avez déjà vu des forêts dans des films. Là, je vais pas perdre mon temps à décrire une forêt pendant trois pages. Fait qu'il y a beaucoup d'ironie, mais le traitement permet ça. Mais tu sais, il y a du monde qui meurt, là. C'est quand même, c'est de l'horreur humoristique, mettons. Je dirais ça de même.
4: Plus de peur que de mal est disponible pour les abonnés de la plateforme Patreon. Il y a les balados de fiction, de Patrick Sénécal qui sont disponibles encore sur audio. Donc, oui. De glace et les deux saisons d'écho. Le M Club est aux éditions À lire. Et puis, ben, va-t'en écrire ton prochain livre à Berlin. On t'a mis la musique pour continuer à t'inspirer.

0: Simon, veux-tu dire quelque chose?
1: Ah non, ben en fait, belle rencontre, je connaissais pas du tout.
0: Vous avez des atomes crochus, hein?
1: Je pense que oui.
0: Ah oui, oui, oui, sûr, là, mais ouais. On l'adore, Patrick Sonnecan, en entrevue, on adore le lire et maintenant l'entendre en balado. Ouais. Alors Sophie, de quoi nous parles-tu?
2: Ben, c'est que moi j'ai vu, dans l'espace de 10 jours au théâtre Frère de Nathalie Doumar et Chilling de Lynn's Dentiste. Et là, j'ai vu aussi que Mani Soliman-Louve allait présenter à nouveau sa pièce Zéro. Puis là, je me suis dit, mais quelle belle époque pour le théâtre québécois. Il y a 10 ans, on n'aurait pas eu tous ces dramaturges d'immigrants de deuxième génération. Et c'est ça qui me réjouit, qui m'enchante. Ça veut pas dire que le reste de notre dramaturgie est pas intéressante. C'est juste que on a une éclosion de nouveaux dramaturges qui se racontent, qui réinventent notre dramaturgie. Un théâtre qui fait du bien, selon moi, et qui rassemble. Comme notre télévision ou notre ou nos conseils d'administration ou nos gouvernements, je pense que notre théâtre doit refléter notre nouvelle réalité. Et c'est quand on sait que plus du tiers des élèves au Québec sont issus de l'immigration, c'est pas rien. Et puis à Montréal, c'est beaucoup plus que ça là maintenant, mais au Québec, plus du tiers des élèves sont issus de l'immigration première et deuxième. Ben, je pense que c'est important d'avoir ce théâtre, ces paroles, Frère de Nathalie Doumar. C'est encore chez Duceppe. Je pense qu'il faut absolument que vous emmeniez vos enfants voir ça. Je pense que les écoles doivent y aller. Puis Lynn's Dentiste avec Chilling, c'est terminé. Il faudrait qu'ils fassent le tour des écoles du Québec avec ça. C'est tellement important. Et les questions qui sont posées souvent dans ces pièces, c'est qui être québécois? Qu'est-ce que ça représente d'être québécois? C'est beaucoup des pièces sur l'identité. Kim Thuy l'a fait aussi avec Am au TNM, la rencontre de deux univers. Et Mani Soliman-Louve dans Zéro, que j'ai vu qu'il l'a fait en 2019, ben lui, il se questionne sur la possibilité d'avoir un vivre ensemble qui a de l'allure, le legs qu'il va transmettre à son fils, parce que lui, bon, d'origine iranienne, il a habité un peu partout, à Paris, à Ottawa, à Toronto, là, il est à Montréal, et il reprend donc sa pièce, et je vais vous faire entendre un bout de sa pré-bande-annonce. Il a filmé un sketch pour mousser sa nouvelle sortie, qui est de son ancienne pièce, bref, et c'est extrêmement drôle parce que il est dans une salle de conférence avec deux fonctionnaires qui critiquent un peu sa pièce, qui disent que c'est le seuil de tolérance de la société québécoise aurait changé depuis 2019 et on est un peu plus frileux quant aux critiques de l'immigration ou du gouvernement qui traite d'immigration. On va l'écouter parce que il y a des apparitions, il y a deux caméos de Kim Thuy et de Safia Nolin qui parlent d'immigration qui valent vraiment la peine d'être entendus.
3: On n'est pas loin de l'atteinte à la réputation.
4: Oui. D'accord, monsieur, mais en même temps, c'est laisser de la parodie, non? Les gens sont capables de capter que c'est comme un... Non? Toi, qu'est-ce que t'en penses?
5: Do it, baby girl. Moi, je pense que ça vaut la peine, c'est juste qu'il y a des milliers de personnes qui vont vouloir que tu meurs et que tu sois violée.
4: Ah.
6: Ils vont souhaiter ta déportation.
5: Des milliers d'insultes.
6: Des milliers de gens.
5: Ton genre.
6: Sur tes origines.
5: Ton or.
6: Tes idées.
5: Ton aérodynamisme.
6: Ton accent.
5: Ton corps.
6: Ta place.
5: Ton genre.
6: Ta religion.
5: Ta pilosité.
6: Ta couleur de peau.
5: Ta sexualité.
6: Ta taille.
5: Ta légitimité.
6: Ta grandeur.
5: Ton sang.
6: Ta langue maternelle.
2: Hey. C'est vraiment percutant. Wow. Et les deux artistes, Kim Thuy et Safia Nolin, sont arrivés à la fin de la vidéo. Puis j'ai l'impression que les gens se sont peut-être même pas rendus jusque-là. Ben, c'est 4 minutes, sa pré-bande-annonce, donc, pour sa pièce de théâtre qui parle d'immigration et de justement ce qu'on peut dire, ce qu'on peut pas dire. Et Kim, elle dit aussi, tu peux dire ce que tu veux sur l'immigration, mais pas sur le Québec, sur les Québécois, ni sur le gouvernement du Québec. Tu peux parler d'immigration et critiquer les immigrants autant que tu veux. Alors, évidemment, il tourne ça en dérision. Sauf que c'est quand même extrêmement intéressant que des artistes qui sont issus de l'immigration se posent ces questions-là et après se fassent critiquer puis après reviennent.

0: sur les critiques qu'elles ont eues et qu'ils ont eues. Mais tout ça pour dire que c'est quand même des pièces qui sont pertinentes, percutantes, intéressantes. Je pense que l'immigration est sur les lèvres de tous les politiciens. Ça va revenir évidemment dans la campagne électorale du mois d'octobre, puis que ces pièces, ben ils sont absolument nécessaires. C'est notre nouveau théâtre. Puis moi, j'arrête pas de dire, il y a 10 ans, ça n'existait pas.
1: Moi, j'ai l'impression que auparavant, en tout cas, c'était plus quand on parlait de diversité, c'était de voir cette diversité là à l'écran ou au théâtre. Mais je pense que la différence majeure, parce qu'on en a discuté un peu avant, c'est que là, ce sont des gens,
2: des créateurs
1: qui racontent leur histoire,
0: qui parlent au jeu,
1: qui racontent leur propre histoire. Ouais. Donc c'est peut-être là la différence.
0: Ben, puis on les entendait pas, mais en même temps, quand on les voit puis on les entend, on fait comme ben oui. Puis on parle beaucoup des jeunes qui se désintéressent de la télévision, de la culture québécoise, mais il y a ce problème là qui ne se reconnaissent nulle part, et que il y a un gros problème de représentativité. Puis au Québec, je veux dire, on va pas rentrer dans tout le débat identitaire, mais en étant minoritaire au Canada, ben on a eu une crispation identitaire pendant des années et encore. Donc de tu sais, l'accueil des immigrants se fait très bien, d'accord, depuis des années, mais la place qu'on leur donne dans les institutions puis dans les médias,
2: ça a beaucoup bougé en télévision ces dernières années, notamment avec des séries comme Le Déluge, j'ai pas le titre exact là, il y avait aussi qui était d'abord représenté sur le web là, sur Tout.tv là, en tout cas bref, quelques séries
0: avec Penant d'estime.
2: Mais là, le théâtre, puis on a cherché, j'ai demandé à ma recherchiste, Catherine Amélie, avant ta chronique, Sophie, parce que là, c'était beaucoup montréalais, ce dont tu parlais, puis j'ai essayé de voir un peu en région ces pièces, ou pas en région, mais hors de Montréal, ces pièces-là se sont promenées, les programmations sont pas encore toutes sorties pour la saison suivante. Ça se promène pas tant que ça hors de Montréal, que ces pièces écrites et créées par des immigrants de seconde génération. Là, c'est intéressant. Il reste encore beaucoup de décloisonnement à faire. Là,
0: ben complètement. Puis je reviens à la statistique du tiers là des élèves qui sont issus de l'immigration première et deuxième. Donc ça concerne beaucoup de monde. Et il y a, je veux dire, là récemment, on a su la semaine passée que la pièce Chronologie de Stéphie Mazounia, qui est d'origine burundaise, elle a gagné le prix Michel Tremblay 2025, et c'est un texte qui raconte son histoire de...
2: Ça a été présenté à Ottawa au centre d'aujourd'hui.
0: Exactement.
2: Pardon.
0: Meilleur texte porté à la scène, tout genre confondu, pour mettre en lumière la dramaturgie québécoise. C'est l'histoire d'une jeune fille burundaise qui est québécoise maintenant. C'est juste que... Puis il y a Neige sur Abidjan aussi, de Yannicko Ndoua, qui raconte son histoire. Moi, je suis... Puis ce qui m'enchante aussi, c'est le public varié qui va voir ces pièces-là. De tous âges,
2: t'en as parlé la semaine dernière.
0: Ouais, beaucoup de... Il y a Eric Vega aussi, faut pas l'oublier, qui a fait Pas Foot Mind, qui est un gars qui est latino, qui vient du Hood, qui a passé par l'armée, puis que c'est lui qui le dit, hein, qui vient du Hood. Et qui a présenté son histoire aussi au Casso.
2: Bien fonctionné.
0: Exact. Alors, moi, j'encourage les gens à aller voir ça, et les théâtres à programmer ça.
2: Ouais, absolument. Ouais, et hors de Montréal aussi, de grâce. Merci beaucoup pour ça, Sophie. Beaucoup de réactions, Simon, au premier sujet de ce matin. Samuel nous écrit: votre discussion sur la découverte musicale m'interpelle vraiment. Comme Simon, je suis un adepte d'albums et je n'ai jamais accroché sur les listes d'écoute pré-mâchées. Je me fais un devoir d'écouter les nouveautés musicales hebdomadaires. Super intéressant. Ah, il parle de panne du canal auditif, de Panem 360, de Exclaim aussi, Pitchfork depuis la disparition du Voir, du Ici Montréal, du Mirror et du Hour. C'est intéressant. Merci entre autres
1: à... qui est plus ce qu'il était non plus, malheureusement. C'est ça aussi.
2: Pourquoi?
1: Ben, je pense que ça a été racheté, puis je sens moins de... C'est moins dans mon algorithme, en tout cas, c'est sûr.
2: En tout cas, Marc, Luc, Michel, des gars, nous ont beaucoup écrit sur la découvrabilité puis la curiosité musicale qui semble s'étioler avec les années. Simon Coutu, Sophie Fouron, on se retrouve la semaine prochaine.
0: On va écouter Nirvana en attendant, hein Simon?
1: Moi, ou Antoine Corriveau.
0: Absolument.
2: Merci d'avoir été là pour cette première heure d'émission. On se retrouve, je l'espère bien. Et on poursuit en musique avec les reprises qui souvent ou parfois éclipsent les origines. Après les infos, à tout de suite.
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2: Ici Rebecca Kwan, voici les informations. L'opération débarquement du navire touché par une éclosion d'antivirus est terminée. 122 personnes, soit les derniers passagers encore à bord et des membres d'équipage, ont quitté le MV Ondius aux îles Canaries pour être ultimement rapatriés dans leurs pays respectifs. Pendant ce temps, au moins 2 nouveaux cas de contamination ont été confirmés, l'un en Espagne et l'autre aux États-Unis. Chez nous, les 4 Canadiens qui étaient à bord du bateau de croisière au moment où l'éclosion d'antivirus a été déclarée seront suivis quotidiennement pendant 42 jours. Leur période d'isolement complet sur l'île de Vancouver pourrait cependant se terminer dans 3 semaines. Julie Landry explique.
3: Les 4 Canadiens sont arrivés sans complications, épuisés, mais soulagés d'être de retour, comme l'a expliqué la médecin hygiéniste en chef de la Colombie-Britannique, Bonnie Henry. Ils sont maintenant isolés dans des logements dans l'île de Vancouver et ils vont bien. Il s'agit d'une personne septuagénaire qui est retournée dans son logement où elle habite seule, une autre dans la cinquantaine originaire de la Colombie-Britannique mais qui habite à l'étranger, qui doit s'isoler dans un logement identifié par les autorités sanitaires. Il y a aussi un couple de septuagénaires yukonais qui va aussi rester sur l'île parce que le Yukon n'aurait pas les moyens d'intervenir si des symptômes se présentaient. La docteure Bonnie Henry s'est dite rassurée, surtout que les 4 Canadiens avaient une cabine loin du foyer du virus dans le bateau. Mais elle demeure aux aguets. Parce que nous nous trouvons toujours dans une phase très critique de la période d'incubation. Pour l'instant, la période d'isolement complète est de 21 jours et les autorités vont la prolonger au besoin. Pendant ce temps, 3 Ontariens, dont 2 qui avaient quitté le bateau avant l'éclosion, et 2 Albertains qui auraient pu être en contact avec quelqu'un à risque, sont isolés et suivis quotidiennement par les autorités. Toutefois, la personne du Québec qui était en isolement préventif à la suite d'un voyage à l'étranger n'aura pas à faire de quarantaine. Ici Julie Landry, Radio-Canada, Vancouver.
2: Au Québec, c'était jour de test pour le dossier santé numérique. Après un lancement sans accroc en fin de semaine, des problèmes ont été signalés dans certains établissements. Des experts et des syndicats craignent d'autres défaillances dans les semaines à venir, comme l'explique David Savoie.
4: Ça a bien été. Il y a eu des petits bugs informatiques, mais on s'y attendait, puis les techniciens informatiques qui nous répondent.
5: Cette travailleuse de la santé estime que les choses se sont assez bien passées avec ce nouvel outil numérique. Lundi, une panne a bloqué le système, un problème résolu en quelques heures. Le genre de souci appréhendé par les autorités. La ministre de la Santé, Sonia Bélanger.
6: Ben, il va y avoir des anomalies. Moi, j'appelle ça des anomalies. Mes attentes comme ministre de la Santé, c'est qu'elles soient corrigées rapidement.
5: Mais au-delà des hoquets occasionnels du DSN, des syndiqués s'inquiètent des répercussions à plus long terme. Patrick Viennot de l'Alliance du personnel professionnel et technique de la santé et des services sociaux, la PTS, au CIUS du Nord de Montréal.
7: Ce qu'on craint, c'est tout le retard qu'on va accumuler là avec parce que nos activités cliniques sont diminuées là avec la mise en place du DSN. Il y a une courbe de croissance, on le sait, le temps que les gens se fassent la main avec ce nouvel outil de travail-là.
5: La docteure Samira Raimi s'occupe de la chaire de recherche du Canada en intelligence artificielle et en soins de santé primaire numérique avancée.
8: For such systems, it usually takes years.
5: Elle croit qu'il faudra des années avant que tous les intervenants du milieu de la santé maîtrisent bien ce nouvel outil et que la productivité puisse être bien évaluée. Ici David Savoie, Radio-Canada, Montréal.
2: En Ontario, face à l'engorgement du système hospitalier, le gouvernement Ford donne plus de pouvoir aux pharmaciens. Ces professionnels pourront donc bientôt pratiquer 14 nouveaux actes médicaux. Ils pourront notamment prescrire un traitement pour des affections dont des poux et des verrues et administrer 6 vaccins supplémentaires. Et en terminant, à Ottawa, des tensions font surface au sein du caucus libéral. Des ministres du gouvernement Carney défendent l'approche du premier ministre après l'annonce de son vaste projet de réforme réglementaire pour accélérer les grands projets d'infrastructure. Mais l'ex-ministre de l'Environnement Stephen Guilbeault a comparé l'orientation du gouvernement Carney aux années de Stephen Harper. Christian Noël nous en dit davantage.
9: Il sera contesté.
10: Une autre sonnette d'alarme tirée par l'ancien ministre de l'Environnement, Stephen Guilbeault.
9: Qui est proposé factuellement en termes de modification aux différentes lois va plus loin que ce que le premier ministre Harper avait,

0: avait proposé à l'époque.
1: La réforme majeure proposée par Ottawa va, selon lui, nuire à l'environnement, donner des passe-droits aux promoteurs et affaiblir la protection des espèces menacées.
2: L'évaluation d'impact, c'est pas là pour achaler les entrepreneurs.
1: Des critiques qui mettent au jour des frictions au sein de l'équipe de Mark Carney, les ministres Mark Miller et Mélanie Joly.
3: C'est ça qu'il faut qu'on accélère le pas, mais sans compromettre un de nos principes.
4: Je comprends cette tension-là, je la comprends.
3: Oui.
4: Mais en même temps, je sais à quel point la géopolitique est en train de changer et je suis consciente qu'on peut pas être dépendant des Américains.
1: Les environnementalistes croient que le gouvernement fédéral fait fausse route. Marc-André Viaud, d'Équiterre.
5: Mais on ne pourra pas compenser les problèmes économiques avec un affaiblissement environnemental.
1: Et les gens d'affaires, eux, se réjouissent. Marc Desormeaux, du Conseil des affaires.
6: Ça donne plus de certitude, plus de confiance.
1: Stephen Guilbeault, lui, assure que son désaccord public ne mènera pas à un divorce politique, du moins pour le moment.
2: Je lance pas des grenades autour de moi. Je lance pas d'accusations à qui que ce soit.
1: Mark Carney fait le pari que les Canadiens se préoccupent davantage de croissance économique que d'environnement. Et au sein de son gouvernement, à part Stephen Guilbeault, les voix vertes se font discrètes. Ici Christian Noël, Radio-Canada, Ottawa.
7: C'est ce qui conclut les informations.

0: Bonjour et bienvenue à cette deuxième heure d'émission. Penelope McQuaid avec vous. Penelope McQuaid qui était complètement dans le champ à la fin du Club Social. Je leur ai dit à la semaine prochaine, c'est pas du tout le cas. La semaine prochaine, nous sommes donc en congé. C'est férié. Nous aurons une émission de rediffusion des bons moments des derniers mois, comme on fait habituellement. Et puis après ça, ce sera un cher Richard Desjardins le 25 mai. On vous invite à vous inscrire, à envoyer vos questions dès maintenant en allant sur l'application de Radio-Canada, l'application audio de Radio-Canada sur la bulle de conversation. Vous cliquez sur participer à l'émission pour réserver votre place en studio, alors que Richard Desjardins sera dans notre studio d'Abitibi, mais ici, en grand écran, dans le studio, il pourra vous voir, vous pourrez le voir et comme ça bien communiquer. Donc, ça veut dire qu'il va nous rester un seul club social avec Simon et Sophie, et ce sera le 1er juin puisqu'on termine notre saison vendredi le 5. Alors voilà pour ce qui est du club social. Ce que nous allons faire dans les 90 prochaines minutes, c'est recevoir dans une heure nos amis les Sentinelles de l'heure du temps. Aujourd'hui, c'est Arnaud Granata et Chris Bergeron qui seront là. Dans une vingtaine de minutes, même voire 30, on ira à Budapest en Hongrie. C'est notre appel interurbain. Donc, on sort du studio tous les deux lundis, je devrais dire. On sort du studio puis du pays même à chaque fois pour aller découvrir ce qui se passe dans le coin de pays d'un ou une francophile. Et là, on s'en va en Hongrie. Alors oui, évidemment, il sera question un peu de politique puisque le gouvernement a changé pour un gouvernement plus démocratique. On verra ce que ça change, mais on va aussi découvrir les endroits touristiques, ce qu'on y mange, comment la vie se vit à Budapest, en Hongrie. Mais là, ce qu'on va faire, c'est, je sais pas si vous vous rappelez votre réaction quand vous avez appris, peut-être qu'on va vous l'apprendre, mais je pense que vous le savez, « I will always love you », c'est pas une chanson de Whitney Houston, c'est bien une chanson de Dolly Parton. Marie-Carmen, c'est pas elle qui a chanté pour la première fois L'Aigle Noir, c'est Barbara qui a chanté, évidemment, L'Aigle Noir, mais dépendant des générations, dépendant de notre culture musicale ou pas, des fois, on les connaît pas, les originales, et il y a même certaines reprises qui les éclipsent carrément. On va parler de ça avec Mike Gauthier. Salut! Mike, plaisir de te retrouver à ce micro.
1: Plaisir d'être là.
0: Et avec Danick Trottier. Salut, Danick.
2: Bonjour, Penelope.
0: Professeur titulaire de musicologie au département de musique de l'Université du Québec à Montréal. On va entendre plein d'extraits pendant la prochaine demi-heure. Mais la reprise en musique, là, pourquoi des fois on regarde ça de haut?
2: On regarde ça de haut parce qu'on a tellement fait dans notre culture occidentale l'apologie, évidemment, de l'originalité, de la chanson originale, alors qu'à la base, la musique même, c'est un phénomène de répétition. On apprend en jouant le répertoire. Donc, n'importe quel musicien, à la base, va jouer les chansons qu'il aime. Et en plus, la musique est basée sur l'idée de répétition. La reprise, c'est qu'on répète ce qu'on aime. Et puis là, on aime comparer. Donc, il y a tout le phénomène de comparaison qui va s'interposer là-dedans. Alors, la reprise, c'est un peu la base même d'idée de musique.
0: Puis on va faire certaines périodes qui ont été très fastes en termes de reprise. On est dans quelle période aujourd'hui, Mike?
1: Dans les années 70-80, pas mal. Hein?
0: Mais je veux dire, ma question était mal posée. En 2026, la place de la reprise...
1: Ah, il y en a

0: Beaucoup moins. Il y en a encore quelques-unes, mais je pense que le fait qu'on a développé l'interpolation, on était venu d'ailleurs, moi et Danick, en parler, oui. Alors, on emprunte soit la mélodie, soit un bout de texte, tout ça. Alors, au lieu de reprendre la chanson en entier, on fait de l'interpolation. La technologie aussi est arrivée, surtout dans les années 80, tournant 90, avec l'échantillonnage. On a commencé à emprunter des petits bouts de chansons pour créer quelque chose d'autre. Fait que t'as pas besoin de faire des reprises, mais il y a encore des gens aujourd'hui qui vont s'amuser à aller, surtout pour rendre hommage à des gens qui les ont influencés. Là. Ici, au Québec, ça a été Mario Felcha, je pense, il l'a fait à quelques reprises récemment. D'ailleurs, il l'a fait, il a repris des chansons d'un même artiste pour lui rendre hommage. Alors, c'est le type de reprise que l'on a aujourd'hui.
1: Ah, ben, il y en a eu tellement. Ah. Oui, effectivement, au Québec, Félix Leclerc qui a été repris par Joanne Loi, etc., etc. Moi, je suis une fan des reprises de Miley Cyrus. C'est-à-dire, elle chante des reprises de... C'est comme ma playlist, ma liste de lecture préférée.
0: Nothing Else Matters de Metallica par Miley, c'est avec Elton John au piano. Ouais. C'est incroyable.
1: Yeah, absolument. OK, allons-y, Danick, avec une époque qui a été propice aux reprises, les années 50.
2: Les années 50 avec le rock'n'roll, c'est, si on veut, le fer de lance de l'industrie des musiques populaires, l'époque d'après-guerre. On est à l'époque des Trente Glorieuses. Dans les années 50, ce que je trouve intéressant, c'est que les musiciens, bien qu'ils soient tous amis ensemble, soient dans les mêmes réseaux, vont s'influencer les uns les autres. Et les compagnies de disques vont les forcer parfois à reprendre des chansons les uns des autres. Et je vous amène sur une comparaison très intéressante, c'est Carl Perkins versus Elvis Presley. Et c'est deux quand même musiciens importants de l'écurie Sun Records, mais il arrive un phénomène qui est celui d'Elvis en 55-56. Ça, c'est ce qui va faire pousser le rock'n'roll. Et je vous amène du côté de Blue Sweet Shoe, qui est une chanson à la base de Carl Perkins. Carl Perkins l'enregistre d'abord en 55 dans un style très rockabilly. On va souvent dire Carl Perkins, c'est le style plus rockabilly, vraiment plus influence country, blues. Et là, Elvis, avec ses musiciens, vont donner tous les ingrédients à Blue Sweet Shoe pour en faire une chanson vraiment très rock'n'roll, à l'énergie plus forte, plus brute. Et on va l'entendre dans le tempo, on va entendre une différente signature, ce qui fait en sorte que Blue Sweet Shoe va devenir un des plus grands succès
1: du
2: rock'n'roll.
1: Mais Carl Perkins, était-tu fâché que la sienne passe dans le bar? Alors, dans la même compagnie disque à un an d'intervalle.
2: Exactement. Alors, ça, je veux rentrer un petit peu dans les détails. Elvis ne voulait pas au début. C'est la compagnie disque RCA Records. Quand Elvis est passé avec RCA pour avoir un marché de distribution plus large, RCA lui a dit, tu devrais reprendre ça parce que tu pourrais lui donner une signature différente. Et au début, il dit, oui, mais je veux pas que Carl soit fâché contre moi. Je veux pas qu'on soit en compétition. Finalement, Elvis va accepter, mais il va dire, je veux pas que la chanson soit en single. Et c'est pour ça que ça va être le premier titre de son premier album, son album éponyme de 56, okay. Elvis Presley. Mais finalement, la compagnie va pas l'écouter, va la sortir après en single et ça va devenir une chanson signature d'Elvis également.
1: Des maisons de disques n'écoutent pas leurs artistes. On n'a jamais entendu parler de ça. OK, on va d'abord écouter la version de Elvis suivie de la version originale. 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

0: Ouais, OK, là, on comprend là la version vraiment plus rockabilly de la deuxième.
1: Mais c'est intéressant. Ouais. Ça montre aussi les facettes du rock'n'roll de l'époque. On a tendance à rapporter un genre dans le même panier en disant tous les artistes font la même chose. Et là, on voit évidemment les différentes signatures et ça va devenir une chanson plus signée Elvis avec les années.
2: Ouais, okay. Puis aussi, Elvis, il pouvait pas se déhancher comme il le faisait sur la version de... S'il avait fait slow comme celle de Carl Perkins.
0: Ouais, non, c'est ça.
2: C'est
0: okay.
2: Pas le gars qu'on aurait vu bouger comme on l'a vu souvent. Là.
0: On s'en va dans les années 80, Mike.
2: Oui, tout à fait. Il y a eu beaucoup de reprises dans ce temps-là. Mais celle que j'ai pour vous, là, vous allez être ébranlés. Et ça, c'est merveilleux parce que c'est la technologie qui nous a permis d'avoir ça. Avant ça, on savait que c'était une reprise, celle dont je vais vous parler. Mais on pouvait pas l'entendre. T'sais. Il fallait que tu sois chanceux pour l'entendre. À cette heure, les gens placent ça sur YouTube. Puis ça nous a permis de découvrir et surtout de comparer deux tunes. Un gars qui s'appelle Robert Hazard, un gars de Philadelphie, il avait sorti sa chanson, surtout en maquette, en 1979. Mais il a pas eu le temps de la commercialiser en tant que telle parce que l'équipe de Cyndi Lauper l'avait remarqué et s'était dit le thème de la chanson serait parfait, on va mettre ça à l'image de Cyndi Lauper, excentrique, et je vous le dis là, vous allez être ébranlés quand vous allez entendre la version originale.

0: OK, moi, je me sens flouée.
1: Ah oui?
0: Oui, parce que je pensais, un, que c'était un hymne féministe écrit par une femme, OK? Et là, c'est un gars qui regarde les filles en se disant, ils ont juste le goût d'avoir du fun. C'est pas pareil! C'est comme si, tu sais, la toune de... je suis sortie avec mes chums de filles, là.
1: Oui, oui, oui, même Chantal.
0: Oui, c'est comme si ça avait été écrit par...
1: un gars.
0: Éric Lapointe.
1: Ouais.
0: Pas pareil!
2: Mais ça arrive souvent en musique populaire. Oui. On est très surpris. Cet exercice-là qu'on vient de faire pour Cyndi Lauper, je le fais avec mes étudiants. Et les étudiants dans la classe ont la même réaction, Pénélope.
0: Je peux t'assurer.
2: Ah oui, elles sont un peu, pas fâchées, mais elles sont surprises en tout cas, à tout le moins. Et je leur explique souvent que dans les années 80, il y a des chansons qui ont pas bien fonctionné. En fait, les premières personnes qu'ils avaient écrites, ils leur ont donné un style parfois plus pop-rock, parfois un style différent. Et ça appartient parfois justement au major ou au seigneur d'industrie de la musique de se dire « Hey, peut-être que ça pourrait être mieux chanté par une autre personne.
1: Oui. »
2: Et quand, là, la mayonnaise prend, ben là, c'est
1: puis
2: un
1: la
2: succès.
1: Machine aussi, là. Ah, ce gars-là devait être indépendant à Philadelphie. Il n'est pas connu pantoute. Puis quand la machine de Sony, de CBS, à l'époque Columbia, a ramassé ça, puis ils ont fait de Cyndi Lauper le phénomène qu'elle est devenue, ça aide pas mal.
0: T'as trois exemples, Danick, qu'on n'entendra pas, mais que tu voulais nommer là, de grands succès des années 80
2: qui
0: sont des reprises.
2: Peut-être, par exemple, Blondie de Tidy's Eye, qui est vraiment très populaire au début des années 80. Sachez que c'est une chanson à la base des Paragons. Vous allez écouter, vous allez voir toute une différence.
1: C'est un succès local en Jamaïque, surtout.
2: Voilà.
0: The Paragons?
1: La version de Paragons.
2: Exactement. Okay. Plus Steady Rock au départ, et puis avec Blondie, on fait quelque chose de différent. Mickey, le fameux Mickey de Tony Basil, qui est d'abord du groupe Racy. C'est complètement différent.
0: Là, elle s'appelle pas Mickey.
2: Elle s'appelle Kitty.
0: Hey, Kitty, you're so fine.
2: Oui, effectivement. Et en plus, le fameux I Love Rock and Roll, tout le monde dit, ah, c'est la chanson signature de Joan Jett and the Black Hearts. Non, c'est de Arrows au début. Mais encore là, ce sont trois chansons que je trouve où l'original dépasse, la reprise dépasse l'original pour une simple et bonne raison, c'est que l'artiste s'est donné une nouvelle couleur, une signature, et la chanson finit par trouver son public. C'est ça aussi la grande différence.
0: Oui, c'est ça.
2: Et c'est pas toujours des questions de compagnie de disques aussi. Parfois, c'est des questions de nouvelle appropriation de chansons. On les change, on en change la couleur.
1: Et Joan Jett, ils l'ont même pas forcé. Elle était en tournée avec les Runaways en Europe, puis elle a vu les Arrows en show dans une émission comme Jeunesse d'aujourd'hui là-bas à l'époque, dans les années 70. Puis elle a fait, hey, j'aime cette tune là, je vais le refaire. Tout simplement. Voilà. Puis elle est arrivée avec le projet, puis c'est devenu un monstre.
0: Est-ce qu'il fallait que ça soit accepté par les Arrows ou même pas?
1: Je sais pas. Je pourrais pas.
2: C'est toujours des accords contractuels. Oui, c'est toujours. Et puis oui, normalement, il y a le droit moral qui s'applique. On doit donner notre accord.
1: Oui, c'est
0: au
1: ça.
0: Au Québec, Mike.
1: Oui, au Québec. Ben, nous, ici, bon, tous les cris, les SOS, c'est un exemple parfait. Marie-Denise Pelletier a eu un gros succès ici, mais à l'origine, c'est Daniel Balavoine qui, lui, est connu quand même un peu au Québec, mais on peut pas comparer avec le succès qu'il avait en France. Alors, ça a été parfait. L'Aigle Noir, t'en as parlé tantôt. Sylvain Cossette qui a pris Que je t'aime de Johnny Hallyday. Martine Sinclair, ça m'a surpris un peu. Il y a deux tunes qu'elle avait reprises, On va s'aimer. Et aussi, il y a de l'amour dans l'air. L'amour dans l'air, j'ai été surpris. Même je l'ai appris cette semaine que ça avait été emprunté à Bruna Giraldi un an auparavant en France. Parce qu'avant ça, on pouvait le faire, parce que c'était pas comme aujourd'hui. Maintenant, une chanson est lancée, elle est disponible sur la planète tout entière, partout. Alors que dans le temps, tu pouvais aller là-bas, écouter quelque chose, puis revenir.
0: OK, allons sur Tue-moi, Mike.
1: Oui, ça aussi, des gens sont surpris de savoir que Dan Bigra, c'est une reprise qu'il a proposée pour le marché québécois. Florent Pagny l'avait également popularisé de l'autre côté. Mais l'original, c'est Franck Langolf, son album normal en 1986. Et vous allez voir que c'est pas la même intention. C'était qu'avec Dan Bigra.

0: tu t'en vas.
1: On dirait une reprise dans un bye-bye. On fait chanter un politicien,
2: Ou un personnage de RBO.
1: Ou un personnage de RBO, exact. OK, d'années qu'on s'en va au milieu des années 90.
3: Oui, il y a comme un moment de cristallisation de la reprise au milieu des années 90. Il y en a, là, à cette époque-là. Et j'ai choisi, évidemment, notre Céline Dion. Pour une raison fort simple, c'est que dans le milieu de la décennie, là, quand elle va revenir avec l'album Fall Into You en 96, elle va mettre beaucoup de reprises sur cet album-là. Et là, il y a plusieurs reprises qui vont évidemment marquer l'imaginaire. Mais moi, celle que je trouve qui a marqué un tournant, c'est All By Myself.
1: Ah oui.
3: Qui est à la base une chanson d'Éric Carmen de 75. Donc, c'est comme une reprise 20 ans plus tard. Mais il se trouve que Céline amène la chanson vraiment plus loin. À tel point que les gens pensaient pas que c'était possible. Les gens disaient c'est une power ballade en soi. Ça n'a pas besoin d'être repris. Qui peut faire mieux qu'Éric Carmen? Et Céline a réussi. Et aussi dans les ventes, la chanson elle a connu un énorme succès. Donc, je propose qu'on entende version Céline et version Éric Carmen.

0: J'avoue que l'original est vraiment plus... elle se danse mieux en slow, on dirait.
1: Oui, le tempo est un peu plus lent. La version de Céline est très épique. Hein. À l'époque, c'est le mot qu'on utilisait, nos collègues anglophones, épique, dans le sens où on en met, il y a beaucoup d'emphase, mais ça marque le style de Céline, vraiment, pour la power ballad.
0: Athlétique. Oui, c'est carrément. Ça, exact. OK. Une reprise, c'est souvent destiné à faire connaître une chanson à une nouvelle génération. Mike, mais puis on oublie souvent la source.
2: Oui, Star Academy, ici, au Québec, ça a permis de faire découvrir des chansons. Oui, souvent, ça, Star Academy, on avait compris le concept. C'est qu'on prenait une tune qui était peut-être moins récente, comme recycler les tunes de Stéphane Venn, quelques-unes dont il s'est pas fini. Et puis, parce que l'ancienne génération s'en rappelle, puis la nouvelle génération va surfer, si on peut dire, avec Star Academy. C'est arrivé également, vous aviez Richard Desjardins tantôt, oui. Tu m'aimes-tu, avec Marc-André Fortin. Ça a été très bon pour lui, pour les deux.
0: Un beau grand slow aussi repris... par Éric Lapointe, le groupe Abitibi-Richard.
2: Exactement. Mm. Puis ça a été bon aussi pour des gens, des artistes plus indépendants. Fred Fortin, qui lui avait Moisy, qui a été un certain succès. C'est une belle toune. Je trouve que quand lui a fait, c'est vraiment sloppy. Puis William Deslauriers, alors qu'il était dans Star Academy, l'avait refait. Là, c'était beaucoup plus à l'équerre, si on peut dire. C'était avec Fred. Mais ça a quand même été une version
0: audacieux.
2: Qui a été populaire. Oui.
0: Parce que c'est une chanson, effectivement, d'un artiste plus en marge, plus dans un autre style musical.
2: Tout à fait.
0: Puis là, on est dans du grand public populaire. Moi, au début, j'essayais de pas l'aimer, la version de William. Et je me suis fait complètement avoir. On va écouter les deux. Donc, la reprise de William Deslauriers en 2010, puis la version de Fred 4 ans avant.

0: Fred.
1: Mais, oh, je l'aime tellement, Fred. Il était content, Fred Fortin,
2: oui,
1: de
2: tout
1: ça.
2: Oui, tout à fait. Il l'a dit en blague. Il dit, quand Julie Snyder est venue me voir avec toute son équipe, c'était big, le champagne, tout, je pouvais pas dire non.
1: Puis, sur les droits qu'on lui a versés après, tout là, c'était très intéressant. Je pense qu'il a déjà payé une épicerie à William Delorier. C'est pas pour leur métier, là. OK. Danick, faut absolument parler, selon toi, de Louis-Jean Cormier.
3: Oui, parce que il y a des artistes au Québec qui font vraiment de bonnes reprises. Ils pensent leur reprise, ils travaillent sur le long terme. Louis-Jean en est un. Ça a commencé avec Carquois. Et pour les groupes québécois, puis les musiciens québécois, ça commence souvent dans des contextes d'hommage. Hommage à Félix, hommage à Vigneault, hommage à Harmonium. Donc, on en voit souvent de ces compilations-là. Avec Carquois, ça avait commencé en 2008 pour souligner les 30 ans de décès de Félix. Donc, les 20 ans à ce moment-là, pardon, les 20 ans de décès de Félix. Et je vous amène du côté d'une des reprises qui m'impressionne beaucoup de Louis-Jean Cormier. Là, c'est après son époque Carquois. C'est sur les grandes artères en 2015. Il va reprendre une pièce de Félix Leclerc. Je dis une pièce parce qu'à la base, c'est une chanson, mais très courte, qui est plus sur une forme de poème. Ça s'appelle Complot d'enfant. Quand on l'écoute, c'est très beau, c'est très inspiré, mais on sent que c'est une chanson assez courte. On est dans les 1 minute 20, 1 minute 30.
2: Hey,
3: et quand, évidemment, Louis-Jean va la reprendre, il va en faire une chanson complète. Et je vous propose qu'on écoute les deux versions. Vous allez voir, c'est magnifique, à mon avis, le travail qui a été fait. Nous.

0: OK, Mike, on vient de découvrir quelque chose ensemble.
1: Oui, je pogne quelque chose, comme on dit.
0: Mais pour en apprendre à Mike, là, il faut aller loin sérieux.
2: Mais je le disais à Mike tantôt, moi, ça m'arrive dans mes cours. Hein. Il faut toujours que je fasse attention, que je vérifie, parce que parfois, il y a un étudiant qui va me dire, ah, tu savais que ça allait été repris par telle personne ou telle autre, puis des fois, j'ai des surprises. On peut pas tout connaître, évidemment. C'est l'immensité de la musique populaire. Mais ici, le travail de Louis-Jean Cormier est incroyable parce qu'il reprend chaque partie, mais il fait un développement avec la chanson. Il en fait une chanson très entraînante. Ça, c'est vraiment très intéressant comme travail.
0: Encore plus touchant de savoir que c'est parti de Félix. Je l'entendrai plus de la même façon. OK, Danick, on a parlé des maisons de 10, tantôt des collaborations, mais ça prend aussi comme un espèce de momentum. Des fois, là, il y a comme un mélange qui se fait, une alchimie qui crée l'engouement pour une reprise.
2: Exactement. Et là, je vais parler d'un cas qui m'a beaucoup marqué quand j'étais adolescent. Pour moi, ça a été une chanson révélation. On est en 94, pardon. Et dans le milieu des années 90, j'ai dit, il y a beaucoup de reprises. Et là, il y a un fameux film qui va sortir de Tarantino qu'on connaît tous, Pulp Fiction, qui va marquer une génération. Je pense que moi, ça m'a marqué beaucoup en 94. Et il y aura une chanson thème associée à ce film-là de Huge Overkill qui s'appelle Girl, You'll Be a Woman Soon. Beaucoup de gens de ma génération ne savaient pas à ce moment-là qu'il s'agissait d'une reprise, en fait. C'est une chanson de Neil Diamond qui date des années 60. Et il se trouve que c'est Tarantino lui-même qui a découvert Huge Overkill dans un magasin de disques à Londres. Parce que Huge Overkill avait déjà fait une reprise de la chanson en 92, l'avait enregistré sur un EP. Et là, Tarantino va dire, ah, je peux pas laisser ça aller, il faut que je leur demande s'ils veulent que la chanson devienne la chanson thème de Pulp Fiction. Et ça va fonctionner. Et aujourd'hui, pour moi, je trouve que cette reprise a dépassé l'original.

0: Wow, c'est très, très beau, ça.
1: C'est très beau. On est quand même près de l'original.
2: Ouais.
1: Mais c'est pour ça que je voulais apporter cet exemple-là. C'est que c'est le film qui va faire en sorte que ça va devenir un succès mondial. Et c'est là où on peut voir qu'une reprise, si elle s'ancre dans un contexte favorable, ça devient quelque chose de majeur. Et c'est comme ça que Huge Overkill va devenir un groupe d'un one-hit.
2: Ouais.
1: On peut dire ça parce qu'à la base, c'est un groupe de hardcore.
2: Ouais.
1: Donc, on est très loin de ce genre de musique dans leur répertoire.
0: OK. La fois où vous avez été dans la catégorie, la fois où vous avez été le plus surpris d'apprendre que la chanson que vous connaissez n'était pas l'original, Mike?
2: Oui, moi, c'est Santana avec Black Magic Woman. Ça, je suis resté vraiment bête quand j'ai su que c'était une toune de Fleetwood Mac. Ouais, une toune de Fleetwood Mac en 1969.
1: Même, hein?
2: Puis là aussi, c'est très différent. Vous allez constater des fois qu'il y a un élément qui va amener la chanson beaucoup plus loin. Puis dans le cas de Santana, ben, c'est son jeu de guitare.

0: C'est vrai que c'est parce que la voix, oui, c'est différent, mais ça, on garde le même tempo, oui. Mais c'est vraiment la guitare.
1: On se trouve que c'est une version carton, celle de Fleetwood Mac. Noir et blanc.
0: Ouais, c'est ça, exact. Danick?
2: Oui, moi, je vous amène du côté de Nirvana. Oh. Évidemment, je vais être très générationnel de ce côté-là. 93, c'est le fameux MTV Unplugged, hein, qui a vraiment marqué les esprits. On savait à ce moment-là que ça n'allait pas toujours bien. On savait qu'il y avait des... Enfin, on voulait pas non plus prédire, évidemment, ce qui était pour se passer en 94, mais on sentait que ça n'allait pas bien dans la vie de Kurt Cobain. Et dans la MTV... Il ose Kurt Cobain aller ailleurs. Il reprend du Led Belly. Il reprend David Bowie. Et c'est là où je vous amène The Man Who Sold the World, qui est pour moi un petit bijou dans la reprise de Nirvana, parce qu'on y met tout un grain, toute une émotion. On enlève le côté un peu bizarre qu'il y avait dans la première version de Bowie en 70. Et on en fait une chanson très sensible. Et ça va devenir, en 95, sous forme de single, un des hits posthumes, donc évidemment, de Kurt Cobain. Donc je propose qu'on écoute The Man Who Sold the World, qu'on compare les deux versions.

0: j'avoue que je... Elle est moins bonne, là, celle de Bowie.
1: Oui, mais je pense que c'est parce qu'elle est surréalisée.
0: Le ouais, petit poisson, celle de Nirvana,
2: le petit phasing. Oui. Je voulais juste ajouter, c'est vraiment intéressant comme anecdote, c'est que Bowie l'a vu comme un hommage. Et après ça, les jeunes qui venaient dans son dans ses shows, ils disaient, ah, c'est bien que t'aies repris une version, une chanson de Nirvana, vraiment, on sent que t'es près de la jeunesse. Là, Bowie, ça le mettait en colère.
0: Ça doit arriver tout le temps, par exemple. C'est un peu l'exercice qu'on fait aujourd'hui, d'ailleurs, c'est ça. OK, on termine avec qui a été une surprise, un accident.
1: Oui, tout à fait, pour Pearl Jam avec leur chanson Last Kiss, qui est devenue leur plus grand succès. Eddie Vedder fait de la recherche, il y avait du temps à perdre, il est allé faire dans les shows, dans le jour, souvent t'attends longtemps, il est allé dans un magasin de disques, il a découvert cet album-là parce qu'il trouvait que la pochette pouvait être intéressante. Puis c'est une chanson qui raconte l'histoire d'un jeune garçon qui prend la voiture de son père, il y a un accident, il perd sa blonde, et vous allez constater la différence. Wayne Cochran l'a chanté en 61, ça c'est l'original. Mais quand la fille quitte le monde avec la voix de Eddie Vedder, ça fait beaucoup plus mal. Last Kiss.

0: OK, le deuxième, il a l'air un peu content que sa blonde soit partie. Ouais. Eddie Vedder, il a l'air sur le bord de saigner du cœur.
1: Oui, oui, c'est ça, exactement.
0: Oh mon Dieu, on aurait pu parler de plein d'autres choses. Dumas nous a écrit les reprises. Sans aucun doute, My Way, retravaillé par Paul Anka, qui a repris, retravaillé et volé à Claude François, notamment. Donc, ça a éclipsé la version. C'était tellement intéressant de vous entendre. Danick Trottier, nouveau livre qui sort dans un mois.
2: Oui.
0: Comme un sage dans les nuages, Serge Fiori et l'épopée d'Harmonium.
2: Très heureux de publier ça au Prince de l'Université de Montréal. Effectivement, je reviens sur les commémorations dans le cadre du 1 an de décès de Fiori. Je retrace un peu sa carrière avec Harmonium et tout. Et puis, je pense que j'apporte quelques clés de compréhension de son œuvre et du musicien phénoménal qu'il a été.
0: Absolument intéressant. Paul Journet cherche des amis. Donc, il en t'a trouvé un clairement en toi, Danick Trottier, puisque tu seras un des collaborateurs de cette nouvelle émission. 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
0: 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Mike Gauthier, Danick Trottier, c'est quel plaisir de passer ce temps musical avec vous à chaque fois.
1: Merci.
0: Vraiment, merci beaucoup.

0: Alors, c'est Bon Entendeur qui a joué un peu avec la pièce « Mourir sur scène » de Dalida qu'on entend. Donc, à rapport un peu avec notre sujet précédent. Parlant de sujet précédent, si vous textez Pénélope par le biais de l'application audio, vous allez pouvoir recevoir les liens d'écoute de notre top 3 de la semaine dernière. Grande, belle table de discussion sur la génération X avec Marie-France Bazot, Jean-Philippe Warren et Jacques Nantel. Cette idée farfelue, mais qui fait vraiment, vraiment son chemin. Le Canada pourrait-il se joindre à l'Union européenne? Qu'est-ce que ça voudrait dire? On avait deux super expertes sur la question. Et comment accepter, même embrasser notre corps qui vieillit avec Nathalie Lambert, ex-olympienne, et Stéphanie Léonard, psychologue. Ça aussi, c'était vraiment intéressant. Dans cette case du lundi, on sort toujours du studio puis on sort du pays, en fait, à tous les deux lundis. Et là, on s'en va à Budapest, en Hongrie, pour nous expliquer un peu ce qui se passe là-bas, comment la vie s'y vit. Je joins un francophile, guide touristique à Budapest, Peter Molnár. Bonjour!
1: Bonjour, Pénélope, bonjour à tous ceux qui nous écoutent. Merci de m'avoir appelé.
0: Ça fait tellement plaisir, Peter, de vous avoir avec nous. Alors, commençons par nous parler de ce que vous voyez de votre fenêtre ou quand vous sortez de chez vous pour qu'on comprenne l'environnement dans lequel vous êtes quand vous nous parlez.
1: Alors là, actuellement, je suis dans un café sur ce qu'on appelle le Grand Boulevard. C'est un coin assez sympa de Budapest. Je suis pratiquement en face du Café New York. C'est un des cafés très prestigieux et très connu de la ville, avec un très très beau cadre, mais malheureusement souvent la queue devant, donc il faut vraiment être dévoué pour aller pouvoir prendre son café là-bas.
0: Au Café New York, ok. Alors quelques mots pour nous parler d'abord de vous avant qu'on parle de votre pays, Peter. Qui êtes-vous?
1: Je suis Peter, j'ai 55 ans. Je suis guide touristique depuis une trentaine d'années. Je suis né à Budapest et mes parents étaient partis travailler en France quand j'avais 10 ans. Donc du coup, j'étais scolarisé en France, collège et lycée. Et ensuite, après mon bac pour mes études supérieures, j'étais revenu à Budapest. Et pendant mes études, j'avais commencé à travailler comme guide. Et très vite, j'avais compris que j'avais trouvé ce que je voulais faire, rencontrer des gens qui viennent de différents pays et présenter notre culture. Donc du coup, j'étais resté là-dedans. Donc ça fait pratiquement 30 ans que je travaille comme guide.
0: OK. Et donc, on comprend pourquoi vous parlez si bien français. Mais j'ai cru comprendre aussi, Peter, que en Hongrie, ou en tout cas à Budapest, il y a comme un petit regain pour le français chez les jeunes.
1: Alors oui, c'est une chose spéciale parce que, en fait, chez nous, les langues étrangères qui s'apprennent le plus, c'est essentiellement l'anglais et l'allemand. Vu notre histoire et puis surtout nos liens assez forte avec l'économie allemande. Et c'est vrai que le français, pendant longtemps, n'était pas particulièrement favorisé. Ceci dit, depuis quelques temps, j'ai l'impression que les adolescents commencent à l'apprendre un peu plus. Très franchement, je ne saurais pas vous dire pourquoi, mais j'ai ma petite théorie là-dessus. À mon avis, les adolescents, les garçons, ils ont réalisé que quand on parle français, ça fait un drôle d'effet sur les Hongroises.
0: Ça, c'est drôle.
1: Et je ne peux que confirmer. Ça marchait plutôt bien.
0: Ok, d'accord. Écoutez, avant de parler de votre pays, de nous décrire un peu la Hongrie, de nous amener faire une petite visite touristique, j'ai très envie de savoir qu'est-ce qui, depuis donc le nouveau gouvernement, qui a succédé à celui de Viktor Orban, c'est la population qui en a décidé. Est-ce qu'il y a quelque chose qui a changé ou que vous avez senti changer presque du jour au lendemain?
1: Ou
0: ça sera long de voir des changements?
1: Je dois dire que dans notre vie quotidienne, j'ai personnellement un sentiment de changement. En réalité, j'ai l'impression que tout le monde se sent un petit peu soulagé. Donc, nous avons à peine osé espérer que ce changement aura lieu, puisque au niveau politique, la Hongrie était en train de devenir depuis quelque temps un pays de plus en plus isolé. Je pense que nous sommes très nombreux en Hongrie à vouloir retourner un petit peu vers les valeurs européennes et une vraie démocratie. Et maintenant, on a l'impression que c'est, en tout cas, le premier pas a été fait.
0: Et samedi, donc on parle évidemment de ce conservateur pro-européen Peter Maguiar, qui est donc devenu maintenant le dirigeant depuis le 12 avril. Samedi, qu'est-ce qui se passait? Vous avez participé à une grande fête?
1: Effectivement. En fait, samedi, c'était le jour de l'investiture du Premier ministre. Et donc, le jour quand on a annoncé le nouveau gouvernement hongrois. Et c'était touchant parce que, bon, d'un côté, c'était une cérémonie officielle comme on en voit d'habitude, mais qui ensuite s'est transformée en une fête populaire dans les rues de Budapest. En fait, c'était carrément un rave party devant le Parlement ce jour-là. Et franchement, ça faisait trop chaud au cœur de voir tous ces gens, les jeunes, les moins jeunes, tout le monde faire la fête ensemble et de se dire c'est un nouvel avenir qui va commencer.
0: C'est ça, parce qu'il est quand même assez jeune, ce premier ministre, Peter Maguiar, 45 ans, et on dit qu'il aime beaucoup faire la fête, donc il a eu envie effectivement de célébrer, après ce qui était plus protocolaire, de célébrer vraiment la manière des Hongrois et des Hongroises et d'aller faire la fête. OK, et vous allez, Peter, dans deux semaines, je pense, accueillir comme guide touristique un groupe québécois, de Québécois et de Québécoises à Budapest. Vous allez les amener faire quoi? C'est quoi les premiers endroits où vous amenez les touristes?
1: Alors effectivement, j'ai un groupe de Québécois de prévu pour lundi prochain, donc dans une semaine, et que je vais accompagner pour faire une visite d'une journée entière dans Budapest. C'est une visite qui me permet de découvrir un petit peu toutes les façades différentes de la ville. Donc nous allons d'abord faire un tour dans le bois de ville, qui est un quartier très populaire et en même temps le quartier culturel de la ville. Ensuite, on ira certainement dans le centre-ville pour faire un tour vers le Parlement et la basilique Saint-Étienne. On va faire une pause déjeuner pour avoir la force de monter ensuite vers le quartier du château pour découvrir les incontournables comme l'église Mathias ou le bastion des pêcheurs.
0: L'église Mathias et le bastion des pêcheurs. Ensuite, il y a vous dites le quartier très budapestois. C'est quoi ce quartier-là? C'est le premier que vous avez mentionné?
1: Oui, tout à fait. C'est le bois de ville. En fait, le bois de ville, c'est un grand parc. C'est un des plus grands parcs publics de la ville. Qui est particulièrement apprécié aussi bien par les locaux que par les touristes, puisqu'il y a énormément de choses à faire. C'est déjà la nature à 10 minutes en métro du centre-ville, et où on peut s'amuser. On a le cirque permanent, on a le parc zoologique, on a les thermes, c'est-à-dire les plus grands bains thermaux de la ville. On a un château, on a des musées, on a un lac artificiel pour canoter qui est transformé en patinoire en plein air en hiver. Donc il y a vraiment de quoi faire. C'est une journée formidable à Budapest, c'est le meilleur endroit.
0: Wow. OK. Et puis il y a la citadelle de Budapest. Qu'est-ce qu'elle a de particulier, cette citadelle?
1: En réalité, la citadelle a été construite au 19e siècle par les Autrichiens. Nous, les Hongrois, on a tendance à oublier que à l'époque, c'était essentiellement pour surveiller la ville rebelle.

0: Et donc, nous avons maintenant l'occasion de monter d'abord pour apprécier la plus belle vue panoramique qui donne sur Budapest et ensuite également pour pouvoir visiter une nou nouvelle exposition sur l'histoire du peuple hongrois dans cette région du bassin des Carpates que j'avoue, je n'ai pas encore eu l'occasion de visiter parce que ça a vraiment ouvert récemment.
1: Ben oui.
0: Mais j'ai quand même entendu déjà des appréciations, enfin des gens qui l'ont vu et qui m'ont dit que ça vaut vraiment le coup.
1: Et puis, à travers tout ça, là, les gens que vous allez amener, les Québécois dans une semaine, que vous allez amener, ou les autres touristes que vous faites, à qui vous faites visiter la ville, Peter, il y a moi, je connaissais pas ces petites statues miniatures qu'on trouve un peu partout à Budapest. De quoi s'agit-il?
0: Alors, effectivement, ça devient un petit peu un des trucs à faire quand on vient à Budapest, même pour les locaux. Il s'agit d'un jeune artiste qui avait commencé sa carrière, on va dire, un petit peu comme... moi, j'ai envie de l'appeler notre Banksy, un sculpteur. Alors, le parallèle entre Banksy et lui, c'est que lui aussi, il avait démarré en anonyme. Donc, on ne savait pas qui c'était. Et tous les 2, 3 mois, il avait posé une petite statuette quelque part dans la ville, que le lendemain, les gens ont découvert. Alors, lui, il n'expliquait jamais, mais nous, les locaux, en tout cas, on n'avait pas besoin d'explications parce que de toute manière, il a toujours fait référence à des choses que nous, on comprenait très vite. Et puis, ensuite, bon, il y a eu un moment quand il a quand même réalisé une statue qui avait déclenché une petite polémique politique, ce qui fait qu'il était obligé de se révéler. Donc aujourd'hui, on sait qui c'est. Mais ça ne l'empêche pas de continuer de la même manière, en discrétion, en secret. Et c'est comme une petite chasse au trésor dans la ville, de partir à la découverte de ces petites statuettes. Et donc, à chaque fois qu'on en trouve une, si on découvre l'histoire derrière, ben, ça nous permet de comprendre plein de
1: Mais
0: choses par rapport aux Hongrois.
1: Peter, les Hongrois, les Hongroises ont l'air d'être un peuple qui aime jouer parce que je regarde, bon, ce que vous venez nous dire, une petite chasse au trésor. Puis moi, je ne savais pas que les jeux d'évasion, moi, j'aime beaucoup les jeux d'évasion, j'en ai fait plusieurs. Je ne savais pas du tout que c'était originaire de Hongrie.
0: Et pourtant, effectivement, ben, généralement, c'est quelque chose qui n'est pas très connu. Mais effectivement, le premier escape game, comme on dit, ou jeu d'évasion, a été réalisé à Budapest. Ça s'appelait Parapark. Et c'est un petit peu ça qui a violencié ensuite tout un fléau. D'ailleurs, même moi-même, à une certaine époque, ça me plaisait tellement que j'avais créé mon jeu moi-même. Donc, à une certaine époque, c'était mon activité secondaire d'organiser des jeux de ce genre. Voilà.
1: Et parlez-moi des ruin bars, les bars ruines. Qu'est-ce que c'est?
0: Alors, les ruins bars, ben, ce sont des endroits de rencontres, de rendez-vous. L'étalon de ces ruines bars s'appelle le Simpla et son histoire représente assez bien comment sont nés ces endroits. C'était un lieu qui était habité par des gens, mais qui ensuite, à un certain moment, il fallait absolument qu'il se rénove. Donc, le maire avait relogé les habitants, mais il n'a pas trouvé d'entrepreneur pour commencer les travaux. Et c'est à ce moment-là que des jeunes se sont présentés pour dire, ben, on aimerait bien organiser des petits spectacles, des petits concerts, ce genre de choses. Et le maire, il a dit, pourquoi pas, ben, le temps que c'est vide. Par contre, comme c'était des jeunes, au bout d'un moment, ils ont dit, ouais, mais il n'y a pas de bière. Donc, ils sont retournés à la mairie et ils ont demandé si c'était possible qu'ils puissent se servir de la bière. Le maire, il était toujours d'accord, mais il avait une condition, et là, c'est très important. Il a dit, le jour où je trouve un entrepreneur, vous partez. Et c'est à ce moment-là que les jeunes, ils se sont dit, ben, dans ce cas-là, on va pas investir dans l'aménagement, parce que peut-être demain, on nous dira de partir. Ils ont préféré ramasser tout ce qu'ils trouvaient dans leur garage et leur grenier. Et ensuite, ils ont demandé à des jeunes artistes d'en faire quelque chose. Donc, c'est pour vous dire que quand on rentre dans ce genre de lieu, on a l'impression que c'est un bric-à-brac et n'importe quoi. Mais très souvent, il s'agit d'installations artistiques. Donc, quand on se laisse le temps de découvrir les détails, on découvre plein de choses.
1: On va, Peter, entendre une chanson parce qu'on vous a demandé de nous envoyer une chanson dans votre langue maternelle que vous aimeriez nous faire découvrir. On écoute un petit bout puis vous nous racontez après.
0: OK.

0: Est-ce que, Peter, ce qu'on est en train d'entendre, c'est parce que ça ressemble à la voix de Freddie Mercury, est-ce que c'est bien sa voix?
1: Effectivement, c'est bien lui, c'est notre Freddie. Cette chanson est une des plus belles chansons traditionnelles hongroises. Freddie Mercury avec Queen était une des premières vedettes, des stars, qui est venue donner un concert en Hongrie avant le changement de régime de 1989, donc encore à l'époque quand on était sous le régime communiste. Et ça, ça a représenté énormément pour les gens, parce que c'était possible comme un signe d'ouverture. Et le geste qu'il a fait l'effort d'apprendre cette chanson à chanter en langue hongroise, qui n'est pas une langue très très facile, ça faisait chaud au cœur de tous les Hongrois. Et le petit détail, c'est peut-être une coïncidence, mais c'est devenu plus ou moins la chanson de campagne de cette nouvelle force politique qui vient de former le nouveau gouvernement.
0: Ben d'ailleurs, Peter, on va terminer ensemble, et c'est ce qu'on demande aux gens conjoints un peu partout à travers la planète. Une phrase dans la langue maternelle qui est importante pour vous ou pour votre pays, c'est quoi?
1: Újra építjük az országunkat, tégláról, tégláról, lépésről, lépésre. C'est la phrase en hongrois.
0: Ouais.
1: C'est un des slogans, on va dire, de notre nouveau gouvernement. Je m'excuse d'être aussi impliqué en politique, mais chez nous, c'est une période très importante.
0: Absolument.
1: Qu'on considère au moins aussi important que le changement de régime de 1989, la chute du mur. Et donc, ça veut dire nous reconstruisons notre pays brique par brique, pas par pas.
0: C'est magnifique, c'est ce qu'on vous souhaite. Effectivement, Peter Molnar, on trouve bien chanceux les Québécois, Québécoises qui vous auront comme guide à partir de la semaine prochaine. Et merci infiniment d'avoir pris le temps de nous parler ce matin de votre ville et de votre pays. Merci beaucoup, Peter.
1: Écoutez, merci d'avoir appelé. Et puis, s'il y en a parmi nos écouteurs qui ont envie de venir visiter Budapest, je ne peux que vous encourager, vous ne serez pas déçus.
0: Absolument. Merci. Bonne nuit, là.
1: Merci. Bonne journée.
0: Au revoir. Oh wow, ça nous donne envie de voyager tout ça. Bonjour Alec.
2: Bonjour Pénélope.
0: Alors, qu'est-ce qu'il y aura au menu dans une demi-heure?
2: On va faire le point sur le dossier santé numérique qui a été lancé en fin de semaine dans deux régions test. Ça s'est plutôt bien passé, des petits pépins mineurs, mais assez prévisibles lorsqu'on a une transition informatique. Mais c'est ce matin le vrai test, avec le retour vraiment à pleine capacité de volume ou presque là, dans ces deux CIUSSS-là. Donc on va faire le point avec quelqu'un de Santé Québec un peu plus tard à l'émission. Steven Guilbeault va être avec nous, député libéral. Ancien ministre de l'Environnement, très critique de Mark Carney en fin de semaine, qui a dit que les politiques environnementales de Mark Carney se comparaient en pire à celles de Stephen Harper à l'époque. Donc, il va être avec nous pour nous expliquer exactement pourquoi il dit ça. Puis, on va faire le point sur l'antivirus. Les Canadiens sont de retour, ceux qui étaient sur cette croisière, qui sont maintenant en isolement. Donc, on va faire le point là-dessus. Long isolement, parce que la période d'incubation de ce virus-là est très long. Alors, on va faire le point là-dessus également.
0: D'accord, on vous écoute dans une demi-heure. Première de la semaine. Bye, Alec. Alors, voilà comment se termine la deuxième heure de cette émission. Nous allons joindre, en fait, ils vont se joindre à vous après les infos. Elles vont se joindre à vous, Chris Bergeron, Arnaud Granata également. Et là, pour nous parler des tendances dans leur domaine. À tout de suite.
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7: Ici Rebecca Kwan, voici les informations. L'opération débarque.

0: débarquement du navire touché par une éclosion d'antivirus est terminé. 122 personnes, soit les derniers passagers encore à bord et des membres d'équipage, ont quitté le MV Ondius aux îles Canaries pour être ultimement rapatriés dans leurs pays respectifs. Pendant ce temps, au moins 2 nouveaux cas de contamination ont été confirmés, l'un en Espagne et l'autre aux États-Unis. Chez nous, les 4 Canadiens qui étaient à bord du bateau de croisière au moment où l'éclosion d'antivirus a été déclarée seront suivis quotidiennement pendant 42 jours. Leur période d'isolement complet sur l'île de Vancouver pourrait cependant se terminer dans 3 semaines. Julie Landry explique.
1: Les 4 Canadiens sont arrivés sans complications, épuisés, mais soulagés d'être de retour, comme l'a expliqué la médecin hygiéniste en chef de la Colombie-Britannique, Bonnie Henry. Ils sont maintenant isolés dans des logements dans l'île de Vancouver et ils vont bien. Il s'agit d'une personne septuagénaire qui est retournée dans son logement où elle habite seule, une autre dans la cinquantaine originaire de la Colombie-Britannique mais qui habite à l'étranger, qui doit s'isoler dans un logement identifié par les autorités sanitaires. Il y a aussi un couple de septuagénaires yukonais qui va aussi rester sur l'île parce que le Yukon n'aurait pas les moyens d'intervenir si des symptômes se présentaient. La docteure Bonnie Henry s'est dite rassurée, surtout que les 4 Canadiens avaient une cabine loin du foyer du virus dans le bateau. Mais elle demeure aux aguets. Parce que nous nous trouvons toujours dans une phase très critique de la période d'incubation. Pour l'instant, la période d'isolement complète est de 21 jours et les autorités vont la prolonger au besoin. Pendant ce temps, 3 Ontariens, dont 2 qui avaient quitté le bateau avant l'éclosion et 2 Albertains qui auraient pu être en contact avec quelqu'un à risque, sont isolés et suivis quotidiennement par les autorités. Toutefois, la personne du Québec qui était en isolement préventif à la suite d'un voyage à l'étranger n'aura pas à faire de quarantaine. Ici Julie Landry, Radio-Canada, Vancouver.
0: Au Québec, c'était jour de test pour le dossier santé numérique. Après un lancement sans accroc en fin de semaine, des problèmes ont été signalés dans certains établissements. Des experts et des syndicats craignent d'autres défaillances dans les semaines à venir, comme l'explique David Savoie.
2: Ça a bien été. Il y a eu des petits bugs informatiques, mais on s'y attendait. Les techniciens informatiques qui nous répondent.
3: Cette travailleuse de la santé estime que les choses se sont assez bien passées avec ce nouvel outil numérique. Lundi, une panne a bloqué le système, un problème résolu en quelques heures. Le genre de souci appréhendé par les autorités. La ministre de la Santé, Sonia Bélanger.
4: Il va y avoir des anomalies. Moi, j'appelle ça des anomalies. Mes attentes comme ministre de la Santé, c'est qu'elles soient corrigées rapidement.
3: Mais au-delà des hoquets occasionnels du DSN, des syndiqués s'inquiètent des répercussions à plus long terme. Patrick Viennot, de l'Alliance du personnel professionnel et technique de la santé et des services sociaux, la PTS, au CIUS du Nord de Montréal.
5: Ce qu'on craint, c'est tout le retard qu'on va accumuler là, avec parce que nos activités cliniques sont diminuées là, avec la mise en place du DSN. Il y a une courbe de croissance, on le sait, le temps que les gens se fassent la main avec ce nouvel outil de travail-là.
3: La docteure Samira Rahimi s'occupe de la chaire de recherche du Canada en intelligence artificielle et en soins de santé primaire numérique avancée.
6: For such systems, it usually takes years.
3: Elle croit qu'il faudra des années avant que tous les intervenants du milieu de la santé maîtrisent bien ce nouvel outil et que la productivité puisse être bien évaluée. Ici David Savoie, Radio-Canada, Montréal.
0: En Ontario, face à l'engorgement du système hospitalier, le gouvernement Ford donne plus de pouvoir aux pharmaciens. Ces professionnels pourront donc bientôt pratiquer 14 nouveaux actes médicaux. Ils pourront notamment prescrire un traitement pour des affections dont des poux et des verrues et administrer 6 vaccins supplémentaires. Et en terminant, à Ottawa, des tensions font surface au sein du caucus libéral. Les ministres du gouvernement Carney défendent l'approche du premier ministre après l'annonce de son vaste projet de réforme réglementaire pour accélérer les grands projets d'infrastructure. Mais l'ex-ministre de l'Environnement Stephen Guilbeault a comparé l'orientation du gouvernement Carney aux années de Stephen Harper. Christian Noël nous en dit davantage.
7: Il sera contesté.
8: Une autre sonnette d'alarme tirée par l'ancien ministre de l'Environnement, Stephen Guilbeault.
7: Qui est proposé factuellement en termes de modifications aux différentes lois, va plus loin que ce que le premier ministre Harper avait proposé à l'époque.
8: La réforme majeure proposée par Ottawa va, selon lui, nuire à l'environnement, donner des passe-droits aux promoteurs et affaiblir la protection des espèces menacées.
7: L'évaluation d'impact, c'est pas là pour achaler les entrepreneurs.
8: Des critiques qui mettent au jour des frictions au sein de l'équipe de Mark Carney, les ministres Mark Miller et Mélanie Joly.
9: C'est ça qu'il faut qu'on accélère le pas, mais sans compromettre un de nos principes.
10: Je comprends cette tension-là, je la comprends.
9: Ah oui.
10: Mais en même temps, je le sais à quel point la géopolitique est en train de changer et je suis consciente qu'on ne peut pas être dépendant des Américains.
8: Les environnementalistes croient que le gouvernement fédéral fait fausse route. Marc-André Viau, d'Équiterre.
11: Mais on ne pourra pas compenser les problèmes économiques avec un affaiblissement environnemental.
8: Et les gens d'affaires, eux, se réjouissent. Marc Desormeaux, du Conseil des affaires.
12: Ça donne plus de certitude, plus de confiance.
8: Stephen Guilbeault, lui, assure que son désaccord public ne mènera pas à un divorce politique, du moins pour le moment.
13: Je ne lance pas des grenades autour de moi. Je ne lance pas d'accusations à qui que ce soit.
8: Mark Carney fait le pari que les Canadiens se préoccupent davantage de croissance économique que d'environnement. Et au sein de son gouvernement, à part Stephen Guilbeault, les voix vertes se font discrètes. Ici Christian Noël, Radio-Canada, Ottawa.
0: C'est ce qui conclut les

0: Demain, à cette heure-ci, vous allez avoir l'impression de faire un bond de 25 ans derrière en 2 secondes. Est-ce que vous vous rappelez de Décor ta vie? Avec Saskia Tuot qui débarquait, qui prenait les gens par surprise et qui... Ça reprend. La même émission revient en ondes, toujours animée par Saskia Tuot. Et on fait ça demain matin à cette heure-ci avec Saskia. Et là, ça semble combler de joie Arnaud. Bonjour Arnaud!
1: Bonjour Pénélope, ben oui, écoutez, c'est une émission mythique.
0: C'est une émission culte.
1: On va être à l'écoute, absolument.
0: Absolument. Alors Arnaud Granata est un de nos sentinelles de l'air du temps aujourd'hui, président d'Index Design, Chris Bergeron. Bonjour Chris.
2: Bonjour.
0: Vice-président de culture et tendance chez Cossette et autrice. On fait quoi tout à l'heure comme sujet? Amsterdam.
2: Ah oui, merci de...
0: Il y en avait deux, mais oui, Amsterdam. Deux.
2: Amsterdam, ben oui, c'est maintenant la pub pour tout ce qui est lié au pétrole et à la viande est interdite.
0: Ok, quand même, c'est audacieux.
2: Beaucoup. On va voir là, c'est que ça touche beaucoup de domaines quand même.
0: Ok, on commence avec Arnaud.

0: Arnaud.
1: Ah ouais. Ben, on parle de moins en moins, le saviez-vous, Pénélope?
0: Ben, moi, j'ai rien remarqué dans ma vie de changement.
1: Ben, on utilise de moins en moins notre voix. Et c'est une étude américaine qui a été publiée récemment par le magazine Times qui a attiré mon attention et qui révèle qu'entre 2005 et 2019, le nombre moyen de mots qui sont prononcés chaque jour par les humains a chuté de près de 30%. Et c'est une étude sérieuse de deux chercheurs de l'Université du Missouri et de l'Arizona. Les deux sont dans le département de psychologie. Il s'agit de Valérie Pfeiffer et Mathias Melt. L'étude, elle a été publiée dans la revue initialement scientifique Association for Psychological Science, si ça vous intéresse. Alors, ce que dit cette étude, c'est qu'en moyenne, on prononce aujourd'hui 12 000 mots par jour, alors que il y a 20 ans, on en prononçait 16 000. Donc, ça représente une perte de 120 000 mots par an et par personne.
0: Ça m'étonne, parce qu'il y a quand même beaucoup plus de gens qui font du contenu sur des réseaux sociaux qu'avant. Donc, ça, c'est comme toute une manne.
2: Non, on les consomme plus qu'on les fait maintenant.
0: Non, mais il y a des gens qui parlent devant ces capsules-là.
2: Oui, mais c'est du 1 million pour 1, je veux dire. On est coincé devant nos écrans, on travaille beaucoup à la maison.
0: Ah, c'est ça, je comprends. Nous, on parle moins parce qu'on regarde les gens qui parlent sur les réseaux.
2: Oui, parce que vous faites de la radio, donc c'est pour ça que vous parlez beaucoup.
0: Exact. Arnaud, on enchaîne.
1: Mais donc, en d'autres mots, en fait, à ce rythme-là, dans 20 ans, moi, j'ai calculé ça, si la tendance se maintient, vous allez parler à vos amis à peu près aussi souvent qu'à votre vieil oncle éloigné qu'on appelle une fois par année pour le jour de l'an. Ouais. Et ce qui est fascinant de cette étude, c'est que le déclin se fait tranquillement, sans qu'on s'en rende forcément compte, tellement que quand les chercheurs ont eu les premières données, ils se sont dit, c'est pas possible, il faut revenir en arrière, il faut les vérifier. À nouveau, ça semble, la perte de 30%, elle semble trop grande. En fait, comment ils ont fait ça? Ils ont analysé des milliers d'enregistrements sonores qui ont été réalisés par plus de 2000 personnes âgées de 10 à 94 ans. Donc, c'est ce qu'on appelle un échantillon représentatif en recherche. Les participants portaient un petit appareil qui captait les morceaux de leur quotidien, les conversations, les échanges, les moments de vie. Donc, les moments, en fait, où ils parlaient. Le résultat, c'est que année après année, ils ont remarqué donc que le volume de parole diminue et que ce recul, même s'il touche toutes les tranches d'âge, vise surtout les personnes de moins de 25 ans. Alors, la question qu'on peut se poser, c'est pourquoi est-ce qu'on parle moins? Donc, Chris l'abordait. D'abord, à mon avis, les téléphones intelligents, on passe de plus en plus de temps à s'échanger des textos. Hein. On communique de plus en plus, étrangement, mais c'est une communication qui se fait visuellement. Moi, personnellement, je sais pas vous, mais moi, mon cellulaire, il ne sonne pratiquement plus. Et quand quelqu'un m'appelle, je me dis toujours que ça doit être grave. Parce que tout ce que je fais, c'est qu'on s'envoie des textos entre amis. Puis, évidemment, il y a les médias sociaux hein, où là, on parle sans se parler, par message interposé, on fait des j'aime, on s'envoie des vidéos, on s'envoie des messages. Et puis, Chris, tu l'abordais, c'est le télétravail. Depuis la pandémie, on est quand même plus isolé socialement, même si étrangement, on parle beaucoup plus via des outils numériques, avec les collègues, via Teams, via chat. Ce qui fait que les conversations par la parole disparaissent un peu de notre quotidien. Et dans ces conversations-là, il y a ce qu'on appelle des micro-conversations. Donc ça, c'est les conversations aussi, d'autres conversations qui tendent à disparaître. Exemple, vous êtes à la caisse d'une épicerie ou d'une pharmacie. Aujourd'hui, vous ne parlez pas. C'est plus rare de parler à quelqu'un. Mmh. En général, de plus en plus de caisses ont ce qu'on appelle des robots, ou des caisses automatisées. Mario Girard, d'ailleurs, avait fait un très bon papier à la presse là-dessus. On finit par interagir avec des robots et non plus avec des personnes humaines. Donc, toutes ces conversations-là du quotidien, et en plus, dans les grandes villes, on a un rapport au voisinage qui est plus le même qu'avant. Donc, il y a une forme d'isolement social. Donc, on utilise moins de mots dans une journée s'adresser par rapport à un inconnu.
2: Je parle beaucoup aux caisses automatisées. Je les insulte, je les traite de tous les noms.
1: Mais elles ne répondent pas.
2: Elles ne répondent jamais.
0: Non, c'est ça. Mais la caissière non plus ne répondrait peut-être pas aux insultes.
2: Je suis gentil avec les caissières.
1: D'ailleurs, petit commentaire, mais ce qui est absurde quand même dans une caisse automatisée, c'est qu'il y a certaines pharmacies dont la machine finit par nous demander comment avez-vous trouvé le service.
0: Oui, c'est ça, exact.
1: Et on n'a pas moyen de répondre à la machine. Donc, quand bien même on voudrait avoir des conversations, ce ne serait pas possible.
0: Donc, on s'en va où avec cette idée qu'on parle de moins en moins, Arnaud?
1: Ben, c'est qu'en fait, on ne sait pas encore quels seront les effets à long terme d'une société où on échange de plus en plus par écrit plutôt que par face à face. Mais je pense que cette étude, à tout le moins, pose à mon avis une question intéressante. C'est qu'est-ce qu'on perd quand on ne se parle plus ou à tout le moins quand on se parle moins. Et il y a des psychologues, et notamment une psychologue britannique qui est citée dans l'article, qui explique que ces échanges, même très courts du quotidien, renforcent aussi notre sentiment d'appartenance à la communauté, font en sorte que on est engagé socialement. Donc moins on parle, même si c'est des conversations écrites, ça n'a pas la même fonctionnalité et ça joue évidemment sur notre humeur. Et on est de meilleure humeur quand on interagit avec des gens. Alors bien sûr, il faut que ce soit des conversations positives. Là, je ne vous parle pas de vous faire crier dessus parce que vous traversez pas au bon endroit dans la rue. Mais moi, cette étude m'a fait réfléchir aussi à la valeur des échanges ordinaires, à ces discussions improvisées. Je me suis comme rendu compte que moi-même, je passe énormément de temps sur mon écran et qu'on se dit, avoir des conversations, même très courtes avec certaines personnes, ça va pas être efficace. Donc, je vais les supprimer, je vais finir par interagir avec des chats ou avec du service à la clientèle automatisé parce que ça va être plus efficace. Mais je pense que de réintégrer la parole dans des conversations du quotidien, ça peut aussi être bénéfique à long terme. En même temps, je vous dis ça, puis moi, je vous parle depuis 5 minutes sans discontinuer. Donc, je pense qu'à moi tout seul, j'ai fait mentir les résultats de cette étude-là.
0: Fort heureusement, Arnaud.
1: Bon,
0: pour nous parler.
1: Donc, je vais vous parler comme ça. À chaque fois, ça va faire remonter ma moyenne.
0: OK. Merci de travailler pour les autres. Claude Bergeron, allons-y avec. Il y a aussi question de silence à quelque part là-dedans. Là.
2: Ben oui, le silence des burgers et le silence des compagnies aériennes à Amsterdam.
0: Comme le silence des agneaux, des côtelettes d'agneau?
2: Des côtelettes d'agneaux plus que des agneaux, exactement, plus que des agneaux. C'est-à-dire qu'à Amsterdam, maintenant, dans l'affichage public, on parle pas des autres formes publicitaires qui sont encore très, très disponibles, mais en tout cas, au moins en termes d'affichage public, donc tout ce qui est affichage d'autoroute, abribus, etc., tout ça, aujourd'hui, est très, très contrôlé. Et les messages publicitaires associés à des industries polluantes, plus directement associés au pétrole, et celle aussi associée à la viande, parce que la production de viande, c'est quelque chose de très polluant. En tout cas, c'est l'argument de la mairie d'Amsterdam. Et bien, aujourd'hui, sont interdites. Ça veut dire qu'une publicité...
0: McDo? Alors, sans burger?
2: Par exemple.
0: Wow!
2: Par exemple, une pub de hamburger, par exemple, c'est aujourd'hui à Amsterdam complètement interdit. Et donc c'est quand
0: mais
2: même...
0: on peut faire une pub de McDo sans qu'on voit le burger ou les produits de la viande sont
2: d'être... Je me sens très très à l'aise de parler de McDo parce que c'est mon client. Là je suis vraiment dans des gros conflits d'intérêts.
0: OK, alors Burger King.
2: Merci.
0: Ah ben non,
2: Burger King, je peux y aller.
0: Mais non, c'est le contraire. Mais peu importe, là, une compagnie
2: une compagnie quelle qu'elle soit qui fait de la viande aujourd'hui
0: ne peut afficher.
2: Okay, okay. Je suis pas mais c'est toutes les viandes. Alors je sais pas si ça va jusqu'au poulet, par exemple. Et donc, il va falloir que les annonceurs, s'ils veulent continuer à rejoindre par ce biais-là leur audience, trouvent d'autres façons de faire les choses. C'est intéressant aussi parce que... on pourrait dire essence, viande, c'est les bouchers et je sais pas moi les Shell ou ce genre d'entreprise là. Ben non, pas du tout. Et pas que, c'est aussi les compagnies aériennes. Par exemple, un KLM qui est leur Air Canada, si on veut, en Hollande, KLM aujourd'hui à Amsterdam ne peut plus. Mettre des publicités, afficher des publicités avec des prix pour un billet d'avion
0: dans l'espace public.
2: Parce que ça pollue, parce que ça brûle du pétrole et donc ce n'est pas bon pour l'environnement. Les destinations, par contre, pourraient prendre une pub. Donc une ville, Tourisme Montréal, pourrait prendre la pub à Amsterdam. Encore, même là, c'est pas sûr parce que c'est difficile de ne pas prendre l'avion pour venir à Montréal, mais disons Madrid pourrait prendre de la pub à Amsterdam parce que là, on peut y aller en train. train, par exemple. Mais ça, vraiment, c'est intéressant parce que on voit derrière cette interdiction quelque chose, évidemment, de vertueux. C'est bien que des mairies se disent et des gouvernements locaux se disent, ben non, on a le contrôle sur ce qu'on pourrait dire la pollution du désir, c'est-à-dire oui, on est libre de consommer ce qu'on veut, mais pas tant que ça dans la vraie vie, parce qu'on est tellement bombardé de messages publicitaires que ça vient canaliser nos envies, ça vient, si on voit à longueur de journée des publicités justement de viande, bah à la fin de la journée il y a peut-être plus de chances qu'on en achète. Je peux témoigner de l'efficacité du stratagème. Donc là, ils pensent que ça va avoir un impact sur la consommation des gens, pourquoi pas. Ceci dit, maintenant, pour les régies publicitaires, ben, ça pose vraiment un énorme, et pour les entreprises, les annonceurs, un énorme casse-tête. Jusqu'à où est-ce qu'on est pollueur? Tout le monde l'est un petit peu, jusqu'à un certain point. En effet, là, c'était rigolo quand vous disiez, OK, ben, le burger, oui, mais le McNuggets, non. Mm-hmm. Enfin, on sait pas, enfin, l'inverse, plutôt. Donc, ça va poser toutes sortes de questions par rapport à...
0: Boîtes fermées, mais ça va plus loin que juste montrer le produit.
2: Là, ça va plus loin que montrer le produit, et je pense qu'ils vont être assez strict.
0: Mais il doit avoir une réponse de ces industries-là qui ont des lobbies extrêmement puissants puis qui ne doivent pas être contents. Là.
2: Absolument, absolument. Mais ceci dit, il y a donc évidemment des remises en question au niveau légal qui vont se faire. Mais ceci dit, il y a quand même un énorme précédent dans l'industrie publicitaire qui est la cigarette. Un peu partout aujourd'hui, c'est illégal de faire des publicités. Pour la cigarette, c'est banni dans toutes les formes à peu près publicitaires. Donc ça existe ce genre de... ça a déjà existé. Ça n'a pas été facile au début. Ça a même généré des pertes de revenus pour certains médias. Mais ceci dit, au bout du compte, ça a participé à la baisse
0: des chiffres. Et c'est la mairie?
2: Oui.
0: Donc il pourrait y avoir des terrains...
2: Après ça, hors Amsterdam, ils font ce qu'ils veulent, oui, absolument.
0: Non, mais les autoroutes sont sûrement régies par le gouvernement, le plus grand gouvernement que les mairies.
2: Oui, absolument.
0: Ça pourrait être, absolument. C'est quand même intéressant.
2: C'est intéressant.
0: Ça.
2: Maintenant, on sait qu'en effet, Amsterdam, pour ceux qui connaissent, c'est pas une ville très, très étendue non plus. Mm-hmm. Donc, il y a en effet beaucoup de banlieues, etc., autour d'Amsterdam. Mais ceci dit, c'est intéressant, à l'intérieur d'un cadre assez réduit, d'avoir cette législation-là qui est franchement très, très, très innovante.
0: Oui, tout à fait, ça pourrait faire des petits. OK, merci beaucoup, Chris, pour ça.
2: Yeah.
0: Bon, qu'est-ce qui se passe avec Chanel?
1: Bon, vous savez, c'est quoi la nouvelle tendance mode du moment?
0: Non.
1: Peut-être ça va vous intéresser, Pénélope.
2: Ben maintenant qu'on ne mange plus de viande, c'est manger sans Chanel, non?
1: Voilà. Non, là, c'est Chanel qui signe une sandale qui est très virale et tendance, en fait, en ce moment. Je sais pas si vous l'avez vu passer, mais c'est une sandale, mais sans semelle. En fait, c'est plutôt, il y a juste une demi-semelle. Donc, c'est votre talon est simplement couvert.
0: J'ai vu ça, mais je pensais que c'était une blague.
1: Non, c'est pas une blague. Ah. Le talon est simplement couvert et il y a un lacet qui tient votre cheville. Le pied en dessous est véritablement nu. Donc, la voûte plantaire est nue. Et donc, vous marchez. Vous foulez l'asphalte comme ça, pieds nus, et votre talon est protégé. Alors, je dis vous foulez l'asphalte, mais en fait, ce serait plutôt vous foulez le sable, parce que cette sandale, elle a été présentée à Biarritz, en France, le 28 avril dernier, pour la collection de Chanel, la collection Croisière 2026. Alors, pour ceux et celles qui ne sont pas familiers avec l'univers de la mode, les collections Croisière, c'est des collections intersaisons pour des gens très riches qui voyagent dans des pays chauds l'hiver, des gens de snowbird qui vont plus sur un yacht dans les Caraïbes que sur une plage de Punta Cana. Mais c'est vraiment des collections qui sont créées pour eux. Et ces chaussures sont signées par le nouveau...
0: Non, on ne peut pas les appeler des chaussures. On va les appeler soit des chauds, soit des sûrs, mais on ne peut pas les appeler des chaussures.
1: Des demi-chaussures.
0: Parce que sérieusement, je ne sais pas comment ça se peut de marcher là-dedans.
2: Surtout, sur une plage à Biarritz. En passant, c'est marrant qu'ils aient choisi Biarritz comme choix pour lancer le truc, parce que
1: il y a quand même quelques bouteilles
2: de bière et de roche.
1: Donc allez voir ça si ça vous intéresse. Donc c'est signé par le directeur artistique de la maison, Mathieu Blasi, qui est là depuis assez récemment. Alors la demi-sandale en question a fait le tour du web. Il faut vraiment le voir pour le croire. Il n'en fallait pas plus pour que les journalistes mode du monde entier déchirent leur chemise sur cette demi-sandale-là. Elle est audacieuse pour certains, elle est ridicule pour d'autres. Et il y a une publication dans le magazine spécialisé de Cut qui a été reprise sur Instagram, qui est commentée des milliers de fois, reprise en boucle, ça devient un mème. Elle qualifie ses chaussures à moitié finies et farfelues. Et sur TikTok, Pénélope, les influenceurs se moquent évidemment de cette demi-sandale. Et le magazine Vogue, donc le grand magazine très évidemment très porté sur la mode, a même organisé dans ses pages web un duel entre deux journalistes sérieux qui s'affrontent à savoir est-ce qu'on est pour ou est-ce qu'on est contre cette demi-chaussure-là. Donc c'est vous dire à quel point le monde va mal et à quel point on a besoin d'un peu d'humour.
2: C'est pas la première fois qu'il y a des demi-chaussures. Moi je me souviens dans les années 80, Margiela avait fait une chaussure qui était juste une semelle qu'il fallait coller au pied.
1: Absolument, Chris. Oui. Mais vous êtes une experte de mode, c'est formidable parce que vous me devancez. Ah, okay. Effectivement, c'est même Mathieu Blasi qui était chez Maison Margiela, donc maison assez et voilà, et qui avait présenté en 96 plus exactement cette sandale topless où on avait une semelle, un talon et du papier collant pour maintenir l'ensemble au pied. Et il y avait aussi Chris, rappelez-vous Salvatore Ferragamo en 1947. Alors là, on remonte encore plus loin.
0: Rappelez-vous,
1: 1947, une sandale invisible. C'était un simple fil de nylon qui retenait le pied à la semelle. Ça devait vraiment pas être pratique. Ouais. Et en 1997, il y a le créateur belge Judy Pearson qui a fait la première chaussure talon aiguille sans semelle. Donc, le pied était au sol et vous aviez vraiment juste le talon. Le talon haut en fait, ouais, qui était comme ça accroché à votre cheville et vous étiez censé marcher avec ça. Et lui disait que pieds nus au sol, on se sent en harmonie avec la terre. Voilà. Donc ça, moi, je sais trop quoi en penser.
0: Oh, je me sens vieille, Arnaud. Là,
1: parce que c'était en 1997.
0: Non, je parle de celle-là ici, là. À 800 euros, juste un talon. Avec une, je comprends.
2: Mais non, mais
0: pas,
2: le message, c'est que je suis tellement luxe que le sol que mes pieds touchent est
0: mais pas
2: pur.
0: Mon talon.
2: Et
0: mais
2: donc,
0: pas mes talons.
2: Je n'ai pas besoin de protéger mes pieds puisque
0: oui, le talon doit être protégé. Mais c'est juste les orteils qui sont pas protégés.
2: Attendez, mais c'est juste pour faire joli.
1: Je pense que voilà, vous voyez que ça fait quand même 4 minutes qu'on est en train d'en parler.
2: Ben voilà.
1: Et que la réalité, c'est que je pense que c'est un coup de pub immense pour Chanel que d'avoir cette chaussure, demi-chaussure. Je pense pas qu'ils vont en vendre beaucoup. Je pense que ça a été viral. Je pense que ça fait le tour du monde du web, des magazines de mode. Je pense que Chanel s'est payé d'une certaine façon une publicité quasiment gratuite. Tout le monde en parle. Qu'on en parle en bien, qu'on en parle en mal, ça fait jaser. Oh, c'est l'objectif de la mode hein, aussi, que de faire jaser.
2: C'est assez rare chez Chanel, parce que Chanel prend pas de risques d'habitude. Donc,
1: Là, ça commence à changer avec son nouveau chapeau. Directeur artistique. Donc, voilà.
0: OK, d'accord. Maintenant, on est tout mieux ça. Informés. Merci.
1: Informé, c'est le mot.
3: On rembobine. Leonardo DiCaprio, peint ou pas? Moi, je trouve pas peint. Le tapis rouge ressemble à une serviette hygiénique. Ah, Marcus qui m'appelle. Je suis sous un glam, laisse tomber. On est sous une make-up artiste américaine, donc on est vraiment... Il y a quelques petites couches de maquillage. Assis par terre. Entre les filles, mes girls, mes gays, je sais plus où j'en suis. À le monde qui est des filles.
0: Oh mon Dieu, que se passait beaucoup de choses dans
2: ça. Ouais, ça c'est l'Ena situation qu'on vient d'entendre, qui est, pour ceux qui sont un petit peu sur Internet, on la connaît. C'est une influenceuse mode, peut-être adepte de la demi-sandale de Chanel, certainement qu'elle a une l'opinion là-dessus. Ce qu'on entend là, c'est un phénomène. Je parle pas du fond, je parle de la forme plutôt, qui est de plus en plus commun comme diffusion et promotion des contenus créés par ces influenceurs. Là, ça s'appelle. Alors, il y a pas de mot français pour l'instant, mais ça s'appelle le clipping, faire des clips, des micros extraits des contenus qui ont été faits pour en faire la promotion. Alors évidemment, ça, des extraits d'entrevues et tout ça, c'est assez commun.
0: Ouais.
2: Radio-Canada en fait plein, etc. Ce qui est intéressant, c'est aujourd'hui l'accélération de ce phénomène. Ce domaine, maintenant, on pourrait même appeler ça un domaine, les clippers, c'est devenu une industrie multimillionnaire, c'est-à-dire des gens qui sont spécialisés dans l'art de prendre un contenu long, alors un podcast, une partie de jeu vidéo, une interview, etc., et de découper ça de manière assez chirurgicale pour en faire un extrait qui est une sorte de pépite virale qui va venir casser l'algorithme, qui va devenir quelque chose de comme une claque au visage, quoi.
0: Mais dans ce qu'on a entendu là, il y avait plein d'extraits sur plein de sujets. Et là, ce dont tu nous parles, c'est comme une entrevue.
2: Alors les
0: de
2: deux formats existent.
0: Ah, ok.
2: L'important, c'est de lancer des petits contenus comme ça, des micro contenus de quelques secondes qui vont attirer l'attention. Ce sont comme autant d'hameçons que ces créateurs lancent comme ça. Ce qui est intéressant, c'est que nous, notre génération, par exemple, ou en tout cas les gens du métier des médias, vont faire des extraits en disant, allez voir...
0: Oui, c'est ça, un 45 secondes intégral. Là, ça veut dire qu'on pourrait prendre juste les mots... Moi, je fais un podcast, maintenant je suis invité sur un podcast, puis là, je dis plein d'affaires...
2: Donc
0: là,
2: aujourd'hui,
0: il extrait plein de mots.
2: Oui, et aujourd'hui,
0: les plus chocs, les plus ci, les plus
2: exactement.
0: Ça. Ah non, mais
2: et c'est ça qu'on consomme beaucoup en ce moment, sans même aller au podcast. Le maître de ça, c'est MrBeast, qui est un influenceur américain, un des plus grands. Alors lui, il fait tout, les podcasts, c'est un géant de ce domaine-là. Il y a une enquête dans le site web The Verge qui expliquait un petit peu comment ça fonctionnait. Alors il a des monteurs indépendants qui sont payés pour chaque pièce de contenu. Par exemple, s'il fait un podcast, il va faire 200 différentes pièces de contenu. Voilà. Donc
0: pour faire la promotion faire de la grande pièce.
2: Exactement.
0: Mais ça, déjà, on fait attention à ce qu'on dit parce qu'on sait comme contenu.
2: Oui.
0: Quand on a un invité, on fait attention parce qu'on dit, OK, quelles 45 secondes ou quelles 30 secondes ils vont prendre. Là, si j'ai fait 6 minutes d'entrevue, puis ils peuvent prendre tout plein de petits bouts, là, c'est comme on va devenir fou avec ce qu'on
2: censure ou pas. Et c'est ça qu'ils monétisent, parce qu'évidemment, tout ça attire de la pub.
0: Arnaud, où est-ce qu'on s'en va avec tout ça?
1: Ah bah ça, je sais pas. Mais je pense que c'est l'occasion de porter des demi-sandales Chanel. C'est le temps, là. C'est le temps.
0: Oh là là là. Chris Bergeron, Arnaud Granata, merci infiniment pour ce beau lundi.
2: Merci.
0: C'est lundi, c'est congé samedi qui s'en vient. Donc, on se retrouvera dans les semaines suivantes, d'accord? Je vous annonce, Chris, que c'est congé lundi prochain. OK, bye bye. Et nous, on se retrouve, je l'espère bien, demain. Passez une excellente journée à l'antenne d'ici première. Bye bye.
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7: Ici Émilie Perrault, aujourd'hui à l'émission, juste le regard de Paul Journet en ce moment. Et Rosemée Autonne-Témorin qui est là, et Claudia Larochelle, comme tous les lundis. Paul, ça va?
8: C'est une confusion passagère.
7: Ah, parce que je viens de dire, je pense que c'est votre dernière présence cette année à l'émission. Oui. On est dans un fin de cycle, mais c'est pas la fin de votre duo, Paul.
8: Ah, merci.
9: Mais je pense que ce qui lui a fait peur, c'est quand t'as dit, alors ce sera une émission hommage.
7: Ah, c'est ça.
9: Je pense que Paul n'est pas à l'aise avec les fleurs.
7: C'était une blague. Il n'y aura pas Fabiola Nirmaladin qui vient chanter un hommage à Paul Journet. Quoique, si Fabiola est dans le building et qu'elle nous entend.
9: S'il vous plaît.
8: Allez-y.
7: On sent que Paul est prêt à le vivre. Donc, dernière chronique pour cette année. On espère pas pour la vie. Parce qu'avec vous, on aime ça faire revivre les idées folles. Et là, aujourd'hui, vous parlez de nostalgie.
9: Oui. Absolument. Un thème qui nous a été proposé par une personne dans le studio, mais elle ne s'en rappelle pas si je me fie à notre discussion en coulisses.
7: J'adore. Claude à la Rochelle.
10: Là, ça vient de me... Écoute, moi, j'en perds des bouts, là. Mon cerveau, il fournit plus.
7: Puis aujourd'hui, Madame La Rochelle, de quoi on parle?
10: Bon, aujourd'hui, on parle d'un livre qui s'intitule « Le restaurant des jours heureux » de Yoko Mori, une écrivaine japonaise qui a un succès monstre au Japon. Et ce livre-là a même fait naître une série télé. J'ai vraiment hâte de vous la faire découvrir.
7: C'est une bonne prise, ça, des éditions Guy Saint-Jean.
10: Oui, puis ça parle de nostalgie aussi.
7: Ben voilà, tout
10: ben
7: est
10: oui.
7: dans tout. Et en deuxième heure, on va prolonger la fête des les mères avec la mère la plus populaire du petit écran en ce moment. C'est Marie-Lise Bourque qui brille dans Vitrerie Joyale dans le rôle de Diane. Et également nos liseuses, Katia Belkodja et Camille Paris-Poirier nous parlent de l'essai Pardonner à nos mères sur la question de la matrophobie. Est-ce que vous savez ce que c'est? C'est la peur de ressembler à sa mère.
0: Ah.
7: Vaste sujet, on en parle en deuxième heure. Tous ces gens réunis pour prouver encore une fois qu'il restera toujours la culture.

0: il restera toujours la culture.
1: Claudia La Rochelle.
2: Et Claudia, avant de nous parler de cette lecture qui nous arrive du Japon, tu veux attirer notre attention sur une situation qui pourrait nuire au rayonnement des auteurs et des autrices québécois, québécoises à l'étranger. On est donc fiers quand nos auteurs rayonnent.
3: Ouais,
2: mais là, c'est en danger un peu.
3: Exaspération. OK, on soupire. Oui, il existe au Québec une association que le grand public ne connaît peut-être pas, qui est l'Association internationale des études québécoises, l'AIEQ, dont j'ai pu bénéficier des services moi-même. Ça a été fondé en 97 pour appuyer le rayonnement du Québec à l'étranger. L'ASSO, elle soutient notamment le programme de tournée d'auteurs, d'autrices, de réalisateurs, réalisatrices. Et c'est super important pour la diplomatie culturelle du Québec, sans compter que ça suscite des vocations en études québécoises au sein d'universités à l'international. Puis aujourd'hui, sa survie est menacée. En fait, sa fermeture est imminente. Si rien ne change, on parle de début juin. Pourquoi? Parce que le 13 avril dernier, le ministère des Relations internationales et de la francophonie a décidé de mettre fin au soutien financier qu'il lui accordait depuis près de 30 ans. Et puis c'est un coup dur là, pour le rayonnement du Québec à l'étranger, là, il va sans dire. Sans ce soutien-là, l'AIEQ ne pourra plus aider ses membres à préparer des activités académiques pour mieux faire connaître le Québec autour du monde, offrir des bourses destinées à former la relève en études québécoises, garder les bureaux de son siège social, faire la promo de l'outil pédagogique « Le Québec, connais-tu ?» C'est pour que des milliers d'enseignants français de langue étrangère, oui, fassent découvrir le Québec à leurs milliers d'étudiants. L'AIEQ ne pourra plus avoir à son service comme directeur général un employé prêté par le ministère et continuer à organiser avec l'appui du CALQ les tournées internationales dont peuvent bénéficier les auteurs et créateurs québécois.
2: On parle d'une économie de combien?
3: Écoute, tout au plus 285 000. Si je l'avais. L'AIEQ, oui, demande au MRIF là, de renouveler ce soutien-là pour une période minimale de 3 ans. Il y a une pétition en ligne sur le site, donc aieq.qc.ca. Allez signer ça. Dans le Devoir du 6 mai, il y a l'écrivain Pierre Neveu qui s'est adressé à la première ministre Christine Fréchette. L'écrivaine Monique Proulx aussi, le lendemain, a dénoncé ce démantèlement-là qu'elle qualifie de décision suicidaire, précisant que l'AIEQ est l'un des fleurons les plus efficaces et les moins onéreux qui soient quand il s'agit de faire circuler dans le monde l'âme de la culture québécoise, que rien n'est jamais acquis, qu'il faut sans arrêt que des ambassadeurs vivants puissent porter la flamme de la parole et de la singularité québécoise à l'étranger. Je l'ai signé. Je sais que Audrey Wilhelmy, Christian Gué Poliquin ont fait ça aussi.
2: Il y a d'anciens ministres aussi qui l'ont signé.
3: Trudel, etc. Oui, d'anciens ministres des Relations internationales et de la francophonie, comme Sylvain Simard, Louise Baudouin, Pierre Arcan, Jean-François Lisée, puis Christine Saint-Pierre.
2: Donc, on dépasse le milieu artistique.
3: Oui, absolument.
2: Il y a des appuis politiques aussi.
3: Eux, c'était via la presse et puis Michel Jean même a appuyé cette lettre-là pour dire que lui, il en profite souvent de ce pouvoir-là d'aller ailleurs, à l'étranger, faire la promotion du Québec et de ses livres.
2: Merci, Claudia, de nous aiguiller là-dessus. Puis on va surveiller donc le dossier parce que juin, c'est bientôt.
3: Oui, puis on signe, s'il vous plaît. Merci
2: beaucoup, Claudia.
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2: 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Mais maintenant, c'est toujours Paul Journet dans ma tête, je suis désolée. On donne une deuxième vie à cette émission, Les idées folles. Ici, on leur offre un espace pour réfléchir à un concept dans l'air du temps avec en appui des recommandations culturelles et souvent une conversation un peu bizarre. Et aujourd'hui, on va parler de nostalgie. Pourquoi
5: oui.
2: donc?
5: C'est parce que ce thème nous vient de notre muse, Claudia Rochelle. Elle nous a suggéré deux thèmes, je pense le mois passé ou l'autre d'avant, la nostalgie et les bons sentiments.
2: Oui.
5: On n'aura pas le temps cette saison-ci pour les bons sentiments, désolée. Mais bon, si
2: mais
5: vous
2: c'est
5: nous renouvelez,
2: ville, là,
5: on viendra. Mais on voulait terminer la saison avec la nostalgie. C'était un terme qui nous parlait beaucoup.
2: Oui. Êtes-vous des nostalgiques?
6: Oui, je pense. Oui? Je m'en défends, mais j'imagine que mon inconscient est en train de hurler en quelque part, oui, sans nuance. Oui.
2: Qu'est-ce que nostalgique, d'abord?
5: C'est ça. Moi, je suis pas prête à dire oui de manière aussi claire.
2: Parce que c'était vraiment clair.
5: Oui. Parce que si on prend la définition première de la nostalgie, c'est tristesse et état de langueur causé par l'éloignement du pays natal. Et je m'ennuie pas de Farnham à ce point-là. Mais t'étais un peu fatiguée quand t'es arrivée tantôt.
1: Ben oui, c'est sûr. Mais tu sais, les cantons de l'Est, quand même réjouissant. Par contre, je me reconnais dans l'autre définition du Larousse, voulant que la nostalgie soit un regret attendri. C'est donc bien beau comme expression.
5: Attendri.
1: Un regret attendri ou un désir vague accompagné de mélancolie. Puis là, OK, oui, il m'arrive de porter un désir vague et mélancolique pour une époque ou même une personne.
5: Je pense que c'est à ça aussi que répondait Paul.
6: Peut-être je pensais à l'étymologie, puis je me reconnaissais moins dans l'origine du terme qui a été inventé au 17e siècle pour parler de la douleur du retour au pays après la guerre. Ce qui, malheureusement, j'ai jamais eu la chance de vivre cette douleur après une mission à l'étranger. Puis pourtant, il me semble que les soldats devaient être contents. Je vois pas pourquoi c'est de la douleur. Déjà, ils avaient survécu. Déjà, c'était plus un dans leur cahier. Mais la définition de la nostalgie
5: a évolué. Ça doit laisser des marques quand même.
1: Dis ça.
5: La guerre.
1: Ça doit laisser des marques quand même, la guerre.
6: Ouais, mais au moins, c'était enchaînons.
5: Donc, mais, si on veut se plonger dans la nostalgie, dans quelle œuvre est-ce qu'on doit se plonger, Paul Journet?
6: Je triche à moitié. Je mets la table. Je suggère de se plonger dans la pensée de Svetlana Boym, qui a conceptualisé la nostalgie. Je ne la connaissais pas avant de préparer cette chronique, parce qu'il y a une préparation derrière ça. On ne peut pas juste garrocher nos derniers coups de cœur culturels. Svetlana Boym est une Américaine d'origine russe et elle, je la trouve intéressante parce qu'elle essaie de distinguer entre deux types de nostalgie contemporaine, celle qui est plus collective et celle qui est plus individuelle. Elle écrit au début des années 2000, elle disait qu'on faisait déjà face à une espèce d'épidémie de nostalgie à cause, entre autres, de la mondialisation, cette impression que la société va très vite et que les changement nous dépasse, qu'on n'a plus d'emprise sur les choses et qu'on a juste envie d'appuyer sur le bouton arrêt. Elle identifie ça à une espèce de crise de la modernité.
5: On dirait le résumé de Vitrerie Royale, la série de Marc Lemaire, en 1995, exactement ça.
6: Et elle peut être dangereuse, cette émotion collective, lorsqu'elle est récupérée par des idéologues qui essaient d'orienter ce souvenir vers une authenticité perdue qui finalement n'a jamais existé, où on idéalise le passé qui, pour certains, avait le mérite de nous octroyer des privilèges dont on s'ennuie et on veut y retourner. Donc, c'est une émotion qui est à la fois inévitable, justifiée en partie, mais qui peut être récupérée et devenir dangereuse. Et il y a la deuxième type de nostalgie qui est celle qui est plus individuelle. Le premier degré est très évident, on veut revenir dans le passé. Le deuxième degré qui va m'intéresser pour mes recommandations culturelles tantôt, puis je vais m'arrêter là-dessus, c'est la nostalgie qui est un petit peu plus abstraite, où notre cœur nous serre. On a l'impression que le temps nous pense et on est triste sans trop savoir pourquoi et on a de la difficulté à savoir si cette tristesse est agréable ou non. C'est une douleur qui pique mais qu'on aime et dans laquelle on se vautre avec complaisance.
3: Non, juste mon état permanent.
1: Ma suggestion nous plonge exactement dans cette zone-là. Puis en plus, elle explore à la fois la perte d'un être cher et d'un territoire. Donc le dictionnaire ne peut que m'applaudir. Ce serait la chanson Souvenir du groupe français Feu Chatterton. On va écouter deux extraits aujourd'hui, puis je propose de commencer par celui qui concerne explicitement le deuil d'une personne.

0: C'était donc le premier extrait de la chanson Souvenir.
1: Oui, ça se trouve sur l'album L'Oise le leur, paru en 2018. Et ce que j'aime, c'est que c'est libre d'interprétation. Est-ce qu'Arthur Théboul pleure sa mère, une amante, une amie? On le sait pas. Et tant mieux parce que ce flou-là nous invite à la nostalgie aussi. On a envie de s'arrêter pour plonger dans notre passé. Puis je pense qu'il y a quelque chose de salvateur là-dedans. Parce que dans nos vies qui vont trop vite, comme l'a mentionné Paul et la penseuse qui l'a nommée, dont j'ai oublié le nom.
2: Svetlana Boym.
1: Merci. Dans nos vies qui vont vite, c'est important de prendre le temps de se faire mal un peu, hein, de revisiter nos bobos, de constater qu'on a aimé, qu'on s'ennuie, que le cours des jours se poursuit, puis qu'on n'est plus tout à fait les mêmes. Puis Souvenir, c'est une chanson parfaite pour faire ça. C'est aussi une chanson parfaite pour faire semblant que notre vie est un vidéoclip. Le genre de vidéo dans lequel là, le protagoniste pleure, mais finit en souriant parce qu'il reste toujours l'avenir. D'ailleurs, deuxième extrait, ici, on conjugue avenir et nostalgie de la patrie.

0: Donc, nous regagnerons la confiance communautaire ferme. Moi, j'aime cette manière de voir nos émotions comme des territoires. Alors, on peut être nostalgique de notre pays, puis notre pays, ça peut être une personne ou le lien qui nous unit à elle. Un peu plus tard, Arthur Théboul chante la séparation comme l'orée d'un bois, la distance entre deux personnes comme une mer infranchissable. Donc, la chanson Souvenir, c'est une cartographie du deuil, une manière super visuelle de comprendre la nostalgie. On y cite aussi Guillaume Apollinaire. Donc, si votre truc, c'est plus la poésie, ben vous pouvez aller fouiller de ce côté-là. Paraît que vous allez trouver de jolis vers sur l'amour perdu, le temps qui passe et la guerre, Paul.
1: Ah ouais, la guerre.
0: Au besoin.
2: Mais ben, moi, je voyais ton vidéoclip, Rosemée. J'ai
0: mais on fait tout, c'est tout ça. Je suis pas la seule à vivre comme si j'étais dans un vidéoclip. Merci.
1: Ouais, je sais.
2: Des fois, j'ai l'impression que Paul est le figurant de son propre vidéoclip.
1: Oui, mais il y a un vidéoclip d'un gars qui danse dans la rue. Je pense que c'est R.E.M.
2: Oui.
1: Ce sera ça pour la référence au vidéoclip.
2: Ouais, oui, mais j'ai l'image aussi. Tu nous relances avec quoi, là?
1: Ben, en fin de chronique, je vais vous faire pleurer des larmes d'une tristesse abstraite. Donc, juste vous dire qu'on va aller vers l'émotion éventuellement,
2: c'était
1: mais pas tout de suite.
2: C'était un trauma avertissement.
1: Pas tout de suite.
2: OK.
1: Parce que je veux continuer de prononcer des mots d'une langue étrangère que je ne parle pas. Qui aide à essayer de... J'ai l'air de blaguer, mais c'est sérieux. C'est parce qu'on essaye de mettre le doigt sur une émotion abstraite.
2: Ouais.
1: Puis on sait précisément ce qu'on ressent, mais on a la difficulté à la décrire. Et c'est l'intérêt des œuvres que j'ai choisies. Mmh. Et elles s'inscrivent dans des courants. Et c'est de eux dont je veux vous parler. Les œuvres, les Portugais appellent ça la saudade, qui est une émotion contemplative, la petite douleur qui pique. Moi, j'ai trouvé deux écrivains qui en parlent. Un qui en parle juste au passage dans sa bidance. Son autobiographie, Jim Harrison, il décrit la saudade comme cette ombre intime qui vous accompagne partout, qui peut à tout moment vous déchirer le cœur, une espèce de sentimentalité obstinée à l'idée que vous n'êtes pas où vous voudriez être et que vous vous êtes induit en erreur toute votre vie.
0: C'est beau.
1: C'est très beau, mais si on vient au cœur de la saudade puis des écrivains portugais, ouais. L'œuvre dont je veux vous parler, c'est le livre de l'intranquillité de Fernando Pessoa.
2: Est-ce que c'est une nostalgie triste ou c'est une nostalgie qui fait du bien?
1: Je dirais que c'est dans la totale ambiguïté.
2: Ouais.
1: Et le mot intranquillité qui l'a mis de l'avant, je trouve, définit bien cette espèce d'entre-deux. Et il va au fil de ses ruminations, parce qu'on c'est pas quelqu'un qui est un penseur de système. Je pense pas non plus qu'on peut le qualifier de penseur. Son livre, c'est des fragments parce que c'est ainsi que les pensées lui viennent. Mmh. Il est incapable de les réconcilier les unes avec les autres pour en faire une pensée unificatrice. C'est aussi comme ça qu'est construite son œuvre. Il écrit à partir d'hétéronymes, donc des alter-égaux, parce qu'il n'est pas capable d'être seulement un auteur, un nom de plume. Mais le livre de l'intranquillité, je pense que c'est peut-être celui qui est le plus personnel, sauf erreur. Et il y a plusieurs passages où il en vient carrément à se demander s'il est une personne, qui il est. C'est un sentiment de distanciation presque radical par rapport à lui dès qu'il passe un petit peu trop de temps seul parce que c'était pas un sorteux dans sa Lisbonne natale.
2: Rappelle-nous le titre.
1: Le livre de l'intranquillité.
2: Le livre de l'intranquillité.
1: Et ça, il y a l'air épais à la librairie, mais vous pouvez passer une décennie à lire.
2: Des fragments, vous
1: on lit
2: revenir.
1: Deux pages, on met de côté, on y retourne. Ah, un excellent investissement.
2: Un beau investissement. Bleu, hein, avec
1: un dessin. Bleu mauve, ouais, avec sa silhouette.
2: C'est ça. De Fernando, donc Pessoa. Et Rosemée, tu nous relances avec quoi? Toi, tu voulais terminer avec la nostalgie d'une époque.
0: Oui, une époque où tout était plus simple parce qu'il n'y avait pas encore d'influenceurs masculinistes dans les algorithmes de vos enfants. J'ai nommé le début des années 2000. Puis moi, si je devais choisir une décennie dont je m'ennuie avec un désir vague, pour revenir à la définition de la nostalgie, ce serait les années 2010, je pense, où on combattait avec un beau succès l'homophobie, la grossophobie, la misogynie, le racisme. Il y avait la série Girls à télé. On pouvait encore aimer Arcade Fire. C'était vraiment le bon temps. Mais si on revient précisément au début du millénaire, si on veut revisiter cette époque-là, je vous propose le recueil quelque part au début du 21e siècle. Ça a été publié en 2008 aux éditions La Pastèque, sous la direction de Nicolas Langelier, qui a depuis fondé Atelier 10 et le magazine Nouveau Projet. Puis là-dedans, il y a une quarantaine de créateurs, créatrice, observateur, observatrice de la société québécoise. Puis à l'époque, la mission que ces gens-là s'étaient donnée, c'était de définir la première décennie de ce nouveau siècle. Mais 20 ans plus tard, quand on relit l'ouvrage, c'est surtout une manière formidable de revisiter avec nostalgie cette période-là.
2: Oui, parce qu'il n'y avait pas énormément de recul. Là. Ils étaient
0: en plein dedans. C'est 8 ans. Donc, on essaie de comprendre les quelques années qui venaient de se passer, puis où est-ce qu'on s'en allait avec ça. Puis, il y a plusieurs des actrices de l'ouvrage qui sont devenues des personnes très importantes dans notre paysage culturel. Là. Fanny Britt, Marie-Hélène Poitras, il y a aussi Stéphane Lafleur, François Letourneau, un paquet de gens. Et il y a un paquet de manières de s'exprimer aussi. Il y a de la BD, des illustrations, des poèmes. Il y a beaucoup de trucs qui font sourire. Là. Jimmy Beaulieu, parlant de BD, en propose une sur la nouvelle étiquette qu'on doit adopter, donc au début de ce siècle. Et il écrit « Quand on n'a pas répondu à un courriel dans la première semaine, l'interlocuteur a le droit d'être aussi odieux qu'il veut. »
2: Moi, une, ce que semaine.
0: Je... une semaine! On a déjà eu une semaine pour répondre à un courriel sans sentir mal. Puis on a déjà eu besoin de raisons pour être odieux sur Internet. Si ça, ça te rend pas nostalgique.
2: Ça, c'était quand même le bon vieux temps. C'est sûr.
0: Dans les correspondances, il y a quelque chose de très beau entre Rima El-Khoury et Marc Cassivi. Rima couvre des catastrophes à travers le monde pendant que Marc va d'un festival de films à l'autre. C'est un grand décalage, mais un résultat très tendre parce que ça reste deux amoureux qui essaient de comprendre leur vie. Et d'ailleurs, ce que je retiens après relecture de l'ouvrage pour cette chronique qui demande préparation, comme Paul le dit, c'est qu'on y parle beaucoup de politique, d'injustice, mondialisation, environnement, mais on parle encore plus d'amour. Les gens racontent leur envie de faire des bébés, d'être fidèles sans se marier, de se poser à deux ou à mille, loin de la solitude, en paix. Puis lire ça, c'est donc replonger dans une période où on dirait que l'espoir était un peu plus permis. Puis ça donne envie d'avoir le futur romantique, ce qui est bienvenu en notre ère au relent apocalyptique, donc, je dirais.
2: Quelque part au début du 21e siècle. Et Paul, c'est le moment de pleurer?
1: Oui, ben, je pense que c'est le genre de larmes qui restent prises en dedans,
2: ça
1: mais avec lesquelles on passe toute notre vie.
2: Ça sonne sain.
1: Oui, et ça l'est. Ben, c'est la musique, c'est Brian Eno. Peut-être qu'on peut commencer à l'entendre un peu. Big Ship, sur son album Another Green World de 1975.

0: Je trouve que c'est un exemple parfait des tentatives qu'on a eues d'essayer de circonscrire ce qu'est la nostalgie, puis des fois qui avoisine la mélancolie. C'est un art. C'est pour ça que la musique est si belle puis si précieuse. Elle réussit à faire sentir avec intensité, ouais, avec une intensité fulgurante, des choses que les mots ne peuvent qu'atteindre par circonvolution sans jamais vraiment atteindre le cœur. Puis j'ai l'impression que dans cette musique-là, il y a un drame qui se joue. On comprend pas tout à fait, mais on est précipité au cœur. Moi, l'impression que ça me donne, c'est l'image d'être en mer puis de voir le large s'éloigner inéluctablement. J'ai pas complètement inventé ça. La chanson s'appelle Big Ship. Donc,
1: mais tu vois,
0: j'imagine si j'étais sur un Big Ship, ça ressemblerait à ça.
1: T'es capable de faire de ta vie un vidéoclip.
2: Exactement.
1: Tu viens de le faire.
2: On l'a vu, Paul. On était avec toi sur ce bateau-là. Et vos tentatives par des mots de nommer la nostalgie, vraiment, moi, je trouve que c'est beau, tout à fait réussi. Merci beaucoup à tous les deux.
3: Merci.
2: Ce duo des idées folles. Rose, on pourra bientôt t'entendre à Point de repère, donc sur Ici Première à partir du 8 juin.
1: Absolument.
2: La quotidienne cet été. Et Paul, on t'écoute les dimanches de 17h à 19h parce que tu te cherches des amis.
0: Oui. j'ai 8 semaines pour m'en trouver.
2: Mais t'en as déjà ici.
0: Mais tous les gens
2: Paul.
0: Qui

0: La légende du cheval blanc. On dirait qu'on est encore dans la nostalgie avec cette pièce-là du grand Claude Léveillé. Donc, vous l'avez entendu, c'est Benoît McGuinness qui est à la programmation musicale cette semaine. Donc, il sera avec nous vendredi pour nous parler de tous ses choix musicaux de la semaine. Il dit que cette œuvre-là le fait pleurer. Une très belle chanson qui avait été écrite pour Louise Latraverse. C'est la portion de séjour de cette présentation de chanson.
1: Claudia La Rochelle.
0: Claude de La Rochelle, tu nous amènes faire un tour au Japon avec ce livre, Le Restaurant des Jours Heureux de Yoko Murai.
2: Ouais, moi je dirais ça comme ça aussi. C'est paru aux éditions Saint-Jean, là, dans sa traduction en français par Jean-Baptiste Flamin. Super belle acquisition des éditions Saint-Jean, là, une histoire justement qui arrive bien là après la fête des mères, une histoire de nostalgie, de mélancolie comme je le disais, puis ça m'a fait penser.
0: Vous devriez faire une chronique là-dessus.
3: C'est un bon thème, hein.
2: D'ailleurs, je me suis souvenue que Jean-Paul Daou, notre grand poète, avait dit à un moment donné, la mélancolie, c'est une tristesse qui se repose. Puis je trouve ça que tellement
0: c'est
2: beau.
0: Alors, c'est vrai, absolument.
2: Je plug ça parce que c'est aussi, en quelque sorte, une phrase qui auréole ce livre-là. Yoko Murai, c'est une romancière donc japonaise. Elle a écrit des dizaines de romans puis des essais aussi. C'est vraiment l'une des autrices les plus reconnues au Japon. Et Le Restaurant des Jours Heureux, j'aime bien la petite couverture dans les tons de jaune avec un petit chat attablé.
0: C'est pour attirer aux amis, ça.
3: Je suis déjà vendue, hein.
2: Je sais.
0: C'est très rapide.
2: Je sais. Puis si on aime les chats, on va encore plus aimer. Si on aime les chats, la bouffe, les bons parfums, les odeurs qui nous donnent l'eau à la bouche, tout ça, c'est vraiment un plus dans cette histoire-là. Donc, un premier roman traduit en français pour cette autrice-là, c'est paru initialement en 2012 au Japon et c'est devenu un classique du genre feel good.
0: Oui, parce qu'il y a une tendance en Japon de cette littérature-là.
2: Oui.
0: Ils ont leur Virginie Grimaldi, là.
2: Ah, exactement. Ouais. Puis, d'autant plus que ça s'est vendu à 140 000 exemplaires. Traduction en cours là, dans 10 langues. Puis oui, on parle de feel good. Puis tu sais, moi, quand je parle de feel good, j'aime pas. Je trouve qu'il y a une tendance à
0: comme si c'était péjoratif.
2: Oui, un peu. Puis des petits préjugés sur la légèreté. Mais moi, je pense que c'est plus un appel à l'intériorité dans ce que j'aime
0: du feel good. Et je pense que les gens cherchent ça aussi dans leur lecture. Tu sais, c'est bien de varier, mais ça fait du bien de tomber sur un livre qui nous amène là.
2: Temps d'arrêt. On sourit, il y a cette tristesse en nous justement qui se repose. Oui, parce qu'au Japon, on est dans le mono no aware, qui est un concept japonais qui valorise la conscience de l'impermanence ou de la fugacité des choses, et ce livre-là entre complètement dans ça. On pourrait aussi y voir quelque chose de l'ordre du wabi-sabi, cette philosophie là, japonaise qui est issue du bouddhisme zen, qui est centrée sur l'acceptation de l'imperfection, de la simplicité, de la beauté des choses éphémères. Quand on en prend conscience, qu'on intègre ça, ce livre-là, c'est un temps

0: soirée. Et je sais que les gens qui m'écoutent ont envie de ça en ce moment.
1: Ah oui.
0: Quand la planète est sur le bord de craquer. Donc, l'histoire, c'est celle d'Akiko. Une femme qui est dans la jeune cinquantaine, elle est prise dans par sa brillante carrière en édition et sa mère décède, puis elle va lui léguer son restaurant. Là, il faut savoir que sa mère, c'était une maman solo qui travaillait sans arrêt, qui a jamais été là pour elle. Elle a laissé en fait une relation tristement inachevée là, entre les deux. Et Akiko donc hérite de ce restaurant là. Donc, elle en avait rien à foutre de ce restaurant là. On va tout le dire là. C'est pour elle, était dans l'édition, elle travaillait, puis ça allait bien. Finalement, elle va reprendre ça. Puis elle va le réanimer, elle va le mettre à sa main. Et ça lui redonne l'occasion en même temps, on sent vers où on s'en va, là, de renouer avec sa mère disparue, de panser quelques plaies. Puis tout ça à travers des plats mijotés, des parfums, une collègue qui est une jeune serveuse qu'elle va embaucher, qui va lui apporter beaucoup, et la présence feutrée d'un petit chat errant qui s'appelle Taro. Et tout ça va redonner un certain sens à sa vie. Elle va en quelque sorte aussi retrouver sa mère de manière post-mortem. Elle va faire des rencontres. On sait, quand on est propriétaire d'un restaurant, quand on tient ça, il y a des gens qui viennent, des gens avec qui on parle, on entreprend des discussions, des projets. Bon. Et il y a ces questions aussi, toujours en sourdine, à travers la lecture, que moi, en tout cas, j'en ai fait, c'est comment vivre selon soi sans rejouer les absences qui nous ont construits, comment pardonner, même à ceux envers lesquels c'est pas nécessairement facile, comment rebondir autrement, même après 50 ans. Il y a vraiment plusieurs questions entre le lien entre la cuisine et la transmission, à travers les odeurs, les gestes, le geste de cuisiner, c'est souvent de l'amour cuisiner, ça. Puis c'est vrai, puis ça s'incarne super bien dans ce livre-là. Il y a l'amitié aussi avec cette jeune serveuse. Il y a la présence de ce chat qui arrive de manière très surprenante et qui va lui insuffler beaucoup d'amour dans sa vie. Une présence silencieuse, certes, mais nécessaire. Il y a des questions aussi sur le deuil, le pardon, ce dont on hérite malgré nous aussi souvent. Puis moi, il y a aussi ce qui m'a traversé l'esprit, c'est qu'on n'échappe jamais à nos origines. Même si on a beau se débattre là-dedans, on va parler de ça tantôt,
2: oui,
0: peut-être à travers la mer.
2: Mais j'ai l'impression que tu fais la première partie du livre dont on parle en deuxième heure. Mais là, je vais rappeler le titre de ce livre-là.
0: C'est vraiment joli.
2: Le restaurant des jours heureux de Yoko Mori. C'est aux éditions Saint-Jean. Donc, couverture avec un chat qui est à table.
0: Oui.
2: Et qui a charmé donc Rosemy. Mais effectivement, en deuxième heure, on va continuer de parler de la thématique des mères, d'abord avec Marie-Lise Bourque, parce que en ce moment elle brille là, dans la Vitrerie Royale.
3: Elle est tellement bonne.
2: Oui.
3: Et quelle série.
2: Oui, dans le rôle de Diane, elle incarne donc la mère de Martin Matt. Et nos liseuses, Katia Belkodja et Camille Paré-Poirier, vont nous parler de laisser pardonner à nos mères. C'est sur la question de la matrophobie. Et ça, c'est la peur de ressembler à sa mère. C'est un sujet délicat, mais vous allez voir, ça amène beaucoup de réflexions. Donc, on se retrouve tout de suite après le bulletin de nouvelles.
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8: Ici Rebecca Kwan, voici les informations. L'opération débarquement du navire touché par une éclosion d'antivirus est terminée. 122 personnes, soit les derniers passagers encore à bord et des membres d'équipage, ont quitté le MV Ondius aux îles Canaries pour être ultimement rapatriés dans leurs pays respectifs. Pendant ce temps, au moins deux nouveaux cas de contamination ont été confirmés, l'un en Espagne et l'autre aux États-Unis. Chez nous, les quatre Canadiens qui étaient à bord du bateau de croisière au moment où l'éclosion d'antivirus a été déclarée seront suivis quotidiennement pendant 42 jours. Leur période d'isolement complet sur l'île de Vancouver pourrait cependant se terminer dans 3 semaines. Julie Landry explique.
9: Les quatre Canadiens sont arrivés sans complications.

0: épuisée, mais soulagée d'être de retour, comme l'a expliqué la médecin hygiéniste en chef de la Colombie-Britannique, Bonnie Henry.
1: But very relieved.
0: Ils sont maintenant isolés dans des logements dans l'île de Vancouver et ils vont bien.
1: All four were and continue to be well.
0: Il s'agit d'une personne septuagénaire qui est retournée dans son logement où elle habite seule, une autre dans la cinquantaine originaire de la Colombie-Britannique mais qui habite à l'étranger, qui doit s'isoler dans un logement identifié par les autorités sanitaires. Il y a aussi un couple de septuagénaires yukonais qui va aussi rester sur l'île parce que le Yukon n'aurait pas les moyens d'intervenir si des symptômes se présentaient. La docteure Bonnie Henry s'est dite rassurée, surtout que les quatre Canadiens avaient une cabine loin du foyer du virus dans le bateau. Mais elle demeure aux aguets.
1: We are in a very critical phase of the incubation period.
0: Parce que nous nous trouvons toujours dans une phase très critique de la période d'incubation. Pour l'instant, la période d'isolement complète est de 21 jours et les autorités vont la prolonger au besoin. Pendant ce temps, trois Ontariens, dont deux qui avaient quitté le bateau avant l'éclosion et deux Albertains qui auraient pu être en contact avec quelqu'un à risque, sont isolés et suivis quotidiennement par les autorités. Toutefois, la personne du Québec qui était en isolement préventif à la suite d'un voyage à l'étranger n'aura pas à faire de quarantaine. Ici Julie Landry, Radio-Canada, Vancouver.
2: Au Québec, c'était jour de test pour le dossier santé numérique. Après un lancement sans accroc en fin de semaine, des problèmes ont été signalés dans certains établissements. Des experts et des syndicats craignent d'autres défaillances dans les semaines à venir, comme l'explique David Savoie.
3: Ça a bien été. Il y a eu des petits bugs informatiques, mais on s'y attendait, puis les techniciens informatiques qui nous répondent.
4: Cette travailleuse de la santé estime que les choses se sont assez bien passées avec ce nouvel outil numérique. Lundi, une panne a bloqué le système, un problème résolu en quelques heures. Le genre de souci appréhendé par les autorités. La ministre de la Santé, Sonia Bélanger.
5: Ben, il va y avoir des anomalies. Moi, j'appelle ça des anomalies. Mes attentes comme ministre de la Santé, c'est qu'elles soient corrigées rapidement.
4: Mais au-delà des hoquets occasionnels du DSN, des syndiqués s'inquiètent des répercussions à plus long terme. Patrick Viennot de l'Alliance du personnel professionnel et technique de la santé et des services sociaux, la PTS, au CIUS du Nord de Montréal.
6: Ce qu'on craint, c'est tout le retard qu'on va accumuler là, avec parce que nos activités cliniques sont diminuées là, avec la mise en place du DSN. Il y a une courbe de croissance, on le sait, le temps que les gens se fassent la main avec ce nouvel outil de travail-là.
4: La docteure Samira Raimi s'occupe de la chaire de recherche du Canada en intelligence artificielle et en soins de santé primaire numérique avancée.
7: For such systems, it usually takes years.
4: Elle croit qu'il faudra des années avant que tous les intervenants du milieu de la santé maîtrisent bien ce nouvel outil et que la productivité puisse être bien évaluée. Ici David Savoie, Radio-Canada, Montréal.
2: En Ontario, face à l'engorgement du système hospitalier, le gouvernement Ford donne plus de pouvoir aux pharmaciens. Ces professionnels pourront donc bientôt pratiquer 14 nouveaux actes médicaux. Ils pourront notamment prescrire un traitement pour des affections dont des poux et des verrues et administrer 6 vaccins supplémentaires. Et en terminant, à Ottawa, des tensions font surface au sein du caucus libéral. Les ministres du gouvernement Carney défendent l'approche du premier ministre après l'annonce de son vaste projet de réforme réglementaire pour accélérer les grands projets d'infrastructure. Mais l'ex-ministre de l'Environnement Stephen Guilbeault a comparé l'orientation du gouvernement Carney aux années de Stephen Harper. Christian Noël nous en dit davantage.
8: Il sera contesté.
9: Une autre sonnette d'alarme tirée par l'ancien ministre de l'Environnement, Stephen Guilbeault.
8: Qui est proposé factuellement en termes de modifications aux différentes lois, va plus loin que ce que le premier ministre Harper avait proposé à l'époque.
9: La réforme majeure proposée par Ottawa va selon lui nuire à l'environnement, donner des passe-droits aux promoteurs et affaiblir la protection des espèces menacées.
8: L'évaluation d'impact, c'est pas là pour achaler les entrepreneurs.
9: Des critiques qui mettent au jour des frictions au sein de l'équipe de Mark Carney, les ministres Mark Miller et Mélanie Joly.
10: C'est ça qu'il faut, qu'on accélère le pas, mais sans compromettre un de nos principes.
11: Je comprends cette tension-là, je la comprends.
10: Oui.
11: Mais en même temps, je sais à quel point la géopolitique est en train de changer et je suis consciente qu'on peut pas être dépendant des Américains.
9: Les environnementalistes croient que le gouvernement fédéral fait fausse route. Marc-André Villaud, d'Équiterre.
12: Mais on ne pourra pas compenser les problèmes économiques avec un affaiblissement environnemental.
9: Et les gens d'affaires, eux, se réjouissent. Marc Desormeaux, du Conseil des affaires.
13: Ça donne plus de certitude, plus de confiance.
9: Stephen Guilbeault, lui, assure que son désaccord public ne mènera pas à un divorce politique, du moins pour le moment.
14: Je lance pas des grenades autour de moi. Je lance pas d'accusations à qui que ce soit.
9: Mark Carney fait le pari que les Canadiens se préoccupent davantage de croissance économique que d'environnement. Et au sein de son gouvernement, à part Stephen Guilbeault, les voies vertes se font discrètes. Ici Christian Noël, Radio-Canada, Ottawa.
2: C'est ce qui conclut les informations.

0: Ici Émilie Perrault, il restera toujours La culture se poursuit. On est en mode prolongation de la fête des mères, j'ai envie de dire. D'abord, j'ai avec moi la mère la plus populaire de du petit écran en ce moment au Québec, Marie-Lise Bourque. Bonjour.
1: Allô.
0: On peut te voir donc en ce moment dans le rôle de Diane dans la série Vitrerie joyale. Est-ce que tu te fais parler de ça depuis la sortie le 1er mai?
1: Bien sûr, à l'épicerie, mais aussi sur Instagram, les réseaux sociaux, les gens m'écrivent. Les gens sont un peu bouleversés, puis ont envie de... On dirait qu'ils ont besoin de le dire à quel point ça les a pris, à quel point ils ont été surpris. Souvent, je me fais dire, je voulais en écouter un ou deux, j'ai pas été capable, j'ai écouté les six. Donc, oui, il y a comme une je sais pas, il y a quelque chose qui se passe.
0: As-tu déjà vécu quelque chose de cette ampleur-là? Cette charge d'amour?
1: Non, tu sais, faut dire quand même, quand tu joues dans une quotidienne, il y a quelque chose de direct. Oui. Tu passes à la télé le soir, le lendemain, tu te fais parler au IGA ou...
0: Non, indéfendable, par exemple.
1: Exactement. Ouais. Mais là, on dirait que c'est à un autre niveau. C'est comme si tout le monde a aimé ça, quasi.
0: Oui.
1: J'en ai vu des commentaires, bon, mais... De façon générale, les gens ont beaucoup, beaucoup aimé.
0: On va parler donc de ce tsunami d'amour pour Vitrerie joyale. Et sur un autre ton, mais toujours dans la thématique de la fête des mères, nos liseuses cette semaine, c'est Camille Paré-Poirier et Katia Belkodja. Bonjour.
2: Allô.
0: Et elles ont lu pour nous, les courageuses, cet essai de Claire Richard, qui est une sociologue française. Ça s'intitule « Pardonner à nos mères ». C'est un livre qui parle de matrophobie. Camille Paré-Poirier te dit que c'est un choix audacieux au lendemain de la fête des mères.
2: Ben oui, bonne fête des mères. Moi, j'ai terminé la deuxième moitié du livre hier avant de recevoir ma mère à souper. C'était chargé. C'était chargé mais de plein d'amour aussi.
0: Oui.
2: D'une ambivalence face à cette relation-là, très complexe.
0: Est-ce que c'est ce que tu as ressenti toi aussi, Katia?
3: Ben, moi, je l'ai pris de façon plus... je suis un peu plus loin du sujet. Donc, il y a un côté anthropologue un peu fasciné par ce qui se passe dans d'autres maisons que j'ai reçues là-dedans.
0: T'sais. Parce que c'est un livre qui est basé sur des témoignages donc de femmes qui ont peur de ressembler à leur mère.
3: Ouais.
0: Je pense ça va être une discussion vraiment fascinante. On en parle un peu plus tard. Mais juste avant, on a une petite annonce spéciale à vous faire.

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1: Merci, Dani. J'ai de la visite spéciale en studio. L'animatrice de Dis-moi ce que tu lis, ambassadrice des livres audio et animatrice du balado Conversation littéraire sur Radio-Canada Audio, Karine Lefebvre, salut.
2: Allô, Émilie.
1: Une belle annonce qu'on fait aujourd'hui, Karine. C'est un projet sur lequel on travaille depuis quelques semaines
2: ben oui.
1: Et qu'on peut enfin dévoiler aux auditeurs et aux auditrices, Karine.
2: Ben oui, on manigance ça, toi et moi, ensemble, oui. Depuis quelques semaines déjà. On est en train de vous préparer une grande fête de la littérature francophone, là, de partout au pays.
1: D'un océan à l'autre.
2: D'un océan à l'autre. Alors, vraiment, on avait envie de se créer un espèce de petit moment, un 2 heures, mm-hmm. qui va se passer en direct. Alors, je vous le dis tout de suite, déjà, 31 mai prochain.
1: À l'agenda,
2: entre 20h et 22h, ici, à la grande, la nouvelle maison de Radio-Canada, mmh. donc à Montréal, devant public. Mais là, je vous le dis tout de suite, je vous ai dit que c'est une fête pan-canadienne. Il va aussi y avoir possibilité. Donc, on va avoir des studios dans l'Ouest, en Ontario, en Atlantique. Et finalement, le but, dans le fond, c'est de célébrer la littérature francophone, d'expression francophone partout au pays pendant ces 2 heures-là. Puis on va le faire, je pense. En tout cas, on avait envie de le faire, Émilie, de façon festive.
1: Oui, puis c'est le fun aussi d'unir nos forces parce que, bon, t'animes, dis-moi ce que tu lis voilà. le samedi. J'ai cette émission aussi qui t'a prédominance ben oui. littéraire. Et quand on s'est mis à réfléchir à cette belle opportunité-là, on s'est dit, OK, qu'est-ce qu'on fait comme thématique? C'est la résistance hein, qui est arrivée.
2: Ben c'est ça. C'est parce que le constat auquel on est arrivé, c'est que on habite une époque, on vit dans une époque où tout nous éloigne de la lecture. Mm-hmm. Il y a des écrans, les semaines sont compliquées. Il y a l'actualité aussi. C'est que c'est pas facile de s'asseoir, puis de s'arrêter, puis d'ouvrir un livre. Et on s'est dit, tiens, pourquoi est-ce qu'on créerait pas une communauté? On a mm-hmm. rêvé. Toi et moi, une société. Oui? Une société des lecteurs. Puis c'est comme ça qu'on va appeler d'ailleurs cette grande fête-là, la Société des lecteurs, sous le thème de la résistance, où on va essentiellement se donner de bonnes raisons de lire davantage, mais aussi se dire ce que ça nous apporte, la littérature dans nos vies. Parce que ça nous nourrit.

0: beaucoup.
1: Oui, absolument. Puis on va se faire des listes de lecture aussi à travers tout ça. Et là, moi, je suis très emballée, Karine, par cette idée qu'on a eue du club de lecture. C'est un petit fantasme que j'ai depuis quelques semaines.
0: Gros fantasme.
1: Oui. Je me posais la question, qu'est-ce qui se passe si des millions de Franco-Canadiens, d'un océan à l'autre, lisaient le même livre? On le sait, un livre, ça peut changer une personne à la fois. Un livre, ça peut générer de l'empathie. Mais si on est plusieurs à être habités en même temps, à la même période par une lecture, qu'est-ce que ça donnerait? Et c'est ce qu'on va tenter de vivre donc dans les prochaines semaines, dans cet événement-là. Le livre donc qu'on a choisi, c'était ça, Au mourir, de Télisson Aurélien. Mmh. C'est un auteur qui fait briller l'Ontario en ce moment. Il vit à Ottawa. Son premier livre, c'est un phénomène. Les droits ont été vendus dans une vingtaine de pays avant même sa sortie. Tu l'as lu?
0: Je l'ai lu sur tes recommandations et j'ai été absolument subjuguée. Fait que j'ai vraiment, vraiment hâte d'en parler avec vous. Puis c'est ça, c'est qu'on va réunir des gens dans ce que d'abord votre avis, vos souvenirs de lecture, puis ensuite ben on va avoir des gens qui vont parler de ce livre là aussi, fait qu'un grand club de lecture national.
1: Voilà, alors là
0: c'est quand même ambitieux.
1: Oui, donc on vous invite à lire ça d'ici le 31 mai et surtout on veut avoir vos commentaires, donc vous allez pouvoir nous écrire via les bulles de conversation soit à l'émission Il restera toujours la culture ou avec la bulle de conversation de dis-moi ce que tu lis. Mais d'ici le 31 mai, on a envie que vous lisiez C'était ça, Au mourir, de Télisson Aurélien. Et donc, c'est une grande expérience qu'on va vivre d'un océan à l'autre. Qu'est-ce que ça fait si tout le monde lit le même livre en même temps? Et là, j'en profite pour faire un message à Mathieu Gosselin, qui a mon exemplaire de C'était ça, Au mourir. Il faudrait me le ramener, s'il te plaît.
0: Oui, j'ai l'impression que ça va se passer d'une main à l'autre. Puis j'ai une autre demande, moi, Émilie, pour les auditeurs, parce que parmi les choses qu'on veut faire dans ces deux heures-là, le 31 mai prochain, c'est une espèce d'assembler un corpus de la résistance. Essentiellement, on veut savoir quels livres vous aident à vivre, lesquels vous... Quels livres sont des refuges pour vous? Puis avec, ben évidemment, ce qu'on vous demande, c'est de nous envoyer l'œuvre franco-canadienne qui a été importante. C'est un peu comme dans votre parcours de lecteur.
1: Oui, si vous devez en garder juste une. Là.
0: Juste une. Puis on va aussi rassembler des gens autour d'une table pour nous parler de comment la lecture a cet effet-là dans leur vie. Je pense qu'on peut dire déjà, parce qu'il y a déjà des gens qu'on a confirmés, mais la docteure Joanne Liu, Kim Thuy, Isabelle Picard, le poète Carl Bessette. Mm-hmm. Donc, beaucoup, beaucoup de bons lecteurs. Puis on va rajouter à ça, évidemment, de la folie. Oui. Il y aura des créations en direct. Il y aura des perfos aussi, Emily.
1: On peut dire. Marie-Céleste et Pierre Quenders, donc, qui vont venir faire des prestations. Karine, c'est beaucoup d'informations, mais si on récapitule, ça se passe donc via les bulles de conversation, que ce soit à ton émission.
0: Ah, dis-moi ce que tu lis.
1: Dis-moi ce que tu lis. Ou il restera toujours la culture. Vous allez sur nos bulles de conversation. Il y a un onglet qui s'appelle Participer à l'émission. Et là, vous pouvez confirmer votre présence. Vous pouvez nous écrire pour nous confier le livre qui est important pour vous. Également, si vous participez à ce club de lecture-là autour de C'était ça ou mourir. Donc, c'est un rendez-vous, Karine.
0: Très, très hâte.
1: Le 31 mai, en direct sur Ici Première à 20h pour cette première édition de la Société des lecteurs.
0: Voilà.
1: Merci beaucoup, Karine Lefebvre.
0: Merci, Émilie.

0: pour tous les gens qui ont écouté la série Vitrerie Royale, disponible depuis le 1er sur Amazon Prime. Cette chanson est désormais associée à une grande dose d'émotion. Ma prochaine invitée brille dans cette série écrite par Martin Matt et on en profite pour revisiter sa carrière de comédienne qui l'occupe depuis plus de 30 ans. Marie-Lise Bourque, qu'est-ce que ça te fait vivre?
1: Cette chanson. Ben, moi, je l'ai écoutée beaucoup, beaucoup, beaucoup, Vitrerie pour les visionnements et tout ça. Puis je suis rendue un peu, la dernière fois que je l'ai vue, je me suis comme attachée au bébé. J'ai eu un rapport émotif. On dirait que je ressentais de la fierté qui n'était pas reliée à moi, mais à la qualité du show, au travail de Martin, de Guillaume, de Vincent Gonneville, le DOP à l'éclairage. Donc, c'est un peu comme, je sais pas si tu te souviens, Tarantino, à l'époque, quand tu faisais des films, on achetait les bandes sonores, puis certaines chansons, on est incapable de pas voir la scène qui est associée. Ça, ça fait un petit peu ça, les chansons dans Vitrerie Royale, je trouve.
0: Et Martin Matt en a parlé, mais il y a eu un grand moment d'émotion que tu as vécu avec sa mère. Donc, t'interprètes finalement la mère de Martin Matt. Et bon, c'est Diane, c'est pas le
1: c'est pas tout à fait elle.
0: C'est pas tout à fait elle, mais il y a quand même ce moment-là, donc, où, au visionnement d'équipe, elle, c'est la première fois qu'elle voyait la série, et tu t'es retrouvée à être assise, quoi, par hasard, à côté d'elle.
1: Oui, c'est ça. C'est que je suis arrivée en retard, donc il fait sombre, tu veux pas déranger tout le monde. Fait que je me suis assise très, très proche de l'entrée. Un petit banc qui est

0: J'étais seule entre deux personnes. Et puis, en visionnant la série, je sens qu'il y a une dame d'un certain âge à côté de moi. Puis je me dis, mon Dieu, c'est qui ça dans l'équipe? Je connais l'équipe. C'est juste l'équipe qui est là, qui est invitée. Et là, j'ai commencé à sentir son écoute. Puis là, je me suis dit... Ici, c'était la mère de Martin. Puis à la fin du troisième épisode, il y a comme un moment charnière. Et là, elle est devenue très émotive. Fait que là, j'ai fait, OK, c'est la mère de Martin. Les lumières se sont ouvertes après le troisième épisode. Puis elle s'est retournée vers moi. Puis elle m'a dit bonjour. Alors, puis tu sais, c'était comme un bonjour rempli de sous-entendus, d'accueil, de tendresse. Fait que, en tout cas, ça a été une rencontre extraordinaire. Et là, on s'est parlé pendant la pause. Ouais. Et pendant les trois autres épisodes, moi, j'ai vécu quelque chose de vraiment intense. C'est comme si, même si j'avais réfléchi au personnage, j'avais compris la profondeur de ce qu'elle avait pu vivre, c'est comme si là, je le sentais dans mes tripes parce que ça passait à travers elle, à côté de moi. Ouais. Je me disais, oh mon Dieu, mais j'ai comme ressenti. J'ai comme compris, ah, je peux pas le dire parce que je parlerais des punchs, mais en tout cas, tout est devenu de plus profond, en fait. Ouais. Plus ressenti.
1: Il y a quelque chose qui se passe entre deux personnes aussi, tu sais, c'est sa peine, mais en même temps, c'est son combat que t'as ressenti en te regardant toi sur écran, ça doit quand même être particulier, là.
0: Exact. Puis tu sais, moi, j'avais pas tant de notes, j'en ai pas demandé, puis on m'en a pas donné sur le fait de comment était cette femme-là. Mmh. Moi, je suis partie de ce qui était écrit dans la série, je l'ai perçue d'une certaine façon, je l'ai interprétée d'une certaine façon. Donc, mais là, quand cette personne-là arrive devant toi, tu te demandes, est-ce que c'est juste? Mm-hmm. Est-ce que ça la heurte? Comment je la fais? Est-ce qu'elle est contente? Il y a tout ça aussi là de la performance vis-à-vis quelqu'un qui existe encore et que tu rencontres. Mais ça a été une super rencontre. C'est vraiment une femme formidable.
1: Bon, puis il faut dire aussi qu'elle a probablement un grand sens d'autodérision parce que si on se rappelle dans Les Beaux Malaises, c'était Michel Deslauriers qui la jouait. Oui. Elle a toujours une bière différente, une microbrasserie et tout ça. Là, on est complètement dans un autre temps. C'est sûr qu'on va toucher à des trucs plus difficiles dans l'histoire de la famille de Martin Matt. J'aimerais ça te ramener dans le processus l'audition parce que tu as passé une audition pour avoir le rôle. Comment ça se passe? Parce que là, évidemment, c'est une nouvelle série de Martin Matt, réalisée par Guillaume Lonergan. Ça se passe quand même bien pour lui ces temps-ci. On se présente dans cette audition-là avec quelle fébrilité?
0: J'étais nerveuse, je le dis bien honnêtement. J'étais très nerveuse. En même temps, j'avais une scène seulement à faire. Je pense que c'est la scène de présentation de mon personnage, donc c'est la première scène. Puis il y a beaucoup de choses à jouer dans cette scène-là. C'est pas un personnage simple, même si c'est de l'humour. Il y a beaucoup de couches. Elle porte des frustrations en elle, mais qu'elle étouffe de peine et de misère. Donc,
1: Je pense qu'on pourrait aller en écouter un extrait. C'est exactement le bout qu'on a choisi. On va aller écouter ta Diane.
0: Ok.
2: Bon, mais tandis qu'il m'écoute pas, moi c'est Diane Vaillancourt. Ancienne infirmière, je l'ai été 3 ans.
0: Ouais.
2: Mère à la maison depuis. André gagne bien sa vie, je peux me payer pas mal tout ce que je veux. J'ai la voiture fournie, on a de belles maisons. Mes enfants ont grandi, puis je suis jamais retournée travailler. Ça a été la pire décision de ma vie. Pas d'autonomie financière, pas d'indépendance. Non, depuis 15 ans, il n'y a pas une journée où je rêve pas de mon camp. Mais je peux pas.
1: Les sous-entendus, là.
0: Ben oui, c'est ça.
1: Il y avait des couches.
0: Il y avait des couches à jouer dans cette scène. Et premièrement, je trouvais les textes extrêmement bons, très, très justes. Il y avait Guillaume, il y avait Martin. Martin que je recroisais après, je pense, 20 ans.
1: C'est ça a été ton chum en kilomètre heure.
0: Exact, à une autre époque. On s'est comme perdu de vue. Tu te revois dans des premières et tout ça. Puis là, je réauditionnais. Donc, puis il y avait aussi, j'avais l'impression quand même de toucher un objet précieux qui a appartenu à des gens.
1: Oui.
0: Donc, t'arrives pas là avec tes certitudes, même je suis pas quelqu'un qui est rempli de certitudes, je suis plutôt rempli de doutes, mais là, il y avait une délicatesse à l'approche, à vouloir respecter. Fait que je trouvais ça gros, donc j'étais nerveuse, mais je me croisais les doigts très fort pour l'avoir, je l'avoue.
1: Oui.
0: Je l'avoue.
1: Mais on en veut des rôles comme ceux-là.
0: Bien sûr.
1: Il y a la chair autour de l'os aussi. Puis après ça, comme je dis, c'est de travailler avec Guillaume Lonergan. Mm-hmm. Est-ce que c'est une première fois pour toi?
0: Oui, je l'ai rencontré en audition et bien évidemment, j'avais écouté Empathie. Oui. J'étais tombée amoureuse de ce show, de cette réalisation. Donc, mais je l'ai rencontré pour la première fois, ce grand monsieur à l'audition.
1: Et en ce moment, on le sent, il y a beaucoup, beaucoup de nostalgie. Pour les années 90, il y a des tendances sur les réseaux sociaux. Les gens demandent à leurs parents, raconte-moi comment c'était. Je trouve que la série Vitrerie Royale, qui se situe donc en 1995, donc c'est inspiré du père de Martin Matt, qui était propriétaire de Porte et Fenêtre.
0: Oui, une vitrerie.
1: Une vitrerie.

0: sucrerie. Et on dirait que ça apporte un contre-discours à cette nostalgie-là, parce que ça nous rappelle les failles de cette époque-là.
1: Oui, puis elles sont réelles. C'est hein? ça. Moi, en tout cas, je vais parler pour moi. Moi, toutes ces choses un petit peu délicates à entendre aujourd'hui, je les ai toutes entendues. Parfois, je les réentends, puis on se permet de faire... Mais là, franchement, non, ça se dit plus. Mais oui, puis je crois que c'était juste de les laisser, de les entendre pour voir d'où on vient, pourquoi on a fait des choix aujourd'hui où on fait plus attention à ce qu'on dit, on est plus respectueux, on accepte plus les êtres humains dans leur totalité sans jugement. Mais c'est important de pas nier ça. Ça fait partie, en tout cas moi, ça faisait partie des choses que j'entendais au quotidien quand même. Non. Mais c'était une époque.
0: Oui, oui, c'est ça. On n'a pas que grossi le trait. Là. Je veux dire, il y a des choses qui sont dites dans cette série-là qu'on a entendues à cette époque-là. Puis ça fait du bien des fois d'avoir le recul.
1: Oui, puis de voir qu'on a évolué quand même. Tu sais, moi, mes enfants l'ont écouté. Puis mon fils faisait des fois... Je pense plus qu'ils entendent ça aujourd'hui ou peut-être différemment, mais de façon si frontale, il y avait quelque chose de très frontal.
0: Et très décomplexé. Tu sais, des propos là, dans des soupers qu'évidemment on répétera pas à cette heure-ci.
1: Non.
0: Faut aller les écouter
1: oui,
0: dans
1: avec un argumentaire qui appuyait. Tu sais, non seulement il y avait la phrase choc, mais il y avait tout l'argumentaire qui venait avec.
0: Le personnage que tu incarnes, Diane, elle rêve d'indépendance financière. Elle rêve, en fait, d'autonomie. Mm-hmm. Je regardais, là, je disais tantôt, tu as plus de 30 ans de carrière. Toi, l'indépendance financière, tu l'as quand même atteint tôt.
1: Oui, quand même.
0: On peut dire comme ça,
1: oui.
0: Marie-Lise?
1: Ben, c'est-à-dire que, tu sais, moi, je suis partie de gardienne et je travaillais dans une fruiterie à faire quelque chose. J'en faisais juste quelque chose par année.
0: De Ouattatata.
1: Mais c'est sûr que ma journée était plus payante que ma journée.
0: De gardiennage.
1: Exact, ou à la fruiterie. Fait que, oui, ça m'a permis d'accumuler des sous puis de devenir plus indépendante vite, de m'acheter un petit condo peut-être plus tôt. Fait que ça, effectivement, ça aide. Je souhaite ça à mes enfants. Ben, c'est,
0: oui, c'est ça. Après, on verra. Mais donc, cette idée-là d'autonomie financière, c'est à quoi elle rêve, Diane? Qu'est-ce que ça venait chercher en toi? Parce que justement, t'es pas passée par ce chemin-là. Ça
1: non, mais moi, même si je l'avais, c'était très fort de la garder. Fait que je comprends. Tu sais, moi, même encore aujourd'hui, là, je partage les frais. Il y a quelque chose dans l'égalité qui, je pense que c'est comme ça que j'ai été élevée dans le fait d'être indépendante, garde tes sous, c'est important. Donc, puis d'un autre côté, c'est ça, ma mère, elle, est restée à la maison, elle dépendait des sous de mon père, elle était confortable, contrairement à Diane. Diane, c'est comme le lien entre ma vraie mère et moi-même, qui, elle, a envie d'indépendance. Je pense, puis il y a un âge aussi, là, je pense, où tu te remets en question, puis tu as envie d'autre chose, puis de te définir, tu sais, c'est pas juste l'argent, c'est de te définir comme... qui je suis moi, qu'est-ce que j'ai envie, qu'est-ce qui me représente, qu'est-ce qui me définit, parce que tout vient flou hein, quand on est parent et on est juste parent. Donc, je te dirais que j'ai beaucoup de respect, puis ce sont ces femmes-là qui ont contribué par leurs petits choix personnels à changer les choses, puis à amener une forme de liberté de pensée et d'acte féminine.
0: Donc, on entendait un extrait tout à l'heure de ce personnage, Marie-Lise Bourque, que tu incarnes dans Vitrerie Joyale. Donc, il y a ce côté-là de, comme on dit, la frustration, le sous-entendu, il y a des moments très drôle, puis évidemment les moments très chargés en émotions. Bon, c'est connu, le frère de Martin Matt a été un traumatisé crânien dur, donc il y a eu la fondation des maisons Martin Matt, ça c'est le bon côté de l'histoire, mais le entre-deux, là, c'est cette période-là qu'on connaît moins. Les scènes là où tu tournes avec Martin Matt qui joue son propre père, où vous êtes par exemple dans le bureau d'un psychiatre, puis vous vous dites là on est fatigué, il n'y a plus rien qu'on peut faire, là. Ça devait être tellement chargé à jouer à côté de quelqu'un qui l'a vécu personnellement.
1: Ben c'est sûr, tu sais, dans le sens où moi je me concentrais sur ma partie à moi, puis d'autant plus que les deux personnages s'accrochent l'un à l'autre mais ne sont plus ensemble. Fait qu'il y a une fissure quand même entre eux, ils sont moins une équipe, un team dans tout ça. Fait que je me concentrais beaucoup sur ce que j'avais à jouer. Mais c'est quand on disait couper puis que je me retournais vers Martin, c'est sûr que je voyais, ben c'est ce que j'en déduis, mais je voyais le mélange de l'acteur et tu sais il a dû vivre. Tu sais, je pense que ça a été bouleversant pour lui de revivre cette vie-là, de porter une parole, puis d'être tout à coup à l'extérieur de sa propre vie. Ouais. En tout cas, ce serait intéressant de l'entendre parler vraiment de la psychologie.
0: Mais en fait, il y aurait un sujet de maîtrise ou de
2: non, mais jouer son propre père.
1: Oui,
2: c'est
1: ça.
2: Fascinant.
1: Oui, puis dans un moment charnière et

0: difficile de la famille, ben dans plusieurs, parce que c'est pas juste ça le seul combat qu'il a, ce personnage-là. Là, tout va mal dans sa vie, tout s'écroule un peu par rigidité puis par traditionnalisme. Excuse-moi, t'allais dire.
1: Mais non, mais en fait, c'est un lien avec le livre dont on va parler tantôt avec Camille et Katia. Ça s'appelle Pardonner à nos mères, mais ça pourrait être Pardonner à nos pères aussi. C'est à partir du moment où on se met dans la situation de nos parents, on vit les choses différemment parce que là, lui, il vivait en tant que frère. Exact. Là, c'est de l'amener ailleurs. On l'a évoqué tout à l'heure. Donc, tu as commencé ta carrière, Marie-Lise Bourque, dans Ouattatata en 1993. Donc, tu avais gagné un concours.
0: Oui, vas-y, continue.
1: Si je te dis qu'on écoute un extrait de Maggie Malo, t'es-tu à l'aise avec ça?
0: Ah, mon Dieu, ça va détonner. OK, je me bouche les oreilles
1: un peu.
0: C'est
1: parti, voyage dans le temps.
2: Je suis peut-être pas une sainte litouche, mais je suis pas une guidoune.
3: Et voyons donc, j'ai jamais pensé ça, là.
2: Heureusement, hein, t'as des amis qui sont plus honnêtes que toi.
3: Des amis? De quel coup tu parles, donc?
2: Laisse-moi tranquille, t'en parleras à Marie-Claude.
3: Maggie, c'est vraiment pas ce que tu penses, là. Reste ici. Reste là, OK? On va aller parler, moi, à Marie-Claude.
1: Il faut se rendre jusqu'à la transition musicale, sinon c'est pas Ouattatata.
0: Non, c'est sûr, puis on faisait une phase de fin là-dessus. Oui.
1: À quel moment on passe, Marie-Lise Bourque, de gagner un concours à « ça va être mon choix de carrière »
0: Hey, c'est long. C'est vraiment long parce que quand j'ai participé à ce concours-là, je voulais pas faire ça dans la vie. C'est drôle parce que je parlais de ça il y a deux jours. Je parle pas de ça jamais. Puis il y a quelqu'un qui m'a posé la question. Puis je sais pas pourquoi j'ai participé à ce concours-là. Je pense que j'étais game, mais je catchais pas. À un moment donné, j'ai fait « ah, OK, si je gagne, je gagne. » Tu sais, fait que aussi bien faire les choses. Puis par la suite, j'étais un peu dépassée. Puis c'est drôle parce que je l'entends dans ma voix. Tu sais, je suis vraiment pas posée. Tu sais, j'essaie de bien faire les choses puis de bien dire le ton, mais c'est pas intégré du tout. Fait que je me suis, puis j'étais consciente de ça. C'est-à-dire que c'était un peu souffrant. C'est-à-dire que je voulais le faire, je voulais bien le faire. J'étais consciente de mes béquilles, de mon incapacité à aller à des endroits. Donc ça a pris beaucoup de temps. Il a fallu que j'arrête. Premièrement, de trop me juger, même si je me suis jugée pendant longtemps, mais puis c'est venu après plusieurs années. Je me sentais, tu sais, le syndrome de l'imposteur, c'était très présent. Puis une comédienne qui avait dit à un moment donné, ça prend 10 ans de carrière juste à jouer pour à côté une formation théâtrale.
1: Dans une école de théâtre, par exemple.
0: Boy. Fait que là, quand t'as 2 ans et demi de fait, tu te dis, oh boy, je suis vraiment pas une actrice et je le demeurerai, je vais demeurer une non-actrice pendant longtemps. Mais ça a fait son chemin, ça a été long. Tu sais, moi, j'ai une carrière à petits pas. J'ai monté les escaliers une marche à la fois dans ma confiance, dans mes rôles.
1: Mais t'as jamais arrêté de monter des marches. Il y a quand même ça. C'est-à-dire que si on regarde, là, parce que on n'est pas rendu au bilan de ta carrière, là, évidemment. Mais quand même, tu sais, si tu regardes ça, si on repart de 93, après, il y a eu des Ouattatata, ça a été des présences quand même récurrentes, une grenade avec ça, également, et là, indéfendable. Donc, il y a quand même toujours eu du travail.
0: Absolument. J'ai été très, très chanceuse avec le recul. C'est comme si, puis là, je veux pas être jugée sur ce que je dis, mais des fois, j'ai l'impression que la vie a comme décidé pour moi qu'on m'a prise à quelque part. Moi, je m'en allais en psychologie à l'université, puis ils ont fait, hey, ma belle-fille, c'est parce que tu te connais bien mal, là, tu serais peut-être mieux de jouer dans tes émotions au lieu d'essayer de comprendre celles des autres. Puis c'est comme si on m'a amenée là, puis j'ai fait mon petit bonhomme de chemin tranquillement. Puis c'est ça, j'ai monté des marches et je monte encore. C'est beau ça, quand même.
1: D'avoir cette impression-là.
0: Ben c'est un beau métier, c'est jamais fini. Mmh. À minute que tu commences une scène, la scène que tu t'apprêtes à faire, il y a personne d'autre que toi qui l'a fait. Ça s'est jamais fait avant. Puis après ça, elle va être finie. Bonne, pas bonne, on la jette. Après ça, tu repars à zéro. Fait que si tu t'es pas trouvée bonne, faut que tu sais. Moi, je fais des fois des liens avec le sport. J'ai un fils sportif avec le hockey. Tu sais, chaque chiffre, c'est une histoire. Si t'as mal joué ton chiffre, faut que t'oublies puis que tu redonnes tout. C'est un peu ça, jouer. C'est un éternel recommencement. Fait qu'il y a quelque chose de. Si tu le vois négativement, c'est épeurant, c'est un fil de fer, mais si tu le vois positivement, c'est grisant, vraiment.
1: Je regarde l'autre comédienne autour de la table, c'est comme une classe de maître, hein, Camille.
4: Non, mais, ben vraiment, mais ben je trouve ça intéressant. Mais moi aussi, je pensais au sport récemment, puis à le côté, tu sais, athlétique, puis de travailler son médium, puis d'essayer de devenir, tu sais, un professionnel là-dedans, mais aussi que effectivement, tu sais, j'ai regardé bon la game hier avec ma mère, puis ils ont 2 minutes. Sur la glace, puis c'est ça le temps, puis c'est ça une journée de tournage aussi. Ta scène est pas longue, puis le reste du temps, t'attends dans ta loge, mais quand t'es là, faut que tu te réveilles, puis que tu sois on, puis que tu sois généreuse, puis que... Fait que c'est un métier où est-ce qu'il y a pas d'entre-deux, en vrai.
0: Non, puis il y a tout ce qui se passe en toi, avec la résultante de ça aussi. Ouais. Qu'est-ce que tu

0: fais après ton chiffre qui a bien été? Est-ce que ça te sert? Est-ce que ça te nuit? Ou le contraire? Donc, il y a tout un processus aussi psychologique entre tout ça.
1: Oui, et après ça, la partie que tu contrôles moins, c'est-à-dire que il faut que quelqu'un te choisisse pour un rôle.
0: Absolument.
1: C'est ça, le rôle de comédienne.
0: Ouais.
1: Si tu te projettes, là, qu'est-ce que tu aurais envie après, par exemple, Vitrerie Royale? Où est-ce que tu aurais envie que ça t'amène?
0: Ben, j'aurais envie de... J'ai fait un peu de cinéma, mais pas assez à mon goût. C'est sûr que j'aimerais ça avoir pas un grand rôle dans le sens la tête. Ça n'a pas rapport avec la grosseur du rôle, mais quelque chose qui ressemble à la femme que je suis, qui est rendue à mon âge, qui se remet en question peut-être. La beauté de vieillir dans ce métier-là, c'est, je trouve que plus tu joues avec un certain âge, plus ton jeu s'approfondit, plus tu peux aller dans des zones. Puis je serais comme prête à faire face à des zones, quelles qu'elles soient. Voilà. Mais tu sais, je peux pas avoir quelque chose de précis en tête. Je pense que la vie est plus grande que mes petites idées, là, tu sais.
1: Moi, mais des fois, manifester en ondes, ça peut aussi.
0: Ben, gang, je suis game.
1: Marie-Lise Bourque, tu restes avec nous parce que tu as répondu à notre questionnaire culturel. On va explorer quelques-unes de tes réponses. Je rappelle donc, Vitrerie Joyale, c'est disponible dès maintenant sur Prime Vidéo depuis le 1er mai. On va bientôt te voir également sur Illico Plus dans la série Prescott.
0: Oui.
1: À partir du 21 mai et Indéfendable. Donc, de retour l'an prochain.
0: Exact.
1: Dans un instant, c'est Laisser pardonner à nos mères qui soulève des questions très intéressantes. On en parle avec Katia Belkodja et Camille Paris-Poirier. Tout de suite après ce choix de notre programmateur invité cette semaine, c'est Benoît Méguenis.

0: Voix de Laurence Nerbonne dans la programmation musicale de Benoît McGuinness. Le titre de cette chanson, c'est Rainbow.
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0: Connaissez-vous la matrophobie? C'est la peur de ressembler à sa mère et c'est un concept que l'autrice française Claire Richard a voulu explorer dans son essai qui s'intitule « Pardonner à nos mères ». Ça apparaît cette semaine aux éditions Les Renversantes. C'est un sujet quand même original, puis en même temps, on se dit que plusieurs personnes qui ont eu cette pensée-là et parfois même pour leur père aussi, je suis en train de ressembler à mon père, je suis en train de ressembler à ma mère. Pourquoi est-ce que ça provoque de la peur?

0: trouvais que c'était un bon sujet pour nos liseuses et les courageuses qui ont accepté de lire pour nous. C'est l'écrivaine canado-algérienne Katia Belkodja, qu'on connaît pour son roman Les Déterrés, qui lui a valu un prix du gouverneur général l'automne, il y a deux automnes, l'automne dernier.
1: En 2025.
0: Oui, c'est ça.
1: Je peux donner l'année.
0: Effectivement. Katia Belkodja et Camille Paris-Poirier, comédienne et dramaturge, qui est collaboratrice régulière à l'émission. Mm-hmm. Merci d'être là, Camille. D'abord, moi, je veux savoir, ça a été quoi votre première réaction quand on vous a proposé ce livre-là, quand vous avez lu la description? Est-ce que tu veux y aller, Camille?
2: Moi, je pense que c'est une relation que je réfléchis beaucoup, qui évolue à travers mm-hmm. le temps. Mon rapport à ma mère est riche, complexe, puis fondateur aussi. Oui. Puis on dirait ce que je me disais. En fait, ça a beaucoup de sens de se pencher sur cette relation-là, qui est mm-hmm. un peu originelle oui. dans la formation d'une femme. Puis je pense que comme féministe, c'est très normal, en fait, qu'en me demandant d'où viennent... par exemple, une misogynie intériorisée ou ton rapport aux autres femmes, d'où ça vient? Ça se peut que ça vienne de ton premier modèle féminin qui est en général ta mère qui t'a transmis des peurs, mais du courage aussi, de l'affrontement, du renoncement. Puis moi, à la base, j'étais très, très, très curieuse de savoir ce que l'autrice avait à dire. Ouais.
0: Et Katia, comment t'as réagi, toi?
1: Écoute, je me suis dit tout de suite, le sujet, c'est du lourd.
0: Oui.
1: mais je trouvais ça super intéressant, cette idée de la nécessité de réfléchir la relation mère-fille à l'intérieur des rapports de domination, des rapports de pouvoir. Le fait que, je pense que c'est probablement dans les premières à dire, attention, la relation mère-fille, elle est forcément aussi modelée par le patriarcat qui l'écrase, tu sais, qui écrase la mère, qui va écraser ou qui écrase déjà, en fait, la mm-hmm. fille. Donc, quelle que soit la mère qu'on a eue, elle a réagi à sa façon au patriarcat, qu'elle l'ait comme biberonnée à son enfant féminin ou qu'elle se soit transformée en bouclier, mais souvent c'est le bouclier qui prend, tu sais.
0: Mm-hmm. Donc c'est une réflexion vraiment sociologique sur cette question-là. Ouais. Claire Richard, on la présente comme la sociologue de la sensibilité. Est-ce que vous la connaissiez?
2: Oui, moi j'avais écouté son balado « Les chemins de désir mm-hmm. » sur le désir féminin. Je pense que c'était en 2019, c'était okay. très bon. J'avais beaucoup aimé.
0: Et toi, Katia, une femme pirate, là, ça, c'est dans tes notes, puis je comprenais pas, ça sortait d'où, ça?
1: Écoute, moi, je la connaissais pas du tout, donc j'ai fait des recherches, puis j'ai vu qu'elle avait fait un podcast sur Anne Bonny, puis qu'elle a transformé le podcast ensuite en livre pour enfants, puis Anne Bonny, c'est une pirate. En fait.
0: Alors, tu étais charmée. Tu as dit une femme qui s'intéresse aux femmes pirates.
1: Moi, une femme qui s'intéresse aux piratesses. C'est quelque chose. J'aime beaucoup les piratesses en général. Ah. Ma préférée, c'est Grace O'Malley. C'est le 16e siècle. Puis je me dis, si elle veut faire un podcast sur Grace O'Malley, je saute à pieds joints dedans.
0: T'sais. Katia est là pour faire la recherche. Bon, écoute, peut-être l'an prochain, on t'offrira une chronique piratesse. Katia Belkodja, si on devait résumer, donc, pardonner à nos mères, qu'est-ce que c'est, ce livre-là?
2: Claire Richard, elle part de la prémisse, en fait, qu'elle réalise qu'elle et autour d'elle, presque toutes les femmes se sont déjà dit qu'elles ne seront jamais comme leur mère. Puis elle se dit pourquoi c'est quelque chose qu'on se dit qui est si répandu que ça.
0: Pourquoi cette pensée-là nous
2: Exactement.
0: Habite?
2: Donc, elle mène vraiment une enquête, puis le livre est vraiment sous forme. C'est un essai intimiste, mais entrecoupé de témoignages de... il y a 157 femmes, je pense, qui ont répondu à un questionnaire qu'elle a fait sur la relation mère-fille. Et il y a ses réflexions à elle, des citations de féministes puis d'essais qu'elle a consultés sur le sujet et des témoignages, des réponses à ce questionnaire-là. Donc c'est vraiment, ça nous donne vraiment un kaléidoscope en fait de ce serait quoi aujourd'hui. Le portrait général, jusqu'où ça va.
0: Et tout ça avec beaucoup de nuances, c'est ce que j'entendais.
2: Beaucoup, beaucoup.
0: Katia, tu as écrit en fait que ce livre-là, c'est surtout un livre sur le potentiel, la possibilité ou pas de réparer, parce que cette peur-là naît de fractures dans les relations mère-fille.
1: Oui, clairement, ça naît de fractures et ça mène à d'autres fractures. C'est tout ça, ça devient un épicentre. Puis j'ai l'impression que la peur de devenir comme sa mère, qui peut exister chez plusieurs filles, finalement, c'est la peur de finir écrasée par le patriarcat.
0: Ça nous ramène au personnage de Diane, qui est écrasée, qui veut partir
1: qui veut juste
0: de chez elle.
1: Son indépendance financière, qui pense à sacrer son camp, comme elle dit plusieurs fois par jour. Puis c'est exactement ça qui se passe. Je pense que si le personnage de Diane avait eu des filles, ses filles, ça serait peut-être dit dans les années 90-2000, je ne veux jamais devenir comme cette femme qui avait envie de quitter sa vie tous les jours de cette vie.
0: Et en même temps,

0: quand on la rencontre à l'âge adulte, c'est là où souvent ça, le regard devient plus tendre, en fait. C'est de dire, OK, mais c'est ce que cette femme-là a vécu. Parmi les choses qui vous a marqué dans ce livre-là, Camille, qu'est-ce qui t'a marqué?
1: Mon Dieu, mais toutes sortes de choses. Je pense que j'ai beaucoup aimé, c'est ça, le kaléidoscope. Je pense que c'était assez habile de faire ça parce qu'elle pose beaucoup plus de questions. Ben, elle amène des pistes de réflexion, elle développe des concepts, mais il n'y a pas de solution, il n'y a pas de réponse. À la fin, elle montre autant des femmes qui ont choisi de pardonner à leur mère. Puis elle part de la prémisse aussi que le questionnaire était adressé à des femmes qui vivent des relations conflictuelles avec leur mère. Donc, ça peut ne pas être la situation de toutes les filles. Ça l'est pas. Mais dans ce cas-ci, c'est sur elles qu'on se penche. Et d'autres qui ont décidé de pardonner ou qui ont décidé de couper les ponts. Puis celles qui sont ambivalentes, qui ont pris des distances, mais qui réfléchissent cette relation-là. Puis, moi, ce qui m'a marqué aussi, c'est que c'est un sujet extrêmement tabou. Au milieu des cercles féministes, je pense, de parler de violence des femmes envers les femmes, puis encore plus d'une mère envers sa fille. Elle parle, à un moment donné, ça m'avait marqué, des frères Grimm, en fait. Oui. Les contes dont ils sont inspirés, la plupart du temps, c'était des violences de mère envers leur fille, mais qui ont transformé en personnage de marâtre. Donc, c'est une belle-mère.
2: Oui, c'est ça.
1: Parce qu'on peut pas imaginer l'idée que la mère puisse faire ça à son enfant. Puis donc, la mère, elle reste un personnage fantasmé, qui est morte en couche, qui était la mère idéalisée, qui aurait été sans faille. Et la personne doit se reconstruire sans ce modèle maternel parfait. Fait que il y a beaucoup de ça là-dedans, puis je sentais aussi beaucoup l'amour puis l'ambivalence de l'autrice. De se dire, ben si ma mère lisait ça, puis est-ce que là, je veux pas lui mettre tout sur le dos non plus, mais en même temps...
0: Mais même chose pour toi qui fais une chronique en ce moment, en se disant, ben là, ma mère, c'est sûr qu'elle va écouter.
1: Mais c'est délicat,
0: ces questions-là.
1: Exact. Puis en plus, ben c'est effectivement, ce qu'on remarque dans le livre, c'est que les pères qui sont plus souvent absents, ben c'est parce qu'en général, c'est les mères qui s'occupent plus de la charge d'éduquer les enfants, donc relationnels, puis qui développent une relation plus intime avec eux. Ben le père qui est absent, souvent, on lui en veut moins parce qu'il a pas été là. Puis donc, là, c'est encore une femme à qui on fait porter le fardeau, cette responsabilité-là de tous les manquements. Puis il en parle à un moment donné aussi que c'est un peu « damn if you do, damn if you don't » pour la mère.
0: Ça sera toujours la faute de la mère.
1: Elle va toujours être coupable de quelque chose. Soit d'avoir reproduit de la misogynie ou d'avoir... c'est ça, retransmis en voulant peut-être protéger sa fille. Tu sais, on en voit beaucoup des mères qui disent, ben là, je veux pas que tu sortes comme ça ou t'es trop maquillée. Puis c'est une crainte qui est réelle. Puis en même temps, ben on est encore en train d'apprendre à des filles à pas se faire agresser comme si elles étaient coupables de quelque chose.
0: Responsable de ça, oui. Katia Belkodja, toi, ce qui t'a marqué particulièrement dans ce livre-là, je rappelle qu'on parle de l'essai de Claire Richard, Pardonner à nos mères. Tu dis les témoignages des filles mal maternées.
3: Oui, parce que c'est quelque chose qui m'a fait beaucoup de peine en tant que maman, en fait. Tu sais, des fois, il y a des récits de violence assez graves sur des petits-enfants. Et c'est quelque chose que je trouve très dur, parce que peut-être que j'ai trop d'imagination, mais chaque fois que j'entends des récits de violence graves sur des petits-enfants, j'imagine mes enfants à moi, tu sais, à cet âge-là, et je trouve ça tellement dur. Et ce que je trouve... quand même habile de la part de Claire Richard, c'est que c'est justement, il n'y a pas d'injonction au pardon, elle reste dans l'ambivalence, donc on peut voir ces choses-là comme impardonnables parce qu'elles le sont. Je pense que c'est des témoignages très vrais pour lesquels elle a beaucoup de respect. En même temps, il y a des témoignages dans lesquels c'est moins de la violence qu'une adaptation justement au patriarcat, c'est au milieu de vie. Mais ce qui m'a marqué beaucoup dans le kaléidoscope justement, c'est et dans son érudition, sa documentation de théoricienne, c'est l'expression qu'elle utilise, c'est sa phrase « penser en féministe, c'est penser à plusieurs ». Il y a vraiment cette idée-là partout dans le livre, que la meilleure façon pour elle de comprendre ce qu'elle a vécu, de peut-être pardonner à sa mère, c'est conceptualiser plusieurs femmes ensemble.
0: Et j'ai lu quelque part la phrase Claire Char est capable de transformer une rage individuelle en une intelligence commune. Est-ce que c'est ce que vous avez ressenti en la lisant?
1: Oui, ben moi je me sentais effectivement plusieurs tout d'un coup pour réfléchir à ce sujet-là qui est délicat, puis où est-ce que je pense qu'on peut être rendu, parce que là on dirait qu'on avance dans le féminisme, puis les questions se complexifient, puis moi ça je trouve ça c'est de la nourriture là, c'est intéressant, puis moi j'avais noté une citation.

0: À un moment donné, elle écrit « De même que les psychologues féministes réhabilitent l'ambivalence maternelle comme antidote à la bonne mère, il faut réhabiliter l'ambivalence des filles en réponse au modèle familialiste ou au fantasme de la bonne fille féministe. » Puis donc, il y avait vraiment le mot « ambivalence » revient souvent dans le livre, puis c'est vraiment teinté de ça. Donc, il y a beaucoup de nuances qui fait du bien, en fait. Puis je pense que ça peut être intéressant, comme mère aussi, de lire ça. Puis c'est ça, là, on n'a pas du tout le même point de vue, parce que moi, j'ai pas d'enfant, puis toi, t'en as. Donc, déjà, en partant, c'est pas du tout la même lecture.
1: Oui, c'est ça. Est-ce que tu as l'impression que tu l'as lu plus comme mère ou comme fille, Katia?
2: Écoute, moi, je pense que je l'ai lu plus comme mère, parce que j'ai 3 fils et parce que ma relation avec ma maman, que j'ai perdue à 17 ans, c'était pas une relation conflictuelle, en fait. Moi, j'ai l'impression que ma mère, elle m'a toujours, au contraire, soutenue, prise au sérieux, vue comme une égale à un autre stade de développement, évidemment, mais quand même comme une égale. Et je trouve ça super intéressant de le voir du point de vue d'une fille, parce que je pense que ce qui ressort, c'est l'argument de la division. Mais l'argument de la division, il est toujours sorti de la même façon. Tu sais, il y a quelques décennies, les milieux de gauche sortaient l'argument de la division aux féministes. Puis le fait de dire, tu sais quoi, peut-être qu'on est rendu en tant que féministe, on va pas sortir aux filles l'argument de la division par rapport aux mères. On va écouter ce qu'elles ont à dire. Puis on va pas se sentir trahi en tant que leur sœur. Pour que les filles deviennent les sœurs de leur mère, il faut d'abord les écouter.
0: Oui, est-ce qu'il peut y avoir, c'est ça, une cohabitation de tout ça là-dedans, d'avoir à la fois des questions à poser, des reproches à faire, mais que ça rentre pas en même temps. En fait, c'est très intéressant là-dedans. Il y a une fracture générationnelle aussi. Si on est une génération qui avons beaucoup plus accès à la thérapie, qui parlons plus facilement de nos émotions, puis donc on voit aussi que chaque génération de femmes a eu des combats différents. Si on parlait tout à l'heure de l'indépendance financière ou des choses comme ça, ben il y a une génération de femmes pour qui ça c'était un accomplissement, puis pour qui des fois d'être capable de combiner la vie de mère et la vie professionnelle, c'était une énorme force. Mais après ça, il y avait plus beaucoup d'espace pour du soin, de l'amour, de l'attention. Pis là, la génération, je pense, autour de moi, ben c'est d'essayer de réintégrer un soin là-dedans puis une attention, mais en continuant d'avoir aussi, là, à un moment donné, je pense que ça fait beaucoup. Puis moi, je sens une surcharge autour de moi là, chez les jeunes mères.
1: Oui, puis aussi, puis je sais qu'elle est vraiment dans l'aspect sociologique, mais je veux dire juste dans le développement normal de l'enfant, la phase de la contre-volonté est normale aussi, là, de vouloir s'éloigner du parent. C'est quand même sain là, dans un développement, parce que c'est par là qu'arrive l'autonomie.
0: Absolument.
1: Qui doit lire ça, Katia Belkodjian? Mais ça entre les mains de qui, ce livre-là?
2: Écoute, moi, je le mettrais entre les mains prioritairement des pères de filles.
1: Des pères de filles, OK?
2: Des pères de filles. Oui, évidemment, des jeunes filles, des jeunes femmes, bien sûr, parce qu'il faut que, tu sais, les
0: cicatrices guérissent. Mais on les lit déjà, ces livres-là.
2: Mais c'est exactement ça. Après, Camille, elle l'a lu, hein. Moi, je mettrais ça dans les mains des pères des filles, parce que ce qui se passe, c'est que ces mères-là, elles sont parfois des mères qui blessent. On sent beaucoup que c'est sous le poids du patriarcat qui écrase, d'une domination quotidienne, que c'est sous le poids d'être dépossédées de leur temps, dépossédées de leur corps, et que la vraie façon de guérir, ou de peut-être ne jamais à la base avoir la blessure, la cicatrice, c'est de rencontrer sa mère, c'est de rencontrer sa mère en tant qu'égale, sa mère en tant qu'adulte, sa mère libre, sa mère reposer. Est-ce qu'on voit souvent nos mères reposer?
0: Moi, on dirait que j'aurais, de mon côté, en lisant, je me disais, j'aurais vraiment envie que mon frère lise ça. Parce que j'ai l'impression qu'on a vécu des expériences similaires à certains endroits, mais aussi très différentes, surtout dans à quel point c'était imprégné des fois. Là, moi, quand j'ai eu des conflits avec ma mère, c'était volcanique. Puis mon frère, il avait toujours une espèce de recul, une espèce d'humour. Puis
1: sens-tu le reggae, hein, nos frères?
0: C'était très reggae.
1: Il faut pas de recul.
0: Ah, puis j'étais jalouse, puis j'étais comme, il est tellement bon, il est tellement brillant. Mais ça venait pas le chercher de la même façon, puis il y avait pas du tout le même genre de projection, je pense, de la part de ma mère sur moi, l'identification, puis de l'inquiétude aussi.
1: Mais je trouve ça vraiment intéressant. Donc, effectivement, je pense que c'est peut-être des dynamiques auxquelles ils n'ont pas accès, et de les découvrir dans un livre, ça peut être une bonne façon de le faire. Donc, je rappelle le titre « Pardonner à nos mères », c'est signé par Claire Richard. D'ailleurs, l'autrice va être en entrevue à De l'huile sur le feu au micro de Rebecca McConnell le vendredi 5 juin. Donc, si vous avez envie d'en apprendre plus, d'ici là, Katia Belkodjian, on peut aussi lire ton roman « Les déterrés » paru aux Mémoires d'Encrier. Et Camille, tu travailles sur un prochain livre, me dit-on.
0: Oui.
1: Un essai intimiste.

0: un complexe de où c'est juste pas pour moi, mais je trouve ça beau de partir d'une idée et d'en faire des centaines de pages, seul avec toi-même, de garder ton fil, de te laisser bousculer par ce qui se passe, mais tout en gardant ta, excusez-moi, mais ta traque. En tout cas, moi, ça me fascine.
1: Mais l'interprétation est quand même un art, là, Marylise.
0: Oui. Ben, des fois, j'ai l'impression d'être une artiste technicienne.
1: OK.
0: Ouais, c'est-à-dire que je dois rentrer quand même dans un cadre
1: dans des
0: lumineux,
1: paramètres,
0: un paramètre de caméra et tout ça, dans un cadre de temps. Je suis aussi là pour correspondre à la vision d'un réalisateur qui me dit, ben ça, il faudrait que tu me le fasses un petit peu plus comme ça. Fait que je lui donne. Donc, je vois ça comme un travail d'équipe. Je vois ça aussi. Puis là, je veux pas ramener ça à quelque chose de bête, mais tu sais, je réponds quand même à une commande. Mm-hmm. Donc, j'ai cette dichotomie-là en moi, c'est-à-dire que je me perçois comme une artiste de plus en plus, mais j'ai l'impression d'être une bonne faiseuse aussi.
1: Donc, comme si ça passait plus par l'expression, le fait que c'est toi qui avais écrit les mots, par exemple, que tu jouais, là, ce serait plus...
0: Oui, c'est plus facile.
1: Mais cette carrière n'est pas terminée, Marylise.
0: Mais non.
1: Sinon, bibliothèque ou librairie, tu dis les deux, mais longtemps, tu rêvais de travailler à la bibliothèque.
0: Oui, moi, je viens de la ville de Québec, Charlebourg. Mm-hmm. Puis à Charlebourg, ils ont fait une super belle bibliothèque. Je l'appelle la bébé grande bibliothèque de Montréal. Il y avait un petit ascenseur vitré. C'était bien beau. Puis quand je rentrais là, je me trouvais tout à coup apaisée. C'est un milieu silencieux aussi. Oui. Moi, j'ai besoin de silence. Puis je pense qu'à cette époque-là...
1: Il n'y a pas trop de violon.
0: Non, c'est ça. Je ne le savais pas. Fait que ça me faisait beaucoup de bien. J'avais mis mon CV. J'avais déposé mon CV. Ils ne m'ont jamais appelé.
1: Mais tu gagnes un rôle dans Ouattatata, finalement.
0: Ah, ben voilà.
1: Des fois, quand il y a une porte qui se ferme, il y en a une autre qui s'ouvre. Merci tellement d'avoir accepté notre invitation. Je rappelle, Vitrerie Royale, c'est sur Prime Video depuis le 1er mai. On peut te voir dans le rôle de Diane. Et sinon, sur Illico Plus, bientôt Prescott, Indéfendable qui s'en vient. Il y a aussi Annie Joey.
0: Oui, sur Série Plus en ce moment.
1: Ça va bien quand même, Marylise?
0: Ben oui, ça va. J'ai jamais dit que ça allait pas.
1: Non, c'est ça. Absolument pas, mais faut l'embrasser.
0: Oui, absolument. Je l'embrasse à bras ouverts.
1: Ça a été vraiment un plaisir de passer cette heure-là en ta compagnie. Katia Belgodja, Camille Paris-Poirier, ça s'adresse à vous deux également. Et nous, on se donne rendez-vous demain dès 13h30 avec Michel Rabagliati. On va parler de sa nouvelle bande dessinée, Il y a de la joie. Et on va passer un moment en famille avec une famille latino-gaspésienne, Luan Larobina et son père, Juan Sébastien. Donc, c'est un rendez-vous demain dès 13h30.
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6: Ici Rebecca Kwan, voici les informations. L'opération débarquement du navire touché par une éclosion d'antivirus est terminée. 122 personnes, soit les derniers passagers encore à bord et des membres d'équipage, ont quitté le MV Ondius aux îles Canaries pour être ultimement rapatriés dans leurs pays respectifs. Pendant ce temps, au moins 2 nouveaux cas de contamination ont été confirmés, l'un en Espagne et l'autre aux États-Unis. Chez nous, les 4 Canadiens qui étaient à bord du bateau de croisière au moment où l'éclosion d'antivirus a été déclarée seront suivis quotidiennement pendant 42 jours. Leur période d'isolement complet sur l'île de Vancouver pourrait cependant se terminer dans 3 semaines. Julie Landry explique.
7: They were tired. Les 4 Canadiens sont arrivés sans complications, épuisés, mais soulagés d'être de retour, comme l'a expliqué la médecin hygiéniste en chef de la Colombie-Britannique, Bonnie Henry.
8: I'm exhausted, but very relieved.
7: Ils sont maintenant isolés dans des logements dans l'île de Vancouver et ils vont bien.
8: All 4 were and continued. To be well.
7: Il s'agit d'une personne septuagénaire qui est retournée dans son logement où elle habite seule, une autre dans la cinquantaine, originaire de la Colombie-Britannique mais qui habite à l'étranger, qui doit s'isoler dans un logement identifié par les autorités sanitaires. Il y a aussi un

0: Cool douce, c'est le titre de cette chanson de Louis Clavis et Pilou dans la programmation musicale de Benoît McGuinness. Je regarde la réaction de Marie-Lise Bourque en ce moment.
1: Un sourire cruel.
0: Marie-Lise Bourque qui a répondu à notre questionnaire culturel. On t'a demandé si tu avais un aveu à nous faire. Et le violon, là, c'est pas le tien, c'est ça? C'est
1: non,
0: pas ton
1: mais
0: instrument.
1: Pendant des années, je me disais, j'aime le classique.
0: Ouais.
1: OK, j'écoute du classique chez moi. Et au bout de 10 minutes, j'étais plus capable. Puis j'étais là, je me jugeais. Comment ça, j'aime pas le classique? Tu sais, je veux dire.
2: Je veux être quelqu'un qui aime le classique.
1: Oui, je veux être élevée. Je veux dire, je suis une intellectuelle un petit peu, moi aussi. Puis finalement, je me suis rendu compte que c'est les violons. Souvent, les violons, ça s'emballe.
0: Ouais.
1: Surtout dans des symphonies. Puis là, ça s'emballe. Ça vient me chercher. Même, je le mime. Ça me crée de la tension dans le corps.
0: Là, on est allé chercher l'extrême, évidemment, avec Psycho.
1: Bien sûr.
0: Mais c'est vrai qu'il y a quand même de ça.
1: Mais l'intensité, mais même positive, ouais. Là, tu sais, je veux dire, il y a quelque chose de bien léger.
0: On peut s'emballer, oui.
1: Mais c'est trop. En tout cas, dans ma maison, c'est trop. Si je vais à l'OSM, j'accepte, je les accueille, les violons, je les aime, je suis là pour être bouleversée. Puis pour. Mais chez moi, j'ai comme besoin de pas de violon.
0: Marie-Lise, on t'a demandé s'il y a une œuvre que tu aurais aimé créer, puis tu réponds un roman.
1: Ouais.
0: T'aurais aimé ça écrire?
1: Ouais, ça vient d'un complexe, en fait. Mmh. C'est-à-dire que moi, j'ai un petit peu de difficulté à me définir comme une artiste. Je me vois comme une actrice. Mais comme une artiste, j'ai l'impression d'être bonne juste en silo, moi. C'est-à-dire comme une comédienne. Même si j'ai des envies, j'ai des désirs d'écrire, j'ai dansé un peu. Mais c'est quelque chose qui reste toujours aux prémices.
0: Oui.
1: J'ai eu de l'intérêt. J'ai rencontré des professeurs qui m'ont donné l'envie d'écrire, qui m'ont dit, va pas dans le jugement, tu sais. On parlait d'essai, tu as écrit un essai. J'ai eu un cours justement sur les essais. Je trouvais ça formidable, puis ça m'enlevait de la pression et tout ça. Mais on dirait que je suis pas game d'y aller. J'ai une admiration sans borne pour les auteurs. Mmh. Alors sachez que je vous admire. Mais j'ai pas cette. Je sais pas si ça vient, c'est ça.

0: couple de septuagénaires yukonais qui va aussi rester sur l'île parce que le Yukon n'aurait pas les moyens d'intervenir si des symptômes se présentaient. La docteure Bonnie Henry s'est dite rassurée, surtout que les quatre Canadiens avaient une cabine loin du foyer du virus dans le bateau. Mais elle demeure aux aguets.
1: We are in a very critical phase of the incubation period.
0: Parce que nous nous trouvons toujours dans une phase très critique de la période d'incubation. Pour l'instant, la période d'isolement complète est de 21 jours et les autorités vont la prolonger au besoin. Pendant ce temps, trois Ontariens, dont deux qui avaient quitté le bateau avant l'éclosion, et deux Albertains qui auraient pu être en contact avec quelqu'un à risque, sont isolés et suivis quotidiennement par les autorités. Toutefois, la personne du Québec qui était en isolement préventif à la suite d'un voyage à l'étranger n'aura pas à faire de quarantaine. Ici Julie Landry, Radio-Canada, Vancouver.
2: Au Québec, c'était jour de test pour le dossier santé numérique. Après un lancement sans accroc en fin de semaine, des problèmes ont été signalés dans certains établissements. Des experts et des syndicats craignent d'autres défaillances dans les semaines à venir, comme l'explique David Savoie.
3: Ça a bien été. Il y a eu des petits bugs informatiques, mais on s'y attendait. Les techniciens informatiques qui nous répondent.
4: Cette travailleuse de la santé estime que les choses se sont assez bien passées avec ce nouvel outil numérique. Lundi, une panne a bloqué le système, un problème résolu en quelques heures. Le genre de souci appréhendé par les autorités. La ministre de la Santé, Sonia Bélanger.
5: Bien, il va y avoir des anomalies. Moi, j'appelle ça des anomalies. Mes attentes comme ministre de la Santé, c'est qu'elles soient corrigées rapidement.
4: Mais au-delà des hoquets occasionnels du DSN, des syndiqués s'inquiètent des répercussions à plus long terme. Patrick Viennot, de l'Alliance du personnel professionnel et technique de la santé et des services sociaux, la PTS, au CIUS du Nord de Montréal.
6: Ce qu'on craint, c'est tout le retard qu'on va accumuler là, avec parce que nos activités cliniques sont diminuées là, avec la mise en place du DSN. Il y a une courbe de croissance, on le sait, le temps que les gens se fassent la main avec ce nouvel outil de travail-là.
4: La docteure Samira Raimi s'occupe de la chaire de recherche du Canada en intelligence artificielle et en soins de santé primaire numérique avancée.
7: For such systems, it usually takes years.
4: Elle croit qu'il faudra des années avant que tous les intervenants du milieu de la santé maîtrisent bien ce nouvel outil et que la productivité puisse être bien évaluée. Ici David Savoie, Radio-Canada, Montréal.
2: En Ontario, face à l'engorgement du système hospitalier, le gouvernement Ford donne plus de pouvoir aux pharmaciens. Ces professionnels pourront donc bientôt pratiquer 14 nouveaux actes médicaux. Ils pourront notamment prescrire un traitement pour des affections dont des poux et des verrues et administrer 6 vaccins supplémentaires. Et en terminant, à Ottawa, des tensions font surface au sein du caucus libéral. Des ministres du gouvernement Carney défendent l'approche du premier ministre après l'annonce de son vaste projet de réforme réglementaire pour accélérer les grands projets d'infrastructure. Mais l'ex-ministre de l'Environnement Stephen Guilbeault a comparé l'orientation du gouvernement Carney aux années de Stephen Harper. Christian Noël nous en dit davantage.
8: Il sera contesté.
9: Une autre sonnette d'alarme tirée par l'ancien ministre de l'Environnement, Stephen Guilbeault.
8: Qui est proposé factuellement en termes de modifications aux différentes lois, va plus loin que ce que le premier ministre Harper avait proposé à l'époque.
9: La réforme majeure proposée par Ottawa va, selon lui, nuire à l'environnement, donner des passe-droits aux promoteurs et affaiblir la protection des espèces menacées.
8: L'évaluation d'impact, c'est pas là pour achaler les entrepreneurs.
9: Des critiques qui mettent au jour des frictions au sein de l'équipe de Mark Carney, les ministres Mark Miller et Mélanie Joly.
10: C'est ça qu'il faut qu'on accélère le pas, mais sans compromettre un de nos principes.
11: Je comprends cette tension-là, je la comprends.
10: Oui.
11: Mais en même temps, je le sais à quel point la géopolitique est en train de changer et je suis consciente qu'on ne peut pas être dépendant des Américains.
9: Les environnementalistes croient que le gouvernement fédéral fait fausse route. Marc-André Villaud, d'Équiterre.
12: Mais on ne pourra pas compenser les problèmes économiques avec un affaiblissement environnemental.
9: Mais des gens d'affaires, eux, se réjouissent. Marc Desormeaux, du Conseil des affaires.
13: Ça donne plus de certitude, plus de confiance.
9: Stephen Guilbeault, lui, assure que son désaccord public ne mènera pas à un divorce politique, du moins pour le moment.
14: Je ne lance pas des grenades autour de moi. Je ne lance pas d'accusations à qui que ce soit.
9: Mark Carney fait le pari que les Canadiens se préoccupent davantage de croissance économique que d'environnement. Et au sein de son gouvernement, à part Stephen Guilbeault, les voix vertes se font discrètes. Ici Christian Noël, Radio-Canada, Ottawa.
2: C'est ce qui conclut les informations.
15: Combien de sens est-ce que l'on a? Je vous le dis tout de suite, c'est plus que odorat, oui, toucher, vision, goût. Désolé, Chloé, c'est un divulgachage, mais c'est parce qu'on en avait déjà parlé à l'émission. Ouais. Parce que Chloé Bourquin va parler de ça. Je vais vous parler tout de suite de la proprioception dont on avait parlé. Vous savez que si vous perdez votre proprioception, là, vous allez devoir... Vous

déplacer en chaise roulante, c'est clair et net. Il y a de très, très rares cas de gens dans le monde. Ça se compte presque sur les doigts de deux mains. Vous savez que Oliver Sacks, le grand neurologue, avait écrit un livre, L'homme qui prenait sa femme pour un chapeau, dans lequel il racontait l'histoire de cette femme désincarnée. Elle s'appelait Christina et elle avait raconté ce qu'elle vivait en étant privée de ce sens qu'on appelle la proprioception. Elle dit, je me sentais un peu comme un pantin. Elle dit, non seulement elle ne sentait plus son corps lorsqu'elle fermait ses yeux. Imaginez, là, tu fermes tes yeux, c'est comme si t'as plus de corps. Ça doit être assez spécial comme sentiment. Mais elle dit, pour bouger, elle dit, quand je bougeais quand tu bouges, par exemple, le bras droit, ben là, c'est tout qui monte, là. L'épaule, le torse, tout va monter avec. C'est comme si tu avais une corde qui était attachée, qui faisait monter tout ton corps. Et en fait, ce qu'elle racontait, ce que Dr. Sacks racontait, c'est que quand on lève le poignet, ben il y a plein de muscles qui vont contrecarrer le fait que le poignet lève, pour pas que le coude lève, pour pas que l'épaule lève, en tout cas, bref. Et c'est la kinésiologue, d'ailleurs, Julie Messier, qui était passée à l'émission il y a quelques années pour nous raconter ça. Moi, je m'en étais souvenu, j'ai dit, c'est incroyable, je veux dire, c'est quand même, on n'y pense pas, mais c'est tellement rare que on tient pour acquis que la proprioception, ça fait partie de nos vies. Eh bien non! Et on va voir avec Chloé Bourquin ce soir que des sens, on n'a peut-être pas fini de les compter encore. 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

Et ce soir, un moteur de recherche où on répond à vos questions en sciences, santé, technologie, environnement, consommation. Comment se portent les chauves-souris hein, après avoir été dévastées dans bien des cas, ces populations, par le syndrome du museau blanc? Nos framboisiers pourraient-ils être contaminés au radon? C'est quand même... ça serait pas une bonne nouvelle, mettons. Certains métaux peuvent entre guillemets, se sacrifier pour d'autres et prendre la place d'autres métaux pour rouiller, hein, surtout en milieu marin. Et l'humain n'a-t-il vraiment que 5 sens? La réponse rapide, c'est que non, mais on va voir que la réponse complexe, c'est un peu plus compliqué que ça.

0: d'anodes, de sacrificielles ou pas. Ce pourquoi je vous dis ça, c'est qu'il semble y en avoir beaucoup à l'émission, parce qu'on a parlé de chauffe-eau jeudi dernier, puis le déluge de courriel. Je vous dis pas, là, mais parce que Stéphane Garneau nous parlait de ces chauffe-eau qui ne durent entre guillemets que 10 ans. Et là, on a eu, là, mais c'était, disons que beaucoup de gens qui semblent très attachés à la science du chauffe-eau. On est très contents de faire partie d'une émission où notre auditoire est aussi avisé sur les chauffe-eau. Et là, donc, en moins de 5 jours, on va avoir parlé d'anode sacrificielle 2 fois grâce à Caroline Cornier qui est avec nous ce soir.
1: Bonsoir Mathieu.
0: Alors, on va faire le tour, je pense. Hein,
1: ce soir. Oui, ouais. Ça m'a même étonné qu'on ait eu une question là-dessus, mais là, 2 questions qui tournent autour du même sujet.
0: Oui.
1: Je suis flabbergastée,
0: ben non,
1: Mathieu.
0: Mais on est très, très content d'ailleurs que vous soyez là pour nous parler de ce qui se passe.
1: Ça faisait longtemps qu'on s'était vu.
0: Ben
1: hein?
0: Oui, mais oui, c'est vrai.
1: Ça fait 2 mois que je t'ai pas venu vous voir, Mathieu.
0: Mais vous savez, Caroline, moi, je vous vois souvent. Parce
1: que, ça tourne sur les réseaux.
0: Ben non, mais votre entrevue là, sur les petites éponges en microplastique,
1: ouais.
0: Ça tourne, ça n'arrête pas de tourner sur Instagram.
1: Essayez d'aller trouver ça sur les réseaux sociaux. Vous n'allez plus jamais vouloir utiliser des petites éponges.
0: Ben non, mais ça n'a pas de bon sens. Je veux dire, oubliez ça, les éponges magiques, là, arrêtez ça. Allez voir sur Instagram, tapez Caroline Commis, vous allez tomber là-dessus.
1: Je suis contente que ça ait un succès. C'est super.
0: En plus, vous avez des cheveux, mais de feu.
1: Effectivement, je me suis coiffée pour la télé.
0: C'était de la coiffure, ouais. Ça. Wow.
1: Absolument.
0: En tout cas, voilà. Bonsoir tout le monde. Bonsoir Chloé.
2: Bonsoir.
0: Ça va bien?
2: Mais oui,
0: ouais,
2: ça va
0: ouais,
2: bien.
0: Ouais. Ouais, ça va toujours bien. Ici en studio 41, là, moi, c'est mon. Je le dis, c'est ma thérapie quotidienne. Ça me fait du bien au moral d'être ici avec des gens aussi brillants. Chaque jour, on a Théodora Stan aussi avec nous ce soir. Bonsoir Théodora.
3: Bonsoir.
0: Oh, j'espère qu'on va se voir plus souvent parce qu'on n'a pas. À mon avis, on n'a pas assez de questions sur les chauves-souris. Alors, j'espère que vous allez donner le goût aux gens de nous en envoyer le plus souvent possible. J'aimerais qu'on revienne sur ce dont on parlait avant d'entrer en onde, parce que vous travaillez au Mont-Saint-Bruno.

0: faites du... en fait, vous combattez les plantes envahissantes?
1: Du contrôle, oui.
0: OK, parfait.
1: On ne peut pas les éradiquer. Ben, on aimerait, mais c'est compliqué.
0: Mais il paraît que c'est bon. Il paraît que ça se mange. D'ailleurs, il y en a une dont vous nous parliez. Moi, je vais la noter. Là, ça s'appelle l'alière officinale.
1: Oui, c'est mangeable. Ça sent l'ail quand tu le prends, là, quand tu le récoltes. Puis tu peux faire du pesto avec.
0: Ah ouais. Donc, du pesto avec une plante envahissante. Ça se peut. Puis il paraît que la renouée du Japon aussi, ça se mange.
1: Oui, ça se mange aussi, un peu comme de la rhubarbe. T'enlèves le bord de la tige, puis après, tu prépares, tu chauffes. Puis...
0: Bon, écoutez, mais peut-être un livre de recettes.
1: Vérifiez, assurez-vous toujours que vous prenez vraiment la bonne plante.
0: Oui, effectivement, de sages conseils. Avec nous en studio ce soir, on est très heureux. Ça fait la troisième fois. En fait, c'est la troisième fois qu'il vient nous visiter. Il s'appelle Daniele Pinti. Il est professeur au département des sciences de la Terre et de l'atmosphère de l'UQAM, directeur du Centre de recherche sur la dynamique des systèmes, du système Terre. Bonsoir, Daniele Pinti.
2: Bonsoir, anciennement directeur.
0: Ah, vous ne l'êtes plus?
2: Non, mais je suis toujours membre du Jotop chercheur.
0: Voilà, on va mettre notre fiche à jour. Avant de parler du radon qui pourrait contaminer les plants de framboisier, j'aimerais qu'on discute des recherches qui vous animent actuellement parce que c'est en lien avec l'actualité brûlante dans le monde des matières premières. Il paraît, Daniele Pinti, qu'il y aurait un lien entre volcanisme et lithium.
2: Oui.
0: Il pourrait y en avoir un.
2: C'est surtout, on travaille dans les fameuses salas, donc ces plaines salines qui sont en Bolivie et au Chili. Donc moi, je travaille dans celles du Chili de l'Atacama, qui sont parmi les réserves les plus importantes. Mm-hmm. Et on suspecte qu'une partie du lithium qu'on retrouve est concentré. Il provient des volcans qui sont juste à côté. Ah. C'est la chaîne andine, donc des Andes. Et donc, on essaye avec certains traceurs isotopiques de faire ces liens qui est suspecté, mais pas encore démontré. Et donc, on travaille avec les collègues chiliens là-bas.
0: Vous êtes un spécialiste de la géochimie et de la magmatologie, c'est bien ça?
2: Géochimie des gaz rares, oui, je travaille sur les volcanismes, je termine tout ce qui est lié à les magmas, quelque part.
0: Domaine fascinant, s'il en est un. Et le radon aussi, c'est un de vos domaines de spécialisation. Mmh. Alors, on va voir si une bouche, parce que bien des gens se font installer des ventilations dans leur sous-sol parce que, on le sait, c'est très, très dommageable pour la santé, cancérogène, reconnu, le radon. Mais là, si la bouche sort dans nos petits fruits, à l'extérieur, à côté de notre jardin, est-ce qu'on va manger du radon dans
3: nos
0: légumes?
3: Ça va devenir des énormes petits fruits.
0: Peut-être. On va poser la question tout à l'heure à Daniele Pinti. Alors, bienvenue parmi nous. À tout à l'heure.
2: Merci.
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0: Il y a plusieurs années, nous avions régulièrement des nouvelles concernant le déclin de la chauve-souris brune touchée par le syndrome du museau blanc, nous envoie Nicolas Daou. Le déclin de la population était tel que nous craignions pour la survie de l'espèce. Non, je ne veux pas savoir si elles peuvent maintenant nous attaquer de la même façon que les humains infectés par un champignon, comme ils le font dans la série The Last of Us, mais plutôt seulement de savoir si la population est en train de se rétablir et qu'on va pouvoir bientôt admirer leur incroyable balai de plus en plus nombreux. Théodora Stan est étudiante à la médecine en sciences de l'environnement de l'UQAM. Elle est en studio avec nous. Rebonsoir, Théodora.
5: Bonsoir.
0: Alors, c'était très inquiétant. En fait, ce l'est peut-être encore, d'ailleurs, ce syndrome du museau blanc, quand on l'a signalé là, au tournant des années 2010.
5: Oui, donc le contexte, c'est que le syndrome du museau blanc, c'est la maladie qui, elle, est causée par le champignon Pseudogymnoascus destructans, donc une maladie qui touche les chauves-souris spécifiquement. Elle viendrait d'Europe, donc elle a été introduite au niveau de l'État de New York en 2006, puis donc elle s'est déplacée de caverne en caverne pour arriver en 2010 au Québec, puis présentement, ce qui est en train d'arriver, c'est qu'elle se déplace vers l'ouest du continent.
0: Ah ouais, hein?
5: Ouais, donc le problème, disons, c'est que présentement, on a vu qu'il y a du syndrome du museau blanc déjà en Alberta, mais qu'on a trouvé même en Colombie-Britannique un guano avec le champignon, mais pas encore de cas de maladie.
0: Donc, il y en a dans les déjections.
5: Exact.
0: Mais on n'a pas trouvé de cas de chauve-souris. Mais là, on suppose que ce n'est qu'une question de temps.
5: C'est ça, parce qu'en gros, il y a comme un décalage entre le moment dans lequel on trouve le champignon dans un endroit donné, puis le moment dans lequel la colonie est affectée par la maladie qui est causée par ce champignon-là.
0: Pourquoi ça les rend malades?
5: OK, mais c'est comme le champignon, il s'attaque surtout à la partie du corps de la chauve-souris qui est avec la peau, donc cutanée, donc le museau. Puis quand tu regardes

0: des chauves-souris qui sont affectées par cette maladie-là, c'est vraiment, ils ont le museau tout blanc. Donc, c'est la fructification du champignon. Et c'est pour ça qu'on appelle ça la maladie du syndrome du museau blanc.
1: Mais quel effet ça a chez les chauves-souris? Qu'est-ce que ça déclenche?
0: Ça modifie leur comportement. Donc, c'est pas comme dans The Last of Us avec elles deviennent des zombies, elles attaquent la population. Non, pas du tout. C'est plus, elles sont beaucoup plus actives que d'habitude et ça s'attaque à la période de hibernation dans laquelle elles sont très, très fragiles.
1: Donc, ça les épuise.
0: Elles se réveillent, elles brûlent trop vite leurs énergies, leurs réserves de graisse, puis avant l'arrivée du printemps, elles sont mortes. Puis ça a causé, dans certaines populations, à certains sites, un déclin de 90 à 100 des populations de chauves-souris.
1: On parle d'éradication dans certains cas.
0: Des millions de chauves-souris sont mortes. Mais donc, ça dépend aussi des espèces. Parce que là, dans la question, il y avait le déclin de la chauve-souris brune. Au Québec, on a deux espèces de chauves-souris. On a la grande chauve-souris brune et la petite chauve-souris brune. Mais donc, pour les auditeurs, les deux chauves-souris, elles sont vraiment toutes petites. Là. Elles tiennent dans la main en termes de taille. Mais c'est surtout la petite chauve-souris brune qui a été grandement affectée par le syndrome du museau blanc. Mais ce qu'on remarque maintenant, c'est que au Québec, du moins, il y a comme une résistance. Donc, certains individus résisteraient à cette maladie-là. Donc, ça n'a pas décimé l'entièreté des espèces, surtout pour la petite chauve-souris brune, mais elle est à statut au niveau fédéral et provincial parce que ça a quand même décimé une grosse partie de la population.
1: Donc, la fameuse diversité génétique, ça pourrait payer, là. C'est-à-dire qu'il y a certains individus qui semblent être immunisés et il pourrait y avoir donc un regain dans certaines populations grâce à ça. Là.
0: Mais espérons, mais tu sais, avec toutes les autres menaces qui existent,
1: surtout, c'est pas la seule.
0: Avec le peu de diversité génétique dans le peu d'individus qui restent, c'est quand même très compliqué. Donc, il y a beaucoup de solutions qui existent et qui sont surtout testées pour l'instant par divers chercheurs aux États-Unis et au Canada. Est-ce que tu voudrais que je t'en...
1: On est là pour ça. Qu'est-ce qu'on peut faire, justement, pour les aider?
0: Nous, ce qu'on peut faire, par exemple, c'est d'éviter de visiter des cavernes ou des mines abandonnées durant l'hiver, absolument.
1: Pourquoi? On transporterait des spores?
0: Il y a le risque de transporter, par exemple, les spores sur les chaussures ou le matériel, ou encore le risque de les réveiller pendant leur période d'hibernation. Protéger les endroits où il y a des mines ou des mines abandonnées ou encore des cavernes pour leur donner le plus d'options pour y passer l'hiver. Puis c'est ça, leur donner des endroits où ils peuvent se reproduire, donc aussi des forêts durant la période de l'été. Donc l'été, c'est les forêts, puis l'hiver, c'est les cavernes.
1: Est-ce qu'on pourrait trouver, je sais pas, des médicaments, des vaccins? Est-ce qu'on planche là-dessus?
0: Mais justement, pour les solutions qui sont potentielles puis qui sont étudiées par les chercheurs, il y a un vaccin qui est développé, donc qui pourrait être administré oralement. Puis j'ai vu des photos, c'est comme tellement mignon. On dirait une petite chauve-souris avec un minuscule compte-goutte qui leur donne, c'est adorable.
1: Mais ça, c'est juste les chercheurs qu'il faut laisser faire ça.
0: Je suis plus sur les solutions des chercheurs.
1: J'aimerais bien ça faire ça,
0: Puis c'est administré au compte-goutte, mais donc, il y a deux sites dans lesquels ils ont testé ce vaccin-là, puis donc, ça aurait un effet positif. On voit qu'il y a moins d'infections fongiques pour les chauves-souris auxquelles on a administré le vaccin par rapport à celles qui ont eu un placebo. Mais tu sais, administré au compte-goutte, chauve-souris par chauve-souris, ce vaccin-là, c'est pas très viable pour le futur.
1: Est-ce qu'on aurait une meilleure méthode d'application?
0: Oui, ils aimeraient beaucoup pulvériser ça avec un aérosol dans les dortoirs où se trouvent les chauves-souris, de manière à ce que ça colle à leur fourrure, puis ensuite que les chauves-souris, quand elles se lavent, elles ingèrent le vaccin.
1: Mais on n'est pas rendu là, si je comprends bien.
0: Non, c'est ça. C'est des solutions potentiellement qui pourraient être développées pour le futur.
1: Ouais. Est-ce qu'il y aurait des méthodes, disons, plus, je sais peut-être plus faciles? Est-ce qu'on pourrait utiliser des manières de détruire ces spores-là, mais sans nécessairement les vaccins? Est-ce que ça se peut? Est-ce qu'on y planche?
0: Écoute, il y en a un que j'ai découvert et c'est quand même drôle parce qu'ils se sont inspirés, encore une fois, les chercheurs, ils se sont inspirés des méthodes utilisées par les établissements de santé durant la pandémie COVID-19.
1: Ah ouais?
0: Donc, pour stériliser les objets, ce qu'ils faisaient, c'est qu'ils utilisaient de la lumière UVC pour stériliser les surfaces et l'air. Puis donc, les chercheurs, ils ont essayé de faire ça dans des cavernes. Puis c'est vraiment un appareil qui est gros comme une borne d'incendie portable et qui désinfecte comme en moins de 2 heures un espace de 325 mètres cubes environ.
1: OK, donc ça détruit les spores avec des rayons UV.
0: Ça, exactement.
1: Ah ouais.
0: Puis ils ont essayé, puis ils ont quand même vu que les premiers résultats

0: indique qu'après la première année de traitement, donc la charge fongique des chauves-souris a diminué dans les sites dans lesquels ils ont fait le traitement avec la lumière UVC. Puis dans le futur, ce qu'ils voudraient, c'est pas venir avec la lumière UV puis désinfecter toute la caverne parce que ce serait beaucoup trop grand. T'as des cavernes qui sont extrêmement complexes.
1: Ah ouais, hein?
0: Donc vraiment, cibler les endroits où se trouvent les chauves-souris, mais quand les chauves-souris sont pas encore dans les cavernes pour leur hibernation.
1: Oui, puis on y va avec du matériel très stérile, j'imagine aussi, là, parce que les chercheurs, faut que, ben, ils pensent à ces choses-là. Il paraît aussi qu'on pourrait, pour terminer là-dessus, changer, ben, peut-être pas la diète, mais rajouter des trucs dans la diète des chauves-souris qui pourraient les aider à combattre ce champignon-là. Des probiotiques pour chauves-souris,
0: oui,
1: ça existe?
0: Ça.
1: Ça pourrait exister en tout cas?
0: Mais c'est ça, c'est une autre solution, un peu comme ben, les humains qui consomment, tu sais, nous on consomme des probiotiques pour améliorer la santé de la microbiote intestinale.
1: Ouais, ouais.
0: De la même manière, ils se sont dit, hey, et si on prenait un petit sample du microbiote de chauves-souris qui sont en santé, donc sur les ailes. Puis ensuite, qu'on prenait ça, puis on les donne à des chauves-souris qui sont en moins bonne santé pour booster un peu leur système immunitaire pour qu'ils puissent eux-mêmes combattre le champignon. Et puis, ils ont vu que c'est quand même pas mal. Donc, c'est un cocktail de probiotiques de 4 souches de bactéries. Puis c'est appliqué en format de poussière. Donc, un mélange de bactéries avec de l'argile qu'ils mettent dans les dortoirs où les chauves-souris restent. Quand elles y sont pas, puis quand elles reviennent à l'intérieur, la poussière, elle recouvre leur corps et leurs ailes, donc vraiment la partie de la peau où se trouve potentiellement le champignon. Puis donc, ils veulent essayer de trouver la fréquence idéale dans laquelle ils peuvent administrer le probiotique, encore une fois, dans le futur, pour le donner le moins souvent possible, puis pour leur permettre de résister.
1: Voilà, ben c'est plein de belles avenues avec lesquelles on pourrait, disons, combattre cette maladie avec les chauves-souris. Puis on le redit, hein, leur laisser des endroits où elles peuvent aller, de pas les déranger. Ça aussi, ça aide beaucoup.
0: Exactement.
1: Ça, faut quand même le souligner. On ne le dira jamais assez. Merci beaucoup à Nicolas Daou, à qui on souhaite en voir plein retourner dans son ciel. Parce que c'est vrai que c'est beau. Puis c'est surtout... Dans un écosystème, c'est assez essentiel,
0: hein,
1: des chauves-souris. Merci à vous, Théodora Stan. Vous êtes étudiante à la maîtrise en sciences de l'environnement à l'UQAM. Merci d'avoir répondu à cette question.
0: Merci à toi.
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1: Francis de Winnipeg nous demande qu'est-ce qui arrive au radon quand on le fait sortir de nos maisons, vous savez, hein, c'est très important quand on en a dans nos sous-sols de l'enlever. Puis Marie-Lise Parent qui, elle, nous dit on a fait installer un système d'atténuation du radon dont la bouche d'aération rejette directement le gaz à l'extérieur, évidemment, sur nos plants de framboises. Alors... Le corollaire, est-ce qu'on va se rendre malade en mangeant nos framboises? Parce qu'on sait que le radon, c'est un cancérogène reconnu, puis ça peut déclencher de solides cancers du poumon notamment. On va en discuter avec Daniele Pinti, il est professeur au département des sciences de la Terre et de l'atmosphère. Il est également chercheur au Centre de recherche sur la dynamique du système Terre, le Géotop. Bon, bonsoir Daniele Pinti.
3: Bonsoir.
1: On va rappeler qu'est-ce que c'est le radon, puis comment ça se fait que ça se retrouve justement dans nos sous-sols et pourquoi c'est potentiellement si dangereux que ça?
3: Alors, les radons, c'est un gaz rare qui est instable. Ça veut dire que c'est un élément radioactif, donc dans les temps, il décroît dans un autre élément très rapidement, en 3 jours et demi environ. Donc, il y a un demi-vie, ce qu'on appelle, qui est très, très court.
1: C'est très court. Hein,
3: très, très, très court. Et qui vient de la chaîne de l'uranium. Donc, qui est produit par l'uranium. Donc, l'uranium, il décroît dans plein d'éléments, entre autres les radons, ce qu'on appelle les radons 222, c'est sa masse. Et donc, on les retrouve, comme l'uranium, dans tout roche terrestre. Certaines fois, plus une grosse concentration, comme l'uranium. Et donc, c'est normal que dans les maisons qui sont les fondations dans la roche ou dans les sols, il y a du radon parce qu'il est émis par la roche même. Et quelquefois, il peut être émis aussi par les types de matériaux qu'on utilise. Les bétons, il y a plein d'études faites sur les certains types de bétons. Moi, quand j'étais jeune, j'ai travaillé à côté des Roms, où les maisons des campagnes sont faites avec les tufs, donc avec ces roches volcaniques, qui sont particulièrement riches d'uranium dans la région des Roms, dans les volcans des Roms. Et donc, bien sûr, dans les caves où on gardait les vins ou autre chose, ben, ça cumulait, parce que pas seulement

0: la roche même était faite de ça, mais aussi les murs de la maison, il aimait ça. Et après, on a les radons, bien sûr, qui se retrouvent en circulation avec l'eau souterraine. Mm-hmm. Donc ça, c'est un autre facteur en plus d'accumulation des radons à l'intérieur de nos maisons.
1: Est-ce que c'est la même proportion dans l'ensemble des sols autour de la planète ou bien ça varie beaucoup? Là, vous avez parlé de Rome. On a vu récemment, d'ailleurs, nos collègues de La Facture. Je crois que c'est à La Facture que j'ai vu ce reportage très émouvant sur un homme qui est mort, dont on a su que c'était une intoxication au radon qu'il avait dans son sous-sol depuis longtemps. Est-ce qu'on mesure, grosso modo, les mêmes concentrations un peu partout?
0: Non, c'est très variable et ça dépend naturellement de la nature de la roche. Et ici au Québec, il y a deux endroits qui sont connus. Il y a plusieurs études faites par Santé publique Québec, etc. Et c'est Oka et Mont-Saint-Hilaire qui ont les roches qui sont plus riches en uranium, en particulier les carbonatites de Oka, que c'est un roche très particulier. Uh-huh. Et ça, c'est très connu. Il y a des cartes, des concentrations, etc. Donc, c'est un problème qui est connu. Mais c'est très variable. Nous, on a travaillé dans l'eau souterraine, surtout avec ma collègue Marie Larocque à l'UQAM, dans les basses terres. Et là, on a des études qu'on doit publier sur les Laurentides. Et dans les Laurentides, il y en a un peu plus parce que c'est des roches très anciennes qui sont plus riches naturellement que les roches qui sont ici dans les basses terres. Mais c'est très variable. Il peut aller de quelques unités qu'on appelle les becquerels, qui correspondent à une décroissance par seconde, donc du radon. Il peut aller de 10, 15, jusqu'à 100, 200 ou plus. Donc c'est très, très, très variable. Okay. Ça dépend vraiment de la nature de la roche.
1: Maintenant, il y a bien des gens qui se font installer ces fameuses bouches d'aération, hein, ce qui, dans certaines maisons, en fait, on a même pas le choix.
0: Là, il faut ventiler.
1: Il faut absolument ventiler. Mais là, Marie-Lise Parent nous dit, ben là, la bouche est à côté de nos plants framboises. Fait que là, le radon qui nous rend malade, est-ce qu'il peut s'accumuler dans nos framboises?
0: Non. Alors, les études indiquent généralement que les légumineuses et les fruits, ils absorbent très peu de radon. On parle des quelques fractions, un centième des fractions des becquerels. Donc, c'est bien au-dessus de la norme qui est les différents comités radiologiques, qu'ils soient celles canadiens ou d'autres pays, ils recommandent. Donc, pour ça, on est sûr, les radons qui sortent ne s'accumulent pas dans les fruits et dans les légumineuses. Ils s'accumulent dans certaines plantes d'appartement, par exemple,
1: qui
0: peuvent être utilisées comme pour absorber, justement, les radons.
1: Par exemple?
0: Il y a une étude qui suggère que la Diefenbachia, il peut absorber jusqu'à 30% du radon. Donc, il peut être utilisé comme aspirateur, disons,
1: du radon. Les Diefenbachia.
0: Donc demain, tout le monde il va s'arracher.
2: J'en ai un, je suis bien contente.
1: Ouais. Mettez-le dans votre sous-sol, vous en avez un.
0: Et d'autres plans d'appartements. Mais donc, ça, c'est le premier facteur. Le deuxième facteur, c'est si la bouche d'aération il sort au ciel libre, à partir d'un mètre, deux mètres, il n'y a plus de radon, parce que l'atmosphère est pratiquement dépourvue des radons. Et donc, les radons, ils s'y diluent rapidement. Donc, à partir de 2 mètres du sol, vous ne pouvez plus mesurer du radon.
1: Parce que vous l'avez mentionné tout à l'heure, Daniele Pinti, la demi-vie est très courte. Là, si on compare à d'autres éléments radioactifs, d'ailleurs, dont on se sert pour faire de la datation, là, on est dans un ordre de grandeur complètement différent.
0: Oui. C'est vraiment 3 jours et demi, c'est vraiment très, très court.
1: OK, on va prendre, mettons, la pire situation. Mettons qu'on fait pousser, je ne sais pas quoi, qui fait pousser des carottes dans son sous-sol, je ne le sais pas. Mais mettons là que on aurait un endroit où il y a beaucoup de radon qui est très présent, on ferait pousser des légumes là. Est-ce que ça passerait pareil ou bien
0: non, parce que c'est une question. Les végétaux, ils récupèrent et absorbent les radons via les feuillages, via les racines, etc. Et les études, ils montrent que légumineuses et fruits, ils absorbent très peu.
1: Légumes racines.
0: Donc, même avec via les racines.
1: Okay.
0: Donc, ce serait pas un problème. Même si, par exemple, dans un serre, donc dans un effectivement une atmosphère fermée.
1: Ouais. On a une question aussi en lien avec ça. C'est Éric Delisle qui nous envoie ceci. Puis, vous allez voir, il y a un lien entre ce radon-là qui peut carrément tuer des gens et d'autres formes de radioactivité qui semblent pas si dommageable. Puis là, le radon, en fait, ça change beaucoup si on le respire dans notre sous-sol ou si on le laisse sortir à côté de notre jardin. Pourquoi certaines formes de radioactivité sont inoffensives et que d'autres tuent instantanément ou encore restent dangereuses pour des millions d'années?
0: Ça dépend des types de particules qui sont émises quand il y a une décroissance. Donc, quand par exemple, les radons, ils changent, ils deviennent polonium et après, ils deviennent plomb, par exemple. Ils émettent certaines particules.

0: Dans les cas du radon, c'est une particule qu'on appelle alpha, qui a relativement faible énergie, qui est endommageable pour nous, parce que quand on la respire à l'intérieur de nos poumons,
1: Elle est capturée.
0: Quand il décroît les radons, il laisse une trace, donc il endommage les tissus pulmonaires, et donc, avec le temps, on peut développer des cancers. Mais après, il y a d'autres types de radioactivité. Par exemple, quand il y a des accidents nucléaires dans les centrales ou dans les bombes atomiques, où on émet, par exemple, des rayons gamma. Et ça, c'est des rayons à très haute énergie. Et donc, là, c'est presque instantané. On l'a vu à Tchernobyl, les pompiers qui sont arrivés quelques jours après, ils sont morts parce qu'ils ont des doses massives. Donc, ça dépend de la quantité de radioactivité. Si vous êtes à côté d'un réacteur qui rentre en fusion, les quantités sont énormes. Et on émet d'autres types de particules qui sont très fortes énergie, donc et qui laissent des lésions létales dans les corps humains.
1: Mais on sait, par exemple, qu'il y a des endroits, en fait, il y a deux villes qui ont été bombardées durant la Seconde Guerre mondiale, Hiroshima, Nagasaki. Bon, maintenant, tout le monde vit là. Il n'y a pas de problème là, de contamination nucléaire?
0: Non, les niveaux de cancer, ils sont toujours élevés.
1: Ah oui, donc on c'est encore significatif.
0: Significatif dans ces deux villes, qu'ils soient Nagasaki ou Hiroshima. Malheureusement, c'est encore significatif. Parce qu'il y a des produits comme les plutoniums, etc., qui ont des demi-vies qui sont très longs. Et les plutoniums, ils restent longtemps. Quand il y a eu Fukushima, a été détecté tout de suite dans les champs du plutonium. Et ça, c'est la pire espèce parce que justement, ce sont des éléments très lourds.
1: Et la demi-vie est longue.
0: La demi-vie est longue. Et donc,
1: de combien d'années?
0: Là, on parle des milliers ou des millions d'années, donc il peut être très très long, dans certains cas, selon des éléments.
1: Donc, millions d'années dans le cas d'éléments lourds, comme le plutonium,
0: milliers d'années.
1: Quelques jours dans le cas du radon, ce qui explique, n'ayez pas peur, allez vous bourrer la face dans vos framboises, à côté de la bouche d'aération de radon. Restez pas trop longtemps, par exemple. Mais voilà, ces paroles de Daniele Pinti, qui est professeur au département des sciences de la Terre et de l'atmosphère de l'UQAM. Il est également chercheur au Centre de recherche sur la dynamique du système Terre, le géotope. Vous répondiez, Daniele Pinti, aux questions de Marie-Lise Parent, de Yves Francis et d'Éric Delisle. Merci beaucoup d'être passé ici en studio.
0: Merci à vous.
1: Merci.
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1: On a appris tout à l'heure qu'on n'avait pas 5 sens. On en a minimum 6. Puis là, ça va être genre 8, 10, 12, peut-être même 30, 40. Vous allez voir, le chiffre qui est très difficile à trouver, c'est Chloé Bourquin qui a tenté ce décompte pour nous. Caroline Cornier va nous parler pour la deuxième fois en 5 jours à Moteur de recherche.
3: D'anode
1: sacrificielle. Voilà, parce que c'est ça, Moteur de recherche. Simon Proulx, bonjour à Moteur de recherche. Il y a tous ces engrenages, ça c'est vous et moi. Depuis une quarantaine d'années, j'observe périodiquement un phénomène que je ne peux m'expliquer. Le matin, les grains de riz soufflés vers la fin du déjeuner semblent se regrouper. Ils semblent aussi vouloir se coller sur des objets plus gros, comme la cuillère ou les parois du bol. Les grains de riz sont-ils une espèce grégaire? Est-ce une démonstration de la force de gravité qui attire les grains ensemble? Vivons-nous sur une céréale, la Voie lactée? Et la Voie lactée est-elle vraiment un bol de lait? Merci de m'éclairer dans ces petites questions qui me perturbent autant.
3: C'est
1: du bon courriel. Hein. C'est quand même très très bon. Simon Proulx, on va vous trouver quelqu'un parce que là, on peut pas ne pas répondre à ça. Sophie Pomerleau, salut Mathieu et toute la bande. Est-ce que tous les mammifères ressentent des émotions? Mulots, écureuils et compagnie dont on se débarrasse parfois cruellement. Est-ce que la sensibilité dépend de la grosseur du cerveau? Ça pourrait peut-être valoir aussi pour les chauves-souris, parce que c'est petit, hein, le cerveau d'une chauve-souris.
3: Mais c'est très intelligent.
1: C'est très brillant. Hein? Ouais, voilà. Peut-être un indice ici. Anne-Marie Leblanc. Écrit pour Sam, 11 ans, qui avait une question, encore une fois, de comportement animal. Est-ce que les animaux, à la naissance, savent déjà communiquer avec leur espèce ou ils doivent l'apprendre? Puis la réponse est différente selon l'animal, je crois bien. Puis il aimerait savoir plus particulièrement pour les chats. En fait, un chat, je ne sais pas si ça peut... Ça doit communiquer avec d'autres chats, mais ça crie. Hein? On le sait. En tout cas, le reste, on va essayer de le voir. Jasmine Raymond Drainville, qui est à Trois-Rivières. Là, je pense qu'il va y avoir une question d'équation mathématique.

0: tactique là-dedans et vous allez me voir venir. À chaque fois que je mets mes draps dans la sécheuse, tout se ramasse en moton dans les draps contours. Peu importe comment je dispose les différents éléments au départ. Je sais pas si vous faites ça, vous. On est tous séparés, là, puis on essaie justement d'éviter le moton.
1: Il n'y a rien à faire.
0: Ben là, c'est ça. Existe-t-il un moyen pour éviter ça? Moi, je pense que vous savez qu'il y a des équations mathématiques qui expliquent comment tous les fils se mélangent. Mmh. Tu sais, quand on a un sac de fils, là, puis qu'à un moment donné, tous les fils deviennent tout mélangés. Je ne sais pas si c'est les mêmes équations pour le moton dans le drap contour. Il y a Yuri Mays de Newport. J'ai suivi avec avidité l'épisode de jeudi sur le fameux anode sacrificiel et les chauffe-eau. La chronique de Stéphane Garneau était très intéressante, mais j'ai été étonné qu'il ne parle pas des chauffe-eau en polybutène et fibre de verre. Je ne connaissais pas ça non plus. Une compagnie en vend ici et sont garantis à vie. Parce qu'on se demandait si ça peut durer, ça ne dure que 10 ans. Parce que l'appareil est fait de matériaux qui ne corrodent pas. Il n'y a pas d'anode sacrificielle et le chauffe-eau n'a plus besoin d'être remplacé. Alors voilà, ça existe. Le polybutène et fibre de verre. Ivan Garcia. Bonjour, brillante équipe de moteurs de recherche. Quand j'étais à l'université, je me demandais pourquoi il y avait des collègues de classe plus responsables qui prennent ses études au sérieux et d'autres qui étaient là seulement pour faire la fête, boire et tricher durant les examens. Même si on avait à peu près le même âge, statut social similaire, j'ai fini par appeler ça niveau de conscience. Puis là, il a essayé de généraliser ça à ce qu'il voit un peu partout. Il dit, au travail, je vois des ingénieurs avec maîtrise qui jettent l'aluminium dans la poubelle et non dans le bac à recyclage. On a plus de technologie, évidemment, la science avance, on explore l'univers, mais il y a de la surconsommation, du gaspillage, des gens qui jettent des meubles en bon état dans la rue. Combien de milliards pour aller sur Mars et combien pour une campagne de conscientisation pour préserver la seule planète habitable que l'on a? Bref, pourquoi, entre guillemets, le niveau de conscience collective, je ne sais pas si on peut modéliser ça mathématiquement ou scientifiquement, se dégrade de plus en plus? Est-ce que la psychologie, la sociologie, l'archéologie ou je ne sais quelle autre science peut l'expliquer? C'est vaste comme question, mais n'hésitez jamais à nous les envoyer. On finit toujours par trouver quelqu'un d'assez brillant pour y répondre. Merci beaucoup de nous écrire de manière aussi inarrêtable à moteurderecherche@radio-canada.ca.
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0: Sylvain Provost nous a envoyé, je vous le dis, c'est presque un roman, qui se résume comme suit. Comment certains métaux peuvent-ils servir d'anode et rouiller à la place d'autres quand ils sont ensemble, surtout en milieu maritime? Peut-être que si vous avez un bateau, vous en avez des anodes sacrificielles sur votre bateau. Alors, Caroline Cormier, qui est enseignante en chimie au Cégep André Laurendeau, va lever le voile sur ces anodes dont on s'entoure. Alors, Caroline, rebonsoir.
1: Rebonsoir, Mathieu.
0: C'est quoi de la corrosion?
1: Ben, la corrosion, vous m'avez invité pour venir vous parler de quelque chose, donc c'est nécessairement de la chimie?
0: Ben oui,
1: la corrosion, on aime ça. C'est une réaction chimique.
0: En fait, pour un chimiste, la vie se résume à des relations entre atomes?
1: Oui, mais c'est pas tout qui est une réaction chimique. Ah, je vous dirais que la désintégration radioactive, c'est de la physique, j'accepte.
0: OK, parfait. Mais ça se passe pareil.
1: Oui, mais la réaction de corrosion, la réaction d'oxydation qui se produit, en fait, c'est une double réaction. C'est une oxydation qui se produit en même temps qu'une réduction et c'est une réaction chimique, effectivement. Donc, c'est pour ça que je suis ici, vous parler d'un contenu vraiment que j'aborde en classe.
0: C'est votre cours, là. C'est quoi? L'oxydation, qu'est-ce qui se passe dans l'oxydation?
1: Je vais vous donner le truc mnémotechnique que j'enseigne depuis bientôt 20 ans.
0: Prenez note.
1: Parce que quand on a une oxydoréduction, il y a un des deux éléments qui participe à la réaction qui va perdre des électrons, puis l'autre qui va gagner des électrons. Fait que là, il faut bien distinguer comment on appelle chacun. Alors, l'oxydation, c'est la perte d'électrons. Et le moyen mnémotechnique pour s'en souvenir, c'est oxydation-perte. Ours polaire.
0: Oxydation, alors, ours polaire.
1: Ouais. Alors que la réduction, c'est un gain d'électrons. Alors, réduction, gain, rouge-gorge.
0: Et ours polaire, rouge-gorge.
1: Ouais, j'utilise ça depuis vraiment 20 ans. Pour vrai, sans blague, je peux pas croire que je dis ça à radio.
0: Ben non, mais c'est parfait.
1: Je suis pas la seule.
0: On salue tous vos étudiants qui sont encore tannés de vous entendre le dire, d'ailleurs.
1: On les salue. Donc, un métal qui s'oxyde, donc qui subit la corrosion, va perdre ses électrons, va en perdre une partie. Donc, au lieu d'être du fer, son symbole chimique Fe, il va devenir, par exemple, Fe3+. Alors là, vous allez trouver ça contre-intuitif, qu'ils perdent quelque chose, mais qu'ils deviennent

0: positif, c'est qu'il ne faut pas oublier que les électrons, c'est négatif. Hein, c'est une charge négative.
1: Donc, on enlève de la charge négative,
0: donc ça devient positif. Mm-hmm. Alors, du fer oxydé, hein, c'est un fer qui est chargé positivement. Puis en devenant ionique, sous forme chargée, comme ça, il forme des composés qui sont plus solubles dans l'eau que le métal lui-même. Alors, ça va finir par se dégrader, ça va finir par être lavé par la mer, par exemple, par l'océan.
1: Mais est-ce que l'eau, c'est plus, est-ce que c'est, on n'a pas la berlue, là. Dans l'eau, on dirait que ça se produit plus rapidement que dans l'air.
0: Bien sûr, dans l'eau et dans l'eau salée encore plus, effectivement, parce que il s'agit d'une réaction d'oxydoréduction et c'est la même réaction d'oxydoréduction qui se produit dans nos piles pour faire de, pour faire fonctionner notre Walkman. Ah. Hein, vous vous souvenez de votre Walkman jaune?
1: Oui.
0: Les piles qu'on met dans le Walkman, bon, ben, c'est des piles qui fonctionnent avec une réaction d'oxydoréduction. Les échanges d'électrons se produisent à l'intérieur de la pile jusqu'à ce que le combustible soit, épuisé, mm-hmm. puis la pile après ça fonctionne plus. Bref, oui, effectivement, si on est, c'est la même chose, l'eau salée conduit beaucoup mieux l'électricité que l'eau qui est de l'eau pure. Donc, oui, effectivement,
1: ça fonctionne. OK, donc dans la mer, ça va...
0: L'oxydation est beaucoup plus rapide dans l'eau de la mer.
1: OK, donc on sait qu'on a une anode sacrificielle si on a un chauffe-eau en métal, pas
0: absolument.
1: Ceux qui sont en polybutène.
0: Non.
1: Mais il y en a aussi sur les bateaux. Ça, je dois dire que je n'étais pas trop au courant que ça existait, cette chose... Ça marche, ça fonctionne?
0: Ben, c'est, non seulement ça fonctionne, mais c'est essentiel. Il n'y aurait pas de bateau si on n'avait
1: pas
0: le concept de notre sacrificiel où les bateaux devraient être remplacés ou réparés beaucoup plus souvent.
1: Effectivement. Qu'est-ce qui se passe? Qu'est-ce qu'on fait? Qu'est-ce qu'on met?
0: Ben, revenons sur le terme anode sacrificielle qui avait tellement fait...
1: non, mais on adore.
0: Qui avait fait capoter Stéphane la semaine dernière.
1: Lui aussi, il l'apprenait,
0: parce que ça fait judéo-chrétien. Puis là, je ne sais pas si vous l'avez entendu tantôt, mais notre collègue Ariane Pellé, qui est la recherchiste de l'émission ici...
1: C'est très drôle.
0: Mais attendez, là, c'est vraiment la meilleure blague de l'histoire de l'humanité. Elle a dit « Anode de Dieu qui enlève le péché
1: Dieu.
0: Du monde ».
1: Oh mon Dieu.
0: C'est pas bon, ça?
1: Wow. Mais ça, c'est très Ariane. Hein. C'est qu'Ariane est très, très, très drôle. Très drôle. Ben, de toute façon, toute l'équipe sont pas mal drôles.
0: Fait que tout ça pour dire que... on a bien du plaisir par ici. Bref, l'anode sacrificielle, effectivement, on la place sur la coque. En fait, on n'en place pas une, on en place... toute une cargaison à l'extérieur de la coque du bateau. On peut les voir. Ce sont des morceaux de métal, d'un autre métal que le métal de la coque. Et ils sont...
1: Qu'est-ce qu'on met? Quel métal on met?
0: On peut mettre différentes choses. La note sacrificielle qu'on utilise dans notre chauffe-eau, c'est un barreau en magnésium. Mm-hmm. Mais ça peut être aussi du zinc, ça pourrait être aussi de l'aluminium ou un alliage de ces métaux-là. Simplement, ce que ça prend, c'est un métal qui va s'oxyder plus facilement que l'acier. Ben, l'acier, le fer, en fait, qui compose l'acier. La raison pour laquelle l'anode sacrificielle fonctionne, c'est que l'oxydoréduction va se produire coûte que coûte. C'est-à-dire que la réaction d'échange d'électrons va se dérouler. Mm-hmm. On ne peut rien faire pour l'empêcher. C'est comme ça.
1: Même avec la bonne peinture.
0: Ça aide, hein, la bonne peinture, mais c'est une chose qui va se produire. Mm-hmm. Bref, c'est beaucoup mieux de faire sacrifier un métal qui est un morceau qui peut être remplacé facilement, qui est à l'extérieur de la coque, plutôt que de faire un trou dans la coque.
1: Un instant, mettons que je suis un petit électron puis que je vis ma vie d'électron, comment je vais faire la différence entre... Oh, voici un morceau de magnésium. Ouais. Je vais aller là plutôt que d'aller tanner le...
0: C'est plutôt l'inverse. C'est l'électron qui va quitter le magnésium.
1: Non, c'est ça qui va quitter, pardonnez-moi. Je vais quitter le magnésium. Pourquoi il va quitter plus le magnésium que le fer? Je veux dire...
0: Ils se sont pas parlé, là, mais ils savent entre eux. Hein, c'est de la communication interatome. C'est que à chaque fois qu'il pourrait y avoir une réaction d'oxydation, l'atome de métal qui va perdre son électron va le perdre de façon définitive ou il va être perdu puis il va être transféré à l'autre atome d'à côté, c'est-à-dire celui dont le potentiel d'oxydation est plus faible.
1: OK, parce que dans le fond, le fer, le potentiel d'activation est plus faible.
0: Le potentiel d'oxydation est plus faible que celui du magnésium. Alors, le magnésium s'oxyde rapidement, mais les électrons qui sont perdus par le magnésium, ils ne s'en vont pas voler dans l'espace, là. Ils vont être transférés aux atomes de fer à côté pour les protéger. Donc, au fur et à mesure, si jamais le fer perdait ses électrons, il serait remplacé au fur et à mesure parce que le magnésium s'oxyde beaucoup plus vite que lui. C'est du recyclage d'électrons jusqu'à ce que, bien sûr, il n'y ait plus de magnésium. Et là, il faut le remplacer parce que là, comme je vous dis, l'oxydation, elle n'arrête pas. Là, il va se mettre à avoir des trous dans la coque.
1: C'est magané. Je sais pas si... Je suis allé voir des photos de rouillage. Puis là, tu vois les plaques de magnésium attaquées. C'est quelque chose.
0: Ben, la rouille, en fait, ce que vous voyez, c'est le fer qui est oxydé. Hein. Le magnésium, lui, quand il va s'oxyder, ça devient plutôt blanchâtre.
1: Mais c'est ça, ça vient comme à user, là.
0: Oui, les anodes sacrificielles, effectivement, ça disparaît. Il n'y en a plus éventuellement.

0: Il y a d'autres méthodes, pareil, hein, pour
1: oui,
0: en venir
1: exactement.
0: À bout.
1: Là, vous avez, si vous avez vu des bateaux rouillés, c'est que leurs annottes sacrificielles étaient passées date, mm-hmm. et qu'il y a d'autres stratégies qui ont été utilisées qui n'ont pas été suffisantes. C'est agressif, l'oxydoréduction. Il faut vraiment tout mettre en place. Puis vous aviez parlé tantôt de peinture de protection. Bien sûr, c'est essentiel. Mais dans l'eau, sur ces longues distances, c'est pas toujours suffisant. Alors, il y a une autre stratégie qui est utilisée sur les très gros porteurs, hein, les porte-conteneurs, les pétroliers, les bateaux qui sont dans l'eau pour des longues, longues durées, puis qui coûtent très cher, qu'on veut pas qu'ils percent. Uh-huh. C'est de faire passer un courant électrique dans la coque. Simplement, ah, oui. on branche un moteur électrique, puis on met des électrodes sur le bateau. Et puis là, dans le fond, ça va se trouver à recharger en électrons la coque du bateau wow. en continu. Fait wow. qu'imaginez, mais le coût que ça représente d'avoir un moteur qui roule, non seulement pour faire avancer le bateau, mais pour charger la coque. Donc, on utilise les deux en parallèle, les anodes sacrificielles et le moteur. Si jamais il y a une panne électrique sur le bateau, ça serait une catastrophe. Ah, ouais. La note sacrificielle peut permettre de garder le bateau en état quelques jours.
0: Il ne nous reste pas beaucoup de temps. Pourquoi ouais. on ne met pas ça sur nos autos?
1: Ben, on pourrait, là, mais ce n'est pas essentiel. C'est-à-dire que il y a d'autres stratégies, hein, les traitements, l'huile, la peinture, justement, l'entretien régulier d'une voiture, ça peut être suffisant. Et surtout, les voitures ne sont pas dans l'eau. Elles peuvent être en contact avec de l'eau, très chargées en ions. Surtout l'hiver dans nos tropiques. Uh-huh. Sur nos tropiques. Ouais. Donc, il peut y avoir de la rouille qui est entraînée par cette eau-là qui va venir s'accumuler sur la voiture. Mais souvent, ce n'est pas nécessaire d'avoir des anodes sacrificielles. Au contraire, justement, dans un chauffe-eau qui est toujours plein d'eau, vous avez une anode sacrificielle uh-huh. dans votre chauffe-eau, vous pouvez la remplacer. Ça se vend facilement dans des quincailleries sans aucun problème. Et puis, il y a des anodes sacrificielles dans à peu près tout ce que vous voyez dans votre environnement qui est en métal et qui a de l'eau. Alors, regardez attentivement. Je vous mets au défi. Il y a des anodes sacrificielles dans les fontaines aussi. Si vous habitez à la ville de Québec, oui, j'ai un de mes amis qui a installé la fontaine de Tournier qui est en face du Parlement. Il m'a dit oui, on a mis des anodes sacrificielles. Il y en a plusieurs.
0: Wow. Anode de Dieu.
1: Anode de Dieu qui enlève le péché du monde.
0: Ça, c'est Ariane. Ça. C'est Ariane Pelé, mesdames et messieurs, notre recherchiste, une de nos recherchistes adorées. Bon, mais sur ça, je vais mettre ma cassette dans mon Walkman.
1: Oui, ouais. Effectivement, c'est avec votre oxydoréduction.
0: Run DMC. Tougher Than Leather, ma première cassette. Merci beaucoup, chère Caroline Cormier. Toujours un plaisir.
1: Merci, Mathieu.
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0: Attendez-vous à du vertige parce qu'on va apprendre la quantité de sens dont on dispose. C'est beaucoup. Yolande Tremblay dit, ma question est simple. Combien de sens a l'être humain? Vue, oui, goût, toucher, odorat, proprioception, thermoception, nociception, équilibrioception, anticipation. Elle dit, je sais pas, je suis mélangée. Comment on peut les dénombrer, ces sens-là? On en discute avec Chloé Bourquin. Rebonsoir, Chloé.
3: Rebonsoir.
0: Est-ce que vous avez trouvé une réponse définitive?
3: La réponse est non. Voilà. C'est
0: alors, on n'a pas de réponse définitive. Il y en a beaucoup, mais on ne sait pas combien.
3: Il y en a beaucoup, mais on ne sait pas combien. J'ai un petit peu regardé, comme d'habitude, j'aime bien pour ces questions-là, taper sur l'Internet et savoir ce que l'Internet me dit. Donc, certains disent, on en a 10, on en a 7, on en a 33. Bref, on va voir ensemble. Sincèrement, les scientifiques ne sont même pas encore d'accord. Pour
0: on n'est pas d'accord.
3: On en a.
0: Qui a eu l'idée des sens dans un premier temps?
3: Alors, c'était Aristote, voilà, il y a 2300 ans, qui a formulé cette théorie. Et pour lui, en fait, il faudrait qu'on relie chacun de nos sens à un organe sensoriel. Donc, nos yeux, notre nez, nos oreilles, notre langue, notre peau. Okay.
0: Ça tombe sous le sens.
3: Ça tombe sous le sens. Mais aujourd'hui, il y a cette théorie-là qui est de plus en plus remise en question pour plusieurs raisons qu'on va voir au fur et à mesure. Donc déjà, Aristote, il incluait dans ses sens que ceux qui nous permettent de recevoir des infos au sujet de notre environnement extérieur. Mais par contre, il ne regardait pas du tout, tu sais, genre, qu'est-ce qui se passe dans notre propre corps. Donc, la façon dont celui-ci réagit, par exemple, à ce qui se passe. T'sais, tout ce qui l'intéressait, c'est, OK, il fait froid, je vois du mouvement au loin, ça goûte mauvais, ça sent bizarre, enfin, voilà. Ouais, mais il ne regardait pas un petit peu, genre, tu sais, comment je me sens, moi, aujourd'hui.
0: Il a pensé à d'autres choses, hein, je veux dire, à un moment donné, il y a 24 heures dans une journée. Hein.
3: On va lui donner.
0: Mais bon.
3: En tout cas, par exemple, il y a la proprioception, dont on parlait en début d'émission, donc la capacité à savoir où se trouvent les différentes parties de notre corps, il n'est pas incluse là-dedans, mais c'est quand même assez important. Je ne sais pas si vous avez déjà fait le test, donc de fermer les yeux mm-hmm. et puis d'essayer de toucher le bout de votre nez avec votre index. Vous y arrivez.
0: Bébé, super bébé, fafa.
3: Voilà, donc ça c'est bon.
0: Tout le monde le fait en studio, bravo.

0: C'est ça.
1: Tout le monde a réussi.
0: Mais on peut aussi voir que ce sens-là de proprioception n'est pas parfait. Donc ça, c'est un jeu que je faisais quand j'étais ado. Donc je vous le donne. Voilà.

0: base sur différents récepteurs situés dans nos muscles et qui permet de situer de façon soi-disant très précise, mais on a vu, pas parfaitement précise, voilà, nos différents membres les uns par rapport aux autres. Dans la vie de tous les jours, bon, c'est super utile pour plein de choses. Par exemple, on peut penser à juste tourner le guidon de notre vélo sans regarder nos mains pour savoir exactement où elle se situe, appuyer sur la pédale lorsqu'on est en voiture, etc. Bref, donc c'est vraiment différent à ce qu'on peut penser quand on parle du sens du toucher un petit peu habituel. Voilà, enfin, clairement, faut le mettre comme un sens à part. Voilà. Ensuite,
1: il y en a d'autres.
0: Il y en a d'autres, exactement. Il a aussi oublié tout ce qui est un sens qu'on appelle multifonction. Donc le système vestibulaire situé dans l'oreille interne, c'est ce fameux sens qui nous permet de garder l'équilibre, de garder les yeux fixes lorsqu'on a la tête qui bouge, de tout simplement marcher sans tomber. Voilà, merci notre système vestibulaire. Et puis c'est d'ailleurs ce sens-ci qui, si jamais il n'est pas totalement en accord avec notre vision, typiquement lorsqu'on est dans une voiture, si jamais notre vision nous dit « Ok, je n'avance pas » alors que c'est le système vestibulaire dit l'inverse, là, mal des transports.
1: On sent mal rapidement. La réalité virtuelle aussi, on sait que les lunettes, pour certaines personnes, ça marche pas
0: du tout.
1: On a mal au cœur très rapidement.
0: Là. Clairement. Ouais. Puis, il y a aussi certaines personnes qui proposent d'ajouter à tout cela ce qu'ils appellent l'intérêt. Interoception, je connaissais pas. Globalement, vous voyez la machine à l'hôpital qui mesure tous vos cycles, les cycles cardiaques, la respiration, tout ça. Bah c'est ça, mais ce qu'on a à l'intérieur de nous. Donc voilà, on est capable de percevoir notre propre respiration, notre propre battement cardiaque,
1: ça,
0: la faim, la soif. Voilà, ce serait encore un autre sens.
1: Bon, là on est rendu à quoi, 7-8?
0: On en est à 8 au total.
1: Bon, donc c'est déjà plus.
0: C'est déjà plus.
1: Mais il paraît que c'est pas fini.
0: Exactement. Donc en fait, le problème d'Aristote.
1: Pour Aristote, j'espère qu'il n'écoute pas, la plainte.
0: Le problème, c'est qu'il avait un peu mis dans le même panier pas mal de trucs qui n'ont rien à voir les uns avec les autres. Par exemple, ce qu'il appelle le sens du toucher, ça peut regrouper la perception de la température, la perception de la douleur, la perception des textures. Et tout ça, on pourrait très bien séparer ça en différents sens. Donc en fait, aujourd'hui, il y a quand même plutôt, je vais pas dire un consensus, parce qu'il n'y a pas de consensus totalement, mais il y a certains qui considèrent que chaque sens devrait être relié non pas à un organe en entier, mais plutôt à des familles de récepteurs sensoriels.
1: Mais donc, OK, on va continuer à décomposer, à déconstruire, c'est un mot à la mode. On va déconstruire, mettons, notre œil. On a des bâtonnets, on a des cônes, mais est-ce que ça aussi, on pourrait trouver d'autres sens que seulement la vue?
0: Ben c'est ça, parce qu'en fait, les bâtonnets, les cônes, ça a quand même des fonctions qui sont vachement différentes. Puis même les cônes, on en a de différents types qui nous permettent d'être plus sensibles à certaines longueurs d'onde. Donc on pourrait très bien décomposer ça en différents sens. Les bâtonnets, eux, ça nous permet de voir des trucs qui n'ont rien à voir. C'est plus les contrastes, les mouvements, d'arriver à voir dans le noir. Donc finalement, est-ce que vraiment ça revient même que juste d'arriver à voir du rouge? Ben faudrait voir où est-ce qu'on trace la limite, quoi. Pareil pour le goût, on pourrait aussi le diviser en fonction des 5 saveurs qu'on peut percevoir avec la langue, donc le sucré, le salé, l'amer, l'umami et l'acide. Et puis pour la vue et l'odorat, il faut un petit peu plus chercher en disant bon ok, mais tu sais, si on va du côté des animaux, les chauves-souris, parlons-en.
1: L'écolocation.
0: Qui arrivent à faire de l'écolocation juste avec leur oui et tout. Enfin, c'est quand même vraiment stylé. C'est pas exactement la même chose.
1: Non seulement de l'écolocation, mais ils sont capables d'aller saisir des insectes en vol juste avec un signal sonore qui arrive dans leurs oreilles.
2: En criant.
1: En criant.
2: C'est quand même fou.
1: C'est ça.
0: C'est vraiment cool.
1: Théodora, c'est son domaine de recherche.
0: Ouais, c'est ça.
1: Elle les connaît bien.
0: Puis, tu sais, dire juste, elles ont le wifi, je suis comme, ok, non, mais là, quand même, on pourrait leur donner qu'elles ont un sens de plus, tu vois. Pareil pour les chiens. Les chiens, ils ont un sens de l'odorat qui est quand même vraiment plus développé que le nôtre, à tel point qu'ils peuvent même percevoir l'état émotionnel de leurs congénères, voire même notre propre état émotionnel.
1: Même des maladies.
0: Nous, même des maladies. Ouais. Enfin, genre, c'est quand même pareil, on leur donne. Allez, on met un sens de plus pour les chiens. Et puis aussi, on pense à des choses, par exemple, se repérer dans l'espace. Ça, c'est Stéphanie Jolicoeur qui nous avait raconté souvent des histoires de pigeons voyageurs qui arrivent à se repérer et qui ont réussi à sauver plein de gens pendant dans la une des guerres mondiales. Et donc, ils sont capables de se repérer grâce aux lignes de champs magnétiques. Bref, là encore, il y a plein de sens différents auxquels on pourrait penser.
1: Mais on ne s'arrêtera pas en si bon chemin. On pourrait aussi postuler que ces sens-là, il y a des sens qui naissent d'interactions entre certains sens. Je pense, par exemple, toucher, proprioception. Là, on est dans peut-être quelque chose qui s'additionnent.
0: Ou qui peuvent être liés. C'est sûr que, en fait, l'humain adore les boîtes. Je sais, on adore mettre les choses dans des catégories. Mais en soi, est-ce que ça a vraiment du sens de séparer tous ces sens-là? On voit qu'il y en a certains qui peuvent être

0: être lié. Par exemple, si jamais je pose ma main sur une plaque chauffante, je la retire tout de suite. C'est quel sens qui a été sollicité? Est-ce que c'était la douleur? Est-ce que c'était la chaleur? Est-ce que c'était, est-ce que c'était tout ça à la fois? Est-ce que si jamais je sens une bonne odeur de nourriture, je me mets à saliver? Ok, est-ce que c'est la faim? Est-ce que c'est l'odorat? Est-ce que c'est le goût? Est-ce que c'est tout ça à la fois qui s'active? Est-ce que ça a du sens de en fait séparer tous ces sens-là?
1: Très bien.
0: Il y a des chercheurs qui disent juste que faudrait peut-être arrêter en fait d'essayer de faire des boîtes.
1: On a beaucoup de sens.
0: Et il faut peut-être arrêter d'essayer de mettre des limites entre les sens et que tout ça c'est complexe, ça interagit. Et voilà, faudrait peut-être sortir de ce débat-là du nombre de sens qu'on a.
1: Très holistique comme chronique. Chloé Bourquet, merci beaucoup d'avoir répondu à cette excellente question de notre auditrice Yolaine Tremblay.
2: Les onglets de nos collaborateurs.
1: Qui s'y colle? Tiens, Caroline, vous allez nous parler d'un film de Léopold.
3: L'avez-vous vu?
1: Non, j'ai pas vu.
3: C'est sur le principe, c'est la persécution des personnes homosexuelles dans plusieurs pays du monde. Mais c'est intéressant comme objet cinématographique. C'est un scénario original de Michel-Marc Bouchard, son premier scénario original pour un film. Et regardez-le bien, l'objet cinématographique
1: ça
3: comme tel.
1: On sera heureux
3: très
1: de
3: bon.
1: Léa Paul. Merci. Théodora, pour rester dans le thème de votre chronique, c'est la chanson « La chauve-souris » de Thomas Fersen.
4: C'est une histoire d'amour entre une chauve-souris et un parapluie.
1: Tout est dit, tout est dit. Merci Théodora. Chloé?
0: Pour rester dans le cute, il y a les faucons de l'UDM qui ont pondu 3 œufs. Ils vont éclore fin mai. Je suis trop contente. Donc, vous pouvez aller voir ça.
1: Ben oui, il y a une chaîne en direct.
0: Oui.
1: Il y en a qui dormait tout à l'heure. Il dort avec l'aile au-dessus de ses yeux. C'est vraiment
0: trop mignon.
1: C'est très mignon.
0: Allez,
1: ça, c'est très mignon. Écoutez-nous pareil demain. Je sais que la partie, là, mais en tout cas, on est le mercredi sinon. Bye.
5: Ici Alec Castonguay, la polarisation de la société se retrouve également à l'école. Comment les enseignants doivent-ils intervenir? On en parle tantôt.
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10: Bonjour, ici Karine Matheux. Voici les informations. Les deux derniers avions qui transportaient des passagers et des membres d'équipage évacués du bateau de croisière où a été détecté un foyer d'antivirus ont atterri aux Pays-Bas. Pour l'instant, le total des cas confirmés dans le monde est de 7. 9 personnes sont actuellement en quarantaine préventive au Canada. Le médecin neurologue spécialisé dans les maladies infectieuses et auto-immunes à l'hôpital Emory d'Atlanta, Julien Cavanna, déplore le manque de coordination internationale dans la gestion de ce nouveau virus.
11: Le fait que la directrice du CDC soit partie depuis le mois d'août 2025 et qu'il n'y ait toujours pas de remplaçant permanent, le fait que plusieurs milliers de personnes aient perdu leur emploi et été mises à pied depuis l'arrivée du secrétaire Kennedy et du président Trump, que les États-Unis aient quitté l'Organisation mondiale de la santé à laquelle elle participait non seulement financièrement, mais aussi en envoyant sur le terrain des membres du CDC pour coordonner la réponse, il y a un affaiblissement de la réponse de l'OMS, mais il y a aussi un affaiblissement du CDC qui perd son rôle de meneur dans cette affaire.
10: L'Organisation mondiale de la santé rappelle que ce virus n'est pas comme la COVID-19 et que le risque actuel pour la santé publique demeure faible. Québec passe à une autre étape dans le déploiement de sa stratégie nationale de prévention en santé annoncée l'été dernier. Un investissement de 250 millions de dollars servira à mettre en œuvre une cinquantaine de mesures. L'objectif est de diminuer l'impact des maladies chroniques sur le réseau de la santé et de réduire les mortalités prématurées liées aux inégalités socio-économiques. Greta Juris a préparé ce qui suit.
12: Aujourd'hui, près d'un Québécois sur deux vit avec une maladie chronique.
13: Selon la directrice nationale de santé publique du Québec, la docteure Caroline Couache, il est plus important que jamais que la stratégie nationale de prévention en santé aille de l'avant.
12: La demande continue de croître, notamment en raison du vieillissement de la population.
13: La somme de 250 millions de dollars servira donc à soutenir les grandes orientations que s'est donné le ministère de la Santé pour les 5 prochaines années, qui comprennent la mise en place de quelques 54 mesures, notamment la réduction du fardeau des maladies évitables comme le diabète, un meilleur accompagnement pour les personnes qui veulent arrêter de fumer et des interventions soutenues auprès des plus vulnérables comme les femmes, les jeunes et les autochtones. Une bonne nouvelle selon le médecin chirurgien Stanley Volant, lui-même Innu.
14: La stratégie accorde une attention particulière aux réalités distinctes des Premières Nations et des Inuits qui présentent des indicateurs de santé qui sont nettement inférieurs à ceux de la population québécoise en général.
13: Par ailleurs, des mesures sont aussi prévues pour encourager les saines habitudes de vie, comme le souligne la présidente de la table québécoise pour un mode de vie physiquement actif, Sylvie Bernier.
15: La valorisation du plein air, l'accès aux parcs de proximité, on sait très bien que c'est bon pour la santé physique, la santé mentale.
13: Par ailleurs, un tableau de bord sera aussi bientôt mis en ligne avec des indicateurs précis sur l'état de santé des Québécois. Ici Greta Joris, Radio-Canada, Montréal.
16: Le chanteur Luc Merville prendra le chemin de la prison pour une agression sexuelle survenue à Rimouski en juin 2000. Le tribunal lui a imposé une peine d'emprisonnement ferme de 2 ans. Il sera également inscrit au registre des délinquants sexuels pour une durée de 20 ans. La couronne s'est dite plutôt satisfaite de la sanction imposée. Voici la procureure aux poursuites criminelles et pénales, Roxane Bossé-Morin.
17: Ce que j'espère que ça envoie comme message, c'est que c'est possible, comme je vous disais, d'obtenir une condamnation, qu'il faut pas hésiter à dénoncer les agresseurs, peu importe leur statut. C'est une belle démonstration aujourd'hui qu'on peut obtenir une condamnation et qu'on peut obtenir également une peine d'emprisonnement ferme.
16: Luc Merville continue de clamer son innocence puisqu'il affirme qu'il y a erreur sur la personne et a entamé des procédures pour porter la cause en appel. Les festivaliers ont commencé à converger vers Cannes en France où s'ouvre aujourd'hui la grande messe du cinéma. 22 films sont en compétition officielle pour le 79e Festival de Cannes. Plus de 40 000 personnes sont attendues pendant les 12 jours de projection. Voici ce qu'a préparé Laurent Kramer.
18: Ça fait 25 ans.
19: Yvette est une habituée du festival.
18: Ah oui, ça fait 25 ans que je vois passer les stars. Bah oui, on est content de voir du beau monde.
19: Fauteuil pliant face à la mer, devant le Majestic, l'endroit idéal pour démarrer le festival.
18: Il y a les stars du monde entier. Il y a la Chine, il y a l'Amérique, il y a tout le monde qui vient. Voilà, toutes les années, c'est comme ça.
20: Moi, c'est mon premier festival.
19: Cannes, c'est aussi des milliers de cinéphiles. Esteban, 18 ans, et Mathieu sont étudiants en prépa cinéma.
20: Je voudrais être monteur et ou réalisateur.
21: Je voudrais être chef déco ou scénariste. On a vraiment envie de voir tout ce qui est la quinzaine, les trucs qu'on verrait pas forcément à Paris.
20: Si c'est pour ça aussi qu'on vient, c'est pour voir des films du monde entier. Oui. On est accrédité par notre prof et nous a eu des accréditations professionnelles. Et c'est un rêve qui va se réaliser. Du coup, on va en profiter pendant 2 semaines.
19: Plus de 1500 projections pendant ce festival. C'est aussi un premier Cannes pour Lola, 25 ans. Elle est venue repérer des films pour les présenter ensuite dans une salle d'arrêt d'essai, l'American Cosmographe à Toulouse.
22: C'est le rêve. Ça va être 5 films par jour. Donc sur 2 semaines, ça va faire beaucoup. Pas sûr de me souvenir de tout, mais je peux voir une cinquantaine de films en 10 jours.
19: Et donc pas vraiment de sommeil pendant ces 12 prochains jours pour les plus cinéphiles des festivals.
16: C'était un reportage de Laurent Kramer. Et le 5e et ultime match entre la Victoire de Montréal et le Frost du Minnesota aura finalement lieu ce soir après avoir été reporté en raison d'une maladie. Dans son communiqué publié hier en fin de journée, la Ligue professionnelle de hockey féminin ne donne pas davantage de détails et indique avoir dû annuler le match prévu hier soir à Laval afin d'assurer la sécurité des joueuses. La LPHF affirme toutefois que ce n'est pas lié à l'antivirus. Voilà, c'était les informations.
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0: Aujourd'hui, l'ornithologie comme moteur de sensibilisation à l'environnement avec Valérie Bourdeau du magazine Québec Oiseau et Thibaut Quinchon, audio-naturaliste. Bonjour tous les deux.
1: Bonjour.
2: Bonjour.
0: Le bureau des grands projets et l'environnement, mariage heureux ou pas? On en parle avec la journaliste Valérie Boisclair. Bonjour.
1: Salut Catherine.
0: Réduire les déchets de construction en activant l'économie circulaire, le pari de Maxime Potvin, PDG de 24. Bonjour.
2: Bonjour Catherine.
0: Et tout ce qu'il faut savoir sur

0: Le gros de la migration, c'est à peu près à la mi-avril, mais le vrai Noël pour les ornithologues, c'est à la mi-mai que ça se passe.
1: C'est la période des pangolins. Parce que, tu sais, c'est un groupe hyper coloré, là. T'as toutes les couleurs possibles, du bleu, du vert, du jaune, nommé, là. Tu sais, c'est vraiment des oiseaux tropicaux, là, qui viennent chez ici. Donc, c'est la période de l'année qu'on attend. On veut voir les pangolins arriver. Oh, c'est super excitant, tu sais.
2: Eh oui, puis le mois de mai, c'est aussi le mois de la Journée mondiale des oiseaux migrateurs, qui était cette fin de semaine. Donc, c'est le moment de parler d'oiseaux. Et on a lancé la question sur les réseaux sociaux de Radio-Canada Environnement. Avez-vous remarqué un changement dans le nombre ou la variété d'oiseaux autour de chez vous ces dernières années? Ouh là là, on a beaucoup d'amoureux des oiseaux parmi nos auditeurs. Anne qui dit, au cours des 50 dernières années, plusieurs oiseaux du Sud ont élargi leur aire de distribution vers le Nord. Dans les cantons de l'Est, nous observons régulièrement des mésanges bicolores et des cardinaux, par exemple. Par contre, de nombreux oiseaux qui nichaient au sol ont disparu, comme le goglu ou des espèces insectivores, comme les hirondelles de rivage. Alors, les hirondelles, beaucoup d'observations, ou plutôt, justement, de pertes d'observations. Dave qui dit « Quand j'étais jeune, les fils électriques étaient remplis d'hirondelles. Malheureusement, aujourd'hui, il y en a vraiment très peu. Pourtant, je suis à la campagne. » Guy, qui est renchéri, « Oui, moins d'hirondelles. » Lise Bédard, « Je nourris et observe les oiseaux depuis 50 ans, elle aussi, je remarque un grand changement aux mangeoires. Des espèces qu'on voyait moins sont plus présentes et le contraire aussi. Pour ma part, les cisrins et les roselins sont arrivés beaucoup plus tard qu'à l'habitude. Alors, il y a vraiment toutes sortes d'observations, des observations de changements. Évidemment, nos auditeurs sont peut-être plus pointus que les gens qui sont autour de la table, à part nos experts, bien sûr. Mais Danaé, t'en regardes des oiseaux?
3: Oui, mais moi, je sais pas si c'est représentatif parce que j'étais à Montréal, mais j'étais dans un endroit où que les arbres grandissent de plus en plus autour de moi. Fait que j'ai vu une augmentation, mais je sais pas si c'est justement, si c'est l'exception qui confirme la règle. Mais j'ai aussi vu que c'est quelque chose que j'avais pas remarqué avant, des oiseaux de proie dans mon quartier Hochelaga-Maisonneuve qui faisaient des tours, des cercles dans le ciel. Fait que ça, c'est quand même nouveau, là, ça date de peut-être 2 ans, là, je pense.
2: Alors ça, les oiseaux de proie, il y a plusieurs auditeurs qui ont signalé des pigargues tête blanche. On en avait parlé à l'émission il n'y a pas longtemps, d'ailleurs, à Montréal, du retour, en tout cas, pigargue à tête blanche. Ici, c'est plutôt, excuse-moi, dans la dernière année, près de Joliette, dans la Naudière. Mais je sais qu'il y en a qui en ont vu près de Montréal. On en avait parlé. Ça, c'est Audrey qui nous parlait de la Naudière. Par contre, Pierre qui dit, je suis inquiet, diminution générale nette, très claire chez moi, sauf pour les oiseaux de proie, comme l'épervier de coupeux et le faucon émerillon. Ah, il y a des gens qui sont précis. et je vois tout ce temps-là, Valérie, notre spécialiste de Québec Oiseaux, c'est des choses avec lesquelles vous êtes familière, j'imagine, là.
4: Oui, et puis les auditeurs ont tout à fait raison. On voit des déclins généralisés. Si on regarde l'état des populations d'oiseaux du Canada, il y a un rapport qui a été fait en 2024. C'est un déclin généralisé, sauf chez certaines familles d'oiseaux, dont les oiseaux de proie. Les oiseaux de proie, en fait, sont sur un rebond. Suite à l'interdiction de certains pesticides.
2: C'est ça, hein?
4: Donc, c'est une très, très belle réussite de conservation. Par contre, un des auditeurs l'a mentionné, les oiseaux champêtres, énorme diminution, moins 67% chez cette famille-là. Les insectivores aériens aussi, les fameuses hirondelles, ont beaucoup de difficultés à trouver de la bouffe.
2: Il y a une auditrice qui signalait, on le mesure sur le pare-brise de nos automobiles, on n'a plus ces quantités incroyables d'insectes effoirés là, qu'on voyait quand on était jeunes. C'est un peu triste de le voir comme ça, le calcul, mais bon. Julien Lamoureux?
5: Ben, comme Danaé, c'est un peu anecdotique, mais je pense que le mot s'est passé dans le quartier pour dire que le fil qui relie la guirlande de lumière devant chez nous est un bon spot pour les oiseaux.
2: Okay.
5: Mais c'est ça, c'est peut-être pas représentatif des statistiques. Sauf que là, je me suis dit, je vais installer l'application Merlin là, pour identifier qu'est-ce que je vois autour de moi parce que je les vois, mais j'ai un peu de misère à différencier l'un de l'autre.
2: Les applications, ça, on va en parler dans quelques minutes avec Valérie. Ça joue un rôle incroyable et ça rajeunit, je pense, le public des oiseaux.
4: Hein? Absolument.
2: Valérie Boisclair?
6: Moi, je suis pas une si fine observatrice que ça, j'ai réalisé, mais j'ai parlé avec ma mère qui habite à Terrebonne. On salue Diane. Et elle voit pas le déclin dans sa cour. Elle me dit des jais bleus, des étourneaux, des juncos ardoisés, des cardinaux, des merles d'Amérique, un vrai zoo. Donc voilà, Terrebonne, ça a l'air pour voir les oiseaux.
2: Mais c'est beaucoup, probablement, parce qu'il y a des arbres autour aussi. Toute la question des habitats, comme Sylvain qui dit, chez moi, je suis heureux d'accueillir beaucoup d'oiseaux qui viennent nicher. Hirondelle rustique et bicolore, le chanceux. Moucherolles, merles, petites mésanges, quiscales. On aperçoit des jets bleus, des cardinaux. Le secret, c'est l'habitat. Il est à Saint-Anicet. Et il y a Isabelle, je suis près de Cap-Rouge et dans notre boisé, il y a des mésanges à tête noire, cardinal, chardonneret, merles, canard, colvert, hibou, grand-duc d'Amérique, faucon et mérillon, une petite buse, pic flamboyant. Alors oui, il y en a encore de la variété, mais je pense que vraiment, c'est vrai Valérie, il y a un lien direct avec la qualité des habitats.
4: Absolument. C'est une bonne et une mauvaise nouvelle. Les habitats se dégradent, donc on perd des oiseaux. Ouais. Par contre, si on peut améliorer ces habitats-là, ben il y a des chances de revenir, les populations voilà. peuvent revenir.
2: Alors, on va se lancer dans cette conversation avec, sous deux angles, sous l'angle de l'ornithologie pure que pratique Valérie, entre autres, à travers son travail à Québec Oiseau, Valérie Bourdeau qui est avec nous, mais aussi à travers un documentaire sonore de Thibaut Quinchon, qui est artiste audio-naturaliste, et on écoute tout de suite un extrait de ce documentaire très, très, très particulier.
7: Alors que les températures augmentent et que les journées allongent, il entame sa longue route qui le mènera vers le Canada arctique. Pour se rendre à destination, il visitera la forêt boréale jusqu'à sa disparition dans la toundra des Inuits. 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
2: Et là, vous sentez la qualité de la prise de son. Bonjour Thibaut Quinchon.
8: Bonjour.
2: Audio naturaliste et je devine quand même un peu amoureux des oiseaux. Qui a passé, qu'est-ce que c'est traverser le vent? Là, vous avez passé beaucoup de temps, vous avez choisi Tadoussac. Et pourquoi Tadoussac?
8: Ben, c'est comme des fois dans les projets artistiques ou les développements personnels, un lieu nous amène à un autre. Et en fait, j'avais fait un premier documentaire en Mangani, plus loin sur la côte nord, et j'avais rencontré des ornithologues, Christophe Buidin, des ornithologues loin au Québec, on va dire ça comme ça, qui m'avaient dit, ben, les oiseaux qui redescendent au sud, ils frappent le golfe, ils frappent cette étendue d'eau, et c'est un peu intimidant pour certains de traverser, donc ils longent la côte. Et ça fait que Tadoussac et les environs, c'est un espèce d'entonnoir où il y a énormément de passages d'oiseaux migrateurs. Et c'est la raison pour laquelle je pense aussi à l'observatoire d'oiseaux de Tadoussac, c'est parce que c'est un lieu unique pour ce phénomène.
2: Et là, donc, vous êtes allé planter des micros, mais pas n'importe quel micro, là. Des micros, d'abord, des micros qui sont capables de résister au vent puis de capter la beauté du vent, c'est spécial, ça.
8: Oui, ça prend juste des bonnes protections, en fait, quelque part. Puis, bon, des bons micros pour avoir d'une bonne qualité, effectivement. Puis après, j'ai des micros qui font de la captation un peu surround, on va dire, donc qui est immersive. Plus la parabole qui est toujours ce zoom sonore pour aller chercher les oiseaux au loin parce qu'on peut pas toujours s'approcher.
2: Ouais, donc c'est d'une grande qualité sonore et vous racontez qu'il vaut mieux écouter avec des écouteurs pour avoir ce phénomène d'immersion un peu sur 360 degrés. Valérie Bordelot, vous l'avez écouté traverser le vent?
4: Oui, ben j'ai eu la chance d'assister à une présentation publique dans un cinéma. Donc nous, on n'avait pas d'écouteurs, on l'écoutait tous ensemble.
2: Mais avec du son tout le tour.
4: Avec du son tout le tour, c'était vraiment très spécial.
2: Mais en tout cas, moi, j'ai fait l'expérience avec des écouteurs. On peut l'écouter d'ailleurs sur le site de RFI. Vous pouvez trouver le lien assez facilement en tapant « Traverser le vent ». Et Thibaut Quinchon, c'est quand même une expérience particulière, pas d'image. Mais qu'est-ce que vous vouliez communiquer par le son, justement? Est-ce qu'il y avait un effort de sensibilisation dans cette approche-là?
8: Ah oui, vraiment, assurément, tout le travail que je fais, c'est toujours pour la sensibilisation à l'environnement, pour avoir envie de protéger. Puis on le dit souvent, connaître, c'est vouloir protéger, c'est aimer en fait. Et donc il y a ce travail-là. Puis moi, je dirais même, il y a connaître, protéger, puis ralentir, parce que dans le fond, observer la nature, observer les processus naturels, c'est toujours une autre temporalité. Hein. Surtout quand on enregistre, faut s'arrêter, faut écouter, faut être attentif. Et on le sait, on vit dans des mondes dans des sociétés qui vont très vite, et donc c'est un peu un pied de nez à la croissance, quelque part, d'une certaine façon, et à la connexion, en fait, avec notre environnement.
2: Oui, un genre de phénomène de résistance, de changement. Changement de rythme, Valérie Bordelot, vous le sentez?
4: Oui, absolument. on sent cette soif-là de ralentir, puis l'ornithologie, c'est vraiment un loisir qui se prête très bien à ça.
2: Oui. Alors,

0: Valérie, il y a dans ce phénomène d'observation des oiseaux, il y a un boom en ce moment.
1: Oui, absolument.
0: Et c'est depuis la pandémie, on a situé ça. Est-ce que ça se pourrait que ça confirme que ça vient avec une espèce d'envie de changer de rythme?
1: Je pense que oui. Bon, nous, on a des chiffres pour essayer de chiffrer cette tendance-là. On fait des sondages de notoriété chez Québec Oiseau. Donc, on en a un qui date de 2019, donc juste avant la pandémie, où on disait qu'à peu près 29% des ménages qui avaient été consultés faisaient de l'ornithologie. Donc, 29% en 2019. En 2024, quand on a refait l'exercice, on était rendu à 42%. Donc, c'est
0: Oh
1: énorme,
0: là
1: une
0: là!
1: super augmentation pendant la pandémie. Ils ont fait le même exercice en Grande-Bretagne tout récemment. Eux sont rendus à 47% de la population qui fait de l'ornithologie là-bas. Puis eux, ce qu'ils ont fait, en fait, c'est qu'ils l'ont divisé en segments d'âge. Puis les tranches d'âge où il y a la plus grande augmentation, c'est chez les plus jeunes, donc
0: Ah
1: les Gen
0: bon?
1: Z en dessous de 30 ans et les milléniaux. C'est des augmentations faramineuses chez les Gen Z, c'est au-dessus de 1000% d'augmentation.
0: Mais alors là, on va le dire, c'est lié justement à la popularité des applications, j'imagine en grande partie.
1: C'est sûr que les applications démocratisent la pratique. On a parlé de Merlin tantôt. Merlin, c'est le
0: Qu'est-ce que c'est,
1: magicien.
0: Merlin? Oui.
1: Donc, Merlin, c'est un peu le Shazam pour les chants d'oiseaux.
0: Oui, c'est
1: Donc,
0: vrai.
1: Ça permet d'identifier les oiseaux à leur chant avec l'intelligence artificielle. On passe sur un petit piton, ça l'écoute, les chants d'oiseaux autour, puis ça vous dit exactement ce que vous entendez. Exactement bon. Il y a une petite marge d'erreur, mais c'est quand même bluffant à quel point c'est très, très bon.
0: C'est bon, puis là, c'est une ornithologue qui nous le dit. Il y a aussi le fameux e-bird. Qu'est-ce que
1: Oui.
0: ça donne, ça? Est-ce que ça devient un outil, c'est un peu l'inverse de participation citoyenne?
1: 100%. E-bird, on doit le noter, ça découle un peu d'un projet qui existait au Québec avant, même avant l'avènement des technologies, qui s'appelait EPOC, une base de données qui avait été commencée ici au Québec par Jacques Larrivé, dans le temps où ça se faisait manuellement. Donc, lui, il recueillait les observations des gens, il mettait ça dans un fichier Excel. C'était vraiment très low-tech à l'époque. Maintenant, bon, c'est sûr qu'on a une belle application pour ça. Les gens peuvent inscrire leurs observations, les partager, puis aussi aller consulter les observations des autres. Donc, ça nous fait une belle carte où on peut voir exactement où
0: Ah
1: voir
0: oui,
1: quel
0: c'est
1: oiseau.
0: géolocalisé en plus.
1: Absolument.
0: Est-ce qu'on doit absolument mettre une photo quand on fait une observation?
1: Pas nécessairement.
0: C'est pas toujours facile, là, des...
1: Non. Si c'est un oiseau très, très rare, ben là, c'est sûr qu'on va vouloir des preuves.
0: Oui.
1: Il y a des réviseurs qui revoient chaque observation, qui sortent un peu de l'ordinaire pour s'assurer que c'est correct.
0: Oui.
1: Donc oui, il y a une petite partie, mais ça marche beaucoup à l'honneur, l'ornithologie.
0: Ah, à l'honneur, j'aime ça. Donc, ça a contribué, c'est certain, à rajeunir la popularité de l'ornithologie. Thibaut Quinchon, ça m'a frappé dans le documentaire sonore « Traverser le vent ». Les interlocuteurs sont plutôt jeunes et les gens qui vont faire du bagage d'oiseaux, par exemple, à Tadoussac, ça attire beaucoup de jeunes, ça.
2: Oui, moi j'ai vu un peu de toute tranche d'âge, mais effectivement, il y avait des jeunes. Je pense qu'il y a comme disait Valérie, il y a une recrudescence. Je pense qu'il y a comme une volonté de connecter. Après, eux seraient plus adeptes de parler de cette évolution des gens qui viennent, mais il y a des stagiaires en fait aussi qui sortent d'études en bioécologie ou ce genre de choses en fait, qui viennent à l'observatoire et à d'autres observatoires. Il y en a plusieurs au Québec.
0: Puis est-ce que vous avez remarqué qu'il y en a plusieurs qui avaient une application dans la main?
2: Là-bas, ils n'ont pas le temps. Au moment du bagage, ils sont assez actifs. Puis tous les jours, ils sont sur le terrain à faire de l'identification. Ou alors même pour le plaisir, quand ils ont des breaks, ils s'en vont essayer d'observer les oiseaux. Donc, c'est un feu roulant quand la migration est en cours.
0: Ouais, ce qui est un peu le cas en ce moment. Et Valérie Bourdeau, il y a aussi une question très importante puisqu'on est à feu vert. Est-ce que la sensibilité aux oiseaux vient automatiquement avec une sensibilité à l'environnement?
1: Je ne sais pas si c'est automatique, mais bon, c'est un refrain. On protège ce qu'on aime, on aime ce qu'on connaît. La majorité des gens aiment déjà les oiseaux. On a déjà une grosse partie de fête parce que les gens ont cette attirance un peu naturelle envers les oiseaux. On le voit avec les tout-petits, ils sont fascinés par les oiseaux aux mangeoires. On n'a pas le problème de relations publiques que peut-être les insectes ont ou les reptiles, où c'est plus difficile. Avec les oiseaux, il y a un amour qui est quasiment immédiat,
0: c'est
1: donc
0: facile.
1: C'est un bon point de départ.
0: Mais forcément, si on s'y intéresse puis qu'on les observe beaucoup, on remarque des changements. Là, on en a parlé dès le début de l'émission. Forcément, les gens qui s'intéressent aux oiseaux doivent s'intéresser aux causes de ces changements-là?
1: Oui, ben en fait, c'est une, j'appelle ça une douce radicalisation.
0: Oh,
1: c'est que, c'est bon, ben, puisque tout le monde aime les oiseaux, c'est pas seulement des environnementalistes. Ça, ça coupe à travers plusieurs tranches de la population, différents âges.
0: Différents axes politiques aussi?
1: Absolument. Ah, oui. Ça regroupe autant les écolos que les chasseurs, par exemple. Les chasseurs ont un grand rôle à jouer dans la conservation des oiseaux. Donc,
0: Ils ont un grand rôle à jouer, les chasseurs?
1: Ben, parce que les chasseurs, s'intéressent aux espèces qu'ils chassent et aux environnements où ils vont aller chasser ces oiseaux-là. Donc, s'ils n'ont plus d'oiseaux, eux autres non plus peuvent plus faire leur loisir.
0: Oh, ben là, on parle de chasseurs, par exemple, de perdrix ou de dindons.
1: Du Canada, dont la chasse a été permise cette année. Donc, oui, les chasseurs ont souvent une certaine conscience là, environnementale. Oui. Pour les endroits où qu'eux fréquentent.
0: Ouais, je comprends.
2: Moi, j'ai une petite théorie aussi. J'ai l'impression qu'on s'intéresse beaucoup aux espèces qui ont une musique proche de la nôtre.
0: Ah oui, parce qu'il y a une vocalisation qu'on peut percevoir.
2: Oui, puis ça ressemble à notre culturellement à notre musique. C'est quelque chose de mélodique. Il y a une espèce de composition dedans.
0: Une espèce d'empathie sonore automatique là. Mm-hmm. Est-ce que d'ailleurs, Valérie Bourdeau, les observateurs en général, ils vont être beaucoup plus aiguisés à capter les indicateurs visuels ou les indicateurs sonores?
1: Je pense que c'est les deux. Puis je pense que ça dépend aussi d'un ornithologue à l'autre. Il y en a qui font l'ornithologie à l'oreille, dont moi, c'est mon style. Il y en a d'autres qui ont des très bons yeux puis qui peuvent les spotter dans les arbres. Il y en a qui vont avec l'angle de la photo, qui font leurs observations à travers une lentille. C'est une expérience qui est complètement différente. Ouais.
0: En terminant, quels sont, je dirais, les messages qu'il faudrait répéter si on veut inciter, si on veut arriver à freiner un peu le déclin des populations d'oiseaux là, dont on a parlé avec les messages de nos auditeurs, entre autres?
1: Bien, je pense que ça commence par s'ouvrir les yeux, de voir ce qui est autour de nous. Je pense qu'on est surpris, même en ville. Dès qu'on s'ouvre les yeux aux oiseaux, on se rend compte qu'il y en a énormément, beaucoup plus qu'on pensait, qui cohabitent, qui partagent nos environnements. Puis ça, bien, c'est déjà un beau début de sensibilisation. Si on les protège, on se protège nous aussi.
0: Oui, mais pour freiner le déclin lui-même, là, qu'est-ce que c'est les urgences?
1: Les urgences, c'est majoritairement les oiseaux champêtres.
0: Donc, des techniques d'agriculture?
1: Des techniques d'agriculture. On est très... nous, on travaille étroitement avec les agriculteurs pour changer les pratiques.
0: Alors, on va renvoyer nos auditeurs qui connaissent l'émission à Paul Caplette, notre agriculteur en résidence qui fait très attention aux goglus puis aux hirondelles.
1: Absolument. Puis on voit une belle sensibilité chez les agriculteurs pour changer leurs pratiques, justement. Donc,
0: d'accord.
1: C'est un bon début.
0: Donc, les pratiques agricoles, puis est-ce qu'on dirait la biodiversité en général?
1: La biodiversité en général. Les gens qui veulent nourrir les oiseaux, c'est bien d'avoir une mangeoire, c'est encore mieux d'avoir une cour pleine de plantes indigènes.
0: Et d'insectes.
1: Et d'insectes qui vont être attirés par ces plantes-là. Donc, de favoriser cette biodiversité-là partout autour de nous, c'est sûr que c'est ça la base.
2: Et je pense que favoriser la biodiversité, c'est favoriser ou conserver des habitats. Je pense que tout passe un peu par là aussi, donc à faire attention à ce qui peut poser des problèmes, des polluants, etc. Mais de manière générale, les habitats, les environnements, c'est des habitats. C'est comment les oiseaux peuvent nicher, qu'est-ce qu'ils ont pour nicher, et comment on protège les ressources, leur nourriture aussi à travers les habitats. En fait.
0: Oui, et là, on parle de ce qui leur permet de nicher en milieu naturel, plus que des nichoirs que nous, on peut installer. Là, Thibault, vous parlez des habitats naturels, c'est ça?
2: Bah oui, des protections de vieilles forêts, notamment.
0: C'est ça. Mais un grand merci tous les deux. Thibault Quinchon, qu'on vient d'entendre, qui est artiste audio-naturaliste, qui a réalisé ce documentaire sonore « Traverser le vent » que vous pouvez entendre gratuitement grâce au lien que nous propose RFI. Et Valérie Bourdeau, qui est ornithologue et rédactrice en chef du magazine Québec Oiseaux. Merci.
1: Merci à vous.
2: Merci.

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8: Depuis que le projet d'expansion du terminal de Contrecœur a été soumis au bureau des grands projets, nous avons réuni des partenaires pour faire avancer ce projet.
9: C'était le 9 avril dernier, le premier ministre Mark Carney se tenait sur le chantier du port de Montréal à contre-cœur. Il annonçait le coup d'envoi officiel de l'expansion du terminal de conteneurs. C'est un projet qui est dans l'air depuis longtemps, qui implique de créer un tout nouveau terminal sur la rive sud du fleuve, un peu à l'est de

0: Montréal. Depuis l'an dernier, tout est en train de s'accélérer. Monsieur Carney attribue ça au Bureau des grands projets. Et c'est ça qu'on va aller vérifier, explorer avec Valérie Boisclair dans cette rubrique qu'on appelle « Qu'est-ce que ça donne ?» où on se penche sur certaines politiques pour voir ce qu'elles ont comme résultat. Ça fait à peine un an que ça existe, ce Bureau des grands projets, Valérie ?
1: Même pas un an, Catherine. En fait, à l'arrivée de M. Carney l'année dernière, on se rappelle, on est en plein conflit tarifaire avec les États-Unis. Et pour s'affranchir des marchés américains, ces grands chantiers-là sont devenus une priorité. Le problème, c'est qu'il stagne. Les délais sont trop longs avant qu'il voie le jour. Alors, la solution du gouvernement Carney, ça a été d'adopter la loi sur l'unité de l'économie canadienne, la loi C5, adoptée sous Bayon, je précise, en juin 2025, avec l'appui des députés conservateurs. Et si je vous en parle, c'est parce que cette loi-là, elle fait en sorte que le Bureau des grands projets existe. Il a été mis en place officiellement le 29 août 2025 avec ce mandat d'accélérer ces projets dits d'intérêt national. Vous avez sûrement entendu M. Carney le dire souvent, là, cette expression-là. Et à la tête de ce bureau, on retrouve Dawn Farrell, ancienne PDG de Trans Mountain. Alors, le bureau, ce qui permet, là, c'est qu'on s'adresse à une seule et même place. On évite le travail en silo entre différents ministères, agences, paliers de gouvernement.
0: Ouais. Alors, le fait que ce soit une ancienne PDG de Trans Mountain, évidemment, ça inquiétait un petit peu les défenseurs de l'environnement. Alors, c'est pour ça qu'on a envie d'aller voir qu'est-ce que ça donne maintenant. D'abord, combien de projets ont été soumis?
1: On parle d'une quinzaine de projets qui ont été référés au bureau et 6 stratégies de transformation. C'est comme ça qu'ils appellent les projets qui ne sont pas du tout concrétisés encore. Donc, oui, le port de contrecœur, mais aussi des projets de gaz naturel liquéfié, des projets miniers, des lignes de transport d'électricité, des projets de captage de carbone aussi. Et le rôle du bureau, oui, c'est d'encadrer, c'est d'offrir de l'expertise, mais c'est aussi d'évaluer ces projets-là et de les recommander au cabinet pour qu'ils soient reconnus au sens de la loi comme projet d'intérêt national. Et si un projet a cette fameuse désignation officielle, il peut alors contourner des lois, contourner des règlements, par exemple la loi sur l'évaluation d'impact ou encore la loi sur les espèces en péril.
0: D'accord. Puis il y en a combien qui ont eu effectivement cette reconnaissance ultime de projet d'intérêt national?
1: Aucun. Ah bon? Zéro à ce jour. Ça provoque beaucoup de questions. Je vous dirais que j'ai suivi assidûment plusieurs comités parlementaires. Le gouvernement se fait questionner. D'abord, il se fait demander c'est quoi un projet d'intérêt national? Qu'est-ce que ça veut dire? Ça devait être défini par décret. Or, ça n'a pas été publié à ce jour, ce décret-là. Cela dit, on sait qu'on considère 5 facteurs énumérés dans la loi. Est-ce que le projet renforce l'autonomie du Canada? Est-ce que ça nous procure des avantages économiques? Est-ce que ça nous aide dans la lutte contre les changements climatiques?
0: Ah, c'est une des questions.
1: C'est un des critères. Et d'ailleurs, j'en parlais avec le député du Bloc québécois, Patrick Bonin. Il me disait, il n'y a aucune information sur la pondération de ces critères-là. Ah. Et comme on a plusieurs projets d'énergie fossile qui sont soumis, lui, il a l'impression que les changements climatiques, l'environnement, ça ne pèse pas si lourd que ça dans la balance.
0: D'accord. Mais là, je reviens au projet du terminal de contrecœur. Il n'a pas la désignation officielle. Mais qu'est-ce qui fait qu'on explique que ça a été débloqué dans les derniers mois?
1: Monsieur Carney, si on revient en avril, quand il était sur le chantier, il a dit que le bureau a permis de simplifier des processus d'approbation pour que ça se concrétise. Je suis allée voir qu'est-ce qui manquait concrètement au début de l'année dernière à contre-cœur pour aller de l'avant. D'abord, de l'argent. En avril dernier, par contre, le gouvernement a annoncé un prêt de 1,16 milliard de dollars de la Banque d'infrastructure du Canada. Donc, le financement, c'est pas mal ficelé de ce côté-là, ça peut débloquer. Deuxième chose qui manquait, c'est 2 autorisations pour intervenir dans l'habitat du chevalier cuivré, ce poisson endémique du Québec en voie de disparition. Dans les derniers mois, on a vu que les 2 permis, ils les ont obtenus. Alors, je me suis adressée à l'administration portuaire de Montréal. De leur côté, on réitère, on insiste, on n'a pas bénéficié de mesures d'accélération au sens de la loi. Mais quand le message en haut, c'est que c'est une priorité, on voit que les choses bougent. On peut écouter Julien Baudry, de l'administration portuaire de Montréal.
2: L'avantage d'avoir un guichet unique, c'est qu'il y a toujours quelqu'un qui s'assure que vous êtes au-dessus de la pile et que les autorisations arrivent dans les bons délais.
0: OK, c'est pas une autorisation spéciale, c'est une autorisation accordée plus rapidement. C'est
1: ça que je comprends. On change pas les critères, mais je pense que l'image du dessus de la pile est assez parlante.
0: Oui, absolument. Et sur le terrain, donc, on la sent cette volonté d'aller plus vite, si je comprends bien.
1: Oui, il y a une accélération très palpable, très visible à contre-cœur, du moins depuis l'été 2025. C'est ce que m'expliquait Hélène Reeves de Vigie citoyenne, porte de contre-cœur. Je vous laisse entendre ce qu'elle m'expliquait.
3: Le message, je pense qu'il était clair, c'est de dire on va tout faire pour que ce projet-là se concrétise. À partir de là, c'est comme si on ne prendra plus de mesures de précaution.
1: Donc voilà, les citoyens, du moins ceux qui parlent avec Hélène Reeves, qui sont organisés dans cette vigie-là, sentent qu'il n'y a jamais eu de véritable processus de consultation, qu'on ne répond pas tout à fait à leurs inquiétudes. Et selon Mme Reeves, il n'y a pas eu de démonstration que Contrecœur, c'est un projet d'intérêt national qui est nécessaire. Elle me citait une récente étude commandée par la Société pour la nature et les parcs, Snap Québec, qui indique que le trafic de conteneurs stagnerait, serait même en baisse.
0: Oui, je me rappelle, on a même lu dans les médias il y a des commentateurs qui disaient ça ressemble à un projet du 20e siècle.
1: Voilà. Elle n'est pas convaincue, Mme Reeves. Elle sent qu'on n'a pas fait cette démonstration-là. Mais ce qu'on comprend en écoutant la PDG du bureau, Mme Dawn Farrell, c'est que la désignation officielle, c'est un outil parmi d'autres. C'est pas toujours nécessaire, manifestement, pour accélérer le processus. Et le gouvernement, lui, de son côté, nous dit qu'au moins 5 à 10 projets auront eu leur première pelletée de terre au printemps 2027.
0: Avec ou sans désignation officielle, si je comprends bien, des projets qui auront été, en tout cas, on le comprend, accéléré par le Bureau des grands projets.
1: Exact.
0: Pour le meilleur et pour le pire, selon certains, ça dépend du regard, puis en espérant que ce soit pas souvent...
1: Au détriment de l'environnement.
0: Au détriment de l'environnement, mais ça va être à surveiller de très près. Mm-hmm. Merci beaucoup, Valérie Boisclair, qui est journaliste spécialisée en environnement ici à Radio-Canada.
1: Merci.
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6: Poulet frais, quand la date est passée, ça, c'est expiré. Par contre, une boîte de céréales, c'est une date fraîcheur. Une date fraîcheur des pâtes, du riz, des craquelins. Je dirais que ceux-là, c'est plus une date fraîcheur. Notre concept inclut du déclassé, de la date courte et du produit régulier. Donc, on est comme un peu le winners. Moi, j'aime ça m'appeler le winners à liquidation.
0: Ici, on entendait Marie-Ève Breton, propriétaire et fondatrice de Liquidation. Marie, c'était dans un reportage du Téléjournal en octobre 2025. Donc, ces épiceries, elles se répandent, ces épiceries de liquidation. Puis, vous voyez toute cette question des dates de péremption qui est au cœur, finalement, de ce modèle d'affaires. C'est là-dessus qu'on voulait faire la lumière aujourd'hui avec Danaë Audet-Beaulieu et Julien Lamoureux. Ton enquête en une phrase, Julien?
7: Il est temps d'avoir plus confiance en nos sens.
0: Oh, c'est beau, ça. Mm-hmm. Et Danaë Audet-Beaulieu, ton enquête en une phrase?
8: Faites ce que je dis, mais pas toujours ce que je fais.
0: Ah, d'accord. Alors, Julien, on va se lancer. Tu t'es penché d'abord sur la définition et l'objectif des fameuses inscriptions meilleures avant.
7: Oui, puis rapidement, ça m'a fait tomber sur des statistiques assez frappantes sur le sujet. Un quart du gaspillage alimentaire qui est dit évitable au Canada est dû à la confusion sur les dates meilleures avant. C'est le double, plus du double de ce qu'on voit en Union européenne et plus que ce qu'on voit aux États-Unis aussi. Il y a 3 Canadiens sur 10 qui connaissent pas la signification de la date meilleure avant, mais il y a quand même 3 personnes sur 4 qui se basent uniquement sur cette date-là pour décider si on garde ou on jette un produit.
0: 3 sur 4?
7: Ouais. Donc, commençons par éliminer cette confusion-là. L'Agence canadienne d'inspection des aliments demande aux fabricants d'indiquer pour tout produit dont la conservation est de 90 jours ou moins, jusqu'à quand un aliment garde un maximum de fraîcheur, de saveur et de valeur nutritive. Donc, meilleur avant, ça veut littéralement dire ça, c'est meilleur avant, mais ça veut pas dire que c'est à jeter après. La plupart des produits, cela dit de nos jours, même ceux qui se conservent plus de 90 jours, ont une date meilleure avance qui, selon l'industrie, ça donne une perception de qualité, mais ça contribue, selon plusieurs organismes, à la confusion là-dessus, parce que vos pâtes, même si c'est écrit qu'elles ne sont plus bonnes dans 2 mois, restent sûrement comestibles beaucoup plus longtemps. Ouais. Et je termine avec une petite statistique sur le gaspillage au Québec. 300 $ par année qui est gaspillé pour de la nourriture qui est encore bonne, qui serait jetée. En période inflationniste, c'est quand même une raison de faire attention peut-être à tout ça.
0: Ouais. Julien, on le sait, là, manger des pâtes qui sont expirées depuis un bon moment, je pense que ça ne fait pas peur à beaucoup de gens. Effectivement, on ouvre le paquet, ça a la même odeur que d'habitude, on les jette dans la marmite, on ne se pose pas trop de questions. Mais il y a des produits avec lesquels on a l'impression qu'il ne faut pas lésiner quand même.
7: Exact. Puis le gouvernement du Québec a une super belle infographie que vous pouvez trouver facilement en ligne, qui classe ça en 3 catégories. catégorie. Donc, les périssables qui doivent être consommés avant la date limite, la date meilleure avant. Les périssables à risque faible qui peuvent être consommés après la date, mais avec lesquels il faut faire attention. Et les non périssables qui peuvent être gardés très longtemps et pour lesquels on vous dit finalement la date d'expiration, la date meilleure avant, elle compte pratiquement pas. Commençons par les périssables à faible risque. On parle ici de fruits et légumes frais, de yogourt, des œufs, des produits de boulangerie, des choses comme ça. Comment déterminer si c'est encore bon? On doit se fier à nos sens. C'est pour ça que je disais au début, il est temps de plus faire attention à nos sens. On peut regarder s'il y a de la moisissure, sentir s'il y a une odeur déplaisante, si la texture au toucher aussi est inhabituelle. Bon, encore une fois, on se fie pas juste à l'odorat parce qu'il y a des fromages encore très bons qu'on jetterait si c'était juste de la mauvaise odeur. Mais pour ces produits-là, on peut se faire confiance, finalement.
0: Ouais.
7: C'est l'instruction qui est donnée par les gouvernements, les organisations, tout ça. Pour les périssables, donc là, on parle des viandes, des fruits de mer, du poisson, du lait, des choses comme ça. Là, il faut plus respecter la date qui est écrite sur l'emballage et il faut aussi s'assurer qu'on les a conservés de la manière qui est idéale. Donc, évidemment, on laisse pas de la viande traîner sur le comptoir trop longtemps. Il y a quand même des trucs aussi pour s'en sauver. Si des pilons de poulet approchent de la date de la date limite de péremption, mais qu'on les mangera pas ce soir, on peut quand même les faire cuire ou les congeler ou des choses comme ça. Et il y a des manières de prolonger si on veut la durée de vie ces aliments-là pour pas avoir à les jeter. Évitez la porte du frigo aussi parce que c'est un endroit où la température varie un peu plus.
0: Oui.
7: Assurez-vous que votre frigo est sous 4 degrés Celsius et que le congélateur est sous 18 degrés Celsius. Exact. Et pour tous ces aliments-là, on peut développer des stratégies. Il y a des aliments qui sont pas périssables ou qui sont encore mangeables, mais qui nous dégoûtent peut-être un petit peu. Je pense par exemple à des vieux légumes qu'on mangerait pas comme ça, mais on peut faire des potages avec, ou du pesto avec des fines herbes qui commencent à devenir un petit peu moins agréables au toucher.
0: Un peu ramolli, c'est ça, voilà. Qui ont perdu leur croustillant.
7: Exact.
0: Et évidemment, il y a toujours la question des solutions à plus large échelle. Ouais. Qui est importante.
7: Exact. Bon, on entendait Liquidation Marie là dans l'extrait au début de ce segment. Moi, j'avais pas entendu beaucoup. Est-ce que les gens autour de la table avaient entendu parler de Liquidation Marie?
8: Cette semaine.
1: Oui. Sur TikTok.
7: Exact. C'est en croissance fulgurante, notamment à cause des réseaux sociaux. Ils sont rendus à une dizaine de succursales autour de Montréal. Donc, le concept, c'est que des fournisseurs qui trouvent pas en épicerie traditionnelle de la place pour leurs produits qui sont proches de la date de la date meilleure avant vont contacter l'entreprise et vont leur envoyer ces produits-là pour qu'ils soient vendus à rabais. Donc, on peut trouver, là, selon un article de la presse, du tomate 2 à 3 fois moins cher qu'ailleurs ou 3 pots de trempette fontaine santé pour 5 $. C'est quand même des affaires intéressantes. Et Marie-Ève Breton utilisait dans l'extrait l'image du winner. Donc, on sait pas ce qu'on va trouver, mais c'est sûr qu'on va faire des bonnes affaires. L'impact réel sur le gaspillage est quand même difficile à quantifier parce que le spécialiste en agroalimentaire, Sylvain Charlebois, a déjà dit que c'est des produits qui se seraient retrouvés autrement dans des banques alimentaires. Et là, c'est intéressant. J'ai posé la question à Moisson Montréal, un organisme de la région ici qui récolte les dons alimentaires. Et la conseillère en communication de l'organisme, Éliane Larouche, m'a dit qu'effectivement, on voit un impact sur le terrain sur cette tendance-là. Une partie des surplus alimentaires trouve maintenant une valeur commerciale dans les circuits de liquidation ou certaines applications de revente à rabais. On peut penser à Food Hero, une application très populaire notamment. Ça force ces organismes-là à être plus créatifs, à forger de nouveaux partenariats à un moment où, à cause de l'inflation, la demande pour les banques alimentaires est en hausse. Mais Éliane Larouche voit quand même du positif dans le fait que certaines personnes puissent s'alimenter pour moins cher et peut-être éviter de se rendre jusqu'aux banques alimentaires.
0: Comprends.
7: Donc, c'est pas que négatif selon elle.
0: Ouais.
7: Et en plus, on peut se dire que ça fait réfléchir beaucoup de gens à leur vision des dates meilleures avant.
0: Oui.
7: On commence à remettre ça en question.
0: Mais parlons de ça, puis de la remise en question des dates meilleures avant. Ce que je me demande, c'est pourquoi il y en a encore sur des choses comme des pâtes ou des lentilles sèches?
7: Exact.
0: Des...
7: Ben, ça prendrait une remise en question, je pense, de l'industrie. L'industrie, elle, ça justification, c'est que ça aide la rotation des stocks, ça aide la traçabilité. Est-ce que c'est une raison, peut-être, de garder les choses telles qu'elles sont? On sait pas trop, mais il y a l'entreprise, le géant de l'épicerie britannique Tesco, en 2018, qui a enlevé la date meilleure avant sur 200 produits de la marque maison. Ça a été suivi par 2 autres épiceries du pays en 2022. À ce moment-là, il y a eu plusieurs appels au Canada à remettre en question les dates meilleures avant. D'ailleurs, la directrice du Centre Eau, Terre, Environnement de l'INRS faisait remarquer l'absurdité d'une date meilleure avant. d'avance sur du sel de table. Mais ça n'a pas mené à grand-chose pour l'instant, mais c'est une très bonne question à se poser.
0: Bon, alors peut-être une réflexion à mener collectivement et presque politiquement.
7: Ouais.
0: On se lance du côté de Danaé qui, lui, a offert son corps à la science.
8: Oui, un peu quand même, oui. Il fallait que je me... Ben, est-ce que tu vas dire ma mission?
0: La mission, oui. Je vais le dire. Essayer de se nourrir de produits qui ont dépassé la date meilleure avant pendant une semaine sans s'empoisonner.
8: Sans m'empoisonner, c'est le mot-clé. Alors, je tiens à m'excuser parce qu'il n'y aura pas de suspense à savoir si je suis mort empoisonné suite à ma mission. Je tue la une, j'ai survécu. Mais ça n'a pas été une mission si facile que ça à réaliser. Au départ, tu sais, j'avais l'objectif de m'alimenter de produits expirés pendant une semaine complète, mais j'ai pas vraiment réussi parce qu'à l'épicerie, on dirait qu'ils font exprès à nous vendre des produits qui sont pas encore expirés.
0: Ben oui.
8: Aussi, les trois dernières semaines, j'ai été souvent sur la route, fait que ça a été plus difficile pour moi. Puis les repas qu'on retrouve près des autoroutes sont pas expirés, ils en ont juste l'air. Alors c'est différent. Mais finalement, j'ai quand même eu plein d'options. Puis j'ai aussi basé ma chronique sur des expériences de vie que j'ai eues dans le passé, comme la fois où il y a 2 ans où j'avais du houmous dans le frigo qui était expiré, ouvert depuis une semaine, mais qui semblait tout à fait fréquentable selon mes critères. Pourquoi je me rappelle de cette aventure qui date d'il y a 2 ans? Parce que le houmous en question était rendu effervescent. Tu sais, comme un vin de nature.
0: Oui, j'ai déjà vu ça, comme s'il y avait des micro-bulles à la surface.
8: Frizzante, qu'on doit dire.
0: Tu l'as mangé?
8: Il semblerait qu'il ne faut pas manger ça, mais moi, je l'ai fait. Puis comme mon oncle de région a dit, quand il a déjà fait éclater un petit feu d'artifice en tenant au bout de ses bras, faites ce que je dis, faites pas ce que je fais. Mais je l'ai mangé, mais c'est parce que moi, j'ai déjà fait fermenter du kombucha, alors ça me faisait pas bien peur. Alors j'ai fini le pot cette nuit-là et
0: bon?
8: J'ai dormi comme un bébé, c'est-à-dire que je me réveillais toutes les 2 heures pour vomir. Non, c'est pas vrai. Mais
0: okay.
8: J'ai fait une bonne indigestion. J'ai pas vraiment dormi de la nuit.
0: C'est vrai que t'as fait une indigestion?
8: Oui, j'ai fait une indigestion. Ça va pas bien été.
0: On est vraiment dans le faites le pas, là.
8: C'est pour ça que je me rappelle d'il y a 2 ans quand ça m'est arrivé.
0: D'accord.
8: Fait que, comme l'a déjà dit Julien, les aliments périssables sont ceux dont on doit le plus se méfier. Et le houmous en fait partie. J'ajoute aussi les pâtés, les sauces réfrigérées, germes, pousses, salades de pâtes, lait, crème et fromage à pâte molle.
0: Ouais.
8: Alors, ces produits-là, bien souvent, on n'a même pas besoin de connaître la date d'expiration pour savoir s'ils sont encore propres à la consommation. Si nos sens ne font pas confiance aux produits, il vaut mieux donner ça à quelqu'un qui adore ça, le compost de la ville de Montréal.
0: Ouais.
8: Mais mettez pas de viande périmée dans le composteur de votre jardin, là, vous allez avoir un problème de vautours et de carcajou.
0: Non, c'est ça.
8: True story. Non. Ensuite de ça, pour ma mission, j'avais acheté un pot de tzatziki en spécial parce que la date d'expiration était le jour même. Alors, j'en ai mangé une parti pour le souper, puis j'ai ensuite attendu 3 jours avant d'y replonger.
0: D'accord.
8: Comme l'odeur, la texture semblait être la même, j'ai fini le pot.
0: Il n'y avait pas de petites bulles à la surface.
8: Il
0: n'y
8: avait pas de bulles, pas d'effervescence. Et tout s'est bien passé. Puis parce que j'avais entendu, en fait, qu'on pouvait consommer du yogourt plusieurs jours après sa date meilleure avant. Et c'est bel et bien vrai. Alors, le yogourt fait partie des produits périssables à risque faible. En voici d'autres que Julien n'a pas eu le temps de vous dire parce que c'est un homme occupé. Jus de fruits pasteurisés réfrigérés, vinaigrette marinade, sauce sont secs, beurre ou margarine, fromage à pâte ferme ou dure, crème sûre et kéfir.
0: Tout ça, c'est dans risque faible.
8: Risque faible, oui.
0: D'accord.
8: Produits périssables à risque faible. Mon constat, il y a définitivement un schisme au sein des produits laitiers. lait, crème et fromage à pâte molle, il faut s'en méfier comme de l'appellation pétrole carboneutre. Alors que beurre, fromage à pâte ferme, yogourt et kéfir, on peut généralement leur faire plus confiance. D'ailleurs, c'est dans cette catégorie, il y a aussi l'option de parer un aliment. C'est-à-dire enlever un morceau moins ragoûtant d'un produit ferme.
0: Donc, pour faire une image claire, votre brique de fromage cheddar, s'il y a un côté qui est recouvert de moisissure bleue, vous pouvez enlever une bonne couche et le manger.
8: Et moi, je détestais voir ma mère faire ça quand j'étais enfant.
0: Moi aussi, et je le fais maintenant.
8: Oui, parce que on a commencé à payer pour notre bouffe.
0: Oui.
8: Alors, on réalise que c'est important de le faire. Par contre, dans le cas de produits mous, mieux vaut se débarrasser, étant donné que la moisissure va coloniser plus facilement tout le produit.
0: Ouais.
8: Et des fois, c'est pas apparent. Ceci étant dit, moi, j'avais un pot de confiture entamé dans le frigo qui avait atteint sa date d'expiration depuis 2 mois. Il y avait un début de moisissure sur la surface, mais ne reculant devant rien pour ma mission, j'ai enlevé environ 1 pouce d'épaisseur avec une cuillère, puis j'ai étendu le reste de la confiture saine sur une toast comme s'il n'y avait pas de lendemain. Et il y a eu un lendemain.
0: Il y a eu un lendemain, puis il n'y avait pas de goût de moisi. Hein?
8: Non, il n'y avait aucun goût de moisi.
0: Avec les confitures, je le fais souvent, honnêtement, parce qu'il paraît que y a beaucoup de sucre, puis ça empêche les moisissures de pénétrer à l'intérieur.
8: Ou ça empêche un certain temps. Et d'après ce que j'ai lu, le champignon qui colonise nos confitures n'est probablement pas nocif, mais le risque zéro n'existe
0: pas. Absolument, on va le répéter. Là, si vous êtes très fragile, il faut faire faire attention.
8: Alors, faites ce que je dis, pas ce que je fais nécessairement. Et pour des conseils plus précis, allez consulter le thermoguide sur le site de la MAPAC. Ah. C'est très bien expliqué. Il y a beaucoup de produits qui sont détaillés. Un autre produit que j'ai essayé, un mélange du randonneur, passé date depuis novembre 2025. C'est mon frère qui m'a donné ça après que je lui ai expliqué ma mission. Lui, il gardait ça dans son garde-manger, là, en sachant très bien qu'il allait pas le manger. Puis j'avoue que j'ai déjà fait ça. Hein, pourquoi on fait ça? Hein? On veut pas le jeter, mais on veut pas non plus manger un produit passé date. Alors, on attend de voir s'il va pas magiquement se rendre lui-même au compost sans qu'on ait à porter l'odieux de la chose. Mais grâce au thermoguide, j'ai compris que les noix et la plupart des produits du garde-manger ne feront aucun mal, même plusieurs mois après la date meilleure avant. Ils font partie de la catégorie des aliments non périssables. C'est les produits secs qu'on garde dans notre garde-manger.
0: Les noix peuvent devenir rances et c'est extrêmement désagréable, mais on va le savoir, on va le sentir. Exact. On le mangera pas.
8: Et ce que j'ai lu, c'est que ça sera probablement pas trop nocif pour notre santé. C'est juste que ça va être pas bon. On va laisser ça aux écureuils. Alors, c'est ça. Il faut toujours faire confiance à nos sens au final. À part ça, si vous êtes comme moi et que vous souhaitez réduire le gaspillage alimentaire à grande échelle, il y a aussi les applications qui permettent aux épiceries de vendre à rabais des produits parfaitement sains, mais sur le point d'atteindre la date meilleure avant. Alors, Julien l'a mentionné, c'est Food Hero qui fait sa part pour détourner les aliments des sites d'enfouissement. Et c'est souvent de la viande d'ailleurs. Alors, pour les carnivores, là, c'est pas mon cas, mais pour vous, ça vaut vraiment la peine au prix que votre protéine est rendue. Économiser 25 à 60 % sur chaque pièce, c'est des millions de dollars de plus dans vos poches chaque semaine.
0: Et beaucoup de gaspillage très nocif évité, effectivement. Ouais. Alors, vos feux en terminant, Julien?
7: Feu rouge à jeter tout le casseau de framboises parce qu'il y en a juste une qui est pourrie. Hein, c'est tellement bon, les framboises. On jette l'intrus et on mange le reste. Feu jaune à l'élimination pure et simple des dates de péremption là où c'est pertinent. Et feu vert à faire preuve d'originalité pour utiliser des aliments encore bons, mais pas super appétissants.
0: Intéressant. Et Danaï?
8: Oui, feu rouge, prendre le risque de manger des produits périssables peu ragoûtants pour éviter le gaspillage. On pourrait gaspiller plus qu'une nuit de sommeil. Là. Alors, faites attention.
0: Histoire vécue.
8: Oui. Ouais. Feu jaune, jeter des produits dès qu'ils dépassent leur date d'expiration. Oui, à ce moment-là, on prend aucun risque pour la santé, mais bien souvent, c'est du gaspillage inutile. Et oui, c'est un pléonasme que j'assume. Et feu vert, bien planifier ses repas avant et prévoir avant d'acheter des produits périssables. Et écoutez l'émission L'épicerie, je pense que les animatrices le répètent à toutes les semaines.
0: Merci beaucoup tous les deux, Danaï Audet-Beaulieu, humoriste et comédien, Julien Lamoureux qui est journaliste indépendant. Merci.
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0: En construction, dans le domaine de la construction, vous savez, en ce moment, il y a plein de gens qui se lancent dans des projets de rénovation avec le printemps. On commande souvent un surplus de matériaux pour éviter les retards. Je pense que c'est de bonne guerre, on comprend ça. Mais malheureusement, ces matériaux neufs, ben, ils finissent très souvent au dépotoir une fois les chantiers terminés. Maxime Potvin et son frère, ils sont entrepreneurs dans le domaine de la construction. Ils ont vécu ce problème-là. Puis c'est ça, Maxime, qui vous a donné envie d'agir?
1: Effectivement, puis on le vit encore parce qu'on est encore dans la construction, mais c'est 13% des commandes qu'on fait pour un chantier de construction qui est inutilisé.
0: C'est la moyenne, ça.
1: La moyenne, mondialement, 13%. Ça représente des 1500 milliards de dollars.
0: Et pourquoi, historiquement, ça se rendait presque toujours à l'enfouissement?
1: Parce qu'on est dans une réalité où tout va vite. Il faut faire les chantiers rapidement. Il y a des échéanciers pour faire les chantiers rapidement. Donc, l'entrepreneur, il fait son chantier, il commande un peu plus parce qu'il n'a pas le temps de retourner chercher des matériaux. Puis, à la fin du chantier, mais la facilité de tous, c'est de prendre les matériaux, sont payés par le client.
0: Ils sont payés dans le contrat, de toute façon.
1: Fait que c'est des jetés ou des entreposés. Mais les entreposés, c'est pas une solution qui est viable non plus.
0: Ça coûte de l'argent, puis c'est loin d'être sûr que dans les 6 prochains mois, ils vont pouvoir réutiliser ces quantités-là.
1: C'est en plein ça. On fait un ménage de l'entrepôt, puis on finit par les jeter pareil.
0: Alors, vous étiez les deux mains dans le problème. Quelle solution vous avez trouvé avec Twenifor?
1: C'est un marketplace, donc on peut comparer ça à Amazon directement, mais c'est un marketplace pour les surplus de matériaux de construction. Une plateforme en ligne où ce que les entreprises, donc seulement les entreprises peuvent vendre sur la plateforme, mettre leur surplus. Et monsieur, madame, tout le monde ou autre entreprise peut acheter ce surplus-là.
0: Bon, alors ce ne sont que des entrepreneurs qui peuvent vendre.
1: Oui.
0: Par contre, des particuliers peuvent acheter.
1: Effectivement.
0: Et ça, quand c'est un gros contrat, mettons, pour un grand bâtiment, on parlait de 13 % de matériaux en plus, ça peut représenter toute la quantité dont on a besoin pour une cuisine domestique.
1: Vraiment, vraiment. Puis, tu sais, là, on parle de construction, mais il y a aussi les distributeurs qui ont des surplus où ce que c'est invendu, donc qui ont beaucoup de matériaux.
0: Ah, ils en mettent sur 24 aussi?
1: Oui, oui.
0: Alors, c'est devenu une espèce de quincaillerie en ligne. Puis c'est tous des produits neufs, là, dans ce cas-là.
1: La majorité, je dirais 90 % c'est des produits neufs. 10 % parce qu'on fait de la déconstruction également.
0: Ah oui!
1: Hydro-Québec, je pense qu'Arène en passe à l'émission.
0: Oui.
1: Donc, on travaille avec Hydro-Québec pour faire des tests.
0: Évidemment, c'est précisé, là, sur le site, qu'est-ce qui est neuf puis qu'est-ce qui est déconstruit, réutilisé. Alors, ça me semble tellement logique. Sauf que ça ne veut pas dire que c'est facile. Et qu'est-ce qui arrive des matériaux? Est-ce que c'est vous qui allez les chercher sur les chantiers, qui les entreprenez?

0: conteneurs sur le chantier. Donc, pour accélérer le mouvement, chaque entreprise appelle un conteneur à déchets pour son chantier de construction. Donc, on a sorti les conteneurs 24.
1: Ah bon?
0: Donc, sur le chantier.
1: On le met à côté de l'autre parce qu'il y a forcément des déchets de construction quand même qui restent. Ouais. Mais dans le conteneur 24, on va mettre les quantités en trop.
0: C'est en plein ça. Parce qu'en 2020, quand on a lancé d'aller cogner à toutes les portes, tout le monde disait que c'est une hyper bonne idée. Mais qui va le faire pour nous de mettre les matériaux? Fait que c'est là qu'on a sorti la logistique.
1: Comment ça se paye?
0: Nous, on prend un frais de transaction sur les items vendus, mais l'argent retourne à l'entrepreneur.
1: D'accord. Alors, c'est l'entrepreneur qui se trouve à vendre son trop-plein.
0: Oui.
1: Vous êtes l'intermédiaire, mais vous assumez, justement, dans certains cas, le transport. Puis c'est pour ça que vous prenez une bonne cote. Il faut que vous preniez combien?
0: Bien, on prend 20 % ou s'il prend le forfait payant, l'entreprise toujours, c'est 6 % Mais la logistique est chargée comme la logistique d'un conteneur à déchets. Mais si on va prendre des tonnes pour tonnes, OK? On va y aller en tonnes. Les tonnes de déchets, c'est
1: deux. Faut payer pour ça.
0: Puis ça coûte en majorité entre 220 et 260 piastres la tonne. Nous, une fois les matériaux vendus, on revient à 130 à 160 piastres la tonne. Puis ça favorise à l'acheteur également. Donc, monsieur, madame, tout le monde, qui va sauver entre 50 et 60 % du neuf. Puis bien souvent, les entreprises, c'est de la grande qualité qu'ils mettent. Parce que c'est de l'industriel, c'est du commercial.
1: Donc, l'entrepreneur sauve sur ses frais d'enfouissement. En créant de la circularité, un nouveau matériau qui va être payé beaucoup moins cher par l'acheteur.
0: En plus.
1: Waouh. Je trouve que c'est assez brillant. Qu'est-ce que c'est vos plans terminants là, d'expansion?
0: Mais les plans, je pense, c'est d'avoir le matériau, c'est pas quelque chose qui est compliqué. Les entreprises, ils ont tout le mouvement, ils veulent tous participer à ce mouvement-là. Ce qui est dur, c'est de se faire connaître parce qu'il faut avoir le maximum d'acheteurs. Puis ce qu'on veut, mais c'est la première idée de quelqu'un qui veut acheter, c'est de dire, je vais aller chez 24 avant d'aller en quincaillerie et d'acheter du neuf.
1: Donc, on lance le message à tout le monde. Allez voir sur la plateforme 24, T-W-E-N-I-F-O-R.
0: C'est bien ça.
1: Si pour vos prochaines rénovations, par hasard, il n'y aurait pas des tuiles flambant neuves qui feraient votre affaire.
0: Il y a
1: des photos de tout ça. Maxime Potvin, merci beaucoup. Vous avez fondé 24 avec votre frère, Alexandre. Et on vous trouve facilement sur Internet.
0: Effectivement.
1: Bonne suite à vous.
0: Merci beaucoup.
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0: des politiciens. Il y a un manifeste qui a été publié et un livre donc dans lequel il raconte cette histoire. Ça s'appelle Un pianiste dans l'herbe. Et je vous fais écouter quelques notes d'un spectacle qu'il a donné justement, dans lequel on entend non seulement le piano, et si vous tendez l'oreille, des petits bruits de poulies. C'est en fait un activiste, Thomas Brel, qui lui est monté dans un arbre pour défendre justement des espaces naturels. Et là, il monte sur un bâtiment de mairie devant le public qui applaudit.
1: Pour reproduire un peu son activisme.
0: Voilà, donc il crée tous ces mélanges. Vous vous souvenez peut-être de France Gall qui jouait du piano debout. Et bien ici, Patrick Schneider, il nous invite à jouer dehors avec le piano et à réfléchir à ces liens entre écologie et musique.
1: Hey, merci de nous l'avoir fait connaître, ce Patrick Schneider. Alors, la semaine prochaine, on est de retour. Le courrier des champs avec Paul Caplette. Les agents d'eau vont parler de décontamination des sols grâce aux plantes. Et puis, on va parler de l'Alliance des bâtiments exemplaires. Merci à Alexandre Leclerc à la technique, à la recherche Gabrielle Lamontagne-Allée et Alexis Bouliane à la réalisation. C'est Chloé Sondervorst qui nous racontait l'histoire de ce pianiste. Et puis, bien sûr, on se retrouve très, très bientôt. Merci.

0: une polonaise de Chopin.
1: Voilà, je comptais sur Catherine Perrin pour reconnaître effectivement cette pièce.
0: Qu'est-ce qu'elle vient faire dans le décor?
1: Alors, elle est interprétée par Patrick Schader, un pianiste, Catherine, qui est née à la fin des années 50 en France, passionné dès l'enfance par le piano et le clavecin. Oh oui. Il a été entraîné donc aux méthodes classiques et devenu musicien professionnel. Et son histoire nous permet d'explorer les liens entre musique et écologie. Je vous raconte ça, ça a commencé il y a une vingtaine d'années dans un orage à Lyon. Il était invité à donner un concert avec un accordéoniste programmé sous chapiteau. Et la veille, donc, un orage éclate, la toile est abîmée. Qu'est-ce qui se passe? Ben, l'organisateur leur dit, on peut pas la réparer, il va falloir que vous jouiez en plein air. Mmh. C'était une première pour ce musicien. Il s'est questionné, il s'est dit, ok, essayons ça. Ils ont joué, donc, baigné dans les bruits de la vie. Il y avait un parc urbain, les enfants autour qui jouaient. Et ça a été une révélation pour ce pianiste qui s'est dit, il faut faire sortir la musique des salles de spectacle. Par la suite, il s'est promené dans des parcs, notamment du côté du château de la Loire. Alors, cette histoire, elle se passe quand même dans des décors enchanteurs.
0: Pas pire, ouais.
1: Et là encore, il s'est dit, amenons la musique dans les jardins et faisons des liens entre la musique et la culture française dans tout ce qu'elle a de plus classique. Il découvre, par exemple, que George Sand, donc complice de Chopin, justement, a publié des textes vraiment très militants pour protéger la forêt aux alentours du château de Fontainebleau. Alors, il se dit, on a en fait dans notre bagage culturel français des ressources pour parler d'écologie et on va utiliser la culture pour amener cette ressource auprès du peuple. Il parle d'écologie culturelle, d'écologie populaire. Il a donc créé, ce Patrick Schader, tout un mouvement. Il fait non seulement des spectacles, donc il joue en plein air avec son piano, il s'associe avec d'autres artistes. Il a créé aussi un réseau de maisons de la culture qui mettent en place donc cette écologie culturelle en amenant les instruments de musique à pousser dans des champs d'herbe. Il travaille avec des scientifiques, des paysagistes,

0: Ici Jean-Philippe Vautier. Aujourd'hui, on ne manque pas notre ami Louis T. qui va travailler fort pour nous faire rire. À tantôt.
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0: Ici Madeleine Blais-Morin. À ça nous regarde ce soir.
1: All four were and continue to be well and have no symptoms.
0: Éclosion d'antivirus, les derniers passagers évacués aux îles Canaries. 9 Canadiens sont en isolement et ne présentent aucun symptôme. Aussi à l'émission, une autre série québécoise annulée en raison du manque de financement.
2: Ils perdent de l'argent à chaque fois qu'ils mettent une production originale québécoise en ondes aujourd'hui.
0: Le producteur avait demandé au syndicat des techniciens de déroger à sa convention collective.
3: Ben, c'est une surprise, je dirais même que j'en croyais pas mes yeux.
0: Puis, concours international de chansons ou champ de bataille politique, encore cette année, l'Eurovision n'échappe pas à la controverse. Bon lundi soir à tous. Comment coordonner une opération d'évacuation qui implique une vingtaine de pays de façon efficace et sécuritaire? Ça a été tout le défi pour le MV Ondius. En moins de 48 heures, 122 personnes ont été évacuées du bateau aux îles Canaries. Des passagers qui ont ensuite été rapatriés dans leur pays à bord d'avions neutralisés. Dans un instant, on va vous parler des conditions de quarantaine imposées aux passagers canadiens. Mais d'abord, je retrouve Tamara Alteresco à Tenerife, aux îles Canaries. Bonsoir, Tamara.
4: Bonsoir, Madeleine.
0: Tamara, vous avez assisté à cette opération quand même assez unique, unique, du début à la fin. Racontez-nous à quoi vous avez assisté aujourd'hui.
4: Aujourd'hui, ça a été assez chaotique en raison de la météo. Il y avait des vents assez violents, la mer était agitée, donc on a carrément brisé le protocole pour évacuer les derniers passagers. Le bateau était ancré à quelques centaines de mètres du port pour des raisons de sécurité. C'est des petites navettes qui allaient chercher les gens pays par pays. Et aujourd'hui, on n'avait plus le choix. Donc, on a amarré le bateau. On l'avait jamais vu d'aussi près pour permettre au dernier groupe, c'était tous des Australiens, de sortir et d'être évacués à leur tour. Donc, l'Espagne aura vraiment réussi un tour de force d'évacuer, de sortir de ce bateau où il y a eu éclosion.

0: dans ta virus. 122 personnes au total qui aujourd'hui sont dispersées aux quatre coins du monde. Certains sont encore en route vers la maison. On a aussi entendu la voix et vu le visage de celui qui mène ce bateau, le capitaine. Et vous connaissez la tradition, Madeleine, qui ne quittera pas le bateau avant que toute personne, mm-hmm. toutes les personnes soient évacuées. Mm-hmm. Il est encore à bord du bateau. Il est en route vers Rotterdam avec
1: l'équipage.
0: Son équipage. Mm-hmm. Il a publié un message aujourd'hui pour exprimer toute sa reconnaissance pour cette croisière qui a vraiment viré au drame. Je veux dire, nous, on a vu ça de loin, mais on peut juste imaginer deux secondes ce que ça a été vivre pendant des semaines avec la peur à bord de ce bateau où il y a encore ce soir la dépouille d'une Allemande qui est décédée dans le bateau il y a quelques jours.
2: The past few weeks have been extremely challenging to us all, as I'm sure you know.
1: Donc, il a dit à quel point les dernières semaines ont été un défi pour lui, Tamara. Et là, bon, vous avez assisté donc à cette opération d'évacuation. Mm-hmm. Il y a des passagers, des touristes qui ont quitté le navire et qui, par la suite, ont commencé à connaître des symptômes. Donc, qu'est-ce que ça nous dit ouais. pour les risques de contagion?
0: Ben, elle est là la bataille qu'il faut mener pour limiter la propagation, qui n'est pas rapide. Hein. On n'est pas dans un scénario de COVID. Ça, l'OMS le répète sans cesse. Ben, ce que ça veut dire, c'est que les gens ont beau quitter avec le sourire, comme on les a vus aujourd'hui, nous envoyer la main à bord des autobus qui les rapatrient, ils peuvent très rapidement développer des symptômes. C'est arrivé à trois personnes qui sont parties en bonne santé hier de Tenerife et qui ont été déclarées positives parce qu'ils ont manifesté des symptômes pendant le vol, alors qu'ils étaient rapatriés. Et c'est le cas d'une Française qui, au moment où on se parle, est dans un état critique. C'est le cas d'un Espagnol à Madrid et c'est le cas d'un Américain. Il y a au total, au moment où on se parle, 8 cas confirmés dans le monde. Mm-hmm. Et le grand défi maintenant, c'est la quarantaine. Donc, tous ces gens qui ont été rapatriés, on laisse au pays hôte le soin d'organiser les quarantaines. Et ce que recommande l'Organisation mondiale de la santé, c'est 42 jours parce que c'est un virus dont la période d'incubation est très longue, 8 semaines.
1: Mm-hmm. Tamara Alteresco, à Tenerife, vous avez assisté donc à cette opération évacuation. Vous l'avez bien dit, il reste l'équipage à bord là, qui se dirige tranquillement vers les Pays-Bas, devrait arriver là dimanche, si je ne me trompe pas.
0: Oui, c'est la destination finale. Combien de temps ça va prendre, ça dépend toujours en mer de la mm-hmm. météo. C'est toute cette opération, c'est fait à la solde de la météo et aussi des vols qui venaient chercher les gens. Et c'est là qu'on va désinfecter le bateau, qu'on va aussi l'examiner. On connaît la souche, c'est la souche des Andes de l'antivirus. C'est la seule des 38 souches qui existent de ce virus qui se transmet d'humain à humain. Et malgré toute la commotion, la peur que ça engendre, on a été très clair, il y a une unanimité chez les scientifiques que le risque d'épidémie est quasiment nul au sein de la population, même s'il devait y avoir des contagions dans des pays respectifs qui ont rapatrié des gens. Ils ne voient pas pour l'instant de risque d'épidémie.
1: Tamara Alteresco, merci.
0: Au revoir.
1: Et au Canada, les quatre personnes qui étaient encore à bord du bateau de croisière quand l'éclosion du virus a été déclarée sont rentrées au pays. Et ces personnes vont bien. Elles sont toutefois surveillées de près par les autorités sanitaires de l'île de Vancouver, où elles ont atterri hier soir. Je retrouve Julie Landry, ma collègue, qui est à Vancouver. Julie, bonsoir.
3: Bonsoir.
1: Qu'est-ce qu'on sait sur ces quatre Canadiens qui sont maintenant en quarantaine?
3: Ben, ils vont bien, ça vous l'avez dit, toujours pas de symptômes, c'est la première nouvelle qu'on voulait attendre et la docteure Bonnie Henry, là, la médecin hygiéniste en chef de la Colombie-Britannique, était vraiment contente de nous le dire, elle en était soulagée. Elle leur a parlé hier soir, il faut dire, on l'entendait avec Tamara, ils viennent de passer des semaines éprouvantes mm-hmm. là, à bord de ce MV Ondias en quarantaine et ils étaient vraiment épuisés. On écoute docteure Henry.
4: They were tired and I would say exhausted. But very relieved and grateful to be back here in Canada.
3: Donc épuisé mais soulagé d'être de retour au Canada. Alors qui sont ces personnes-là? Il y a une personne septuagénaire qui habite seule sur l'île de Vancouver. Il y a une autre dans la cinquantaine qui est originaire de la Colombie-Britannique mais qui habite à l'étranger. Et il y a un couple de septuagénaires yukonais qui donc va rester sur l'île aussi parce que le Yukon n'aurait pas les moyens d'intervenir si mm-hmm. des symptômes se présentaient. Donc ce serait de toute façon la Colombie-Britannique qui serait intervenue. Et c'est ce qui explique pourquoi ces quatre Canadiens sont ici en Colombie-Britannique. Leur lien avec la Colombie-Britannique et l'expertise de notre province aussi dans ces cas-là.
1: Donc, on comprend qu'on fait attention à leur sécurité, mais au-delà de dire,

0: ils seront tous en Colombie-Britannique. Qu'est-ce qui a été mis en place pour assurer leur sécurité, oui, mais aussi celle des autres?
1: Oui, et même depuis leur départ là pour le vol, la docteure Henry a vraiment dit ils ont été en contact avec aucune autre personne du public, sauf ceux en santé qui étaient équipés là de protection, d'équipement de protection individuelle. Donc dans ce vol en avion Nolisée, ils ont fait un arrêt à Bagotville. Et pour vous donner une idée de à quel point ce virus peut devenir très grave rapidement chez ceux qui en sont atteints, c'est qu'ils avaient un plan de contingence, la possibilité de s'arrêter entre Bagotville et Victoria si des symptômes s'étaient développés en chemin. Tout s'est bien déroulé. Là, des logements ont été identifiés par des autorités sanitaires. Donc, ils ne sont pas dans un centre de soins ou un hôpital, mais ils sont vraiment chez la personne qui habite seule chez elle est retournée chez elle. Les autres sont dans des logements. Ils doivent ne peuvent pas être en contact avec personne. Font tout par téléphone. Si quelqu'un venait les visiter, doivent leur indiquer rapidement qu'ils ne peuvent pas les voir. Un peu comme au temps de la COVID, mm-hmm. là, avec un masque, etc. Nous avons aussi appris qu'à bord du bateau, avant le départ, le Centre européen de contrôle des maladies infectieuses avait évaluer les risques de chacun selon l'emplacement de leur cabine. Et donc, on apprend que les 4 Canadiens étaient les plus loin, là. Et donc, ils sont dans les risques les moins élevés pour ceux qui étaient dans le bateau et n'ont pas le souvenir non plus d'avoir été en contact avec les personnes infectées. Et ça rassure la docteur Henry. On l'écoute.
2: So that is, again, something that is reassuring, but doesn't rule out entirely that somebody may have been exposed and may be incubating.
1: Donc, évidemment, ça ne veut pas dire qu'il n'y a pas de risque. C'est un bateau de croisière quand même. Là, c'est assez fermé comme environnement. Mais au moins, elle était vraiment rassurée.
0: Donc, et elles se font rassurantes, les autorités. Mais quand même, oui. Quelle est la suite des choses pour elles? Elles n'auront pas le choix d'être en isolement, là.
1: Oui, elles sont en isolement. Et là, il y avait une question, est-ce qu'on fait les 42 mm-hmm. jours tels que recommandés par l'OMS ou 21 jours? Ce que Dr. Henry a dit, c'est qu'on va commencer avec un isolement de 21 jours, mais on compte à partir d'hier et non à partir du moment où elles sont sorties du bateau. Ça donne un peu plus de temps. Les 4 personnes étaient d'accord avec ça. Il y a un contact quotidien avec les autorités sanitaires pour contrôler les symptômes. Il n'y a pas de test fait tant qu'il n'y a pas de symptômes. Elle disait, Dr. Henry, que c'est pas très concluant ces tests quand il y a pas de symptômes. Et donc, pour l'instant, on ne fait que regarder et contrôler les symptômes. Elle pourrait être isolée plus longtemps que 21 jours, s'il le faut. Si on se rend compte chez les autres, par exemple, que des symptômes ont été développés au-delà de 21 jours. Donc, on va vraiment évaluer. Et évidemment, c'est cette évaluation de symptômes-là se fera là pour les 42 jours, assurément.
0: Donc, vous nous avez parlé de ces 4 personnes qui sont rentrées hier. Mais il y avait Julie, puis on va essayer de démêler les gens, là. Il y avait des oui. gens qui étaient descendus du bateau oui. Avant la fin de la croisière. Et de ces personnes se sont placées en isolement. De qu'est-ce qu'on sait de ces personnes qui étaient déjà en isolement au Canada?
1: Ben, je dirais qu'il y a 3 catégories de personnes. Il y a celles, les 4 qui sont arrivées hier, qui étaient sur le bateau quand l'éclosion a été déclarée. Mm-hmm. Ça, c'est réglé. Là, il y a 2 personnes en Ontario qui, elles, avaient été dans le bateau et étaient descendues avant. Elles sont en Ontario. Il y a une 3e personne qui est pas allée sur le bateau jamais. 2 en Alberta et 1 au Québec aussi, qui auraient possiblement été en contact, notamment dans un vol international, avec des personnes qui auraient pu être en contact. Donc, on s'en vient loin, là, de la source possible. Donc, pour les 3 en Ontario, la ministre de la Santé de l'Ontario, Sylvia Jones, ce matin a été interviewée, puis elle a voulu se faire rassurante, elle aussi. On l'écoute.
3: We have not seen any indication that they were in close contact and would become symptomatic. So we're making sure that those public health units.
1: Rien ne laisse croire qu'elles ont été en contact avec des personnes vraiment et qu'il y aura des symptômes. C'est vraiment, vraiment préventif, là. Et donc, c'est la même chose aussi pour les 2 en Alberta. Pour ce qui est de la personne au Québec, et depuis le début, je dis là, on sait pas si ce sont des femmes ou des mm-hmm. hommes. Donc, féminin, parce que c'est la personne. Mm-hmm. Oui, une personne, a été potentiellement exposée à l'antivirus, c'est ce qu'on disait, mais aujourd'hui, la porte-parole du ministère de la Santé du Québec, Marie-Christine Patry, a dit que son isolement a été levé parce que le contact a été jugé à faible risque et ce, en conformité avec les recommandations de l'OMS. Et ça, c'est une bonne nouvelle pour cette personne-là. Puis la docteure Henry, encore une fois, vraiment a voulu dire, pour quelqu'un qui a le virus, il peut tomber malade très rapidement, c'est tragique. Mais en général, pour la population, c'est très difficilement transmissible. Tamara le disait, on ne parle pas d'un cas comme la COVID, l'influenza ou la rougeole, et ça ne comporte pas de risque de pandémie. Puis je pense que c'est le message qu'on veut vraiment envoyer. On a vraiment tous un peu peur parce tout ce qu'on a vécu avec la COVID-19, et on n'est vraiment pas là. Cependant, elle a dit, si jamais il y a un changement dans la condition des 4

0: Canadien, tout de suite, elle fera un point de presse là pour nous mettre à jour parce que elle comprend là que les Canadiens veulent suivre pas à pas ce qui se passe là-dedans pour se faire rassurer, entre autres.
1: Julie Landry à Vancouver, merci.
0: Merci.
1: Au revoir.

0: En 2 ans, on est en train d'assister à l'effacement de notre culture.
1: Vous venez d'entendre Hélène Messier de l'Association québécoise de la production médiatique. Selon l'AQPM, les investissements ont fondu de 35 % dans le secteur de l'audiovisuel qui est en pleine crise. Des exemples, après les séries Indomptables et Passer au salon qui seront débranchées faute de financement, on apprend aujourd'hui que TVA et Québecor n'iront pas de l'avant avec la série Alerte Lily Rose. Pourtant, Pixcom, le producteur de la série dramatique, avait tout fait pour sauver Alerte Lily Rose, allant jusqu'à demander au syndicat des techniciens un arrêt des versements de contributions au régime d'assurance collective et au régime de retraite. Donc, j'en discute avec notre journaliste au culturel Louis-Philippe Ouimet. Bonsoir Louis-Philippe.
2: Bonsoir Madeleine.
1: Ça a eu l'effet d'une douche froide, cette annonce que la série Alerte Lily Rose n'aura pas lieu.
2: Vraiment, Madeleine. Pourquoi? Parce qu'Alerte est une série très populaire sur TVA, hein? 6 saisons. Là, on s'apprêtait à tourner au mois de juin prochain une série dérivée, Alerte Lily Rose, 6 épisodes d'1 heure, budget plus de 450 000 $ par épisode. Attention. Donc, effectivement, non, le producteur Pixcom qui a annoncé qu'on n'irait pas de l'avant. Pourquoi? Pas assez d'argent de la part de TVA et de Québécois. Mais toute cette histoire commence, et c'est là que ça devient intéressant, Madeleine, par cette lettre envoyée le 23 avril 2026. Et on n'avait jamais vu ça dans le secteur de l'audiovisuel. C'est le producteur Pixcom qui a envoyé une lettre directement au syndicat des techniciens et techniciennes, l'ACTIS, pour demander 5 choses. 5 choses, sinon on n'aurait pas assez d'argent pour tourner Alerte. Donc, parmi ces 5 choses, on a le retrait des contributions aux assurances collectives et au régime de retraite, la fin des repas fournis par le producteur, et puis un retrait d'embaucher des membres reconnus dans leurs fonctions. Donc, ça montre cette lettre et ces demandes inédites à quel point le secteur de l'audiovisuel est en crise. Donc, si le syndicat refusait toutes ces demandes, producteur se dit ben peut-être qu'on n'ira pas de l'avant parce qu'on n'aura pas assez un assez grand soutien financier de la part de Québécois pour aller de l'avant. Donc la nouvelle est tombée aujourd'hui, il n'y en aura pas de série Alerte Lily Rose. On va écouter là-dessus justement Nicolas Remola, qui est producteur exécutif et président des productions Pixcom. Donc il se désole justement d'avoir reçu cette nouvelle de Québécois, et puis il revient justement sur cette crise qui secoue le monde de l'audiovisuel.
3: On a appris vendredi après-midi que la production ne partait pas. Voilà. Peut-être pas à chaque fois, mais dans la plupart des cas, ils perdent de l'argent à chaque fois qu'ils mettent une production originale québécoise en onde aujourd'hui. Il n'y a plus assez d'argent dans la télé privée aujourd'hui pour financer les séries qu'on avait l'habitude de produire avant. Fait que cette lettre-là, c'est un petit peu un appel à l'aide.
1: Et parlez-nous des réactions dans le milieu.
2: Ah oui, les réactions sont nombreuses, hein, parce qu'on parle d'une 50aine de techniciens, 100aine de comédiens et comédiennes qui ne pourront pas jouer dans Alerte Lily Rose quand même. C'est beaucoup d'argent. Pourquoi? Parce que souvenez-vous, et vous l'avez dit, hein, Indomptable, Passer au salon, 2 séries qui ont été débranchées faute de financement de la part de TVA et Québécois. Eh bien là, il y a cette autre tuile-là. Mais aussi, ce qui dérange, c'est jusqu'où on va aller, justement, faute de moyens pour tourner des séries québécoises avec cette lettre où on demande, justement, des dérogations à la convention collective. Est-ce que les techniciens et techniciennes vont devoir, par exemple, se passer d'assurance collective, de régime de retraite ou autre? Et ça, c'est la question que se pose fondamentalement Bernard Larivière, qui est président de l'ACTIS, mais aussi de Tania Contoyani, qui est présidente de l'Union des artistes. On va les écouter.
4: Ben, c'est une surprise. Je dirais même que j'en croyais pas mes yeux. Ça donne l'espace aux producteurs de faire à peu près n'importe quoi. Donc, le Far West, un peu, justement. Et pour nos membres, il n'y a plus de reconnaissance des emplois qu'on occupe.
5: C'est une situation qui peut vraiment mal virer, qui attaque des acquis fondamentaux qu'on a installés depuis plusieurs années.
1: Est-ce qu'il va falloir faire des compromis sur les acquis? Donc ça, c'était la grande question. Et Hélène Messier, de l'Association québécoise de la production médiatique, elle en pense quoi?
2: Ouais, je suis allé la voir justement, elle est bien au courant, parce qu'il y a un mois, elle dévoilait de nouveaux chiffres. Et ces chiffres sont quand même assez inquiétants pour le secteur, hein, parce qu'en 2 ans, les investissements ont fondu de 20 % pour

0: ensemble des productions indépendantes. C'est une chute de 35% des investissements pour les émissions de fiction comme l'émission Alerte. Donc, Hélène Messier est vraiment en train de s'inquiéter comment nos producteurs, nos diffuseurs d'ici vont survivre. On l'écoute.
1: Tout le monde est désespéré. En 2 ans, on est en train d'assister à l'effacement de notre culture. Les diffuseurs, notamment les diffuseurs privés, vivent une situation très difficile à cause de la baisse des revenus publicitaires. Donc, ils ont de moins en moins d'argent à investir dans les productions télévisuelles.
2: Et le gouvernement du Québec?
0: Ah oui, le gouvernement du Québec, il doit dévoiler sa stratégie québécoise de l'audiovisuel dans quelques semaines. Mais il y a Ottawa aussi qui veut réagir. Et ça tombe bien, Madeleine, puisque Mathieu Lacombe, ministre de la Culture du Québec, avait une conférence de presse aujourd'hui. Mark Miller, ministre de l'Identité et de la Culture canadienne aussi. On va les écouter.
3: Il faut qu'on puisse se voir à l'écran, il faut qu'on puisse s'entendre et on voit qu'il y a d'énormes défis, donc il faut répondre présent. Pour moi, c'est non négociable, puis ça s'en vient dans les prochaines semaines.
4: Je viens de procéder à mettre en place une commission pour garder tout ça, pour garder comment on peut réformer le domaine de l'audiovisuel.
0: Suite de l'histoire, Madeleine, demain, puisque Québécois a aujourd'hui décliné notre demande d'entrevue. Mais pourquoi? C'est parce que son président et chef de la direction, Pierre-Carl Péladeau, va s'adresser aux médias, donc demain, oui, en marge de l'Assemblée générale annuelle du groupe TVA. Alors là, M. Péladeau, il va faire le point sur cette crise qui frappe de plein fouet son entreprise.
2: Louis-Philippe Ouimet, merci.
0: Merci.
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6: I would say the ceasefire is on massive life support, where the doctor walks in and says, sir, your loved one has approximately a 1% chance of living.
2: Donald Trump a affirmé ce matin que le cessez-le-feu entre les États-Unis et l'Iran est sous respirateur artificiel, ce qui démontre une fois de plus la précarité de la trêve décrétée il y a un peu plus d'un mois. Je retrouve ma collègue Manon Globinski qui est à Washington ce soir. Bonsoir Manon.
7: Bonsoir.
2: Ça, c'était ce matin que Donald Trump a parlé de ce respirateur artificiel. Sinon, dès hier soir, on comprenait déjà que la voie diplomatique ne semblait pas prometteuse, Manon.
7: Oui, oui, tout à fait. En fait, le président a déclaré là, sur Truth Social que la réponse iranienne était totalement inacceptable. Hein, les deux mots, tout en majuscule. Alors, on comprend que quand il rajoutait ce matin là que la réponse qu'il avait reçue était bonne pour la poubelle, qu'il n'avait pas changé d'avis, là, même qu'il dit que c'est tellement mauvais ce qu'il a reçu qu'il ne l'a pas lu en entier. Bon. Il y a eu ce diagnostic qui semble implacable, là, un mourant en survie là, quand il parle du cessez-le-feu. Mais quand même, il y avait une question tout de suite après, Madeleine. Est-ce que il y a une possible solution diplomatique à son avis? Et sa réponse, c'est oui.
2: C'est contradictoire. Donc, encore une fois.
7: Exactement. Mm-hmm. Est-ce que la frustration de Donald Trump vient du fait qu'on a l'impression que de message en message, les choses bougent peu, hein? Ce qu'on sait là de cette réponse iranienne à un plan américain, c'est qu'il est encore question pour les Iraniens de réparation de guerre, de sanctions à lever, de libération des avoirs gelés, de souveraineté iranienne sur le détroit d'Ormuz. Et l'Iran dit toujours non à la supervision à long terme de son programme nucléaire. Donc, on comprend bien les mots du président iranien Pezeshkian qui dit les négociations, ce ne sont pas une reddition.
2: Mm-hmm. Bon, on le comprend quand même si la voie diplomatique est possible selon Donald Trump. Pour le moment, le cessez-le-feu est fragile.
7: Oui.
2: Mais la guerre est impopulaire aux États-Unis. Et dans ce contexte-là, Donald Trump veut envoyer un signal aux Américains. En fait, il propose de suspendre la taxe fédérale sur l'essence avec un prix de l'essence qui a tellement augmenté depuis le début de la guerre.
7: Et qui va continuer à augmenter. On le prédit autour de 5 $ là, à la fin du mois de mai, au Memorial Day.
2: 5 $ le gallon.
7: 5 $ le gallon, ça serait vraiment une grosse étape. En fait, le prix à la pompe a augmenté de 44% depuis le début du conflit. En ce moment, donc, il frise les 4,5 $. Cette suspension de la taxe fédérale, ben, Donald Trump ne peut pas la décréter lui-même. Il faut que le Congrès l'approuve. Ça voudra dire environ 18 cents le gallon pour l'essence sans plomb et 24 cents le gallon pour le diesel. Mais, dans ses propos, il jure encore une fois que dès qu'on va avoir réglé la question du détroit d'Ormuz, les prix vont descendre de façon vertigineuse. Mm-hmm. C'est sa prédiction depuis longtemps.
2: Faut-il encore que ça se fasse? Manon Globinski à Washington, merci beaucoup.

0: Et le conflit avec l'Iran sera en toile de fond de la visite de Donald Trump en Chine. Donc, le président se rend mercredi à Pékin, où il va rencontrer son homologue Xi Jinping pour un sommet entre les dirigeants des deux superpuissances, des rivaux économiques, diplomatiques et même militaires. De nombreux sujets sont sur la table, les droits de douane, les minéraux critiques, la question de Taïwan aussi. Cette rencontre était initialement prévue en mars, mais elle a été retardée justement à cause de la guerre déclenchée par Washington en Iran. François Brousseau, on en parle avec vous ce soir. Bonsoir.
1: Bonsoir, Madeleine.
0: On a l'impression que face à la Chine, les États-Unis sont dans la position du demandeur.
1: Ah oui, sur quelques sujets en tout cas, Trump est aujourd'hui clairement demandeur face à Xi Jinping. Il est celui qui espère que l'autre pourra l'aider à convaincre par exemple Téhéran de faire des concessions dans bon cette impasse actuelle du Golfe Persique dont vous venez de parler avec Manon Globenski. Il demande à Xi Jinping par exemple de se distancier de l'Iran en achetant plus ou en achetant moins de son pétrole. L'accès aux minéraux critiques est également un sujet sur lequel la Chine tient le gros bout du bâton. Alors, au-delà d'un beau banquet d'État, c'est jeudi soir, qui manquera certes pas d'impressionner un président américain sensible à l'apparat, et les Chinois savent y faire en matière de beau banquet, eh ben, il n'est pas du tout évident que Xi accueillera Trump avec des dispositions particulièrement généreuses. Je dirais au contraire, malgré ses difficultés internes, avec un affaissement démographique, les Chinois qui font plus d'enfants, une faible consommation intérieure, chômage des jeunes, crise immobilière, actuellement, sur la scène internationale, en tout cas, la Chine porte haut. Elle est pleine de confiance en elle, avec un commerce excédentaire, un rôle et un prestige accru face au chaos et à l'improvisation qui sont en provenance de Washington. Alors, on va voir Xi Jinping avec ses yeux plissés et son sourire en coin, camper le rôle du vieux sage qui, en total contraste avec l'autre en face de lui, veut incarner au contraire la stabilité, la pondération, l'assurance tranquille. C'est vraiment ça, sa carte. Et tout en faisant habilement oublier face au monde le caractère autoritaire ou totalitaire même de son propre régime.
0: Mais sur la guerre en Iran, est-ce que Xi Jinping peut ou veut offrir quelque chose à Trump, à Donald Trump?
1: Je crois qu'il est, il est plutôt, vous savez, dans ça, c'est plutôt un allié de la Chine, un client aussi de la Chine, mais il peut trouver des voies de désescalade, mais tout en gardant en tête que, quand même, il joue pas, il est pas à mi-chemin entre Téhéran et Washington dans cette affaire-là. La Chine, un peu comme le grand frère de Téhéran, qui peut dire aux gardiens de la révolution, par exemple, vous devriez lâcher sur tel point en montrant, par exemple, une souplesse maximale sur le nucléaire, mais moi, Xi Jinping, je suis votre avocat sur d'autres points, par exemple, sur la levée des sanctions économiques contre l'Iran. Il pourrait dire quelque chose comme ça. Mais Trump est vraiment demandeur là-dedans, parce que le blocage du détroit d'Hormuz s'est vu, vous le disiez à l'instant, s'est vu à Washington comme vraiment une erreur économique aux conséquences politiques néfastes pour l'administration Trump. Il est vrai que la Chine également, la Chine cliente de l'Iran souffre des interruptions de livraison d'hydrocarbures. Alors elle aussi, elle veut que ça arrête tout ça, même si elle est très engagée par ailleurs dans la transition énergétique.
0: Et sur le plan commercial, la Chine a réussi à amoindrir le choc de la guerre des tarifs.
1: Oui, après la folie des annonces tous azimuts de l'an dernier, les tarifs de Trump qui, dans le cas chinois, étaient montés à un certain moment jusqu'à 150%, au moins dans les déclarations. Là, on est aujourd'hui, selon les évaluations moyennes, à 23% de tarifs américains contre les produits chinois. Dans certains domaines, c'est 5 ou 10%. Dans d'autres domaines, c'est plus. Ça reste énorme et ça pourrait baisser peut-être à la suite d'un accord qui inclurait aussi, au-delà des chiffres, l'autorisation des transferts de produits stratégiques. Vous savez qu'il y en a qui ont été bloqués, par exemple les puces de haut niveau venant des États-Unis, et dans l'autre sens, les fameux minéraux critiques sur lesquels la Chine a d'énormes avantages, des terres rares où, dans certains cas, elle a même un quasi-monopole.
0: Et au sujet de Taïwan?
1: Alors là, c'est un sujet où la Chine est demandeuse et où Trump pourrait être tenté de dire oui à Xi Jinping, selon ce que l'autre lui offrira en échange, en trahissant un peu l'allié taïwanais. À Taipei, on craint naturellement tout rapprochement entre la Chine et les États-Unis et on préférerait bien que Xi et Trump, oublient carrément d'en parler, mais on peut compter sur Xi Jinping que le sujet ne sera pas oublié. Les États-Unis, vous savez, sont traditionnellement, depuis les années 1970, des alliés stratégiques informels, non officiels, mais informels, de l'île indépendante de facto, que la Chine veut ramener à elle par la force s'il le faut, est évident.

0: évident que Xi va chercher activement à profiter du sommet pour obtenir des concessions là-dessus. Il a déjà déclaré que la question taïwanaise représente le point le plus important des relations sino-américaines, donc au-dessus des tarifs. Spécifiquement, Pékin cherche à bloquer une vente massive d'armes américaines de plus de 11 milliards de dollars qui a été validée au Congrès en décembre dernier. Alors, si Xi arracher à Trump une annulation ou même une réduction des livraisons d'armes à Taïwan, ça, ce serait une grande victoire pour Pékin et ce serait une menace, une grave menace, je crois, pour Taipei. Alors, Trump va-t-il lâcher les Taïwanais? Madeleine, la réponse n'est pas évidente, mais elle se pose.
1: Donc, on comprend que c'est un sommet qui est très important, là, qui va se dérouler cette semaine.
0: Ah oui, hein, c'est pas qu'une petite rencontre entre deux chefs d'État, là. C'est peut-être un moment. Il y a certains commentateurs qui commencent à l'écrire, et je crois que Xi Jinping, qui lui joue ouvertement pour l'histoire avec un grand H, avec la question centrale de Taïwan qui l'obsède, il en a profondément conscience. C'est peut-être un moment historique dans la perception ambiante, vous savez, qui est celle d'une montée progressive de la Chine et d'un déclin concomitant des États-Unis. Ça, c'est un truisme des études géopolitiques. Eh bien, ce sommet de mai 2026 à Pékin, c'est peut-être là que ça se joue. Si Xi Jinping est capable de jouer aussi bien qu'il sait le faire, sans se laisser enivrer par son arrogance intérieure, lubrique comme on dit, et si par ailleurs Trump se laisse berner comme certains le craignent, eh bien, ce pourrait devenir, oui, une date significative dans les grands réalignements géopolitiques du 21e siècle. Vous savez, Madeleine, quand on parle d'un grand basculement possible, c'est peut-être ça qui se joue dans cette rencontre entre deux personnages profondément différents.
1: Donc, jeudi et vendredi. Merci, François.
0: Au revoir, Madeleine.
1: Au revoir. Restez à l'écoute plus tard à l'émission. On vous raconte l'histoire d'un village de la Montérégie qui se bute au refus de la municipalité voisine de fusionner avec lui.
2: C'est un appel à l'aide, c'est un appel à la solidarité. Et oui, c'est un cri du cœur que je lance, mais pas simplement pour ma ville, mais pour la province, parce que c'est sûr qu'on n'est pas tout seul comme ça.
1: Mais d'abord.
3: And it's just incredible to be here, and I'm so thankful, and thank you all for the support and for the love. And the rehearsals are happening like really good for now, and I'm having the time of my life.
1: Le concurrent israélien Noam Betan se disait très reconnaissant de participer à l'Eurovision, le plus grand concours de chansons au monde. Il était sur le tapis turquoise hier à Vienne lors du lancement des célébrations des demi-finales et de la finale qui se déroule cette semaine. Mais cet enthousiasme tranche avec la polémique entourant la présence d'Israël à la compétition. 5 pays ont décidé de boycotter l'événement. L'Irlande, l'Espagne, les Pays-Bas, la Slovénie et l'Islande. Ils reprochent à Israël la conduite de la guerre à Gaza. Le concours musical reconnu pour son côté kitsch et paillettes est-il devenu un champ de bataille politique? Avec nous, Cyril Brett. Il est le co-auteur du livre géopolitique de l'Eurovision, La bande-son de la construction européenne, paru aux éditions Bréal en mars dernier. Il est aussi chercheur, enseignant à Sciences Po à Paris. C'est là qu'on se joint ce soir. Cyril Brett, bonsoir.
4: Bonsoir.
1: Cyril Brett, c'est la 70e édition de l'Eurovision. Avez-vous déjà vu autant de tensions politiques que cette année?
4: Ah oui, bien sûr. Les 70 ans de l'Eurovision ont été traversés par de très, très nombreuses tensions politiques, allant jusqu'à l'exclusion, jusqu'au boycott par les États, les groupes audiovisuels. Et il n'est pas d'édition dans les 70 ans du concours Eurovision de la chanson qui n'ait été marquée par des polémiques artistiques, bien entendu, sur la qualité de la culture populaire, mais des polémiques évidemment politiques et plus précisément des polémiques géopolitiques. Mmh. Ça tient au fait que le concours attire des millions et des dizaines de millions de téléspectateurs à travers le monde, et pas seulement en Europe.
1: On parle de même 160 millions de téléspectateurs, et plus même.
4: Oui, c'est le score d'audience qu'a fait la dernière édition de la finale de l'Eurovision à Bâle, retransmise par la RTS, 160 millions de téléspectateurs. Ça veut dire des foyers, ça veut dire un accès direct aux familles, aux particuliers, aux citoyens ordinaires partout en Europe, mais aussi au Maghreb, au Moyen-Orient, en Asie et partout où comment les concours de chansons, de chorégraphies intéressent les téléspectateurs. Donc vous voyez, c'est une vitrine assez extraordinaire, d'autant plus accessible qu'elle est très kitsch, vous l'avez dit, qu'elle est marquée par l'autodérision et qu'elle est marquée par la légèreté d'un spectacle.

0: le médiatique commercial.
1: Et justement, vu cet auditoire immense, on parle du plus grand concours de chansons au monde, Israël a l'air de tenir à sa présence à l'Eurovision et l'utiliser comme un outil de soft power. Il y avait une enquête publiée dans le New York Times ce matin qui révélait que le gouvernement israélien a lancé ces deux dernières années des campagnes pour mousser la candidature de ses candidates. Donc, est-ce que tout ça, c'est surprenant?
0: Non, pas du tout. Depuis qu'Israël a rejoint l'Eurovision, sans être un État européen, ça n'a échappé à personne, sans participer aux valeurs ou aux principes de la construction européenne, Israël instrumentalise délibérément le concours pour se donner un brevet de respectabilité, pour sortir de son isolement. Hein. C'était le cas dans les années 70, après la guerre des six jours, après la guerre du Kippour. Israël, environné d'États arabes hostiles, se raccrochait à l'Europe. Donc Israël pratique à l'Eurovision du song washing, si on peut dire ce mauvais franglais, mais Israël n'est pas du tout le seul État à instrumentaliser l'Eurovision de la sorte.
1: Vous parlez d'autres États, ce seraient lesquels par exemple et de quelle manière ?
0: Écoutez, un exemple qui est cher à mon cœur, qui est celui de l'Espagne. Dans les années 60, la dictature franquiste, une dictature féroce, une dictature terrible, a utilisé l'Eurovision pour promouvoir son tourisme, ses plages, sa culture, ses villes, attirer des touristes de toute l'Europe du Nord qui ne se posaient plus la question de savoir si l'Espagne était démocratique ou non. De même, l'Azerbaïdjan, durant les années 2000, a dépensé des millions d'euros pour pouvoir faire recueillir des votes à ses candidats, pour pouvoir accueillir le concours dans un palais des fêtes somptueux. Et même la Russie, qui a, pendant les années 2000, au moment où elle essayait de se rapprocher de l'Europe, des Occidentaux, de l'OTAN, eh bien la Russie a particulièrement investi dans l'influence à l'Eurovision. Et c'est ça le paradoxe, c'est que les non-européens accordent une très grande importance à la participation, à la visibilité, au succès à l'Eurovision.
1: Mmh. On parle pour les demi-finales et finales de 95 000 billets vendus pour 9 spectacles. Je lisais que ce serait la plus grande audience en direct depuis plusieurs années. Donc, comme quoi, si des pays ont boycotté la compétition, le public est encore au rendez-vous.
0: Ah, tout à fait. Le boycott est un boycott politique par les groupes audiovisuels de 5 pays, dont l'Espagne. Mais il faut reconnaître à l'ORF le groupe de radio et de télévision viennois autrichien qui organise la compétition, une formidable maîtrise de l'événement, maîtrise technique, maîtrise commerciale, maîtrise marketing, mais on était bien au courant. Vienne est depuis très longtemps une capitale de l'influence culturelle, internationale et médiatique, notamment par l'intermédiaire du concert du Nouvel An, qui est bien connu et qui n'a rien à voir avec le concert de l'Eurovision. Mais Vienne a une grande habitude d'utiliser les vitrines médiatiques pour compenser l'exiguïté et le peu d'influence du pays.
1: Vous avez, je disais, coécrit un livre sur l'Eurovision et votre livre décrit comment le concours populaire, et ça transparaissait aussi dans cette entrevue, est devenu au fil du temps une véritable arène géopolitique. Je vous repose peut-être la question du début, Cyril Brett. Est-ce que c'est plus vrai que jamais ou c'est comme finalement les autres éditions?
0: Mais comme toujours. Le concours a été inventé en 1956 pour réconcilier les Allemands et les Français, les Italiens et les Français, les Britanniques avec les anciens ennemis. Ensuite, dans les années 60, le concours a été traversé par les conflits du Moyen-Orient, boycotté par les Arabes quand Israël gagnait, boycotté par Israël quand les Arabes voulaient augmenter leur influence, instrumentalisé par les anciennes démocraties populaires, c'est-à-dire les États communistes, pour faire partie de l'Europe avant tout élargissement de l'Europe. Ça a constamment été aussi pour la protection des minorités, minorités sexuelles, minorités genrées, minorités linguistiques, minorités ethniques. Ça a toujours été une vitrine extrêmement importante qui a polarisé le débat de la Turquie à l'Irlande et du Portugal jusqu'en Scandinavie.
1: Cyril Brett, co-auteur de ce livre « Géopolitique de l'Eurovision, la bande-son de la construction européenne ». Merci.
0: Merci à vous.

0: Et on va vous parler maintenant d'une autre compétition, mais dans le monde du sport. La Coupe du monde de soccer approche et les trois pays organisateurs, le Canada, les États-Unis et le Mexique, prennent parfois les grands moyens pour recevoir les supporters. Au Mexique, le gouvernement a proposé, écoutez bien, de devancer de 40 jours la fermeture des écoles en raison de la compétition. Donc, pour les parents des 29 millions d'élèves ou d'étudiants mexicains, cette proposition a créé un vent de panique et les professeurs, eux, se retrouvent amputés de plus d'un mois de classe pour terminer les programmes. Pour en discuter, je joins notre collaborateur, Julien Delacour, à Mexico. Bonsoir, Julien.
1: Bonsoir, Madeleine.
0: Donc, on comprend que ces annonces font polémique, mais pourquoi le gouvernement veut prendre cette mesure? Et qu'est-ce qui rend les parents aussi inquiets?
1: Alors déjà, oui, le gouvernement annonce que ces mesures, elles permettraient de répondre à des réalités indéniables, pour reprendre les mots même du ministère de l'Éducation publique. Et concrètement, ça serait pour faire face à la chaleur extrême dans certaines régions pendant la période concernée et aux difficultés de mobilité pendant la Coupe du Monde de soccer, justement. Alors en effet, les risques d'y avoir un peu de monde dans les rues, on l'imagine, à l'approche du premier match de la compétition qui aura lieu le 11 juin à Mexico. Beaucoup de monde aussi dans les transports sur la route, on l'imagine. Et c'est pour ça que le gouvernement veut fermer les écoles et pas seulement, aussi les collèges et lycées pour un peu plus d'un mois, presque un mois et demi finalement, avant le début standard des vacances d'été. Donc ça reviendrait à arrêter les cours le 5 juin au lieu du 15 juillet. Donc vous imaginez bien aussi que ce n'est pas aux 52 millions d'enfants et d'adolescents qui sont potentiellement concernés que ça déplaît. C'est plutôt aux parents, évidemment. Et vu que ces annonces ont été faites la semaine dernière, c'est vraiment un bouleversement qui agit comme un changement de dernière minute pour énormément de familles qui vont devoir trouver une solution pour faire garder leurs enfants, etc. Donc voilà, ça a vraiment déclenché une polémique au Mexique. Et il y a aussi les professeurs qui sont concernés, bien évidemment. Et avec le manque de moyens en général qu'il y a dans le public, ils disent avoir déjà beaucoup de mal à terminer les programmes scolaires en temps normal. Et donc là, de devoir boucler en urgence ces programmes avec 40 jours de moins, eh bien, ça a du mal à passer. Et d'ailleurs, plusieurs syndicats d'enseignants ont annoncé déjà vouloir entrer en grève si vraiment la mesure finirait par être adoptée.
0: Donc, c'est ça. On donnait un mois de préavis, ce qui n'est pas beaucoup, surtout sachant que la Coupe du monde de soccer, bon, elle approche depuis un bout de temps déjà. Donc, il y a contestation. Est-ce que le gouvernement va pouvoir faire passer la mesure? On en est où exactement?
1: Pas vraiment, c'est encore en discussion et comme je le disais, ça a été annoncé en fait la semaine dernière. Mais voilà, le gouvernement est justement en train de revenir un peu sur ses propos. Il y a la présidente Claudia Sheinbaum et aussi son ministre de l'Éducation. Les deux ont reconnu qu'ils avaient peut-être manqué un peu de tact en n'écoutant pas suffisamment les parents et effectivement en ne prévenant pas suffisamment à l'avance. Donc avant de donner des directives définitives, le ministre de l'Éducation, Mario Delgado, a convoqué les représentants des 32 entités fédérales, des 32 États du Mexique, dans une réunion qui est d'ailleurs actuellement en cours, qui va pas tarder à se terminer, suite à laquelle il est probable en fait que le gouvernement fédéral laisse le choix aux différents États de fermer ou non les écoles plus tôt. Donc c'est encore en train d'être décidé, mais par exemple, comme le gouvernement de Mexico et du même bord que la majorité présidentielle, on s'attend à ce que la capitale suive le calendrier scolaire qui est voulu par l'exécutif. Mais du coup, ce ne sera pas forcément le cas pour des villes comme Guadalajara ou Monterrey, qui sont deux autres des villes qui vont accueillir des matchs du Mondial de soccer.
0: Bon, en dehors des parents qui sont peut-être inquiets face aux vacances précipitées peut-être de leurs enfants, il y a une partie de la population mexicaine qui rejette la Coupe du monde de soccer. Pour quelle raison?
1: Oui, bien, pour beaucoup, c'est une question de mesure, en fait, puisque il y aura entre guillemets seulement 13 matchs qui se disputeront au Mexique, tout comme au Canada d'ailleurs, et la grande majorité des matchs auront lieu aux États-Unis. Et comme on sait déjà que cette Coupe du Monde, ce sera une des la plus chère de l'histoire de la FIFA, c'est assez dérisoire, en fait, pour beaucoup de Mexicains de dépenser autant d'argent dans des infrastructures qui, pour certaines, seront éphémères ou en tout cas plus destinées aux activités touristiques, à accueillir les visiteurs qu'aux habitants. Et au Mexique, il y a aussi tout un débat depuis quelques années déjà sur la gentrification, mais qui s'accélère en fait.

0: de manière assez fulgurante avec la Coupe du Monde, vu que, par exemple, pour tout ce qui est le monde de l'hébergement, on voit qu'il y a un véritable bond sur des plateformes comme Airbnb et qu'il y a à peu près même plus que 60% de logements en plus disponibles sur la plateforme avec le mondial. Et ça, en fait, c'est souvent synonyme d'une forte hausse générale des prix. Et petit à petit, ça revient à expulser les habitants les plus précaires, qui devront toujours aller vivre plus loin en périphérie. Et donc voilà, ça enclenche vraiment ce processus de gentrification.
1: Julien Delacour, donc le premier match dans un mois, on va suivre ça avec vous. Merci beaucoup.
0: Merci à vous, bonne
1: Au revoir.
0: soirée.
1: On va s'intéresser au hockey maintenant. Ça devait être un match crucial ce soir entre la victoire de Montréal et le Frost du Minnesota. Mais le résultat, parce que bon, un match crucial. Oui, parce que le résultat devait déterminer qui passerait en grande finale de la Ligue professionnelle de hockey féminin. Je parle au passé parce que le match a été annulé à la dernière minute. C'est assez inhabituel. J'en parle avec ma collègue Christine Roger. Bonsoir, Christine.
2: Bonsoir.
1: Donc, un match annulé, pourquoi?
2: Ben, en fait, la LPHF a émis un communiqué dans lequel on explique cette décision pour cause de maladie. On ne mentionne pas si c'est du côté de Montréal ou du Minnesota. On ne sait pas non plus combien de joueurs sont touchés, quel est l'état de santé de ces personnes-là. Ce qu'on sait, c'est que le match n'aura pas lieu aujourd'hui. Mm-hmm. On ne sait pas non plus quand le match va avoir lieu. On nous a dit qu'il y aurait une mise à jour qui serait faite au cours des 24 prochaines heures. Et là, ça va se compliquer quand même. Quand on regarde le calendrier, il y a quand même des spectacles prévus, notamment jeudi soir à la Place Belle. Et la finale, ben, c'est déjà prévu en début de semaine prochaine. Vraisemblablement, c'est des dates qui devront être reportées aussi, repoussées pour laisser le temps de terminer cette série-là. Ici, vous avez dit que c'est assez inhabituel. Je vous confirme que oui. Moi, j'étais à l'intérieur de la Place Belle pour un direct au cours autour de 15h45. Et immédiatement, ensuite, on m'a demandé de sortir. On nous a fait comprendre que le match est annulé, donc que l'aréna était évacuée. Et là, évidemment, les rumeurs se sont emballées. Si bien que la LPHF a senti le besoin de mentionner dans son communiqué que les symptômes que les joueuses avaient ne s'apparentaient pas à l'antivirus. Parce que, bon, vous connaissez la machine à rumeurs sur les réseaux sociaux. Il y a des gens qui mentionnaient que c'était probablement ça. Ce n'est pas le cas. On ne sait pas cependant la nature de la maladie. Et c'est une situation assez invraisemblable parce que le communiqué de la Ligue a été envoyé 2 heures seulement avant le début du match. Donc, j'ai rencontré des partisans ici qui sont venus de loin, qui ont payé une chambre d'hôtel pour assister à ce match crucial. Vous aviez dit match ultime de cette série, mais 3-5, et qui sont finalement un lundi soir à Laval à manger au restaurant, un peu déçus, je vous l'avoue.
1: Ben oui, c'est certain. Et là, en quelques secondes, Christine, rappelez-nous, là, c'était ce soir que la victoire passait en finale ou pas, était éliminée. C'est pour ça là que le match était autant suivi aussi.
2: Oui, c'était une série est égale 2-2. Donc, le gagnant de ce match-là passe en grande finale contre la Charge d'Ottawa. Et on s'attendait à un match extrêmement serré parce que tous les matchs dans cette série, sauf un, se sont décidés par une différence d'un but. L'une des histoires de cette série jusqu'ici, ben, c'était Marie-Philippe Poulin qui, depuis les Jeux olympiques, traîne une blessure au genou. Mais là, finalement, le narratif vient de changer complètement. Donc, on sera là demain, évidemment, de côté de Radio-Canada Sport à suivre cette histoire pour savoir quand ce match sera reporté.
1: Christine Roger, merci.
2: Merci, au revoir.
1: Au revoir.

0: il y a un ensemble de pressions qui retombe sur les épaules des maires, qui est vraiment, vraiment impressionnant. Mais c'est vraiment un don de soi à la collectivité.
1: Vous venez d'entendre Yann Fournis, professeur de sciences politiques à l'Université du Québec à Rimouski, qui évoque les défis parfois exigeants qui reposent sur les épaules des élus municipaux au Québec. Et ce soir, on va vous parler en particulier de ceux qui pèsent sur le conseil municipal de Massuville, donc une petite municipalité de la Montérégie qui a de grandes difficultés pour boucler son budget. Plusieurs solutions ont été évoquées, dont la fusion avec son voisin ou sa voisine, mais sans succès pour le moment. Voici le reportage de Vincent Rességuier.
2: Ici, on est au Carré Royal, donc la halle.
3: Les halles de Massuville sont au cœur du village et elles sont entourées d'un grand parc qui mène jusqu'à l'église.
2: Tout se passe ici. La Saint-Jean-Baptiste, nous autres ici, c'est 4 jours, 5 jours que ça dure. Pratiquement tout ce qui se fait en événement se fait ici.
3: Autrefois, la paroisse de Saint-Aimé comprenait le village de Massuville et les rangs de Saint-Aimé aux alentours, où se trouvent aujourd'hui des fermes prospères. Depuis 1900...

0: 1903, l'Iran et le village sont deux municipalités différentes, au grand désespoir du maire de Massuville, Richard Gauthier.
1: On est une petite municipalité, on est enclavé dans la campagne, donc dans la municipalité de Saint-Aimé. On touche à personne d'autre. Puis nous, on est vraiment limité parce qu'on a 1,2 km² de territoire. On ne peut pas agrandir le village par en dedans.
0: Depuis la pandémie et l'inflation qui a suivi, boucler le budget de Massuville est devenu un véritable casse-tête.
1: On arrive dans un mur, carrément. Nous, on avait une terre agricole qu'on louait à un citoyen de Saint-Aimé. Fait qu'on a décidé de vendre la terre. Fait qu'on a été chercher un 300-400 000 pour la terre, ce qui nous a aidés pendant ces années-là. Mais là, on arrive au bout. Juste cette année, on a 95 000 qu'il faut trouver pour équilibrer le budget. On ne sait pas comment on va faire, vraiment pas.
0: À la recherche de solutions, le maire Richard Gauthier a proposé à ses voisins de fusionner leur municipalité. Il aurait tout à gagner puisque la valeur foncière de Saint-Aimé s'élève à 340 millions de dollars contre 74 millions pour Massuville.
1: On a fait le calcul avec une maison moyenne de 270 000. Les citoyens de Saint-Aimé payent 1 200 $ de moins en taxes sur une maison à valeur égale. C'est à peu près de 5 pour double. Donc, oui, c'est certain qu'il y a une économie à faire pour les citoyens de Massuville si on fusionne, assurément.
2: Bonjour.
3: Bonjour.
2: Vous allez bien?
3: Oui, bienvenue à Saint-Aimé.
2: Merci.
0: Une proposition qui est loin de séduire les élus de Saint-Aimé qui ont refusé de lancer une étude de faisabilité. Le maire, Denis Benoît.
3: Mais là, tu viens me dire depuis de l'automne qu'il manque 95 000 $ pour payer tes dépenses en 2026. La seule chose que ça va nous apporter, on va payer un déficit. C'est dur à vendre aux citoyens. Tu sais, j'ai comme l'impression que c'est nos ressources financières que Massuville aimerait avoir, là. Pas mettre ça au service des citoyens. Là.
0: Denis Benoît regrette de passer pour le méchant de l'histoire, mais selon lui, il s'agit avant tout d'une question de bonne gestion, surtout, dit-il, que sa ville participe déjà généreusement aux services partagés avec Massuville.
3: Le PAC, hein, qui est en face de l'île, qu'on partagera les coûts à 50%, qu'est-ce qui va changer si on est regroupé? Ça va être les mêmes services avec les mêmes citoyens des deux municipalités. Les services d'incendie ou les coûts d'aqueduc. On est en régie, fait que les pourcentages changeront pas.
4: Le cas est compliqué, parce que on peut faire des mariages de raison, mais un mariage d'amour, c'est quand même mieux. Et pour avoir un mariage d'amour, il faut avoir des projets.
0: Yann Fournis est professeur de sciences politiques à l'Université du Québec à Rimouski. Il pense que le projet de fusion devrait être plus large que la question financière.
4: Poser la question d'un projet territorial qui serait commun aux deux municipalités, ça pourrait permettre éventuellement de se poser la question, si on a la possibilité de faire plus de choses ensemble, qu'est-ce qu'on a envie de faire? Puis là, ça serait peut-être un peu plus positif, puis peut-être que ça dénouerait des résistances.
0: Selon ce spécialiste du monde municipal, cette histoire n'a rien d'unique. On la retrouve par exemple à Trois-Pistoles et à Notre-Dame-des-Neiges, où le projet de fusion divise la population.
4: Le cadre juridique au 19e siècle, au moment où on a créé les municipalités, a toujours été perçu comme souple, parce qu'il fallait qu'il épouse finalement les stratégies des différents groupes. Puis on se rend compte qu'il y a souvent d'un côté, un noyau villageois qui est souvent avec des ouvriers ou des salariés. Et à côté de ça, les agriculteurs qui sont plutôt dans les rangs, qui sont autour de ce noyau villageois, qui se disent « moi, j'ai pas envie de payer pour des services que j'utiliserai pas au quotidien ». Simplement, un siècle et demi après, on se retrouve avec des noyaux villageois qui sont pas très, très cohérents.
0: Québec a tenté d'y remédier avec les projets de fusion au début du siècle. Mais peu de situations ont été réglées.
4: On sait que suite à la pandémie, il y a une augmentation des coûts qui a été très importante. Donc en gros, on a des communautés qui sont fragilisées. Est-ce que ce cadre institutionnel permet encore aux municipalités de fournir les moyens pour maintenir la population? Si c'est pas le cas, ça veut dire qu'on est dans une logique de fragilisation, voire pour certaines d'extinction.
0: Un point de vue que partage le maire de Massuville, Richard Gauthier, qui se fait le porte-parole des petites municipalités en difficulté.
1: C'est un appel à l'aide, c'est un appel à la solidarité, c'est un appel à l'entraide. C'est pas mal notre slogan, nous autres, c'est « ensemble ». Et oui, c'est un cri du cœur que je lance, mais pas simplement pour Massuville, mais pour la province, parce que c'est sûr qu'on n'est pas tout seul comme ça.
0: Son homologue de Saint-Aimé, Denis Benoît, suggère que la solution passe peut-être par une fusion à 3, 4 ou 5 municipalités, une manière de diluer les conflits et de rationaliser les dépenses. Ici Vincent Rességuier, Radio-Canada, Massuville.
5: Et Vincent se joint à moi en studio. Bonsoir Vincent.
6: Bonsoir Madeleine.

0: Il faut se rappeler que un peu le concept derrière les étoiles Michelin, c'était un peu ça. En 1900, le guide Michelin était d'abord un petit livret destiné aux automobilistes pour encourager les voyages et donc l'achat de pneus. Il offrait des informations pratiques un peu partout, donc vraiment dans toutes les régions. Et la première étoile a été distribuée en 1926. Il y a exactement 100 ans. Aujourd'hui, un guide qui est dans quarantaine de pays, de nombreuses villes, et au Canada, donc, au pays des étoiles, c'est à Toronto, à Vancouver, ça c'est dans les métropoles, et au Québec en entier, c'est ce qui nous distingue. Donc, à l'image des lauriers, les régions ont vraiment la cote.
1: Et ça va de pair avec le développement du tourisme culinaire.
0: C'est vrai qu'il y a des rapports qui disent donc le marché du tourisme culinaire serait évalué à autour de 1230 milliards de dollars américains sur la planète, un taux de croissance annuel de 15%, et d'autres études soulignent que 80% des voyageurs placent désormais la gastronomie au même niveau d'importance que le prix ou la météo lors d'une choix de destination.
1: J'en fais partie.
0: Alors, je vous parlais de Kamouraska, oui. La région tendance cette année justement au Québec, au prix Laurier. Microbrasserie tête d'allumette, brasseur de l'année, la cantine de l'année, micro-migrateur, le prix du tourisme gastronomique, festival des champignons forestiers, événement gastronomique de l'année. Je cite la journaliste Sophie Ginoux qui écrivait dans Le Devoir, il se passe vraiment quelque chose de spécial dans ce coin de pays où se démènent des acteurs engagés dans une gastronomie locale, inclusive et attentive à la préservation du territoire. On voit qu'il y a une lutte et qu'il y a des gens qui prennent leur territoire en main et qui veulent vraiment en prendre soin.
1: Donc, on est capable de constater cet effet sur le développement de l'agrotourisme au pays, mais est-ce que pour le consommateur, on est capable de faire une telle mesure?
0: Alors, c'est vrai que pour l'agrotourisme, le consommateur, il est heureux, hein. Mais on voit aussi les effets pervers. D'abord, question du prix. D'après des études menées en France et au Royaume-Uni, on a remarqué que le prix des menus va augmenter de façon significative après une étoile autour de 15 à 30%. La deuxième étoile peut coûter jusqu'à 50% de plus au consommateur et la troisième, 80%. Ça s'explique par toutes sortes d'exigences qui sont liées à ces étoiles, hein. La qualité des produits, le coût de fonctionnement, l'augmentation de la demande. Je parlais à des restaurateurs qui m'ont dit, j'ai reçu une étoile, je suis très content. C'est une aide formidable pour attirer de la main d'œuvre. Pour cause. Imaginez que pour un jeune, travailler dans un étoilé, c'est bon pour son CV. Mais ça a aussi une conséquence sur le tarif de cette main d'œuvre rare dont on sait que depuis la pandémie, les salaires ont fortement augmenté, près de 30% depuis 2020. C'est sans compter évidemment le coût des aliments, mais l'effet bénéfique, je dirais, pour les consommateurs à la recherche de produits du terroir plus variés. On le voit depuis une trentaine d'années avec le développement de la restauration, ce qu'on découvre dans une table régionale, va nous amener à la chercher en épicerie, en quelque sorte, stimuler une certaine demande. Et le collectif La Table Ronde, qui rassemble plus de 200 établissements gastronomiques au Québec, estimait en 2024 que 53 millions de dollars comme ça ont été injectés dans le terroir. On peut donc constater une effervescence, par exemple, autour des vins locaux, depuis que les tables en présentent au menu. Mm-hmm. Je parlais la semaine dernière donc à la propriétaire de la micro-boutique de Montréal, qui fête ses 20 ans. Elle me disait que les excursions pour la découverte des champignons en forêt n'ont jamais été aussi populaires. Elle ne suffit pas à la demande. Il y a un public qui s'intéresse à ces champignons, comme à d'autres produits boréaux, notamment depuis que de nombreux chefs primés les mettent en valeur à leur table. Mm-hmm. C'est donc une sorte de stimulation circulaire effervescente.
1: Et ça va peut-être nous donner des idées en vue de nos destinations touristiques de l'été.
0: Absolument.
1: Merci beaucoup.
0: Bonne soirée.
1: Et c'est comme ça que ça prend fin ce soir. Merci de nous écrire. Là, on a reçu plusieurs courriels sur le financement des séries télé. On va essayer d'y revenir au cours des prochains jours. Donc, sachez que vos courriels nous inspirent dans la conception, dans la construction de l'émission. Ici Madeleine Plémorin. Bonne soirée à tous. À demain.

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1: Bonjour, ici Karine Matheux. Voici les informations. Les deux derniers avions qui

0: transportait des passagers et des membres d'équipage évacués du bateau de croisière où a été détecté un foyer d'antivirus ont atterri aux Pays-Bas. Pour l'instant, le total des cas confirmés dans le monde est de 7. 9 personnes sont actuellement en quarantaine préventive au Canada. Le médecin neurologue spécialisé dans les maladies infectieuses et auto-immunes à l'hôpital Emory d'Atlanta, Julien Cavanagh, déplore le manque de coordination internationale dans la gestion de ce nouveau virus.
1: Le fait que la directrice du CDC soit partie depuis le mois d'août 2025 et qu'il n'y ait toujours pas de remplaçant permanent, le fait que plusieurs milliers de personnes aient perdu leur emploi et été mises à pied depuis l'arrivée du secrétaire Kennedy et du président Trump, que les États-Unis aient quitté l'Organisation mondiale de la santé à laquelle elle participait non seulement financièrement, mais aussi en envoyant sur le terrain des membres du CDC pour coordonner la réponse, il y a un affaiblissement de la réponse de l'OMS, mais il y a aussi un affaiblissement du CDC qui perd son rôle de meneur dans cette affaire.
0: L'Organisation mondiale de la santé rappelle que ce virus n'est pas comme la COVID-19 et que le risque actuel pour la santé publique demeure faible. Québec passe à une autre étape dans le déploiement de sa stratégie nationale de prévention en santé annoncée l'été dernier. Un investissement de 250 millions de dollars servira à mettre en œuvre une cinquantaine de mesures. L'objectif est de diminuer l'impact des maladies chroniques sur le réseau de la santé et de réduire les mortalités prématurées liées aux inégalités socio-économiques. Greta Juris a préparé ce qui suit.
2: Aujourd'hui, près d'un Québécois sur deux vit avec une maladie chronique.
3: Selon la directrice nationale de santé publique du Québec, la docteure Caroline Couache, il est plus important que jamais que la stratégie nationale de prévention en santé aille de l'avant.
2: La demande continue de croître, notamment en raison du vieillissement de la population.
3: La somme de 250 millions de dollars servira donc à soutenir les grandes orientations que s'est donné le ministère de la Santé pour les 5 prochaines années, qui comprennent la mise en place de quelques 54 mesures, notamment la réduction du fardeau des maladies évitables comme le diabète, un meilleur accompagnement pour les personnes qui veulent arrêter de fumer et des interventions soutenues auprès des plus vulnérables comme les femmes, les jeunes et les autochtones. Une bonne nouvelle selon le médecin chirurgien Stanley Volant, lui-même Innu.
4: La stratégie accorde une attention particulière aux réalités distinctes des Premières Nations et des Inuits qui présentent des indicateurs de santé qui sont nettement inférieurs à ceux de la population québécoise en général.
3: Par ailleurs, des mesures sont aussi prévues pour encourager les saines habitudes de vie, comme le souligne la présidente de la table québécoise pour un mode de vie physiquement actif, Sylvie Bernier.
5: La valorisation du plein air, l'accès aux parcs de proximité, on sait très bien que c'est bon pour la santé physique, la santé mentale.
3: Par ailleurs, un tableau de bord sera aussi bientôt mis en ligne avec des indicateurs précis sur l'état de santé des Québécois. Ici Greta Juris, Radio-Canada, Montréal.
0: Le chanteur Luc Merville prendra le chemin de la prison pour une agression sexuelle survenue à Rimouski en juin 2000. Le tribunal lui a imposé une peine d'emprisonnement ferme de 2 ans. Il sera également inscrit au registre des délinquants sexuels pour une durée de 20 ans. La couronne s'est dite plutôt satisfaite de la sanction imposée. Voici la procureure aux poursuites criminelles et pénales, Roxane Bossé-Morin.
6: Ce que j'espère que ça envoie comme message, c'est que c'est possible, comme je vous disais, d'obtenir une condamnation, qu'il faut pas hésiter à dénoncer les agresseurs, peu importe leur statut. C'est une belle démonstration aujourd'hui qu'on peut obtenir une condamnation et qu'on peut obtenir également une peine d'emprisonnement ferme.
0: Luc Merville continue de clamer son innocence puisqu'il affirme qu'il y a erreur sur la personne et a entamé des procédures pour porter la cause en appel. Les festivaliers ont commencé à converger vers Cannes en France où s'ouvre aujourd'hui la grande messe du cinéma. 22 films sont en compétition officielle pour le 79e Festival de Cannes. Plus de 40 000 personnes sont attendues pendant les 12 jours de projection. Voici ce qu'a préparé Laurent Kramer.
7: Ça fait 25 ans.
8: Yvette est une habituée du festival.
7: Ah oui, ça fait 25 ans que je vois passer les stars. Bah oui, on est content de voir du beau monde.
8: Fauteuil pliant face à la mer, devant le Majestic, l'endroit idéal pour démarrer le festival.
7: Il y a les stars du monde entier. Il y a la Chine, il y a l'Amérique, il y a tout le monde qui vient. Voilà, toutes les années, c'est comme ça.
9: Moi, c'est mon premier festival.
8: Cannes, c'est aussi des milliers de cinéphiles. Esteban, 18 ans, et Mathieu sont étudiants en prépa cinéma.
9: Je voudrais être monteur et ou réalisateur.
10: Je voudrais être chef déco ou scénariste. On a vraiment envie de voir tout ce qui est la quinzaine, les trucs qu'on verrait pas forcément à Paris.
9: Si c'est pour ça aussi qu'on vient, c'est pour voir des films du monde entier. Oui. On est accrédité par notre prof et nous a eu des accréditations professionnelles. Et c'est un rêve qui va se réaliser, du coup on va en profiter pendant 2 semaines.
8: Plus de 1500 projections pendant ce festival. C'est aussi un premier Cannes pour Lola, 25 ans. Elle est venue

0: repérer des films pour les présenter ensuite dans une salle d'arrêt d'essai, l'American Cosmograph à Toulouse.
1: C'est le rêve, ça va être 5 films par jour, donc sur 2 semaines ça va faire beaucoup, pas sûr de me souvenir de tout, mais je peux voir une cinquantaine de films en 10 jours.
0: Et donc pas vraiment de sommeil pendant ces 12 prochains jours pour les plus cinéphiles des festivals.
2: C'était un reportage de Laurent Kramer. Et le cinquième et ultime match entre la Victoire de Montréal et le Frost du Minnesota aura finalement lieu ce soir après avoir été reporté en raison d'une maladie. Dans son communiqué publié hier en fin de journée, la Ligue professionnelle de hockey féminin ne donne pas davantage de détails, indique avoir dû annuler le match prévu hier soir à Laval afin d'assurer la sécurité des joueuses. La LPHF affirme toutefois que ce n'est pas lié à l'antivirus. Voilà, c'était les informations.
3: Professeur et intellectuel, il fut l'un des premiers historiens de la Nouvelle-France, avant que son nom ne soit associé à une station de métro et une région. Ici Maxime Gauthier, à Aujourd'hui l'Histoire, Pierre-François Xavier de Charlevoix.
4: Nous ne connaissons au monde aucun climat plus sain que celui-ci. Il n'y règne aucune maladie particulière. Les campagnes et les bois y sont remplis de plantes médicinales merveilleuses et les arbres y distillent des baumes d'une grande vertu. La légèreté, l'aversion pour le travail régulier et assidu, ainsi que l'esprit d'indépendance ont toujours poussé un grand nombre de jeunes gens à partir, ce qui a empêché la colonie de se peupler davantage.
3: Les écrits de Charlevoix, dont Histoire et description de la Nouvelle-France, paru en 1744. Un ouvrage de référence qui a marqué son époque, puisque Charlevoix, au 18e siècle, fut l'un des premiers historiens du Nouveau Monde. Curieux, fin observateur, il vit en Amérique à deux reprises, convaincu du caractère messianique de la Nouvelle-France. Pour lui, l'action de la Providence a joué un rôle déterminant dans l'établissement de la colonie, et il entend bien le prouver.

0: après son retour en France, Charlevoix a publié une biographie de Mère Marie de l'Incarnation. Ça, c'est en 1724. C'était la fondatrice des Ursulines de Québec, en 1639. Il a aussi publié des ouvrages supplémentaires, tout en travaillant régulièrement sur une étude qui est apparue en 1742. L'histoire et description générale de la Nouvelle-France. Okay. C'est ça qui est son chef-d'œuvre parmi tous ses écrits. On peut dire qu'il a consulté presque tous les documents disponibles durant 20 ans de recherche. Et c'est le ministre de la Marine, Maurepas, et ses prédécesseurs, qui lui avaient permis accès à tous ces documents, qu'il empruntait, si vous voulez, des bureaux des gouvernements, pour aller étudier à fond dans ses bureaux au collège, Louis-le-Grand, etc. Et ça, il l'a fait pendant plus de 20 ans. Et nous pouvons dire que l'étude qu'il a publiée en 1742 sur la Nouvelle-France est la première analyse scientifique de l'histoire du Canada, publiée en 3 gros bouquins. C'est un ouvrage très impressionnant et les gens ont puisé là-dedans à fond de train. Hein.
1: Rappel de l'ouvrage de Pierre-François-Xavier de Charlevoix, publié non pas en 42, mais plutôt en 1744. C'était, dans ce cas-ci, en 1995, à notre radio. Ah, pour nous en parler, mon invité aujourd'hui, Éric Bédard, il est historien et professeur au département sciences humaines, lettres et communications à l'Université TELUC, membre également de l'Académie des lettres du Québec. Bonjour Éric.
2: Oui, bonjour.
1: Donc, je le dis en intro, une station de métro, une circonscription électorale, une région, une présence donc importante dans la toponymie, puis en même temps, l'extérieur des cercles, les historiens, c'est pas quelqu'un de très connu, Charlevoix.
2: Ah, mais moi, je vous dirais même que même parmi les historiens, il est pas encore, il est pas très, très lu. Et on verra peut-être pourquoi durant cette émission, mais en effet, c'est un peu illisible, malheureusement, aujourd'hui, les deux premiers volumes d'histoire plus événementielle et narrative. Mais il reste des choses intéressantes, ça, c'est sûr.
1: Alors, qui est-il, ce Charlevoix? D'où vient-il?
2: Alors, on a pas d'image de lui. On sait pas à quoi il ressemblait. On sait qu'il est né en 1682, qu'il est originaire d'une petite bourgeoisie de Saint-Quentin, qui est une ville au nord de la France, un peu vers la Bretagne. Et il est d'un assez bon milieu pour effectuer des études au collège Louis-le-Grand, qui est le grand collège de l'élite française de l'époque. Il va être un peu comme un surveillant pendant qu'il fait ses études de philosophie. Et d'ailleurs, ça a été souvent raconté, mais parmi ceux qu'il surveille, eh ben, il y a un jeune homme qui va être Voltaire, François-Marie Arouet. Ça fait parmi des petits jeunes qui surveillent. Alors, c'est pas, vous voyez, ça montre

0: l'importance de ce collège et à quel point c'est un collège d'élite. Alors, il fait ses 4 années donc de philosophie et on a l'impression à suivre son parcours que ça lui prenait une sorte de stage pour clore sa formation et ce stage dans l'enseignement, il va venir le suivre ici à Québec, au Québec, en 1705 lors de son premier voyage.
1: Ouais. Donc premier voyage ici dans la toute jeune colonie, ce qu'il connaît du Canada à ce moment-là, il l'a appris surtout dans les textes des Jésuites, c'était ça à l'époque là.
0: Oui, alors donc probablement qu'il ne connaissait pas grand-chose de cette petite colonie. On avait besoin d'enseignants au séminaire de Québec puisque à chaque fois qu'on formait un Canadien, on voulait tout de suite qu'il devienne prêtre dans une paroisse. Il y avait une multiplication des paroisses au tournant du 18e siècle dans la vallée du Saint-Laurent. Alors on avait besoin d'enseignants comme lui. Donc on sait qu'il vient 3 ans et à l'époque, le séminaire de Québec, le collège des Jésuites, c'est là qu'il y a la plus belle bibliothèque en Nouvelle-France. Donc on peut penser qu'il avait beaucoup de temps pour lire, pour s'informer. Il a probablement croisé Monseigneur de Laval, François de Montmorency, qui était à ce moment-là retraité, mais qui vivait parmi les Jésuites, un peu comme un retraité. Il parle à d'anciens qui ont vécu le 17e siècle et les premiers temps de la colonie. Mais on ne sait pas trop, il n'est pas resté de lettres, il n'est pas resté de journaux intimes de ce premier voyage qu'il fait ici. Il nous dit, par quelques allusions dans son grand magnum opus de 1744, qu'il a fait le tour, qu'il a voyagé, mais on ne sait rien de précis sur ce qui s'est passé durant ces 3 années. Chose certaine, 3 ans, c'est long. Alors en 3 ans, il s'est fait une bonne idée de ce qu'est cette colonie.
1: Et bon, il a voyagé un peu. On dit qu'il est allé à Montréal, qu'il s'est baladé un petit peu dans la colonie. Mais il rentre en France après ses 3 ans. Et là, il fait des études en théologie, en philosophie. Il s'intéresse à toutes sortes de choses. Le Japon, entre autres, une fascination pour.
0: Oui, parce qu'il va publier. Il va publier des ouvrages sur le Paraguay, sur le Japon et sur un autre pays que j'oublie. Parce que dans le fond, il s'intéresse aux pays qui ont été visités par les jésuites. Hein. C'est un jésuite. C'est alors, un petit détail intéressant, son nom sur son baptême, c'est Pierre Charlevoix. Mais il va rajouter François-Xavier pour rendre hommage à un des premiers grands jésuites du 16e siècle, qui a été, je pense, dans plusieurs pays en Asie, et qui a été d'ailleurs béatifié ou canonisé. Donc, je pense que c'était ça son rêve, en fait. Son rêve, c'était de faire comme les grands jésuites, de partir quatre coins du monde et d'aller évangéliser.
1: Oui, ben en tout cas, on le sent dans ce qu'il écrit, dans ses champs d'intérêt. En 1720, deuxième voyage au Canada.
0: Oui.
1: Mais cette fois-là, il est en mission, hein.
0: Voilà. Alors, on a l'impression que entre 1708 et 1720, il se fait un nom dans les milieux lettrés et intellectuels de Paris. Et donc, il est proche du pouvoir. Et là, qui est au pouvoir en 1720? Ben, c'est un régent. C'est le régent Philippe d'Orléans qui assure la régence pendant que Louis XV est mineur, hein. Donc, c'est lui qui a succédé à Louis XIV. En fait, c'est lui qui dirige la France durant la période où Louis XV est trop jeune. Et Philippe d'Orléans lui confie une mission. Alors, il lui demande d'aller en Amérique pour 2 raisons. Première raison, de faire enquête sur une espèce de frontière qui n'a pas été bien déterminée lors du traité d'Utrecht de 1713. La frontière entre, en gros, l'Empire français et l'Empire anglais dans ce qui est à peu près le Nouveau-Brunswick d'aujourd'hui. Il y avait un flou autour de cette frontière. Les deux royaumes se disputaient des territoires. Et donc, il demande à Charlevoix d'aller faire le point là-dessus, de lui faire rapport de ça. Mais plus important, il va lui demander de faire le point sur cette fameuse route, sur une route qui pourrait mener à la mer de l'Ouest. C'est quand même incroyable, parce que c'était ça le but de Jacques Cartier, là, en 1534, et de d'autres navigateurs, explorateurs. Donc, ça veut dire cette aspiration à trouver cette fameuse route est encore là, qui traverserait l'Amérique pour aller en Asie. Ça reste. Alors, on a des rumeurs qui circulent sur les différentes rivières qui peut-être pourraient mener à la mer de l'Ouest. Et donc, pour vraiment bien s'acquitter de sa tâche, Charlevoix va beaucoup voyager en Amérique.
1: Oui.
0: Donc, il va rencontrer beaucoup de gens, il va se fier beaucoup sur le réseau des Jésuites, qui sont un peu partout, qui vivent souvent parmi des peuples autochtones qui sont alliés aux Français. Il va donc les interviewer, les interroger là-dessus. Il va rencontrer beaucoup de coureurs de bois, de voyageurs, et il va dire d'ailleurs, c'est des grands parleurs, ces Canadiens. Ils nous disent toutes sortes de choses, mais il n'y a rien d'écrit.
1: Ça reste toujours flou, un peu.
0: C'est
1: là.
0: Flou. D'ailleurs, il les surnomme les Créoles du Canada.
1: Oui,
0: ces Canadiens, on y reviendra. Alors, il fait donc toute une enquête qui va durer duré à peu près 30 mois, toute une aventure pour une mission finalement qui ne donne pas les fruits escomptés. Donc il va, oui, faire rapport sur la frontière, mais il va pas vraiment arriver avec des conclusions définitives oui, sur cette fameuse route qui mène à la mer de l'Ouest.
1: Ouais, malgré ce long voyage éreintant, vous l'avez dit, bien sûr, un immense territoire, il va rentrer en France.
0: Oui.
1: En 1724, on l'a entendu au début, il publie un livre sur Marie de l'Incarnation. Pourquoi cet intérêt pour elle?
0: Ben, Marie de l'Incarnation, parce que c'était déjà une femme qui avait laissé des écrits, qui avaient été publiés d'ailleurs par son fils. C'est une femme qui a laissé des écrits très riches, et parce que c'était une mystique. Mmh. C'est une mystique, c'est une femme d'ailleurs qui a été par la suite béatifiée, canonisée, tout ce que vous voulez. C'était une femme qui, et pour lui, Marie de l'Incarnation, c'est un peu, c'est le cas de le dire, l'incarnation du grand projet évangélique de la Nouvelle-France. Alors, il y a un grand intérêt pour elle, oui.
1: Oui, parce qu'on va y revenir sa vision de la Nouvelle-France, hein, mais c'est vrai que le caractère messianique, hein, guidé par la Providence, ben, l'incarne justement mieux que les autres peut-être. Elle-même dit avoir vu de ses yeux vu le Seigneur apparaître devant elle. On va l'écouter, c'est dans un radio romain, une interprétation bien sûr. Le ciel par-dessus les toits, c'était en 1947.
2: Il me sembla que j'étais dans la cour d'une école champêtre. Avec quelqu'une de mes compagnes, je faisais quelque action innocente. Ayant levé les yeux vers le ciel, je le vis ouvert et Jésus en forme humaine en sortir, et qui par l'air venait à moi, qui, le voyant, m'écriait à ma compagne. Ah, voilà notre Seigneur, c'est à moi qu'il vient. Cette suradorable majesté s'approchant de moi, mon cœur se sentit tout embrasé de son amour. Je commençai à étendre mes bras pour l'embrasser. Lors, lui, avec un visage plein de douceur et d'un attrait indicible, m'embrassant, me dit « Voulez-vous être à moi ?» Je lui répondis « Oui ».
1: Voilà, Marie de l'Incarnation, dans un moment d'extase devant le Seigneur, c'était en 1947 à notre radio. Mais Charlevoix, il est convaincu du rôle de la Providence en Nouvelle-France. Puis ça, il va l'écrire dans un journal, une publication intellectuelle en France à ce moment-là.
0: Alors, quand il revient justement de son voyage, quelques années plus tard, au milieu dans les années 1730, il va être nommé à la tête d'un genre de périodique intellectuel, mais intellectuellement exigeant.
1: Oui.
0: Je dirais, c'est la version catholique française du New Yorker, pour dire.
1: Okay.
0: Donc, c'est-à-dire, on recense des ouvrages, mais on les commente. On fait pas juste dire, voilà ce qu'il y a dedans.
1: Les
0: commente et souvent, on les critique. Mmh. Parce que c'est un journal qui a été fondé, c'est le journal de Trévoux. Un journal qui a été fondé en 1701 par des jésuites, et ce journal-là est dans un combat intellectuel, on pourrait dire c'est une forme de guerre culturelle du 18e siècle, entre le camp des dévots, des croyants, les jésuites étaient les porte-étendards de ce camp-là, parmi d'autres, et de l'autre côté, il y avait ceux qui critiquaient, dans le fond, les dogmes de l'Église, qui critiquaient le pouvoir absolu du roi en France. Et beaucoup de ces gens-là, c'était réfugiés en Hollande. Hein. C'était beaucoup de protestants qui avaient fui après la révocation de l'édit de Nantes, de la fin du 17e siècle. Alors, on critiquait ces livres-là avec beaucoup de force. Et en 1735, Charlevoix va signer un texte, on le sait parce qu'il l'a signé, parce que beaucoup de textes du Jean-Le Trévoux n'étaient pas signés. Il va le signer, puis il va annoncer son programme de son livre qu'il veut un jour écrire sur la Nouvelle-France. Et on comprend à ce moment-là que pour lui, au fond, la Nouvelle-France, c'est une manifestation concrète de l'action de la Providence dans l'histoire. Alors, au fond, il était en guerre contre les rationalistes, contre les gens qui critiquaient les Lumières, qui disaient, ben voyons, tout ça, c'est des fables, c'est du superstition, Dieu et tout ça. Mais là, le camp des Vaux disait, non, c'est pas des superstitions, on va vous le démontrer empiriquement. On va vous le démontrer avec des vrais livres, bien documentés, savants, que oui, Dieu intervient dans l'histoire. Vous voyez un peu le paradoxe.
1: On va vous le montrer de façon rationnelle.
0: Utiliser les armes un peu de l'adversaire rationaliste, pour démontrer l'action de la Providence dans l'histoire. Et donc, c'est à cela que va s'atteler Charlevoix en fouillant en fouillant sur l'histoire de la Nouvelle-France.
1: Qui va publier en 1744, donc, ses ouvrages, hein, Histoire et description de la Nouvelle-France, en trois volumes.
0: Oui.
1: Vous l'avez dit, c'est un peu aride au début.
0: Bon, alors c'est trois volumes. Ouais. Alors, les deux premiers sont, disons, une histoire événementielle assez classique.

0: classique de la Nouvelle-France. Et le troisième volume, c'est une série de lettres. Ce sont des lettres qu'il n'aurait pas écrites vraisemblablement en Nouvelle-France, qu'il a écrites après son voyage. Des lettres à une duchesse. On ne sait même pas si cette duchesse a existé. Mais c'est un mode, hein, le mode oui, de la correspondance. La correspondance, hein, on pense aux liaisons dangereuses. Vous savez, c'est un genre littéraire qui est assez à la mode dans la France de l'époque. Donc, il utilise ce genre-là, le genre de l'épistolier. Il écrit des lettres. Et ces lettres ont été rééditées avec raison, puisque ces lettres-là sont plus descriptives. Son livre s'appelle « Histoire et description générale de la Nouvelle-France ». Donc, il fait l'histoire dans les deux premiers volumes, et dans le troisième, une description qui a une touche ethnographique, anthropologique, presque sociologique, où il nous décrit les mœurs et coutumes des gens d'ici, il nous décrit le paysage, il parle des gens qu'il a rencontrés.
1: Ici, tout le monde est de belle stature, et l'on y trouve les plus beaux sangs du monde chez les deux sexes. L'esprit enjoué, les manières douces et polies sont communes à tous. Et la rusticité, soit dans le langage, soit dans les façons, est inconnue, même dans les campagnes les plus reculées. Il règne en Nouvelle-Angleterre et dans les autres provinces d'Amérique soumises à l'Empire britannique une opulence dont il semble qu'on ne sache pas profiter. Tandis qu'en Nouvelle-France, on trouve une pauvreté cachée par un air d'aisance qui ne semble pas fin. Le commerce et la culture des plantations enrichissent la première. L'ingéniosité des habitants soutient la seconde et le goût de la nation y répand un agrément infini. Le colon anglais accumule des biens et ne fait aucune dépense superflue. Le français jouit de ce qu'il a et fait souvent parade de ce qu'il n'a pas.
2: On l'entend pour lui, c'est intéressant parce que les Canadiens, déjà en 1744, en tout cas ceux qu'il décrit, ils sont pas tout à fait français, ils sont plus français, mais ils sont pas tout à fait autochtones non plus.
0: Voilà. Oui. Alors, l'ethnonyme canadien, on le voit apparaître sous la plume de Jean Talon pour la première fois en 1670. Il va être repris par Marie de l'Incarnation. Alors, cet ethnonyme-là, dans le fond, nous montre que pour les Français, à partir de la fin du 17e siècle, il existe quelque chose d'un peu nouveau. Mm-hmm. Ce ne sont pas tout à fait des Français, ce ne sont plus tout à fait des Français, ce ne sont pas des Autochtones. Alors là, la question, c'est qu'est-ce que c'est? Alors, c'est quelque chose un peu entre les deux, justement. Ce sont des Français. Maurice Duplessis, pour se moquer des Français qui venaient, il disait « Nous sommes, nous, des Français améliorés ». On pourrait dire que pour les Français de la Nouvelle-France qui venaient ici, il disait « c'est des. On pourrait dire que c'était presque des Français, mais ensauvagés. C'est des Français qui avaient pris les qualités des autochtones, ils étaient débrouillards, ils savaient chasser, tirer du fusil, ils bravaient la température, mais ils avaient aussi pris les défauts, les mauvais plis des autochtones, ils étaient fantasques, ils étaient pas fiables,
2: indisciplinés.
0: Donc on voit que ces descriptions, quand il parle des créoles du Canada, il plaque un peu sur ces créoles les défauts et les qualités. Mais il a de lourds préjugés contre les autochtones.
2: Ouais, il en dit quoi les autochtones?
0: En gros, il dit c'est vraiment des gens qui n'ont pas ils ont la même origine que nous. Donc ce sont des êtres humains, on peut pas les réduire à l'esclavage. Bon, d'accord. Mais il y a pas grand-chose à faire avec ces sauvages entre guillemets. Donc on est pas du tout dans la perspective d'un Marc Lescarbot, on en avait déjà parlé ensemble. Avec cette espèce d'idée que c'est l'innocence du monde, on a à apprendre des choses d'eux. On est au 18e siècle, là, il est plus du tout là-dedans. Il y a des lourds préjugés, c'est dur de les convertir, c'est pas des gens qui sont faciles à civiliser. C'est un peu les préjugés.
2: Puis on en revient à sa mission première, c'est ça, les jésuites, c'est l'évangélisation. Là.
0: Oui, tout à fait, c'était les évangéliser, mais on voit qu'il a de lourds préjugés, d'une élite qui les regarde un peu de haut, et on voit qu'il applique un peu ses préjugés aux Canadiens. Mais ceci dit, ce qui se dégage en pointillé dans son livre, c'est l'existence d'un nouveau groupe, d'une nouvelle communauté humaine. Alors, ces créoles du Canada, c'est pas tout à fait des Français, c'est pas des Autochtones, c'est quelque chose d'autre. Ce qu'on ne sait pas, c'est comment ces fameux créoles du Canada, un peu nos ancêtres, comment eux se percevaient. Est-ce que eux se disaient des créoles ou des Canadiens disaient des Français?
2: Ou différents des Français de la métropole.
0: Voilà, on ne sait pas. C'est un peu une énigme. Mais en tout cas, ça revient souvent sous la plume de ces Français de passage.
2: Oui, bien sûr. Puis il y a aussi, bon, on en revient à ça, mais sa vision de la Nouvelle-France, hein, guidée par la Providence, ça s'exprime de plusieurs manières. On va l'écouter ici, page 205 du volume 1.
1: Tout le monde sait de quelle manière la plupart des colonies se sont formées en Amérique. Mais on doit rendre cette justice.

0: justice à celle de la Nouvelle-France. L'origine de presque toutes les familles qui y subsistent encore aujourd'hui est pure et ne comporte aucune de ces taches que l'opulence a bien du mal à effacer. En effet, ses premiers habitants étaient soit des ouvriers, qui ont toujours été occupés à des travaux utiles, soit des personnes de bonne famille qui s'y sont installées dans le seul but d'y vivre plus tranquillement et d'y pratiquer leur religion en toute sécurité.
1: L'aspect religieux, on l'entend ici, hein, encore là, guidé par la Providence, puis un esprit messianique.
2: Alors, trois exemples là-dessus qui démontrent, selon lui, l'action de la Providence. La première, c'est que il nous dit, regardez, au 16e siècle, les premières tentatives de coloniser l'Amérique, ça a été fait par des protestants en Floride et au Brésil, et regardez le résultat.
1: Ça a pas
2: marché. Ça a été un fiasco. Il a fallu attendre les missionnaires jésuites. Il dit, puis même au début, là, le Canada, là, du début du 17e siècle, il y avait trop de marchands, il y avait juste une logique commerciale qui était à l'œuvre. Il y avait pire que ça, il y avait même des protestants qui étaient impliqués, comme le fameux Guillaume de Caen, qui a été un des titulaires de monopole autour des années 1620. C'est quand les jésuites débarquent que là, ça commence à être sérieux. Ben, évidemment, il prêche un peu pour sa paroisse.
1: C'est lui.
2: Plus que sa paroisse, sa congrégation. Alors, ça, c'est un deuxième exemple. Donc, premièrement, hein, c'est la vraie mission de la France, c'est la civilisation chrétienne. C'est pas, donc, il fallait pas laisser ça aux protestants. Ensuite, ça a levé quand les jésuites s'en sont mêlés. Et il cite un troisième exemple. C'est le fameux tremblement de terre de 1663. Il va dire, voyez, là, ce tremblement de terre, c'était une action de la Providence pour punir les gens d'ici qui se laissaient aller et qui faisaient de la contrebande d'alcool ou en fait qui échangeaient de l'alcool contre des fourrures. C'était une façon de punir les gens d'ici. Ça montre que Dieu était aux aguets. Alors, il donne une série d'exemples comme ça pour, évidemment, Marie de l'Incarnation. Et il n'en a que pour ça. Hein. Alors, donc...
1: La démonstration rationnelle.
2: C'est comme ça qu'il s'y prend. Voilà.
1: Oui, tout à fait. Donc, bon, son livre, il va connaître un certain succès, notamment chez les Anglais, parce que eux, ils aiment ça, surtout pour les cartes, semble-t-il. Là.
2: Alors, un certain succès, on ne le sait pas trop. On ne sait pas trop si ça va se vendre ou pas. En tout cas, ça n'a pas été réédité. Par contre, oui, les Anglais vont s'y intéresser parce que ça, c'était votre intervenant du début de l'émission. Il est le premier à avoir accès aux archives du département de la marine.
1: Oui.
2: C'est parce que la colonie relevait du ministère de la marine. Alors, donc, il va être le premier par ses contacts politiques à avoir accès à toutes ces archives, donc c'est pas banal. Et ils vont confectionner de très, très belles cartes qui vont beaucoup intéresser les Anglais.
1: Ah ben, bien sûr, eux-mêmes navigateurs. Comment son œuvre, on va terminer là-dessus, mais comment elle sera jugée par la suite, par les
2: Alors,
1: historiens et autres?
2: Au siècle suivant, on a une lettre de Louis-Joseph Papineau qui dit, c'est pas mal, parce qu'il va être pendant quelques années en France, il va recopier des documents. C'est pas mal, mais il y a beaucoup trop de détails sur les questions religieuses. Il n'y a pas de statistiques, il n'y a pas de données. François-Xavier Garnot est un peu d'accord, même s'il reconnaît que c'est un pionnier. Mais, dans le fond, la perspective qu'ouvre Charlevoix, c'est une perspective qui va faire fortune dans l'historiographie avec toute l'historiographie cléricale de Jean-Baptiste Ferland, qui a été complètement oublié, jusqu'à Lionel Groulx.
1: Ouais.
2: Donc, tous ces gens-là vont dire, en effet, la Nouvelle-France existe parce qu'il y a eu cette grande épopée mystique, parce que c'est une action de la Providence.
1: Éric Bédard, historien et professeur au département en sciences humaines, lettres et communications à l'Université TELUC, au sujet de Pierre-François-Xavier de Charlevoix, historien de la Nouvelle-France. Merci beaucoup d'avoir été là.
2: Merci beaucoup.
1: Ici Maxime Coutier, merci à toute l'équipe d'Aujourd'hui l'Histoire. Là-dessus, bonne soirée. À demain. Au revoir.
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1: Une amélioration.

0: On peut-elle être dramatique? Dramatique est à peu près synonyme de tragique. On peut dire, par exemple, que la perte d'un enfant est un événement dramatique. Dramatique n'est pas synonyme d'adjectifs tels que spectaculaire, important ou considérable. Par exemple, au lieu de dire qu'on a constaté une baisse dramatique du taux de criminalité, on dira qu'on a constaté une baisse importante du taux de criminalité. De même, les adverbes dramatiquement et tragiquement sont à peu près synonymes. Par exemple, on peut dire qu'une bagarre s'est terminée dramatiquement. En revanche, au lieu de dire qu'une situation s'est dramatiquement améliorée, on dira que cette situation s'est grandement améliorée.
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2: Ce que vous entendez présentement, ce sont des chimpanzés dans une salle de réunion qui sabrent le champagne. C'est un extrait d'une vidéo virale qui a ceci de particulier. Elle fut employée récemment par des pirates informatiques russes pour infiltrer le réseau de la Maison-Blanche à Washington. Relayé par courriel, le fichier vidéo cachait en réalité un logiciel malicieux qui a permis aux auteurs de l'attaque d'accéder à l'agenda du président Obama ainsi qu'à une partie de sa correspondance par courriel. Le procédé n'est pas nouveau. Il y a 15 ans aujourd'hui, partout dans le monde, les ravages informatiques d'une lettre d'amour virale.
3: Le courriel intitulé « I love you » transporte une application qui, une fois activée, détruit certains fichiers et engorge les services de messagerie.
4: Si vous ouvrez le fichier qui vient avec ce message, ne vous attendez pas à recevoir un mot d'amour. Vous allez plutôt enclencher une série d'opérations fort désagréables pour votre ordinateur.
2: Plusieurs recevaient un courriel ce jour-là qui avait pour titre « I love you » et qui était accompagné d'un fichier joint. Love letter for you, une lettre d'amour pour toi. Quand un utilisateur du système Windows double-cliquait sur la dite lettre au lieu d'une sérénade, il avait droit à une infection en règle. I love you piégeait les victimes les plus crédules.
5: Jamais autant d'internautes n'auront été aussi aimés en même temps sur la planète.
4: C'est formidable.
2: Et il faut croire que des internautes crédules, Internet en comptait un bon nombre à l'époque. À partir du 4 mai 2000, I Love You s'abat sur le web à toute vitesse.
6: Il va envoyer une copie de lui-même à tous les gens du carnet d'adresses.
2: Devant tant de ravages, certains prennent des mesures exceptionnelles.
4: Travaux publics Canada et Industrie Canada ont tout simplement décidé de débrancher les ordinateurs pour la fin de semaine.
2: On apprend vite qu'I Love You est l'œuvre d'un jeune Philippin, Onel de Guzman.
7: Et le résultat, c'est qu'un petit malin, en 5 pages de code de Visual Basic, a pu faire un worm, un ver, en utilisant un mélange de, disons, d'astuces techniques et d'astuces psychologiques.
2: Onel de Guzman, étudiant mis à la porte de son université, a conçu I Love You d'abord pour la poussée d'adrénaline. Quand les policiers des Philippines lui mettront la main au collet, sa réputation sera ruinée. Guzman va admettre son délit. Mais puisque les Philippines n'avaient pas de loi à l'époque pour traquer et condamner les auteurs de crimes informatiques, Guzman sera libéré sans être accusé de quoi que ce soit.
8: L'amour est enfant de bohème, chacun sait ça.
2: I Love You aura tout de même du positif. Pour la première fois, on se rendait compte du danger que pouvait représenter le courriel comme façon de propager un logiciel malveillant.

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2: Qui peut marier

0: quelqu'un. Marier signifie unir par les liens du mariage. Par exemple, un ministre du culte ou un officier de l'état civil peut marier deux personnes. Des parents peuvent aussi marier leurs enfants, c'est-à-dire qu'ils peuvent les donner en mariage. En français moderne, quand on s'unit à une personne, on dit qu'on l'épouse ou qu'on se marie avec elle et non qu'on la marie. On dira par exemple, Monsieur X a épousé Madame Y ou Monsieur X s'est marié avec Madame Y. Il faut préciser que l'emploi du verbe marier au sens d'épouser n'est pas condamnable. Il s'agit simplement d'un régionalisme familier. Un régionalisme assez répandu d'ailleurs, puisqu'on l'entend chez nous, dans le nord de la France, ainsi qu'en Belgique.
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0: Bonjour, bon mardi, bienvenue à l'émission. Mathieu Bellumeur au microphone. Content de vous retrouver. Merci d'être avec nous pour commencer cette nouvelle journée. Bon mardi matin. Vous savez qu'on parle beaucoup de virages informatiques au Québec depuis quelques années. On a entendu parler énormément de Saclic et des problèmes de ce virage numérique depuis quelques jours. Le DSN, le dossier santé numérique, le dossier santé numérique du Québec retient aussi beaucoup l'attention parce qu'on est en train de l'implanter, en tout cas dans deux établissements, dans le nord de l'île de Montréal, en Mauricie, centre du Québec également. Puis il y a un autre virage informatique qui doit se faire et qui se fait peut-être un peu dans l'ombre de ce dont je viens de vous parler. C'est un virage informatique dans le domaine de la justice, parce que si vous avez déjà fréquenté un palais de justice, ben vous savez qu'il y a beaucoup de dossiers papier. On est encore à l'ère du papier et des dossiers papier dans les palais de justice. Il y a un virage informatique, mais il y a des inquiétudes là-dessus aussi. Et Thomas Gerbet a certains éléments dont il nous parle ce matin. Article de Thomas Gerbet que va venir nous résumer Jean-Philippe Robillard, les enjeux, les craintes de ce virage numérique dans le secteur judiciaire au Québec. Alors, on va y revenir plus tard à l'émission. Le temps de saluer les collègues autour de la table, Julie Jasmine Boudreau, mon collègue Olivier Pellerin et Véronique Méran. Bonjour à vous trois.
1: Bonjour.
0: Julie Jasmine, on va se parler au bloc culturel tout à l'heure de cette crise qui secoue l'audiovisuel au Québec. On sait que ce sont des temps difficiles pour les médias. Oui. C'est vrai dans le secteur privé et on a un exemple assez frappant ces jours-ci.
2: Très frappant. Mon collègue Louis-Philippe Poumet a travaillé sur ce dossier. Donc oui, on sait que les revenus publicitaires, pardonnez-moi, des chaînes privées se sont effrités et que les budgets en production ont largement diminué, notamment en fiction. Alors, est-ce qu'on a fait? C'est un des syndicats d'une maison de production qui a demandé de revoir certaines clauses dans la convention collective. Je vous parlerai de ça. Ici, ça passe pas du tout. Donc voilà. Puis ben, c'est l'industrie qui se mobilise, bien sûr, là, ce matin.
0: Parfait. On va vous expliquer tout ça un peu plus tard aux actualités culturelles avec Julie Jasmine. Le temps de parler avec Olivier de sport. Commençons. Oui, c'est ça. La victoire de Montréal et le Frost du Minnesota devaient s'affronter hier soir. Il y a même des gens qui sont arrivés à la place Belle pour le match. Finalement, le match est annulé, tout le monde rentre à la maison et ça va être repris ce soir.
3: Ce soir, effectivement, parce qu'il y avait inconfort, symptômes dans un des vestiaires d'une des équipes et c'est pourquoi on a préféré remettre ce match, reporter ce match à aujourd'hui, ce soir, pour des raisons de sécurité. On parle découlant de maladie, on est resté assez nébuleux. Mm-hmm. Peu de détails sur cette maladie, la nature de cette maladie et surtout la nature des symptômes que ressentait cette joueuse. C'est une décision que dit la LPHF avoir été prise en consultation avec le personnel médical afin de respecter l'engagement de la Ligue envers la santé et le bien-être des joueuses. Donc voilà ce qu'on a reçu comme information. Très peu a filtré. Ceci dit, des symptômes assez passagers parce que semble que les évaluations aient été suffisamment positives pour qu'on puisse remettre à aujourd'hui. Donc 24 heures de décalage, il n'y a pas de quoi comment dire, changer un plan de match où ça change peu de choses sur la préparation de l'équipe. Ceci dit, ça change beaucoup pour la planification des gens qui devaient se rendre sur place avec les billets. On dit que les billets seront honorés, mais est-ce que tout le monde aura la chance aujourd'hui d'être présent? Est-ce que les plans ont été faits en conséquence? Est-ce que la gardienne, le gardien est toujours disponible pour les enfants? Ça reste à voir. Ceci dit, ce sera déplacé aujourd'hui. Je vous rappelle que ce match numéro 5 est le match qui déterminera qui passera en finale de la LPHF contre la Charge d'Ottawa, qui est déjà qualifiée pour cette finale après cette victoire contre Boston. Les deux équipes sont à égalité 2-2. C'est le Frost qui a remporté le dernier match justement pour forcer cette cinquième rencontre. Donc, on surveillera ça avec beaucoup d'intérêt et on pourra s'en reparler demain. Petit ajout que je dois faire, par contre, on a donné peu de détails sur la nature de la maladie. Ce qu'on dit, par contre,

0: c'est que ça ne correspond pas à l'antivirus. On sait qu'on en parle beaucoup récemment, donc je pense qu'on a voulu rassurer tout le monde. Donc voilà pour ce match de ce soir qu'on suivra à la télévision.
1: Il y en a peut-être qui avaient des billets pour la place Belle hier pour ce match de victoire et des billets pour ce soir pour le Centre Bell, pour le Canadien. Il va falloir faire un choix difficile parce que donc match Canadien-Sabre ce soir à Montréal.
0: Il y aura congestion pour ce qui est des amateurs de hockey qui auront, oui, peut-être deux écrans, soit peut-être un téléphone à la main lorsqu'ils seront soit au Centre Bell ou à la place Bell pour suivre un de ces deux matchs. Il y aura match numéro 4 ce soir, le Canadien qui a pris les devants 2-1 dans cette série face au Sabre de Buffalo après une victoire convaincante lors du match numéro 3 de 6-2. Il a beaucoup été question hier dans le vestiaire de l'aspect physique, de l'aspect robustesse de cette série qui a peut-être monté d'un cran après le match d'hier. Et Alexandre Carrier, défenseur du Canadien, a parlé des expériences passées pour expliquer l'allure du Canadien en série cette saison.
2: Ouais, je pense que c'est un peu l'expérience qu'on a eu l'an passé, puis avec la fin de saison aussi, on a eu des matchs qui étaient physiques, qui étaient émotionnels aussi, surtout au Centre Bell avec la foule. Puis je pense que quand t'apprends de ça, tu restes en contrôle un peu plus. On n'a pas peur de ça non plus, on déteste pas ça, mais je pense que c'est important de rester en contrôle.
0: Et Martin Saint-Louis aussi a été questionné sur cette gestion des émotions, des matchs très émotifs. On est déjà rendu au deuxième tour des séries éliminatoires. Tout ça est à prendre en compte. Martin Saint-Louis dit que les joueurs doivent être intelligents sur la patinoire.
3: Ben, je pense que ça, t'as pas le choix de continuer à jouer au hockey. Il faut que tu sois calculé comment que tu vas répondre à ces incidents-là. Il faut que tu comprennes le tableau en haut. Combien de temps qu'il reste, c'est quoi le score? Tu sais, il y a bien des moments où que des fois, il faut que tu prennes des notes puis t'as une longue mémoire.
1: Oui, parce
3: des
1: que...
3: fois, mais tu sais, ça dépend de où est-ce qu'on est dans le match puis la gravité de l'incident, on dirait. Mais il faut que tu sois calculé.
1: Oui, c'est ça, parce qu'il y a des petits coups qu'on voit pas, il y a des mots qui s'échangent sur la glace. Des fois, ça peut effectivement venir piquer certains joueurs et réagir de la mauvaise façon, donc prendre une pénalité, par exemple.
0: Et j'aimerais pas être l'adversaire de Martin Saint-Louis quand il dit qu'il faut prendre des notes et avoir la mémoire longue. J'imagine que c'est pas de bon augure. Donc, on surveillera le match ce soir, oui. On verra qui aura la mémoire longue. Match à 19h dans les deux cas, pour le Canadien de Montréal comme pour la victoire de Montréal. Donc, ce sera chargé.
1: Merci. Bon match ce soir.
0: Merci beaucoup.
1: Véronique, à la météo, une journée correct.
4: Aujourd'hui, oui. Correct. Ben, ça nous en prend une.
1: Ben, c'est ça.
4: Hein, quand même, on commence avec ça.
1: Pas de... super. Correct.
4: Oui, correct. On a de superbes couleurs présentement dans le ciel à Montréal.
1: Beau lever
4: cependant, beau lever du jour. Tendance au dégagement ce matin, ciel variable par la suite. Donc, une journée, comme vous l'avez dit, correcte dans l'ensemble. Les températures de 13 à 16 degrés, les vents secteur ouest quand même assez légers. Là, ça va faire du bien. Ça reste autour de 7 la nuit prochaine pour Montréal, mais ça descend près du point de congélation. Des possibilités de gel encore vers l'Estrie, secteur de Québec. Demain matin, ça va. Il y aura encore même des éclaircies, un peu de soleil par endroit, ça s'ennuage et on a un système qui entrera en après-midi avec des précipitations 15 à 18 mm là, jusqu'à jeudi mi-journée. Et par la suite, il y aura amélioration pour le long week-end. La douceur semble vouloir s'installer avec une vingtaine de degrés possibles au thermomètre. D'ici là, assez variable également vers l'Abitibi. Ce sera le cas du côté du Saguenay, du lac Saint-Jean. Et d'ailleurs, en parlant du Saguenay-Lac Saint-Jean, depuis hier après-midi, le lac Saint-Jean officiellement calé. Donc ça veut dire libre de 70 % de ses glaces. On attend toujours ce moment-là
1: oui,
4: dans la saison.
1: Oui, c'est comme toujours une nouvelle
4: oui,
1: quand ça arrive.
4: C'est, voilà, donc c'est fait depuis hier après-midi officiellement. Bas-Saint-Laurent, Gaspésie-Côte-Nord aussi, dans l'ensemble, alternance, soleil-nuage, les températures aussi entre 9 et 11 degrés pour tout l'est du Québec. On aura quand même encore une belle journée demain de ce côté-là. La pluie viendra plus tard. Pluie qui est déjà présente en territoire ontarien ce matin sur la portion nord, cet après-midi sur la portion centre. Toronto-Windsor, ennuagement également. Les averses, les risques d'orage, ça ira ce soir. Les températures aussi entre 14 et 16 degrés. Plutôt beau à Ottawa, tendance à l'ennuagement par la suite. On ira avec un ciel qui va s'ennuager du côté de Vancouver. La vingtaine de degrés à Vancouver même, mais sinon, ça varie en périphérie. Là, 20, 26, il y a des risques d'orage ce soir. C'est beau vers Edmonton, Calgary et Regina. Les températures touchent la barre des 20 degrés, 22, 23. C'est ce qu'on aura au thermomètre, donc légèrement au-dessus des valeurs de saison. Averse et orage pour commencer la journée sur le sud du Manitoba, amélioration par la suite, ça reste venteux. On se rapproche de la barre des 20 degrés avec 17 à Winnipeg aujourd'hui. Alors, correct dans l'ensemble, allons-y avec ça, c'est le mot d'ordre pour aujourd'hui.
1: Merci Véronique, bonne journée.
4: Bonne journée.

0: Voir qui nous parle de contrats publics fédéraux, le français mis de côté pour éviter les délais. La commission de la capitale nationale, la CCN, donc de la région d'Ottawa-Gatineau, n'a offert des contrats qu'à des entreprises anglophones parce que ça devient plus compliqué, plus long de traduire les documents français. C'est ce qu'a appris le Devoir. Il y a des courriels internes, notamment dévoilés en vertu de l'accès à l'information auquel le Devoir a eu accès, qui montrent que pour éviter des frais et des délais liés à la traduction de documents en français, la CCN a privilégié donc le processus d'attribution en favorisant des entreprises anglophones. Ce fut le cas pour des travaux en 2024 dans un secteur d'Ottawa. La CCN avait alors statué qu'elle publierait un appel d'offres bilingue sur la plateforme gouvernementale Achat Canada avant de se rétracter parce qu'aller de l'avant avec un appel d'offres public dans les deux langues, ça aurait posé des délais additionnels en raison du calendrier, du temps requis pour la traduction des documents. Donc finalement, la CCN, la Commission de la capitale nationale, a décidé d'y aller uniquement en anglais. Vous avez d'autres détails en une du Devoir de ce matin. Dans la presse, épreuve uniforme de français dans les cégeps, l'IA, l'intelligence artificielle, cause un branle-bas donc dans les cégep. Des élèves ont été accusés d'avoir triché en utilisant l'intelligence artificielle pour faire leur épreuve uniforme de français, mais parfois à tort, parce que pour corriger et pour détecter, si vous voulez, la présence, l'utilisation d'intelligence artificielle, on utilise aussi des logiciels d'intelligence artificielle. Alors, il y a des faux positifs. Il y a notamment la présidente de la Fédération des cégeps du Québec, Marie Montpetit, qui fait une sortie en disant, en même temps, il y a des élèves qui vivent beaucoup de stress et d'anxiété parce qu'on les accuse de quelque chose, mais au final, non, ils n'ont pas eu recours à l'intelligence artificielle. Donc, c'est vraiment pas simple pour le milieu de l'éducation, avec justement la révolution de l'intelligence artificielle, d'être en mesure de détecter des élèves qui trichent en utilisant par exemple, des téléphones qui peuvent être cachés ou des lunettes intelligentes. Dossier fort intéressant à lire en une de la presse de ce matin. Dans le journal de Montréal, et on en parle aussi dans le journal de Québec, une vingtaine de Québécois qui ont été tués à la suite d'utilisation de génératrices. Une coroner qui a enquêté sur le décès d'un homme de 76 ans qui a été intoxiqué au monoxyde de carbone provenant d'une génératrice sonne l'alarme face à ce gaz sournois. D'autant plus que depuis 8 ans, il y a près d'une vingtaine de Québécois qui ont perdu la vie dans des circonstances similaires, notamment lorsqu'il y a des pannes d'électricité dues, par exemple, au verglas. Des gens qui ont l'impression que leur génératrice était dans une pièce où il y avait suffisamment d'aération. Mais non, la coroner qui rappelle qu'en seulement 4 minutes, c'est suffisant pour mourir d'une exposition au monoxyde de carbone. On revient donc sur des exemples, les cas en question et les détails de ce rapport de cette coroner. C'est dans le Journal de Montréal et dans le Journal de Québec de ce matin. Une de Radio-Canada, on parle entre autres du recensement de 2026 qui se termine aujourd'hui. Si vous avez soumis votre questionnaire, si vous n'avez pas soumis votre questionnaire, il vous reste encore quelques heures, mais on souligne dans l'article que le 12 mai, c'est en fait une date de référence pour inciter les gens à répondre, pas nécessairement une date limite stricte, mais les gens qui n'ont pas répondu au questionnaire vont recevoir un peu plus tard au mois de juillet une autre lettre leur demandant de répondre à ce questionnaire. Puis je termine avec le Globe and Mail qui revient sur justement cette fuite de données en Alberta, près de 3 millions de personnes qui ont eu accès donc aux informations personnelles contenues dans la liste électorale. Il y a le directeur du projet Centurion, qui est un projet qui veut faire de l'Alberta, donc qui veut séparer l'Alberta du reste du Canada, qui ne veut pas coopérer avec les enquêteurs en lien avec élection Alberta. Dans une déclaration publiée par le Globe and Mail, le directeur général d'élection Alberta confirme effectivement que David Parker, donc du projet Centurion, refuse de signer une déclaration officielle confirmant qu'il va respecter la directive de cesser d'utiliser la liste électorale. Ça fait la une du Globe and Mail de ce matin. Jean-Philippe Robillard est maintenant avec nous en studio. Bonjour Jean-Philippe.
1: Bonjour Mathieu.
0: Oui, après Saclic, après le DSN, le dossier santé numérique, autre projet informatique au gouvernement qui soulève des questions, celui dans le secteur de la justice.
1: Oui, vous ne serez pas étonné, c'est mon collègue Thomas Gerbet qui continue de surveiller ça pour nous. Et ce qui suscite des inquiétudes, donc, c'est le plan pour moderniser, Mathieu, le système de justice. Parce que comme dans le réseau de la santé, dans le fond, on veut faire un virage informatique, le système de justice donc qui veut se

0: qui veut se numériser pour éliminer le plus possible, dans le fond, le papier. C'est un projet, Mathieu, qui a été lancé en 2018, qui devait coûter 500 millions de dollars à développer, qui devait se terminer en 2023. Là, on est en 2026. Et ce que mon collègue donc a appris, c'est que 6 ans plus tard, vous aurez compris, il n'est pas terminé. Il semble-t-il qu'il ne sera pas non plus complété avant 2019 parce qu'il y a plusieurs volets, Mathieu, qui ont été reportés. Au ministère de la Justice, on affirme que malgré tout, le coût du projet de 500 millions de dollars va rester le même, malgré donc les nouveaux échéanciers. Mais il y a des sources qui ont parlé à mon collègue qui en doutent. Le projet, semble-t-il, qui connaît des difficultés dans différentes fonctions. Et un des principaux problèmes, Mathieu, ce serait le morcellement du projet en plusieurs volets. Il semble-t-il, c'est ce qui rend plus difficile, selon les sources à qui mon collègue a parlé, de vérifier le respect du budget. Par exemple, pour un des programmes, là, on compte jusqu'à 36 projets informatiques là, différents. Là.
1: Et il y a le ministère de la Cybersécurité et du Numérique qui a lancé un audit.
0: Oui, c'est ce qu'on a appris pour tenter, dans le fond, d'y voir plus clair parce que le morcellement du projet, ça suscite des enjeux au sein même du gouvernement. Au cabinet de la nouvelle ministre responsable de la Cybersécurité et du Numérique, France-Hélène Duranceau, on nous écrit que le ministère de la Justice du Québec sera avisé en temps et lieu de la tenue ou non d'un audit. Quant au cabinet là, du ministre de la Justice, Simon Jolin Barrette, on se dit prêt à collaborer là, à toute demande.
1: Et le barreau a réagi donc à la suite des révélations de Thomas et déplore les retards dans le virage numérique.
0: Oui, effectivement. Il y a la porte-parole du barreau du Québec, donc Hélène Bisson, qui affirme qu'il est inconcevable pour la cité que ce projet informatique ne soit pas davantage avancé depuis son lancement, on le rappelle, il y a 6 ans, donc en 2018, le barreau qui déplore les délais et qui soutient qu'il est essentiel qu'on se questionne collectivement sur notre capacité à livrer à l'intérieur d'un délai raisonnable des transformations numériques gouvernementales.
1: Merci beaucoup, Jean-Philippe.
0: Merci, au revoir.
1: Bonne journée.

0: Julie Jasmine Boudreau est de retour en studio. Alors, oui, crise dans l'audiovisuel au Québec. Il y a des syndicats qui dénoncent des pressions subies pour garder en vie une série diffusée sur les ondes de TVA, la série Alerte.
1: Oui, c'est ça exactement. Alerte Lily Rose, c'est un dérivé de la série Alerte qui est très populaire et bien connue à TVA, bien sûr. Et pour sauver la série, le producteur, parce que là, on parle vraiment du producteur, en fait, de la série, donc Alerte, c'est Pixcom qui a demandé au syndicat des techniciens, Lactis, donc, de déroger de la convention collective en quelques points. Notamment de retirer les contributions aux assurances collectives et au régime de retraite, de cesser de fournir des repas du côté durant les tournages, puis de retirer aussi l'obligation d'engager des membres reconnus pour leurs fonctions. Alors chez Pixcom

0: ça donne l'espace aux producteurs de faire à peu près n'importe quoi, donc le Far West un peu, justement, et pour nos membres, il n'y a plus de reconnaissance des emplois qu'on occupe.
1: C'est une situation qui peut vraiment mal virer, qui attaque des acquis fondamentaux qu'on a installés depuis plusieurs années.
2: Et la Société des auteurs en radio-télé, la SARTEC, là, est solidaire également avec les positions de l'UDA puis de l'Actis. Hier, le ministre Lacombe a dit que, en fait, là, sa stratégie sera connue là, en ce qui concerne l'audiovisuel dans les prochaines semaines. Du côté d'Ottawa, c'est Mark Miller, lui, qui dit qu'il est en train de mettre en place une commission pour voir comment il peut venir en aide au secteur audiovisuel. Et là, ce matin, dans la presse, Hugo Dumas nous rapporte en fait qu'il y a des animateurs bien connus de TVA qui travaillent avec des salaires amputés de 30 % et que le régime minceur s'applique aussi aux comédiens, qui d'ailleurs acceptent maintenant de travailler à 3 500 $ par jour de tournage, alors que auparavant c'était 5 000 $. On dit aussi que les scénaristes subissent le même sort, qui sentent évidemment le coup près. Et aujourd'hui, le président et chef de la direction de Québécois, Pierre Pilado, a convoqué les médias là, pour faire le point sur cette situation-là.
3: On va suivre ça aujourd'hui. Ça va certainement retenir l'attention. Parlons maintenant d'allégations d'agression de conduite, d'inconduite sexuelle qui s'accumule, qui continue de s'accumuler pour Patrick Bruel, le chanteur Patrick Bruel. Il y a une Québécoise qui a témoigné cette fois-ci.
2: Oui, c'est le Elle France qui nous rapporte ça. La présumée victime serait une journaliste radio québécoise dont l'identité n'a pas été dévoilée. Elle aurait subi des inconduites sexuelles de la part du chanteur français. On remonte à avril 2017. Il était ici pour sa tournée Bruel chante Barbara. La jeune femme qui avait 28 ans à l'époque s'était rendue dans sa chambre d'hôtel pour faire une entrevue. L'équipe de Patrick Bruel ne l'avait pas suivie d'ailleurs pour cette entrevue-là, un peu à sa grande surprise. Au moment de quitter, il a essayé de la retenir. Il s'est mis à travers son chemin, en fait, et il aurait aussi ensuite pris son visage pour tenter de l'embrasser. Elle aurait réussi à s'en fuir. Et donc, la jeune journaliste aurait signalé cette agression-là à la police de Montréal 6 mois plus tard. Et jusqu'à maintenant, ben évidemment, cette femme-là est une de plus. On est à peu près une trentaine de femmes qui dénoncent les inconduites ou les comportements inappropriés du chanteur. Je vous rappelle qu'il est visé par 3 enquêtes judiciaires et que sa tournée fait suite. Ben, en fait, on demande l'annulation de sa tournée qui aura lieu en France notamment, mais aussi à l'automne prochain ici à Montréal et au Québec. Pour l'instant, là, les dates tiennent toujours.
3: Locke Merville, qui a été reconnu coupable, lui, devra purger une peine de 2 ans de prison pour agression sexuelle.
2: C'est ça. Il a été reconnu coupable. C'était en août dernier, alors, pour cette histoire qui était survenue à Rimouski en 2000, le soir de la fête nationale. Donc, une agression sexuelle commise sur une femme intoxiquée. Et donc, 2 ans de peine d'emprisonnement. Il sera inscrit pendant 20 ans aussi au registre des délinquants. Et l'avocat de l'accusé a dit que M. Merville, en tout cas, soutient qu'il n'est pas la personne, en fait, qui aurait agressé madame et que des procédures ont été entreprises pour porter la cause en appel. Et là, dans un tout autre sujet, c'est le début du Festival de Cannes aujourd'hui. Je suis ça en direct sur le web. Dans 6 heures, on aura donc les premiers balbutiements. Le tapis est déroulé. C'est la 70e édition. Bien sûr, c'est le plus grand festival de cinéma au monde.
3: On va y revenir.
2: Oui,
3: parce
2: absolument.
3: Qu'effectivement, ça part ça aujourd'hui. Julie, Jasmine, merci beaucoup.
2: Je vous en prie.
3: Bonne journée. Je me tourne vers Marie-Michèle Bordua qui est maintenant en studio pour ce qu'on va surveiller aujourd'hui. Bonjour Marie-Michèle.
4: Bonjour Mathieu.
3: Entre autres, la première ministre du Québec qui prépare une mission à Paris.
4: Après Washington, Christine Fréchette va aller plaider la cause du Québec en France. Ça va se faire dans les prochains jours. C'est une mission qui va viser à parler d'économie. Et selon les informations de notre correspondant parlementaire, Sébastien Desrosiers, Christine Fréchette aura une rencontre entre Christine Fréchette et le président Emmanuel Macron pourrait être possible. Donc, voyage à l'étranger prévu du 16 au 20 mai.
3: Et un palmarès où, j'imagine, c'est pas nécessairement une fierté de s'y retrouver. C'est le palmarès des pires routes du Québec publié par CA. À chaque année. L'Outaouais est la région où il y a les pires routes pour cette année.
4: À nouveau, donc, 6 artères de l'Outaouais qui se retrouvent dans les 10 pires routes. Le chemin Pink, le chemin Cloque et le boulevard Saint-Raymond à Gatineau occupent les 3 premières places de ce palmarès. C'est fait en fonction du vote des usagers des routes du Québec. Et c'était un portrait similaire l'an dernier. L'Outaouais détenait 5 des 10 pires routes au Québec. Article complet à lire de notre collègue Daniel Boily sur notre site web.
3: Parfait. Alors, allez lire ça si vous voulez voir où votre région se situe là-dedans. Autre chose, sinon?
4: Ben, il sera aussi question de propreté, mais à Taïwan, cette fois-ci, ah oui. Philippe Leblanc s'est intéressé à cet exemple parce que dans les années 80-90, Taïwan était surnommée l'île aux déchets et maintenant, elle est souvent citée comme un modèle de gestion environnementale et depuis 20 ans, les élèves apprennent à l'école à prendre soin de leur espace, de leur environnement, commencent la journée avec quelques coups de balai. Donc, Philippe Leblanc, reportage à entendre dans nos radiojournaux.
3: Pas de mauvaise

0: C'est ça. Merci beaucoup. Merci, Michel. Voilà pour cette édition d'À la Une. Vos équipes du matin prennent le relais dans les prochaines secondes. Bonne journée et bon mardi.
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0: Virage numérique du ministère québécois de la Justice sous surveillance. Évalué au départ à 500 millions de dollars, le gouvernement n'est pas en mesure de dire au final combien il va coûter. Cri du cœur de l'industrie audiovisuelle au Québec.
8: Il n'y a plus assez d'argent pour financer les séries qu'on avait l'habitude de produire avant.
0: Les syndicats dénoncent des pressions pour réduire les coûts de production.
9: Ben, c'est une surprise, je dirais même que j'en croyais pas mes yeux.
0: Nouvelle critique de Stephen Guilbeault envers son gouvernement.
10: Ce qui est proposé va plus loin que ce que le premier ministre Harper avait proposé à l'époque.
0: Peut-il rester député libéral encore longtemps? L'analyse de Fanny Olivier. Bonjour, ici Mathieu Bellumeur, bienvenue au Radio-Journal. Après Saclic et les projets en santé, c'est au tour du virage numérique en justice d'être sous surveillance au Québec. Radio-Canada a appris que le ministère de la cybersécurité et du numérique prépare un audit de ce méga projet d'au moins 500 millions de dollars lancé en 2018 et qui accuse plusieurs années de retard. Thomas Germain.
11: Comme dans le réseau de la santé, le système de justice veut passer à l'ère moderne. Il utilise encore le papier carbone, les dossiers physiques et les notes à la main. Mais le plan de modernisation du système de justice annoncé en 2018 s'enlise. Il accuse 6 ans de retard et ne sera complété qu'en 2029. Le ministère de la Justice assure que le budget de développement de 500 millions de dollars reste le même, malgré les nouveaux échéanciers. Mais des sources qui ont travaillé à la surveillance du plan en doutent. Elles dénoncent un morcellement excessif du projet en une multitude de petits volets. Le plan est divisé en 3 axes. Un des axes à différents programmes et un de ces programmes à 36 projets. Cette fragmentation rend très difficile le suivi des budgets. Le ministère de la Justice n'a pas été en mesure de dire combien tout ce virage numérique va coûter au total, avec les coûts d'exécution. Et c'est dans ce contexte que le ministère de la Cybersécurité et du Numérique envisage de lancer un audit. L'annonce n'a pas encore été faite. Le cabinet du ministre de la Justice, Simon-Jolin Barrette, dit que son ministère est prêt à collaborer à cet audit s'il a lieu. Et pendant ce temps, le barreau du Québec s'impatiente. Il juge inconcevable que le virage numérique de la justice ne soit pas plus avancé. Ici Thomas Gerbert, Radio-Canada, Montréal.
0: Parlons du secteur de la production télévisuelle au Québec. Le grand patron de Québecor et du groupe TVA, Pierre-Carl Péladeau, doit faire le point plus tard aujourd'hui sur la situation précaire des diffuseurs privés. Récemment, 3 séries télé de TVA ont été annulées pour des raisons budgétaires. Jean-Philippe Robillard est en studio. Qu'est-ce qui explique que ce soit si difficile?
12: Eh bien, Mathieu, c'est parce qu'il y a beaucoup de concurrence. Il y a beaucoup plus de concurrence qu'auparavant dans le monde de la télévision avec les différentes plateformes de diffusion qui existent, comme Netflix, par exemple. Et ça, ça fait chuter les revenus publicitaires des chaînes de télévision privé, notamment comme TVA, et ça fait en sorte qu'il y a moins d'argent qui est investi maintenant dans les productions d'ici. Depuis 2 ans, les investissements ont fondu de 20% pour l'ensemble des productions indépendantes. Récemment, il y a même le producteur Pixcom qui a demandé au syndicat des techniciens de déroger à la convention collective pour tenter de sauver une série à TVA. Il a demandé notamment de retirer les contributions aux assurances collectives et aux régimes de retraite. On écoute le président de Pixcom, Nicolas Merola, pour qui c'est légitime ces demandes qui ont été faites.
13: C'est un petit peu un appel à l'aide. Il n'y a plus assez d'argent dans la télé privée aujourd'hui pour financer les séries qu'on avait l'habitude de produire avant.
0: Et c'est une situation qui inquiète les travailleurs dans le milieu de la télévision.
12: Oui, le syndicat des techniciens comme l'Union des artistes dénoncent

0: les pressions pour réduire les coûts de production. On écoute le président de l'Actis, Bernard Larivière, suivi de la présidente de l'Union des artistes, Tania Contoyani.
1: Ben, c'est une surprise. Je dirais même que j'en croyais pas mes yeux. Ça donne l'espace aux producteurs de faire à peu près n'importe quoi, donc le Far West un peu, justement. Et pour nos membres, il n'y a plus de reconnaissance des emplois qu'on occupe.
2: C'est une situation qui peut vraiment mal virer, qui attaque des acquis fondamentaux qu'on a installés depuis plusieurs années.
0: Et il y a le gouvernement du Québec qui va dévoiler sous peu une stratégie québécoise justement pour faire face à cette crise.
3: Merci Jean-Philippe.
0: Merci, au revoir.
3: Et toujours au Québec, on apprend ce matin que les 11 enseignants suspendus à l'école primaire Bedford à Montréal pour avoir fait régner un climat toxique de peur et d'intimidation au sein de l'établissement ont finalement vu leur brevet d'enseignement révoqué. Radio-Canada a pu confirmer l'information d'abord rapportée par Cogeco Nouvelles. Les enseignants étaient tous suspendus avec salaire depuis octobre 2024 à la suite d'une enquête administrative du ministère de l'Éducation. Les enquêteurs avaient alors conclu que les enseignants avaient utilisé des techniques d'intimidation et d'humiliation, ainsi que de violences physiques et psychologiques tant envers les élèves que les enseignants. Après Washington, Christine Fréchette ira plaider la cause du Québec à Paris. La première ministre va s'envoler vendredi pour une mission de 5 jours en France. Sébastien Desrosiers est à l'Assemblée nationale. Sébastien, il y a une rencontre avec le président Emmanuel Macron qui pourrait aussi être au programme.
4: Oui, en fait, au gouvernement, Mathieu, on nous dit que des rencontres avec des acteurs majeurs du milieu politique sont prévues. Tout indique que la première ministre pourrait être reçue à l'Élysée la semaine prochaine. Durant cette mission, où il sera beaucoup question, ceci dit, de défense, l'Union européenne a annoncé un plan de dépenses de plus de 800 milliards d'euros en réarmement, dont le Québec veut profiter. Pour en discuter, Christine Fréchette devrait s'entretenir avec des représentants de géants français de l'aéronautique, Airbus, Safran, Dassault, entre autres, et aussi avec Thalès, qui fait dans l'équipement militaire. Faut dire que cette idée de diversifier nos marchés vers l'Europe n'est pas nouvelle. François Legault, en mission en France, lui aussi, en 2019, avait dit vouloir doubler les échanges commerciaux avec le Québec. Mais à ce jour, moins de 2 % de nos exportations y sont destinées, comparativement à 73 % pour les États-Unis.
3: Voilà pour cette mission donc qui commence vendredi. Pendant ce temps, les partis politiques, Sébastien, s'activent en vue de la campagne électorale. Les libéraux, notamment, vont annoncer aujourd'hui la candidature de Julie White à Québec.
4: Oui, en fait, ils doivent l'annoncer dans les prochains jours. Mais okay. Les sources nous indiquent que la PDG des manufacturiers et exportateurs du Québec tentera sa chance à nouveau dans la circonscription de Jean Talon, où elle avait terminé en 4e place en 2022. Elle est l'une des candidatures sur lesquelles compte le Parti libéral du Québec pour reprendre des territoires francophones dans lesquels son vote s'est étiolé ces dernières années.
3: Merci beaucoup, Sébastien.
4: Je vous en prie.
3: À Ottawa, maintenant, l'annonce par Mark Carney d'un vaste projet de réforme réglementaire pour accélérer les grands projets d'infrastructure crée des tensions au sein du caucus libéral. Des membres du cabinet défendent l'approche du premier ministre, mais Fanny Olivier, l'ex-ministre de l'Environnement Stephen Guilbeault, monte publiquement au front contre la réforme proposée.
5: Oui, mais il paraît être le seul élu libéral à le faire. Hein. C'est silence radio de la part des membres du caucus vert du parti et de la ministre de l'Environnement, Julie Dabrowsen. Les ministres Mélanie Joly et Mark Miller, qui sont tous les deux des proches de Stephen Guilbeault, affirment être à l'aise avec la réforme. Et tout ça est frappant parce qu'à une autre époque, les libéraux s'étaient farouchement opposés à une accélération des évaluations environnementales. C'était en 2012. Stephen Harper, avec le projet de loi C-38, diminuait notamment la protection des espèces en danger. Et à ce moment-là, tous les partis d'opposition, y compris le Parti libéral, avaient forcé un marathon de vote sans interruption de 24 heures pour protester. Leur mobilisation avait mis en lumière les reculs environnementaux de Stephen Harper et avait pavé la voie à Justin Trudeau qui a rétabli les protections. Alors, les libéraux sont peut-être simplement en phase avec les humeurs actuelles de l'électorat. Selon un sondage Angus Reid, 61% des répondants estiment qu'en matière de politique énergétique, la croissance économique devrait être priorisée par rapport à la protection de l'environnement.
3: Dans ce contexte, est-ce que Stephen Guilbeault peut rester libéral encore longtemps?
5: Il juge encore que son pouvoir d'influence est plus grand s'il reste dans le parti. Mark Carney, lui, le laisse s'exprimer parce que l'écarté pourrait égratigner encore plus son vernis vert et affaiblirait sa majorité aux communes. Mais si le projet de loi qui va suivre le document de travail ne tient pas compte du tout des préoccupations de Stephen Guilbeault, ou encore si Ottawa fait trop de concessions à l'Alberta dans le protocole d'entente, ce sera probablement plus difficile pour lui de rester.
3: Notre analyste politique à Ottawa, Fanny Olivier. Merci, Fanny.
5: Je vous en prie.
6: Au Royaume-Uni.
3: Le premier ministre britannique Keir Starmer réitère qu'il ne démissionnera pas malgré les appels de plus en plus nombreux pour qu'il quitte son poste. Plusieurs ministres et plus de 70 députés de son parti lui demandent d'établir un échec.

0: Financier pour son départ. Il lui reproche d'avoir manqué de jugement, notamment en nommant Peter Mandelson au poste d'ambassadeur du Royaume-Uni à Washington, malgré ses liens avec Jeffrey Epstein. Ils le tiennent aussi responsable de la défaite historique du Parti travailliste aux élections locales de la semaine dernière. Donald Trump affirme que les autorités cubaines ont sollicité son aide et qu'il va leur parler. C'est ce qu'il a dit au cours des dernières minutes dans une publication sur son réseau social, sans donner plus de détails. Cuba fait face à une crise économique profonde aggravée par le blocus pétrolier imposé par les États-Unis depuis janvier. Et puis en terminant, les amateurs de hockey pourront encourager deux équipes montréalaises ce soir. D'abord au Centre Bell, le Canadien va affronter les Sabres de Buffalo dans le quatrième match de la série. Le tricolore mène la série 2-1. Et puis c'est aussi ce soir que sera finalement disputé le cinquième et ultime match entre la Victoire de Montréal et le Frost du Minnesota à la Place Bell dans la LPHF. La rencontre devait avoir lieu hier, mais elle a été annulée en raison d'une maladie au sein de l'équipe montréalaise. Voilà, c'était le Radio Journal. Merci d'être à l'écoute. Bonne journée.
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0: Bonjour à tous et bienvenue à Point du jour. Ici Vincent Savard au micro de l'émission en compagnie de toute l'équipe. Bien content d'être avec vous ce matin. On va être ensemble au cours des trois prochaines heures et je vous souhaite à tous une excellente journée. Ça va être une meilleure journée point de vue conditions météorologiques et températures. Hier, oui, il faisait chaud, mais il y avait ce risque de pluie qui planait pour la plupart des régions de la Saskatchewan. Et ça a été le cas pour nous ici à Regina. Je ne sais pas si ça a été le cas pour vous qui nous écoutez d'ailleurs, soit Zenon Park, Bellegarde, Pontex, Saskatoon. Mais ici à Regina, on a eu une bonne pluie en fin de journée. Faut dire que ça s'est couvert assez sombre. C'était très sombre. On dirait qu'un orage s'en venait. Et puis, ça a été tout qu'un déluge qui est tombé. C'était une grosse pluie qui est tombée ici dans la capitale provinciale. Ça n'a pas duré si longtemps que ça, mais quand même, c'était surprenant de voir une aussi grosse pluie intense comme ça en cours de mois de mai. Oui, les mois de mai sont reconnus pour des vents forts. On avait une bonne secousse de vent hier, mais pour ce qui est de la pluie, je trouve ça étonnant. Là. Ça avait des allures d'orage et je sais que c'est pas impossible d'avoir des orages au mois de mai, mais c'est assez rare, là, mais tout ça pour dire que c'est assez impressionnant quand même le déluge qui est tombé hier ici à Regina. Mais aujourd'hui, bonne nouvelle, ça va être mieux comme condition. On aura du beau soleil qui s'en vient et on aura des belles températures également. Je ferai le bilan dans un instant. Sinon, dans l'actualité, ben juste un petit rappel que c'est aujourd'hui la date limite pour soumettre le formulaire de recensement de la population canadienne 2026. On en a parlé hier avec la présidente de la Fédération des communautés francophones et acadiennes, Liane Roy, de l'importance de remplir ce formulaire, ce recensement, pour avoir un meilleur aperçu de la situation linguistique au pays. Et d'ailleurs, je vous invite à réécouter l'entretien sur la plateforme audio de Radio-Canada. Mais pour ce qui est du recensement, ça fait le décompte de la population canadienne. Ça recueille également des informations démographiques de base telles que l'âge, le sexe à la naissance, le genre, la langue, l'état civil, mais aussi la composition de chaque ménage du pays. Et il s'agit ici d'un exercice qui est fait tous les 5 ans. Alors, je voulais faire ce petit rappel ce matin avec vous pour remplir ce recensement. Mis à part ça, à l'émission aujourd'hui, voici ce qu'on a prévu de parler. On va parler d'une exposition qui souligne les 60 ans du Temple de la renommée des sports de la Saskatchewan avec Matthew Gourley, qui est le coordonnateur des communications de ce Temple de la renommée des sports de la province. Il sera avec nous en studio aux alentours de 7h45. Ensuite, on va parler de la situation du VIH en Saskatchewan avec ma collègue journaliste Rosalie Arsenault aux alentours de 8h40. Et puis, on va parler aussi des impacts du démantèlement de l'Agence des États-Unis pour le développement international avec Béatrice Vaugrant, qui est directrice générale d'Oxfam Québec, aux alentours de 6h40. Maintenant, je vais accueillir mon cher ami et collègue Julien Sourbois aux informations. Julien, bonjour, ça va?
1: Mais bien, bonjour. Ben oui que ça va.
0: Ben, ça va très bien. Bon, merveilleux. Alors, Julien, on commence ce petit survol des actualités avec un service de sécurité adapté à la culture autochtone qui s'installe du côté de North Battleford.
1: Et oui, la ville a conclu un partenariat.

0: Partenariat avec la Première Nation Mosquito Grizzly Bears Edlinman pour patrouiller dans son centre-ville. Selon la chef Tania Stone, ses agents donneront une approche basée sur l'empathie, la compréhension envers les gens qui traversent des moments difficiles. Elle salue l'audace du conseil municipal qui a choisi de repenser la sécurité publique en misant sur l'inclusion. Pour la communauté, ce service est un pas de plus vers un environnement urbain plus sûr et plus humain.
1: Et ensuite, dans le milieu culturel, le Globe Theatre de Regina dénonce une vague de haine en ligne qui vise l'un de ses acteurs.
0: Et peut-être que nos auditeurs ont vu la vidéo tournée sur les réseaux sociaux, mais l'incident a éclaté après qu'un groupe d'élèves et d'enseignants a quitté une représentation de la pièce Little Red Warriors and His Lawyer lors d'une scène de danse autour d'une barre qui implique un artiste habillé en drague. Et même si le théâtre affirme avoir prévenu l'école du contenu explicite, une vidéo de la sortie précipitée des élèves a circulé sur des sites. Et depuis, l'interprète subit des attaques transphobes. Alors le Globe Theatre rappelle que la pièce était destinée à un public averti de plus de 14 ans et qu'il soutient ses artistes face à l'intimidation.
1: Bon, ben on en reparlera un peu plus tard en détail aux alentours de 6h30 pour le bulletin. Julien, merci beaucoup pour ce survol et on se dit à tantôt.
0: À tout à l'heure.
1: À tout à l'heure. Maintenant, la météo. Pour ce qui est des températures actuelles, il fait 2 degrés pour le moment pour la capitale provinciale, 6 du côté de Moose Jaw, 5 à Yorkton et Gravelbourg, 7 du côté de Pontex et Swift Current. Pour le sud-est qui comprend Bellegarde, le thermomètre indique 4 degrés. Au centre, il fait 4 également du côté de Prince-Albert et Zénon Park, 0 à North Battle et 3 du côté de la métropole. Et puis au nord à la Ronge, il fait 3 degrés également. Pour débuter notre émission en chanson, on va y aller avec C'est tout de Clay and Friends.

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1: On va parler de sport, non pas parce que Marc-Éric Bouchard s'en vient dans un instant, mais parce qu'on va faire un petit lien avec une entrevue qu'on aura un peu plus tard à l'émission. On va parler d'une exposition qui va célébrer les 60 ans du Temple de la renommée des sports de la Saskatchewan. On va en parler avec Matthew Gourley, qui est le coordonnateur des communications de cet établissement. Alors, on va faire un petit regard sur les 60 dernières années dans le monde du sport ici en Saskatchewan. Est-ce que vous, il y a un athlète ou une performance sportive d'une équipe qui vous a marqué ici en Saskatchewan au cours de ces 60 dernières années? Si jamais vous avez des souvenirs d'une performance sportive ou d'un athlète qui vous a marqué, n'hésitez pas à entrer en contact avec nous avec soit la bulle de conversation ou encore le 1-800-413-2253. Vous pouvez nous écrire à ce numéro-là. Ça nous fait toujours plaisir d'interagir avec vous. Mais pour ma part, j'avoue que j'ai quand même... ça fait 4 ans que je suis ici en Saskatchewan. J'ai quand même vécu de belles choses au niveau sportif ici en Saskatchewan, notamment avec ce championnat de la Coupe Grey des Rough Riders de la Saskatchewan lors de la dernière saison. C'est survenu contre mon équipe d'enfance, les Alouettes de Montréal, et de voir la ville en effervescence, c'était quelque chose, mais je suis un gars de hockey, moi, dans la vie, puis je pense que pour moi, d'avoir la venue d'un joueur exceptionnel comme Connor Bedard avec les passes de Regina. Bon, il y a Maddox Schultz, on peut dire, qui s'amène avec les passes, qui risque d'être un haut choix au repêchage également lors de son encamp. Mais Connor Bedard, c'était tout qu'un phénomène. L'aréna était remplie pour voir ce joueur ici dans la capitale provinciale. Vraiment, ça avait l'air facile de jouer dans cette ligue, hein. Lui qui avait eu, je pense qu'il avait marqué quasiment 70 buts, ce qui est assez rare là au hockey, là, mais il avait vraiment dominé cette dernière saison où il avait joué à Regina avant d'être repêché par les Blackhawks de Chicago. Donc pour moi, ça, c'est un souvenir. Mais un autre souvenir qui m'a beaucoup marqué, c'est la conquête de la Coupe Ed Chynoweth par les Warriors de Moose Jaw. Je sais que c'est pas ma ville où j'habite, mais de voir la petite ville de Moose Jaw battre au rythme des Warriors de Moose Jaw, c'était quelque chose aussi. C'était le fun de suivre ça à distance. Il y avait d'excellents joueurs au sein de cette équipe. Danton Matichuk à la défense, Yager Furkus, Brandon Yager à l'attaque, bref, toute qu'une équipe. Donc, pour moi, ce sont des moments qui m'ont marqué ici en Saskatchewan en tant qu'amateur de sport, mais amateur de hockey plus principalement. Mais là, je vais poser la question à mes collègues. Je vais commencer avec tout d'abord Kathleen qui forme Elisabeth Tkachuk à la mise en onde, qui est plutôt formée à la réalisation aujourd'hui, voilà. Alors, Kathleen qui entre dans ses nouvelles fonctions, ben toi, est-ce qu'il y a un événement sportif qui t'a marqué au cours des 60 dernières années? Parce que fait pas 60 ans que t'es là non plus, mais au cours des années...
2: J'ai pas 60 ans non plus. Ça serait difficile.
1: Mais depuis que t'es arrivé ici, est-ce qu'il y a quelque chose qui t'a marqué au niveau sportif?
2: Bien, moi, je dirais c'est la Coupe Grey, mais en 2013. Alors, c'était vraiment la folie. La ville est en effervescence, en liesse. Ça faisait un petit bout de temps. Je me souviens pas exactement parce que j'ai pas cette mémoire-là. Mais je sais que tout le monde était de bonne humeur.
1: Ouais.
2: Je sais que les gens étaient heureux. Puis je sais qu'on attendait vraiment ça depuis longtemps. Et c'est ce qui a d'ailleurs ici à Regina créé la Green Line. Là.
1: Oui.
2: Donc, la parade suivait ce trajet-là et que c'est resté, c'est toujours resté. Et c'est plutôt l'ambiance qui est restée. Donc, je dirais présentement, comme on voit le Canadien de Montréal, c'est vraiment la folie. Même à travers les images, tu peux voir ça. Ben, c'était ça, mais ici, en Saskatchewan, mais vert. Donc, tu pouvais pas ne pas, tu pouvais pas quand même te dire, c'est un événement. Non, ça venait te chercher.
1: C'est ça.
2: Donc,
1: c'est ça.
2: On sentait que toute la ville vibrait.
1: C'était plus rassembleur que celle de la conquête de l'an dernier. Là, c'est vrai qu'en 2013, là, les gens étaient plus.
2: Je sais pas pourquoi, mais c'était bien l'année passée, bien, mais je sais pas. Moi, en 2013, pour moi, peut-être que, je sais pas, c'était venu plus me chercher encore. Donc, c'était vraiment un moment à vivre, oui.
1: Oui, parce qu'il faut dire, la Saskatchewan, Regina, c'est une ville et une province qui est plutôt football dans un pays qui est très, très hockey. Mm-hmm. Ici, le football, c'est roi.
2: Oui.
1: Et Gabriel, maintenant, qui est à la réalisation de l'émission, toi, as-tu un événement qui t'a marqué au niveau sportif ou encore un athlète qui a retenu ton attention?
3: Oh, ben c'est ça. Je suis pas la meilleure personne à en parler, Vincent, parce que ceux qui me connaissent savent que je regarde très rarement les sports. Mais c'est un peu similaire au vôtre. Je dirais soit la Coupe Grey, c'est un des rares moments où je regarde les sports parce que je trouve ça le fun de juste se rassembler entre famille, entre amis pour regarder le match et vivre l'ambiance. Mais pour moi, c'était également de voir Connor Bedard jouer avec les Pats. Il avait fait justement un tour de chapeau. Je savais pas c'était quoi un tour de chapeau, mais je l'ai découvert pendant ce match-là. Et j'ai trouvé ça le fun de juste voir, justement, c'était rempli parce qu'on dirait que les gens, ils se déplaçaient vraiment pour voir ce joueur-là. Mm-hmm. Donc, j'ai trouvé ça intéressant de voir à quel point il mobilisait les gens et les gens étaient vraiment là-dedans.
1: Oui, c'est ça. L'aréna était très remplie et je me souviens que quand il est parti du côté de Chicago pour jouer avec les Blackhawks, c'était un peu plus tranquille dans l'aréna. Il y avait un peu moins de monde.
3: En effet.
1: Et puis maintenant, bon, j'adresse la parole à mon collègue Julien Sturbois, que vous avez entendu un peu plus tôt ce matin. Julien, qui est un grand amateur de Formule 1, mais malheureusement, le Grand Prix du Canada n'est pas à Regina. Alors, Julien, qui a manqué aussi la conquête de la dernière Coupe Grey des Rough Riders de la Saskatchewan. Alors, Julien, à quoi tu t'attends au niveau sportif ici en Saskatchewan?
4: C'est le jeu. Hein. Moi, je viens d'arriver, donc j'ai des souvenirs à créer encore. Hein. Voilà, donc je me laisse aller. On va voir la saison de football. Déjà, je suis vraiment impatient d'aller voir les Rough Riders jouer. J'aime beaucoup le basketball aussi. J'ai hâte de voir du basket universitaire ici. On a la chance d'en avoir à l'université de Regina, donc c'est quand même assez accessible.
1: Au niveau professionnel.
4: Exactement, qui viennent de changer de nom, tout ça. Mais je lance quand même une perche à Marc-Éric Bouchard, là, qui nous en dise un peu plus si jamais la F1 compte se diriger en Saskatchewan. Je serai le premier fan et le premier à en faire la pub, hein, ça c'est clair.
1: Parce que toi t'aimes ça, là, c'est ça. Là, tu vas aller à Montréal dans quelques instants, mais encore là, tu vas manquer le Grand Prix de Canada.
4: Je le manque
1: une
4: semaine.
1: Là,
4: ouais, c'est ça.
1: Ouais, toi qui es un grand amateur de Formule 1, là. Parce qu'il faut dire, t'as grandi à Monaco qui est réputé pour son Grand Prix également. Donc, voilà pourquoi.
4: C'est ça, j'ai eu la chance de le voir assez souvent et puis maintenant je le suis chaque dimanche à la télévision dès qu'il y a le Grand Prix, j'y suis.
1: Exact. Bon, ben, on va te sauter un peu de basketball, hein, et je te recommande d'aller à Saskatoon voir le Mamba au cours du printemps et de l'été, hein. C'est du bon calibre, pareil.
4: Sans faute, j'adorerais voir ça, bien sûr.
1: Et puis je termine le tour de table rapidement avec Marc-Éric Bouchard qui est du côté de Calgary. Marc-Éric, bonjour.
5: Bonjour, notre ami devrait peut-être se tourner vers le NASCAR.
1: Ah, le NASCAR!
5: Parce qu'il y a du NASCAR en Saskatchewan à chaque année, hein, vous savez? À Saskatoon, hein? C'est pas la même chose. Là, les gens disent, ah, mais ça, c'est ennuyant. C'est seulement, ils font le même tour pendant je sais pas combien de temps. Et non pas les circuits routiers comme la Formule 1. Mais au moins, si vous aimez les sports motorisés, série NASCAR, c'est intéressant quand même. C'est un autre monde et tout ça. Il y a des Canadiens qui excelle dans ce domaine-là, alors que vous tournez vers le NASCAR de votre présence en Saskatchewan au cours peut-être de la prochaine année, qui sait, mais évidemment, en Saskatchewan, on espère que les Riders vont récidiver. Mais dans le monde du sport, c'est pas facile de récidiver. C'est-à-dire de gagner un championnat et de se rendre pendant un an plus tard, de le garder, ce titre-là. On souhaite, hein, parce que les Riders ont un bon noyau. On a gardé la grande majorité des joueurs et le personnel d'entraîneur. Et il y a beaucoup d'espoir pour pouvoir voir les Riders avoir autant de succès que la dernière saison.
1: Voilà, donc après avoir parlé de nos espoirs et de nos performances qui nous ont marqués au cours des dernières années, eh bien, à 6h26, on va parler des nouvelles du sport avec toi, Marc-Éric. Ce matin, le hockey dominera encore une fois notre bulletin sportif. On aura du football et du basketball également, mais on va commencer avec le hockey parce que maintenant, l'Avalanche du Colorado est à une victoire d'atteindre la finale de l'Ouest, Marc-Éric.
5: Et ce sont des joueurs de soutien, hein, des joueurs un peu moins connus, Ross Colton et Parker Kelly, qui ont marqué pour pouvoir aider la cause du Colorado pour battre le Minnesota 5-2 et mène la série 3-1. Mackenzie Blackwood a effectué 19 arrêts, son premier départ au tournoi printanier. Lui qui est venu à la relève de Scott Wedgwood dans une défaite de 5-1 lors du troisième duel. L'Avalanche est ainsi à une victoire de se qualifier pour la finale de l'Ouest et le cinquième match aura lieu demain à leur domicile à Denver. Nazem Kadri ont été chercher à Calgary pour ses émotions et sa contribution en séries éliminatoires avec son caractère a marqué un avantage numérique au deuxième 20 pour donner la chance à l'équipe de battre la formation du Minnesota. C'est vraiment domination. À un moment donné, vous avez vu les tirs au but, hein, c'était quoi, 20 à 4, 4 à peu près?
1: Oui, c'est ça, exactement.
5: Ouais, c'est ça, c'était assez impressionnant. Une chance que le gardien de but, Jasper Wasted, était en forme, parce que peut-être un 8-2 au lieu d'un 5-2, ouais. Qui sait, dans cette partie entre ces deux formations. On surveille de près, évidemment, le Canadien de Montréal qui affronte la formation des Sabres de Buffalo. Ce sera, bien sûr, ce soir.
1: Parlant d'une équipe montréalaise, il y a le match entre la Victoire de Montréal et le Frost du Minnesota qui a été reporté à ce soir, Marc-Éric.
5: Oui, l'affrontement a été reporté en raison d'enjeux liés à la sécurité des joueuses découlant d'une maladie, d'un virus. Mais ce n'est pas, ça correspond pas à l'antivirus qu'on entend là. La décision a été prise à la suite de consultations avec le personnel médical afin de respecter l'engagement de la Ligue envers la santé et le bien-être des joueuses, des partisans et du personnel.

0: et de toutes les personnes impliquées, indique le communiqué. Deux sources proches du dossier ont ainsi indiqué à la presse américaine que le virus est pour l'instant limité aux joueuses de la Victoire. Ces personnes ont requis l'anonymat car la LPHF ne divulgue pas ce type d'informations. Ce qui est un peu dommage, c'est que c'est la même soirée que le Canadien. À peu près, bon, une à Laval, une partie à Laval, une partie à Montréal. Et ça, les gens vont être distraits. On dit que les gens, bon, qui ont des billets, ont eu des billets hier, seront honorés. Mais ceux qui ont des engagements ailleurs, peut-être un match du Canadien, eh bien, seront complètement remboursés.
1: Oui. Ensuite, parlons de hockey junior. Les Bombers de Flin Flon, qui représentent la SJHL, a connu leur première victoire à la Coupe du Centenaire.
0: Oui, belle victoire importante de 6-4. Hein, et ça permet, bien sûr, à l'équipe de pouvoir, évidemment, espérer de pouvoir accéder à la ronde des médailles. Qui sait? La formation jouera son dernier match de cette ronde préliminaire contre Truro. Ce sera, bien sûr, demain. Et on vous rappelle que, bon, aujourd'hui, Neverville joue contre Kenmore. Ce sont les deux meilleures formations pour l'instant dans cette dans ce tournoi, et l'équipe qui gagnera aura son le premier rang possiblement pour les éliminatoires.
1: Bon, ben voilà qui complète ce petit tour sur la planète hockey, mais un peu plus tard on va parler football et basketball également parce que c'est le début des camps dans la LCF, alors on va en parler davantage un peu plus tard. Marc-Éric, on se dit à tantôt et passe une belle journée.
0: À vous aussi, merci.
1: Maintenant, c'est le temps de s'informer avec Julien Sourbois. Les travaux d'agrandissement des soins intensifs de l'hôpital Royal University de Saskatoon ont débuté.
2: Et oui, et c'est un projet de 17 millions de dollars qui permettra d'ajouter 7 lits supplémentaires pour avoir une capacité totale de 26 lits d'ici 2 ans. Le ministre de la Santé, Jeremy Cockerill, assure que son ministère travaille activement pour combler les besoins en personnel nécessaires à cet agrandissement. Pendant les travaux qui se dérouleront en 2 phases, les patients seront donc déplacés vers une autre unité vacante de l'hôpital. Le gouvernement espère alors mieux répondre à la pression croissante sur le système de santé dans la province. Et revenons maintenant sur quelques chiffres, puisqu'avec un taux de diagnostic plus de 3 fois supérieur à la moyenne nationale, la Saskatchewan fait face à une crise du VIH. Et si le Manitoba a récemment déclaré l'état d'urgence pour ses chiffres records au Canada, la Saskatchewan, elle, n'a pas indiqué qu'elle envisagerait une telle mesure. Voici les détails avec Rosalie Arsenault.
3: Près de 19 cas de VIH pour 100 000 habitants en Saskatchewan contre en moyenne 6 au Canada. C'est la réalité à laquelle sont confrontés les experts en santé de la province. Sur le terrain, les organismes communautaires tirent la sonnette d'alarme. Pour eux, le phénomène n'est pas seulement d'ordre médical, l'enjeu est aussi social. La propagation du virus est intimement liée à la crise des opioïdes, au manque de logement et à la pauvreté. En plus de la transmission de la maladie, les organismes évoquent aussi la stigmatisation de ceux et celles qui la portent. Conséquence, beaucoup de personnes vulnérables évitent de se faire dépister par peur du jugement ou par manque d'accès à du matériel de consommation sécuritaire. Les experts et organismes communautaires réclament un réinvestissement massif dans la réduction des méfaits et un accès facilité aux tests. L'objectif, freiner cette épidémie qui place la Saskatchewan en tête des provinces les plus touchées depuis 2020. De son côté, le NPD demande la création d'un comité bipartite pour étudier l'ampleur du problème. Par voie de communiqué, le ministère de la Santé assure que le gouvernement provincial est déterminé à s'attaquer à la hausse des taux de VIH en mettant en place un financement annuel de 7,4 millions de dollars qui permettra de soutenir les services liés au VIH, incluant la distribution gratuite de trousses d'autodépistage. Ici Rosalie Arsenault, Radio-Canada, Saskatoon.
2: Et pour les amateurs de vélo, une nouvelle application veut rendre les déplacements à vélo plus simples et plus sécuritaires. L'application Cycling Guide propose aux cyclistes 3 itinéraires différents selon le niveau de stress sur la route. Nathalie Baudet est ingénieure des transports de la ville de Saskatoon et explique comment l'application va améliorer le quotidien des cyclistes et des résidents de la ville des Ponts.
4: Ça va aider les gens à faire un choix pour leur route, pour que ça soit plus confortable pour eux avec leur niveau d'expérience en vélo à la ville, parce que l'application donne plus de détails sur la route que Google Maps ou quelque chose comme ça, les autres choses que le monde peut se servir.
2: L'application a été développée avec l'aide de l'organisme Saskatoon Cycle et a déjà été testée dans d'autres villes canadiennes, comme par exemple à Halifax en Nouvelle-Écosse. Et pour finir, le ministère de la Sécurité communautaire a confirmé qu'un homme de 25 ans a perdu la vie vendredi dernier après avoir été attaqué par un ours près de Point North. L'animal a été euthanasié et une enquête est en cours pour comprendre les circonstances exactes de l'incident. Bien que ces attaques mortelles soient

0: Soit rare en Saskatchewan, les experts rappellent que la faim printanière peut rendre les ours imprévisibles à cette période de l'année. Les autorités recommandent la plus grande prudence en forêt et rappellent qu'il est essentiel de garder ses distances et de toujours avoir un répulsif à ours à portée de main.
1: Julien Sobois, merci beaucoup pour ce tour d'horizon des informations ici en province. Et on se parle un peu plus tard. On se dit à tantôt.
0: À plus tard, Vincent.
1: À la météo maintenant, pour ce qui est des prévisions, ce sera une belle journée ensoleillée qui est prévue pour toutes les régions de la Saskatchewan. Il y aura de faibles risques d'averses de pluie pour la région de Yorkton et les alternances soleil et nuages pour la Ronge, mais à part de ça, c'est vraiment ensoleillé. Pour ce qui est des températures, ça va varier entre 21 et 24 degrés pour le sud, entre 21 et 24 également pour le centre, et il fera 19 du côté de la Ronge au nord. On écoute maintenant l'artiste franco-ontarienne Émilie-Claire Barlow qui nous chante « Les deux printemps ».

On se penche maintenant sur la scène internationale. On revient maintenant sur le démantèlement de l'Agence des États-Unis pour le développement USAID, il y a maintenant près d'un an par l'administration Trump. Cette agence fédérale était le plus gros joueur en matière d'aide humanitaire et les conséquences de son retrait sont dramatiques. 25 millions de personnes ont été privées d'aide humanitaire en 2025 par rapport à l'année précédente et l'impact se calcule déjà en milliers de morts. Une analyse d'Oxford.

0: Me révélait récemment qu'un enfant de moins de 5 ans pourrait mourir toutes les 40 secondes d'ici 2030. Et en raison des coupes budgétaires américaines, la mortalité infantile est déjà en hausse pour la première fois depuis 25 ans. Alors, pour discuter de cette situation, on va recevoir Béatrice Vaugrante, qui est directrice générale d'Oxfam Québec. Madame Vaugrante, bonjour.
1: Bonjour, Monsieur Favard.
0: Bon, tout d'abord, Madame Vaugrante, est-ce que vous pouvez nous rappeler à quel point USAID est un joueur important en matière d'aide internationale? Dans quel secteur en particulier cette agence s'impliquait?
1: Bien, comme pour l'effet qu'on a quand on voit sur notre économie, notre dépendance à USAID, ben, l'écosystème de l'humanitaire et de l'aide internationale dépendait à 40% de USAID. Donc, en termes de budgétaire, quand ce partenaire-là a décidé, d'ailleurs, décision par des milliardaires au pouvoir, je le note, de mettre fin à ses activités brutalement, c'est 40% de l'aide internationale, l'aide humanitaire qui disparaît. Et évidemment, ça impacte des centaines de milliers de vies et des millions de personnes, mais ça impacte aussi l'ensemble de l'écosystème parce qu'on travaille tous ensemble. USAID, c'est une agence qui, entre autres, dans les deux dernières décennies, a permis d'éviter 91 millions de morts. Donc, c'est une agence qui est intervenue beaucoup sur la santé, donc pour éviter le paludisme, le choléra, l'expansion aussi du VIH-SIDA, qui a beaucoup travaillé aussi sur les centaines de milliers de personnes qui ont besoin de nourriture, parce qu'il y a des cas de malnutrition très graves. 30 millions de personnes au Soudan ont besoin d'aide humanitaire. Donc, une agence aussi très active quand il fallait répondre à des catastrophes qui sont de moins en moins naturelles parce que dues entre autres au changement climatique. Donc au pire moment de la multiplication des crises, des conflits armés, des changements climatiques de plus en plus fréquents, de la pauvreté endémique aussi, des réfugiés, on a une agence qui disparaît totalement et ça c'est très grave.
0: Oui. Et est-ce qu'on peut dire que c'est beaucoup les pays africains qui en subissent les conséquences ou il y a d'autres pays dans le monde qui en subissent les conséquences de ce retrait de l'agence américaine?
1: Tous les continents en souffrent. Donc en Afrique, oui, surtout les programmes de santé. Donc on voit des recrudescences du choléra, des cliniques maternelles qui sont fermées. Donc on voit une recrudescence, 46% de décès maternels dans 6 pays en Afrique de l'Ouest et centrale, mais aussi dans aux Philippines, en Afghanistan où il y avait aussi des cliniques qui sont fermées. Honduras aussi, j'ai vu des partenaires qui me disent « Attends Béatrice, oui je continue sur ton projet mais je suis en train de mettre la moitié de mon personnel dehors parce que j'ai plus de financement de USAID ». Donc malheureusement ça touche un ensemble de continents.
0: Et puis vous parlez aussi du paludisme un peu plus tôt, là. C'est une maladie qui fait chaque année des milliers de morts en Afrique et qui est aussi lourdement touchée par le démantèlement de USAID. Pourquoi, Madame Vaugrante?
1: Bien, parce que il y a vraiment une baisse drastique de la vaccination. Donc clairement, on est en train de mettre et de faire face à la mort, je dirais, des milliers d'enfants, des centaines de milliers d'enfants, puis des adultes. Donc clairement aussi, quand on pousse des gens à retourner dans leur village, moi j'étais l'année dernière en République démocratique du Congo, dans l'est du Congo, il y a un groupe armé qui a repris la ville de Goma et qui a dit à des centaines de milliers de réfugiés, retournez donc dans vos villages. Mais dans vos villages, tout est détruit. Il n'y a plus d'accès à l'eau potable qu'on essaye donc de remettre en forme. Les gens n'ont plus d'eau potable, donc vont aller dans des endroits où l'eau n'est pas potable. Et évidemment, donc ça fait une recrudescence de choléra et de malaria. Il n'y a plus de filets qui sont distribués pour pouvoir de moustiquaires, donc pour pouvoir prévenir les piqûres, etc. Donc tout ça, c'est un ensemble qui fait que toutes les maladies qui sont largement préventives, qu'on peut soigner, ne sont plus soignées. Et clairement, donc il va y avoir d'autres pandémies qui vont venir et d'autres pandémies qui vont venir aussi à nos portes. Le chaos ailleurs ne peut que nous toucher, nous aussi.
0: Et il n'y a pas juste les États-Unis qui se sont retirés là-dedans. Là, si je ne me trompe pas, il y a d'autres pays européens comme l'Allemagne ou encore la France et le Royaume-Uni qui ont décidé de réduire un peu leur participation par rapport à l'action humanitaire.
1: Oui, vous avez bien raison de le noter. Le Canada aussi, 2,7 milliards d'aide internationale en moins pour les 4 années à venir. Et le budget de l'aide internationale n'était pas évidemment très très gros déjà au départ. Les chiffres de l'OCDE sont sortis. 23% d'aide humanitaire en général qui a baissé dans les budgets. 23%, un quart de budget, c'est énorme. 36% juste pour l'aide.

0: humanitaire, au moment où je vous le disais, au contraire, il y a plus besoin d'aide humanitaire, parce que même maintenant, on se permet de bombarder des infrastructures civiles et des civils en toute impunité. Donc, il y a de plus en plus de besoins humanitaires auprès pour porter secours aux civils. Donc, en ce moment, clairement, nous avons un désengagement total pour notre aide internationale et nous laissons mourir des centaines de milliers de personnes. De l'ANSET, qui est un journal scientifique en santé, parle de 9,4 millions de morts si la tendance se maintient d'ici 2030 et il y en a déjà eu 700 000 selon toujours ce même journal. C'est catastrophique. Il faut vraiment qu'on se reprenne en main pour au moins moralement ne pas laisser nos frères humains et nos sœurs mourir.
1: Et est-ce qu'on peut dire aussi que ces retraits de tous ces pays dont on vient de nommer, dont le Canada, c'est un peu en partie en raison du coût de la vie? Parce que je ne sais pas si vous avez entendu, la semaine dernière, il y avait une entrevue qui avait été réalisée sur la station Cube Radio et c'était un homme où il lançait une sorte de cri du cœur là sur la situation financière que plusieurs Canadiens ressentaient en ce moment. Et il disait avoir de la difficulté à s'en sortir là à la fin des mois là, en raison du coût élevé de la vie. Et il déplorait aussi le fait que le Canada, le fédéral, a envoyé 200 millions de dollars à l'Ukraine dans le contexte de la guerre. Mais tout ça pour dire, est-ce que vous croyez qu'il y a une sorte de désengagement, de désintérêt de la part des Canadiens en raison du coût de la vie d'aider d'autres pays?
0: Clairement, il faut s'occuper des inégalités ici et de la pauvreté ici. C'est absolument incroyable qu'un Canadien sur quatre soit en situation d'insécurité alimentaire ou un sur trois au Québec, selon un dernier sondage. Donc oui, il faut s'occuper absolument des inégalités ici, mais ça ne veut pas dire totalement abandonner celles d'ailleurs, qui de toute manière vont nous toucher. 700 000 morts vraiment cette année, comment peut-on supporter aussi ce chiffre-là des gens qui n'ont vraiment plus rien. Et rappelons-nous que toutes ces décisions, entre autres du démantèlement de l'aide internationale, surtout par USAID, sont faites par des milliardaires. Aux États-Unis, en juillet, M. Trump et son gouvernement ont décidé de 2 000 milliards de congés de taxes aux ultra-riches sur 10 ans. Alors, clairement, il y a des choix à faire aussi dans nos dépenses et où on va chercher les revenus. Mais ce n'est pas un choix. Ne faisons rien ailleurs puisqu'il faut s'occuper d'ici. On peut faire les deux. Nous avons les moyens de nous occuper des deux. Et certainement que nos investissements aussi immenses dans la défense pour la sécurité sont aussi à questionner parce que la sécurité, elle vient aussi de soutenir les gens qui sont dans la pauvreté, absolument ici et absolument ailleurs. Plus de chaos social, ça ne nous apporte pas plus de sécurité. Donc j'invite vraiment l'ensemble des Canadiens à questionner les gestes politiques ou les décisions politiques faites budgétairement parlant. Il y a des revenus ailleurs qu'il faut aller chercher et surtout il y a des choix aussi qu'on peut faire. Mais on ne peut pas laisser 9,4 millions de personnes mourir.
1: Oh ben, on a un meilleur aperçu maintenant là, de l'impact de ce démantèlement de l'USAID, qui est une agence là en matière d'aide internationale. Et ça, c'est grâce à vous, Béatrice Vaugrand, qui est directrice générale d'Oxfam Québec, si on en sait un peu plus sur le portrait de la situation. Merci beaucoup d'être passé à l'émission ce matin.
0: Merci beaucoup de l'invitation et d'en parler.

0: On va plonger maintenant dans la communauté françaiscoise. L'événement annuel du Parlement franco-canadien du Nord et de l'Ouest aura lieu à Regina cette année du 12 au 15 novembre. Le territoire de l'événement change à chaque édition. Et c'est au tour de l'Association Jeunesse Françaiscoise d'organiser et d'accueillir près de 60 jeunes venant des 4 provinces de l'Ouest et des 3 territoires du Nord. Julien Godet, qui est le directeur général de l'AJF, est passé au micro de Pascal Bouchard à l'émission Tout compris pour en parler davantage. Et Pascal lui a premièrement demandé s'il s'attend à beaucoup de monde pour cette édition. On l'écoute.
1: Bien, on espère. On espère d'avoir dans les alentours d'une soixantaine de jeunes, incluant les journalistes et les pages.
2: Wow! Est-ce que vous avez déjà tout votre monde ou là, vous commencez déjà à être en recrutement, là?
1: On est juste en mode de recrutement des ministres. Les ministres, comme toute activité jeunesse, c'est du par et pour. Alors, les ministres ont rejoint le cabinet qui était dû à l'édition précédente. Et puis, les ministres, eux, ils proposent des projets de loi au cabinet pour voir quelle sorte de loi est-ce qu'on va débattre pour la prochaine édition.
2: Et donc, la dernière fois que ça a été en Saskatchewan, si je me trompe pas, c'était en 2021, hein?
1: C'est ça. C'était en plein milieu de la COVID. Hein? On avait fait un modèle hybride à partir de Saskatoon où est-ce qu'on avait fait ça à distance avec les membres du cabinet en présentiel, mais c'était face à la nouvelle réalité de ces jours.
2: Donc, se rassembler, puis être ensemble, cette soixantaine de jeunes, j'ai comme l'impression que ça va faire du bien, là.
1: Ben, je pense qu'à chaque fois que les jeunes de l'Ouest peuvent se créer une petite majorité, ça renforce les liens, tu sais, qui ont vraiment bâti l'Ouest canadien. Les jeunes se font des amis à vie. Puis grâce à ça, non seulement est-ce qu'ils développent leur capacité de leadership, mais ils deviennent des leaders dans chacune de leur communauté. Souvent, c'est des jeunes qui aiment ça être devant la foule, qui aiment se prendre leur place. Et puis, ça leur donne une chance de bâtir de la confiance pour qu'ils puissent revendiquer pour les droits des gens en milieu minoritaire.
2: Mm-hmm. Donc, vous êtes en recrutement et là, donc, les jeunes vont élire un cabinet et vont faire tout ça. Comment les jeunes peuvent participer, ceux qui veulent le faire?
1: Ben, une fois que les inscriptions sont ouvertes, il faut nous suivre sur Instagram et ils peuvent aussi faire une petite recherche sur l'Internet à prcno.com et puis ils seraient capables de trouver toutes les informations nécessaires. Chacune des délégations sont responsables de faire leur enregistrement à leur propre façon. Alors, pour les jeunes de Saskatchewan, ils font leur demande de candidature auprès de l'AJF, puis après, parce qu'on a au-delà du maximum qui s'inscrivent, on fait un choix à partir des candidatures, parce que il y a beaucoup plus de jeunes qu'on a de place, alors chacune des provinces et territoires ont leur propre processus de recrutement, puis après ça, ils sont chargés d'apporter leurs jeunes, puis après ça, on les accueille à bras ouverts, Regina.
2: Qu'est-ce qui fait qu'un jeune est un bon candidat, bonne candidate?
1: Ben,

0: certaine passion, une certaine volonté, puis qui peuvent tout simplement vouloir être là. Et puis après ça, ben c'est pas facile de choisir les meilleurs, mais on fait notre possible.
1: Ça aide aux jeunes aussi à développer leur confiance à cet âge-là.
0: Ben, c'est ça, toute l'occasion que les jeunes ont à s'exprimer en français, tu sais, peut accroître leur sécurité linguistique. Ça leur donne aussi quelque chose de précieux à mettre dans leur CV, tu sais, d'expérience. Il y en a qui ont joué le rôle de page, non seulement au PSNO, mais après qui ont été jouer le rôle de page au Sénat ou au Palais législatif national. Alors, tu sais, tout est un échelon dans leur développement de débat ou peut-être leur carrière qu'ils veulent poursuivre en politique ou en droit ou n'importe quelle autre facette de leur vie. Ça va leur donner un petit quelque chose, une plume dans le chapeau, comme on dit.
2: Voilà, c'était Julien Godet, directeur général de l'AJF, au micro de Pascal Bouchard à l'émission Tout compris, qui nous parlait de l'appel au ministre pour la 33e édition du Parlement franco-canadien du Nord et de l'Ouest qui se passe à Regina du 12 au 15 novembre cette année.
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2: h 56, on arrive déjà à la fin de la première portion de l'émission. Déjà, ça passe vite quand même, la première heure qui est déjà passée là, comme un coup de vent. Et on va en profiter maintenant pour en faire un petit survol de l'actualité provinciale avec Julien Sourbois. Julien, premièrement, il y a les employés de la compagnie Sodexo, basée à Moose Jaw, qui sont officiellement en grève.
4: Et oui, après un an de négociations sans succès, les 35 employés vont faire entendre leur voix devant la base militaire. Le syndicat qui regroupe notamment des cuisiniers, du personnel d'entretien réclament des salaires justes et de meilleures conditions de travail. Selon l'Alliance, ce conflit soulève des questions plus larges sur le recours à la sous-traitance dans les bases militaires. Les grévistes demandent à Sodexo de revenir à la table des négociations avec une offre qui respecte leurs conditions essentielles au bon fonctionnement de la base.
2: Et puis dans le secteur agricole, les semis de printemps sont lancés, mais le rythme est plus lent qu'à d'habitude.
4: Et selon le dernier rapport provincial, seulement 3% des cultures ont été ensemencées contre une moyenne de 12% normalement à cette même date. Les inondations et le ruissellement tardif forcent plusieurs agriculteurs, comme par Korchikowski, dans la région de Sherwood, à commencer avec plusieurs semaines de retard. Dans les secteurs plus secs, la province recommande de garder une source d'eau à proximité pour limiter les risques d'incendie pendant les travaux au champ.
2: Merci beaucoup, Julien, pour ces informations. On se reparle au cours de la deuxième heure de l'émission. On se dit à tantôt.
4: À tantôt.
2: À la météo maintenant, pour ce qui est des températures actuelles, il fait 2 degrés à Regina, 6 du côté de Moose Jaw, 5 à Yorkton et Gravelbourg. Le thermomètre indique 7 degrés à Pontex et Swift Current, 4 pour la région de Bellegarde et Estevan. Ensuite, on se déplace dans la région centrale où il fait 3 pour le moment à Saskatoon, La Trinité et Bellevue, 4 du côté de Prince Albert et Zenon Park et il fait 0 à North Battleford. Et puis au nord à La Ronge, il fait 3 degrés pour le moment. J'aimerais en profiter là pour vous rappeler que la finale de la Ligue de l'Ouest se poursuit ce soir du côté de Prince Albert. Les Raiders qui accueilleront les Silver Tips d'Everett. Ça se passe dès 19h30 ce soir et ce sera le troisième match de cette série. Et je rappelle que le gagnant de cette finale ira à la Coupe Memorial et c'est un 4-7. Donc, il faut remporter 4 matchs sur une possibilité de 7. La série est égale 1-1 pour le moment. À venir, pour la deuxième portion de l'émission, nous allons parler économie avec Marjorie April et nous allons parler du recensement de la population canadienne ensemble. Ensuite, on va parler de cette exposition qui célèbre les 60 ans du Temple de la renommée des sports de la Saskatchewan. Nous allons en parler avec Matthew Gourley, qui est le coordonnateur des communications du Temple de la renommée des sports de la Saskatchewan. Et il sera avec nous en studio aux alentours de 7h45. Je vous laisse maintenant avec les informations nationales et on se retrouve dès 7h10 pour la deuxième portion de l'émission. À tantôt tout le monde.

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5: Éclosion d'antivirus sur un bateau de croisière, tous les passagers ont maintenant quitté le navire. Quatre Canadiens en isolement n'ont toujours pas développé de symptômes.
6: Les individus semblent vouloir collaborer à 100% avec les mesures de santé publique.
5: Et Keir Starmer dans la tourmente, le premier ministre britannique s'accroche malgré les nombreux appels à sa démission. Bonjour, ici Marie-Michèle Bordua. Bienvenue à ce Radio-Journal. Le directeur de l'Organisation mondiale de la santé s'attend à ce que davantage de cas d'antivirus soient déclarés parmi les passagers du navire frappé par une éclosion mortelle. L'évacuation des croisiéristes et membres d'équipage s'est terminée hier et l'OMS espère que les pays qui les ont rapatriés suivront ces recommandations. Au pays, les autorités de la Colombie-Britannique surveillent de près l'état des quatre Canadiens qui étaient sur le navire et qui sont isolés sur l'île de Vancouver. Julie Landry a préparé ce qui suit.
7: Les quatre Canadiens sont arrivés sans complications, épuisés, mais soulagés d'être de retour, comme l'a expliqué la médecin hygiéniste en chef de la Colombie-Britannique, Bonnie Henry. Ils sont maintenant isolés dans des logements dans l'île de Vancouver et ils vont bien.
8: All four were and continue.
7: Il s'agit d'une personne septuagénaire qui est retournée dans son logement où elle habite seule, une autre dans la cinquantaine originaire de la Colombie-Britannique mais qui habite à l'étranger, qui doit s'isoler dans un logement identifié par les autorités sanitaires. Il y a aussi un couple de septuagénaires yukonais qui va aussi rester sur l'île parce que le Yukon n'aurait pas les moyens d'intervenir si des symptômes se présentaient. La docteure Bonnie Henry s'est dite rassurée, surtout que les quatre Canadiens avaient une cabine loin du foyer du virus dans le bateau, mais elle demeure aux aguets.
8: We are in a very critical phase of the incubation period.
7: Parce que nous nous trouvons toujours dans une phase très critique de la période d'incubation. Pour l'instant, la période d'isolement complète est de 21 jours et les autorités vont la prolonger au besoin. Pendant ce temps, trois Ontariens, dont deux qui avaient quitté le bateau avant l'éclosion et deux Albertains qui auraient pu être en contact avec quelqu'un à risque, sont isolés et suivis quotidiennement par les autorités. Toutefois, la personne du Québec qui était en isolement préventif à la suite d'un voyage à l'étranger n'aura pas à faire de quarantaine. Ici Julie Landry, Radio-Canada, Vancouver.
5: Et est-ce que cette éclosion d'antivirus pourrait nuire à l'industrie des croisières? Si certains voyageurs rencontrés au port de Vancouver évoquent des craintes, d'autres ne semblent pas inquiets, comme l'a constaté Alphonsine Sefou.
9: Au Canada, 9 personnes asymptomatiques sont en période d'incubation en raison de leur exposition potentielle à l'antivirus. Le virus qui s'est propagé lors d'une croisière dans l'Atlantique n'inquiète pas des passagers qui s'apprêtent à prendre le large à partir du port de Vancouver.
10: I'm not worried, I'm happy. Excited. Yeah.
9: Mais d'autres personnes monteront à bord avec quelques inquiétudes.
11: It's a little scary, but I'm in need of a cruise and vacation and I'm willing to take the risk.
9: Cela fait un peu peur, mais j'ai besoin d'une croisière et de vacances et je suis prête à prendre le risque, dit cette passagère.
12: It makes sense that a lot of travelers are feeling anxious.
9: Anna Durakovic, responsable des communications chez Flight Center Canada, dit comprendre que plusieurs voyageurs se sentent anxieux. Elle n'observe pas d'annulation de croisière chez les Canadiens en raison du virus.
12: And again, it's linked to one specific
9: et souligne que cette éclosion d'antivirus est précisément liée à un seul bateau de croisière. Le virologue Benoît Barbeau rappelle que l'antivirus n'est pas hautement transmissible.
13: Malgré le fait qu'on entend beaucoup parler, il faut pas être trop alarmiste. On parle pas du même virus qu'un virus respiratoire.
9: Selon lui, l'éclosion d'antivirus ne présente pas un risque de pandémie. Ici Alphonsine Sefou, Radio-Canada, Vancouver.
5: À Ottawa, l'annonce par Mark Carney d'un vaste projet de réforme réglementaire pour accélérer les grands projets d'infrastructure crée des tensions au sein du caucus libéral. Des membres du cabinet défendent l'approche du premier ministre, mais l'ex-ministre de l'Environnement, Stephen Guilbeault, affirme que son chef va plus loin que les conservateurs de Stephen Harper. Christian Noël,

0: ce qui suit.
1: Il sera contesté.
2: Une autre sonnette d'alarme tirée par l'ancien ministre de l'Environnement, Stephen Guilbeault.
1: Qui est proposé factuellement en termes de modification aux différentes lois, va plus loin que ce que le premier ministre Harper avait proposé à l'époque.
2: La réforme majeure proposée par Ottawa va, selon lui, nuire à l'environnement, donner des passe-droits aux promoteurs et affaiblir la protection des espèces menacées.
3: L'évaluation d'impact, c'est pas là pour achaler les entrepreneurs.
2: Des critiques qui mettent au jour des frictions au sein de l'équipe de Mark Carney, les ministres Mark Miller et Mélanie Joly.
4: C'est ça qu'il faut qu'on accélère le pas, mais sans compromettre un de nos principes.
5: Je comprends cette tension-là, je la comprends.
4: Oui.
5: Mais en même temps, je le sais à quel point la géopolitique est en train de changer et je suis consciente qu'on peut pas être dépendant des Américains.
2: Les environnementalistes croient que le gouvernement fédéral fait fausse route. Marc-André Viau d'Équiterre.
6: Mais on ne pourra pas compenser les problèmes économiques avec un affaiblissement environnemental.
2: Et des gens d'affaires, eux, se réjouissent. Marc Desormeaux du Conseil des affaires.
7: Ça donne plus de certitude, plus de confiance.
2: Stephen Guilbeault, lui, assure que son désaccord public ne mènera pas à un divorce politique, du moins pour le moment.
3: Je lance pas des grenades autour de moi. Je lance pas d'accusations à qui que ce soit.
2: Mark Carney fait le pari que les Canadiens se préoccupent davantage de croissance économique que d'environnement. Et au sein de son gouvernement, à part Stephen Guilbeault, les voix vertes se font discrètes. Ici Christian Noël, Radio-Canada, Ottawa.
8: Les jours de Keir Starmer à la tête du gouvernement britannique semblent compter. La fronde s'est propagée au sein du Parti travailliste après une cuisante défaite aux élections locales la semaine dernière. Keir Starmer exclut pour l'instant de démissionner, mais les appels en faveur de son départ, malgré les appels en faveur de son départ. Les précisions de notre correspondant en Europe, Frédéric Arnold.
9: Il y a au moins 70 députés du Labour sur un total de 403 qui ont appelé Keir Starmer à quitter ses fonctions. Il y a aussi une secrétaire d'État qui a présenté aujourd'hui sa démission pour pousser Starmer à quitter son poste. Elle a déclaré « Je vous exhorte à faire ce qu'il faut pour le pays et pour le parti et à établir un calendrier pour une transition ordonnée pour qu'une nouvelle équipe puisse mener les changements que nous avons promis pour le pays ». Mais pas de quoi faire sourciller Keir Starmer qui a indiqué à ses ministres qu'il voulait continuer à gouverner. C'est ce que je fais et c'est ce que nous devons faire en tant que gouvernement, a-t-il déclaré. Le chaos lié au changement constant de dirigeants a coûté jusqu'ici très cher au Royaume-Uni. Tout cela fait suite à de sérieux revers pour son parti lors d'élections au Royaume-Uni il y a quelques jours. Le parti travailliste de la gauche britannique a perdu le contrôle du pays de Galles après près d'un siècle de domination. C'est le parti d'extrême droite anti-immigration, Reform UK, qui a raflé la mise dans des dizaines de bastions de gauche du nord de l'Angleterre. Et à Londres, les travaillistes ont cédé leur majorité dans des arrondissements au profit des Greens, le parti vert. Ici Frédéric Arnould, Radio-Canada, à Paris.
8: Donald Trump affirme que les autorités cubaines ont sollicité son aide et qu'il va leur parler. C'est ce qu'il a écrit dans une publication sur son réseau Truth Social sans donner plus de détails. Cuba fait face à une crise économique profonde aggravée par le blocus pétrolier imposé par les États-Unis depuis janvier. À Taïwan, les poubelles publiques sont rares, mais les déchets au sol le sont aussi. La propreté urbaine repose en grande partie sur l'éducation environnementale et la responsabilisation citoyenne. Et ça se fait à l'école. Depuis une vingtaine d'années, les élèves taïwanais participent au ménage dans les écoles primaires et secondaires, une façon d'apprendre le civisme. Notre correspondant en Asie, Philippe Leblanc, a préparé ce qui suit.
10: À l'école primaire Chia Jiao de Nouveau-Taipei, les élèves commencent chaque journée en nettoyant les classes, les couloirs et même les toilettes. Quand les espaces publics sont propres, on se sent plus à l'aise et ça aide à se concentrer, dit Wei Xiao Chen, un élève de sixième année. La responsable des enseignants, Wei Tingxie, explique que l'objectif est de transformer ces gestes en habitudes naturelles. Depuis 2010, la loi taïwanaise sur l'éducation environnementale oblige toutes les écoles primaires et secondaires à offrir une formation sur ces enjeux. Les politiques publiques jouent aussi un rôle important. Les citoyens doivent acheter des sacs officiels pour leurs ordures et les remettre directement aux éboueurs lors du passage des camions à ordures, chaque soir.
11: Inconvenience is one of the key words.
10: Moins il est facile de jeter des déchets, moins les gens en jettent, croit le spécialiste en éducation environnementale Chen Shengye. Selon lui, le système taïwanais encourage la responsabilisation des citoyens et le respect des endroits publics. C'est ce qui expliquerait, entre autres, le faible nombre de poubelles publiques.

0: Taipei. Ici Philippe Leblanc, Radio-Canada, Nouveau Taipei.
1: Et au hockey, en terminant, quatrième match ce soir entre le Canadien de Montréal et les Sabres de Buffalo dans le deuxième tour des séries éliminatoires de la Coupe Stanley. Le tricolore mène 2-1. Chez les femmes, le cinquième et ultime match de la série entre la Victoire de Montréal et le Frost du Minnesota doit être disputé ce soir également. L'équipe gagnante affrontera la Charge d'Ottawa en finale de la Ligue professionnelle de hockey féminin. Voilà, c'était le Radio Journal. Bonne journée.
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0: 7h10, nous voilà maintenant dans la deuxième heure de l'émission. Bonjour et bienvenue à toutes celles et ceux qui joignent à nous à l'instant. Vous écoutez Point du jour avec Vincent Savard et toute l'équipe sur les ondes d'ici première. Et on vous souhaite à tous une agréable journée. Au cours de la première partie de l'émission, nous avons fait une bonne discussion sur les impacts du démantèlement de l'Agence des États-Unis pour le développement international. Alors, si vous voulez en savoir un peu plus, je vous invite à vous rediriger sur la plateforme audio de Radio-Canada. On a fait cette discussion avec Béatrice Vaugrand, qui est directrice générale d'Oxfam Québec. Et c'est une entrevue que nous avons réalisée aux alentours de 6h40. Alors, je vous invite à réécouter cette entrevue. Et si jamais vous voulez nous partager quoi que ce soit, que vous voulez entrer en contact avec notre équipe, eh bien, n'hésitez pas à utiliser la bulle de conversation ou encore à nous écrire au 1-800-413-2253. Sinon, dans l'actualité, j'aimerais faire un petit rappel que c'est aujourd'hui la date limite pour soumettre le formulaire de recensement de la population canadienne 2026. On en a parlé hier avec la présidente de la Fédération des communautés francophones et acadiennes, Liane Roy, de cette importance de le remplir pour avoir un meilleur aperçu de la situation linguistique au pays. Et je vous invite à réécouter cette entrevue également sur la plateforme audio de Radio-Canada. Mais pour ce qui est de ce recensement, ben, ça fait le décompte de la population canadienne. Ça recueille aussi quelques informations démographiques de base comme l'âge, le sexe à la naissance, le genre, la langue, l'état civil et aussi la composition de chaque ménage du pays. Donc, ça donne une belle aperçu de cette population canadienne. Et puis, il s'agit d'un exercice qui est fait tous les 5 ans. Et je rappelle que si jamais, c'est quand même un exercice qui est obligatoire. Si jamais on le fait pas, il y a une amende de 500 $ qui pourrait être octroyée. Mais n'ayez pas de panique si vous ne l'avez pas rempli le formulaire d'ici aujourd'hui, parce que ensuite, bon, il va y avoir des recenseurs de Statistique Canada qui vont appeler dans les foyers où il n'y a pas eu de réponse, et c'est à ce moment-là, si jamais vous refusez encore une fois, ben vous êtes sujet à une amende de 500 $. Donc voilà, si c'est pas par le formulaire, vous risquez d'avoir un appel de Statistique Canada pour faire ce recensement de vive voix. Sinon, pour ce qui est de la deuxième portion de l'émission, voici ce qu'on aura au menu. On va parler d'économie, en fait, avec Marjorie April, notre collaboratrice économique. Et ensemble, il sera question justement de ce recensement de la population canadienne. C'est prévu pour 7h15, donc dans 3 petites minutes. Et puis, on va parler aussi d'une exposition qui souligne les 60 ans du Temple de la renommée des sports de la Saskatchewan avec Matthew Gourley, qui est le coordonnateur des communications de cet établissement. Il sera avec nous en studio à 7h45. Pour ce qui est des actualités provinciales, maintenant, on va aller rejoindre à l'instant Julien Surbois. Premièrement, Julien, un feu de broussailles a semé l'inquiétude dans le sud-est de la province.
1: Et oui, après avoir forcé l'évacuation de plusieurs résidences dans les Premières Nations Star Blanket et Little Black Bear, l'incendie qui semblait maîtrisé dimanche a quand même repris de la vigueur en après-midi hier en sautant par-dessus une route sous l'effet des vents violents. Quelques bâtiments ont été détruits, mais les pompiers ont réussi à protéger les habitations principales et il n'y a aucun blessé. La police a déjà identifié 2 hommes qui auraient accidentellement allumé le brasier en brûlant du carton. Et les autorités rappellent qu'avec la sécheresse actuelle, le respect des interdictions de feu est une question de sécurité publique.
0: Et puis on en a parlé il y a quelques semaines à l'émission, mais l'avenir des bibliothèques dans les prisons canadiennes était certain.
1: Les services correctionnels Canada envisagent de supprimer les postes de bibliothécaires à travers le pays pour réduire ses dépenses de 132 millions de dollars et d'ici 3 ans. Selon le comité consultatif des citoyens du pénitencier de la Saskatchewan, cette décision nuirait gravement à la réinsertion des détenus. Les bibliothécaires jouent un rôle clé pour l'alphabétisation et l'obtention de diplômes d'études secondaires derrière les barreaux. Si l'agence fédérale affirme qu'aucune décision finale n'a été prise pour le pénitencier de Prince Albert, les détenus, eux, craignent déjà

0: déjà de perdre un service essentiel à leur éducation.
1: Juste sur moi, merci beaucoup pour ce survol des actualités. On se fait un tour un peu plus complet à 7h30 lors du bulletin. On se dit à tantôt.
0: À tantôt.
1: À la météo maintenant, pour ce qui est des températures actuelles, il fait 3 degrés pour Regina, 7 du côté de Moose Jaw et Yorkton, 6 à Gravelbourg, Pontex et Swift Current, 5 du côté du sud-est pour qui inclut en fait la région de Bellegarde et d'Estevan. Ensuite, au centre, il fait 5 degrés à Saskatoon ainsi qu'à La Trinité et Bellevue, 9 déjà pour la région de Prince Albert, 1 à North Battleford et 7 pour Zenon Park. Et puis au nord, à La Ronge, il fait 5 degrés pour le moment. À 7h15 maintenant, nous allons parler économie avec Marjorie April. Et comme je le mentionnais au début de l'heure, aujourd'hui, c'est la date limite pour remplir le formulaire du recensement. On va en parler avec Marjorie April du Bureau économique de Radio-Canada à Toronto. Marjorie, bonjour.
2: Bonjour, Vincent.
1: Marjorie, ben, premièrement, vous allez essayer de convaincre les auditeurs qui n'ont pas envie de le remplir là, de l'importance de le faire.
2: L'avez-vous fait? L'avez-vous
1: rempli? Oui, c'est fait, moi. Je l'ai fait assez rapidement.
2: C'était
1: le
2: questionnaire court ou long?
1: Le court, là, pour moi.
2: Le court, ça prend quoi? Moins de 5 minutes à remplir?
1: Ça n'a pas été très long, là, en effet, là, moins de 5 minutes.
2: Oui, c'est ça. J'ai eu le long. J'ai eu la chance ou la malchance, tout dépendant des auditeurs, d'avoir le long. Ça m'a pris à peu près 20 minutes, mais j'ai une auditrice qui m'a écrit ce matin pour me dire que ça lui avait pris 45 minutes. C'est sûr que ça dépend combien il y a de monde chez vous. Il y avait probablement plus de monde chez elle que chez moi. Puis aussi, ça dépend si on connaît ou pas certains chiffres dans notre budget par cœur. Ça aussi, ça peut aider. Quand on les connaît par cœur, ça peut aller plus vite. Sinon, il faut qu'on retourne dans nos dossiers, voir c'est combien, par exemple, combien on paye par année en chauffage, des choses comme ça. Sinon, je veux convaincre les auditeurs de le remplir ce matin, pas juste parce que c'est obligatoire, évidemment. Mm-hmm. Tous les ménages doivent le remplir, sinon ça peut venir avec une amende de 500$. Mm-hmm. Mais j'ouvrirai une parenthèse là-dessus aussi tout de suite ce matin, parce qu'il y a une auditrice qui m'a écrit, une autre, qui m'a dit, moi j'avais demandé le formulaire papier, je préférais remplir le formulaire papier, je ne l'ai toujours pas reçu, et donc je ne peux pas le remplir à temps pour le 12 mai, est-ce que je vais recevoir une amende? Et là, je voulais la rassurer, non, les gens vont pas commencer à recevoir des amendes demain matin. C'est une date de référence, le 12 mai. Idéalement, tout le monde y a répondu avant le 12 mai. Sinon, à partir de demain puis dans les semaines suivantes, il va y avoir des rappels par courriel, par téléphone. Ça se peut qu'il y ait quelqu'un qui aille cogner chez vous aussi. Des rappels pour faire le recensement. Et si on ne l'a pas fait là, d'ici quelques mois, oui, ça pourrait venir avec une amende. Mais l'amende, là, c'est pas l'argument le plus important. Le recensement, c'est la photo économique et sociale du pays. On veut pas une photo floue. On doit tous y répondre pour que la photo soit la plus claire possible. C'est pour ça que c'est important d'y répondre correctement, le plus précisément possible. Et après, avec ces données-là, les gouvernements, les chercheurs, les organismes communautaires peuvent comprendre où les besoins sont les plus grands. Et le recensement tombe à point en 2026. On écoute là-dessus Patrice Mathieu, qui est directeur général du programme de recensement chez Statistique Canada.
3: Le dernier recensement en 2021 a été mené pendant la pandémie, donc les choses ont évolué beaucoup depuis ce temps-là, les différentes politiques qui ont été établies par la suite. Donc c'est le bon moment à ce moment-ci de reprendre notre photo de famille.
2: C'est vrai que depuis 2021, il s'est passé 2-3 choses. Dans le recensement, dans la version longue, il y avait une question sur le télétravail et sur le travail hybride. C'est sûr que ça a changé depuis 2021. À quel point? On a eu quelques sondages qui nous ont permis de voir l'évolution de la situation, mais on n'a pas de portrait aussi clair et précis que ce que peut nous donner le recensement jusqu'à présent. On va avoir l'avant, pendant et après pandémie, parce qu'on a 2016, 2021 et là 2026. Ça permet de recueillir aussi des données sur les paiements hypothécaires. Et ça aussi, ça risque d'avoir beaucoup changé, parce que 2021, au dernier recensement, c'était au moment où les taux hypothécaires avaient tombé très, très bas. Et là, ça a remonté. Il y a beaucoup de ménages qui ont renouvelé à des taux plus élevés. Ça va nous donner un portrait plus juste de la situation pour les paiements hypothécaires. Et aussi, quand dans le formulaire long, ce que j'ai constaté, c'est qu'on voit des questions sur l'itinérance cachée. Ça aussi, c'est super important en économie et sur le plan social, qu'on comprenne bien le portrait, qu'on ait un vrai portrait portrait de l'itinérance. Et ça, c'est nouveau, des questions sur l'itinérance cachée. Il y a aussi des questions sur le nombre d'heures travaillées, sur ce que nous coûte le chauffage. Et tout ça, ben, ça permet de brosser un portrait le

0: plus fidèle possible à la réalité.
1: Et j'imagine que les chercheurs en économie peuvent se servir de ces réponses du recensement pour leur travail.
0: Bien, évidemment, ils peuvent s'en servir pour répondre à des questions qu'on ne peut pas vraiment mesurer autrement de façon si précise. Ça permet de croiser plusieurs réalités. Le revenu, le lieu de naissance, le lieu de résidence, la profession, le type de logement. Et ça permet de voir des choses qu'on ne peut pas voir avec des sondages traditionnels. Et c'est hyper utile comme exercice pour des analystes de recherche en économie comme Samuel Mac-Isaac de Statistique Canada.
2: Nous avons plusieurs sources de données, mais en effet, le recensement prend vraiment en considération l'entièreté de la population canadienne. Il y a plusieurs avantages analytiques, et surtout quand cela vient à certaines populations, mais qui peuvent être plus difficiles à atteindre avec d'autres enquêtes. De ce point de vue, le recensement, c'est en effet une source de données très riche dans les questions de logement, etc. On a des données qui sont rarement disponibles d'autres sources.
0: Parce que les chercheurs regardent pas seulement combien de personnes vivent où. Ils regardent comment les gens vivent, qui travaillent, dans quel secteur, avec quel revenu, dans quel logement, avec quelles contraintes. Et c'est grâce aux données du recensement que j'ai pu parler la semaine dernière des différences entre les générations par rapport à l'accès à la propriété. Je vous l'ai pas dit sur le coup, mais les données pour comparer les X, les boomers et les milléniaux, ça venait des recensements de 1991 à 2021. Mmh. Autrement, on n'aurait pas pu avoir un portrait aussi juste d'une génération à l'autre. Et ça veut dire que le recensement qu'on est en train de remplir maintenant, les données vont servir pendant des décennies et vont permettre aussi de comparer différentes générations.
1: Oui. Et puis, j'imagine aussi que ce recensement peut aussi changer quelque chose dans les décisions du gouvernement.
0: Bien, c'est sûr, si ça nous permet de voir si une politique publique est adéquate, répond aux besoins, aux bons endroits, ou au contraire, est-ce que l'argent pourrait mieux être dépensé ailleurs? Ça sert à tout ça aussi, à planifier des services très concrets, écoles, hôpitaux, services en français. Et ça, c'est important pour nous, les francophones en milieu minoritaire. Mm-hmm. Hein? Bien, ça, justement, il y a des questions là-dessus dans le recensement. Les programmes sociaux, le transport collectif, et j'en passe, les programmes pour les aînés. Et c'est à tout ça aussi que servent les données du recensement. Si je voulais en parler ce matin, c'est que depuis deux semaines, sur mes réseaux sociaux, je vois deux choses. Et c'est très, on dirait que c'est polarisant, le recensement, alors que, bon, par le passé, j'avais jamais remarqué ça. Soit une vague d'amour extraordinaire pour le recensement. Ça, je l'ai vu beaucoup sur mon LinkedIn où je suis des chercheurs, des professeurs en économie, des journalistes, des décideurs, des gens qui donnent beaucoup de valeur à ces données de recensement parce que ce sont des données qui leur servent, qui nous servent à avoir un portrait juste de la situation. Alors, il y a cette vague d'amour que j'ai vue. Mais j'ai vu aussi beaucoup de critiques et de méfiance à l'endroit de l'exercice et à l'endroit du recensement. Des gens qui retournent l'enveloppe sans l'ouvrir. Des gens qui décident de répondre n'importe quoi pour fausser les données et qui se vendent de ça sur les réseaux sociaux. Et là, je me suis demandé, premièrement, si statistiquement c'était suffisant pour fausser véritablement les données. J'en doute. J'imagine que c'est une faible minorité qui agit comme ça. Et l'autre question que je me suis posée, c'est est-ce que ça vient de la même place d'où venait cette méfiance qui s'est développée à l'endroit des gouvernements durant la pandémie? Mm-hmm. Cette méfiance qui s'est développée aussi quand on voit ce qui se passe du côté des États-Unis en ce moment. Et si c'est le cas, est-ce que le gouvernement fédéral aurait dû faire un meilleur effort de communication pour expliquer aux citoyens à quoi sert le recensement, à quoi ne sert pas le recensement, comment sont stockées les données? Alors, ce sont des questions importantes. Et est-ce que l'effort de communication a été suffisant pour rassurer la population? Bon, on le verra quand on va voir les résultats du recensement et par rapport au nombre de réponses qu'on a eues et par rapport à la teneur des réponses. Mais c'est quand même une question importante, une réflexion qu'on devrait avoir, je crois, dans les 5 prochaines années avant le prochain recensement dans 5 ans.
1: Bon, ben voilà, qui complète ce petit tour d'horizon du recensement et qui nous fait comprendre l'importance de remplir cet exercice qui revient à chaque 5 ans. Et puis pour terminer, Marjorie, si on regarde la séance sur les marchés, à quoi on peut s'attendre aujourd'hui?
0: Bon, Donald Trump a dit hier que le cessez-le-feu avec l'Iran était sous respirateur artificiel. Il faisait une analogie avec un patient dont les docteurs disent à la famille qu'il n'a qu'un 1% de chance de vivre.
1: Ouais.
0: C'est à peu près ça qu'il disait. Donc, ça explique pourquoi le pétrole remonte de plus de 3$ ce matin, 101$ le baril pour le WTI à New York. On vient de repasser.

0: au-dessus des 100 $, le Brent est maintenant à 108 $ américains le baril. Remonté, et donc il y a ça, bien sûr, qui est à surveiller. Du côté américain, on vient d'avoir des données décevantes sur l'inflation. Sans grande surprise, avec la remontée du prix du pétrole et des carburants, en avril, le taux d'inflation est à 3,8% aux États-Unis. Je vais en reparler demain matin parce que ça vaut la peine qu'on s'attarde à ça. Et donc, les contrats sur les indices sont en baisse avant l'ouverture pour le S&P 500 et le Nasdaq. Baisse entre 1/4 et 2/3%. Le Dow est presque à l'arrêt. Du côté canadien, le dollar canadien a perdu de la valeur ce matin face à la devise américaine. On est maintenant sous les 73 cents face au dollar américain. Le TSX a regagné quelques points, moins de 0,2%, à suivre ce matin dans 5 minutes à l'ouverture.
1: Très bien, Marjorie April, merci beaucoup pour toutes ces informations ce matin. On se retrouve demain. Passez une belle journée.
0: À demain. Au revoir.
1: Au revoir. C'est 7h25 maintenant, on parle de sport avec Marc-Éric Bouchard. Marc-Éric, bonjour.
2: Bonjour et surtout bon mardi, chers collègues.
1: Bon mardi, Marc-Éric. On commence avec un peu de football parce que maintenant, oui, les camps d'entraînement dans la Ligue canadienne de football sont commencés.
2: Oui, et à chaque début de camp d'entraînement, on se dit, bon, est-ce que la Ligue canadienne va vitam aeternam rester seulement avec 9 formations? Est-ce qu'il va avoir une 10e formation? Parce que moi, qui couvre fréquemment les coupes gris, c'est qu'à chaque coupe gris, on a évidemment une équipe qui s'appelle les Schooners d'Halifax, oui, qui a leur leur maison, en fait, et vendent des godilles d'homard pour pouvoir vendre, évidemment, les beautés des Maritimes. Mais cette équipe-là n'a pas vu le jour. Pourtant, on disait que l'équipe avait, il y a 7 ou 8 ans, là, que là, on se préparait à acheter un terrain, à avoir des propriétaires sérieux dans la région d'Halifax. Et finalement, bon, 10 ans plus tard, non, on n'a toujours pas de terrain, on n'a toujours pas de propriétaire intéressé, et on a toujours 9 formations. Et là, le camp d'entraînement des Alouettes est à Québec. Et évidemment, les journalistes posaient la question à Danny Machocha, qui est le directeur général de l'équipe, disant, est-ce que vous croyez, vous, peut-être à une équipe d'expansion à Québec dans la Ligue canadienne de football d'ici les prochaines années? Lui, il a dit, ben, Québec, c'est un excellent marché pour le football, ça, aucun doute, avec l'équipe universitaire. Mais ça prend des gens intéressés. Et est-ce qu'on peut aussi transformer le stade du PEPS à plus grand pour la Ligue canadienne de football? Bref, je le sais pas. Et là, c'est toujours une question qui revient. Et en plus, la Ligue canadienne qui fait des efforts pour pouvoir présenter la Ligue un peu plus proche, c'est-à-dire du mois de mai et juin. Non pas commencer au mois de juillet et finir à la fin du mois de novembre, mais plutôt, eh bien, commencer au mois de mai et de peut-être finir à la fin du mois d'octobre d'ici au début du mois de novembre, là, au cours des prochaines années. Alors que déjà, il y a un match hors concours qui aura lieu lundi entre les Riders et les Stampeders à Calgary. Par la suite, eh bien, Winnipeg sera à Saskatoon, hein, pour un match hors concours contre les Riders le 23 mai. Et c'est comme ça qu'on va conclure la préparation des Riders. Et par la suite, les Riders vont jouer leur premier match. Ce sera, en fait, contre les Lions. Et ce sera le 13 juin pour ce match qui sera présenté, bien sûr, à Regina.
1: C'est vrai qu'une 10e équipe dans la LCF, ça serait bien accueilli pour tous les amateurs de football. On souhaite une 10e équipe. Ça égaliserait les deux divisions, du moins.
2: Ouais, ben c'est ça. Le chiffre impair, parfois, pour le calendrier, pour, évidemment, un meilleur équilibre entre l'Est et l'Ouest pourrait améliorer, bien sûr, la situation. Là, pour l'instant, eh bien, la Ligue canadienne fait des tests pour des matchs en sol neutre à Langford, dans la région de Victoria, et à Kelowna. Avec la Coupe du monde de soccer, il y a 2 matchs qui seront présentés à Kelowna, pour les matchs des Lions, parce que, évidemment, le BC Place n'est pas disponible. Et là, eh bien, est-ce que Kelowna pourra avoir une équipe à long terme dans la Ligue canadienne de football, dans la vallée d'Okanagan? Ben là, on va tester le marché, parce que 2 matchs seront présentés, c'est-à-dire les 27 juin et 4 juillet, alors que les Lions vont recevoir Calgary et Edmonton.
1: Au basketball ensuite, Marc-Éric, il y a le Thunder d'Oklahoma City qui a balayé leur adversaire pour une deuxième série de suite.
2: C'est comme un peu la Caroline, hein, au hockey. Alors que le Thunder d'Oklahoma City a poursuivi son parcours sans faute en balayant une deuxième série consécutive. Un gain de 115 à 110 face aux Lakers de Los Angeles dans ce match qui peut-être être le dernier match de LeBron James. Il a inscrit 24 points, capté 14.

0: rebond. C'était sa 23e saison. J'ai hâte de voir. Lui, il ne le sait pas lui-même s'il sera de retour avec l'équipe ou dans la NBA. Pour la prochaine saison, c'est à surveiller dans ce cas.
1: Histoire à suivre, en effet. Peut-être
0: oui.
1: En terminant, un petit mot sur le match de hockey féminin qui a été reporté à ce soir entre la Victoire et le Frost.
0: Oui, effectivement, hein, en raison évidemment de la, c'était pour la santé des partisans, du personnel et des joueuses et des joueuses évidemment, indique le communiqué. Il y a aussi deux sources proches qui disaient que le virus est pour l'instant limité aux joueuses de la Victoire. Mais pourquoi pas reporter le match à demain? Une seule journée fait toute la différence. C'est ça que je comprends pas trop dans cette histoire-là, mon cher.
1: Ouais.
0: Et en plus, ce soir, il y a un match aussi du Canadien de Montréal,
1: ouais.
0: Mais il y a les gens qui peut-être ont des billets pour le Canadien ce soir, eh bien, seront complètement remboursés pour le match s'ils ne peuvent pas se rendre, évidemment, au match de la Victoire face au Frost du Minnesota. Et on surveille de près, évidemment, les Bombers de Flin Flon, hein, de la Ligue junior
1: Oui.
0: A de la Saskatchewan, qui ont gagné leur premier match à la Coupe du Centenaire.
1: Oui.
0: Et on verra s'ils vont continuer sur cette lancée demain face à Truro.
1: C'est ça. Puis on en parlera davantage au cours du prochain bulletin à
0: Oui.
1: 8h25. Marc-Éric, on se dit à tantôt. Passe une belle journée.
0: Merci.
1: Maintenant, on s'informe avec Julien Sturbois. Les employés de la compagnie Sodexo, basée à Moose Jaw, sont en grève.
2: Et après un an de négociations sans succès, les 35 employés vont faire entendre leur voix devant la base militaire. Le syndicat, qui regroupe notamment des cuisiniers et du personnel d'entretien, réclame des salaires justes et de meilleures conditions de travail. Selon l'Alliance, ce conflit soulève des questions plus larges sur le recours à la sous-traitance dans les bases militaires. Les grévistes demandent à Sodexo de revenir à la table des négociations avec une offre qui respecte leur contribution essentielle au bon fonctionnement de la base. Et direction maintenant North Battleford, où s'installe un service de sécurité adapté à la culture autochtone. La ville a conclu un partenariat avec la Première Nation Mosquito Grizzly Bears Edlin Man pour patrouiller dans son centre-ville. Selon la chef Tanya Stone, ses agents donneront une approche basée sur l'empathie et la compréhension envers les gens qui traversent des moments difficiles. Elle salue l'audace du conseil municipal qui a choisi de repenser la sécurité publique en misant sur l'inclusion. Pour la communauté, ce service est un pas de plus vers un environnement urbain plus sûr et plus humain. Et laissez-moi maintenant vous parler d'une ligne d'écoute et de soutien psychologique pour les agriculteurs qui a été lancée par le gouvernement de la Saskatchewan. En partenariat avec l'organisme Sask Ag Matters, les autorités espèrent que ce service offrira un répit aux fermiers qui traversent des conditions difficiles. Alors voici les détails avec Yasmina Dagri.
3: Les fermiers de la Saskatchewan traversent une période d'incertitude. Entre les conditions météorologiques imprévisibles et l'augmentation faramineuse des coûts des matières premières comme les semences, les engrais et le carburant, plusieurs d'entre eux vivent de l'anxiété, voire une profonde détresse. Pour répondre à cette pression, le gouvernement provincial a lancé une ligne de soutien agricole. C'est la ligne d'aide psychologique Farm Stress Line. Elle offre des consultations gratuites, continues et confidentielles, accessibles 24 heures sur 24 pour les fermiers, leurs familles et leurs employés. Depuis le mois dernier, le service est géré par l'organisme Sask Ag Matters.
4: Having this partnership with the Ministry of Agriculture is incredibly important.
3: Pour sa présidente Cynthia Beck, la ligne profitera surtout aux fermiers qui font face à l'isolement et n'ont pas accès à ce type de soutien souvent inaccessible en milieu rural. Mais le défi reste de taille. Cette année, seulement 3% des cultures ont été semées dans la province, alors que la moyenne habituelle est de 12%. Des résultats qui pourraient avoir un impact sur le portefeuille des agriculteurs, mais aussi leur santé mentale. Beaucoup espèrent que les précipitations dans les prochaines semaines pourront maintenir les réserves d'eau et faire avancer les travaux au champ. Ici Yasmina Dagri, Radio-Canada, Regina.
2: Et enfin, pour finir, un mot à propos d'un événement qui est très attendu par les jeunes de la province et qui se déroule plus tard cette année. Du 12 au 15 novembre prochain, l'événement annuel du Parlement franco-canadien du Nord et de l'Ouest aura lieu à Regina. Cette année, c'est l'association Jeunesse Françaisquoise qui organise et qui accueille près de 60 jeunes qui viennent de 4 provinces et des 3 territoires. Julien Godet, directeur général de l'AJF, était en studio avec nous hier pour nous partager, selon lui, pourquoi cette rencontre est tant attendue par les jeunes.
5: Mais je pense qu'à chaque fois que les jeunes de l'Ouest peuvent se créer une petite majorité, ça renforce les liens qui ont vraiment bâti l'Ouest canadien. Les jeunes se font des amis à vie. Puis grâce à ça, non seulement ils développent leur capacité de leadership, mais ils deviennent des leaders dans chacune de leurs communautés. Souvent, c'est des jeunes qui aiment ça.

0: être devant la foule, qui aiment se prendre leur place, et puis ça leur donne une chance de bâtir de la confiance pour qu'ils puissent revendiquer pour les droits des gens en milieu minoritaire.
1: Je rappelle que le Parlement franco-canadien du Nord et de l'Ouest est accessible aux jeunes de 16 à 25 ans.
2: Très bien, Julien Stourbois, merci beaucoup pour toutes ces informations ce matin, et on se reparle à 7h55. On se dit à plus tard.
1: À tantôt.
2: À la météo maintenant, pour ce qui est des prévisions, on s'attend à une belle journée ensoleillée partout en Saskatchewan aujourd'hui. Il y a tout de même des faibles risques d'averses de pluie pour la région de Yorkton et des alternances soleil et nuages qui sont prévues pour la région de La Ronge. Mais mis à part ça, c'est du beau soleil partout. Pour ce qui est des températures, ce sera pour la plupart des régions au-dessus de 20 degrés. On s'attend entre 21 et 24 degrés. Il y a juste à La Ronge où ce sera un petit peu en dessous avec 19 degrés. Qui est prévu là, pour cette région. On écoute maintenant l'artiste françaisois Étienne Fletcher qui nous chante « Poète ».

0: On parle de football maintenant. Les Rough Riders de la Saskatchewan poursuivent leur camp d'entraînement à Saskatoon. Pendant les deux premiers jours de pratique, l'équipe a travaillé sur les bases du jeu et la bonne communication sur le terrain dans le but de créer une meilleure chimie au sein du groupe. Et à l'issue de la séance d'hier, l'entraîneur-chef Corey Mace a pu remarquer des joueurs qui se distinguent dans le jeu comme Braden Shager, Roland Milligan, Trevor Harris, parmi tant d'autres. La semaine d'entraînement lui permettra de découvrir d'autres individualités, d'autres talents. Notre collègue journaliste Adrien Takouvo s'est entretenu avec le demi-défensif Carfela Exumé.
1: Carfela Exumé, demi-défensif et sur les unités spéciales. C'est protéger les receveurs, couvrir les receveurs et puis courir, faire des plaqués, bloquer, empêcher que l'équipe adverse fasse des plaqués sur notre tourneur. Ça fait du bien d'être de retour sur le terrain. Courir avec...

0: Retrouver les visages qu'on avait l'année passée. Et aujourd'hui aussi, on a corrigé les erreurs qu'on a fait hier et puis on a fait d'autres erreurs qu'on va pouvoir corriger après en regardant le film.
1: Vous êtes champion de la Coupe Grey. Comment est-ce que vous comptez défendre votre titre cette année?
0: Mais comme on dit, on va pas le défendre, on va venir reprendre ce qui nous appartient. Donc c'est une nouvelle saison, on oublie ce qui s'est passé toute l'année passée. Donc là, c'est ça, le camp d'entraînement vient de commencer. On peaufine tout ce qu'on a peaufiné et puis on se concentre sur le reste qui s'en vient.
1: À ce niveau, comment est-ce que vous voyez cette équipe par rapport à celle qui a gagné la Coupe Grey l'année dernière?
0: Mais chaque année, il y a des changements, des joueurs qui partent, qui vont dans d'autres équipes. Il y en a qui prennent leur retraite, donc c'est sûr, il y a des changements, mais à chaque année, chaque début de camp, on sait à quoi s'attendre, c'est de montrer qu'est-ce qu'on vaut et puis de bâtir la chimie de l'équipe et puis de vraiment se préparer à jouer jusqu'à la fin.
1: Vous avez de nouveaux coéquipiers dans l'équipe, comment s'est passé leur accueil et quelle est l'ambiance dans le groupe avec eux?
0: Je pense que rendu à ce niveau-là, tout le monde c'est des professionnels, il y a les jeunes qui arrivent, c'est de les prendre sous l'aile et puis de vraiment leur montrer comment on joue, comment on se tient et puis vraiment de leur montrer d'être eux-mêmes et puis de mettre l'effort à 100% à chaque fois puis de pas avoir peur de montrer qui ils sont et puis de jouer et de s'amuser.
1: Est-ce que vous êtes confiant pour la nouvelle saison qui commence bientôt?
0: Oui, on travaille très fort durant la saison morte, justement pour ces moments-là. Donc, ouais, on est très confiant et puis j'ai confiance aussi aux entraîneurs. Les entraîneurs ont bâti quelque chose, on se sont arrangés pour avoir les joueurs nécessaires ici. Donc, oui, je suis très confiant et puis on travaille fort ensemble pour pouvoir justement atteindre nos buts.
1: Qu'est-ce que vous promettez à vos supporters de la Saskatchewan et du Canada?
0: Du spectacle, de la physicalité et puis c'est ça, du spectacle. Nous, on va jouer rapidement, on va jouer physiquement et puis on va s'amuser sur le terrain.
2: Et Adrien Takoufo s'est également entretenu avec le garde des Rough Riders de la Saskatchewan, Jazz Janvier. On l'écoute.
3: Jazz Janvier, présentement je joue garde à droite sur la ligne offensive.
1: En quoi consiste ton rôle dans cette équipe?
3: Donc présentement, moi, comme étant un rookie, j'apprends des vétérans, je joue sur la ligne offensive. Ma job est principalement de protéger pour le quart arrière et ouvrir des gaps pour le running back qui est dans le backfield.
1: Sur quoi avez-vous travaillé en ce deuxième jour d'entraînement?
3: On a beaucoup travaillé sur le inside zone, on a travaillé un peu d'outside zone, le install, il y avait aussi des screens. Mais vraiment la base, comme c'est seulement la deuxième journée, on rentre tranquillement. Moi, je viens d'arriver. Aujourd'hui, ça fait une semaine que je fais partie de l'équipe officiellement sur le terrain. Fait que je suis encore nouveau, je suis encore en train d'apprendre.
1: Alors, en tant que nouveau dans cette équipe, quelle est votre expérience jusqu'ici?
3: J'adore vraiment une expérience de famille, des frères. Tout le monde essaie de s'entraider, tout le monde essaie de faire connaissance avec tout le monde. C'est pas séparé, c'est pas des petits groupes d'amis, c'est vraiment une famille. Puis le sport professionnel, c'est... le mot le dit, c'est professionnel, donc c'est ta job à temps plein, donc tu dois vraiment être à tes affaires, puis j'adore ça pour l'instant. Ouais.
1: Est-ce que vous êtes confiant pour cette nouvelle saison qui va commencer avec votre nouvelle équipe?
3: Oui, je suis très confiant. Encore une fois, comme je suis nouveau, il y a des vétérans en avant de moi, j'observe, j'apprends, je m'assure d'être prêt pour n'importe quand l'opportunité se présente, si quelqu'un se blesse, si quelqu'un ne peut plus jouer ou quoi que ce soit, ben, je vais être prêt pour embarquer, pour accomplir mon rôle avec l'équipe. Je vais me donner à 100% tous mes efforts, j'espère que l'équipe va faire la même chose. Je pense que l'équipe adore les fans, justement, parce qu'on a un très grand fan base. C'est quelque chose qu'on parle souvent dans les meetings. Donc, je pense qu'ils vont continuer à faire honneur aux fans. Ouais.
2: Cinq séances sont encore au menu de ce camp d'entraînement qui s'achève samedi. Deux matchs de pré-saison sont ensuite prévus. Un premier à Calgary contre les Stampeders lundi prochain et un deuxième le 23 mai à Saskatoon contre les Blue Bombers de Winnipeg. Et ce sera la première rencontre des Rough Riders dans la ville des Ponts depuis 35 ans. On écoute maintenant la chanson Café Corsé de Bleu Jeans Bleu et ensuite on parle d'une exposition qui célèbre les 60 ans du Temple de la renommée des sports de la Saskatchewan.

0: On va parler de sport maintenant, une exposition qui célèbre les 60 ans du Temple de la renommée du sport de la Saskatchewan a été inaugurée la semaine dernière. Matthew Gourley, coordonnateur des communications au Temple de la renommée des sports de la Saskatchewan, est en studio pour nous parler de cette nouvelle exposition. Monsieur Gourley, bonjour.
1: Bonjour.
0: Alors, Monsieur Gourley, premièrement, est-ce que vous pouvez nous parler de l'exposition, là? De quoi il s'agit? À quoi on peut s'attendre sur place?
1: Oui, l'exposition s'appelle le Plate Here, aussi en jouet. C'est notre nouvelle exposition pour la 60e année de le Temple de renommée. Il y a plusieurs éléments, mais on a une grande frise chronologique qui donne des histoires des athlètes et des personnages qui ont fait les gros faits de l'histoire de Saskatchewan jusqu'à le commencement de le 20e siècle. C'est les événements et aussi les grandes personnalités de l'histoire de Saskatchewan. Et aussi, on a des vidéos qui donnent plus de contexte de leurs histoires, qui sont accessibles proches de le frise chronologique. On a aussi les artefacts qui donnent les histoires des décennies de l'histoire de Saskatchewan. Et on crée un petit théâtre pour voir le film officiel de la Coupe Grey 1966. Alors, c'est notre première année, c'était 1966. Alors, c'est une bonne chose d'inclure, et c'est 30 minutes le vidéo, et c'est, je crois, pas mal intéressant. Et c'est la partie de le match, mais aussi de la semaine de la Coupe Grey à Vancouver, de Vancouver, et plusieurs éléments aussi. On a un mur avec les beaux-arts et des artefacts plus esthétiques sur le mur. Alors, il y a plusieurs des éléments ça, dans le nouveau expo.
0: Beaucoup d'artefacts, beaucoup de vidéos, vous avez dit. Il y a même un théâtre sur place qu'on va pouvoir voir pour cette exposition. Une exposition qui dure, si je ne me trompe pas, M. Gourley, toute l'année, là.
1: Oui, on voit que l'exposition, c'est prendre pas mal de temps pour le monter. Et alors, ce serait à le Temple de renommée pour au moins mai 1927. Alors, beaucoup d'opportunités pour venir et nous voir sur l'avenue de Victoria, ici à Régie, proche Parc Victoria.
0: Et puis le début de cette exposition, ça a commencé la semaine prochaine, comme je l'ai mentionné en introduction. Mais pour être plus précis, ça a commencé jeudi dernier. Comment ça s'est déroulé, la cérémonie d'ouverture?
1: C'était vraiment fantastique. Il y a beaucoup de personnages qui en venaient. On avait des politiciens, des représentants de la ville et aussi de la province. Mais on avait quelques intronisés qui ont venu. Et on espère qu'il y a plusieurs qui vont nous visiter pendant l'exposition, mais on avait des partenaires et des personnes qui nous aidaient avec créer un nouveau logo pour le 60e anniversaire, et c'était Graham Zirk qui a fait, aussi Jamie Zirk a travaillé sur le frise chronologique, et ils ont été là pour le commencement. On avait des chemises avec le nouveau logo à vendre. Alors c'était un bon commencement pour notre festivité pour le 60e année.
0: Oui, c'est ça. Puis j'ai vu aussi qu'il y avait une vidéo de l'ancien joueur de la Ligue nationale de hockey qui évoluait pour les Maple Leafs de Toronto, et une des équipes que j'aime bien, qui n'existe plus, les Nordiques de Québec. Wendell Clark a souligné les 60 ans là, du Temple de la renommée du sport. Qu'est-ce que ça vous fait de voir, c'est ça, des gros, gros athlètes souligner vos 60 ans?
1: Tous notre intronisés sont toujours vraiment fiers d'être de Saskatchewan. Alors, c'est des joueurs comme Wendell, il est une grande vedette, mais quand même juste un gars qui vient du Carvington, Saskatchewan. Alors, on apprécie, on a peut-être une vidéo dans une semaine qu'on parle d'autre chose avec Wendell, mais j'espère qu'on a plusieurs intronisés qui vont nous donner une bonne fête pour notre anniversaire. Oui, et Wendell, c'est idéal parce que il croit même, c'est votre 60e anniversaire cette année. Il était né en 1966 aussi, alors c'était un personnage parfait pour nous donner un message.
0: Et pour en revenir à cette exposition, est-ce que vous avez un coup de cœur particulier sur un artefact, une histoire que vous présentez?
1: Une des choses qu'on voulait faire avec le frise chronologique est donner les histoires qui sont significantes, mais aussi peut-être un peu moins connues. Et pour moi, une de ces histoires, c'est un joueur de hockey qui s'appelle Gizzy Hart. Je crois que c'est Harold Hart. Il est venu de Weyburn. Mais il est le premier joueur saskatchewanais qui a remporté et gagné la Coupe Stanley. Il a gagné avec une l'équipe de Victoria, les Cougars, en 1925, je crois. Et ils sont les dernières équipes qui ne jouent pas dans la Ligue nationale de hockey, qui a gagné la Coupe Stanley. Victoria a gagné contre les Canadiens de Montréal. Mm-hmm. Et Gizzy Hart a marqué le but qui a gagné le match décisif. Et il a marqué le but contre Georges Vezina, qui est un nom qu'on connaît bien parce que le trophée Vezina est donné le meilleur gardien de but dans la Ligue nationale de hockey. So, c'est pas un nom que je crois que beaucoup de personnes connaissent, mais c'est peut-être un nom qu'on devrait connaître. Et plus, un peu plus âgé, il jouait avec Detroit et quelques autres équipes à la Ligue nationale de hockey, mais ce temps-là, il était seulement avec Victoria. C'est évidemment une bonne équipe. Plusieurs choses étaient dans le temple de renommée de hockey à Toronto, mais c'est une petite histoire de l'histoire de Saskatchewan.
0: Oui, c'est ça, un athlète un peu moins connu, mais tout qu'un parcours, toute qu'une histoire, puis ça, on la présente au cours de cette exposition. Après avoir parlé d'une personne peut-être un peu moins connue, mais qui a marqué sa marque, on peut dire, dans le monde du sport à Saskatchewan, qui sont les autres athlètes ou les autres histoires qui ont marqué les Saskatchewanais dans le milieu du sport au cours des 60 dernières années?
1: C'est des très grands noms, comme du Haley Wickenheiser et John Ryan a gagné le Super Bowl il y a quelques années, mais aussi Katrina Lemaydon et les autres personnes qui sont peut-être un peu moins connues, comme Alex Decoto, qui est le premier Olympien qui vient de Saskatchewan. Il était un athlète autochtone de Red Pheasant, Première Nation, et le premier policier autochtone au Canada. Il était mort pendant la Première Guerre mondiale. Alors, on a des Olympiens, on a des joueurs professionnels qui sont... C'est seulement une trentaine d'athlètes, je crois, qui sont sur le chronologique, mais c'est juste une petite...
0: Petit aperçu.
1: Oui, de la grande histoire de Saskatchewan qui ont essayé, par contre, on essaie de partager pendant toutes les journées, pendant toutes les années, mais c'était une manière de le représenter avec des vidéos et aussi le chronologique et des interfaces sur le mur et des autres choses.
0: Puis j'imagine que chacune des coupes grises qui ont été rapportées par

0: la grande histoire, mais on va déménager pour Saskatoon et aussi les Battlefords. On va être les Jeux Tony Côté pendant, je crois, c'est juillet. Alors, et point ici à Regina, on serait pour Canada, le centre de patrimoine de la GLC pour Canada ici à Regina. So, il y a quelques opportunités pour nous visiter avec notre exposition mobile sur notre réseau social. On va partager les exactes dates, mais c'est plutôt sur juin et juillet.
1: Très bien. Bon, on va être attentif aux réseaux sociaux. On va voir quand se déplacera cette exposition mobile à travers la Saskatchewan. Et puis, bon, ici à Regina, ben, je vais probablement aller en profiter pour aller jeter un œil à cette exposition sur l'histoire des 60 dernières années du Temple de la renommée du sport de la Saskatchewan. Matthew Gurley, je rappelle que vous êtes le coordonnateur des communications au Temple de la renommée des sports de la Saskatchewan. Vous nous avez parlé de cette exposition qui célèbre le 60e anniversaire du Temple de la renommée des sports de la Saskatchewan. Merci beaucoup d'être passé en studio.
0: Merci beaucoup de m'avoir.
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1: 7h56. Maintenant, nous allons faire un autre petit coup d'œil à l'actualité provinciale avec mon collègue Julien Sourbois. Julien, on va commencer avec le Service correctionnel Canada qui pense supprimer les postes de bibliothécaires dans les prisons.
3: Et ça, c'est pour économiser donc 132 millions de dollars d'ici 3 ans. En Saskatchewan, cette annonce inquiète le comité consultatif des citoyens du pénitencier en ce qui concerne l'impact sur les détenus. Le professeur Jason Demers de l'Université de Regina rappelle que ces bibliothécaires sont essentiels pour aider les prisonniers à apprendre à lire ou encore à écrire. Il demande alors au gouvernement de couper ailleurs. Mais pour l'instant, rien n'est coulé dans le béton, mais l'agence fédérale confirme que ces postes sont bel et bien sur la sellette.
1: Et dans la métropole, les travaux d'agrandissement des soins intensifs de l'hôpital Royal University de Saskatoon ont débuté.
3: Et un projet donc de 17 millions de dollars qui va permettre d'ajouter 7 lits supplémentaires pour avoir une capacité totale de 26 lits d'ici 2 ans. Le ministre de la Santé, Jeremy Cockerill, assure que son ministère travaille activement pour combler les besoins en personnel nécessaires à cet agrandissement. Pendant les travaux qui se dérouleront en 2 phases, les patients seront déplacés vers une autre unité vacante de l'hôpital et le gouvernement espère alors mieux répondre à la pression croissante sur le système de santé dans la province.
1: Merci beaucoup, Julien. On se reparle au cours de la 3e partie de l'émission. On se dit à tantôt.
3: À tantôt.
1: À la météo maintenant pour un petit tour des régions. Ici en Saskatchewan, il fait 3 degrés à Regina. Le thermomètre indique 7 degrés du côté de Moose Jaw et Yorkton, 6 à Gravelbourg, Pontex et Swift Current et 5 à Bellegarde et Estevan. Ensuite, pour la région centrale, il fait 5 pour la région de la métropole qui comprend Saskatoon, la Trinité et Bellevue, 9 du côté de Prince Albert, 1 à North Battleford et 7 à Zenon Park. Et puis au nord à La Ronge, il fait 5 degrés pour le moment. À venir maintenant pour cette 3e et dernière portion de l'émission, nous allons parler de la situation du VIH en Saskatchewan avec notre collègue journaliste Rosalie Arsenault qui viendra nous rejoindre en studio aux alentours de 8h40 et on va faire un petit survol des activités qui sont prévues dans la communauté françaisoise et ailleurs en Saskatchewan dans le cadre de notre babillard communautaire. C'est notre collègue Solène Amonfafard qui viendra nous faire ce petit survol aux alentours de 8h45. Je vous laisse maintenant avec les informations nationales et on se retrouve dès 8h10 pour la 3e et dernière partie de l'émission. À tantôt tout le monde.

0: Éclosion d'antivirus sur un bateau de croisière, tous les passagers ont quitté le navire. Quatre Canadiens en isolement n'ont toujours pas développé de symptômes.
1: Les individus semblent vouloir collaborer à 100% avec les mesures de santé publique.
0: Et Keir Starmer dans la tourmente, le premier ministre britannique s'accroche malgré les nombreux appels à sa démission. Bonjour, ici Marie-Michèle Bordua. Bienvenue à ce Radio-Journal. Le directeur de l'Organisation mondiale de la santé s'attend à ce que davantage de cas d'antivirus soient déclarés parmi les passagers du navire frappé par une éclosion mortelle. L'évacuation des croisiéristes et des membres d'équipage s'est terminée hier. L'OMS espère que les pays qui les ont rapatriés suivront ces recommandations. Au pays, les autorités de la Colombie-Britannique surveillent de près l'état des quatre Canadiens qui étaient sur le navire et qui sont isolés maintenant sur l'île de Vancouver. Julie Landry a préparé ce qui suit.
2: Les quatre Canadiens sont arrivés sans complications, épuisés, mais soulagés d'être de retour, comme l'a expliqué la médecin hygiéniste en chef de la Colombie-Britannique, Bonnie Henry. Ils sont maintenant isolés dans des logements dans l'île de Vancouver et ils vont bien. Il s'agit d'une personne septuagénaire qui est retournée dans son logement où elle habite seule, une autre dans la cinquantaine originaire de la Colombie-Britannique mais qui habite à l'étranger, qui doit s'isoler dans un logement identifié par les autorités sanitaires. Il y a aussi un couple de septuagénaires yukonais qui va aussi rester sur l'île parce que le Yukon n'aurait pas les moyens d'intervenir si des symptômes se présentaient. La docteure Bonnie Henry s'est dite rassurée, surtout que les quatre Canadiens avaient une cabine loin du foyer du virus dans le bateau. Mais elle demeure aux aguets.
3: We are in a very critical phase of the incubation period.
2: Parce que nous nous trouvons toujours dans une phase très critique de la période d'incubation. Pour l'instant, la période d'isolement complète est de 21 jours et les autorités vont la prolonger au besoin. Pendant ce temps, trois Ontariens, dont deux qui avaient quitté le bateau avant l'éclosion et deux Albertains qui auraient pu être en contact avec quelqu'un à risque, sont isolés et suivis quotidiennement par les autorités. Toutefois, la personne du Québec qui était en isolement préventif à la suite d'un voyage à l'étranger n'aura pas à faire de quarantaine. Ici Julie Landry, Radio-Canada, Vancouver.
0: Maintenant, est-ce que cette éclosion d'antivirus pourrait nuire à l'industrie des croisières? Si certains voyageurs rencontrés au port de Vancouver évoquent des craintes, d'autres ne semblent pas être inquiets, comme l'a constaté Alphonsine Sefou.
4: Au Canada, 9 personnes asymptomatiques sont en période d'incubation en raison de leur exposition potentielle à l'antivirus. Le virus qui s'est propagé lors d'une croisière dans l'Atlantique n'inquiète pas des passagers qui s'apprêtent à prendre le large à partir du port de Vancouver.
5: I'm not worried, I'm happy. Excited. Yeah.
4: Mais d'autres personnes monteront à bord avec quelques inquiétudes.
6: It's a little scary, but I'm in need of a cruise and vacation that I'm willing to take the risk.
4: Cela fait un peu peur, mais j'ai besoin d'une croisière et de vacances et je suis prête à prendre le risque, dit cette passagère.
7: It makes sense that a lot of travelers are feeling anxious.
4: Anna Durakovic, responsable des communications chez Flight Center Canada, dit comprendre que plusieurs voyageurs se sentent anxieux. Elle n'observe pas d'annulation de croisière chez les Canadiens en raison du virus.
7: And again, it's linked to one specific cruise.
4: Et souligne que cette éclosion d'antivirus est précisément liée à un seul bateau de croisière. Le virologue Benoît Barbeau rappelle que l'antivirus n'est pas hautement transmissible.
8: Malgré le fait qu'on entend beaucoup parler, il faut pas être trop alarmiste. On parle pas du même virus qu'un virus respiratoire.
4: Selon lui, l'éclosion d'antivirus ne présente pas un risque de pandémie. Ici Alphonsine Sefou, Radio-Canada, Vancouver.
0: À Ottawa, l'annonce par Mark Carney d'un vaste projet de réforme réglementaire pour accélérer les grands projets d'infrastructure crée des tensions au sein du caucus libéral. Des membres du cabinet défendent l'approche du premier ministre, mais l'ex-ministre de l'Environnement, Stephen Guilbeault, affirme que son chef va plus loin que les conservateurs de Stephen Harper. Christian Noël signe ce qui suit.
9: Il sera contesté.
10: Une autre sonnette d'alarme tirée par l'ancien ministre de l'Environnement, Stephen Guilbeault,
9: qui est proposé factuellement en termes de modifications aux différentes lois, va plus loin que ce que le premier ministre Harper avait proposé à l'époque.
10: La réforme majeure proposée par Ottawa va, selon lui, nuire à l'environnement, donner des passe-droits aux promoteurs et affaiblir la protection des espèces menacées.
9: L'évaluation d'impact, c'est pas là pour achaler les entrepreneurs.
10: Des critiques qui mettent au jour des frictions au sein de l'équipe de Mark Carney, les ministres Mark Miller et Mélanie Joly.
11: C'est ça qu'il faut qu'on accélère le pas, mais sans compromettre nos principes.
12: Je comprends cette tension-là, je la comprends.
11: Oui.
12: Mais en même

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0: En même temps, je sais à quel point la géopolitique est en train de changer et je suis consciente qu'on ne peut pas être dépendant des Américains.
1: Les environnementalistes croient que le gouvernement fédéral fait fausse route. Marc-André Villaud, d'Équiterre.
2: Mais on ne pourra pas compenser les problèmes économiques avec un affaiblissement environnemental.
1: Et les gens d'affaires, eux, se réjouissent. Marc Desormeaux, du Conseil des affaires.
3: Ça donne plus de certitude, plus de confiance.
1: Stephen Guilbeault, lui, assure que son désaccord public ne mènera pas à un divorce politique, du moins pour le moment.
4: Je lance pas des grenades autour de moi. Je lance pas d'accusations à qui que ce soit.
1: Mark Carney fait le pari que les Canadiens se préoccupent davantage de croissance économique que d'environnement. Et au sein de son gouvernement, à part Stephen Guilbeault, les voix vertes se font discrètes. Ici Christian Noël, Radio-Canada, Ottawa.
5: Les jours de Keir Starmer à la tête du gouvernement britannique semblent compter. La fronde s'est propagée au sein du Parti travailliste après une cuisante défaite aux élections locales la semaine dernière. Keir Starmer exclut pour l'instant de démissionner malgré les nombreux appels en faveur de son départ. Les précisions de notre correspondant en Europe, Frédéric Arnold.
6: Il y a au moins 70 députés du Labour sur un total de 403 qui ont appelé Keir Starmer à quitter ses fonctions. Il y a aussi une secrétaire d'État qui a présenté aujourd'hui sa démission pour pousser Starmer à quitter son poste. Elle a déclaré « Je vous exhorte à faire ce qu'il faut pour le pays, pour le parti et à établir un calendrier pour une transition ordonnée pour qu'une nouvelle équipe puisse mener les changements que nous avons promis pour le pays ». Mais pas de quoi faire sourciller Keir Starmer qui a indiqué à ses ministres qu'il voulait continuer à gouverner. C'est ce que je fais et c'est ce que nous devons faire en tant que gouvernement, a-t-il déclaré. Le chaos lié au changement constant de dirigeants a coûté jusqu'ici très cher au Royaume-Uni. Tout cela fait suite à de sérieux revers pour son parti lors d'élections au Royaume-Uni il y a quelques jours. Le parti travailliste de la gauche britannique a perdu le contrôle du Pays de Galles après près d'un siècle de domination. C'est le parti d'extrême droite anti-immigration Reform UK qui a raflé la mise dans des dizaines de bastions de gauche du nord de l'Angleterre. Et à Londres, les travailleurs ont cédé leur majorité dans des arrondissements au profit des Greens, le Parti vert. Ici Frédéric Arnould, Radio-Canada, à Paris.
5: Le président américain affirme que les autorités cubaines ont sollicité son aide et qu'il va leur parler. C'est ce qu'il a écrit dans une publication sur son réseau Truth Social sans donner plus de détails. Cuba fait face à une crise économique profonde aggravée par le blocus pétrolier imposé par les États-Unis depuis janvier. À Taïwan, les poubelles publiques sont rares, mais les déchets au sol le sont tout autant. La propreté urbaine repose en grande partie sur l'éducation environnementale et la responsabilisation citoyenne. Depuis une vingtaine d'années, les élèves taïwanais participent au ménage dans les écoles primaires et secondaires, une façon d'apprendre le civisme. Le reportage de notre correspondant en Asie, Philippe Leblanc.
7: À l'école primaire Chia Jiao de Nouveau-Taipei, les élèves commencent chaque journée en nettoyant les classes, les couloirs et même les toilettes. Quand les espaces publics sont propres, on se sent plus à l'aise et ça aide à se concentrer, dit Wei Xiaochen, un élève de sixième année. La responsable des enseignants, Wei Tingxie, explique que l'objectif est de transformer ces gestes en habitudes naturelles. Depuis 2010, la loi taïwanaise sur l'éducation environnementale oblige toutes les écoles primaires et secondaires à offrir une formation sur ces enjeux. Les politiques publiques jouent aussi un rôle important. Les citoyens doivent acheter des sacs officiels pour leurs ordures et les remettre directement aux éboueurs lors du passage des camions à ordures, chaque soir.
8: Inconvenience is one of the key words.
7: Moins il est facile de jeter des déchets, moins les gens en jettent, croit le spécialiste en éducation environnementale Chen Shengye. Selon lui, le système taïwanais encourage la responsabilisation des citoyens et le respect des endroits publics. C'est ce qui expliquerait, entre autres, le faible nombre de poubelles publiques à Taipei. Ici Philippe Leblanc, Radio-Canada, Nouveau-Taipei.
5: Et au hockey, en terminant, quatrième match ce soir entre le Canadien de Montréal et les Sabres de Buffalo dans le deuxième tour des séries éliminatoires de la Coupe Stanley. Le tricolore mène la série 2-1. Chez les femmes, le cinquième et ultime match de la série entre la victoire de Montréal et le Frost du Minnesota doit aussi être disputé ce soir. La rencontre a été annulée hier en raison d'une maladie au sein de l'équipe montréalaise. L'équipe gagnante affrontera la Charge d'Ottawa en finale de la Ligue professionnelle de hockey féminin. Voilà, c'était le Radio Journal. Excellente journée à notre antenne.

0: Bonjour tout le monde, nous voilà maintenant dans la troisième et dernière heure de l'émission. Vous êtes en compagnie de Vincent Savard et de toute l'équipe de Point du jour. On vous souhaite une excellente journée sur nos ondes d'ici première. Si vous venez de vous joindre à nous, eh bien, juste pour vous dire que au cours de la deuxième portion de l'émission, aux alentours de 7h45, on a fait une belle entrevue avec Matthew Gourley, qui est le coordonnateur des communications du Temple de la renommée des sports de la Saskatchewan, pour parler de cette exposition qui vient souligner les 60 ans du Temple de la renommée des sports de la Saskatchewan. Alors, ils font un petit regard en arrière sur les 60 dernières années avec des athlètes et des événements qui ont marqué le milieu sportif de la province. Alors, si jamais vous voulez en savoir un peu plus, allez sur la plateforme audio de Radio-Canada pour rattraper cette entrevue. Et puis, si jamais vous voulez entrer en discussion avec nous, que ce soit pour des sujets qui vous intéressent ou encore si on dit des choses et que vous voulez rebondir, ajouter votre petit grain de sel, eh bien, n'hésitez pas à utiliser la bulle de conversation ou encore à nous écrire au 1-800-413-2253. Ça nous fait toujours plaisir d'interagir avec vous. Si on regarde l'actualité maintenant, ce qui retient l'attention aujourd'hui, c'est que c'est le dernier jour de la date limite pour soumettre le formulaire de recensement de la population canadienne 2026. On en a parlé hier avec la présidente de la Fédération des communautés francophones acadiennes, Liane Roy, de cette importance de le remplir pour avoir un meilleur aperçu de la situation linguistique au pays. Et on en a aussi discuté un peu plus tôt ce matin avec Marjorie April. On a plus abordé l'aspect économique du recensement. Bref, ce sont deux segments où vous pouvez réécouter sur la plateforme audio de Radio-Canada si jamais vous les avez manqués. Mais pour ce qui est de ce recensement, et ça, pour ceux qui savent pas c'est quoi, ben ça fait le décompte de la population canadienne. Ça recueille aussi des informations démographiques de base comme l'âge, le sexe à la naissance, le genre, la langue, l'état civil également et la composition de chaque ménage du pays. Il s'agit d'un exercice qui se fait tous les 5 ans. Il y a pour la plupart des gens et qui vont recevoir le court formulaire alors qu'un quart de la population recevront le long questionnaire qui comprend à peu près 70 questions. Et selon Marjorie April, ça devrait durer entre 20 à 40 minutes de remplir le long formulaire si jamais vous êtes parmi les heureux choisis de ce long formulaire. Sinon, pour ce qui est de la troisième et dernière heure de l'émission, voici ce qu'on aura au menu à la programmation. Nous allons parler de la situation du VIH en Saskatchewan avec notre collègue journaliste Rosalie Arsenault. Elle sera avec nous aux alentours de 8h40. Et puis, en fin d'émission, à 8h45, on aura notre collègue Solène Amon-Fafard qui viendra faire un petit survol des activités qui sont prévues dans la communauté franciscoise et en Saskatchewan dans le cadre de notre segment « Babillard communautaire ». Pour ce qui est des actualités un peu plus locales et provinciales, maintenant, on va se tourner du côté de Julien Sturbois. Julien, on commence dans le milieu de l'agriculture. Les semis de printemps sont lancés en Saskatchewan, mais le rythme est plus lent que d'habitude.
1: Et oui, selon le dernier rapport provincial, seulement 3% des cultures ont été ensemencées contre une moyenne de 12% normalement à cette date. Les inondations et le ruissellement tardif forcent plusieurs agriculteurs, comme Parker Chikowski, dans la région de Sherwood, à commencer avec plusieurs semaines de retard. Dans les secteurs plus sec, la province recommande de garder une source d'eau à proximité pour limiter les risques d'incendie pendant les travaux au champ.
0: Et le Globe Theatre de Regina dénonce une vague de haine en ligne qui vise l'un de ses acteurs.
1: Et l'accident a éclaté après qu'un groupe d'élèves et d'enseignants a quitté une représentation de la pièce Little Red Warriors and His Lawyer lors d'une scène de danse autour d'une barre qui implique un artiste habillé en drague. Bien que le théâtre affirme avoir prévenu l'école du contenu explicite, une vidéo de la sortie précipitée des élèves a circulé sur les sites internet et depuis l'interprète subit des attaques transphobes. Alors le Globe Theatre rappelle que la pièce était destinée à un public averti de plus de 14 ans et qu'il soutient ses artistes face à l'intimidation.
0: Julien Sturbois, merci beaucoup pour ce tour de piste des actualités provinciales et on aura un peu plus de détails au cours du bulletin à 8h30. On se dit à plus tard.
1: À tout à l'heure.
0: La météo maintenant, les températures ont assez augmenté, on peut dire, là, ce matin. Là, on a du 11 degrés maintenant pour la capitale provinciale, 14 à Moose Jaw, 13 du côté de Yorkton, 12 à Bellegarde-Estevan, 10 à Pontex et Swift Current et 8 degrés à Gravelbourg. Ensuite, au centre, ça varie entre 11 et 13 degrés à Saskatoon et Prince-Albert, il fait 13 pour le moment. Et puis au nord, à La Ronge, il fait 9 degrés en ce moment. À 8h14, maintenant, on va parler de l'assouplissement des normes environnementales dans un instant avec Stephen Guibeau va faire entendre les propos de M. Guibeau.
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0: On fait maintenant un retour sur le projet de réforme environnementale annoncé de façon discrète vendredi après-midi par le gouvernement Carney. Le gouvernement fédéral affirme que son objectif est d'assouplir les règles environnementales en vigueur pour accélérer les travaux, les grands travaux et la construction de pipelines, de mines et de lignes à haute tension, par exemple. On souhaite faire passer les délais d'approbation qui sont de 2 à 5 ans en une année. Mais depuis, il y a des voix qui s'élèvent pour mettre en garde contre les conséquences d'un éventuel raccourci possible pour approuver les grands projets. Parmi elles, il y a celle de Stephen Guilbeault, ancien ministre de l'Identité et de la Culture canadienne, de ce même gouvernement Carney, qui avait été aussi ministre de l'Environnement sous Justin Trudeau. Et au micro de Alex Castonguay, il explique ce qu'il a pensé de ce projet de réforme qui est soumis à une consultation de 30 jours. On l'écoute.
3: Je dois dire que je partage cette vision-là, cette volonté-là du gouvernement de dire est-ce qu'on peut faire mieux en matière d'évaluation et d'approbation des projets, parce que si on veut, par exemple, atteindre des objectifs ambitieux de réduction des émissions de gaz à effet de serre, d'électrification, ben si ça prend 5-6 ans à chaque fois qu'il faut faire une mine pour les minéraux critiques, par exemple, ou un projet d'éolien, un projet de solaire, des lignes de transport d'électricité est-ouest, on n'en a pas beaucoup. Nos infrastructures sont surtout nord-sud vers les États-Unis. Alors, sur la vision, moi, j'achète. Là où j'ai des inquiétudes, c'est sur certains des moyens que l'on propose dans ce document de discussion-là. Donc, ce n'est pas un projet de loi. Ça deviendra peut-être un projet de loi, parce que s'ils vont de l'avant avec certaines des choses qui sont prévues là-dedans, il va falloir faire des changements législatifs. On va très loin. Et je pense qu'on utilise une massue là où on a besoin d'un scalpel. Je pense qu'on peut faire mieux. Je pense que c'est tout à fait possible. Mais, par exemple, le gouvernement fédéral, dans cette vision-là, ne serait plus responsable que de l'évaluation des projets extra-côtiers, donc projets éoliens en mer, projets pétroliers en mer, projets interprovinciaux, pipelines, lignes d'interconnexion, projets nucléaires. Mais même à ça, dans le document, on propose de soustraire à l'évaluation environnementale les pipelines, qu'on va confier à la Régie de l'énergie, qui n'est pas une organisation qui fait de l'évaluation d'impact, qui est en mesure de dire ça va avoir tels impacts sur la santé humaine, sur l'environnement. Alors, tout le reste, on donne ça aux provinces. Et là encore, faut-il que les provinces aient des régimes. Le Québec a un régime, la Colombie-Britannique, mais en Ontario, on a sévèrement sabré dans ce régime-là, en Alberta également, en Saskatchewan. Donc, tous les projets miniers, par exemple, plus aucun projet minier qui ne serait évalué par le gouvernement fédéral. On propose de créer des zones économiques où les projets seraient pré-approuvés, donc avant même d'en avoir fait l'étude. On propose de remettre en question un test qui est très important, qui est le fondement même de notre loi sur les espèces en péril, qui est le test suivant. Si un projet menace l'existence d'une espèce, on peut pas aller de l'avant. On peut pas permettre à ce projet-là d'anéantir une espèce animale ou végétale. Et là, dans le document, on dit, le cabinet pourrait, dans certains cas, mais on sait pas en vertu de quels critères, soustraire le projet à ce test-là. C'est très inquiétant, parce qu'on là, on n'aurait plus la capacité d'être en mesure de dire, le développement de tel projet ou de tel type de projet va avoir tel type d'impact sur la santé humaine, tel type d'impact sur l'environnement.
0: Et Stephen Guilbeault a même déclaré en fin de semaine que ce que le gouvernement Carney veut faire, ça va plus loin que ce que le gouvernement Harper a fait à l'époque. Voici comment il explique la situation.
3: Il y a des pressions énormes auxquelles nous faisons face au Canada, des pressions internationales, des pressions de notre voisin du Sud. Le monde a beaucoup changé et ça, je pense qu'on le reconnaît toutes et tous. Et il n'y a personne qui cherche à s'opposer à ça ou à nier ces évidences-là. Mais encore une fois, je pense que là, on est en train de jeter le bébé avec l'eau du bain. L'évaluation d'impact, c'est pas là pour achaler les entrepreneurs, les gens qui veulent mettre de l'avant des projets. Ça a été mis en place au fil des décennies sous une succession de gouvernements libéraux, conservateurs au niveau fédéral. On peut penser à Jean Charest, ministre de l'Environnement, à Lucien Bouchard, à l'époque du gouvernement Mulroney et bien d'autres, pour protéger la population canadienne, pour s'assurer qu'il y a des très bons projets qui sont mis de l'avant et il y a de très mauvais projets. Et là, on n'aura plus beaucoup d'outils pour être en mesure de déterminer quels seront les bons projets. On dit, on fait ça dans l'intérêt national. Or, la Cour suprême du Canada, dans la décision sur l'évaluation d'impact, il y a 2 ans, la Cour suprême a dit, vous pouvez pas justifier, à ce moment-là, on disait que le ministre de l'Environnement avait trop de pouvoir dans la loi sur l'évaluation d'impact parce qu'il, le ministre ou la ministre pouvait décider de ne pas donner suite à un projet, même s'il avait été recommandé par l'agence au nom de l'intérêt national. La Cour suprême a dit, c'est pas défini, ça c'est quoi l'intérêt national? Et là, on utilise ce même argument-là. Moi, ma crainte, c'est que la plupart des projets qui seraient soumis à ce régime-là vont tous se ramasser devant les tribunaux. Et là, dans certains cas, la loi, si on dépose un projet de loi, va se ramasser jusqu'en Cour suprême. Et on va se retrouver dans la même situation que celle où on avait été sous le premier ministre Harper, c'est-à-dire que presque tous les projets se sont ramassés devant les tribunaux et on a réussi à faire avancer très, très peu de choses. Et c'est pas l'objectif que personne poursuit.
0: Voilà, c'était Stephen Guilbeault, ancien ministre de l'Identité et de la Culture canadienne au sein du gouvernement Carney, au micro plutôt d'Alec Castonguet. On écoute maintenant la chanson Forêt magique de Superplage et les sports s'en suivent ensuite.

8h24, nous allons parler de sport dans un instant avec Marc-Éric Bouchard, mais juste avant, on va faire un petit tour des actualités au niveau national. Tout d'abord, il y a les députés et les sénateurs canadiens qui s'apprêteraient à réduire leurs échanges avec leurs homologues américains. Selon le whip conservateur Chris Warkentin, le groupe interparlementaire Canada-États-Unis serait confronté à une réduction de 40% de son financement. Le comité chargé de fixer le budget du groupe aurait pris une décision lors du une réunion à huis clos le mois dernier, mais le procès verbal de cette rencontre ne sera rendu public que dans plusieurs semaines.

0: et les élus pourraient désormais être forcés de puiser dans leur propre budget de déplacement pour maintenir les liens avec le Congrès américain. Ensuite, si on se déplace à l'international, la pression continue de monter sur le premier ministre britannique Keir Starmer pour qu'il démissionne. Une secrétaire d'État a remis sa démission pour le pousser à quitter de son poste, une première pour un membre du gouvernement. Selon les médias britanniques, près de 80 députés travaillistes ainsi que plusieurs ministres ont invité le locataire du 10 Downing Street à fixer une date pour son départ, mais Keir Starmer affirme qu'il veut continuer à gouverner. Le premier ministre fait face à cette fronde en raison notamment de la déroute historique de son parti à des élections locales la semaine dernière. Nous en avons parlé d'ailleurs la semaine dernière au cours de l'émission. Je vous invite à peut-être écouter l'entrevue sur audio avec Alexander McLeod. Maintenant, on va aller parler de sport avec Marc-Éric Bouchard. Marc-Éric, bonjour.
1: Oui, bonjour, bon mardi.
0: Bon mardi. Alors Marc-Éric, on va commencer avec un peu de hockey. Hier, oui. Il y avait un match des séries éliminatoires dans la Ligue nationale de hockey et l'Avalanche pourrait s'approcher de la finale de l'Ouest.
1: Il y a beaucoup de, vous savez, là, je dirais peut-être 70% des observateurs de la Ligue nationale ont déjà, même en début de saison, au mois d'octobre, avaient placé le Colorado très loin, premier au classement et très loin en séries éliminatoires. Ces gens-là se sont pas trop trompés. Est-ce que vous aviez vu le Colorado très loin dans votre boule de cristal?
0: Oui, je les avais vus très loin, mais je pensais que ceux qui allaient les déloger, ça allait justement être les Wild du Minnesota. Mais...
1: Ah oui, hein?
0: Ouais. Ben, les Wild, je crois qu'il y avait une bonne équipe.
1: Mais c'est pas terminé, mais là, pour l'instant, eh bien, ils sont dans le siège du conducteur, hein, les joueurs du Colorado, avec une victoire de 5-2 grâce à des joueurs de soutien qui ont marqué des buts importants, Ross Colton et Parker Kelly, et victoire de 5-2 face au Minnesota, et ça se passait même à Saint-Paul. La série est menée 3-1 par l'équipe du Colorado, et l'Avalanche pourrait éliminer leur adversaire dès demain, à leur domicile à Denver. Et aussi Nazem Kadri, hein, les gens se demandait pourquoi qu'on était le chercher à nouveau, lui qui avait remporté le titre avec l'équipe en 2022. Eh bien là, on sait pourquoi. Hein? Il marque des buts importants, capable d'être bien placé pour donner évidemment de la chance à cette équipe-là et aussi au trio numéro un de pouvoir parfois là prendre un petit répit dans ce succès à l'offensive de l'équipe. Et on verra la suite. L'équipe gagnante aura son laissez-passer pour jouer contre le gagnant de la série présentement qui reprend ce soir entre les Ducks et la formation des Golden Knights.
0: Ensuite, on parle de hockey junior. Ah, il s'agit d'une première victoire pour les Bombers de Flint Flon dans la Coupe du Centenaire.
1: Ça fait du bien, hein, l'équipe. Les champions de la Ligue Junior A de la province ont réussi à battre l'adversaire en temps réglementaire. Ça veut donc dire que c'est 3 points de plus au classement pour l'équipe de Flin Flon, un gain de 6-4. Et l'équipe tentera de terminer en beauté sa ronde préliminaire avec une victoire demain face à l'équipe de Truro. Bon, j'ai hâte de voir. Aujourd'hui, il y a la rencontre au sommet entre les deux meilleures formations, Kenmore de l'Alberta et Niverville du Manitoba. Et c'est comme ça qu'on va choisir les meilleures formations pour accéder aux éliminatoires. L'événement est présenté à l'Île-du-Prince-Édouard jusqu'à dimanche.
0: Mmh. Ensuite, on change de sport. On va parler de football puisque ce sont les débuts là, des camps d'entraînement dans la Ligue canadienne de football.
1: Oui, et c'est intéressant. Il y a un débat intéressant là sur le site de lcf.ca. Qui, selon vous, est le meilleur carrière de la Ligue canadienne de football pour présentement là, avec sa réputation et pour la prochaine saison? Hein, j'ai un choix de réponse pour vous. Merci. A. Trevor Harris. Mm-hmm. B. Monsieur Levi Mitchell. Ou encore Nathan Rourke.
0: Nathan Rourke. Je vais aller avec Nathan Rourke.
1: Ah oui, hein? Ouais. Oui. C'est le plus jeune, mais est-ce que c'est le meilleur? C'est ça que je doute, moi, un peu. Mm-hmm. Moi, je pense que... Moi, je placerais, point de vue, expérience de vie, et en plus, il a gagné, là, finalement, Harris.
0: Ah oui, Trevor Harris. Ah,
1: oui.
0: Ah, moi, j'allais avec Nathan Rourke, qui avait su attirer l'attention de la NFL, là, ouais.
1: C'est vrai. Je trouve que Bo Levi Mitchell n'est pas dans cette classe-là. Un peu plus loin, selon moi. Mais c'est intéressant. Les Riders qui joueront un match hors concours à Saskatoon, hein, vous le savez, hein, ce sera le 23 mai, hein, samedi le 23 mai, et les visiteurs seront, hein, bien sûr, les Bombers de Winnipeg, belle rivalité.

0: Par la suite, eh bien, la formation de la Saskatchewan, avant ça, justement, jouera un match lundi face aux Stampeders à Calgary et débutera sa saison. Hein, ce sera, le 5... En fait, un peu plus tard que d'habitude. Hein, habituellement, bon, on commence avec... Je sais pas pourquoi qu'on a fait ça cette année. Hein. Mm-hmm. Habituellement, on commence avec l'équipe qui est championne.
1: Ah, OK.
0: Et là, eh bien, on y est allé avec Montréal contre Hamilton, Winnipeg contre Calgary, Edmonton contre Ottawa, alors que les Riders joueront la deuxième semaine d'activité à domicile face aux Lions de la Colombie-Britannique.
1: Eh bien, je pense qu'il y a beaucoup de Saskatchewanais qui ont hâte que la saison débute dans la Ligue canadienne de football.
0: Marc-Éric. Oui, un noyau qui est resté presque vraiment le même, hein, ouais. Par rapport, ouais. À part quelques éléments, là, mais vraiment, c'est une formation qui, on s'attend à de belles choses comme l'an passé.
1: Voilà. Merci beaucoup, Marc-Éric, pour cette nouvelle du sport et puis je vous souhaite une excellente journée.
0: Merci beaucoup. Bonne journée.
1: Maintenant, on s'informe avec Julien Sourbois. Un feu de broussailles a semé l'inquiétude dans le sud-est de la province.
2: Et oui, après avoir forcé l'évacuation de plusieurs résidents sur les Premières Nations, Star Blanket et Little Black Bear, l'incendie qui semblait maîtrisé dimanche a repris de la vigueur hier après-midi en sautant par-dessus une route sous l'effet du vent. Quelques bâtiments ont été détruits, mais les pompiers ont réussi à protéger les habitations principales et il n'y a aucun blessé. La police a déjà identifié deux hommes qui auraient accidentellement allumé le brasier en brûlant du carton. Les autorités rappellent qu'avec la sécheresse actuelle, le respect des interdictions de feu est une question de sécurité publique. Et un mot de sport maintenant avec les Rough Riders qui ont retrouvé le terrain pour la deuxième journée de leur camp d'entraînement à Saskatoon. Les nouvelles recrues et anciens joueurs préparent activement la nouvelle saison sous l'accompagnement de leurs encadreurs. Voici un reportage d'Adrien Takoufo.
3: Revoir les bases du jeu et reviser la communication sur le terrain, c'est ce sur quoi ont travaillé les Rough Riders durant ces deux premiers jours d'entraînement au stade Griffiths de Saskatoon. À l'issue de la séance d'entraînement de ce lundi, l'entraîneur chef a pu identifier les joueurs qui se sont démarqués pendant la pratique.
4: Shager's having making the most of his reps as well.
3: Parmi eux, Braden Shager, Roland Milligan, Trevor Harris parmi tant d'autres. Pour cette saison, 15 nouveaux joueurs ont été recrutés dans l'équipe. Ils participent aux rencontres depuis une semaine. C'est le cas pour Jez Janvier, joueur de la ligne offensive repêché par la LCF le mois dernier. Pour cette saison, il sera joueur de la ligne offensive et décrit ses premiers entraînements avec le vert et blanc.
5: J'adore vraiment une expérience de famille, des frères. Tout le monde essaie de s'entraider, tout le monde essaie de faire connaissance avec tout le monde. C'est pas séparé, c'est pas des petits groupes d'amis, c'est vraiment une famille. Puis le sport professionnel, le mot le dit, c'est professionnel, donc c'est ta job à temps plein, donc tu dois vraiment être à tes affaires.
3: 5 séances sont encore au menu de ce camp d'entraînement qui s'achève samedi. 2 matchs de pré-saison sont ensuite prévus. En premier à Calgary contre les Stampeders lundi prochain. Un second le 23 mai à Saskatoon contre les Blue Bombers de Winnipeg. Ce sera la première rencontre des Rough Riders dans la ville des Ponts depuis 35 ans. Ici Adrien Takoufo, Radio-Canada, Saskatoon.
2: Et parlons maintenant d'un événement important qui aura lieu plus tard cette année. Du 12 au 15 novembre prochain, l'événement annuel du Parlement franco-canadien du Nord et de l'Ouest aura lieu à Regina. Et cette année, c'est à l'association Jeunesse Franciscoise de l'organiser et d'accueillir près de 60 jeunes qui viennent de 4 provinces et des 3 territoires. Julien Godet, directeur général de l'AJF, était en studio avec nous hier et nous partage, selon lui, pourquoi cette rencontre est tant attendue par les jeunes.
6: Je pense qu'à chaque fois que les jeunes de l'Ouest peuvent se créer une petite majorité, ça renforce les liens, tu sais, qui ont vraiment bâti l'Ouest canadien. Les jeunes se font des amis à vie. Puis grâce à ça, non seulement ils développent leur capacité de leadership, mais ils deviennent des leaders dans chacune de leurs communautés. Souvent, c'est des jeunes qui aiment ça être devant la foule, qui aiment se prendre leur place, et puis ça leur donne une chance de bâtir de la confiance pour qu'ils puissent revendiquer pour les droits des gens en milieu minoritaire.
2: Et je rappelle que le Parlement franco-canadien du Nord et de l'Ouest est accessible aux jeunes de 16 à 25 ans. Et pour finir, le ministère de la Sécurité communautaire a confirmé qu'un homme de 25 ans a perdu la vie vendredi dernier après avoir été attaqué par un ours près de Point North. L'animal a été euthanasié et une enquête est en cours pour comprendre les circonstances exactes de l'incident. Bien que ces attaques mortelles soient rares en Saskatchewan, les experts rappellent que la faim printanière peut rendre les ours imprévisibles à cette période de l'année. Les autorités recommandent la plus grande prudence en forêt et rappelle qu'il est essentiel de garder ses distances et de toujours avoir un répulsif à ours à portée de main.
1: Bon, ben voilà qui complète ce bulletin d'information. Julien Sourbois, merci beaucoup pour ces nouvelles. On se reparle une dernière fois tout juste avant la fin de l'émission. On se dit à plus tard.

0: tard.
1: À plus tard.
0: À la météo maintenant, pour ce qui est des conditions que l'on prévoit aujourd'hui, on s'attend à de belles journées ensoleillées pour toutes les régions de la Saskatchewan. Bien sûr, il y aura des faibles risques d'averses de pluie qui seront prévus pour la région de Yorkton, mais c'est la seule région où il y a ces risques d'averses. À la Ronge, il y aura plutôt des alternances soleil et nuages, mais pour le reste, c'est vraiment une belle journée ensoleillée. Les températures vont varier entre 21 et 24 degrés pour le centre et le sud de la province. Au nord, on va approcher le 20 degrés, mais on sera pas tout à fait là. Il fera 19 degrés en cours de journée. On écoute maintenant C'est la vie de Mika.

0: On va parler de santé publique maintenant. La Saskatchewan traverse une crise sanitaire majeure avec un taux de diagnostic du VIH 3 fois supérieur à la moyenne nationale. Le Manitoba a récemment déclaré l'état d'urgence pour des chiffres similaires, mais la Saskatchewan refuse pour l'instant de franchir ce pas. Notre journaliste Rosalie Arsenault est avec nous pour nous en parler. Rosalie, bonjour.
1: Bonjour Vincent.
0: Alors Rosalie, qu'est-ce qui se passe avec les cas de VIH dans la province?
1: Ben, en ce moment, il y a 19 cas de VIH pour 100 000 habitants en Saskatchewan contre 6 pour le Canada. C'est une augmentation attribuable à la consommation de drogue par injection et aux rapports sexuels non protégés. La semaine dernière, vous l'avez dit, le médecin hygiéniste en chef du Manitoba a décrété l'état d'urgence au moment où la province signalait 20 nouveaux cas de VIH pour 100 000 habitants. C'est le taux le plus

0: plus élevée au pays. Et une mesure qui permet au gouvernement du Manitoba d'intensifier le dépistage et de sensibiliser le public à la gravité de la situation. Mais en Saskatchewan, pour l'instant, on reste prudent et l'état d'urgence n'est pas envisagé.
1: Mais Rosalie, est-ce qu'on sait la raison pour laquelle les cas sont en hausse ici en Saskatchewan?
0: Bien, il y a plusieurs pistes qui sont avancées pour expliquer la situation. Sur le terrain, les organismes communautaires et l'opposition tirent vraiment la sonnette d'alarme. Pour eux, le problème, c'est pas seulement médical, c'est aussi social. La crise du VIH est intimement liée à la crise des opioïdes, au manque de logement et à la pauvreté. On peut écouter Christine Daniels du Réseau des personnes vivant avec le sida en Saskatchewan.
2: The HIV crisis in Saskatchewan and Manitoba is not just a healthcare issue. It's an addictions, housing, poverty, and mental health issue. And until these issues are addressed together with long-term investments, people are going to continue to fall through the cracks and the numbers are going to continue to rise.
0: Elle expliquait donc que la crise du VIH en Saskatchewan et au Manitoba n'est pas seulement un problème de santé, que c'est aussi un problème de toxicomanie, de logement, de pauvreté et de santé mentale, et que tant qu'on s'attaquera pas vraiment à ces problèmes avec des investissements sur le long terme, bien il y a des gens qui vont continuer d'être laissés pour compte et le nombre de cas va continuer d'augmenter. La stigmatisation aussi est un problème selon Christine Daniels parce qu'il y a beaucoup de personnes vulnérables qui évitent de se faire dépister par peur du jugement ou par manque d'accès à du matériel de consommation sécuritaire. Les experts et organismes communautaires réclament plus d'argent et un accès facilité aux tests pour freiner une épidémie qui place vraiment la Saskatchewan en tête des provinces les plus touchées depuis 2020.
1: Et on l'a mentionné au début, hein, le Manitoba qui a récemment déclaré l'état d'urgence pour des statistiques assez similaires à celles de la Saskatchewan. Mais la Saskatchewan qui refuse d'entamer le pas par rapport à ce que le Manitoba a fait. Mais j'imagine que tout de même, il y a des réactions du côté politique. À quoi ressemblent ces réactions, Rosalie?
0: Oui, c'est ça, il y a eu des réactions. Ben, du côté du NPD, eux, ils aimeraient faire partie de la solution. Ils attendent un plan d'action. On peut écouter Jared Clark, qui est porte-parole du NPD en matière de santé.
3: We want to form a bipartisan committee with the SAS party to really study this this issue, come up with a robust plan to address HIV rates and rising HIV rates in the province, and also make sure that there are resources to back that plan.
0: Il disait donc que le NPD souhaite former un comité bipartisan avec le Parti saskatchewanais pour étudier la question en profondeur et établir un plan d'action pour lutter contre l'augmentation des taux de VIH dans la province. Et du côté du gouvernement, ben, le ministère de la Santé a indiqué par voie de communiqué que le gouvernement de la Saskatchewan est déterminé à s'attaquer à la hausse des taux de VIH et que le financement annuel de 7,4 millions de dollars permettra de soutenir les services liés au VIH, incluant la distribution gratuite de trousses d'autodépistage.
1: Oui, parce que la situation commence à être assez préoccupante ici en Saskatchewan et c'est comme ça depuis des années, devrais-je dire.
0: Tout à fait.
1: Et puis, bon, j'aimerais inviter aussi nos auditeurs, s'ils veulent en savoir un peu plus, s'ils sont curieux sur la situation. Il y a un article qui a été publié hier sur le sujet, alors je vous invite à consulter cet article. Rosalie Arsenault, merci beaucoup pour ce compte-rendu sur cette situation.
0: Merci, au revoir.
1: Bonne journée à vous.
0: Bonne journée.

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1: 8h46, maintenant, on fait un survol des activités qui sont prévues dans la communauté françaisoise ainsi qu'ailleurs en Saskatchewan avec ma collègue Solène Amon-Fafard. Solène, bonjour!
2: Bon matin!
1: Ça va bien?
2: Ça va bien, le printemps est là.
1: Oh oui, oui, on va avoir une belle journée aujourd'hui. Ensoleillé, oui. De la chaleur, c'est ça qu'on demande.
2: C'est ça.
1: Alors Solène, on commence ce survol. Qu'est-ce qui se passe en province cette semaine?
2: On va commencer avec ce mercredi, donc demain à midi, il y a l'Assemblée communautaire françaisoise qui nous invite à un atelier Lunch Dialogue. C'est un moment de rencontre, de délibération et d'implication citoyenne, centré sur la thématique de la réconciliation et des violences envers les femmes, les filles, les personnes 2S, LGBTQIA+. Donc ça fait partie de la campagne Moose Hide qui a été lancée en 2011 en Colombie-Britannique et elle mobilise principalement les hommes et les garçons pour briser le cycle de la violence. Vous avez d'ailleurs peut-être vu des gens porter un petit morceau de peau d'orignal épinglé sur leurs vêtements pour cette campagne. Donc mercredi, ce sera un moment d'échange et de réflexion dans un espace respectueux et ouvert à tous et à toutes. Et ça se passe à l'école Monseigneur de Laval au pavillon des 80, à Regina.
1: Ensuite, il y a un atelier virtuel cette semaine que tu aimerais nous partager, Solène.
2: Oui, alors le service d'accueil et d'inclusion francophone de la Saskatchewan nous invite à un atelier virtuel sur les droits linguistiques et les langues officielles du Canada. La session est animée par le Bureau régional du Manitoba de la Saskatchewan du commissariat aux langues officielles. On discutera des services fédéraux offerts en français et en anglais dans la province, des droits linguistiques et l'importance de demander des services dans la langue officielle de son choix. C'est jeudi à 18h30.
1: Dans le milieu culturel, cette fois-ci, il y a une pièce de théâtre qui s'annonce cette semaine.
2: Oui, alors Vitalité 55+, Saskatchewan nous invite à découvrir Une douce amour, une comédie romantique de Laurie Garreau. On y explore les choix de vie et les émotions d'un couple pas comme les autres. Ça se passe en ligne via Zoom, jeudi à 19h.
1: Et on demeure dans le milieu du théâtre, il y a une autre pièce aussi à ne pas manquer.
2: Oui, il est encore le temps d'assister aux représentations de Little Red Warrior and His Lawyer au Théâtre Globe à Regina. C'est une pièce écrite et réalisée par Kevin Loring, qui est lauréat du prix du gouverneur général. C'est une comédie judiciaire qui met en scène le dernier membre de la Première Nation du Petit Guerrier Rouge qui refuse de se plier aux règles. Et face à un projet immobilier qui empiète sur ses terres ancestrales, il riposte. Et s'ensuit alors une série d'événements mêlant quête de justice, farce de trickster, une histoire d'amour inattendue. Et la pièce est recommandée pour un public de 16 ans et plus. La dernière représentation sera le dimanche 17 mai. Donc, c'est encore le temps.
1: Oui, oui, encore le temps. Et puis, puisqu'on parle de la fin de semaine, on est rendu à dimanche. Est-ce qu'il y a un atelier aussi pour explorer les bases de la robotique également?
2: Oui, un atelier gratuit pour toute la famille. C'est l'Association des parents francescois qui nous invite. C'est une excellente opportunité de découvrir l'univers de la robotique et d'apprendre ensemble grâce à des activités ludiques et accessibles à tous. C'est samedi à 13h30, de 13h30 pardon, à 14h30 au Centre d'appui à la famille et de l'enfance à Saskatoon.
1: Bon, ben, on va passer de Saskatoon à la capitale provinciale. On va se rendre à Regina. Il y a aussi le début du Festival des arts du village cathédrale qui s'en vient également.
2: Oui, lundi le 18. Alors, il y a une parade à 11h30 pour commencer le festival, qui est bien attendu par les gens de Regina. Et les festivités continuent avec une série de concerts toute la semaine, culminant avec un marché à air ouvert sur la 13e avenue, le samedi 23, de 10h à 18h. Ce festival, c'est l'un des plus importants de Regina et toute sa programmation.

0: Et offerte gratuitement. Alors, un événement à ne pas manquer.
1: Et puis, en terminant, Solène, un peu comme toujours, tu as une annonce qui invite nos plus sportifs ou nos plus actifs à bouger.
0: Ben oui, bouger, ça fait du bien, là. Alors, n'oublions pas que le pickleball se poursuit à Regina, Saskatoon et Moose Jaw. Et depuis, l'activité en mouvement se déroule à Saskatoon, à la paroisse des Saint-Martyrs canadiens, tous les mardis à 13h30. Et pour plus d'informations sur ces activités et d'autres façons de vous amuser et bouger, ainsi que toutes les autres activités que j'ai mentionnées, ou presque, visitez le site de francesquoi.net.
1: Très bien, bien, voilà qui complète ce survol des activités. Si jamais il y a des événements qu'on a manqués, que vous aimeriez nous signaler, n'hésitez pas à nous écrire au 1-800-413-2255. Et puis Solène, tu aimerais nous présenter aussi la prochaine chanson?
0: Oui, alors la chanson que j'ai choisie aujourd'hui, c'est Emmenez-moi de Charles Aznavour, qui me fait penser à un de mes films préférés, Crazy. Alors bonne écoute et rendez-vous mardi prochain à 8h45.

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1: Nous approchons maintenant la fin de l'émission, mais juste avant, j'aimerais partager avec vous quelques informations. Tout d'abord, il y a la branche saskatchewanaise de la société.

0: des conseils juridiques de la part d'un avocat. Entre 2024 et 2026, 195 femmes ont reçu de l'aide à travers ce programme. Donc, voilà cette nouvelle initiative qui a été mise sur pied par la société Elizabeth Fry. Ensuite, l'auteur de la fusillade survenue pendant le dîner des correspondants de la Maison-Blanche a plaidé non coupable aux accusations de tentative d'assassinat du président Donald Trump et d'agression armée sur un agent des services secrets. Cole Thomas Allen est arrivé au tribunal menotté et enchaîné. Il n'a pas pris la parole au cours de cette brève audience et c'est l'un de ses avocats qui a plaidé en son nom. Il risque la prison à perpétuité. Et l'homme de 31 ans a déclaré aux agents du FBI qu'il ne pensait pas survivre à l'attaque du 25 avril. Il doit comparaître de nouveau devant le tribunal le 29 juin. Et puis en terminant, un petit rappel que la finale s'entame hein, dans la Ligue de l'Ouest. On est rendu au troisième match. Ça débute du côté de Prince-Albert ce soir à 19h30. La série est égale 1-1 pour le moment. Prince-Albert avait remporté le premier match 4-2 et les Silver Tips d'Everett avaient remporté le deuxième par la marque de 6-2. On aura la suite de cette finale dès ce soir. Troisième match, je le rappelle, du côté de Prince-Albert. Maintenant, je vais aller rejoindre mon collègue Julien Sourbois pour savoir qu'est-ce qui intéresse nos journalistes aujourd'hui dans la salle des nouvelles.
1: Bah écoutez, au menu aujourd'hui, on va avoir les commerçants qui perdent patience face aux travaux sur la 11e avenue à Regina et ils demandent quand même le soutien de la population sur les réseaux sociaux. Donc on va prendre contact avec eux, on va vous faire une histoire là-dessus bien entendu. On va voir aussi des entrevues avec l'équipe du Theater in the Park 2026 avant leur première qui aura lieu donc à Saskatoon le 14 mai. Et ensuite, on va avoir l'annonce dans la journée des gagnants des bourses d'études 2026 pour les étudiants en programme agricole.
0: Eh bien, Julien Sourbois, merci beaucoup pour ces informations aujourd'hui et on se retrouve demain pour une dernière avant tes petites vacances.
1: Pour une dernière avant une petite vacances.
0: Bon, ben, une dernière fois. Bon,
1: très bien. À demain, Vincent. Merci.
0: À demain, Julien. Maintenant, Gabriel, à quoi on peut s'attendre pour l'émission de demain?
2: Bien, deux sujets intéressants. Vincent, tu parlais des Raiders de Prince Albert qui vont participer à la finale de la Ligue de hockey de l'Ouest. Mm-hmm. Donc, on va recevoir Stéphanie Ouellet qui est partisane de cette équipe. Mm-hmm. Et c'est une première depuis 2019. On va également parler d'un rapport sur les obstacles structurels à l'accès aux postes secondaires.
0: Oh, ça va être assez intéressant.
2: On deux sujets un peu différents.
0: C'est ça. On invite tous les auditeurs à être des nôtres demain pour, encore une fois, une autre émission très intéressante. Alors, voilà. Donc, pour demain. Maintenant, petit bilan de météo, juste avant de se quitter, juste pour vous dire que les températures ont augmenté depuis ce matin. On est rendu à 11 degrés maintenant du côté de Regina, 14 à Moose Jaw, 13 à Yorkton, 12 à Bellegarde et Estevan, 10 pour Pontex et Swift Current et 8 pour la région de Gravelbourg. Ensuite, au centre de la province, il fait 13 à Saskatoon et Prince-Albert, 11 à North Battleford, 12 du côté de Zenon Park. Et puis au nord, à La Ronge, il fait 9 degrés. Et puis, je rappelle qu'on aura une belle journée ensoleillée aujourd'hui. On aura même des températures au-dessus de 20. Alors, voilà, profitez de cet après-midi si vous pouvez, parce qu'il va faire très, très beau. J'aimerais maintenant remercier tous les membres de mon équipe, Gabriel Zéprine, qui est à la réalisation de l'émission en compagnie de Catherine Dauteuil. Ensuite, Elisabeth Kachok à la réalisation associée technique et au choix musical. Julien Sourbon aux informations. Solène Amont-Fafard à la réalisation associée. Et un merci particulier à vous, mes chers auditeurs, d'avoir été avec nous. On se retrouve demain pour la prochaine émission de Point du jour. D'ici là, je vous souhaite une excellente journée. Bye-bye tout le monde.
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7: Bonjour, ici Alexandre Bokmissa, Regina. Il est 9h, voici les informations. La vigilance demeure de mise dans le centre de la Saskatchewan où le niveau des eaux devrait rester largement au-dessus de la normale pour les prochains jours. Les débits records causés par une fonte rapide de neige continuent de mettre plusieurs infrastructures sous pression. Selon l'Agence de sécurité publique de la province, 18

0: communautés sont toujours en état d'urgence locale. Une amélioration notable par rapport aux 32 répertoriés dimanche dernier. Les autorités surveillent de près la situation alors que les sols sont saturés d'eau dans l'ensemble de la région. Une ligne d'écoute et de soutien psychologique pour les agriculteurs a été lancée par le gouvernement de la Saskatchewan pour venir en aide à ceux qui vivent des défis de santé mentale. En partenariat avec l'organisme Sask Matter, les autorités espèrent que ce service offrira un répit aux fermiers qui traversent des conditions difficiles. Yasmina Dakri.
1: Les fermiers de la Saskatchewan traversent une période d'incertitude. Entre les conditions météorologiques imprévisibles et l'augmentation faramineuse des coûts des matières premières comme les semences, les engrais et le carburant, plusieurs d'entre eux vivent de l'anxiété, voire une profonde détresse. Pour répondre à cette pression, le gouvernement provincial a lancé une ligne de soutien agricole. C'est la ligne d'aide psychologique Farm Stress Line. Elle offre des consultations gratuites, continues et confidentielles, accessibles 24 heures sur 24 pour les fermiers, leurs familles et leurs employés. Depuis le mois dernier, le service est géré par l'organisme
2: Having this partnership with the Ministry of Agriculture is incredibly important.
1: Pour sa présidente Cynthia Beck, la ligne profitera surtout aux fermiers qui font face à l'isolement et n'ont pas accès à ce type de soutien souvent inaccessible en milieu rural. Mais le défi reste de taille. Cette année, seulement 3% des cultures ont été semées dans la province, alors que la moyenne habituelle est de 12%. Des résultats qui pourraient avoir un impact sur le portefeuille des agriculteurs, mais aussi leur santé mentale. Beaucoup espèrent que les précipitations dans les prochaines semaines pourront maintenir les réserves d'eau et faire avancer les travaux au champ. Ici Yasmina Dagri, Radio-Canada, Regina.
0: Toujours en santé en Colombie-Britannique, est-ce que l'éclosion d'antivirus pourrait nuire à l'industrie des croisières? Si certains voyageurs rencontrés au port de Vancouver évoquent des craintes, d'autres ne semblent pas inquiets, comme l'a constaté Alphonsine Sefeu.
3: Au Canada, 9 personnes asymptomatiques sont en période d'incubation en raison de leur exposition potentielle à l'antivirus. Le virus qui s'est propagé lors d'une croisière dans l'Atlantique n'inquiète pas des passagers qui s'apprêtent à prendre le large à partir du port de Vancouver.
4: I'm not worried, I'm happy. Excited. Yeah.
3: Mais d'autres personnes monteront à bord avec quelques inquiétudes.
5: It's a little scary, but I'm in need of a cruise and vacation that I'm willing to take the risk.
3: Cela fait un peu peur, mais j'ai besoin d'une croisière et de vacances et je suis prête à prendre le risque, dit cette passagère.
6: It makes sense that a lot of travelers are feeling anxious.
3: Anna Durakovic, responsable des communications chez Flight Center Canada, dit comprendre que plusieurs voyageurs se sentent anxieux. Elle n'observe pas d'annulation de croisière chez les Canadiens en raison du virus.
6: And again, it's linked to one specific cruise.
3: Et souligne que cette éclosion d'antivirus est précisément liée à un seul bateau de croisière. Le virologue Benoît Barbeau rappelle que l'antivirus n'est pas hautement transmissible.
7: Malgré le fait qu'on entend beaucoup parler, il ne faut pas être trop alarmiste. On ne parle pas du même virus qu'un virus respiratoire.
3: Selon lui, l'éclosion d'antivirus ne présente pas un risque de pandémie. Ici Alphonsine Sefou, Radio-Canada, Vancouver.
0: À l'international, les jours de Keir Starmer à la tête du gouvernement britannique semblent compter. La fronde s'est propagée au sein du parti travailliste après une cuisante défaite aux élections locales la semaine dernière. Keir Starmer est exclu pour l'instant de démissionner, mais les appels en faveur de son départ se multiplient. Frédéric Arnold.
8: Il y a au moins 70 députés du Labour sur un total de 403 qui ont appelé Keir Starmer à quitter ses fonctions. Il y a aussi une secrétaire d'État qui a présenté aujourd'hui sa démission pour pousser Starmer à quitter son poste. Elle a déclaré « Je vous exhorte à faire ce qu'il faut pour le pays, pour le parti et à établir un calendrier pour une transition ordonnée pour qu'une nouvelle équipe puisse mener les changements que nous avons promis pour le pays. » Mais pas de quoi faire sourciller Keir Starmer qui a indiqué à ses ministres qu'il voulait continuer à gouverner. C'est ce que je fais et c'est ce que nous devons faire en tant que gouvernement, a-t-il déclaré. Le chaos lié au changement constant de dirigeants a coûté jusqu'ici très cher au Royaume-Uni. Tout cela fait suite à de sérieux revers pour son parti lors d'élections au Royaume-Uni il y a quelques jours. Le parti travailliste de la gauche britannique a perdu le contrôle du Pays de Galles après près d'un siècle de domination. C'est le parti d'extrême droite anti-immigration Reform UK qui a raflé la mise dans des dizaines de bastions de gauche du nord de l'Angleterre. Et à Londres, les travaillistes ont cédé leur majorité dans des arrondissements au profit des Greens, le Parti vert. Ici Frédéric Arnould, Radio-Canada, à Paris.
0: Toujours à l'étranger, l'Iran a menacé d'enrichir son uranium à 90%, le niveau à atteindre pour fabriquer des bombes nucléaires en cas de nouvelle attaque américo-israélienne. Le président américain a rejeté la réponse de Téhéran en soutenant que le cessez-le-feu en vigueur ne tient qu'à un fil. La marine iranienne aurait d'ailleurs détourné un navire de guerre américain qui tentait de traverser le détroit d'Ormuz, selon un haut gradé des gardiens de la révolution. L'ambassadeur américain en Israël a par ailleurs révélé ce matin que les autorités israéliennes ont envoyé des batteries de défense anti-aérienne d'homme de fer aux Émirats arabes unis pour après le 28 février. En sport, c'est la fièvre des séries à Prince Albert. Les Raiders sont de retour à domicile ce soir pour le troisième match de la finale de la Ligue de l'Ouest. La série est présentement égale. Une victoire de chaque côté face au Silvertip d'Everett. Les Raiders tenteront de rebondir après un début de match difficile lors de la dernière rencontre. La foule sera un facteur clé alors que Prince Albert reçoit les trois prochains duels.

0: Bonjour et bienvenue à cette émission du mardi. Pénélope McQuaid avec vous. Fac, en fin d'émission. Là, vous avez envie d'écrire, hein, pour dire que fac, ça se dit pas. Fac, en fin d'émission, on va recevoir Saskia Thuot. Mais je vous dis tout de suite, fac, ça se dit depuis maintenant, selon le petit Robert 2027. Ça se peut que je sois un peu grippette aujourd'hui puis que je pimente de nouveaux mots l'émission. Donc, en fin d'émission, mais je me sens pas à l'aise de l'utiliser encore assez avec vous, ce fac. Donc, en fin d'émission, 25 ans après sa création, une des émissions emblématiques de Canal Vie, Décore ta vie, qui a compté 16 saisons, 746 épisodes, fait un grand retour avec le même concept, les mêmes ingrédients, dont celui qui a grandement contribué à son succès culte. On va recevoir son animatrice Saskia Thuot. Ça se passe ça dans 2 heures. Ça se passe après notre plateau santé avec la docteure Chantal Vallée, notre physiothérapeute Denis Fortier et une nouvelle membre pour aujourd'hui, Marie-France Marin, qui est chercheure au Centre de recherche de l'Institut universitaire en santé mentale de Montréal. Avec le docteur Chantal Vallée, il sera notamment question de l'antivirus. Ça va tenir au courant. Et non, ce n'est pas une nouvelle pandémie de COVID. Donc, pas de panique, mais il y a quand même des choses à savoir. Et puis, dans une trentaine de minutes, à peu près 25 minutes, 30 minutes, notre duo d'actualité américaine, Charles-Philippe David et Alexandre Couture-Gagnon. Très intéressant ce qui se passe du côté de New York sur le terrain en vue des élections de mi-mandat là, dans quelques mois. Puis, bien sûr, il y a la question de l'Iran et des États-Unis. Ça bouge, puis ça bouge pas. Je sais pas si vous étiez à l'écoute fin février quand on a invité 3 personnes pour nous raconter une nuit blanche incroyable qu'elles avaient vécue. On avait utilisé l'événement culturel La Nuit Blanche comme prétexte pour les inviter à raconter qu'il y avait eu un accouchement, une virée à New York et un vol raté un 1er janvier à l'autre bout du monde. Et là, rebelote, on refait le même exercice. Cette fois-ci, le thème, c'est les camps de vacances, juste parce que le prétexte, c'est que ça s'en vient pour vos enfants, puis les moniteurs, monitrices qui vont retrouver leurs noms bizarres comme Gougoune et Luzerne. Donc, ça n'a pas été simple de s'arrêter sur les 3 histoires de nos invités parce qu'on en a reçu plusieurs, puis on voulait des anecdotes, pas juste des témoignages sur comment le travailler dans un camp ou fréquenter un camp a changé leur vie. Mais là, on a les deux. On a des bonnes histoires, plus des belles morales. Justin Kingsley, bonjour.
1: Bonjour.
0: Je pensais jamais te recevoir pour parler de camp de vacances. Je t'ai reçu pour parler de Georges Saint-Pierre parce que tu t'occupes de son image, tu as co-écrit sa bio. Je t'avais reçu avec Roger Frappier parce que tu avais co-signé un long-métrage documentaire Chac à pêche avec lui. Je pensais peut-être te recevoir pour la stratégie créative de la Coupe du monde de la FIFA de cette année, là, mais c'est pas en tout pour ça que tu viens.
1: Tu savais pas que j'étais dans les Louveteaux, hein?
0: Non, jamais.
1: Il y a pas beaucoup de gens qui savent que j'étais loup de note mieux. Non.
0: Loup de note mieux, c'est quoi ça?
1: C'était un de nos cris de ralliement. Loup de note mieux. Mieux. Ouais. Voilà.
0: Ça, c'est très drôle.
1: Voilà.
0: OK, on est avec Zoé Chamberlain-Black. Bonjour, Zoé.
2: Bonjour.
0: Est-ce qu'il y avait un cri de ralliement quelconque?
2: Non, il n'y avait pas de cri de ralliement comme chez les scouts.
0: OK. Aujourd'hui, directrice de camp.
2: Oui,
0: directrice de camp. Donc, clairement, ça a changé ta vie, ce que tu vas nous raconter.
2: Oui.
0: Et Philippe Marois, bonjour Philippe.
3: Bonjour Pénélope.
0: Presque collègue de bureau, mais qui a passé le même processus que n'importe qui d'autre. Qui a
3: pas de passe-droit. Non.
0: Réalisateur de balado pour audio, notamment l'excellent balado « Fais un homme de toi, thérapie de conversion » animé par Jocelyn Lebeau. OK, un tour de table, vite, juste pour donner des mots puis donner aux gens envie de vous écouter. Là. Justin, t'avais quel âge? C'était où? Puis un mot pour décrire ton aventure avant qu'on rentre dedans tantôt.
1: J'ai été dans les camps de 12 à 16 ans.
0: Et cette anecdote-ci, t'avais quel âge? T'en rappelles-tu?
1: 12 ans. Okay. C'était ma première année.
0: C'était où?
1: C'était au camp Awakamenjmino, à 1 heure au nord d'Ottawa. Ça, c'est une affaire que tu oublies jamais. Soit tu l'oublies, tu t'en souviens jamais ou tu l'oublies jamais. Moi, je m'en rappelle. Awakamenjmino, puis le mot, c'est perdu.
0: OK, d'accord. Zoé?
2: J'avais 10 ou 11 ans.
0: Okay.
2: C'était sur le lac Londe en Portneuf.
0: OK.
2: Puis un mot, c'est tempête ou orage.
0: D'accord. OK, Philippe, on va commencer avec ton histoire.
3: OK.
0: T'avais quel âge?
3: J'avais autour de 25 ans. À ce moment-là, j'étais moniteur.
0: OK, d'accord. Ouais. C'était où?
3: C'était au camp Bon Départ à Wentworth Nord, dans le coin de la Chute. Ça s'appelait Personnage à l'époque, ce camp-là.
0: Où t'as rencontré ta blonde,
3: la mère de mes enfants.
0: Ouais. OK, d'accord. Et au lieu d'un mot, vas-y, lance-toi. Vas-y.
3: OK, c'était le camp Personnage dans les Laurentides. Donc, c'était mon premier été. Le premier été, j'avais 20-21 ans, parce que là, on était plein de nouveaux moniteurs. Ce camp-là recevait des jeunes depuis à peine 1 an ou 2. Avant ça, c'était un camp pour personnes plus avec des handicaps. Là, on recevait des jeunes. Et bref, On était jeunes moniteurs. C'était peloche. Parce que j'étudiais en cinéma, puis en France, le peloche, c'est le terme pour dire la pellicule de film. Et voilà, il y avait un terme, une raison derrière ça.
0: Wow.
3: Personne ne comprenait, mais bon, moi, je le comprenais.
0: OK, peloche.
3: J'étais peloche. Et donc, il y avait donc dans le camp, il y a un site magnifique avec deux lacs. Il y a eu un lac avec une plage et avec une zone de baignade. Et la zone de baignade, il y a du sable, mais partout ailleurs, comme dans n'importe quel lac du Québec, c'est vaseux, c'est gluant et tout ça. Et un des autres moniteurs qui était avec nous, nomade, qui lui avait un peu plus d'expérience, il avait fait d'autres camps. Et, bah, de l'expérience, il était mi-vingtaine, mais c'était un des aînés, un des patriarches, des moniteurs, parce qu'il avait vu ça, il était pas jeune comme nous. Et lui, il avait un groupe de jeunes garçons, puis un moment donné, il se baigne dans la zone de baignade, et il y en a un qui touche un peu là, dans le fond vaseux, puis il dit « Ah oui, invente probablement ça juste hors de... » rapidement, de façon spontanée, c'est le goulou-goulou qui est dans le lac. Il invente, et là, il invente
0: comme
3: l'histoire.
0: C'est pas
3: il y a un monstre.
0: C'est un goulou-goulou.
3: Il y a un monstre dans le lac, c'est le goulou-goulou. Et si jamais tu y touches, il est gluant. Et si jamais tu y touches et tu sens quelque chose de gluant qui bouge sous tes pieds, là, après ça, tu vas avoir des boutons qui vont apparaître et qui sentent le beurre de peanut.
0: Mais pourquoi je trouve que c'est une mauvaise idée d'avoir peur du fond de l'eau en partant? On a l'impression que quelqu'un va venir.
3: Même nous, les moniteurs, à ce moment-là, on ne pense pas à ces choses-là. Mais bref, il a dû sortir ça de sa tête. Il n'a pas créé une mythologie derrière ça, de la création. Ça demeure aussi simple et grossier que ça.
0: Okay.
3: Et donc, de ça, il raconte ça à ses jeunes. Ça se propage aux autres groupes. Et Nomade est resté là un an ou deux. Il est resté là deux étés. Mais avec les années, Goulou-Goulou est resté. Je crois qu'il s'en parle encore 20 ans, 25 ans plus tard aujourd'hui du Goulou-Goulou dans ce camp-là. C'est resté. Cette prémisse-là aussi simple est restée telle qu'elle.
0: Ça fait 25 ans depuis le premier moniteur.
3: Oui, mais je suis allé quelques années avec des scouts à ce camp-là. Et il y avait un livre qui a été fait par des jeunes de ce camp-là du Goulou-Goulou. Donc bref, chose qui est sorti de façon aussi
0: spontanée que ça, les
3: et sans aucune réflexion de profondeur, de crédibilité.
0: Mais ça, c'est du bon marketing. Justin, excuse-moi, je me tourne vers toi parce que t'es idéateur, puis c'est ça que tu fais dans la vie, stratège. Là.
1: Ouais.
0: C'est quand même du bon marketing.
1: Ben,
0: si
1: Goulou-Goulou, ça colle.
0: Avec l'odeur de beurre de peanut,
1: c'est
0: gluant.
1: Puis je suis d'accord avec toi. Moi, je pense qu'il faisait ça pour préparer les... c'est le soir autour du camp de feu. Il y a des histoires épeurantes. C'est l'histoire du Goulou-Goulou, je vais entendre.
0: Zoé, est-ce que ça résonne.
2: On n'a pas de goulou-goulou, mais puis il n'y a pas de noix puis d'arachide au camp. Donc,
1: le monde moderne.
2: Il y a une baleine allergique à l'eau salée qui s'appelle Cadoquette puis qui fait remonter les avirons au lac Long.
0: Elle qui fait monter les avirons.
2: Parce qu'on lance son aviron dans le fond de l'eau, elle les repousse.
0: Et c'est pas un principe de physique du tout.
2: Non, c'est Cadoquette allergique à l'eau salée.
0: OK, donc, t'es moniteur.
3: Donc, ça, c'était mon premier été. Ça a duré avec les années. Et là, dans un de mes derniers été, donc vers 2006-2007. Encore là, Goulou-Goulou fonctionne. Et souvent, lui, Nomade était moniteur des plus jeunes, des 8-10 ans. Là, Mané, parmi les 11-13 ans, donc des ados, là, il y en a un qui touche dans le fond du lac, connaissent tous la légende du Goulou-Goulou. Il a dit « Ah, je pense que j'ai touché à quelque chose de gluant. » Les autres qui commencent à paniquer un peu. Les autres commencent à le sentir sur la plage. « Hey, c'est vrai que tu sens le beurre de peanut. » La force du mental, ils s'imaginent vraiment, ils sentent, les jeunes, ils ont l'impression qu'ils sentent le beurre de peanut.
0: Ils n'alimentent pas la légende, ils la vivent.
3: Ils la vivent, ils y croient. Et donc là, on arrive à l'heure du lunch, on mange un peu, mais le jour, ça les habite, continuer à en parler. Donc là, les moniteurs, je ne sais pas plus qui on était, mais sûrement qu'on avait 5-10 minutes à tuer entre la fin du lunch et la prochaine activité. Bon, ben on va le guérir, ce jeune-là. On décide, on va...
0: Les jeunes pensent vraiment que ça sent le beurre d'arachide.
3: J'étais convaincu qu'ils sentaient le beurre d'arachide.
0: C'est OK.
3: Et donc là...
0: cérémonie de guérison.
3: Cérémonie de guérison. On s'en va voir les cuisinières à la cafétéria, puis vous nous donner un petit peu de confiture. Tu sais, ils ont des chaudières de confiture. C'est pas de la confiture, c'est plus de la gélatine avec du colorant. Mais bref, confiture de fraises, donne quelques bols. On met le jeune sur la table à pique-nique dehors. Et là, tout le monde, silencieux. On fait juste étendre du beurre, de la confiture un peu partout sur le front, sur les bras, tout ça. Et les jeunes étaient silencieux.

0: sérieux. Il y en a même un qui s'est mis à éclater comme je veux pas qu'il meure. Puis là, c'est comme, oh my God, OK. C'est... Nous, on faisait ça un peu à la blague, mais c'était sérieux pour eux. Là, et ça m'a un peu montré à quel point. Je sais pas.
1: À quel point vous avez du pouvoir, les moniteurs, premièrement.
0: À quel point on a du pouvoir, ça, on a pris conscience qu'on a vu un qui a vraiment éclaté. Mais à quel point, OK, chez les 8-9 ans, on peut croire des fois qu'ils croient ça, mais c'était 11-13 ans. C'est des ados. Ils visent l'adulte. Ils veulent être grands. Ils se définissent par opposition à l'enfance, à croire à ça. Et ça prenait juste ça, une histoire de monstre qui se fait sentir le beurre de peanut pour créer une faille pour montrer qu'ils sont vraiment à l'intérieur. Ils sont encore ça. Puis je trouvais ça beau.
1: Est-ce que vous l'avez guéri ou vous l'avez perdu?
0: Ah, il n'est pas mort, ce jeune-là. Il n'est pas mort.
2: Mais c'est, la beauté de l'imagination.
0: C'est ça.
2: C'est la force de l'imagination puis de raconter une bonne histoire. C'est choisir le beurre de peanut. Tout le monde connaît l'odeur du beurre de
1: peanut. On l'a déjà dans le nez.
0: Exactement.
1: Tu sais, c'est quelque chose que tu le dis puis tu l'as déjà dans la gorge puis dans le nez.
0: Ouais.
1: C'est fort, ça.
0: Mais de voir à quel point même eux qui veulent tellement pas croire à ces choses-là, ça.
1: Est-ce que vous avez eu des plaintes des parents après dire ça? Ben non, clairement, si ça continue encore, cette affaire-là. Puis y a-t-il une morale à l'histoire?
0: Ben moi, c'est beaucoup ça, c'est de voir la beauté
1: que même
0: si eux veulent certainement pas avouer qu'ils croient ces choses-là et certainement pas être des jeunes enfants, il y a encore ce cœur-là, cette naïveté-là en dedans d'eux. Et je sais pas à quel moment ça se termine, parce qu'après ça, à l'âge adulte, encore là, quand on voit dans le bon contexte, en groupe, on peut croire bien des choses avec tous les dommages sociaux que ça peut créer. On peut voir, même chez les adultes, fois dans la désinformation, tout ça. Mais quand on est dans des choses aussi inoffensives qu'un monstre qui te fait sentir le beurre de peanut, c'est juste beau.
1: Zoé Chambellan-Black, toi, tu es directrice d'un camp. Donc, tu le vois, ce moment-là où il passe à la préadolescence.
3: Oui.
1: Ah oui.
3: Oui, c'est un vraiment beau groupe d'âge. C'est souvent l'âge qui accroche. Nous, on fait des expéditions de plus longue durée un petit peu partout au Québec en canot camping. On les envoie jusqu'à 30 jours là, sur la côte nord.
1: Wow, OK.
3: Puis, sur la rivière Moisy, entre autres. Puis, à 11-13, c'est souvent l'âge qui accroche, qui décroche des camps de jour aussi un petit peu parce que c'est la fin du primaire. Puis là, ça leur prend comme un projet, là, quelque chose pour les motivés pour les embarquer. Puis oui, ils sont vraiment à la frontière là, de enfants à ados. C'est vraiment, vraiment chouette. Là.
1: Alors, c'est le tour de Justin Kingsley maintenant de nous raconter, Justin, ton histoire de camp.
2: Moi, j'étais dans les Louveteaux. Là, c'était mon refuge, les Louveteaux. Hein. C'est là où j'allais. J'avais peut-être pas la vie la plus fun à l'extérieur, à l'école, tout ça. Mais les Louveteaux, tout le monde est égal. Puis c'est un sens d'aventure. Puis ce que j'aimais des Louveteaux, c'est que tu étais constamment en train d'apprendre. Moi, je suis un curieux. Je voulais apprendre. Puis là, il faut comprendre c'est quoi les scouts. Il y a un système d'écusson. Fait qu'on se réunissait une fois par semaine pour préparer les camps. Puis c'était toute l'année. Il y avait des camps d'hiver, il y avait des camps d'été. Puis tu voulais obtenir des écussons. Fait que t'apprenais plein de choses.
1: Ça, c'est comme un Pokémon qui devient d'autres versions, qui grandit.
2: C'est une excellente analyse. Mais c'est un Pokémon qui, des fois, touche à la nature, des fois, touche à des habiletés dans le bois, faire des feux de camp. Les fameux nœuds, tout le monde fait toujours des blagues sur les nœuds.
1: Oui.
2: Je me souviens encore de mon nœud coulant, puis ça me sert encore que maintenant que j'ai 55 ans. Fait que voilà. Mais t'apprends toutes ces choses-là. Puis nous, justement, c'était mon premier camp de scout. On était à ce fameux campement à Wakamanjmino. On a décidé d'aller faire une randonnée dans le bois, la troupe. Et puis après, à peu près, on a dû...
1: T'as quel âge, là?
2: Là, j'ai 55.
1: Non,
2: mais dans ce temps-là, 12 ans.
1: 12 ans, OK.
2: C'est mon premier camp de Louveteaux.
1: OK, c'est ton premier camp.
2: Et puis, fait que je suis pas saisonnier, je suis pas rien, là. C'est tout du nouveau pour moi. Et puis, on doit s'égarer du sentier parce qu'il y a un nid de thon dans le tronc d'un arbre. Alors, on s'est égaré du sentier, puis là, c'est correct, on va continuer. Puis tout d'un coup, les moniteurs réalisent Akela, Bagheera, puis Balou, qui sont leurs noms de moniteurs. C'est tiré du livre de la jungle, c'est ça, les Louveteaux.
1: OK.
2: Nous annoncent qu'on est perdu, puis qu'ils ne savent pas où est-ce qu'on est. Puis c'est pas une blague. T'sais, on peut voir dans leur visage, il y a une certaine inquiétude, parce qu'on est une troupe de jeunes garçons dans le bois.
1: Puis c'est 15, à peu près. Une quinzaine.
2: On a des boussoles, on n'est parti pas de cartes. On a des gourdes, des canifs. C'est l'équipement de Louveteaux.
1: Y a-t-il une pierre à feu?
2: Puis, non.
1: Même pas
2: de pierre à feu.
1: C'était pas prévu.
2: Et puis, non, c'était pas prévu qu'on se perde. Mm. Et puis là, tout d'un coup, on réalise qu'on est vraiment perdu. On est dans le bois et on voit plus l'eau. On était sur le flanc d'une montagne, puis on voit plus le lac. Et puis, il y a plus de sentier. Puis là, faut qu'on se retrouve. Et puis, on a passé, on était perdus environ 5-6 heures.
1: C'est wow. énorme!
2: À cet âge-là, que, quand on parle, tu parles de l'imagination, ouais. là, c'est là où ton imagination part. Parce que tu as lu, moi j'avais, tu sais, Daniel Boone, c'était mon héros, les coureurs de bois, j'avais tout lu ça, là. C'était toutes mes affaires, ces histoires-là. Fait que là, tu commences à t'imaginer. Mais ce qui est le fun, par contre, c'est que la devise des Louveteaux, c'est toujours
0: prêt.
2: Oui! T'étais dans un scout, clairement.
0: J'étais monté en scout jusqu'à il y a deux ans.
1: Ah, jusqu'à il y a deux ans, Philippe?
0: Oui, mes filles sont des scouts. Ma fille s'en va à Wakamanu cet été, là, ouais.
2: Mais c'est, fait que c'est toujours prêt. Fait que,
1: ben, vous étiez prêt, toujours prêt. Vous n'avez pas de carte, là? Prêt, semi-prêt, là?
2: On fait ça par exprès. Tu te mets au test, okay, on va aller se retrouver. Fait, mais c'est là que tu réalises, est-ce que je suis toujours prêt ou est-ce que je ne le suis pas?
1: Puis c'est une chose d'être prêt en équipement, c'est une autre d'être prêt entre les deux oreilles.
2: Ben c'est plus ce qui est entre les deux oreilles, ce que tu réalises, ce que moi j'ai réalisé, puis ça a changé. Quand je dis toute ma vie, là, ça a changé toute ma vie, c'est que c'est ce que tu as entre les deux oreilles qui compte le plus, parce que ce que tu dois éviter, c'est la panique. C'est quand tu es perdu, quand tu es dans une situation de crise, la pire chose, c'est la panique. Ce que tu as besoin, c'est le calme. Ce que tu as besoin, c'est de tu sais, moi, je me souviens, parce que, oui, j'avais peur.
1: Ouais.
2: J'avais peur, mais la face, c'est sans peur, il n'y a pas de courage. Et puis, sans peur, tu n'apprends pas c'est quoi le calme. Alors, moi, je me souviens, j'ai checké ma gourde, il me reste de l'eau, j'ai checké mon canif, Puis là, tu commences à monitorer, tu sais, tu regardes le soleil, tu regardes la position du soleil pour que tu puisses évaluer le nord, le sud, l'est, l'ouest.
1: Tu regardes surtout la face de tes moniteurs pour voir si eux autres sont découragés.
0: Mais si je me demandais, les animateurs, eux autres étaient dans quel état d'esprit? Ils étaient calmes ou un peu paniqués?
2: Ben, je vais te le dire, il y en a, c'est Balou, je me souviens, j'oublierai jamais Balou parce que c'était le plus âgé puis c'était le plus calme. Puis lui, c'était toujours le calmant parce qu'Akela, qui était notre leader, lui était un peu plus paniqué. Ça paraît, je me souviens de son visage, il était un beau barbu. Puis lui, il avait l'air plus stressé. Mais Balou, tu sais, il était cool. Il était comme le personnage, là. Il était très... Fait que je me suis tenu, moi, je me suis collé à Balou.
0: Ouais.
2: Et puis...
1: Mais c'est intéressant, Justin, parce que t'as dit rapidement en entrée de jeu, puis je fouille pas si tu veux pas y aller, mais ta vie d'enfant jusqu'à maintenant, face aux autres enfants... Il n'y avait pas ça. Tu ne te sentais pas en sécurité, toi, dans un groupe d'enfants.
2: Les Louveteaux, c'est mon premier refuge. Puis la forêt, les sentiers de la forêt, c'est là où j'allais. On avait un chalet, nous, au lac des Loups, pas loin d'Ottawa. Puis je passais mes étés tout seul dans le bois. C'est dans le bois où j'étais bien. À l'école, j'étais pas un enfant populaire.
1: Tu étais intimidé, même.
2: J'ai vécu le bullying physique, j'ai vécu le bullying psychologique. Moi, mon sobriquet, c'était Jermies.
1: C'est quoi,
2: Germe? Mais ce que je réalise avec le temps aussi, c'est que tu réalises toi aussi, tu étais peut-être différent des autres. Tu étais en anglais, je sais pas s'il y a un mot en français pour outcast, là, un égalé.
1: Hors la loi.
2: J'étais gêné, j'étais introverti dans ce temps-là. J'étais affecté. Fait que j'ai passé beaucoup de temps seul dans ma jeunesse, mais les Louveteaux,
0: dans les Louveteaux, tu faisais partie de...
2: Ben, c'est ça, c'est une troupe, puis t'apprends à travailler ensemble, t'apprends à vivre, à avancer.
1: Comment vous vous êtes sortis de ça après 6 heures, 5-6 heures? Parce que là, je présume que vous avez peur de dormir à la Belle Étoile. Ouais. Peur et peut-être envie en même temps, c'est comme les
2: non,
1: deux...
2: Non, pas envie. Non, okay, non pas définitivement okay, pas envie. Non, pas assez de granola bar.
1: Ah oui, c'est ça. Comment vous en êtes sortis? Tu t'en rappelles-tu ou c'est pas important?
2: C'est important parce que c'est selon le soleil.
1: OK.
2: Puis la position du lac, c'est que là, on a pu évaluer d'où on venait. Fait qu'on s'est mis dans une direction, puis on a continué dans cette direction-là, puis tout d'un coup, on est arrivé à un promontoire, puis là, on avait une vision, une vue sur le territoire, puis on a vu le lac. Puis c'est de là qu'on a retracé nos chemins vers le lac. Puis là, sur les rives du lac, il était grand le lac, mais sur les rives du lac, on est arrivé juste quand le soleil se couchait.
1: Moi, je me tourne vers Zoé, parce que moi, je pense à la directrice de camp, qui attend pendant 5-6 heures le retour de...
3: On a beaucoup d'instruments maintenant, c'est plus comme c'était.
1: Dont les cellulaires.
3: On n'a pas de réseau, par contre, nous. Mais la plupart des camps, oui, ont des cellulaires, il y a du réseau presque partout. On a des GPS, des Garmin InReach, des spots, des téléphones satellites. Donc, c'est rare qu'un groupe part comme ça. Ce qui pourrait arriver, c'est s'ils partent autour du camp dans une espèce de petite randonnée, puis que là, vraiment, là, ils décident d'aller explorer la forêt. Là, peut-être. Mais oui, effectivement, je serais quand même... ça prendrait pas 5 heures que je serais très stressée.
1: C'est comme un peu plate maintenant qu'on a des outils. Dans le sens, bravo.
2: Oui,
1: on adore tout ça.
3: Un bon choix.
1: Mais ça n'aurait pas changé ta vie comme ça a changé ta vie.
2: Non, non, non. C'est là que tu réalises de quoi tu es fait. Là. Je veux pas. C'était un peu plus tough dans le temps, les années 80, les louveteaux. Là. Fait que tu apprenais la résilience, tu apprenais l'autosuffisance. Puis moi, quand je vais dans le bois maintenant, j'ai une maison de campagne pas loin de la chute à Saint-André d'Argenteuil. Oui. Il y a un super beau boisé Von Allemann. Puis je passe mes hivers là-dedans en raquette dans le bois, puis j'apporte pas mes outils, mes instruments. Puis c'est drôle, je me suis perdu il y a quelques années, puis j'ai repris les mêmes outils que j'ai appris quand j'étais dans les louveteaux pour retrouver... Je veux dire, t'es pas vraiment égaré là, quand t'es dans le boisé de Von Allemann.
1: Non,
2: t'es quand même dans le milieu du bois, puis là, d'un coup, tu te tournes, puis t'es perdu. Mais non, il y a...
1: Surtout s'il fait froid aussi, whatever, là, il peut y avoir d'autres circonstances
2: Faut vivre des situations pour savoir que tu peux survivre à ces situations-là. Mais je comprends la directrice du camp, contre, pour dire,
1: Non, c'est ça.
3: Mais ils peuvent quand même vivre de l'adversité. Désolée, ils peuvent vivre de l'adversité même avec les instruments, là, parce qu'un instrument, ça vient pas te chercher, ça fait juste te permettre de communiquer, mais ben, oui.
0: Faire des randonnées de 30 jours sur la Côte-Nord, c'est sûr, tu vis des choses.
1: OK, Zoé Chamberlain Black, ton histoire de camp,
3: oui,
1: c'est quoi?
3: On avait tous le même âge. Non, t'étais mentor, mais j'avais le même âge. 10 ans, 11 ans. C'était mon premier été dans un camp de vacances où il y avait une expédition. Donc, nous, tous les groupes, là, depuis tout le temps, partent en expédition de canot camping au moins une nuit. Puis, on revenait à la fin de l'expédition. Tous les groupes reviennent en même temps là, dans la baie du camp. Puis, on revenait. Puis, en sortant d'un petit méandre, une petite rivière, le vent s'est levé. C'était comme un début de tempête. Puis, on était toutes des petites filles de 10, 11 ans. Là, donc, on devait pas pagayer très, très fort. Puis on était 3-4 dans des canots pour optimiser le nombre de canots. Puis, dans ce temps-là, on partait en canot de bois. Ça non plus, on fait plus ça. Là. C'est quand même versant des canots de bois.
1: Okay.
3: Et en arrivant sur le lac, gros coup de vent. Puis là, il y a 2-3 canots qui chavirent en même temps. Donc, qui se versent dans le lac. Les filles tombent à l'eau. Les bagages tombent à l'eau. Puis, un petit peu comme Justin disait, j'étais comme, oh, OK, adversité. J'ai rarement vécu ça dans ma vie. Là. C'était mon premier grand moment d'adversité.
1: Parce qu'il y a comme deux affaires qui se passent. Il y a on verse, mais il y a aussi les intempéries. Parce que si tu verses, puis il n'y a pas de vent, puis c'est déjà, c'est déjà stressant, puis il faut que tu te remettes.
3: Oui.
1: Mais c'est parce que là, tu es dans un état de peur, puis est-ce qu'on va reverser?
2: C'est pas le fun d'être à l'eau dans ces conditions-là.
3: Non, moi, je suis pas tombée à l'eau. Moi, je suis restée dans mon canot, mais je me rappelle, je voyais les canots chavirer, puis un petit peu les monitrices aussi, je voyais, j'étais comme, OK, là, eux sont plus en contrôle de la situation, puis c'est, ben, ils sont plus en contrôle, de mon point de vue de petite fille de 10 ans. Là, là c'est un moment stressant. Puis effectivement, il y avait du vent, il fallait pagayer. Donc là, le but, là, les monitrices nous crient, faut se rendre à la berge. Donc là, on essaie d'aller aider, ramasser des bagages, mais on est comme nous non plus, faut pas verser, il faut pas empirer la situation qui est déjà qui est déjà intense. Donc là, on essaie de ramasser. Puis je me rappelle que c'était comme vraiment le focus sur essayer de se rendre à la berge puis que tout soit OK.
1: C'était loin, la berge?
3: C'était pas si ben, t'sais, relativement loin, là, peut-être comme 200 mètres. Là, c'est ça. Pour un enfant, avec du vent, avec du vent aussi. Là, c'est ça. Puis,
1: avec les bagages aussi qu'il faut récupérer.
3: Avec les bagages qu'il faut récupérer en chemin. Puis là, on s'est rendu à la berge. Les monitrices sont allées chercher les filles, sont allées chercher les bagages.
1: Les monitrices, dans quel état?
3: Les monitrices devaient être stressées un petit peu quand même, là, parce que moi, même ayant été monitrice, quand tu as 2-3 canots qui versent en même temps, tu te dis comme, bon, OK, là, il faut récupérer tout le monde, faut pas que les canots partent au vent, faut pas que les bagages partent au vent. À la limite, c'est pas très grave, mais tu essaies quand même de récupérer tes choses, ramener les enfants sur le bord de la rive. Puis là, quand on s'est mis sur le bord de la rive, mais là, tout le monde, on s'est rassurés, on s'est parlé entre nous, et on a sorti une petite bâche ou une couverture de sécurité là, pour se mettre en petit rond, puis se réchauffer, être sûr qu'on était correct, parce qu'il y avait quand même un orage, là, il pleuvait, il
1: ventait. Est-ce qu'il a fini par vous pleuvoir dessus?
3: Oui, il pleuvait, il ventait. Okay. C'était quand même orageux. Mais tout le monde était en sécurité là, sur le bord de la berge. Puis quand l'orage s'est calmé, on a pu rembarquer dans les canots puis poursuivre notre chemin vers le camp pour revenir d'expédition.
1: Puis là, quand vous êtes débarqué au camp, est-ce que c'était comme « Hey, vous savez pas qu'est-ce qu'on vient de vivre? »
3: Mais oui.
1: Excitation puis une...
3: Mais dans le moment, c'est ça, je me rappelle un petit peu, c'était... Moi non plus, je faisais pas vraiment de sport d'équipe. Là. J'avais des amis à l'école, mais il y a eu des années un petit peu plus difficiles. Je trouvais pas ma place dans le sport ou dans il y avait pas de théâtre je sais pas quoi donc là c'était vraiment comme le premier moment de ma vie là que j'ai senti comme l'esprit d'équipe là, il faut travailler ensemble là. Il y a de l'adversité, il faut qu'on reste concentré sur la tâche. Puis quand on est revenu au camp, on fait toutes les groupes font des cris d'équipe, donc ils prennent une chanson connue ou pas, puis on change les mots pour raconter notre expérience. Donc il y a pas de louveteau, mais mais il y a cette chanson-là. Puis là, c'est sûr que cette anecdote-là s'est retrouvée dans le cri d'équipe là, dès qu'on est revenu au camp, puis qu'on l'a chanté au reste du camp le lendemain matin. Puis tu disais, quand t'es revenu au camp, est-ce que c'est ça que vous avez raconté?
1: Ouais.
3: Oui. Puis aussi aux parents, là, dès que ma mère est arrivée au camp, là, c'était comme la première anecdote. Non?
1: C'est sûr, ouais. C'est quand même excitant. Là. Ouais.
0: Mais c'est fou la mythologie qui se crée dans les camps de vacances. Des anecdotes, une fois résolues, deviennent des légendes entre nous qu'on raconte encore
3: là,
0: 20 ans plus tard.
3: Oui, c'est ça, je m'en rappelle plus que 20 ans plus tard.
0: Et ça vient amplifier. Non, et c'est beau, tout ça.
1: On en a une ici, une légende au camp Awakamanjino.
2: Awakamanjmino.
1: Awakamanjmino. OK, d'accord. Mon fils, dans les Louveteaux, nous écrit cette personne. Mon fils, dans les Louveteaux, âgé de 11 ans, durant le camp d'été Awakamanjmino, on lui dit « Ne sortez pas de la tente, il y a des ours. » Aujourd'hui, à 40 ans, il jure qu'il y avait un ours qui essayait d'entrer dans sa tente, même si les animateurs lui ont dit et redit que c'était eux qui faisaient le bruit. Alors, dans sa mythologie, dans son mythologie de vie. Mon anecdote de camp de vacances, vous écrit Geneviève, 1985, le camp des grèves à contre-cœur, dortoir de 50 jeunes et intoxication alimentaire.
0: Oh mon Dieu!
2: Non,
0: ça, c'est à l'époque. Quand on a la gastro était la pire chose qui pouvait arriver, qu'on craignait. Je pense que c'est jamais arrivé, mais c'est la pire crainte.
3: C'est ça. Parce que je gère encore un câlin.
0: C'est ça.
1: Oui, c'est ça.
3: C'est comme là, ça met les enfants, on n'en parle pas. Des choses qui...
1: Est-ce que tu travailles...
2: Je touche du bois pour elle.
1: Ouais, c'est ça. Un dernier tour de table sur qu'est-ce que ça a changé dans vos vies. Est-ce que tu serais directrice de camp aujourd'hui si tu n'avais pas été dans un camp?
3: Non, je pense pas. Non, ben peut-être, je sais pas. Mm-hmm. J'ai étudié en enseignement, fait que c'est pas si loin. Mm-hmm. Mais non, clairement, ça a été une expérience très forte dans ma vie. Puis justement, à l'âge comme critique là, de enfant ado, on essaie de voir qui on est, puis comment on se trouve et tout. Puis j'ai eu extrêmement hâte de retourner au camp l'été d'après. Là. C'était comme un non négociable.
1: Oui,
3: il faut absolument retourner au camp. Mm-hmm. Puis c'est devenu une partie de mon identité d'ado, là, les expéditions, le nombre de jours, la rivière, la gang. Puis ma gang puis mes amis au camp étaient aussi forts que ma gang. Puis mes amis sont devenus au secondaire.
1: Ah,
3: ouais. Puis quand je suis retournée après la pandémie, ça a été comme... J'ai pas hésité du tout là, à retourner.
1: Philippe Marois, t'as fait ça très longtemps. Là, jusqu'à il y a 2 ans, t'étais moniteur. Donc clairement, ça a orienté ta vie. Là.
0: Oui, mais clairement... Puis c'est pas... Oui, j'ai été un petit peu moniteur. J'étais scout quand j'étais jeune, donc j'ai fait des camps quand j'étais jeune, mais c'est vraiment mon travail de moniteur. Donc, de 21 à 25, 26 ans, vraiment, j'étais moniteur avant d'être marié, d'avoir des enfants. Ça m'a vraiment forgé. C'est là que je me suis épanoui comme je ne me suis jamais épanoui, que je me suis créé un sentiment d'appartenance avec un groupe, que je me suis découvert, je me suis décoincé.
1: Puis un vraiment. Sens de compétence aussi.
0: Un
1: On sait maintenant que le sens de compétence est extrêmement important dans le développement d'un enfant et tout au long de sa vie adulte aussi. Là.
0: J'étais jeune adulte à ce moment-là, mais c'est vraiment ça qui m'a été un grand déclic, un grand déclencheur pour qui est-ce que je suis aujourd'hui.
1: Justin Kingsley?
2: Ben moi, ces trois petites affaires, la forêt demeure mon refuge. C'est là où je vais pour me ressourcer, pour me sentir bien, puis pour être à l'écart des autres, pour être bien honnête avec vous. Deux, le calme. Je veux dire, j'ai fait beaucoup de gestion de crise dans ma vie. J'étais attaché de presse pour un premier ministre. Et ce que j'ai constaté, je suis un émotif au coton, mais quand il y a une crise, c'est drôle, je me calme. Je suis fait de même. C'est ce que j'ai découvert dans les Louveteaux.
1: C'est qui le premier ministre là, qu'on évalue les crises que tu as vécues? Là?
2: Paul Martin.
1: OK.
2: Il y en a eu. Puis avant ça, j'ai géré le scandale des commandites. Alors, chez Communication Canada.
1: Okay.
2: Fait que j'en ai eu une coupe de vertes et des pommures,
1: puis la
2: comme
1: troisième
2: on dit.
1: Chose,
2: c'est la leçon la plus importante des Louveteaux. C'est la BA. Puis ça aussi, ça m'accompagne toujours. C'est quoi la BA, Philippe?
0: La bonne action.
2: La bonne action. À tous les jours, même à ce jour. Je cherche une occasion de faire une bonne action à tous les jours, faire quelque chose pour quelqu'un d'autre. Puis ça, dans le monde d'aujourd'hui, je pense que c'est super important que on partage ces leçons-là avec, surtout avec nos jeunes, puis qu'on l'oublie pas nous-mêmes.
1: Est-ce que vous les partagez, ça, au camp, cette notion de bonne action?
3: Des bonnes actions, oui, il y a des valeurs du camp qui sont très importantes, mais c'est ça, si je peux rebondir sur ce que Philippe disait, je le vois, les moniteurs aussi, là, les moniteurs, c'est vraiment, vraiment formateur. Autant chez les enfants que chez les moniteurs, là, c'est vraiment, ça change les vies et les camps.
1: Moi, ce que je me rappelle, je m'étais pas brossé les cheveux de la semaine. J'ai tout haï du camp. Ma mère était venue chercher d'avance. J'avais ma poupée, puis il y avait une monitrice qui courait après ma poupée pour lui faire un vaccin. Ça m'a tellement... imaginaire. Ça m'a tellement traumatisé. Mes frères adoraient ça. Puis moi, j'appelais au bout de 3 jours, venez me chercher. J'ai jamais aimé les camps de ma vie. Mais je suis très contente d'entendre ces histoires-là.
3: Mais ça arrive, c'est pas
1: peut-être que j'aurais été complètement une autre personne. Philippe Marois, Justin Kingsley, Zoé Chamberlain-Black. Merci énormément de nous avoir fait voyager. Vous êtes des conteurs formidables. Merci beaucoup.
2: Merci. Merci à toi, Pénélope.

0: D'où je viens.
1: C'est Loud. Nouvelle pièce qu'on vient d'entendre, D'où je viens, chanson officielle du 50e anniversaire des Jeux olympiques de Montréal. Demain, à 7h06, ce que nous ferons, c'est parler de la crise du logement, mais à travers la lorgnette du sentiment d'insécurité chez les locataires. Il y a toutes sortes de raisons pour lesquelles on peut perdre son logement ou se sentir à risque de perdre son logement, peu importe la classe sociale, la classe économique. Et donc, on va s'intéresser à cette peur demain avec un chercheur et aussi le témoignage d'une femme qui l'a aidé dans sa recherche parce qu'il avait plus de 50 locataires qui l'aidaient donc dans sa recherche. Donc, on va faire ça demain avec cet expert. Aujourd'hui, ce qu'on fait, c'est comme on fait tous les deux mardis, c'est-à-dire vous tenir au courant de l'actualité fraîche concernant ce qui se passe du côté des États-Unis. On est avec Alexandre Couture-Gagnon. Bonjour, Alexandre.
2: Bonjour.
1: Professeur de sciences politiques à l'Université du Texas, Rio Grande Valley, où on vous joint d'ailleurs. Charles-Philippe David, salut.
3: Bonjour, Penella. Bonjour,
1: président
3: Alexandre.
1: Président de l'Observatoire sur les États-Unis à la chaire Raoul Dandurand. Dernière présence de cette saison à ce micro, Charles-Philippe. Joie de savoir que vous serez de retour et joie de savoir aussi qu'on va pouvoir vous entendre tout l'été.
3: Oui, à partir, je pense, du vendredi 19 juin, je vais avoir le bonheur de faire une chronique américaine hein, pour faire changement d'ici. Vendredi le 19 juin, tous les vendredis avec Hugo Lavoie. Donc, retour à la maison le 15-18.
1: Dans le marché de Montréal.
3: Oui, c'est ça, parfait. 17 heures.
1: OK, d'accord. Donc ça, on sait qu'on sera bien, qu'on continuera d'être bien renseignés. Alexandre, commençons avec les élections de mi-mandat et surtout le fait que l'avenir des partis se joue sur le terrain, là.
2: C'est tellement fascinant. On est vraiment dans la campagne électorale pour les élections de novembre. Puis Charles-Philippe, tout à l'heure, va vous parler du redécoupage, là. Mais moi, je voulais qu'on se concentre sur quelques États. Il y a des affaires qui se passent au Michigan, en Indiana, en Ohio. C'est tellement intéressant. Au Michigan, on a eu une autre élection spéciale dans le 35e district pour un siège de sénateur de l'État du Michigan. Puis c'est un démocrate qui a gagné, un pompier, là. Donc, rien de surprenant, les dernières élections spéciales, c'est toujours des démocrates qui ont gagné depuis le début du deuxième mandat de Donald Trump. Mais ce qui est fascinant ici, c'est qu'un démocrate ait gagné par autant d'avance, 19 points contre le républicain, dans ce qui aurait dû être un bastion de Donald Trump. Là. Le comté de Chigina au Michigan, je me rappelle plus, là, un quart des électeurs a un diplôme universitaire. Donc c'est, puis une population noire assez élevée. C'est vraiment le type de district que Trump a gagné par beaucoup de points dans les dernières élections. Puis là, il y a vraiment le sénateur, le candidat démocrate l'a remporté haut la main. En Ohio, il n'y a pas eu de gouverneur démocrate depuis 20 ans, mais c'est quand même un État qui, tu sais, qui, on ne sait jamais ce qui va se passer en Ohio. Là. Mais là, c'est la démocrate Amy Acton qui va probablement gagner contre le républicain. Puis là, c'est super intéressant aussi parce que tout ce qui joue ici, c'est le trumpisme. Mm-hmm. Amy Acton, la démocrate, la candidate démocrate pour le poste de gouverneur, c'était la directrice de la santé publique pendant la pandémie. Elle a laissé tomber son poste quand elle a commencé à avoir trop de menaces de confession juive, puis elle pensait qu'elle était attaquée à cause de ça. Elle vient d'une famille très pauvre, mais finalement, tu sais, elle est pro-vaccin, pro-masque, était pro-confinement, puis était vraiment une figure importante pendant la pandémie du Parti démocrate, puis elle risque de gagner contre Vivek Ramaswamy. J'ai de la misère à dire son nom, je m'excuse, mais vous vous rappelez de lui.
1: Parce oui, que c'est lui ça, son nom est familier, là.
2: Oui, il est vraiment trumpiste. Il était impliqué au début de Doge, là, le groupe là, avec Elon Musk pour couper dans le gouvernement. C'est un millionnaire. Il est officiellement contre Medicare, l'assurance publique en santé aux États-Unis. Donc, c'est vraiment un démocrate centriste contre un républicain trumpiste. Puis c'est probablement la démocrate qui va remporter le siège de gouverneur. Même affaire aussi pour le siège de sénateur, celui qui remplace actuellement J.D. Vance, Brown, Con Husted. Mais ça, j'en ai déjà parlé, je me rappelle. Puis ça, c'est tout ce qui est des bonnes nouvelles du côté du Parti démocrate. Puis du côté du Parti républicain, il y a plein de trucs qui sont en train de se tramer aussi. Le futur du Parti républicain est en jeu. Puis là, on le voit dans l'Indiana, où aux primaires, c'est tous les candidats qui étaient favorables à Donald Trump qui ont gagné. En Indiana, il y a des grosses batailles par rapport au redécoupage électoral. Trump est allé mettre tout son poids politique dans les primaires. Puis tous les républicains qui étaient contre le redécoupage électoral, contre ce que Donald Trump leur demandait de faire, ont perdu leur poste aux primaires. Donc, l'aval ou l'ascendant, en tout cas, le poids de Donald Trump est encore vraiment présent dans le Parti républicain. Fait que c'est fascinant, parce que dans les élections primaires, c'est toujours les électeurs les plus motivés qui votent. Là, c'est les démocrates semblent avoir beaucoup d'avance. Mais ce qu'on est en train de voir, c'est que dans les élections primaires, dans les élections spéciales, les démocrates vont beaucoup plus voter que les électeurs républicains qui ont l'air complètement découragés du Parti républicain. Puis c'est pas sûr que l'ascendant que Donald Trump a eu en Indiana, ça marche au Michigan, en Ohio, puis dans le reste des autres États qu'il faudrait qu'il garde pour remporter les élections du mandat de novembre.
1: Là, il se passe des choses sur les écrans ici en studio, Charles-Philippe. Là.
3: Ben, c'est parce qu'il y a des graphiques de CNN qui sont très encourageants pour les démocrates et très décourageants pour les républicains. Je veux pas toutes vous les nommer, mais les statistiques sont effarantes. Pour eux, là, il y a pas photo que les républicains sont très, très en danger pour les élections de mi-mandat dans moins de 6 mois. D'où cette volonté,
1: de redécouper,
3: charcuter le terme anglais gerrymandering. On le connaît par cœur maintenant. On sait pourquoi, en raison de tout ce qui s'est passé déjà. Mais le redécoupage électoral est devenu le sport après football. Le sport favori des deux partis politiques. Mais il faut dire quand même que les républicains ont tout de même un petit avantage sur les démocrates jusqu'à maintenant dans ce redécoupage. D'abord parce qu'il y a plus d'États républicains que d'États démocrates, mais surtout que les démocrates ont perdu là, en Cour suprême d'État de Virginie, leur redécoupage électoral qu'ils avaient envisagé en Virginie, qui leur aurait octroyé d'ici les élections de mi-mandat une demi-douzaine de sièges de plus, peut-être, avec un redécoupage qui aurait un petit peu coincé les républicains dans deux districts et donné et accordé tout le reste aux démocrates, ce qui n'est pas le cas actuellement. Mais pour moi, Pénélope, je sais pas si Alexandre est d'accord, mais la plus grosse nouvelle de la semaine dernière qui a été énormément passée sous silence, en tout cas dans les médias francophones, un peu moins dans les médias américains, Alexandre nous le dira, c'est la décision historique de la Cour suprême de renverser une partie, mais une partie importante. Je vais vous expliquer pourquoi. Mm-hmm. Du Voting Rights Act qui a été promulgué en 1965 sous la présidence de Lyndon Baines Johnson pour préserver le vote noir et ne pas discriminer contre ce vote dans toute forme, là, justement, d'attribution de districts, de redécoupage électoral qui pourrait se produire. Or, cette fois-ci, la Cour suprême, conservatrice, on le sait bien, a décidé que c'est correct de faire du redécoupage électoral à des fins partisanes. Alors, imaginez, c'est quelque chose au Québec qu'on peut pas s'imaginer dire. Mais que ce n'est pas correct de redécouper pour préserver ou promouvoir l'importance démographique d'un groupe ethnique pour ne pas le nommer. Évidemment, tout le monde a compris qu'il s'agit du vote noir. Et c'était une cause qui impliquait l'État de Louisiane, qui est en train, justement...
1: Calais, le fameux Calais versus Calais. Là.
3: Versus Louisiana, pour contester un district qui allait être deuxième district noir, mais pour dire que la procédure n'avait pas été respectée, que ce n'est pas comme ça qu'on devait faire. Ils ont contesté l'application par la Cour suprême d'État de cette loi qui avait été promulguée en Cour suprême, et ils ont gagné.
1: Donc,
3: Calais a gagné.
1: C'est un recul?
3: C'est un recul.
1: Donc, on ne maintient pas ce qui était
3: on
1: là,
3: ne maintient
1: on
3: pas
1: enlève
3: ce qui est... non, exactement.
1: Des droits de... Ben, une représentation démocratique du vote des
3: Tout
1: Noirs.
3: Tout à fait. Au point où le gouverneur de l'État, M. Landrieu, a décidé de suspendre pour l'instant. Pour l'instant, les primaires, en attendant que la législature refasse le découpage, redécoupage électoral.
1: Hier soir, j'ai regardé ça sur Blue Sky, là, ça bougeait tellement.
3: Partout,
1: il y avait tellement de...
3: Partout. Mm. Et donc, il faut savoir qu'il y a beaucoup d'États qui sont actuellement en train de subir ou de vouloir, de désirer ce redécoupage électoral. Tout a commencé, souvenez-vous, avec le Texas. Quand on a redécoupé la carte électorale du Texas, Alexandre peut en parler. Le gouverneur Newsom en Californie s'est fâché en disant « il n'y en a pas question, les républicains n'auront pas l'avantage. » Je fais passer par référendum la permission de changer la constitution, rien de moins, de l'État de Californie pour permettre un redécoupage électoral qui n'était pas permis en vertu de la Constitution californienne. Il l'a gagné. on a redécoupé la carte électorale de la Californie. Et puis là, maintenant, écoutez, il y a d'autres menaces qui s'en viennent. Alors, j'ai parlé du cas de la Virginie, mais là, le cas important qui est devant nous, c'est celui du Tennessee, où on veut redécouper pour donner et octroyer plus de sièges aux républicains. Par exemple, Memphis est un district. Pour vous donner un exemple, c'est comme Montréal, un district. Et là, la législature républicaine du Tennessee veut redécouper Memphis en trois districts qui seront à prédominance blanche, qui vont permettre donc aux républicains d'aller chercher une petite, mais quand même majorité, dans ces trois districts-là.
1: Trois districts, ça veut dire trois, pas de gouverneurs, là, dans le cadre des districts,
3: c'est... Non, mais dans le cadre de législateurs, de représentants.
1: Donc, ça veut dire deux représentants de plus.
3: Donc, ça veut dire deux représentants de plus, puis c'est la game qui va jouer, DeSantis en Floride dit, ben moi aussi, ça me tente de redécouper puis de charcuter pour aller chercher plus de sièges en Floride. J'en passe, là, plein d'États actuellement, l'Alabama aussi, qui sont en train... En fait, tous les États du Sud républicains ont découvert que dans ce sport, ils en sortent gagnants.
1: Surtout que vous dites, avant, je reviens vers vous, Alexandre, ce sera pas long, mais vous dites, Charles-Philippe, que c'est une décision aussi percutante que celle qui annulait Roe versus Wade pour le droit des Afro-Américains et le droit des femmes. Il y a un comparatif.
3: Je le pense.
1: OK. Alexandre, comment on fait après ça pour déterminer qu'est-ce qui va se passer?
3: Ah, ben ça va être.
2: Quand c'est la décision de la Cour suprême est sortie, là, les analystes américains des nouvelles disaient ah, ça va pas changer tant que ça. Tu sais, dans les États, on n'a pas le temps de changer. Il y a déjà des votes par anticipation pour les primaires qui sont commencés. On peut pas avoir des gens qui ont déjà voté, puis là, on garde leur bulletin de vote, puis on leur envoie un autre bulletin de vote. Bien, finalement, c'est vraiment ça qui est en train de se passer. Les États du Sud, républicains, ont des trifectas. Tu sais, républicains à la Chambre, républicains au Sénat, républicains. Pour le siège du gouverneur, puis ils sont capables de changer leurs lois super vite. Puis les États démocrates, généralement, ils ont comme des commissions indépendantes pour le redécoupage électoral. Ils ont essayé de garder ça non-partisan. Fait qu'ils sont beaucoup moins rapides. Okay. Selon les estimés, là, les différentes analyses, j'ai cherché partout, les républicains vont gagner avec ça de 2 à 12 sièges de plus, probablement. Mais là, il y a un terme qui apparaît maintenant dans la presse américaine. Ça, c'est du gerrymandering, du redécoupage électoral à des fins partisanes. Est-ce que c'est du redécoupage électoral à des fins partisanes ou c'est du dummy mandering qui est du redécoupage électoral qui va revirer finalement de bord contre les républicains? Puis les démocrates vont être tellement fâchés qu'ils vont aller plus voter. Puis les républicains ont mal fait leur redécoupage électoral, par exemple au sud du Texas. Puis ça va donner des sièges supplémentaires aux démocrates. Fait que c'est vraiment dur de prévoir où tout ça...
1: Et c'est surtout dur de ne pas être cynique face
3: non,
1: à
3: l'exactement.
2: C'est néfaste pour tout le monde. En Indiana, les élus ont dit, nous, on ne fait pas de redécoupage électoral, trop mauvais pour nos électeurs.
3: Bon.
1: On change de sujet?
3: Ben, en tout cas, ça va rester hot pour parler français d'ici novembre.
1: Sûr,
3: mais je pense quand même, comme Alexandre,
1: bouger.
3: Que les démocrates ont une bonne chance de gagner la Chambre des représentants. Mais à là où suivre, ça se joue, c'est au Sénat.

0: OK, à suivre de jour en jour, même des fois d'heure en heure. Ben allons-y, oui. Charles-Philippe, avec ce qui se passe du côté de l'Iran et des États-Unis. Là.
1: Ben, je voudrais avoir des nouvelles nouvelles à vous donner. J'en ai pas. Écoutez, ça souffle le chaud et le froid, cette histoire-là. C'est comme la douche écossaise. Alors, parfois, Trump va tweeter « Je suis fâché, j'en peux plus. » Et personnellement, là, j'en ai assez des Iraniens, ce qu'il a fait hier. Mmh. Et puis, il va tweeter ensuite, une heure plus tard. « Non, il y a encore de l'espoir. On a reçu leur plan. On regarde ça. Vous savez, ils n'ont pas le choix, etc. » Alors, ouvre le détroit, ouvre pas le détroit. Accompagne les navires pétroliers par les navires militaires américains ou pas? Est-ce qu'on va reprendre les bombardements ou pas? Mm. Écoutez, vous pouvez essayer de parier, quoique je le ferai pas, sur des enjeux aussi épouvantables et aussi conséquents pour les êtres humains. Mais franchement, les paris sont ouverts. US qu'on s'en va avec le dossier iranien. Une chose est sûre, moi je retiens quand même le rapport des services de renseignement américain qui a été remis à Trump. Qu'il lise ou qu'il lise pas, je soupçonne qu'il ne les lit pas parce que c'est le gars le plus intelligent du monde. Mais les services de renseignement américains lui ont dit, écoutez, c'est clair pour nous que les Iraniens peuvent durer plusieurs mois à endurer la fermeture du détroit d'Hormuz. Ils ont la capacité de tenir le coup, ils sont résilients. Jusqu'à maintenant, ils nous ont montré que la survie du régime est plus importante que faire de l'argent avec le pétrole. Point barre. Alors ça, c'est vraiment les rapports du renseignement qui ont mis ça à Trump. Alors la question qui tue dans les deux sens du terme que poserait un certain animateur, c'est combien de temps, franchement, Trump peut-il passer à travers et survivre à cette résilience? Parce que l'horloge fonctionne pour les Iraniens actuellement et non pas pour les Américains. En raison de ce qu'on a dit il y a quelques minutes des élections de mi-mandat, l'impopularité de Trump croît tous les jours. Le prix à la pompe à essence ne diminue pas, voire augmente. Ce sont les deux facteurs qui expliquent que pour Trump, il est pris dans un coin. Il est dans un guépier et politiquement, il a un lourd, lourd prix à payer d'une guerre de choix. C'était pas une guerre nécessaire, là. C'était une guerre qu'il a décidé de faire, qui va lui coûter énormément. Et puis, parallèlement à tout ça, Netanyahou, lui, a dit que le plan de guerre n'était pas terminé. Alors, on a quand même appris ça hier, que les objectifs ne sont pas tous accomplis. Donc, va-t-il encore convaincre Donald Trump de reprendre le chemin des armes? Ben, donc, allez donc savoir encore, mais moi, je suis certain qu'on n'est pas une surprise près encore dans les mois à venir, tout l'été.
0: Comment ça réagit au Texas, Alexandre?
2: Il y a personne qui veut rien savoir de cette guerre-là. C'est très, très, très, très loin. L'Iran, là, la menace nucléaire est très, très, très hypothétique. Trump tergiverse tout le temps, comme Charles-Philippe l'a si bien expliqué. Moi, ce que je vois, c'est le prix du gallon d'essence qui est rendu 4,19. L'inflation en avril, c'est sorti ce matin à 3,8%, la plus haute depuis 3 ans. Là. Les gens en peuvent plus, des prix super élevés, c'est sur toutes les lèvres. Les tarifs sur le bœuf, on pensait que Trump allait les arrêter. Il a tergiversé sur cette question-là. Aussi, finalement, les tarifs du bœuf restent en place. Ça coûte super cher de se nourrir. Les influenceurs républicains, notamment Tucker Carlson, disent que Trump a juste été obligé d'aller de l'avant avec ce qu'il appelle une excursion ou une guerre en Iran parce que Netanyahou lui a mis trop de pression. Ça passe vraiment pas dans la gorge des Américains. Puis, s'il y a une guerre, le président doit se présenter au Congrès après 60 jours pour avoir la permission de continuer cette guerre-là. Il l'a pas fait. Pete Hegseth, qui est en charge le directeur de l'intérieur des États-Unis, l'espèce de ministre finalement qui est responsable de l'armée aux États-Unis, dit que il y a une trêve, fait que là ça compte pas dans les 60 jours. Mais je pense pas que les élus républicains laissent passer ça, les élus démocrates non plus. Ils vont toujours mettre de la pression parce qu'il y a quand même une certaine limite là à ne pas respecter les lois, puis si les élus ne se sentent pas écoutés puis ont l'impression que ça va leur nuire dans leurs élections, je pense qu'éventuellement, la pression sur Trump va devenir trop élevée de la part du Congrès puis il va être obligé de faire quelque chose.
1: Okay. Le seul coup pour Trump est politique, Alexandre, selon moi, c'est-à-dire qu'il n'est pas à un non-respect d'une loi près. Et je ne pense pas que c'est la loi sur les pouvoirs de guerre qui va l'influencer beaucoup, mais tu as raison de dire qu'il y a un prix politique à payer pour ça. Ça, c'est vrai et il le paye de toute façon actuellement. La question est de savoir, au fond, est-ce qu'il s'en fout ou il ne s'en fout pas? Je vais vous dire, peut-être le facteur qui a le plus d'influence sur lui, c'est les marchés et les cours boursiers. Et ça, les Chinois l'ont découvert et c'est ça qui influence Donald Trump.
0: Parlons, Alexandre, de ce qui se passe à New York. Ça a l'air super intéressant.
2: Moi, je trouve que la politique interne au Parti démocrate puis au Parti républicain, c'est fascinant. Puis il me semble que dans l'État de New York, on a un laboratoire. Fait que là, le Parti démocrate est pas populaire, même auprès des démocrates. Puis il y a de plus en plus

0: la frange progressiste du parti démocrate, comme Bernie Sanders, le sénateur du Vermont, ou Alexandria Ocasio-Cortez, représentante dans l'État de New York, ou est-ce que ça va être plus la frange modérée du Parti démocrate qui va l'emporter? C'est un peu comme le gouverneur de la Californie, Gavin Newsom. On le sait pas. On sait pas dans quelle direction ça va aller. Puis là, dans l'État de New York, on a les deux qui s'affrontent. On a la gouverneure démocrate, Kathy Hochul, qui est, elle, vraiment modérée, très, très, très centriste. Puis on a le nouveau maire démocrate de New York, Zohran Mamdani, qui, lui, est vraiment parmi les progressistes. Puis là, l'État de New York présente un budget en ce moment. Puis c'est le schisme des deux franges du Parti démocrate qui est en train de se jouer. Fait qu'ils s'entendent pour faire plein de mesures contre la police de l'immigration, ICE, leur mettre plein de bâtons dans les roues autant que possible. Puis là, c'est surprenant parce que Kathy Hochul, la gouverneure, a dit, ben on va aller de l'avant pour avoir des garderies davantage subventionnées pour les 3 et 2 ans, comme Mamdani l'avait promis en campagne électorale. Puis surtout, la gouverneure Hochul a dit, on va aller de l'avant avec une taxe pour les résidences secondaires qui valent des millions de dollars dans l'État de New York. Ça, là, avant, Hochul avait toujours été contre. Mais là, elle se présente en novembre, encore une fois, elle veut gagner son élection, elle veut gagner sa réélection au poste de gouverneur. Fait qu'elle va de l'avant avec une promesse du progressiste, Mamdani, qui vient de gagner ses élections. Donc, c'est fascinant de voir comment les deux sont en train de se négocier ça. Puis Mamdani, lui, en contrepartie, il fait des concessions, il recule sur certaines affaires, là, notamment sur certaines taxes ou les transports publics gratuits, je pense qu'il n'arrivera pas à le faire passer. Puis il réussit à gagner des alliés auprès des personnes les plus aimées du Parti démocrate. Il a réussi à aller raconter des histoires à des enfants avec l'ancien président Barack Obama. Puis là, la vidéo où Barack Obama puis Mamdani chantent les roues de l'autobus, là, tu sais, les roues de l'autobus. On voit que Mamdani continue. Oui, c'est très joli, mais on voit que Mamdani réussit à aller chercher des appuis au sein des personnes les plus appréciées du Parti démocrate, notamment Barack Obama. Fait que ils sont en train de tester leurs idées, puis les démocrates dans le reste du pays observent ça, puis ils se demandent si, pour les élections de novembre, ils vont plus s'aligner progressistes ou plus modérés. Qu'est-ce qui passe le plus auprès des électeurs, puis comment ils vont s'aligner pour les prochaines présidentielles de 2028. Fait que c'est super intéressant, le budget de l'État de New York.
1: Un mot, Jean-Philippe, en deux secondes?
2: Ben, en deux secondes, Mamdani ne peut pas être président des États-Unis, malheureusement.
1: Parce qu'il n'est pas né aux États-Unis.
2: Exact.
1: Charles-Philippe, on se retrouve tous les vendredis au 15-18 à partir du 19 juin et puis la saison prochaine. Alexandre, on poursuit encore quelques semaines ensemble cette saison, qui va être une autre fois dans deux semaines. Merci, Alexandre. Oui. Merci beaucoup,
0: merci.
1: Charles-Philippe.
2: À l'an prochain, Pénélope.
1: Et nous, on se retrouve après le bulletin d'information pour la prochaine heure. Je l'espère bien, une heure santé. À tout de suite.
3: Alex Castonguay, la polarisation de la société se retrouve également à l'école. Comment les enseignants doivent-ils intervenir? On en parle tantôt.
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9: Bonjour, ici Alexandre Bokmissa, Regina, il est 10h. Voici les informations. Les travaux d'agrandissement de l'unité de soins intensifs de l'hôpital universitaire Royal de Saskatoon sont officiellement lancés. Ce projet de 17 millions de dollars permettra de faire passer la capacité de l'unité de 19 à 26 lits au cours des deux prochaines années. Le chantier se déroulera en deux phases afin de minimiser l'impact sur les soins. Durant les travaux, les patients de l'unité seront relocalisés vers un autre secteur vacant de l'hôpital. Et selon la province, cet investissement est essentiel pour répondre à la demande croissante en soins critiques dans la région. Restons dans le registre de la santé. Avec un taux de diagnostic de plus de trois fois supérieur à la moyenne nationale, la Saskatchewan fait face à une crise du VIH. Et si le Manitoba a récemment déclaré l'état d'urgence pour ses chiffres records au Canada, la Saskatchewan, elle, n'a pas indiqué si elle envisageait une telle mesure. Rosalie Arsenault.
10: Près de 19 cas de VIH pour 100 000 habitants en Saskatchewan, contre en moyenne 6 au

0: au Canada. C'est la réalité à laquelle sont confrontés les experts en santé de la province. Sur le terrain, les organismes communautaires tirent la sonnette d'alarme. Pour eux, le phénomène n'est pas seulement d'ordre médical, l'enjeu est aussi social. La propagation du virus est intimement liée à la crise des opioïdes, au manque de logement et à la pauvreté. En plus de la transmission de la maladie, les organismes évoquent aussi la stigmatisation de ceux et celles qui la portent. Conséquence, beaucoup de personnes vulnérables évitent de se faire dépister par peur du jugement ou par manque d'accès à du matériel de consommation sécuritaire. Les experts et organismes communautaires réclament un réinvestissement massif dans la réduction des méfaits et un accès facilité aux tests. L'objectif, freiner cette épidémie qui place la Saskatchewan en tête des provinces les plus touchées depuis 2020. De son côté, le NPD demande la création d'un comité bipartite pour étudier l'ampleur du problème. Par voie de communiqué, le ministère de la Santé assure que le gouvernement provincial est déterminé à s'attaquer à la hausse des taux de VIH en mettant en place un financement annuel de 7,4 millions de dollars qui permettra de soutenir les services liés au VIH, incluant la distribution gratuite de trousses d'autodépistage. Ici Rosalie Arsenault, Radio-Canada, Saskatoon.
1: Parlons toujours de santé. Le patron de l'Organisation mondiale de la santé prévient que de nouveaux cas positifs au hantavirus pourraient être prochainement signalés en raison de la longue période d'incubation. Ceci au lendemain de la fin des opérations d'évacuation des passagers qui étaient coincés sur le bateau de croisière. Jusqu'à présent, 3 passagers ont succombé à la maladie, 7 cas positifs et un autre probable ont été signalés. Au pays, les autorités de la Colombie-Britannique surveillent de près l'état de santé des 4 Canadiens mis en quarantaine après leur séjour sur le navire. Dans un autre domaine, des scientifiques du monde entier lancent un appel à l'action climatique qui s'attendent à ce qu'une année hors norme en matière de climat. En se basant sur les données récentes, ils mettent notamment en garde la population mondiale contre les pics de températures extrêmes et la propagation des feux de forêt. Cécilia Kiyere nous en dit davantage.
2: Pour ces scientifiques, 2026 est déjà une année extraordinaire. Le mois de janvier le plus chaud de l'histoire au Groenland, des températures au-dessus de 40 degrés en Australie, 46 en Inde, un hiver trop doux aux États-Unis, avec déjà des feux très forts au Nebraska, en Floride, en Géorgie, des incendies précoces au Chili, en Argentine. Le climatologue David Faranda le confirme, 2026 est une année de feux de forêt.
3: On atteint des records dans plusieurs pays en termes de surface brûlée. Dans certains pays comme les États-Unis ou la Nigeria, la surface brûlée a déjà doublé par rapport à 2025 ou 2024. D'un côté, il y a l'augmentation des incendies liés au réchauffement climatique, mais il y a un deuxième facteur qui est important, c'est aussi que le stress continu du réchauffement climatique sur les arbres augmente leur mortalité.
2: 150 millions d'hectares ont déjà brûlé sur la planète entre janvier et avril. Un record, c'est deux fois plus que la moyenne à cette période. L'Asie et l'Afrique ne sont pas épargnées. En Thaïlande, plus de 1500 foyers d'incendie ont ravagé des forêts préservées. Ces scientifiques appellent à agir pour réduire les émissions de gaz à effet de serre. C'est aussi une question de santé publique. Plus de 300 000 décès par an sont liés à l'exposition à ces fumées.
1: C'était Célia Kiyere. Évoquons maintenant l'actualité à l'étranger. Nouvelle révélation au sujet de la guerre au Moyen-Orient. L'ambassadeur américain en Israël a révélé ce matin que les autorités israéliennes ont envoyé des batteries de défense antiaérienne aux Émirats arabes unis. Hier, le Wall Street Journal rapportait que les Émirats ont mené plusieurs frappes contre l'Iran, alors que seuls les États-Unis et Israël revendiquent avoir participé aux attaques contre Téhéran. Les précisions de Franck Mathévon.
4: Début avril, une raffinerie est prise pour cible sur l'île iranienne de Lavan, dans le golfe Persique. Dans le brouillard de la guerre, personne ne s'attarde vraiment sur cette attaque, mais dans la foulée, l'Iran lance plusieurs missiles et drones sur les Émirats arabes unis et le Koweït. Les Émirats étaient, d'après les informations du Wall Street Journal, à l'origine de la frappe sur l'île de Lavan. Rien n'a jamais été officialisé, mais le pays du golfe a plusieurs fois indiqué qu'il était prêt à répondre aux attaques de l'Iran. Les Émirats ont été le pays tiers de la région le plus exposé aux ripostes de Téhéran, qui a cherché à impliquer un maximum d'États dans le conflit pour faire pression sur les États-Unis. 10 civils ont été tués. Abu Dhabi dispose d'une armée puissante, efficace, notamment sa force aérienne, et n'a donc pas hésité à répondre. Son statut de refuge, de pôle de stabilité et de sécurité au Moyen-Orient a été remis en question par ces attaques. Les dirigeants ont estimé qu'il fallait réagir. Une occasion aussi pour les Émirats de renforcer leur alliance avec les États-Unis. Washington, Franck Medvon, France Inter.
1: Et voici qui met un terme à ce bulletin d'information suisse, Radio-Canada Première. Prochain rendez-vous à 11h.

0: Deuxième heure d'émission, Penelope McQuaid avec vous. On a 90 minutes encore à passer ensemble aujourd'hui. Donc après cette heure santé, cette heure que nous vous proposons tous les mardis, nous recevrons Saskia Thio. Saskia qui a animé pendant 16 saisons, 746 épisodes, Décore ta vie, qui est vraiment une des premières émissions emblématiques de Canal Vie. Et là, 25 ans après sa création, donc on revient avec de nouveaux épisodes de Décore ta vie avec les mêmes ingrédients, le même complice aux travaux, trois des mêmes designers, la même formule et ça semble marcher. Alors Saskia Thio sera avec nous pour parler de ça et de comment ça a orienté sa carrière. Et bon, on va trouver plein d'autres sujets de discussion, j'en suis convaincue. Alors voilà ce qu'on vous propose dans une heure. Bonjour Dr. Chantal Vallée.
1: Bonjour Pénélope.
0: Spécialiste en médecine interne à l'hôpital Charles-Lemoine, professeur titulaire à l'Université de Sherbrooke. Denis Fortier, bonjour.
2: Bonjour Pénélope.
0: Physiothérapeute chez nous, notamment. Marie-France Marais, bonjour.
3: Bonjour Pénélope.
0: C'est une première participation à ce trio santé. Vous êtes professeur au département de psychologie de l'Université du Québec à Montréal et chercheur au centre de recherche de l'Institut universitaire en santé mentale de Montréal. On va parler de quoi ensemble tout à l'heure, Marie-France?
3: On va parler de pilules contraceptives et les associations avec la régulation de la peur.
0: Denis Fortier, on fait quoi tantôt?
2: Je vous ai souvent parlé de marche dans mes chroniques.
0: Oui.
2: Aujourd'hui, je vous parle de vélo à assistance électrique.
0: Et on se demande si c'est vraiment du sport.
2: Est-ce que c'est vraiment faire de l'exercice?
0: Ah, faire de
2: là,
0: l'exercice.
2: On ouvre une porte.
0: Ouais, c'est oui, c'est ça. Et je voulais l'ouvrir maintenant parce que je veux donner la chance aux gens d'écrire, mm-hmm, même avant d'avoir entendu okay, votre chronique, OK?
2: D'accord.
0: D'écrire là-dessus pour pouvoir réagir un peu plus tard. Alors, Dr. Chantal Vallée, on commence en... Ah, oh, lolo. OK, là, on va parler de l'antavirus. On
3: oui,
0: va décortiquer, expliquer c'est quoi. C'est évidemment ce qui s'est passé, ce qui s'est transmis sur le bateau de croisière et qui continue à faire des victimes dans le sens qu'ils sont infectés là, de ce virus-là. Et on sait qu'il y a eu 3 morts.
3: Exactement.
0: OK, qu'est-ce que c'est?
3: En fait, avant d'entrer dans le vif du sujet, je voulais vous mettre en contexte. Je lis actuellement « Les méchants meurent toujours à la fin » de Hugo Meunier, un roman où une épidémie secondaire à un nouveau virus tourne à la pandémie et où ce virus entraîne la mort des méchants. C'est très contemporain. On reconnaît plein de personnalités politiques. C'est vraiment excellent. Et voilà que dans les nouvelles la semaine dernière apparaît cette histoire de hantavirus causant la mort de passagers sur un bateau de croisière. Donc, ayant été aux premières loges de la COVID-19, pendant la pandémie, je vous assure que la situation est bien différente aujourd'hui. Puis c'est un peu pour ça donc, que je voulais en parler. Là. Le prétexte est excellent pour parler de cette famille de virus, hein, les hantavirus, que nous connaissons beaucoup mieux que la COVID-19 au moment où c'est sorti, que nous connaissons aussi depuis plus longtemps que la COVID-19 mm-hmm, au moment où elle est sortie, et qui est effectivement à l'origine de morts de façon très sporadique depuis plusieurs années. On va un peu faire le tour des maladies liées au hantavirus.
0: OK, donc c'est un virus.
3: C'est vraiment un virus. Hein. Les hantavirus sont une famille de virus qu'on classe dans les zoonoses, hein, c'est-à-dire que ce sont des infections qui infectent surtout les animaux, dont les réservoirs deviennent effectivement ces animaux et que l'humain peut parfois acquérir à partir des animaux. Le réservoir pour la famille des hantavirus, ce sont les petits rongeurs, les souris, les rats, les campagnols. Il existe plusieurs dizaines de virus de cette famille-là à travers le monde, mais il y a seulement un petit nombre, hein, très limité, de ce type de virus, de ces souches de virus-là qui vont causer une infection chez l'être humain. Les infections hantavirus sont rapportées au Canada depuis 1989, donc ce n'est pas d'hier. En date du 1er mai 2026, on avait rapporté au total 168 cas confirmés, déclarés au Canada de hantavirus, et 27 décès. Donc, on met ça en perspective. Là. C'est pas quelque chose qui est ni fréquent, ni très mortel.
0: C'est intéressant. Dans Le Devoir, aujourd'hui, on nous amène dans un petit village en Patagonie, oui, où il y a eu éclosion de ça et ça a décimé. Donc, des familles, 11 personnes sont mortes là, en 2018 et 2019. Donc, c'est intéressant de voir ces petites éclosions-là.
3: C'était une très grosse éclosion à ce moment-là, en Argentine et au Chili. En 2018-2019, qui s'est échelonné sur quelques mois, il y a eu de mémoire une 60aine de cas et effectivement une 30aine de décès là, dans plusieurs familles. Donc, ça n'a pas du tout l'ampleur d'une pandémie mondiale comme on a vu avec la COVID-19, par exemple.
2: Dans les chiffres que vous donnez, c'est pour la totalité des types d'antivirus.
3: Au Canada, oui,
2: donc,
3: tout à fait.
2: Donc, si on divise, pas qu'on divise, mais si on tient compte que plusieurs types d'antivirus, c'est très peu pour chaque
3: type. En fait, on va y venir un peu parce que vous allez voir, les familles de maladies sont très différentes. différente okay. si on acquiert l'infection en Amérique versus si on acquiert l'infection en Asie et en Europe, où la transmission est probablement un petit peu plus facile que pour les souches qui existent en Amérique. Donc, il faut faire un petit peu la distinction entre ces deux grandes familles-là, puis regarder un peu justement comment ça se présente, mm-hmm. les maladies antivirus, quels syndromes ça va causer, puis où géographiquement on est situé. On reconnaît donc deux grands syndromes cliniques des infections antivirus. Le premier, c'est le syndrome cardio-respiratoire, qu'on appelle aussi le syndrome pulmonaire, qui est vraiment le prototype de ce qui s'est passé sur le bateau de croisière. Il y a un deuxième syndrome qui est la fièvre hémorragique avec un syndrome rénal associé, donc une insuffisance rénale associée. Ces deux formes sont probablement dues à des souches différentes de hantavirus, vont se retrouver dans des hôtes différents, donc les familles de rongeurs qui vont être les réservoirs de ces virus-là, et dans des régions géographiques différentes. Parlons d'abord du syndrome cardio-respiratoire ou du syndrome pulmonaire associé au hantavirus. C'est probablement ce qui a emporté Gene Hackman et sa femme en février 2025 okay. au Nouveau-Mexique. C'est un tableau clinique qu'on va retrouver vraiment en Amérique du Nord, en Amérique du Sud. Donc, c'est effectivement ce qui a atteint en Argentine et au Chili en 2018-2019, cette éclosion-là. Ce sont des rongeurs qui sont les hôtes de ces souches de virus au Canada, la souris sylvestre, la souris à pattes blanches, le campagnol à dos roux. Donc, ce sont de petits rongeurs. Et la transmission se fait en inhalant les particules du virus qu'on va retrouver dans l'urine, les excréments ou la salive des rongeurs infectés. Donc, on pourra acquérir l'infection quand on passe l'aspirateur ou le balai de façon vigoureuse où il y aura aérosolisation, en fait, de ces particules virales-là qu'on va inhaler.
0: Est-ce que si c'est jamais, mettons, dans la nourriture, par exemple, parce qu'on peut aussi le transmettre de cette façon-là?
3: En fait, si nous sommes en contact avec les déjections animales, par exemple, okay. et qu'on va manger okay. sans se laver les mains, par exemple, mm-hmm. ou si la nourriture a été en contact mm-hmm. avec des petites crottes de souris ou mm-hmm. de l'urine de souris dans nos armoires, ce qu'on ne souhaite pas, mais en camping, parfois, ça pourrait arriver, ben oui, on pourrait okay. aussi acquérir l'infection, effectivement, en mangeant. On peut aussi l'ingérer en touchant des objets, hein, donc si on ne sait pas laver les mains comme il faut. Ou, encore une fois, en se faisant mordre par ces petites bêtes-là. Okay. Mais ce qui est un mode de transmission qui est vraiment plus rare que l'inhalation ou que l'acquisition par la voie orale en manipulant des objets souillés. La transmission humain à humain n'a été décrite que pour une seule souche d'antavirus en Amérique, qui est l'antavirus des Andes, qui est la souche dont il est question sur le bateau de croisière, le MV Ondius, la semaine dernière. Pour qu'il y ait transmission humain à humain, il faut avoir eu un contact très, très étroit, prolongé, parmi les membres d'une même famille qui vivent vraiment, vraiment ensemble, collés, ou par exemple avec des contacts intimes dans des partenaires de vie. Donc, ce sont ce type de contacts-là qui seront à l'origine d'une transmission humain à humain. Et le virus serait probablement un petit peu plus transmissible en phase précoce d'infection. Donc, quand on acquiert le virus rapidement, dans les premiers jours, les premières semaines, c'est là qu'on serait probablement un petit peu plus à risque
0: avant
3: de transmettre.
0: Avant d'avoir des symptômes, possiblement.
3: Avant d'avoir okay. des symptômes. Okay. C'est difficile, là, parce que vous comprendrez qu'on n'a pas une énorme littérature. Mm-hmm. Les cas ne sont pas si nombreux.
0: Okay.
3: Pour mettre les choses en perspective, hein, aux États-Unis, on parle d'environ 1000 cas rapportés d'antivirus avec syndrome respiratoire, une dizaine par année à peu près là, dans les dernières 20 ans. Au Brésil, en Argentine, au Chili, où c'est plus fréquent, on parle d'une centaine de cas par année. Donc, ça vous met un petit peu en perspective, c'est pas une infection qui est vraiment incroyablement contagieuse. Quand on s'attarde à l'autre symptôme, la fièvre hémorragique avec syndrome rénal, elle survient beaucoup plus fréquemment en Europe et en Asie. On parle de milliers de cas annuellement en Europe, particulièrement au nord, dans le centre, en Chine, en Corée également. La transmission humain à humain n'a pas été décrite dans ces régions-là pour ces souches-là qui donnent le syndrome hémorragique, okay. la fièvre hémorragique. Donc, c'est vraiment une maladie qui est beaucoup moins contagieuse entre humains que pour ce qui est du syndrome respiratoire.
0: Mais plus dangereuse?
3: Plus dangereuse, pas nécessairement. En fait, les taux de survie...
0: On dirait que fièvre hémorragique, on dirait que c'est la mort assurée.
3: Oui, mais les taux de survie sont meilleurs avec le syndrome hémorragique et
0: que le
3: avec
0: syndrome respiratoire.
3: Avec ah, que le oui. syndrome respiratoire, okay. oui.
2: J'ai une question, pardon. Moi, je suis mêlée. Taux de survie, taux de létalité... Taux de mortalité, c'est...
3: En fait, on réfère à peu près au même concept. Le taux de létalité, c'est le taux de mortalité. C'est la même chose.
2: À partir du moment où on est infecté,
3: exactement. Okay. Le taux de survie, ben, c'est notre capacité à s'en remettre. Donc, c'est un peu à l'opposé okay. du taux de mortalité.
2: Okay.
3: Les symptômes typiquement vont apparaître dans les deux cas entre 1 et 6 semaines après l'exposition au virus. Ils vont comprendre en général de la fatigue, des étourdissements, des frissons, de la fièvre, des douleurs musculaires, des maux de tête, des nausées, des vomissements, des maux d'estomac. Dans les deux cas, souvent, l'installation des premiers symptômes va être très comparable.
0: On pose beaucoup de questions. C'est dans l'actualité. Là, fait on est comme... Là, le taux, quand on parle des symptômes qui vont apparaître de 1 à 6 semaines, parce que là, je vois ça dans les journaux, puis là, on suit, il n'y avait pas de symptômes, là, tout d'un coup, dans l'avion, oups, en étant transféré, ils en ont développé. Puis là, bon. C'est comparable à quoi l'apparition des symptômes 1 à 6 semaines, par exemple, par rapport à la COVID ou à une influenza?
3: En fait, c'est beaucoup plus rapide. La COVID et l'influenza sont beaucoup plus rapides. Le taux, en fait, l'exposition et l'apparition des premiers symptômes, c'est une question de quelques jours, bien souvent.
0: Donc là, ça peut aller jusqu'à 6 semaines.
3: Ça peut aller jusqu'à 6 semaines. Donc, c'est quand même assez long. Vous allez voir, on va y revenir à qu'est-ce qu'on fait si on pense avoir été exposé, entre autres pour les passagers du bateau. Je vais terminer avec ça. Mais il faut savoir d'abord à quoi ça correspond, un peu les symptômes de cette maladie-là. Initialement, ça ressemble à n'importe quel virus. Hein. Je veux dire, un nez qui coule, un peu de mal de cœur, un peu de mal de tête, des myalgies, des douleurs musculaires, ben ça ressemble un peu à être infecté par un virus. C'est dans le suivi, dans les jours qui vont suivre, que là, le tableau va vraiment se préciser. Pour le syndrome respiratoire, vont apparaître à ce moment-là de la toux, de l'essoufflement qui va être en général très marqué, qui peut aller jusqu'à de graves difficultés respiratoires. Il y a une mortalité qui, effectivement, là, dépendamment des séries, va aller entre 40 et 50 dans le cas du syndrome respiratoire. Donc, la minute où le hantavirus se développe et nous conduit à une insuffisance respiratoire, c'est un mauvais pronostic. Mmh. Donc, il faut le savoir, ça prend des soins de support. Il n'y a pas de traitement spécifique, malheureusement. Il n'y a pas d'antiviraux spécifiques au hantavirus. Donc, c'est vraiment un traitement de support en soins intensifs avec un support respiratoire le temps de passer à travers l'épisode viral.
0: Donc, pas de traitement?
3: Pas de traitement spécifique, non, effectivement.
0: À l'antivirus.
3: Exactement.
0: Wow, OK.
3: Pour la fièvre hémorragique avec le syndrome rénal, ce qu'on voit, c'est plutôt des rougeurs qui vont apparaître au visage, sur le corps, des yeux rouges irrités. Hein, c'est pour ça qu'on parle de syndrome hémorragique. On a vraiment les yeux qui sont très injectés, là, qui sont très rouges. Une éruption cutanée qui peut être vraiment généralisée, une baisse de la tension artérielle. Et effectivement, des saignements internes peuvent survenir, souvent accompagnés d'une insuffisance rénale aiguë, parce que comme la pression baisse, comme on a tendance à avoir des saignements, ben, nos reins sont un peu moins nourris par le sang, donc vont avoir tendance à s'assécher de façon transitoire. Avec un traitement de support, la mortalité du syndrome hémorragique avec insuffisance rénale, on parle de 1 à 15 Donc, vous voyez que c'est quand même de beaucoup meilleur pronostic que le syndrome respiratoire.
0: Qui est 40
3: Qui est vraiment jusqu'à 40 à 50 Oui, tout à fait. Alors qu'on parle d'infections plus rares dans les Amériques, en Europe, en Asie, là, comme je le mentionnais tout à l'heure, hein, c'est 10 à 100 000 cas par année qui sont rapportés d'infections à hantavirus. Donc, c'est beaucoup moins létal à ce moment-là. On le mentionnait, il n'y a pas de traitement spécifique. Le traitement est essentiellement un traitement de support. On assure vraiment une surveillance des complications respiratoires, des complications cardiaques, des complications rénales, ce qui va bien souvent inclure un séjour aux soins intensifs. L'important, c'est de reconnaître la présentation clinique qui peut s'avérer complexe, hein, parce qu'on le disait d'entrée de jeu, ça ressemble à beaucoup, beaucoup de tableaux viraux qu'on pourra méconnaître. Ce qui est cardinal, c'est l'importance du questionnaire à la recherche d'une exposition clinique pertinente à des risques environnementaux, des risques occupationnels, incluant une histoire de voyage ou des cas endémiques, pour être rapporté. Ça, c'est vraiment primordial. Il faut questionner nos patients. En Amérique du Nord, outre l'éclosion sur le bateau de croisière toute récente, il y a une autre éclosion significative qui est survenue en 2012 au parc national Yosemite en Californie, où des touristes ont séjourné dans des tentes signatures qui étaient infestées de rongeurs. C'était des tentes où il y avait des espèces d'entremurs de tissu. Et dans ces entremurs de tissu-là, c'est un endroit relativement chaud. Il y avait une infestation de souris qui avait été vraiment documentée. Et c'est vraiment à l'inhalation des déjections de souris que des campeurs, des touristes qui ont séjourné dans ces tentes-là ont été infectés. Et on a rapporté à ce moment-là 10 cas, dont 3 décès. Donc, pour vous donner l'ampleur un peu du fardeau de létalité qui est associé à ces éclosions-là. Pour ce qui est de l'éclosion du début mai, là, nous en sommes maintenant à 8 cas, 3 décès, une personne en soins intensifs.
0: Je pense qu'on semble être rendu à 9, là.
3: Ah bon, donc ça joue de jour en jour.
0: Oui, c'est ça, exact.
3: C'est

0: les données d'hier soir, et trois avec des symptômes mineurs. Alors qu'il faut se rappeler que le MV Onduce transportait quand même 147 personnes, incluant les passagers et le personnel. Et de ces 147 personnes-là, 6 étaient des Canadiens. Donc, ceux et celles qui ont été en contact avec des personnes symptomatiques à leur retour au Canada ont reçu vraiment comme consigne de se mettre en quarantaine pendant la durée de la possible période avant l'apparition des symptômes, donc jusqu'à 6 semaines, et font l'objet d'un suivi par les autorités de santé.
1: Mais c'est ça, au Canada, on parle de 21 jours, alors qu'ailleurs, on parle de 42 jours. Là.
0: Effectivement. Donc, il y a certaines recommandations qui vont varier. C'est certain que à ce moment-ci, le ferme ces 21 jours. Il y aura très certainement un suivi qui va s'étendre pendant la période potentielle.
1: Ça dépend aussi du contact rapproché d'une autre personne. Je présume qu'on module le contact très, très, très, très rapproché, intime. Ça doit être 42 jours.
0: Puis... Exactement. Il faut savoir que le risque de transmission personne à personne ici, il n'est quand même pas de l'ampleur de l'influenza. Il n'est pas de l'ampleur de la grippe non plus. Il n'est pas du tout, du tout, du tout de l'ampleur de la rougeole, qui est nettement plus contagieux que ce hantavirus-là. Donc, il faut prendre ça aussi en considération. Mmh. D'être sur le même bateau, en soi, n'est pas nécessairement un contact rapproché.
1: OK. Si on n'a pas été sur le bateau, on n'a pas été en croisière, mais on a des maisons, des chalets, on a des sacs de farine.
2: On prend l'avion aussi.
1: L'avion aussi. Là, mais dans notre quotidien, là, ça veut dire quoi,
0: en
1: ça? L'hantavirus,
0: au Québec,
1: le risque?
0: On a très peu d'antivirus. Les petits rongeurs sont très peu porteurs. C'est sûr que actuellement, comme c'est médiatisé, on exerce une vigilance accrue. Mais ce qu'il faut se rappeler, c'est que pour les petits rongeurs, c'est important de faire attention de pas justement battre l'air quand on a des crottes de souris, d'humidifier des fois quand on avant de passer l'aspirateur, avant de passer le balai, va faire en sorte qu'on va permettre à moins de particules de vraiment devenir aériennes. Donc on va diminuer diminuer le risque d'aspirer de ces particules virales là. Le lavage des mains, c'est super important, vraiment. On le réitère dans toutes nos mesures de précaution. C'est probablement la plus efficace. Pour nos patients hospitalisés, on recommande un isolement pour éviter la propagation aux équipes de soins, aux autres patients, même si le risque de transmission de personne à personne est très faible. Donc, il ne faut pas tomber dans la paranoïa à ce moment-ci. Nous ne sommes pas à la veille d'une nouvelle pandémie causée par le hantavirus.
1: Est-ce que ça pourrait s'emballer ou ça pourrait pas s'emballer?
0: Ce serait très, très, très surprenant. Les signaux ne sont pas là du tout. La faible contagiosité, la faible durée de vie du virus à l'extérieur, justement, d'un milieu propice, fait en sorte que les risques sont quand même très, très réduits de par cette transmission-là qui n'est pas du tout celle qu'on a connue avec d'autres virus actuellement.
1: En fait, on est plus inquiet de la rougeole, si je comprends bien.
0: Définitivement.
1: Que de ça. Puis, étonnamment, on prend peut-être moins de précautions face à la rougeole.
0: Effectivement. Alors que la rougeole, il existe un virus, il existe un vaccin, on peut se protéger, ce qui n'est pas le cas du hantavirus.
1: Docteur Chantal Vallée, merci pour tout ça. Ça
0: fait plaisir.
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1: Aujourd'hui, se joint à Denis et Chantal Marie-France Marin. Bonjour Marie-France.
4: Bonjour.
1: Je rappelle que vous êtes professeure au département de psychologie de l'Université du Québec à Montréal, chercheure au centre de recherche de l'Institut universitaire en santé mentale de Montréal avec un sujet qui pique la curiosité. Hormones sexuelles, pilules contraceptives et peur.
4: Oui, mais je veux en parler parce que c'est un sujet d'actualité, mais c'est un sujet aussi qui peut polariser. Et donc, je me suis dit, c'est pas en se mettant la tête dans le sang puis en faisant semblant que ça n'existe pas qu'on va arriver justement à avoir une meilleure compréhension du phénomène. Donc, aujourd'hui, je vais vous présenter un article là, qui a été publié par notre équipe de recherche en 2025, donc c'est tout récent, qui traite des associations, et je vais revenir, mais des associations entre l'utilisation des contraceptifs oraux, ce qu'on appelle communément la pilule contraceptive, et l'habileté qu'on a à réguler notre part. Mais avant de vous parler de cette fameuse étude, je dois faire quelques retours. Donc d'abord, encore une fois, la mise en garde. L'objectif, ce n'est pas de s'inscrire dans une mouvance anti-hormones ou pro-hormones, ou encore de donner des conseils cliniques. On n'est pas là du tout, Chantal, pour le faire. Mais évidemment, là, c'est vraiment pour rapporter des faits scientifiques pour l'instant et s'intéresser à un domaine qui est en émergence. Il y a encore très peu d'études qui sont faites sur la pilule contraceptive et celles qu'on a en ce moment, je vous dirais qu'il manque parfois parfois un petit peu de rigueur ou qu'on a peu d'informations ou que la méthodologie est un peu défaillante. Alors, comme c'est le cas bien souvent en science, ça dépend. Alors, les résultats, ça n'est pas à prendre comme étant noir ou blanc, mais bien avec de la nuance. Alors, avant de rentrer dans le cœur du sujet, j'aimerais revenir sur quelques informations de base. Je vais vous faire un petit cours 101 sur la pilule contraceptive. Donc, d'après vous, combien de femmes à travers le monde utilisent la pilule contraceptive?
2: Moi, je ne les ai jamais comptées, mais...
1: Ben, 22 % 18, 5, qu'est-ce que je dis, Chantal?
0: Ça dépend. Ça dépend
1: dans le monde.
0: Dans le monde, c'est difficile, là.
1: Ça baisse beaucoup si on compte tout le monde. 15%? OK, on va 15%. 30?
4: Bon, j'ai pas le pourcentage. Bon. Là, là. Mais j'ai le nombre, par exemple. Il faudrait faire les stats, mais 150 millions de femmes à travers le monde. Fait que okay, c'est quand même énorme. Il faudrait trouver combien de femmes à travers le monde.
1: Ben moi, c'est la moitié de l'humanité. Non, c'est pas beaucoup.
0: C'est pas tant que ça. Non, c'est vraiment millions. Pas beaucoup. Là.
4: Ben, tout de même, je pense que pour le nombre de recherches qu'on a, il faut travailler un petit peu en amont parce que c'est 150 millions de cerveaux à qui on donne des pilules contraceptives finalement, mais on ne sait pas trop ce que ça fait.
0: Définitivement. Faut prendre en considération qu'on exclut les hommes, on exclut les femmes ménopausées, les enfants. Donc, effectivement, on est quand même dans une tranche significative de la population.
4: Ciblée, exact. Alors, le premier contraceptif oral a fait son apparition dans les années 1950 et à l'époque, ça n'avait pas des fonctions. Ben, en fait, c'était anti-contraceptif, mais le but n'était pas de diminuer le potentiel reproducteur, mais bien pour traiter des troubles gynécologiques. Et dans les années 1960, là, on l'a reconnu, en fait, pour ses effets contraceptifs. Et ça a vraiment été révolutionnaire, en fait. Donc, évidemment, ça a facilité l'accès à l'éducation et au marché du travail chez les femmes. Ça a diminué le nombre de grossesses non désirées. Ça a redonné un pouvoir aux femmes aussi, celui de choisir, bien sûr, si et quand elles auront des enfants. Donc, c'est quand même plusieurs avantages qu'il ne faut pas négliger.
1: Sur le marché
4: non plus.
1: Du travail aussi.
4: Tout à fait. Oui. Alors, on parle souvent là, des effets négatifs, mais je pense qu'il faut se rappeler aussi que ça donne quand même un certain pouvoir aux femmes qui n'est pas négligeable. Alors, on sait qu'il y a plusieurs composés qui existent, là, mais pour la majorité des femmes, on va parler d'un contraceptif oral combiné. C'est un grand mot, mais en gros, qu'est-ce que ça veut dire combiné? C'est qu'il va contenir deux types d'hormones synthétiques. Synthétiques parce que ce sont des hormones qu'on va prendre et non que notre corps produit naturellement. Et dans ce combiné oral, contraceptif oral combiné, pardon, on va retrouver un estrogène synthétique qu'on va appeler l'éthinyl estradiol et un progestatif qui va varier là, selon les générations de pilules. Et lorsqu'on prend ces hormones synthétiques, habituellement, on va prendre le comprimé une fois par jour. Donc, on prend les hormones synthétiques à chaque jour. Le corps et notre cerveau vont recevoir le message quotidiennement d'un signal hormonal. Et ça, ce que ça va avoir comme effet net, c'est de venir diminuer notre production endogène d'hormones sexuelles. Donc, mon cerveau reçoit le message que tu en prends, donc j'ai pas besoin nécessairement de t'en produire. Et donc, mes niveaux d'hormones sexuelles, estradiol, progestérone, testostérone, vont être diminués. Donc, on va en produire encore, mais en beaucoup plus petite quantité. Un autre point important, c'est que non seulement on va en produire peu, mais on va abolir la cyclicité qui accompagne normalement le fameux cycle menstruel qu'on a à partir du moment de la puberté jusqu'à environ la ménopause. Alors, on n'a plus de cycle menstruel, on a des niveaux faibles d'hormones sexuelles et ce, en tout temps, plutôt que d'être exposé à des fameuses fluctuations. Parce que dans le cycle menstruel, normalement, au début du cycle, quand on a nos menstruations, les niveaux d'estradiol et de progestérone sont très faibles. Ensuite, on va voir une montée de l'estradiol. J'utilise estradiol, estrogène, mais en fait, l'estradiol, là, c'est l'estrogène le plus important là, chez la femme qui est menstruée, ou en fait... post-pubère et préménopausée. Et donc, l'estrogène va monter un petit peu avant l'ovulation, ce qui va nous permettre d'ovuler. Et par la suite, on va avoir une petite diminution couplée à une augmentation de la progestérone. La progestérone va être élevée.
1: Après l'ovulation.
4: Après l'ovulation. C'est justement, si on est enceinte, par exemple, ben, la progestérone élevée va nous aider à garder le bébé. Et sinon, ben, les hormones vont venir diminuer à nouveau. Jusqu'à temps qu'on ait nos prochaines règles.
1: La progestérone et l'estrogène, estradiol, baissent avant les menstruations?
4: Oui.
1: Les deux rebaissent.
4: Les deux vont baisser.
1: Dans un cycle, on comprend que...
4: Tout à fait. Et au jour 1 de notre cycle, donc au jour 1 des menstruations, on va être à des niveaux très faibles.
1: OK.
4: Donc, normalement, on est exposé à ces fluctuations-là. Par contre, si on prend la pilule... il n'y en a plus de fluctuations. Mm-hmm. Donc là, on a eu une petite course en un sur les contraceptifs hormonaux. Et au labo, on s'est intéressé en fait au lien entre la pilule et la régulation de la peur. Fait que là, vous vous dites peut-être, mon Dieu, il me semble que c'est loin. Et donc, pourquoi on s'est intéressé à la régulation de la peur? C'est qu'on sait que pour plusieurs psychopathologies liées à la peur, notamment les troubles anxieux, les troubles de stress post-traumatique, on compte environ 2 fois plus de femmes que d'hommes. Fait que c'est majeur. Et cette différence-là entre les sexes va émerger à partir

0: de la puberté. Donc, on se dit, il y a peut-être un lien ici à faire entre les hormones sexuelles qui augmentent significativement au moment de la puberté,
1: la puberté
0: et la vulnérabilité des femmes qui semblent être augmentée de façon significative également au même moment. Et en fait, ce qu'on se rend compte, c'est que les hormones sexuelles qui augmentent au moment de la puberté, estrogène, progestérone notamment, elles ont accès au cerveau facilement. Et les cibles dans le cerveau, où est-ce que leurs récepteurs sont, c'est particulièrement des régions qui sont importantes pour les émotions, notamment la peur, mais aussi pour notre habileté à réguler nos émotions.
1: OK, mais ça, c'est la sérotonine qui fait ça, aider à tolérer l'incertitude. Mais là, il n'y a pas de lien entre sérotonine et ces hormones-là, parce que la sérotonine sert à ça, réguler l'humeur.
0: Oui, la sérotonine va aider à réguler l'humeur, mais ici, c'est vraiment de... Je vous présente, par exemple, vous voyez un monstre, vous allez avoir peur, puis à ce moment-là, c'est de se dire, ben non, je suis au théâtre, et donc le monstre n'est pas réel, et d'être capable de contextualiser et ramener finalement le frein sur les émotions.
1: OK, ça, c'est ce que fait la sérotonine.
0: Non, ça, c'est ce que fait les deux régions dont je vous ai parlé, l'amygdale qui est l'activateur, le cortex préfrontal qui est vraiment notre frein.
1: Okay.
0: Et bien sûr que les hormones viennent moduler l'activation de ces deux hormones-là. Mm-hmm. Mais à travers tout ça, vous avez raison qu'il y a des neurotransmetteurs qui vont justement favoriser justement le
1: fonctionnement. J'en parle comme des hormones, mais ce n'est pas des hormones. C'est des
0: non, la sérotonine, ce n'est pas normal, en effet. Donc, on étudie justement la peur en laboratoire. Fait que vous pouvez vous poser la question, comment on fait pour faire peur aux gens au laboratoire? Alors moi, mon travail, je travaille sur le stress et la peur. Alors, je stresse et je fais peur aux gens. C'est génial. Donc, je vous explique brièvement comment on fait là, justement pour mesurer notre capacité à apprendre à avoir peur, mais aussi à apprendre à ne plus avoir peur.
1: Wow!
0: Oui. Alors, on peut mesurer la peur de différentes façons en laboratoire. Notamment, je peux mesurer votre sudation sur vos mains. Elle va augmenter si vous avez peur ou si vous êtes stressé. Je peux regarder aussi les corrélats du cerveau. Donc, par exemple, en utilisant un appareil d'imagerie cérébrale ou encore les niveaux de peur auto-rapportés. Donc, je vous demande à quel point vous avez peur.
2: Est-ce que vous validez avec la fréquence cardiaque, la tension artérielle?
0: On peut l'utiliser aussi, la fréquence cardiaque. Elle est beaucoup utilisée. La tension artérielle aussi, mais un petit peu moins, je dirais. Puis on utilise aussi l'électromyographie, donc la contraction des muscles faciaux, tout à fait. Alors, pour apprendre à avoir peur, voici ce qu'on fait en labo. Donc, je vous montre deux couleurs. Je vous montre une lampe de couleur bleue et une lampe de couleur jaune. Et à la lampe de couleur bleue, je vais associer un petit choc électrique. Rien de majeur, là, les gens pensent aux électrochocs, mais on est loin de là. Un petit choc électrique au bout des doigts qui est inconfortable. Bien sûr. Alors, avec la bleue, je reçois le choc. Avec la couleur jaune, je reçois rien. Donc, rapidement, les gens vont apprendre à que la lumière jaune est sécuritaire et que la lumière bleue n'est pas sécuritaire et n'est pas très plaisante non plus. Donc, c'est ce qu'on appelle la phase de conditionnement. On crée une association entre jaune n'est pas dangereuse, bleu prédit la peur. Ensuite, on passe à la phase suivante, qui est la phase d'extinction de la peur. Donc, l'extinction de la peur, ici, on tente de diminuer les niveaux de peur progressivement et on crée un nouvel apprentissage où est-ce qu'on va présenter la couleur jaune de façon répétée et la bleue de façon répétée sans jamais donner de choc. Donc, au départ, vous allez voir bleu, vous allez avoir un petit peu peur, mais au fil du temps, puisque bleu n'est jamais pairé, bien sûr qu'il y aura une diminution des niveaux de peur. Jusque-là, ça va. Maintenant, le test ultime, c'est qu'on ramène tout le monde en laboratoire une journée plus tard et on vient présenter à nouveau, la couleur bleue et la couleur jaune. Et ce qu'on veut voir, c'est à quel point les gens vont être capables d'activer la mémoire de sécurité. À quel point vous allez être capable de ne pas avoir peur du bleu et de vous rappeler qu'il est finalement sécuritaire. Et habituellement, si vous avez une bonne régulation de la peur, là, telle qu'expliquée par le protocole, on va voir des niveaux de peur faibles lorsque vous serez présenté avec la couleur bleue parce que vous avez appris que finalement, cette couleur peut être sécuritaire. Et ça, c'est assez validé. Puis, on l'a vu aussi, là, plusieurs pathologies, comme les troubles anxieux, les troubles de stress post-traumatique, quand on leur remonte bleu le lendemain, eux, ils expriment des niveaux élevés de peur, ce qui suggère qu'ils ont un déficit là, par rapport à la régulation émotionnelle. Fait que je reviens rapidement à notre étude sur la pilule contraceptive. Alors, je donne crédit à mes doctorantes, Lisa-Marie Davignon et Alexandra Brouillard, qui ont réalisé cette étude. Et voici ce qu'on a regardé. En fait, on s'est intéressé à voir si, d'abord, il y avait des liens entre les niveaux d'hormones sexuelles au moment de faire l'étude chez les femmes qui étaient naturellement cyclées, ou encore l'utilisation de la pilule contraceptive actuelle ou passer. Fait que je vous amène avec moi.
1: Okay.
0: On a recruté quatre groupes de participants. On avait un groupe d'hommes pour avoir un groupe de référence. Et nous avions trois groupes de femmes. On avait un groupe de femmes qui avaient un cycle naturel, ce qui veut dire qu'il y avait leur menstruation chaque mois avec une cyclicité et qui n'avaient jamais utilisé de contraception hormonale dans le passé. Ce qui est assez rare parce qu'habituellement, on ne vérifie pas l'historique. On avait un groupe de femmes qui utilisaient actuellement la pilule contraceptive et un groupe de femmes qui l'avaient pris dans le passé, mais qui ne l'utilisaient plus au moment de l'étude.
1: Mais qui était donc avant ménopause quand même.
0: Tout à fait. Okay. Oui, okay, on est chez des jeunes adultes, le 23-35 ans.
1: Okay.
0: Donc, voilà. Alors, ce qu'on fait, c'est qu'on les expose au protocole. On observe qu'au moment d'apprendre la peur et au moment de l'extinction initiale, on n'a pas de distinction. C'est-à-dire que tous les groupes arrivent à bien comprendre l'association comme quoi bleu prédit la peur et qu'après avoir vu plusieurs fois bleu sans choc, mais à un moment donné, on comprend que finalement, c'est sécuritaire. Lors du rappel 24 heures plus tard, l'endroit où est-ce qu'on peut vraiment tester cette capacité à activer la mémoire de sécurité, ce qu'on remarque, d'abord, les femmes qui ont peu d'hormones sexuelles, qui ont peu d'estradiol, donc qui sont au début de leur cycle menstruel, elles ont un déficit de régulation de la peur. Donc, elles expriment plus de peur à la couleur bleue. Ça, ça avait déjà été montré dans la littérature. On montre aussi que les femmes qui utilisent la pilule contraceptive, elles ont également ce déficit, chose qui avait également été montrée dans la littérature. Mais ce qui est intéressant, c'est qu'on est allé observer chez les femmes qui avaient un passé d'utilisation de contraception hormonale. Et là, ce qu'on vient montrer, c'est que celles qui utilisaient dans le passé la contraception hormonale présentent un déficit similaire aux femmes qui utilisent la pilule, mais seulement au moment de leur cycle, lorsqu'elles ont des faibles niveaux d'estradiol.
1: Ah, ouais, okay.
0: C'est comme si l'effet, en fait, de la pilule contraceptive pouvait peut-être laisser une petite trace de vulnérabilité qui est endormie, mais qui se réactive ou qui s'éveille à des moments où est-ce que, dans notre cycle menstruel, on a peu d'estradiol.
1: Alors, rappelez-moi, à quel moment on a moins d'estradiol dans le cycle?
0: Début du cycle menstruel, fait qu'au début des menstruations.
1: OK. J'essaie de voir si, pour la reproduction, s'il y a une fonction pour la reproduction, est-ce qu'à ce moment-là, que la peur soit augmentée, ça aide la survie des femmes à ce moment-là, parce que je me dis, le corps doit être fait, puis les hormones doivent être faites pour nous aider à gérer certaines...
0: Possiblement, ou encore, c'est un moment où est-ce qu'on n'est pas fertile normalement, donc peut-être aussi que c'est moins le moment d'aller vers l'exploration, notamment.
1: Ah, c'est ça, OK, parfait.
0: Exact. Mm-hmm. Alors, on revient dans nos explications là, un peu plus de l'époque, là, pour comprendre justement l'évolution de l'espèce, mais tout à fait, ça pourrait être une piste. Donc, voilà. Alors, en gros, ce qu'on montre, c'est que la pilule contraceptive pourrait laisser une trace de vulnérabilité qui serait activée au moment des règles lorsque les niveaux d'estradiol endogène que notre corps produit sont faits. Alors, qu'est-ce qu'on fait avec ça? D'abord, on évite d'être alarmiste. Je le répète avec souligné trois fois. Il faut vraiment nuancer les résultats et se rappeler que tous nos participants étaient en bonne santé, autant physique que mentale. Donc, ils ne souffraient pas de troubles de santé mentale et donc, ils avaient des bonnes capacités relatives à réguler la peur. Il faut se rappeler que cette capacité de réguler la peur, elle varie pour tout le monde.
1: Oui.
0: Puis on est probablement dans une étendue qui est tout à fait normative. Et il y a des moments qu'on est plus craintif, il y a des moments qu'on est moins craintif. Et on ne parle pas ici d'une psychopathologie. Fait qu'il faut vraiment y aller avec une nuance. Et il faut aussi se rappeler ce que j'ai mentionné au début, c'est que c'est probable que certaines femmes soient un petit peu plus sensibles que d'autres à des variations hormonales. C'est probable que ça ne soit pas la même chose pour tout le monde et que certaines femmes, lorsqu'elles prennent la pilule contraceptive ou au moment du cycle, aient un petit peu plus de difficultés justement à réguler leur peur, mais que ça ne soit pas le cas pour tous.
3: J'avais une question, en fait, qui m'intrigue. Dans vos recherches, vous faisiez le lien, en tout cas avec votre réflexion sur les changements hormonaux, puis la peur, la difficulté de réguler la peur, et vous aviez observé qu'il y avait une différence à l'adolescence, à la puberté chez les femmes. Est-ce qu'il y avait d'autres hypothèses aussi que les variations hormonales qui auraient pu expliquer ça?
0: Tout à fait. Il y a quand même des hypothèses aussi genrées, donc pas seulement liées aux hormones ou au sexe, mais bien comment on va élever nos jeunes filles différemment des jeunes garçons. Donc, c'est pas tout lié aux hormones, ça c'est clair, mais reste qu'avec les résultats qu'on a, on se dit mais c'est nécessaire de faire un petit peu plus d'hormones, de faire un petit peu plus de recherche sur les hormones sexuelles et sur les femmes aussi qui ont vraiment été laissées pour compte dans la recherche à plusieurs niveaux. Voilà.
1: Alors, Marie-France Marin, donc, je rappelle que vous êtes professeure au département de psychologie de l'UQAM, chercheure au Centre de recherche de l'Institut universitaire en santé mentale de Montréal et qu'aujourd'hui, vous faites partie de notre trio santé pour notre plus grand bonheur. Merci beaucoup.
0: Merci à vous.
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1: Elle savait quasiment qu'elle nous écrirait.
5: Mm-hmm. Alors, on parle de vélo assistance électrique, puis on se demande, Denis, c'est encore vraiment de l'exercice.
3: En tout cas, c'est encore un débat. Ça, c'est certain. Oui, ça, c'est ça. J'ai aussi posé la question sur mes

0: réseaux sociaux. En fait, c'était une question très large et ça tournait beaucoup autour de ça, de la justification de faire du vélo électrique étant un exercice, une activité physique qui apporte des bienfaits, notamment sur la santé, ou l'inverse. Donc, ça a beaucoup tourné autour du débat. Je me suis peut-être la première question à poser, ce serait ça. Est-ce que c'est vraiment de l'exercice, le fait de faire du vélo assistance électrique?
1: Ben, en tout cas, cette femme qui nous écrit là, hier, sortie pour la première fois au printemps, 12 km face au vent, là, je peux vous garantir que c'est de l'exercice. J'étais pas mal fatiguée à 77 ans, mais fière de moi.
0: On va retenir le face au vent. Je vais y revenir à ça. Okay? Marie-France, on a appris avec vous qu'il y avait 150 millions de femmes qui prenaient la pilule pour faire secours sur la planète, c'est ça? Alors moi, je vous pose une autre question. Moi aussi, je vais faire mon mini-quiz. Quel est le pourcentage de vélos vendus au Québec? Parce que j'ai juste trouvé la statistique au Québec sur le site de Vélo Québec. Le pourcentage de vélos vendus au Québec qui sont des vélos à assistance électrique, ou on va résumer vélo électrique. Pénélope.
1: Point 0.5%.
0: Marie-France.
2: 10.
0: Chantal.
3: 15.
0: 30.
1: Oh! 30% des vélos.
0: Oui, j'étais très étonné.
1: Des nouveaux vélos sont à assistance.
0: 30% des vélos d'adultes achetés en 2025. Okay. Il faut circonscrire.
3: Okay. D'adultes, toi, OK.
0: C'est étonnant. Okay, mais quand même. Donc, on parle ce matin à beaucoup de monde. Mm-hmm. Et est-ce qu'il y a le syndrome du vélo électrique? Je ne veux pas trop le dire que j'ai un vélo électrique parce qu'on en. En tout cas, moi, j'ai été étonné que ça soit si élevé que ça. Et il y a.
1: Mais tu sais, les gens ne se sont peut-être pas achetés des nouveaux vélos s'ils ont déjà des vélos à pédales qui datent, alors que les vélos électriques sont relativement neufs. Puis il y en a qui en font peut-être pour la première.
0: Il y a ça. Il y a aussi la conversion des vélos musculaires, on va appeler ça comme ça pour aujourd'hui, en vélo électrique aussi. Il y a comme le sous-entendu de pédaler sans effort, mais le vélo électrique ou assistance électrique, c'est pas une mobylette. Faut pédaler. Mm-hmm. Hein. Ça commence par l'activation musculaire, ça c'est important de le préciser. Et il y a une aide, une assistance qui va varier. Il y a des capteurs aussi qui sont placés à différents endroits du vélo selon le vélo. Il y a vraiment beaucoup de composantes techniques. Évidemment, je parlerai pas de ça aujourd'hui, c'est pas le but de la chronique, mais ce qu'on retient, c'est que l'assistance peut être ajustée selon différents niveaux et selon le type de vélo, là, ça peut vraiment être ultra perfectionné ou beaucoup moins. Parfois, on n'a presque pas l'impression qu'il y a une assistance tellement que c'est harmonieux. Il y a plusieurs années, j'ai eu un premier véhicule hybride, une voiture, et j'étais impressionné de voir qu'on sentait pas la différence. Donc, il y a vraiment une grande diversité, comme l'historique des véhicules automobiles hybrides pour les vélos à assistance électrique, mais il y a souvent des capteurs de rotation au niveau des pédales. Et ce qu'il faut garder en tête aussi, c'est que la batterie, le moteur, tout ça augmente considérablement le poids du vélo. Hein. On peut atteindre de 25-30 kilos pour un vélo. Donc, si vous prenez un vélo électrique dans les plus lourds, vous voulez le placer dans votre voiture ou le monter au quatrième étage, c'est sûr que ça va être plus compliqué. Donc, il y a des caractéristiques qui sont liées au déplacement physique, si vous voulez déplacer votre vélo, mais aussi au démarrage. Votre vélo, il est plus lourd, donc quand vous démarrez, ou si votre batterie tombe en panne, ça devient plus compliqué. Donc, il y a toutes ces composantes-là qui sont vraiment plus techniques à garder en tête. Et on garde en tête aussi qu'il y a différents types d'assistance. Et là aussi, ça vient répondre différemment à la question aussi. Est-ce que c'est vraiment faire de l'exercice, faire du vélo à assistance électrique? Donc, le moteur, je le disais, remplace pas l'effort. Il agit vraiment comme un outil de modulation par rapport à la charge physique. Donc, si vous pédalez pas, vous avancez pas. Et il y a des personnes, il y a des études qui ont été faites. Il y a quand même pas mal d'études qui ont été faites, mais il y a plusieurs de ces études-là qui ont été faites sur des échantillons de 20, 27, 30, 32 personnes. Je dis pas que c'est inutile de faire ça, c'est pas du tout mon propos, mais ça limite quand même la capacité de généraliser les résultats. Donc oui, il y a eu des méta-analyses, mais c'est souvent des méta-analyses de petites études. Il faut mettre ça en contexte. Mais ce que les études disent, et c'est assez universel, c'est quand on fait du vélo à assistance électrique, et là je donne une partie de la réponse, on atteint assez régulièrement des niveaux d'activité d'intensité modérée, et parfois même soutenu. Je vous ai déjà parlé de mon concept de notre moteur interne à nous qui fonctionne à trois vitesses. Hein? La première vitesse, c'est faible intensité. Deuxième vitesse, c'est intensité modérée. On a chaud, on transpire. Puis troisième vitesse, on a la langue à terre, on peut pas parler. On a vraiment très, très chaud, intensité soutenue. Là, on est assis les quatre. On est à quelle vitesse?
3: Faible.
0: zéro. Ouais, c'est ça. On n'a pas de vitesse en ce moment. OK? Donc, quand on est dans
1: ce. On en a une, mais elle n'est pas physique, musculaire. Non. Parce que oui, cérébral, intellectuellement, oui. On est pas mal.
0: J'ai mis le cerveau de côté.
1: D'accord.
0: Donc, on a ces trois vitesses-là. Et

0: Quand on fait du vélo à assistance électrique, on atteint très souvent intensité modérée ou intensité soutenue. Et oui, on a des bienfaits pour la santé à ce moment-là. On en a longuement parlé ici, notamment à l'émission avec Chantal, sur les bienfaits de l'activité physique, sur la santé physique, la santé mentale, tout ça. Et faut mettre aussi tout ça en perspective, parce que si vous allez plus, si c'est plus facile de pédaler ou si vous allez plus vite,
1: ben oui.
0: Et votre, quand vous faites du vélo pour vous, du vélo électrique, vous vous rendez au travail. Donc, vous allez vous rendre au travail plus vite. Donc, vous allez faire moins d'activité au total. Si vous partez une demi-journée faire du vélo avec des amis, mm-hmm. vous allez vous dire, on va faire du vélo pendant 3 heures. Là, vous allez quand même en faire pendant 3 heures. Mm-hmm. Fait que vous allez en profiter pendant 3 heures. Mm-hmm. Fait qu'il y a quand même des nuances. On peut pas juste calculer le nombre d'énergie, la quantité d'énergie qu'on dépense là, avec l'unité qui est le MET. Il faut aussi mettre ça dans, en perspective dans la durée aussi de l'activité physique. Sinon, ben là, ça fonctionne, le calcul est différent. Chez les adultes moins actifs, le vélo électrique peut aussi rendre l'activité physique plus accessible. Et ça, c'est pas à anodin. Mmh. Évidemment, si vous êtes un athlète, vous faites du vélo de course, peut-être le vélo à assistance électrique, ça sera peut-être pas votre choix, mais il y a beaucoup de gens qui ont un niveau d'activité physique bas pour plein de raisons. Donc, ça devient beaucoup plus accessible, beaucoup moins intimidant, aussi mieux toléré. On a déjà parlé aussi, vous parliez de la peur, Marie-France, on peut parler aussi de la tolérance à l'effort. Mmh. Il y a quelque chose de très cognitif aussi dans ça, dans la tolérance à l'effort.
1: Ben oui.
0: Et
1: ben
0: quand
1: oui.
0: on est sur un vélo à assistance électrique, on peut doser l'assistance est génial et ça peut nous permettre de nous réintroduire dans ce monde de l'effort physique. Et l'effort physique, ce qui est plate, c'est que ça fait du bien après. Mais quand ouais, on est ça. Confronté à l'effort, qu'on a une difficulté, on a une intolérance à l'effort, ben c'est tentant de dire qu'on va laisser faire. Mais avec ces vélos à assistance électrique, ça nous aide à apprivoiser tout ça et ça nous permet aussi de faire de plus grandes distances. Donc, le principal avantage, c'est de pouvoir, pour ces personnes-là, de recommencer à pédaler suffisamment régulièrement. Elle est là, la clé. Donc, de le faire régulièrement pour profiter des effets sur la santé. Il y a des études qui ont été faites chez des adultes sédentaires qui parcouraient davantage de distances en vélo électrique et qui avaient une plus grande réduction de masse corporelle, de masse grasse corporelle et aussi la pression artérielle diastolique était aussi améliorée. Donc, il y a des bienfaits sur la santé qui ont été mesurés. Et il y a eu aussi une méta-analyse qui a été faite en 2022 qui a montré que le vélo électrique entraînait une fréquence cardiaque environ de 11 battements par minute plus basse. Et peut-être qu'il est là un peu le sous-entendu, ouais, mais c'est pas vraiment de l'effort, parce que donc notre cœur va battre moins vite, on va moins forcer. Et c'est là qu'on intuitivement peut se dire, ben c'est pas de l'exercice, parce qu'il y a un moteur qui fait de l'exercice pour vous. Je vais juste prendre 2 secondes pour vous faire préciser tout ça. Si vous faites de l'activité d'intensité modérée, donc vous avez chaud, c'est quoi vos battements à peu près? Si vous êtes une femme de 40 ans, là, en moyenne, 90 à 125 battements par minute. Ça vous en fait 11 de moins. Vous pouvez très
1: même,
0: bien
1: oui,
0: rester dans votre plage.
1: Oui.
0: Et là, on revient au commentaire de l'auditrice, Pénélope, qu'elle nous disait qu'elle avait le vent d'en face. Ben, le 11 battements par minute, c'est l'équivalent de mettre le vent dans le dos. C'est agréable.
1: Ah, OK.
0: C'est juste, okay. juste en guillemets. Okay, évidemment, il faut mettre des nuances selon le degré d'assistance que vous allez utiliser.
1: Ici, il y a plein d'exemples de gens qui forceraient moins. S'ils n'étaient pas sur un vélo électrique ou voire pas pantoute, parce qu'il y a 2 personnes, dont cette formidable femme de 77 ans qui dit « Sinon, j'ai pas assez de force pour monter la côte. Mm-hmm. » Fait qu'elle ferait pas pantoute. Elle ferait peut-être à pied. Puis là, il faudrait voir si à pied, elle dépense plus d'énergie qu'en vélo électrique, j'en doute. Puis il y en a un autre ici qui dit « C'est le seul moyen pour moi. » Venez à Sherbrooke. Si vous venez à Sherbrooke, vous constatez que c'est très aidant d'avoir un vélo électrique à un certain âge. C'est le seul moyen de monter les nombreuses côtes. Et pour cette femme ici avec une maladie pulmonaire qui ferait probablement pas du tout de vélo, maintenant elle peut en faire, c'est devenu nécessaire même. Grâce à lui, je peux encore faire de l'exercice qui me plaît et suivre mon mari qui n'en a pas besoin.
0: Ça, c'est tellement important.
1: Ouais, ouais.
0: On reviendra tout à l'heure aussi au bienfait de sortir à l'extérieur aussi en vélo, mais ces personnes qui nous ont écrites, ben, elles vont profiter des bienfaits sur la santé cardiovasculaire, la santé cardio-respiratoire, mm-hmm. et ça, on le dit jamais assez, c'est associé à une meilleure qualité de vie et une meilleure espérance de vie. C'est pas rien et ça démocratise l'activité physique aussi. Et en même temps, on pourrait se dire, y a des millions de personnes qui font 5 km en voiture tous les jours, puis on se dit pas, c'est pas vraiment de l'activité physique, ta voiture. L'idée, c'est pas de porter un jugement, mais oui, c'est quelque chose qui démocratise l'activité physique. Oui, le système cardiovasculaire, le système respiratoire. Et là, les auditeurs, les auditrices qui nous écrivent nous parlent aussi de leurs muscles, notamment d'être capable de monter la côte, d'être capable de générer une certaine quantité de puissance. Et dans un contexte de problème articulaire ou dans un contexte de rééducation aussi, est-ce que ça peut être un exercice thérapeutique aussi, le vélo électrique? Et la réponse, c'est oui. Parce qu'il y a un mot que je vous répète pas à chaque fois que je dis vélo électrique, c'est assistance. Et quand vous allez en physiothérapie, quand vous allez voir votre médecin, quand vous allez voir votre psychologue, il y a une assistance qui est donnée. Je veux pas être réducteur, mais le vélo permet d'adapter cette résistance-là. Et dans un contexte de problème articulaire, si vous avez une douleur, par exemple, il y a des gens qui ont une douleur à partir d'un certain niveau d'effort, à partir d'un certain niveau de difficulté, le vélo permet ça. Donc, dans un contexte de problème de genou, et ça, il y a une méta-analyse qui a été faite, qui était bien faite, qui nous disait que bouger le genou, faire des exercices en flexion en vélo, musculaire ou à la marche, ça nous aide. Et ben, l'avantage du vélo aussi, c'est que on est assis. Là, je passe beaucoup d'énergie à dire aux gens essayez d'être moins souvent assis. Mais le vélo, on les assoit, mais avec une contraction des plus gros muscles de votre corps, les quadriceps, les fessiers, et de mobiliser les articulations, notamment les genoux. Il y a du liquide dans vos genoux. Il y a de l'huile, littéralement, la synovie, qui est un liquide biologique que votre corps produit, qui va nourrir vos articulations, notamment vos genoux, vos chevilles, vos hanches. Et quand vous bougez sur un vélo assistance électrique, même si vous utilisez un niveau d'assistance élevé, vous bougez ces articulations-là. Et ça, c'est intéressant. Et donc, on se souvient qu'en travaillant les muscles aussi, vos quadriceps, vos ischio-jambiers, vous allez aussi améliorer vos capacités cardiovasculaires. Parce que le muscle, quand vous prenez de la force, de l'endurance, le muscle se reconstruit. Il y a le cerveau qui a une grande capacité d'adaptation. Sonia nous en a souvent parlé. Mais il y a les muscles aussi. Et de faire du vélo à assistance électrique, vous stimulez aussi votre capacité de vos muscles à s'adapter, à se reconstruire. Et il y a un autre élément qu'il faut parler absolument, c'est que on peut faire du vélo électrique aussi pour se déplacer, pour aller au travail. Ben, là aussi, c'est intéressant parce que, outre l'élément environnemental qui serait une autre chronique à part entière, mais le fait de pouvoir se déplacer au travail, c'est intéressant. Au Canada, là, je résume un peu, mais il y a à peu près la moitié des déplacements qui se font au travail qui sont de moins de 10 km. Donc, qui se feraient très bien à vélo. Je comprends qu'on a l'hiver, mais le reste de l'année, on peut utiliser le vélo. L'autre élément aussi, au niveau cognitif, vous parliez des gens plus âgés tout à l'heure, Pénélope, le fait de faire du vélo régulièrement. Il y a une étude qui a été faite en 2019 sur 100 personnes, sur des gens âgés de 50 à 83 ans. Et on a pu démontrer que faire du vélo musculaire ou du vélo assistance électrique pendant 8 semaines améliorait certaines fonctions cognitives et le bien-être psychologique, sûrement d'être à l'extérieur. Marie-France, vous pourriez revenir nous parler aussi des effets de l'activité physique sur la vascularisation du cerveau, sur la santé vasculaire liée aux fonctions cognitives. Mais même ça, Pénélope, le vélo assistance électrique permet d'avoir un effet positif sur la santé cognitive, sur le cerveau des personnes plus âgées. Donc, la réponse est simple. Est-ce que c'est vraiment un exercice de faire du vélo assistance électrique? La réponse est oui. Plus vous utilisez l'assistance, bien évidemment, vous allez avoir moins d'effets. Mais tant que vous restez dans une plage d'activité physique d'intensité modérée, c'est-à-dire que vous avez chaud, vous respirez plus vite, vous avez des bienfaits de l'activité physique, en plus du bienfait sur vos muscles, des bienfaits et sur vos articulations.
1: Merci beaucoup, Denis, pour ça. Je suis convaincue que les gens vont continuer à nous écrire. Docteur Chantal Vallée, pourquoi est-ce qu'on devrait peut-être abandonner la dissection des cadavres?
2: En fait, c'était une espèce d'article débat où on avait le point de vue des pour et des contre de la dissection sur cadavres pour l'enseignement de l'anatomie. Certains opposent, en fait, la difficulté d'avoir accès à des corps qui sont gracieusement offerts à la science par des gens qui trouvent ce don noble et veulent contribuer à la transmission des savoirs. Mais d'un autre côté, des alternatives existe par la réalité augmentée, la réalité virtuelle, la simulation. Donc, c'était quand même très intéressant de voir les arguments mis de l'avant. Et il y avait un sondage à la fin, en date d'hier soir. Il y a quand même 61% des répondants à ce sondage qui demeuraient favorables à la dissection cadavérique dans les écoles de médecine.
1: Ben, on dirait que moi, j'aimerais mieux quelqu'un qui a déjà ouvert un corps que quelqu'un qui l'a ouvert virtuellement.
2: Effectivement. Je pense qu'il y a quand même des enjeux particuliers. Ouais. Qui sont vraiment éthiquement discutables, mais qui...
1: Autant j'aimerais mieux que quelqu'un apprenne à conduire une voiture de course de Formule 1 en virtuel. Je ne veux pas dans mes rues, mais on dirait que là, c'est l'inverse.
2: Autant travailler dans un corps, effectivement, ouais. nécessite une certaine, un certain engagement, je dirais.
1: Oui, c'est ça, exact. Marie-France Morin.
3: Oui, j'ai vu une étude récente qui a montré que suite à une réforme du système scolaire en Suède qui devançait de 2 ans les évaluations en jeu levé, les chercheurs ont regardé s'il y avait une association avec la santé mentale des jeunes et les évaluations plus hâtives. On parle ici d'évaluations en jeu élevé, là, vraiment ce qui détermine, par exemple, notre habileté d'entrer dans une

0: école quelconque. Mm-hmm. Et ce qu'ils ont montré, c'est que les évaluations plus formelles, lorsqu'elles sont plus précoces, seraient associées à une hausse des troubles de santé mentale diagnostiqués, bien que faibles, mais quand même significatives. Et c'était surtout le cas chez les filles et particulièrement chez les jeunes qui avaient déjà un rendement plus faible et non pour les jeunes qui performaient déjà très bien à l'école. Mm-hmm. Fait qu'on peut se questionner.
1: Comme contre-productif,
0: tout à fait. Donc, okay. Oui.

0: c'est des chercheurs qui se sont intéressés à ça pour peut-être aussi développer des nouvelles pistes de traitement. Les chercheurs ont même reproduit les battements du cœur sur des tissus du cardiaque artificiel fabriqué à partir de cellules de rats et observé un ralentissement important des proliférations tumorales. Et l'hypothèse qui est fascinante, c'est que les mouvements mécaniques du cœur, les battements, agiraient un peu comme la protection naturelle contre certains cancers. Ça ferait une belle chronique pour Chantal qui pourrait nous expliquer ça mieux que moi en 20 secondes ou en 30 secondes.
1: Oui, c'est ça.
0: Mais que c'est quand même intéressant de se poser la question. Et je vous disais dans une autre chronique, parfois quand on n'a pas quelque chose comme intervenant en santé, ça nous questionne sur cet élément-là pour mieux le comprendre. Ah ouais. Ben là, c'est un peu ça. Pourquoi le cœur a moins de cancer? Et il y a des pistes d'études qui sont en branle pour trouver des réponses et peut-être des traitements.
1: Toujours intéressant, vos sujets. Toujours. On sent très chanceux, chanceuse de pouvoir vous avoir autour de cette table et vous entendre nous aider à prendre le mieux soin de nous, à mieux s'informer. Denis Fortier, je rappelle, vous êtes physiothérapeute. Docteur Chantal Vallée, je rappelle que vous êtes spécialiste en médecine interne à l'hôpital Charlemagne. Et aujourd'hui, vous êtes accompagnée par Marie-France Marin, professeure au département de psychologie de l'UQAM et chercheure au centre de recherche de l'Institut universitaire en santé mentale de Montréal. Merci beaucoup à vous trois.
0: Bonne semaine.
1: Merci. On se retrouve, Denis et Chantal, la semaine prochaine. Et Mme Marin, peut-être une autre fois.
2: Avec plaisir.
1: Bonjour, Alec.
3: Bonjour, Pénélope.
1: Qu'est-ce qu'il y a au menu ce midi?
3: Plusieurs choses. On attend le point de presse de Pierre-Carl Péladeau du groupe Québécois un peu plus tard, en fin d'avant-midi. On sait que les productions télévisuelles québécoises sont sous pression. Les budgets diminuent, mais en même temps, il y a des conditions de travail à respecter. Alors, on va aborder ce sujet-là. On va voir évidemment ce que Pierre-Carl Péladeau va dire un petit peu avant midi. Puis ensuite, on va essayer d'avoir des réactions pour voir comment ça va dans l'industrie de la télé. Là, c'est pas facile actuellement, avec la concurrence des géants du web notamment. On va aller peut-être faire un petit tour du côté de Cannes aussi. C'est l'ouverture du Festival de Cannes. Puis on va parler d'informatique au Québec. L'État doit se transformer. Ça se fait un peu dans la douleur. Alors, on va parler de tout ça, à l'émission.
1: C'est pas facile tout ça. OK, merci de nous tenir bien informés avec Midi Info, Alec.
3: Merci, au revoir.
1: On sera à l'écoute dans une demi-heure. Et on espère que vous serez à l'écoute après le bulletin d'information. Surtout si vous avez été fan de Décore ta vie. Il y a presque 25 ans, c'est apparu sur Canal Vie. Ça a duré quand même pendant 16 saisons. Et là, des nouveaux épisodes. On redécore notre vie. Saskia Tsuot.
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7: Bonjour, ici Alexis Anbok-Missari, Gina, il est 11h, voici les informations. Les travaux d'agrandissement de l'unité des soins intensifs de l'hôpital universitaire royal de Saskatoon sont officiellement lancés. Ce projet de 17 millions de dollars permettra de faire passer la capacité de l'unité de 19 à 26 lits au cours des deux prochaines années. Le chantier se déroulera en deux phases afin de minimiser l'impact sur les soins. Durant les travaux, les patients de l'unité seront relocalisés vers un autre secteur vacant de l'hôpital. Et selon la province, cet investissement est essentiel pour répondre à la demande croissante en soins critiques dans la région. Évoquons cette innovation. Une nouvelle application veut rendre les déplacements à vélo plus simples et plus sécuritaires à Saskatoon. L'application Cycling Guide propose deux aux cyclistes des itinéraires différents selon le niveau de stress sur la route. Nathalie Baudet, ingénieure des transports de la ville de Saskatoon, explique comment l'application va améliorer le quotidien des cyclistes et des résidents de la ville des Ponts.
8: Ça va aider les gens à faire un choix pour leur route, pour que ça soit plus confortable pour eux avec leur niveau d'expérience en vélo à la ville, parce que l'application donne plus de détails sur la route que Google Maps ou quelque chose comme ça, les autres choses que le monde peut se servir.
7: L'application a été développée avec l'aide de l'organisme Saskatoon Cycles et a déjà été testée dans d'autres villes canadiennes, par exemple à Halifax. Le lancement se déroule dans le cadre de la semaine Bikes qui se poursuit jusqu'à ce dimanche. À l'étranger, la pression continue.

0: de monter sur le premier ministre britannique Keir Starmer afin qu'il démissionne. Des dizaines de députés travaillistes ainsi que plusieurs ministres ont invité le locataire du 10e Downing Street à fixer une date pour son départ. Mais Keir Starmer affirme qu'il veut continuer à gouverner malgré la fronde qui s'étend au sein de son parti. Les précisions de Frédéric Anoul.
1: And I take responsibility.
2: Keir Starmer assume la responsabilité des défaites électorales de la semaine dernière. Son parti, le Labour, a perdu le contrôle du pays de Galles après près d'un siècle de domination. C'est le parti d'extrême droite anti-immigration Reform UK qui a raflé la mise dans des dizaines de bastions de gauche du nord de l'Angleterre. À Londres, les travaillistes ont cédé leur majorité dans des arrondissements au profit du Parti Vert.
3: I also want to, before I finish,
2: signe de la crise politique, la ministre britannique chargée de la protection de l'enfance, Jess Phillips, est la troisième du cabinet Starmer à avoir démissionné pour protester contre la gestion du Premier ministre. Son départ intervient alors que plus de 80 députés du Parti travailliste ont publiquement appelé Starmer à fixer un calendrier pour son départ. Mais rien pour émouvoir le Premier ministre britannique pour l'instant.
1: We will be better and do better.
2: Nous ferons mieux dans les mois à venir, dit-il. Bref, une fin de non-recevoir face aux demandes de démission.
4: I think he's competent.
2: Je pense qu'il est compétent, dit ce londonien, mais je ne crois pas qu'il ait beaucoup de caractère.
3: I don't think he has the personality to...
2: Je ne pense pas qu'il ait la personnalité qu'il faut pour assumer le rôle de Premier ministre, dit cette Britannique, et c'est pour ça qu'ils lui font payer le prix. Le poste de Keir Starmer est-il en sursis? Les prochains jours et semaines seront cruciaux. Ici Frédéric Arnould, Radio-Canada, à Paris.
0: Toujours à l'étranger, le Pentagone a réévalué à la hausse le coût jusqu'à présent de la guerre en Iran. Selon son responsable financier, indique qu'au cours d'une nouvelle audition parlementaire, qu'il est désormais de près de 29 milliards de dollars, une hausse de 4 milliards par rapport à l'estimation avancée deux semaines plus tôt. Un cessez-le-feu en vigueur depuis plus d'un mois, mais Donald Trump a indiqué hier qu'il était sous assistance respiratoire. Les négociations pour mettre fin à la guerre au Moyen-Orient sont dans l'impasse. En sport, les Rough Riders ont retrouvé le terrain pour la deuxième journée de leur camp d'entraînement en Saskatoon. Les nouvelles recrues et anciens joueurs préparent activement la nouvelle saison sous l'accompagnement de leurs encadreurs. Détail avec Adrien Takouvo.
5: Revoir les bases du jeu et reviser la communication sur le terrain, c'est ce sur quoi ont travaillé les Rough Riders durant ces deux premiers jours d'entraînement au stade Griffiths de Saskatoon. À l'issue de la séance d'entraînement de ce lundi, l'entraîneur chef a pu identifier les joueurs qui se sont démarqués pendant la pratique. Parmi eux, Braden Shager, Roland Milligan, Trevor Harris parmi tant d'autres. Pour cette saison, 15 nouveaux joueurs ont été recrutés dans l'équipe. Ils participent aux rencontres depuis une semaine. C'est le cas pour Jez Janvier, joueur de la ligne offensive repêché par la LCF le mois dernier. Pour cette saison, il sera joueur de la ligne offensive et décrit ses premiers entraînements avec le vert et blanc.
6: J'adore vraiment une expérience de famille, des frères. Tout le monde essaie de s'entraider, tout le monde essaie de faire connaissance avec tout le monde. C'est pas séparé, c'est pas des petits groupes d'amis, c'est vraiment une famille. Puis le sport professionnel, le mot le dit, c'est professionnel, donc c'est ta job à temps plein, donc tu dois vraiment être à tes affaires.
5: 5 séances sont encore au menu de ce camp d'entraînement qui s'achève samedi. 2 matchs de pré-saison sont ensuite prévus, un premier à Calgary contre les Stampeders lundi prochain, un second le 23 mai à Saskatoon contre les Blue Bombers de Winnipeg. Ce sera la première rencontre des Rough Riders dans la ville des ponts depuis 35 ans. Ici, Adrien Takoufo, Radio-Canada, Saskatoon.
0: Et c'est cette note de sport qui referme ce bulletin d'information sur ici Radio-Canada Première. Prochain rendez-vous dans une heure.

0: Dernière portion d'émission à passer ensemble aujourd'hui. Et je vous présente notre prochain sujet, prochain invité. Presque 25 ans après sa création, une des émissions emblématiques de Canal Vie, Décor ta vie, qui a compté 16 saisons, 746 épisodes, fait un grand retour avec le même concept, les mêmes ingrédients, dont celui qui a contribué grandement à son succès culte, son animatrice Saskia Thuo.
1: Aujourd'hui à Décor ta vie, l'histoire de deux grandes amies. Nous avons reçu une lettre touchante de Jacinthe nous racontant que son amie Suzanne, après une année difficile au travail et peu rose, a décidé de prendre son avenir professionnel en main et de travailler à la maison. Son bureau actuel est désorganisé et peu invitant. Notre défi, lui créer un espace fonctionnel et chaleureux avec un budget de 1000 $ et en une seule journée.
2: Décor ta vie est de retour. Je vous le dis, je me pince encore. Cette émission a marqué nombreuses générations, plusieurs vies, dont la mienne.
0: Hey, là, je te reconnais, Saskia Thuo. Au début, je te reconnaissais pas. Allô?
2: Écoute, allô, merci de me recevoir, Pénélope. Je suis tellement contente. Mais ça me fait tellement rire parce que c'était la première introduction de la première émission de Décor ta vie. Je dis toujours, je ne parlais pas, je parlais. Et c'est des fois, je le fais à mes amis. Bonjour, aujourd'hui, mais c'est tellement pas moi. Ça n'a aucun sens. Mais c'est ça. Ça a parti de même.
0: Ben oui, ça a parti de même. Ça a duré. Puis on va revenir sur tout ça, Saskia. Mais là, il y a quelques émissions qui sont disponibles sur Crave, des émissions originales avant qu'on puisse voir à partir du 19 les nouvelles. T'en as regardé. Je sais que t'en as regardé quelques-unes de ces émissions. Qu'est-ce que t'en as pensé?
2: Ben, premièrement, tu sais, c'est un privilège extraordinaire de vivre ça et de revoir ceci. Et c'est drôle parce que j'en ai regardé trois, c'est dimanche, si je me trompe pas. Puis je ris, je pleure, j'ai des frissons. Puis là, je regarde par rapport, là, vous allez rire de moi, mais genre, mais ce que j'ai comme bracelet, je me souviens, c'est quelle époque de ma vie. Ok, je viens d'avoir mon gars, on venait de faire ça. C'est extraordinaire. Et moi, je regarde ça. Comme je me regarde aussi avec les yeux du cœur, je trouve que c'est une émission qui est extraordinaire et de quelle belle idée que de ressortir 25 d'entre elles pour nous replonger. Tu sais, Décor ta vie, c'est une chaîne d'amour, c'est beau. C'est vraiment le fun. Puis on peut les écouter en rafale, c'est pas le bonheur.
0: Est-ce que t'as tout aimé ou t'as tout haï de la décoration du début des années 2000?
2: Hey, pour vrai là, ben c'est sûr qu'il y a des trucs, tu sais, qui ont un peu mal vieilli, mais c'est fou, hein? C'est comme la mode dans des vêtements, les affaires qui font un retour, puis à l'époque on se disait ben voyons donc, ben oui ça revient. Mais non, j'ai tout aimé, je trouve ça beau, je trouve ça doux, je sais pas, tu sais, je suis peut-être, comment je dirais, vendue d'une certaine façon, parce que c'est écoute, c'est sur 30 ans dans ma vie. C'est ma trentaine, ma quarantaine et là, ma cinquantaine.
0: C'est incroyable. C'est fou, vraiment, là. C'est tes deux enfants et tout ça, puis on va y revenir. Mais t'arrivais d'où au début des années 2000 pour décrocher cette émission-là?
2: Ben, Pénélope, c'est à l'époque où nous, on s'est connus. Je faisais la télévision communautaire à Vidéotron. Je faisais les arts et spectacles. Je sais pas, moi, je me souviens qu'on se croisait dans ces événements-là. Je faisais les tirages de l'Auto-Québec à l'époque, quand il y avait renippé la patente dans les années 2000. On faisait ça à deux. Je faisais, c'est ça, la télévision communautaire, des petites émissions ici et là, et les arts et spectacles. Puis c'est je pense que c'est suite à mon émission justement communautaire où je recevais des invités où la productrice a communiqué avec mon agent qui est encore mon agent d'ailleurs.
0: Ah oui.
2: Qui a dit je salue Francis Delage, merci de m'enrober, de m'aimer depuis toutes ces années. et c'est ça, c'est Brigitte Vincent qui était la productrice qui m'avait approchée, puis elle me dit écoute, on a déjà quelqu'un en tête, mais j'aimerais quand même ça te rencontrer. Et je suis allée là, je me suis présentée, puis là il m'attendait avec une caméra, puis il fallait que je parle à la caméra, que j'explique. Et je me souviens avoir osé dire à la fin ce show là parce que tu sais, à la base, oui, il y a la déco, mais l'humain est super important. Puis moi, j'ai toujours que les êtres humains peu importe d'où on vient, qui on a tous une histoire à raconter et à partager.
0: Ah oui.
2: Puis j'avais dit, j'aimerais ça le faire, ce projet-là, avec vous. Je pense que je suis la personne que ça vous prend. Tu sais, j'arrivais avec un petit bagage, pas énormément d'expérience, mais je voulais, puis j'arrivais là avec beaucoup d'humilité, ce que j'ai pas perdu d'ailleurs au fil du temps.
0: C'est quand même le fun de pouvoir faire une espèce de bilan. Forcément, ça force un certain bilan quand on est dans des anniversaires de quelque chose. Puis là, c'est presque 25 ans pour cette émission-là. Comment ça a propulsé ta carrière? Qu'est-ce qui s'est passé après ça, après Décor ta vie? Après le départ de Décor ta vie. Ça a duré 16 ans quand même. 16 épisodes.

0: C'est quand même incroyable. Je dirais que ça m'a permis d'être là, d'être présente, de pouvoir faire des beaux projets, que les gens pensent à moi. Tu sais, moi, j'ai toujours, j'ai une carrière. Tu sais, moi, ça va bien à la bourse. Ça descend pas trop, ça monte pas trop. Je suis là, je suis stable, je suis présente. Puis, je pense que ça m'a permis, en fait, de faire des rencontres surtout extraordinaires. Mais après ça, tu sais, il y a eu une émission du matin. Il y a eu toutes sortes de trucs auxquels j'aurais jamais osé rêver. Tu sais, des propositions. Puis moi, tu sais quoi, c'est drôle, Pénélope, mais c'est beaucoup des femmes dans ma vie qui m'ont ouvert des portes sur des projets. C'est incroyable, tu sais, Brigitte. Ensuite, il y a vraiment... Je sais pas, ça m'a pas propulsée, mais ça a ouvert une belle porte sur... d'autres projets.
1: Oui.
0: Mais c'est dur, tu sais, 16 ans. Quand tu dis ça finit, tu sais, qu'est-ce qui va arriver après, là, tu sais?
1: C'est ça. Puis on va en parler du après parce qu'on le sait jamais. Puis je regarde là ta liste d'émissions. Tu sais, il y a eu des Cortes à vie, des Renault qui rapportent gros, comment rénover sans trop chicaner, Ma maison, Rouge, Canal Vie, Cuisine avec amour. Il y a eu Rythmez vos matins chez Rythme. Il y a eu Cet extra. Combien vaut cette maison? La force d'un village. Tout pour vendre, là, qui vient de reprendre. Puis c'est beaucoup orienté autour de déco, réno, immobilier. Puis tu parlais, ça se tient de, tu sais, des fois, la bourse, moi, c'est ça se maintient à la bourse. Est-ce qu'il y a eu des moments où tu aurais voulu vraiment que la cote monte fort en bourse? Puis sortir de ces zones-là de déco, d'immobilier puis de rénovation.
0: Ben, il y a eu mon émission Bien à TVA pendant 6 ans, où là, c'était autre chose. Tu sais, c'était de se faire du bien, de parler de ce sujet. D'ailleurs, j'entendais Denis qui a commencé avec nous à la télé avec l'émission Bien. Ben oui, je l'aime tellement. Oui, es-tu bon?
1: Il est vraiment, vraiment, vraiment bon. Il est fin.
0: Alors, oui, il est fin en plus. Alors, c'est ça, donc... Bien, c'est autre chose. Quand je faisais l'émission du matin, c'était autre chose aussi. Tu sais, quand je faisais Cet extra, c'est vraiment de l'animation entrevue. Mais c'est comme si tout ça, ça englobe, tu sais, le bien-être, prendre soin de soi. C'est un peu tout ça, décore ta vie. Puis tu sais, c'est drôle parce que à la suite, nombreuses entreprises ont repris l'expression.
1: Ouais, oui.
0: Dans ta vie, tu sais, c'est drôle. Alors, mais
1: est-ce que t'aurais, parce que t'es issu des arts et spectacles, c'est comme ça que t'as commencé. Je sais pas si c'était ton désir, mais tu nous as dit ça, que toi t'avais commencé comme ça à la télévision communautaire. Ouais. Est-ce que t'aurais voulu un talk show? Est-ce que t'aurais voulu faire du reportage à l'international? Est-ce que t'aurais voulu ce type de carrière-là? T'as-tu déjà posé ces questions-là?
0: Ben, tu sais, moi, j'aurais rêvé du show de 4 heures là, comme faire des entrevue, mais tu sais, genre recevoir du monde, avoir du fun, tout ça. Mais je travaille peut-être quelque chose en ce moment qui va me permettre de faire ça. Ouais, je sais.
1: On aime tellement ça, les animateurs, animatrices, quand vous nous parlez de quelque chose dont on peut pas parler.
0: Ben, je peux vous le dire. Ben, écoute, vous allez dire, bon, elle avec, mais je fais mon propre balado que je vais produire, que je vais décider de faire moi-même, Saskia. Je vais recevoir les gens chez moi, Pénélope. Je te lance l'invitation ici maintenant.
1: Et, ça va me faire plaisir d'y aller.
0: T'es vraiment gentille et je serai honorée de te recevoir. Mais sympathique. T'sais, on s'amuse. Je veux quelque chose qui fait du bien. Toujours dans ce même ordre d'idées aussi, là. T'sais, je sais pas, on a besoin de douceur. On a besoin, de se brasser les oreilles un peu, mais c'est le fun de juste se sentir bien aussi.
1: Il y en a beaucoup de balados, Saskia. Il y en a, mais en ce moment, là, c'est comme beaucoup, là. Je veux dire, tout le monde a son balado. Comment tu vois, toi, t'intégrer dans ce, c'est parce que tu peux pas faire à la, effectivement, dans ton cas, tu peux pas faire à la télé ce que tu vas faire dans ton balado parce que c'est plus large, ce sera plus large. Donc, ça te permet ça. Mais en même temps, c'est toute une jungle.
0: Oui, ben écoute, sais-tu quoi, moi je le vois comme si je recevais les gens chez moi, on jase, puis il y a des caméras, puis c'est tout. J'ai fait pendant des années des grandes entrevues avec le magazine 7 jours. Je recevais les artistes chez moi, il y a une dimension unique qui s'installe, il y a une chimie, tu sais, chez nous, là c'est la vraie affaire, là. Il y a 14 paires de souliers dans l'entrée, il y a peut-être des bobettes qui traînent, tu sais, je veux dire, c'est unique, tu sais, c'est la vraie maison, c'est il y a quelque chose, mais... Puis, tu sais, je dirais, oui, je sais qu'il y en a beaucoup, puis j'ai longtemps hésité à le faire, mais il y a une Saskia. Ça se dit-tu, ça?
1: Ben oui, ça se dit.
0: C'est ça.
1: Puis il y a une seule copie de chacune des personnes que tu vas recevoir aussi. Il y a juste l'original.
0: Exactement.
1: Tout à l'heure, Saskia, on parlait de monter puis de descendre en bourse. J'aime bien cette image-là. Et après Bien... Est-ce qu'on peut dire que là, c'était une descente de la bourse? Là, t'étais dans le rouge, là, t'étais pas bien.
0: Sincèrement, là, quand Bien c'est terminé, j'ai eu 50 ans, j'ai les hormones...

0: que on s'entend pas très bien, là. Notre relation est loin d'être fluide. Et donc, il y a eu ça, une séparation aussi qui m'a beaucoup fait de peine. En fait, la vérité, Pénélope, je croyais que c'était la fin pour moi. Je me suis dit, regarde, j'ai 50 ans, j'ai eu une super belle carrière, j'ai rencontré des gens extraordinaires. Je me disais, mais c'est peut-être terminé, puis c'est correct, tu sais, parce qu'à un moment donné, on le sait, là, qu'on peut, tu sais, c'est pas, je sais pas. Puis, tu sais, évidemment, là, tu viens avec la femme qui a 50 ans, qui vieillit, sans nana, là, si on se met à cogiter là-dessus, on peut aller dans toutes sortes de directions. Puis je me suis dit, ben coudonc, c'est ça pour moi, puis c'est correct. Mais ça a été une période difficile, je pense. En fait, j'ai dû me taper une mini-dépression à travers tout. Écoute, je ne fonctionnais plus, je savais plus quoi faire. Sauf qu'en même temps, à un moment donné, je me suis donné un coup de pied, vous savez où, pour me dire, là, ça se qu'il y a profit, parce que ça fait 27 ans que tu travailles non-stop. La famille. Tu sais, là, je suis rendue avec des jeunes adultes. Mais tu sais, tout le bout avant de s'occuper de ça, le travail, j'ai décidé de profiter de la vie. Je fais des voyages. J'ai amené les enfants à Walt Disney. Il y avait 18 et 16 ans, tu sais. Tu dis, j'aurais peut-être dû le faire plus tôt, mais c'était extraordinaire pareil à ce moment-là. Et mais oui, creux, mais à un moment donné aussi, ça m'a obligée à tu sais, je parlais de brasser les oreilles tantôt, là. Il a fallu qu'à un moment donné, je fasse OK, ben go, là, tu sais.
1: Il y a eu des épisodes, Saskia, de conduite en état d'ébriété qui ont été un peu médiatisés. Est-ce que ça, c'était une période très sombre? Est-ce qu'on était dans ce questionnement?
0: Je me permets de reprendre. Il n'y avait pas d'ébriété. C'est pas ça. C'est pas ça qui est arrivé. C'est un moment de ma vie très difficile. Mais il n'y avait pas ça. Parce que ça, c'est ce qu'évidemment les gens pensent toujours. C'est facile de dire ça. Mais quand tout a été quand ça a été étudié, vérifié et inspecté, okay, c'était pas ça. Non, parce que je tiens à le préciser, parce que ça, c'est le genre d'affaire qu'après les gens reviennent puis ça refait parler de ça. Mais ça, c'est un autre moment de ma vie. C'était la séparation avec le père de mes enfants. Un moment plus difficile aussi, là, on va se le dire.
1: Fait que ça se quitte en, tu sais. Tu sais, les gens voient ce qu'on est, les gens voient ce qu'on dégage. On entend ton rire, on a vu les émissions, on t'a vu être enceinte, on a vu. Mais il y a tout l'envers aussi qui est pas duré là dans le métier là.
0: Oui.
1: C'est pas facile. Puis composer, puis aller tourner avec du monde, même si chaque personne tu rentres dans leur salon aussi ont des histoires.
0: Ben oui, c'est
1: pas,
0: sûr.
1: C'est pas simple tout ça là.
0: Ben ça prend, je pense, juste énormément d'ouverture puis de douceur.
1: Envers toi-même.
0: Envers moi-même. Ah, tu parles par rapport à moi?
1: Ah, je parle par rapport à tout.
0: À tout.
1: Je parle par rapport à tout. La vie est pas simple.
0: Non, ben c'est sûr, mais tu sais, moi j'ai quand même, je vois le côté positif de la vie, j'essaie en tout cas. Puis je suis capable aussi à certains moments, tu sais, comme mettons il y a des journées où ça va moins bien, ben qu'est-ce que je fasse, c'est une journée comme ça, puis le lendemain ben je vais me recrinquer si tu veux, mais quand on est chez les gens, je suis pas là avec ma mauvaise humeur, tu sais, je suis là avec c'est puis comment je dirais ça, je pense que dans la vie, parce que oui, tu sais, puis décore ta vie, c'est des journées de tournage là, on n'est pas dans un show live de 2 heures où tu fais
1: non,
0: des
1: non,
0: trucs
1: exact,
0: puis c'est terminé,
1: exact, c'est long, le tournage.
0: T'es fait tôt le matin, tu finis souvent tard le soir. Puis, tu sais, il y a des moments où, mettons, je le dis, t'sais, excusez, là, il se passe un petit truc. Puis là, à un moment donné, je me remets d'aplomb, là, tu sais.
1: Comment ça a fonctionné le retour pour toi de Canal, de Corps ta vie? Est-ce que c'est toi qui as jamais lâché le morceau pour faire revenir, puis tu militais-tu en arrière, ou c'est vraiment un appel que t'as reçu, genre, on refait tout ça, Saskia rembarque?
0: En fait, moi, je suis pas, tu sais, c'est des gens, ben, je vous allez comprendre aussi là, c'est sûr là, les gens me disent, mais pourquoi tu fais pas tel projet d'émission? J'ai essayé plus tôt, tu sais, dans ma carrière d'approcher un producteur, d'approcher un diffuseur, mais ça a jamais vraiment fonctionné. Puis les, fait que j'ai décidé moi de suivre le courant, tu sais, de comme quand la productrice de Tout pour vendre a communiqué avec moi, j'ai fait ok, tu sais, ça me tente, c'est comme un beau cadeau parce que je pensais que c'était fini, c'est arrivé l'année dernière. Et ensuite, je me souviens parce que en fait, c'est que je reviens à mes premières amours aussi, tu sais, Zone 3, c'est le producteur de Décor ta vie et c'est eux avec qui j'ai fait Tout pour vendre. Et à un moment donné, je reçois un texto, écoute, ça se cache, j'aimerais ça te parler. Puis là, j'ai fait, c'est-tu le fun ou c'est pas le fun? Tu sais, parce que des fois, on sait jamais.
1: On sait jamais. On a toujours pensé qu'on va se faire scanner.
0: Oui.
1: Ah, t'es comme ça, toi aussi. Moi aussi, je suis comme ça.
0: Et comme je suis comme une petite fille, je fais comme, oh mon Dieu, tu sais. Oui. Finalement, j'étais avec une amie, je dis, c'est sûr qu'elle va me parler de Décor ta vie. Tu sais, moi, je m'en fais parler tous les jours de Décor ta vie. Et elle me dit, ben écoute, on aimerait ça parler à Canal Vie pour faire un Décor ta vie 2.0. Tu sais, genre, ish, là, c'est ça l'expression. Ouais. Leur grand retour, parce que c'est le 25e anniversaire de la création de l'émission, en fait. Mm. Et ben j'ai fait, ben là, enfin. En fait, j'ai dit, bon, il était temps.
1: Ah oui, c'est ça, OK.
0: Enfin. Mais en même temps, c'est comme un peu comment je dirais ça? Tu te dis les 2.0, des fois, ça peut jouer des tours.
1: Il y a des pièges.
0: Ben, tu te dis est-ce que ça. Puis là, moi, j'ai écouté ce matin l'émission qui va être diffusée la semaine prochaine. C'est tellement bon. Je l'ai écouté, c'est sûr que. Il y a des surprises, mais c'est beau. Puis tu sais, en même temps, on est toutes là. Puis évidemment qu'on a vieilli, qu'on a changé, mais avec la même joie de vivre, la même... on est juste comme heureux. On est heureux d'être là. Puis ça s'invente pas.
1: Avec tes partenaires de l'époque, Jean-François Harel, Maria, Ginette Dagenais, Émilie Cerretti, qui sont des designers emblématiques. Là. Puis il y en a d'autres aussi. OK, alors parlant de ce premier, il y a deux affaires. Le premier épisode, c'est que c'est Samuel qui dit « Moi, j'ai grandi ». Avec des comptes à vie, OK? Ce que tu te fais dire tout le temps, Saskia. Et là, il inscrit sa mère, Danielle. Et là, ce qu'on va entendre, c'est l'ingrédient magique. C'est le dévoilement, OK? On va entendre Danielle qui découvre ce qu'a fait Ginette.
2: Oh my God! C'est ce que j'aime, tu savais?
3: Oui.
2: C'est cosy! C'est ça.
3: T'aimes ça?
2: Mais oui, on t'est dans mes bouches! Oh, merci! Hey, j'aime ça, c'est doux. C'est qu'est-ce que j'aime? Oh, c'est beau!
3: C'est moi et Ginette qui a fait ça?
2: Non.
3: Ben oui.
2: Vous avez des talents?
3: T'aimes ça?
1: C'est tellement sympathique, ça n'a aucun espèce de bon sens, là.
0: Oui.
1: Puis en plus, l'ingrédient aussi, c'est qu'elle va se faire coiffer.
0: Oui,
1: pour être prête pour le dévoilement.
0: On a un nouveau partenaire, c'est un salon boutique Espace-K qui sont extraordinaires. Moi, c'est là où je vais. Puis tu sais, ils se font gâter, ils se font dorloter toute la journée. On a gardé, tu sais, qu'est-ce que tu veux, tu le sais, là, un gâteau là, ça prend les bons ingrédients. Puis tu sais, dans mon cœur, on change pas une formule gagnante. Quoique là, on a plus de budget quand même parce que les années ont passé. On est à 3 000 $, mais c'est toute la même chose. Puis Jean-François qui travaille dans une journée là. C'est une machine, ce gars-là. Bon, écoute, on fait des blagues, on déplie moins vite un petit peu là quand on se accroupi.
1: Vous demandez à un moment donné comment vous allez faire. Vous êtes accroupis les deux, puis vous demandez les deux, parce que lui, il va avoir 60 ans, il a 60 ans. Comment on va se relever? Il a eu 60 ans, comment on va se relever? Ça, c'est drôle, là.
0: Ben écoute, en même temps, tu sais, on n'a pas le... Tu sais, il y a des affaires que tu dis. Puis il y a tellement une proximité dans cette émission-là qui s'est installée qu'on peut pas faire comme si ça n'existait pas. Puis moi, j'aime rigoler, j'aime avoir, tu sais, je me dis, cette touche d'humour-là aussi, on va tous se retrouver là-dedans, là, tu sais.
1: C'est quoi ton... OK, tu parlais des pièges quand on fait des versions 2.0. Ça aurait été quoi? C'est quoi les pièges, selon toi, que vous avez évités?
0: Et là là, ben en fait, ce qu'on a évité, c'est d'essayer de changer la formule. Tu sais, c'est de garder ce qui fonctionne, de garder ce que les gens aiment. Tu sais, Décor ta vie, c'est tu l'écoutes soit pour la surprise, soit pour la transformation de la pièce, ou pour à la fin le dévoilement, ou pour toutes ces raisons. Fait que tout ça existe, on n'a pas changé ça. On a, tu sais, la musique a été pimpée un petit peu, évidemment. Là, tu sais, notre logo, mais sinon. Pourquoi changer une formule qui fonctionne? Tu sais, puis on est même retourné à « Je cogne à la porte, puis la porte ouvre », où je vais surprendre quelqu'un à son travail. Il n'y a rien comme des bons vieux classiques, là.
1: Exact. C'est quoi ton regard? Parce que maintenant, 25 ans après la création de Décor ta vie, il y en a de la décoration. Il y en a des émissions, il y en a ces réseaux sociaux, il y en a... Mm-hmm. Tu sais, on a l'impression que ça a coûté 100 000, 200 000. Mm-hmm. On sait pas trop comment ça fonctionne. Est-ce que les vedettes se font payer ça gratis? Est-ce que, tu sais, c'est possible dans la vraie vie du vrai monde? C'est quoi ton regard sur tout ça?
0: Ben écoute, moi je suis un peu mitigée parce que tu sais là moi je suis une fille qui regarde la même maison depuis 21 ans. Oui, j'ai fait des décos, oui, j'ai amélioré des trucs, mais quand je regarde justement les réseaux sociaux puis tu sais il y a du beau là, c'est magnifique puis ça fait rêver. Oui, c'est beau les fenêtres en arche qui font 15 pieds de haut, mais dans la vraie vie, c'est pas ça, je dis 80

0: 95% des gens n'auront jamais accès à ça. Et c'est là où moi je décroche un petit peu. Mais sinon, tu sais, la déco encore, on peut encore faire des grands changements avec un budget qui a de l'allure. Mmh. Ça se peut encore. Mais c'est sûr que c'est, tu sais, toutes les émissions qu'il y a eu, il y a eu des trucs grandioses aussi qui ont été faits. Tu sais, nous, ça a toujours été assez modeste comme, mais tu sais, un Jean-François, que je veux dire, ça s'invente pas aussi. Mmh. Mais oui, c'est, des fois, c'est comme, tu sais, c'est bien beau, là, les comptoirs en marbre, là, mais moi, avant ça, je vais aller nourrir ma famille X. C'est juste ça. Mais
1: c'est, puis les gens sont beaucoup là-dedans en ce moment là, je veux
0: oui.
1: dire. Je lisais dans les notes, tu disais les gens ont de la difficulté à changer de matelas, tu sais, à un moment donné.
0: Ben oui. Oui.
1: Mais c'est intéressant.
0: Puis je trouve que tu sais combien de fois l'autre fois la dame là, elle avait les meubles que ses parents avaient dans tu sais à un moment donné tu te dis on la vraie vie c'est plus ça ressemble plus à ça. Puis je trouve que ça crée une espèce aussi de malaise. Tu sais, tu fais comme trop, c'est comme passé à un moment donné, là, tu sais. Mais on a, écoute, nos 10 invités ont, c'était extraordinaire, tu sais. Puis c'est avec pas grand chose qu'on fait des grands, grands changements. Puis qui rayonnent, tu sais. Oui, il y a la déco, mais c'est le fun de se rappeler qu'il y a des affaires plus simple qui existe.
1: Puis parler de rayonnement, c'est le fun parce que avec Crave, là cette émission là, puis Canal Vie c'était câblé, fallait avoir le câble tout ça. Oui. Là avec Crave, bon, ça prend un abonnement ou pas, ça vient ça dépend des forfaits là. Donc 10 nouveaux épisodes de Décor ta vie, un épisode par semaine les mardis sur Canal Vie, à Canal Vie. Oui. Et puis là après ça, il va avoir donc dans la soirée plus tard sur Crave, puis après ça bref, ça va s'enchaîner. Crave va toujours avoir un épisode d'avance sur ce qui va être diffusé à Canal Vie avec les 25 épisodes des 25 années avec l'ingrédient majeur, le plus savoureux, l'animation de Saskia Tuat.
0: Oh, c'est gentil.
1: Saskia, merci infiniment d'avoir accepté notre invitation. Merde pour ton balado et pour Décor ta vie 2.0.
0: C'est vraiment gentil. À bientôt.
1: Bye, bye Saskia.
0: Bye.
1: Voilà comment cette émission se termine. On se retrouve demain. Passez une excellente journée à l'antenne d'ici première. Au revoir tout le monde.

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Bonjour, bienvenue à Midi Info. Notre émission est bien remplie aujourd'hui. Et même si ce ne sera pas aussi enlevant qu'une bande dessinée de Michel Rabagliati ou une mise en scène de Wajdi Mouawad, on va quand même faire de notre mieux. Avoir de bons sujets pour vous, comme le plagiat au cégep, faux plagiat même au cégep, ou le virage numérique difficile de l'État québécois, avec des invités intéressants et pertinents, parce que notre émission, oui, croit à la découvrabilité des contenus. Un autre sujet chaud, fac, comme dirait ma fille, fac, ce serait mieux quand même si on avait un Insta vidéaste pour filmer le tout, pour alimenter les réseaux sociaux en direct, mais nous sommes à la radio après tout, alors on se garde une petite gêne, on fait dans la limite de nos moyens, alors on trouve quand même le moyen de faire un peu de tintamarre, pas à la manière des Acadiens de leur fête nationale, mais nos entrevues font souvent du bruit, comme celle avec Stephen Guilbeault hier, qui a beaucoup fait jaser sur l'environnement. Alors, le compte est bon, je pense, Jacinthe. Oui, voilà ma réalisatrice que j'interrogeais de l'autre côté de la vitre. J'ai utilisé tous les nouveaux mots, canadiens et québécois, ajoutés ce matin au dictionnaire Petit Robert, le Petit Robert 2027. Les québécismes et les canadianismes sont maintenant, ont maintenant été ajoutés. Donc, Michel Rabagliati et Wajdi Mouawad

0: font leur entrée dans la section des noms propres. Découvrabilité est maintenant un mot dans le dictionnaire, comme dans découvrabilité des contenus sur les plateformes des géants du web. Et le mot FAQ, oui, FAQ, F-A-Q-U-E, est aussi maintenant au dictionnaire. FAQ, comme dans le sens de ce fait, alors, donc. Il y a aussi Insta Vidéaste qui entre au dictionnaire, une personne qui diffuse un flux vidéo en direct sur Internet. Et Tintamarre, oui, Tintamarre, vous l'aurez compris, s'ajoute aussi, qui veut dire, selon le petit Robert, manifestation festive au cours de laquelle les participants défilent en faisant un charivari pour affirmer et célébrer leur identité, comme dans le grand Tintamarre du 15 août, lors de la fête nationale de l'Acadie. Alors voilà, plusieurs mots et noms propres qu'on utilisait déjà, mais qui sont maintenant définis dans le dictionnaire. Il n'y a pas encore l'expression « go abs go » pour encourager nos Canadiens en série ce soir. Et le nom de Yacoub Dobesch n'y figure pas encore. Mais je pense que ce n'est qu'une question de temps. Marie-Hélène Tremblay, l'Assemblée nationale à Québec, bonjour.
1: Un poète. Bonjour, Alec.
0: Yacoub Dobesch, l'homme qui marchait sur l'eau au printemps. Voilà. Donc, du côté de l'Assemblée nationale à Québec, transformation numérique, ça retient l'attention. On est dans le brassage là de ces questions-là avec le dossier santé numérique ces jours-ci qui est lancé dans deux régions du Québec. Et là, on apprend que au ministère de la cybersécurité, l'ancien ministre Gilles Bélanger est très inquiet. Il y a aussi des informations ce matin de Thomas Gerbet, notre collègue sur le ministère de la Justice. Et là, l'ancien ministre Bélanger dit carrément que on assisterait peut-être dans les prochaines années à une dérive budgétaire suicidaire, rien de moins.
1: Il n'est pas tendre, Gilles Bélanger, envers son ancien parti. Il a accordé une entrevue à un collègue du Journal de Québec, Journal de Montréal. Et Gilles Bélanger estime que le Québec, en fait, fonce tout droit dans un mur en ne revoyant pas, justement, sa façon de gérer la transformation numérique qui est en cours. Il est aussi convaincu que c'est une erreur d'être si dépendant des géants informatiques américains. D'ailleurs, c'est le cas pour le DSN, le dossier de santé numérique a été déployé la fin de semaine dernière. On a conclu un contrat avec l'entreprise américaine Epic et la province va devoir injecter des centaines de millions de dollars en licence et mise à jour de ce système. Alors évidemment, Gilles Bélanger, il ne s'est pas vraiment jamais gêné de dire ce qu'il pensait et d'ailleurs, possiblement, et c'est ce qu'il pense, ça lui a nui. Et il est même convaincu qu'il s'est fait tasser du Conseil des ministres justement parce qu'il dérangeait. Et il ajoute qu'il se désole aussi de voir que le Québec ne met pas de l'avant les récentes recommandations faites par le juge Denis Galland concernant le fiasco Saclic. Un mot sur ce projet de transformation numérique au ministère de la Justice, donc, parce que lui aussi connaît son lot de problèmes. C'est notre collègue Thomas Gerbet qui nous apprend ce matin que le ministère de la cybersécurité du numérique envisage d'ailleurs de lancer un audit sur ce projet-là. Pourquoi? Parce que le plan pour moderniser le système de justice, en fait, on veut passer du papier au numérique. Quand on l'a lancé en 2018, ça devait coûter 500 millions de dollars et le projet devait être complété en 2023. Or, il y a plusieurs volets qui ont été reportés à 2029 et le ministère de la Justice n'est pas en mesure de dire combien il va coûter au total. Pourquoi? Parce qu'on a morcelé le plan en plusieurs volets, donc c'est difficile de savoir si effectivement on va respecter les budgets alloués. Alors tout ça, évidemment, Alex, ça vient donner des munitions aux partis d'opposition. Pourquoi? Parce qu'on est en pleine étude des crédits ici à Québec là, cette semaine et cet après-midi, ben ils vont avoir l'occasion de questionner le ministre Simon Jolin Barrette parce qu'il doit défendre justement les crédits budgétaires en justice. Alors, ça promet.
0: Dans le domaine de la santé, on veut passer du fax au numérique et dans le domaine de la justice, du papier carbone au numérique. Les vieux papiers carbone avec la feuille jaune puis la feuille rose, là, comme ça. C'est encore comme ça dans beaucoup de palais de justice.
1: C'est incroyable quand même quand on y pense.
0: C'est quand même incroyable, effectivement. Et après Washington, Christine Fréchette va se rendre en France à la fin de la semaine pour une mission économique.
1: Une deuxième mission, donc, à l'étranger depuis qu'elle a succédé à François Legault. On avait évoqué la possibilité que Christine Fréchette se rende rapidement au Mexique en raison, évidemment, de la renégociation de la CEUM, mais la France, évidemment, sa valeur de symbole. C'est logique de se rendre d'abord à Paris en raison des liens qui unissent le Québec et la France. Elle va s'envoler donc vers l'Europe vendredi et va y être jusqu'au 20 mai, donc quand même 5 jours pour ce voyage, cette mission économique. Le programme n'est pas encore connu. Évidemment, on espère obtenir une rencontre avec le président Emmanuel Macron, qui lui avait d'ailleurs développé des liens d'amitié avec François Legault. Donc, essentiellement, mission économique.

0: Pourquoi? Parce que Christine Fréchette a les yeux tournés vers le plan de dépenses de 800 milliards d'euros de l'Union européenne dans le secteur de la défense. Elle veut que les entreprises québécoises profitent de cette manne. Évidemment, elle aura des rencontres, notamment avec Airbus et Dassault. Et permettez-moi, Alec, un petit mot sur le Parti québécois, parce que comme vous le savez, le mardi matin, ça défile au Hot Room, les uns derrière les autres, histoire de faire le point sur les différents sujets d'actualité. Et il y a une question qui a été posée à Paul Saint-Pierre Plamondon concernant le décès de l'ex-ministre Claude Morin. Et la question était, est-ce que vous craignez d'être espionné? Et le chef Paul Saint-Pierre Plamondon est d'avis que si le processus référendaire se met bel et bien en marche, bien l'histoire va se répéter. Et oui, le fédéral va espionner le Québec comme il l'a fait par le passé. Il est même allé plus loin en disant qu'il y a des consignes à l'interne au Parti québécois, histoire de prévenir l'espionnage. En fait, quand il y a des réunions où il y a des sujets sensibles, les cellulaires sont exclus de la pièce pour éviter, évidemment, toute possibilité. Alors, il s'est défendu, le chef péquiste, d'être paranoïaque, estimant que, compte tenu des événements passés, il avait un devoir de réserve. Une déclaration, je pense, qui risque de faire jaser et d'alimenter les discussions.
1: Moi, j'estime que laisser les cellulaires dans une autre pièce est une très bonne idée pour ne pas être dérangé. J'aurais pas pensé à l'espionnage, mais étant donné
0: que... C'est le cas au Conseil des ministres, mais aussi aux réunions du Parti québécois. Sachez-le.
1: Parce que ces petits bidules-là, ils sonnent tout le temps et nous amènent ailleurs. Il y a des notifications. C'est pas une mauvaise idée de ne pas les avoir toujours, mais j'avais pas pensé à l'espionnage, j'avoue.
0: Et ça facilite sûrement l'espionnage, le cellulaire, quand on compare aux méthodes, justement, l'espionnage pour le référendum de 1980. On était complètement ailleurs.
1: Oh non, on était dans le papier carbone et le fax. Pas de doute.
0: Exactement.
1: Le sphinx, Claude Morin, fonctionnait bien différemment de notre époque moderne. Marie-Hélène Tremblay, merci. À demain.
0: À demain.
1: Fanny Olivier à Ottawa, bonjour.
2: Bonjour Alec.
1: Alors je ne sais pas si Doug Ford espionne Montréal pour savoir comment on tente d'obtenir le siège de la Banque de la Défense, parce que ça joue dur entre Toronto et Montréal pour obtenir ce siège social et les emplois qui vont avec. Et là, l'Ontario publie une vidéo promotionnelle assez léchée, ma foi, de grande qualité, avec toutes sortes d'intervenants pour vanter la candidature de Toronto.
2: Oui, en 2 minutes, on entend 10 chefs d'entreprise de la région, en plus de la mairesse de Toronto, la présidente de l'Université de Toronto et Doug Ford lui-même, qui arrive à la fin avec un ton assez publicitaire, là, du genre « Oui, papa, Toronto est le meilleur choix ».
1: C'est deux pour un. Voilà.
2: C'est deux pour un, exactement. Donc, on vante le fait que, bien sûr, Toronto, c'est le centre financier du Canada, qu'il y a plusieurs compagnies de défense dans un rayon de 200-250 kilomètres autour de la ville reine. Et d'ailleurs, Doug Ford était en point de presse là avec plusieurs personnes du milieu des affaires il y a quelques minutes pour mettre vraiment tout son poids en faveur de la ville de Toronto. Je rappelle que cette banque-là doit servir à stimuler la production des PME du secteur de la défense, leur permettre d'avoir accès à du capital. Le Canada a été choisi parmi les alliés qui veulent participer à ce projet-là. Même si on n'a pas la liste précise de ces pays-là, on sait qu'il y a probablement une vingtaine de pays qui veulent s'y joindre. Et là, le Canada essaie d'attirer d'autres membres de l'OTAN pour participer au projet. Du côté de Montréal aussi, on utilise des PDG pour plaider en faveur de Montréal. Il y avait la semaine dernière là, plusieurs PDG qui ont envoyé une lettre à Mark Carney pour encourager le gouvernement fédéral à choisir Montréal. À part Toronto et Montréal, il y a Vancouver et Ottawa qui veulent aussi devenir hôtes de la banque. Et au bureau du premier ministre Carney, on ne sait pas encore précisément comment la décision va être prise. On m'a dit ce matin, Mark Carney va avoir son mot à dire, mais on ne sait pas encore vraiment précisément ça va être comment là, le processus de décision. Et on m'a averti encore une fois que ça risque de prendre du temps et qu'on n'a pas d'échéancier. Donc pendant ce temps-là, effectivement, la rivalité entre les villes a l'air de s'exacerber. Bien sûr, il va y avoir des villes qui vont être déçues. Et tout à l'heure, en point de presse, il y a quelqu'un qui a demandé à Doug Ford, ben qu'est-ce que vous pensez du fait que Toronto apparemment brandit là, la menace d'un référendum sur la souveraineté du Québec pour attaquer la candidature de Montréal? Doug Ford a répondu, vous allez être content, go Absco. On aime Montréal, on aime les Québécois et je ne pense pas qu'il faille attaquer les candidatures des autres villes. Quand même, ce que je trouve particulier, Alex, c'est que les députés fédéraux se mettent à s'en mêler. Mélanie Joly était à Tout le monde en parle dimanche dernier. Elle a dit « Je suis montréalaise, donc j'ai un parti pris pour Montréal ». Et là, tout à l'heure, aux côtés de Doug Ford, il y avait James Maloney, qui est député libéral d'Etobicoke, qui plaidait lui aussi en faveur de Toronto. Alors, on se demande un peu, est-ce que ces députés-là, dans les rencontres de caucus du Parti libéral, essaie d'influencer Mark Carney. C'est quand même assez particulier, finalement, ce Hunger Games là, de la Banque de Défense.
1: Pour revenir à Doug Ford et son go-abs-go, il devra s'habituer parce

0: que je pense que les Maple Leafs vont avoir quelques années difficiles devant eux. Alors, peut-être qu'il va s'habituer à encourager le Canadien en série. Qui sait?
1: Bon. Peut-être.
0: Mes amis de Toronto, c'est rien contre vous. Mais Montréal, on a le vent dans les voiles. Bon, Stephen Guilbeault, maintenant, je disais en introduction que l'entrevue qu'il nous a accordée hier a fait quand même pas mal de bruit. Mm-hmm. Ça a circulé beaucoup. Il parlait là, de son inconfort par rapport aux récentes visées de Mark Carney pour les évaluations environnementales. Pour l'instant, il semble être le seul élu libéral là, à sonner l'alarme devant les changements proposés par son premier ministre. On parle du cadre réglementaire là, pour l'approbation des grands projets. Là.
1: C'est ça, des grands projets d'exploitation de ressources naturelles. Oui. Effectivement, il a l'air d'être le seul à monter publiquement, en tout cas au front, contre la réforme qui est proposée par le gouvernement Carney. Toujours silence radio de la part des membres du caucus vert là, du Parti libéral. Pas de nouvelles de la ministre de l'Environnement, Julie DeBrusin. Et il y avait les ministres Mélanie Joly et Mark Miller qui, tous les deux sont des proches de Stephen Guilbeault, ce sont des amis à Stephen Guilbeault qui tous les deux étaient bon interrogés dans les dernières heures, dans les derniers jours sur cette sortie de Stephen Guilbeault et qui ont dit ben nous on est quand même à l'aise avec la réforme qui est proposée, même si bon ils disent on doit protéger l'environnement, on n'a pas l'air d'être contre la réforme. C'est quand même frappant parce qu'à une autre époque les libéraux étaient vraiment très contre l'accélération des évaluations environnementales. Il y avait en 2012 Stephen Harper qui avait le projet de loi omnibus C-38, qui diminuait notamment la protection des espèces en danger. Et à ce moment-là, c'était au Parti libéral, le Bob Rae, qui était chef intérimaire, il était contre les changements. Avec les autres partis d'opposition, on avait déposé des dizaines d'amendements, donc forcé un marathon de vote sans interruption de 24 heures pour protester. Je me rappelle de députés de l'opposition qui entraient dans la Chambre des communes avec un cabaret de café, des oreillers sous le bras. On se préparait pour de longs votes et ça avait réussi à braquer les projecteurs sur cette question-là. On voit donc un retour du balancier. En ce moment, peut-être que les libéraux sont plus simplement en phase avec les humeurs actuelles de l'électorat qui semble vouloir que l'on privilégie la croissance économique plutôt que la protection de l'environnement.
0: Fanny Olivier, merci beaucoup. Je rappelle que c'est la dernière journée pour remplir son formulaire de recensement pour ceux qui l'ont reçu là, et qui ne l'ont pas encore fait. Aujourd'hui, dernière journée pour remplir le recensement. C'est très utile à Santé Canada, à Statistique Canada, oui, pour vous comprendre oui. L'évolution de la démographie et des priorités des Canadiens. Voilà, je voulais juste le mentionner au passage. Fanny, merci, à demain.
1: À demain.
0: Je ne sais pas si vous l'avez remarqué, mais à part l'administration Trump à Washington, il n'y a plus grand monde qui nie les bouleversements climatiques. Cela dit, les formes de déni et de désinformation ont évolué et sont devenues plus subtiles. Et comme le débat sur les pipelines, le pétrole et le gaz, c'est très d'actualité au pays. Fanny vient de nous en parler, mais on s'est dit que c'était un bon moment pour en discuter avec Étienne Leblanc, notre journaliste spécialisé en matière d'environnement. Étienne, bonjour.
2: Bonjour, Alec.
0: Alors, qu'est-ce qui a changé dans le discours des partisans du déni climatique?
2: Disons qu'on est passé du discours qu'on appelait le discours climato-sceptique. Moi, j'aime mieux utiliser le terme dénialiste ou partisan du déni climatique parce que le scepticisme en science, c'est quand même une chose très positive. Mmh. Donc, les partisans du déni climatique, on est passé de ce discours-là à un discours qui vise à l'inaction climatique. Donc, vous n'entendez plus ou presque que des gens dire le réchauffement climatique, ça n'existe plus, les activités humaines ne sont pas responsables, peut-être à part à la Maison-Blanche, comme vous le soulignez. Les partis conservateurs de la planète ne le disent plus, même les pétrolières ne le disent à peu près plus. Le déni, donc, ne porte plus vraiment sur la température qui monte, mais surtout, je dirais, sur la légitimité des actions à prendre pour contrer tout ça.
0: Donnez-nous des exemples de ces nouvelles formes de déni.
2: Premier exemple qu'on utilise plus ici au Canada, on a entendu récemment un ancien ministre de l'Environnement qui vient changer de poste là récemment, ou même le chef de l'opposition à Ottawa dire, ben pour ce qui est des émissions de gaz à effet de serre au Québec ou au Canada, vous savez, on est une goutte d'eau dans l'océan. Regardez la Chine. Ce qu'on appelle un argument du whataboutism. Mmh. Hein, c'est l'argument de ce qu'on appelle la stratégie de diversion. What about China? Hein, regardez ce que fait la Chine.
0: Il y a toujours quelqu'un de pire que nous quelque part.
2: Exactement. Et oui. Ça, c'est un argument qui n'est pas une négation de la science. Les intentions ne sont pas de dire le changement climatique n'existe pas, mais c'est une stratégie de diversion qui vise à se déresponsabiliser. On invalide les comportements qu'on pourrait adopter. Et ça flatte aussi, si on veut, Alec, le sentiment d'injustice des citoyens. Pourquoi est-ce que moi, je ferais un effort alors que les voisins qui sont pires ne font pas grand-chose? Ce qu'il faut dire là-dessus, Alex, c'est que les petits émetteurs du monde, comme le Canada, comme le Québec, disons le Canada, 2% des émissions mondiales, quand on les met ensemble, ces petits

0: 62%, eh bien, c'est 40% des émissions mondiales. Donc, on voit qu'ils ont quand même un impact. Un autre argument, je dirais, qu'on appelle le catastrophisme climatique ou le doomism. Alors ça, ça se veut... selon un argument selon lequel on dit bon, on va tous mourir de toute façon, il est trop tard pour agir, on est fait, il y a plus rien à faire, et donc toute régulation est perçue comme une punition qui est inutile parce que de toute façon c'est perçu comme trop tard. On dit les scientifiques sont trop conservateurs dans leurs prédictions, dans leurs prévisions, les scientifiques nous mentent, et donc on entend ça de plus en plus, notamment sur l'internet, dans les vidéos YouTube, sur les réseaux sociaux. C'est vraiment ça fourmille de ce genre d'arguments. Et ça porte fruit. Léger a fait un sondage en 2024 au Canada. 38% des Canadiens, Alec, pensent qu'il est trop tard pour agir. Donc, c'est un argument quand même qui fait son chemin. Pourtant, les scientifiques disent qu'il n'est pas trop tard pour agir. Quand on lit le dernier rapport du GIEC, c'est bien écrit noir sur blanc. Il n'est pas trop tard pour agir. Le climat, Alec, c'est pas un ravin dans lequel on tombe si on dépasse 1,5 degré Celsius. C'est pas une question d'échec total ou de succès total. Il y a des nuances dans tout ça. Donc, voici un autre argument.
1: Il y a aussi ceux qui disent que les solutions proposées fonctionnent pas.
0: Oui, on décrédibilise les solutions, ce qu'on appelle le green bashing. Par exemple, on dit les énergies renouvelables, c'est pas fiable. Le transport électrique, c'est pas fiable. On a eu un exemple de ça récemment l'année passée. Je sais pas si vous vous souvenez, la grande panne généralisée qu'on a eue en Espagne et au Portugal. On a dit c'est de la faute des énergies renouvelables, l'éolien, le solaire en Espagne. C'est pour ça que c'est arrivé. Il y a eu un rapport technique qui a été produit quelques mois plus tard qui disait pas du tout. En fait, c'est une question de gestion de la tension électrique dans les différentes régions. Et donc, ça, c'est un argument pour décrédibiliser les solutions. On a aussi les techno-optimistes, hein, ceux qui nous disent, ben, il n'y a pas de problème, de toute façon, on va capter, on va stocker les émissions de CO2. Au Canada, on en parle beaucoup, évidemment. Vous savez qu'au Canada, on a capté dans la dernière année 4,4 millions de tonnes de CO2. L'industrie du pétrole et du gaz, donc qui capte ces émissions, a produit en 2024, c'est les derniers chiffres qu'on a, 209 millions de tonnes. C'est à peine 2% des émissions. C'est une solution qui n'a pas fait ses preuves à grande échelle. Et il y a comme ça une quinzaine d'arguments utilisés donc par les partisans du déni climatique, qui sont des arguments qui sont beaucoup plus subtils, qui sont beaucoup plus raffinés, qui empoisonnent un peu le discours et surtout qui visent à éteindre toute action, qu'elle soit nationale ou personnelle. Donc, c'est des choses qu'il faut détecter dans la grande conversation publique.
1: Absolument. Étienne Leblanc, merci beaucoup.
0: Merci.
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1: Raphaël, bonjour.
3: Bonjour, Alec.
1: Alors, la pression est de plus en plus forte sur le premier ministre britannique Keir Starmer pour qu'il démissionne. Environ 20% de son caucus réclame son départ. Il y a des ministres même qui ont démissionné.
3: Oui, on a même dépassé les 20%. Là, il y a 85 membres du caucus sur un peu plus de 400 députés qui ont demandé le départ de Keir Starmer. On est maintenant à 4 ministres, des ministres juniors, mais quand même qui ont annoncé leur démission aussi. Ce matin, on était à 1 quand je suis arrivé au bureau, donc ça va très, très vite du côté de Londres. Il y a une ministre qui a dit à Keir Starmer, vous êtes une bonne personne, mais ce n'est pas assez. C'est Jess Phillips, elle s'appelle, qui a donc donné sa démission, remis sa démission aujourd'hui. De l'autre côté, il y a une lettre signée par 100 députés, pour la plupart d'arrière-ban, qui rappelle leur appui au premier ministre. Mais quand même, on voit que tout ça est très fragile, d'autant que, pourquoi on parlait de 20%? Parce que lorsqu'on franchit le cap des 20%, dans ce cas-ci, c'était 81 députés, on peut déclencher le processus qui va permettre de remettre en question le leadership du premier ministre, de déclencher une course à la direction, de remplacer Keir Starmer. Lui, aujourd'hui, a dit qu'il voulait rester en poste, c'est ce qui est ressorti de la rencontre de son cabinet, mais on le disait, c'est fragile, puis de toute façon, je me souviens, en 2022, le 6 juillet, Boris Johnson disait « je vais m'accrocher, je vais me battre, je vais rester ». Qu'est-ce qui arrivait le 7 juillet? Il démissionnait.
1: Un premier ministre s'accroche toujours jusqu'à ce qu'il démissionne. Hein? C'est toujours comme ça que ça fonctionne.
3: Principe de base.
1: Principe de base. Vous nous parliez la semaine dernière des élections régionales, à quel point ça a été difficile pour le Parti travailliste. Est-ce que c'est ce qui a poussé donc des élus à réclamer sa démission? C'est l'espèce de proverbiale goutte qui a fait déborder le vase.
3: Tout à fait. Le vase était déjà assez plein, faut dire, vu la faible popularité de Keir Starmer. Il y a à peu près 19% d'opinions favorables au sein de la population britannique. Mais vraiment, ces résultats-là, ça a été très, très dur pour le parti. Il y avait des sièges de conseillers, de maires un peu partout en Angleterre qui était en jeu la semaine dernière. 1500 sièges de conseillers pour le parti là, qui a vraiment vu baisser ses appuis au profit, entre autres, du Reform. On en parlait, c'est ce parti Reform.

0: OK, de droite plus radicale, populiste, dirigée par Nigel Farage, qui lui a fait 1450 gains alors qu'il n'avait que 2 sièges au préalable. Donc, vous voyez cette montée fulgurante de ce parti-là. Puis, il y a des gains qui ont été faits à gauche aussi, probablement par des électeurs déçus du Parti travailliste, par le Parti vert, qui, lui, donc, a gagné des sièges, notamment dans la grande région de Londres, y compris jusque dans la circonscription de Keir Starmer, où il y a des conseillers comme ça, verts, qui se sont fait élire. Puis, il y a l'exemple aussi qui a été très frappant au cours des derniers jours de cette élection au Pays de Galles. Donc, le Pays de Galles, c'est une région du Royaume-Uni qui a son propre parlement depuis la fin des années 90. Et depuis ce moment-là, le Parti travailliste a toujours dominé, est toujours arrivé en première position lors des élections, même que c'est une terre très fertile pour les travaillistes qui ont fait élire là leur premier député dans l'histoire en 1900. Qu'est-ce qui est arrivé la semaine dernière? Le Parti travailliste est arrivé en 3e position seulement, ne peut plus diriger là-bas. Donc vraiment, ça a été perçu de très mauvaise manière par les députés qui regardent ça, qui regardent ces résultats-là, qui se disent ben, peut-être que d'ici la prochaine élection en 2029, il faudra que les choses changent parce qu'on ne se sent plus en sécurité pour bien des travaillistes, même si le parti a une super majorité à la Chambre des communes. On voit bien que clairement, il y a un problème, et pour beaucoup, ce problème-là s'appelle Keir Starmer.
1: Mais là, vous disiez 19% de taux d'approbation dans les sondages pour Keir Starmer. J'imagine que sa popularité, son impopularité s'explique pas seulement par la déroute des travaillistes au régional. Il doit y avoir d'autres facteurs.
0: Oui, on en a parlé un peu à l'émission la semaine dernière. Il y a évidemment tout ce dossier de Peter Mandelson, qui a été l'ambassadeur britannique à Washington, qui a été nommé par Keir Starmer, dont on a découvert des liens avec Jeffrey Epstein, liens qui, semble-t-il, étaient connus du gouvernement. Donc, le jugement de Keir Starmer a été remis en question jusque dans son propre camp, puis au sein de la population en général. La question du coût de la vie, on trouve que le gouvernement n'en a pas assez fait. Récemment, avec la crise au Moyen-Orient, on aurait pu agir plus rapidement, disent de nombreux Britanniques, pour aider les ménages face à la hausse du prix du carburant. Puis de manière générale, le coût de la vie, ça, c'est un enjeu depuis longtemps au Royaume-Uni. On a eu des taux d'inflation qui étaient très, très élevés ces dernières années. À la fin du règne du Parti conservateur, Keir Starmer s'est fait élire en disant « on va changer les choses ». Le taux d'inflation était à 2,2%. Là, ça avait pas mal baissé au moment de son élection en juillet 2024. On est passé à 3,3%. Donc, ça a monté depuis qu'il est en place. Donc, ça fait partie de cette insatisfaction. Keir Starmer, je vous le disais, veut s'accrocher, veut parler justement d'enjeux de politique publique. Il aura l'occasion de le faire demain. C'est le discours du trône.
1: Ah oui.
0: Présenté par le roi Charles III, mais dans un contexte vraiment particulier, on peut le dire.
1: À suivre. Raphaël Bouvier-Auclair, merci.
0: Merci, au revoir.
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1: Bonjour Andréanne.
3: Bonjour Alec.
1: Alors la situation est précaire dans l'industrie de la production télévisuelle et le grand patron de TVA, Pierre-Carl Péladeau, est d'ailleurs en train de faire le point là.
3: Oui, ben écoutez, c'est sûr que ça fait des années là qu'on le dit, qu'on le sait, qu'il y a des défis dans l'industrie, en partie en raison de la concurrence des grandes plateformes de visionnement en continu qui fragmentent les auditoires, qui grugent des revenus publicitaires. Bon, la bonne nouvelle, c'est que le groupe TVA a quand même réussi à améliorer son bilan là. Au dernier trimestre, on a une perte nette de 4 300 000 $ pour les 3 premiers mois de l'année, donc c'est 4 fois moins que la perte qu'on a enregistrée l'an dernier. Bon, les revenus publicitaires sont quand même en baisse, sauf que la chute a été en partie compensée par une hausse des revenus d'abonnement. Je pense à TVA Sport, c'est les séries éliminatoires de la Ligue de hockey. Évidemment, ça attire beaucoup de téléspectateurs. Mais quand on regarde spécifiquement le secteur de la télédiffusion, d'ailleurs, c'est un retour à la rentabilité pour la première fois en 5 ans. Sauf que, je rappelle que pour y arriver, il a fallu sortir la hache. On le sait qu'il y a eu des compressions douloureuses dans les dernières années. Quand on regarde le nombre d'employés, ça a chuté de moitié depuis à peu près 10 ans. Et en fait, c'est l'ensemble du milieu audiovisuel québécois qui dénonce des pressions incroyables en ce moment-là. Il y a plusieurs séries télé qui ont été débranchées par TVA récemment, faute de financement, des séries qui ne seront pas renouvelées, d'autres projets sur lesquels des équipes travaillaient qui ne verront pas le jour. On impose dans certains cas des réductions de salaire aux artisans, on coupe dans les contributions aux assurances collectives, dans les contributions au régime de retraite. Ça n'arrête plus, là, les concessions qu'on demande aux boîtes de production pour arriver à leur fin. On dénonce dans l'industrie le fait qu'il n'y a plus assez d'argent dans le secteur de la télé privée aujourd'hui pour financer les séries qu'on avait l'habitude de produire. Alors, situation préoccupante sur laquelle on fait le point effectivement en ce moment. Il y a le ministre québécois de la Culture aussi qui a été interpellé, M. Lacombe, qui rappelle qu'il y a un rapport qui a été commandé sur l'industrie, promet des mesures bientôt. Mais oui, on a l'impression que le secteur est à la croisée des chemins.
1: On va y revenir un peu plus tard à l'émission avec le président de l'Association des réalisateurs et réalisatrices du Québec. Vous disiez beaucoup de pression sur les équipes pour faire plus avec moins. Alors, comment ça se traduit concrètement? On va parler avec les réalisateurs tout à l'heure. Un petit mot sur l'inflation qui s'accélère aux États-Unis, frôle maintenant les 4%. Possible que ce soit même un avant-goût de ce qu'on va vivre ici, là, en raison de la hausse du prix de l'essence.
3: C'est clair, parce que, bon, au Canada, on aura les chiffres officiels

0: pour les Américains lorsqu'ils font le plein à la pompe. Mais c'est préoccupant parce que là, ça commence à toucher d'autres produits et services. On le voit, par exemple, dans les billets d'avion. On le voit un peu à l'épicerie. La hausse des prix s'accélère. En fait, ça a grimpé d'un 1% en un seul mois, en hausse de presque 3% sur un an. Et là, ça inquiète de plus en plus les Américains parce que pour la première fois depuis 3 ans, l'inflation va plus vite que la croissance des salaires. Donc, on s'appauvrit. Le pouvoir d'achat diminue en ce moment. L'administration Trump continue de dire que cette inflation-là, elle est temporaire, a évoqué l'idée de suspendre la taxe fédérale de 18,5 cents à peu près sur l'essence et de 24 cents sur le diesel, mais il faudrait que ça passe par le Congrès qui n'a jamais accepté dans l'histoire une suspension comme celle-là, même si ça avait déjà été réclamé par d'autres administrations. Alors, pour l'instant, les Américains doivent encaisser le choc.
1: Ben, régler la guerre en Iran, ce sera peut-être une solution qui
0: pourrait commencer par ça.
2: Avant de commencer à suspendre la taxe sur l'essence, allons aux racines du mal, comme on dit. La chaîne de restauration Dunkin' Donuts,
0: oui,
2: que moi j'ai bien connue dans ma jeunesse, qui est disparue il y a quelques années au Canada, oui, pourrait faire un retour ici.
0: Il y en a eu des centaines, hein, des Dunkin', oui, Donuts, il y en avait partout. Et en 2018, ça a fermé parce que, entre autres, il y a des franchisés là, qui avaient intenté des poursuites contre Dunkin' Donuts, disant « vous nous appuyez pas suffisamment, vous faites pas suffisamment la promotion de la chaîne » et qui était donc qui avait fermé ses portes. Et là, il y a un franchiseur montréalais qui s'appelle Foodtastics, qui est aussi celui derrière Second Cup et Freshie, par exemple, qui vient d'obtenir un droit de franchisage exclusif pour ouvrir une centaine de restaurants de la chaîne Dunkin' Donuts. On dit fin de l'année, début de 2027.
1: Une centaine, quand même.
0: Donc, vous aurez un retour de vos beignes et vos cafés Dunkin'.
1: Ça va jouer dur contre Tim Hortons, la rivalité des beignes.
0: Oui, mais c'est peut-être à l'avantage du consommateur.
1: Ben, peut-être. Une fois, de temps en temps, ce serait bien. Andréane, merci beaucoup.
0: Je vous en prie.
1: On se retrouve demain. Et nous, on se retrouve après le Radio Journal. À tout de suite.
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7: Ce midi au Radio-Journal, l'économie américaine mise à rude épreuve, l'inflation atteint un sommet en 3 ans et le coût de la guerre en Iran explose. Keir Starmer dans la tourmente, le premier ministre britannique s'accroche malgré les nombreux appels à sa démission et des scientifiques tirent la sonnette d'alarme. Les feux de forêt vont se multiplier en 2026 en raison du réchauffement climatique. Bonjour, ici Jean-Sébastien Bernatché. L'inflation s'est encore fortement accélérée aux États-Unis le mois dernier. Selon les données officielles, elle a grimpé à 3,8% en avril contre 3,3% en mars et 2,4% en février. Il s'agit du rythme le plus élevé en 3 ans. Je joins Manon Globenski à Washington. Manon, la hausse des prix s'explique en grande partie par l'envolée des cours du pétrole à cause de la guerre au Moyen-Orient?
8: Absolument. L'essence pèse lourd dans le panier. Jean-Sébastien, les prix ont augmenté de presque 28,5% sur un an. Mais on voit aussi des hausses de prix pour la facture d'épicerie ou les loyers. Pour les denrées alimentaires, on va comprendre que, en fait, les prix augmentent parce que les coûts du transport augmentent. Et les Américains le remarquent. Comme ils remarquent les prix à la pompe pour l'essence sans plomb qui sont autour de 4,5 $ le gallon ces jours-ci. Le Brent est encore à la hausse ce matin, donc on présume que ça n'a pas fini d'augmenter. D'ailleurs, Donald Trump hier évoquait une suspension indéfinie de la taxe fédérale sur l'essence, ce qui représenterait un 18 cents du gallon, mais c'est le Congrès qui va devoir décider de tout ça.
7: Et le Pentagone a revu à la hausse son évaluation du coût de la guerre?
8: 29 milliards de dollars pour 10 semaines, Jean-Sébastien, donc presque 3 milliards par semaine, 414 millions de dollars par jour. En dollars canadiens, ça fait quand même plus d'1,5 milliard de dollars tous les jours. Ça a été annoncé lors de la comparution du secrétaire à la Défense, Pete Hegseth, et du chef d'état-major des armées, le général John Kane, pour défendre leur augmentation budgétaire devant le Congrès. Les deux hommes assurent aussi que les forces armées ne manquent pas de munitions, malgré ce qu'on a pu entendre, mais c'est un sujet que le

0: Voyage éclair de Donald Trump en Chine va peut-être aider puisqu'il va aborder le sujet des terres rares qui sont utilisées dans la fabrication des munitions avec le président Xi.
1: Merci Manon.
0: Au revoir.
1: La pression continue de monter sur le premier ministre britannique Keir Starmer afin qu'il démissionne. Des dizaines de députés travaillistes ainsi que plusieurs ministres ont invité le locataire du 10 Downing Street à fixer une date pour son départ. Mais Keir Starmer affirme qu'il veut continuer de gouverner malgré la fronde qui s'étend au sein de son parti. Précision de Frédéric Arnould.
2: And I take responsibility.
3: Keir Starmer assume la responsabilité des défaites électorales de la semaine dernière. Son parti, le Labour, a perdu le contrôle du pays de Galles après près d'un siècle de domination. C'est le parti d'extrême droite anti-immigration Reform UK qui a raflé la mise dans des dizaines de bastions de gauche du nord de l'Angleterre. À Londres, les travaillistes ont cédé leur majorité dans des arrondissements au profit du Parti vert. Signe de la crise politique, la ministre britannique chargée de la protection de l'enfance, Jess Phillips, est la troisième du cabinet Starmer à avoir démissionné pour protester contre la gestion du Premier ministre. Son départ intervient alors que plus de 80 députés du Parti travailliste ont publiquement appelé Starmer à fixer un calendrier pour son départ. Mais rien pour émouvoir le Premier ministre britannique pour l'instant.
2: We will be better and do better.
3: Nous ferons mieux dans les mois à venir, dit-il. Bref, une fin de non-recevoir face aux demandes de démission.
4: I think he's competent.
3: Je pense qu'il est compétent, dit ce londonien, mais je ne crois pas qu'il ait beaucoup de caractère.
5: I don't think he has the personality to...
3: Je ne pense pas qu'il ait la personnalité qu'il faut pour assumer le rôle de Premier ministre, dit cette Britannique, et c'est pour ça qu'ils lui font payer le prix. Le poste de Keir Starmer est-il en sursis? Les prochains jours et semaines seront cruciaux. Ici Frédéric Arnould, Radio-Canada, à Paris.
1: Les métropoles ontariennes et québécoises continuent de plaider leur cause afin d'obtenir le siège social de la future Banque de la Défense. Ce matin, le premier ministre de l'Ontario, Doug Ford, son ministre des Finances et la mairesse de Toronto ont convié les médias afin de souligner les attraits de la ville-reine. Ils continuent notamment de mettre de l'avant le secteur financier bien établi de Toronto. Pendant ce temps, au Québec, les dirigeants de six des plus importantes institutions financières montréalaises s'adressent au premier ministre Mark Carney dans une lettre ouverte. Il souligne entre autres l'expertise de Montréal en matière de gestion du risque, de finances durables et de cybersécurité. La saison des feux de forêt est déjà en cours en Alberta, selon les données du gouvernement. Depuis le début de l'année, 17 incendies ont été répertoriés. La situation est particulièrement préoccupante dans la région forestière de Whitecourt, au nord-ouest d'Edmonton. Un feu est présentement non maîtrisé et brûle sur plus de 50 hectares. Selon des scientifiques du monde entier, 2026 devrait être une année hors norme en matière de climat, marquée par des températures extrêmes et davantage de feux de forêt. Il lance donc un appel à l'action, comme l'explique Célia Kiré.
6: Pour ces scientifiques, 2026 est déjà une année extraordinaire. Le mois de janvier le plus chaud de l'histoire au Groenland, des températures au-dessus de 40 degrés en Australie, 46 en Inde, un hiver trop doux aux États-Unis, avec déjà des feux très forts au Nebraska, en Floride, en Géorgie, des incendies précoces au Chili, en Argentine. Le climatologue David Faranda le confirme, 2026 est une année de feux de forêt.
7: On atteint des records dans plusieurs pays en termes de surface brûlée. Dans certains pays comme les États-Unis ou la Nigeria, la surface brûlée a déjà doublé par rapport à 2025 ou 2024. D'un côté, il y a l'augmentation des incendies liés au réchauffement climatique, mais il y a un deuxième facteur qui est important, c'est aussi que le stress continu du réchauffement climatique sur les arbres augmente leur mortalité.
6: 150 millions d'hectares ont déjà brûlé sur la planète entre janvier et avril. Un record, c'est deux fois plus que la moyenne à cette période. L'Asie et l'Afrique ne sont pas épargnées. En Thaïlande, plus de 1500 foyers d'incendie ont ravagé des forêts préservées. Ces scientifiques appellent à agir pour réduire les émissions de gaz à effet de serre. C'est aussi une question de santé publique. Plus de 300 000 décès par an sont liés à l'exposition à ces fumées.
1: C'était un reportage de Célia Kiré. Le Petit Robert a dévoilé ce matin les nouveautés de son édition 2027. On y retrouve notamment le mot « découvrabilité » qui désigne ce qui peut être découvert fortuitement sur Internet, de même que « Tintamarre » pour ses manifestations festives qui célèbrent l'identité acadienne. L'expression « faque » qui est utilisée en remplacement de « alors » ou « donc » s'y trouve aussi. La lexicographe et directrice de la rédaction aux éditions Le Robert, Géraldine Moinard, explique pourquoi ce mot est maintenant accepté.
8: Il n'y a rien qui

0: qui contribue à la dégradation de la langue française. Hein. Pour ceux qui considèrent que FAC dégrade la langue française, eh bien, dans ce cas-là, ne l'utilisez pas. Le petit Robert ne juge pas, chacun est libre d'utiliser les mots qu'il veut, de chercher FAC dans le dictionnaire pour vérifier s'il est familier ou pas, de chercher FAC dans le petit Robert pour trouver aussi des synonymes, d'autres mots qu'on peut employer à la place. Je pense que c'est important de ne pas ignorer les mots.
1: Au chapitre des noms propres, l'illustrateur de bande dessinée québécois Michel Ravagliati fait son entrée dans le Petit Robert, de même que le pape Léon XIV et le joueur de tennis espagnol Carlos Alcaraz. C'était le volet national et international du Radio-Journal.
2: Bonjour, ici Alexis Andokmissa, Regina. Il est 12h08, voici les informations provinciales. L'alerte aux inondations se maintient dans le centre de la province où le niveau des eaux devrait rester largement au-dessus de la normale. 18 communautés demeurent d'ailleurs en état d'urgence locale après une fonte des neiges printanières qui a provoqué des débits records. Le ministère des Transports confirme que plusieurs infrastructures routières ont subi des dommages importants. Il est toutefois très tôt pour chiffrer les coûts de réparation alors que la priorité demeure la sécurisation des secteurs encore menacés par la crue. Et cette triste nouvelle, un jeune homme de 25 ans a perdu la vie lors d'une attaque d'ours dans le nord de la Saskatchewan. Le drame s'est produit vendredi près de Point North, un secteur isolé à environ 850 km au nord de Saskatoon. L'animal a été abattu sur les lieux et sa dépouille est actuellement analysée par des experts vétérinaires. Bien que les attaques mortelles soient extrêmement rares dans la province, des spécialistes de l'Université de la Saskatchewan rappellent que les ours sortent en période d'hivernation et peuvent avoir des comportements imprévisibles, surtout s'ils sont attirés par de la nourriture. Et en sport, c'est l'égalité parfaite dans la finale de la Ligue de l'Ouest alors que les Raiders de Prince Albert reçoivent les Silver Tips d'Everett ce soir. Après avoir subi une défaite de 6-2 lors du dernier duel, les Raiders tenteront de reprendre l'avantage devant leurs partisans. L'avantage de la glace appartient maintenant à Prince Albert qui accueillera les trois prochains affrontements de cette ultime série. Le coup d'envoi du troisième match est prévu pour 19h30 au St. Hauser. Et c'est cette note de sport qui met fin à ce bulletin d'information. 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Prochain rendez-vous à 13h.

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1: Rebonjour. Dans la deuxième portion de l'émission, il sera question des risques et périls de la transformation numérique de l'État. C'est vrai pour le Québec, c'est vrai pour le fédéral, c'est vrai dans plusieurs provinces également. Ce virage est nécessaire, mais il ne se fait pas toujours sans douleur et à coût raisonnable. L'ancien ministre Gilles Bélanger parle même des prochaines années comme étant suicidaires sur le plan financier pour le Québec. Alors, on va en parler avec Steve Waterhouse, qui est expert en informatique, qui a travaillé au ministère de la cybersécurité et de la transformation numérique à Québec avant l'arrivée de Gilles Bélanger, l'ancien ministre. Il a donc vu la bête de l'intérieur, Steve Waterhouse, donc il va nous raconter ça dans moins de 10 minutes. Hélène Buzetti et Pierre Duchesne aussi vont y revenir en grand angle. Ensuite, on va aborder les difficultés de la télévision québécoise. Les séries télé, nos séries télé, qui reflètent notre culture, notre société, coûtent cher. Et dans un contexte de diminution des revenus publicitaires qui migrent vers les plateformes numériques depuis plusieurs années, notamment les plateformes américaines, ben les diffuseurs exigent de plus en plus de contorsions aux producteurs, aux scénaristes, aux artisans de la télé. Au point où, inévitablement, la qualité en souffre. Au moment où, à l'étranger, ben, on nous offre de la très bonne télévision, de la très bonne qualité. Alors, il y a un danger, là. Il y a péril dans la demeure pour la culture québécoise. Et le patron de Québécois, Pierre-Carl Péladeau, est en train d'en parler, d'ailleurs, ce matin en conférence de presse. Il a dit « Les temps ont changé ». Il dit « La concurrence des Netflix, Amazon, de ce monde nous complique la vie. » Il demande au gouvernement canadien d'avoir un peu plus de mordant, de réguler les acteurs américains de la diffusion, ce qui n'est pas le cas pour l'instant. On va en parler tout à l'heure. Et dans 30 minutes, on va parler avec Gabriel Pelletier, le président de l'Association des réalisateurs et réalisatrices du Québec. Mais pour tout de suite, imaginez la scène. Vous êtes un étudiant au cégep, vous avez passé l'épreuve uniforme de français, un examen de français, je le rappelle, très long, 4h30, rédigé à la main dans une petite salle étroitement surveillée, sans aucune connexion Internet ni téléphone sur soi. Or, quelques semaines plus tard, vous recevez une lettre du ministère de l'Éducation, du gouvernement, qui vous accuse d'avoir triché en utilisant l'intelligence artificielle. Alors, c'est la réalité qu'ont vécu de nombreux cégepiens ce printemps. Alors, alarmé par des textes au vocabulaire parfois trop soutenu, le ministère de l'Enseignement supérieur a utilisé ses propres outils d'intelligence artificielle pour détecter de supposées tricheries. Tout ça a créé un onde de choc et beaucoup d'anxiété dans le réseau collégial. J'en discute avec la PDG de la Fédération des cégeps, Marie Montpetit, qui est avec moi en studio. Madame Montpetit, bonjour.
2: Bonjour, M. Castonguay.
1: Alors, vous avez même parlé de commotion, d'anxiété dans le réseau lors d'une entrevue avec le quotidien La Presse. Alors, concrètement, sur le terrain, comment les directions de cégep, les étudiants ont réagi en recevant ces accusations du ministère?
2: Et comment les étudiants ont réagi?
1: Ben
2: vous
1: oui,
2: le nommez
1: ben
2: bien
1: aussi.
2: D'entrée de jeu, des nombreux étudiants qui ont reçu des lettres les accusant de plagiat, de fraude. Plusieurs étudiants parmi ceux-ci qui ont d'excellents dossiers. Des étudiants qui sont brillants, qui sont intègres, qui ne prendraient pas le risque de plagier en fin de parcours comme ça. Là, on est dans les derniers milles avant la fin de la diplomation. Et c'est une présomption de plagiat qui a été basée sur un processus complètement bancal au niveau du ministère de l'Enseignement supérieur. Ça fait partie des échanges qu'on a eu avec eux là, dans les derniers jours encore sur le fait qu'il y a eu un manque de rigueur vraiment important qui a amené toutes sortes de faux positifs. Donc, des étudiants qui ont été faussement accusés de plagiat, de fraude, d'avoir utilisé l'intelligence artificielle parce que, comme vous le nommez, dans leurs travaux, il y avait une occurrence de mots ou d'expressions qui se retrouvaient dans plusieurs copies. Mmh. Et donc, ce ne sont pas des cas avérés là, du tout. C'est pas des gens qui ont été pris en flagrant délit,
1: en fait,
2: si on veut.
1: Le gouvernement dit que ça ressemble trop au vocabulaire qu'on utilise dans l'intelligence artificielle. Donc, vous avez probablement copié ces réponses-là.
2: Même pas forcément. Je vous dirais, c'est vraiment dans certains cas ce qu'on nous rapporte, vraiment une occurrence de mots-là, des mots qui se sont retrouvés à plusieurs reprises. Puis, il faut comprendre, vous le nommez d'entrée de jeu, là, c'est un examen qui demande énormément de préparation. Hein. Les enseignants préparent les étudiants pendant de longues semaines. Donc, il y a toute une structure qui vient à travers ça. Les étudiants apprennent à faire cette dissertation, apprennent des structures, des utilisations de mots, entre autres. Et on comprend qu'il y a des étudiants, finalement, qui ont utilisé un vocabulaire peut-être un peu trop châti. N'est-ce pas l'objectif aussi de développer, de valoriser la langue française? Et on se retrouve, ces étudiants-là se retrouvent parce qu'ils ont utilisé peut-être des mots un peu trop soutenus, un vocabulaire un peu trop soutenu, à être, c'est suspicieux. Il y a une présomption de, parce que vous utilisez un bon vocabulaire, que vous avez copié. Donc, c'est très, très loin des objectifs qui sont recherchés par cette épreuve-là, évidemment. là.
1: Comment les cégeps ont réussi à blanchir les étudiants accusés à tort? Parce que c'est compliqué aussi de prouver qu'on n'a pas copié.
2: Ben, premièrement, on a des politiques. Un étudiant qui se fait prendre sur le fait, c'est très différent d'une présomption qui n'est pas avérée, de quelque chose qui est probable ou qui est possible. Le ministère, donc, a reconnu son erreur et a demandé effectivement aux différents cégeps de renverser les décisions le cas échéant. Donc, en fonction de toutes sortes d'éléments, vous savez, ils connaissent bien leurs étudiants. Donc, en fonction du parcours de l'étudiant, entre autres, en fonction de la copie aussi. Donc, une meilleure compréhension sur le terrain par rapport à l'étudiant qui était devant eux. Mais tout ça est navrant, puis efface pas finalement ce qui est arrivé à ces étudiants-là de se faire injustement accuser. Et ce que je trouve que ça dénote, M. Castonzic, c'est beaucoup de mépris envers les cégepiens. Beaucoup de mépris envers les enseignants aussi, parce que les correcteurs et le ministère n'ont pas cru que ces étudiants-là pouvaient utiliser ce type de langage-là, pouvaient avoir un vocabulaire soutenu. Et au lieu de faire un processus, si on veut, légitime, ont envoyé des lettres comme ça à tout vent, en pleine fin de session, à des étudiants en les accusant de plagiat.
1: Est-ce que le ministère a aussi envoyé des lettres pour s'excuser? Parce que c'est une belle lettre officielle disant « vous êtes accusé de fraude et de plagiat ». Ça fait quand même assez désordre dans un dossier scolaire. Est-ce que le gouvernement a aussi envoyé des lettres disant « on s'excuse, on vous a accusé à tort »
2: À ce stade-ci, ce n'est pas le cas et c'est ce que l'on souhaite. Je pense que ce serait effectivement la moindre des choses de faire amende honorable pour un étudiant qui a 18 ans, recevoir une telle lettre qui vous accuse injustement de plagiat. Vous pouvez imaginer l'anxiété que ça a pu causer chez certains étudiants. Donc, la moindre des choses du ministère, ce serait effectivement d'envoyer un rectificatif officiel, une lettre d'excuse du ministère qui convient effectivement des erreurs qui ont été faites et qui renverse la décision officiellement.
1: Malgré ces faux positifs, le ministère maintient que les cas de plagiat sont à la hausse, que les étudiants trouvent quand même le moyen de tricher là, en mémorisant par exemple des textes générés par l'intelligence artificielle. On sent qu'il y a une inquiétude là, dans le milieu de l'éducation sur comment on réussit à avoir des examens, à tester les étudiants sans l'influence de l'intelligence artificielle. Est-ce que vous comprenez quand même l'inquiétude du ministère?
2: Mais je vous dirais qu'il n'y a rien qui démontre à l'heure actuelle qu'il y a une hausse. Là. Les données, justement, il y a plus de 30 000 étudiants qui ont passé la dernière épreuve au mois de décembre dernier, ce qui est un nombre historique là, qui est très concordant avec le fait qu'on n'a jamais eu autant d'étudiants dans nos cégeps que cette année. Là, près de 200 000 étudiants dans les 48 cégeps. Il n'y a pas de hausse des cas de plagiat. Est-ce qu'il y a des cas de plagiat? Il y en a toujours eu. Il y en a certains. Ça arrive, mais il n'y a pas de hausse. Je vous dirais que c'est des processus extrêmement rigoureux. Vous le mentionnez, notre juste des épreuves qui durent 4 heures, qui sont des salles, qui sont surveillées. Énormément de rigueur dans les cégeps pour s'assurer que ce genre de cas-là ne se produise pas et n'augmente pas non plus. Là.
1: Il y a une récente étude de l'Université du Pays Basque qui démontre que l'intelligence artificielle n'est pas la cause directe du plagiat dans les établissements d'études supérieures. D'ailleurs, vous disiez ça a toujours existé. Et que dans le fond, c'est un outil facilitateur, mais que les vraies causes, c'est le manque de motivation, la culture de la triche qui est plus permis. Est-ce qu'on fait fausse route comme ça en se concentrant uniquement sur la répression, en essayant de détecter avec de l'intelligence artificielle, si oui ou non, on a utilisé de l'intelligence artificielle pour tricher?
2: Bien, je pense que les méthodes auxquelles vous référez, qui sont les méthodes du ministère là, de détecter avec l'intelligence artificielle, ce sont des méthodes que l'on remet, nous, en question. Effectivement, c'est pas comme ça qu'on procède dans les évaluations au niveau du réseau collégial. C'est sûr que l'intelligence artificielle est venue et bouleverse hein, tout ce qui se passe dans les établissements d'enseignement au niveau du rapport au savoir, au niveau de l'évaluation. Ça nous demande de s'adapter, en effet. Mais c'est du travail qui est fait avec la population étudiante. On peut restreindre ou on peut se dire, ben écoutez, c'est là. Donc, on va plutôt avoir des approches éthiques sur comment l'utiliser, dans quel contexte l'utiliser, parce que ça fait partie de la réalité. C'est sur le marché du travail aussi. Donc, on ne fait pas abstraction. C'est un peu comme, je fais peut-être référence à une certaine époque, c'était Wikipédia. Vous vous en rappellerez,
1: ben oui,
2: je pense
1: c'est vrai.
2: Que... Bon,
1: j'étais là au début de Wikipédia.
2: Voilà, moi aussi. Et on nous expliquait justement de ne pas faire des copier-coller, de mettre les références pour s'assurer que les étudiants,
1: vérifient les sources.
2: Donc, on a appris à utiliser Wikipédia. Ben, c'est un peu la même démarche qui est faite présentement, d'apprendre à utiliser comme il faut correctement ces outils-là qui font partie de la réalité effectivement des étudiants. On peut pas faire abstraction du fait que c'est utilisé sur le marché du travail, que les employeurs s'attendent à ce que les diplômés sachent aussi comment l'utiliser. Après ça, faut apprendre à bien l'utiliser. Mais c'est certainement pas en accusant faussement des étudiants qu'on fait bonne route sur ces processus-là.
1: Marie Montpetit, présidente directrice générale de la Fédération des cégeps. Merci de vous être arrêté dans nos studios.
2: Merci à vous.
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1: On va maintenant parler de numérique, de transformation numérique. On a droit à un bilan de santé, oui, quotidien, du déploiement du dossier santé numérique dans le réseau de la santé. On a pensé que l'accouchement allait être difficile, donc on surveille ça de très près. Ça va quand même pas si mal pour l'instant. Mais là, ce matin, on apprend que le ministère de la Cybersécurité et du Numérique envisage de lancer un audit au sujet du méga projet informatique du ministère de la Justice au Québec, dont plusieurs volets vont être livrés avec 6 ans de retard, peut-être même plus. Et on connaît pas encore le coût final de l'opération. Et ça s'ajoute donc, ce questionnement au ministère de la Justice, à toute une sortie assez fracassante là, de l'ex-ministre Gilles Bélanger dans le Journal de Montréal, Journal de Québec ce matin. L'ancien ministre de la Cybersécurité là, qui qualifie la transformation numérique du Québec de, on le cite, « dérive budgétaire suicidaire ». Alors, est-ce qu'on est sur la bonne voie où on est sur le point de l'échapper dans notre transformation numérique dans l'État québécois? Le spécialiste en cybersécurité, Steve Whitehouse, est avec nous. Il a travaillé pendant plusieurs années au sein du ministère de la Cybersécurité et du Numérique au gouvernement du Québec. C'était avant l'arrivée de Gilles Bélanger comme ministre. Il est avec moi pour faire le point. Monsieur Whitehouse, bonjour.
3: Bonjour, Alec.
1: Alors, on a invité la ministre responsable de la cybersécurité et du numérique, la présidente du Conseil du Trésor, France-Hélène Duranceau. Elle a décliné notre demande d'entrevue. Je suis content de vous avoir avec nous parce que vous avez connu la bête de l'intérieur. Là. Vous
3: avez tout à fait.
1: Comment ça se passe dans ce ministère-là? Quand Gilles Bélanger qualifie la transformation numérique du Québec de dérive budgétaire suicidaire dans les prochaines années, qu'est-ce que vous en pensez?
3: Ben, c'est premièrement la transformation numérique, Alec, c'est pas fait du jour au lendemain, c'est des projets de longue haleine, c'est des projets que c'est parti de d'intégration informatique des années 60, aussi loin que ça, et il y a une modernité qu'il a fallu éventuellement à refaire littéralement, et surtout pour aller chercher des meilleures fonctionnalités, mais en même temps aussi, il y a certains aspects, certains logiciels, on va dire comme ça, qui étaient pas soutenables et il fallait faire cette transformation, si je pense juste au système de paye Sagir là, qui a commencé en 2002, qui a terminé en 2012, ça en était un qui était nécessaire, ou le réseau de télécommunications au Québec, le RENIR, qui est appelé, qui a commencé en 2001, qui s'est poursuivi au-delà de 2016, que ça en était une dérive qui était de 150 millions initialement, qui a fini à plus d'un milliard comme projet pour refaire ce réseau de télécommunications qui soutient les services essentiels en province. Donc, c'était un exemple de bras pris dans le tordeur qu'on n'a pas le choix de le faire et de le compléter puisque c'est un service public essentiel.
1: Gilles Bélanger dit, écoutez, on a 9 milliards de dollars de disponibles dans les coffres du gouvernement pour les projets numériques en cours de numérisation, de transformation. Il dit, au rythme où ça va, on aurait besoin du double, 20 milliards de dollars. Et c'est pour ça qu'il parle de suicide budgétaire en disant, ça va nous coûter une fortune si on continue comme ça. Et là, lui suggérait de créer une société d'État, un peu sur le modèle d'Hydro-Québec, donc société d'État quand même pas mal autonome, Data-Québec, pour aider les ministères, pour aider les autres sociétés d'État à cette transformation numérique. Qu'est-ce que vous en pensez?
3: Soit une entité autonome de cette nature-là, soit une entité sous la responsabilité de l'Assemblée nationale, donc qui devient apolitique et que la planification va pouvoir s'effectuer sur une très longue haleine. Et c'est ça qui fait défaut présentement dans beaucoup de démocraties. Je veux dire, c'est toujours des cycles électoraux qui viennent souvent miner la planification et surtout l'exécution de certains projets parce que là, le parti politique est au pouvoir, amène sa petite saveur, veut faire plaisir à certains amis du parti, je veux dire, j'invente rien, c'est comme ça se passe. Et de cette façon-là, avoir une agence indépendante, ben nécessairement, il y aurait peut-être juste les orientations qui iraient là et qui pourraient continuer. Mais dans le passé, il y en a eu de telles agences, je veux dire, Infrastructure Technologie Québec, avant la venue du ministère de la Cybersécurité et du Numérique, avait cette vocation côté technologique, entretien des systèmes. Mais là, on parle d'amener cette agence-là indépendante à avoir et embarquer cette vision-là de s'assurer que les systèmes d'information de l'État ben, soient pérennes dans l'avenir et qu'il y ait une saine gestion. Cependant, Alec, je dois dire qu'on est loin d'accomplir. La vision, elle est claire, je veux dire, l'intention, elle est noble. Mais par contre, il va falloir qu'il y ait des changements en profondeur quant à la culture qui va travailler avec ces projets-là ou avec cette agence-là indépendante.
1: Parce que ce soit Data Québec ou un autre nom, regrouper l'expertise au même endroit, peut-être même être capable de concurrencer les salaires du privé pour avoir des employés là, qui sont très compétents. C'est pas une mauvaise idée en soi. Le rapport Galland sur sa clique suggérait d'ailleurs de centrer là, l'expertise quelque part plutôt qu'il soit dispersé un peu partout. Donc l'idée à la base, elle est intéressante. Là.
3: Elle est noble, elle est intéressante certainement, mais cependant, l'État ne peut pas compétitionner avec le privé, ça n'est quasiment impossible. On verra pas. T'sais, exemple, le salaire du premier ministre, on le sait, qui est quand même en bas de 500 000, en bas de 400 000, mais un spécialiste pointu qui est très rare dans le monde, on va dire, mais qui est nécessaire pour un projet spécifique, mais on peut pas l'embaucher puis payer plus cher que le premier ministre, là. Ça n'a pas de sens. Alors, de cette façon-là, oui, d'aller en contrat, ça, c'est une chose et ça va toujours se faire. Cependant, où ce que je dois débattre, c'est de faire d'amener des gens avec une meilleure éducation pour le profil d'emploi qu'ils ont. Puis là, je ne défends pas nécessairement la position que j'ai occupée, mais pour dire que actuellement, mon successeur, Yvan Fournier, qui est le sous-ministre adjoint à la cybersécurité actuellement, mais c'en est un qui est comme moi, qui a œuvré dans le domaine technique et qui sait quoi faire avec les termes technologiques. Puis, je l'ai vécu l'exemple à plusieurs reprises, lorsque les vendeurs ou les donneurs d'ouvrages viennent puis doivent questionner un projet, doivent questionner les technologies qui sont doivent être mises en place, ben j'étais capable d'avoir un regard critique et non pas me faire remplir, si je peux utiliser ce terme-là, par ces gens-là qui amenaient des mots et des termes que le fonctionnaire typique n'a aucune idée dans quoi il s'embarque. Fait que ça, c'est de la partie importante. Et si l'agence indépendante qu'on jase doit voir le jour, bien, il devrait y nécessairement avoir des gens qui sont connaissants à la matière, pas seulement des gens qui ont un diplôme générique, mais qui vont s'adapter avec la situation. Ça ne pourra pas évoluer.
1: Parce que la fonction publique actuelle, d'après ce que vous avez constaté, n'a pas l'agilité nécessaire pour gérer des transformations numériques ou n'a pas acquis l'expérience au fil du temps pour être capable de mettre au défi les donneurs de licences, d'ouvrages, etc. On n'a pas ce qu'il faut actuellement?
3: Non, je le souligne, Alec, parce que c'est qu'est-ce que j'ai vécu, c'est qu'est-ce qu'on voit, c'est qu'est-ce qu'on a vu dans le passé, parce que justement, les donneurs d'ouvrages arrivent avec des principes et des façons de faire, des outils que le fonctionnaire typique ou la personne

0: qui est en charge du projet, malgré qu'il y a une bonne connaissance comment gérer un projet, ça, il y en a des gens qui sont très compétents, professionnels à la matière, ben ils savent pas les éléments technologiques qui s'y rattachent, et non plus, je peux dire, ils craignent, ils vont pas à l'extérieur de la bulle gouvernementale pour aller s'inspirer. Fait que j'ai participé en 2019 à l'élaboration de la première politique de cybersécurité et on était 17 autour de la table et pour se rendre compte que c'était quasiment un jeu de fumée, de lumière parce que les vraies questions avaient déjà été adressées puis on venait quasiment juste valider qu'est-ce que le travail a été fait en avant alors qu'il y a des éléments très importants qui avaient pas été adressés ni non plus considérés. Alors, c'est pour ça qu'il faut qu'il arrête dans la bulle gouvernementale. Puis en passant, Alex, je vais rajouter la portion fédérale, parce que souvent le fédéral aussi aime ça travailler en isolation. Ouais. Il fait en sorte que faut qu'il y ait un travail de concert avec les spécialistes en la matière. Et ça, c'est dans tous les domaines, que ça soit en hydrologie, que ça soit en médical, que n'importe quoi. Il faut qu'il y ait une expertise externe qui vient contribuer, mais qu'elle soit cette contribution-là réelle, pour qu'il y ait un résultat à ce moment-là mesurable et aussi actuel pour les besoins.
1: Gilles Bélanger a déjà évoqué dans le passé l'idée d'un partenariat avec la compagnie québécoise CGI, là, d'avoir une espèce de, même de je le terme en anglais qui me vient, là, mais de partenariat, c'est ça, de stratégique, là, fusion presque là, de d'État Québec qui serait en partie géré par CGI, en partie par le gouvernement du Québec, justement pour avoir, disait-on, l'espèce d'expertise du privé en tout temps. Vous en pensez quoi?
0: Ben, spécifiquement pour cet exemple-là, moi, ce qui m'a fait sursauter, c'est que personne qui se sont souvenus que CGI, à 75% du contenu, en a fait une offre similaire à Poste Canada en 2002. Et c'est un projet qui était pour refaire les technologies de l'information chez Poste Canada, avec une promesse d'économie de 3,4 milliards sur 10-12 ans, là, quelque chose comme ça. Mais après 10 ans, CGI s'est départi justement de son 49% d'actifs dans le projet et pour 26 millions de dollars. Puis après ça, c'est Deloitte présentement qui fait maintenant la gestion informatique. Fait que si je me fie au passé, la façon qu'ils l'ont fait, puis là on amène ça dans la modernité de qu'est-ce qui est présenté avec le gouvernement, il y a des questions sérieuses à poser, dont l'AMP, qui en a fait état récemment, comme quoi qu'il y avait des anguilles sous roche, puis il y avait des éléments à questionner au-delà de faire une simple acceptation de l'idée. Par contre, ça va dans le sens que oui, l'idée, comme le monsieur Bélanger a précisé, c'est que s'il y a développement conjoint avec le privé et que le privé en remet la propriété intellectuelle au gouvernement, il y a un gain à faire comme ça. Ça, c'est clair. Mais dans la façon de le gérer, si encore une fois on se réfère au passé, c'est là que ça s'en va peut-être dans une direction où on veut pas aller.
1: Steve Waterhouse, expert en cybersécurité, chargé de cours à l'Université de Sherbrooke dans le cadre du micro-programme de maîtrise en sécurité informatique et ancien haut fonctionnaire. Merci d'avoir été avec nous.
0: Toujours un plaisir. Bonne journée.
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1: Hélène et Pierre, bonjour.
3: Bonjour, Alex.
4: Bonjour.
1: Alors, dérive budgétaire suicidaire. Il nous manque des milliards de dollars au Québec pour faire une transformation numérique qui fonctionnerait bien, a dit Gilles Bélanger. On a budgété 9 milliards, ça en prendrait 20 milliards. Faut trouver une manière d'être plus efficace. Semble dire, lui, que le mur approche. Hélène, comment vous voyez ça?
3: Me semble-t-il qu'on ne voit plus tout à fait clair. On a été traumatisés par le dossier SACLIC. Mais il me semble que collectivement, là, on semble avoir une espèce de presque hystérie par rapport au projet informatique, pour des bonnes raisons. Il y a des mauvaises expériences quand même, mais pas juste SACLIC, il y en a eu d'autres aussi. Mais regardez ce qui s'est passé avec le dossier santé numérique. On parlait d'un projet pilote, par définition. Un projet pilote, ben c'est ça, c'est pour tester quelque chose en contexte réel, voir quels sont les pépins et les travailler en cours de route. Mais on voulait tout arrêter parce qu'on a eu peur d'avoir peur. Et là, pour l'instant, en tout cas, ça changera peut-être, ça semble aller quand même assez rondement. Alors, dans ce dossier-là de la numérisation, de l'informatisation plutôt du système de justice, écoutez, Alec, ça s'impose. C'est comme dans le système de la santé. Notre système de justice, il est encore à l'âge de pierre. On doit passer à l'informatique. Et là, je ne vous parle même pas de l'accès du public aux documents de cour. C'est aussi ceux qui œuvrent dans le système, les avocats, qui doivent encore souvent soumettre les documents en version papier.

0: Est-ce que c'est plus long? Est-ce que c'est plus long que prévu? Oui, parce que c'est compliqué, mais cette réforme, elle est nécessaire. Et là, on semble tout de suite tirer la conclusion que ce sera plus cher. Ça reste à voir. Et on semble même se questionner sur le fait que ce projet ait été segmenté en plusieurs petits morceaux, alors que on peut voir des côtés positifs à ça. Je lisais, en fait, moi, je n'ai pas accès à tous ces documents. Je dois prendre la parole des gens à leur face même, mais on me dit, finalement, on paye sur les livrables et non à l'heure. Donc, vous êtes supposé de livrer tel chapitre, tel projet dans le cadre de tel processus. Eh bien, on vous paye quand le livrable est fourni et qu'il a été vérifié et non pas en fonction des heures que vous dites avoir travaillé. Ben, c'est une belle idée, ça, pour
1: Oui,
0: éviter
1: quand même.
0: les facturations d'extra, comme on avait vu dans sa clique. Alors, je comprends qu'on soit frustré et oui, on a déjà parlé là, de cette idée de peut-être se doter de compétences à interne pour pas aller au privé. Mais là, je pense qu'il faut peut-être collectivement se calmer un peu et arrêter de voir tout ça toujours de manière négative et qu'on fasse l'un ou l'autre, c'est toujours négatif, il y a toujours des critiques. Je pense qu'on devrait prendre une grande respiration.
1: Pierre, qu'est-ce que vous en pensez?
2: Oui, mais on s'essouffle quand on prend de trop grandes respirations. Puis j'ai l'impression qu'on constate en fait que le concept ou le terme de révolution numérique ici est plus vrai que jamais. Hein. Et je voyais comment je suis allé retourner voir les conclusions du rapport Galland qui parlait de maturité numérique, c'est-à-dire de s'assurer que les ministères de l'État, dans ce cas-ci, de l'État québécois dont on parle, aient une maturité numérique, une connaissance. Et il suggérait de façon claire, une entité en disant que le ministère de la cybersécurité, c'était pas suffisant, les autres organismes non plus. Donc, il faut une entité centralisée, spécialisée dans la transformation numérique, avec des gens qui ont de l'expertise, qui savent, qui comprennent la conception des projets, qui comprennent la façon dont sont conçus, rédigés les contrats et les différentes étapes. Est-ce que M. Bélanger, le ministre démissionnaire, allait un peu dans ce sens-là? Peut-être, bien qu'on parlait là, d'une collaboration avec un privé comme CGI. Mais bref, une entité centralisée. Et ça, on n'y est pas pour l'instant. Là. On voit que chaque ministère fonctionne. On ne saisit pas exactement, je ne sais pas vous, Alec ou Hélène, mais le ministère de la cybersécurité et le numérique, on ne saisit pas réellement l'emprise qu'il a sur les autres ministères et sur ces projets-là. Ça semble, il faut que ça soit perfectible, tout ça, et ça ne l'est pas. Je vois que il y a le jeu politique. Hein. Je voyais Paul Saint-Pierre Plamondon, chef du PQ, dire, on est prêt à recevoir M. Bélanger la semaine prochaine, il va venir nous voir au caucus, nous faire part de ses solutions et tout. Bon, il y a la rivalité politique en même temps. Mais M. Bélanger met quand même le doigt sur des choses importantes et ça nous ramène à la souveraineté numérique. Est-ce qu'on souhaite que les données, les systèmes, l'infrastructure soient entièrement dominées par des méga-entreprises américaines, avec des chefs de ces entreprises qui, quelquefois, sont plutôt inquiétants dans leur prise de position politique et sociale. C'est une question importante. Et moi, je pense qu'on devrait revenir au rapport Galland, ce qui concerne la fameuse entité centralisée et la notion d'expertise de l'État.
1: Vous dites, Hélène, faut prendre une grande respiration. Et c'est vrai qu'on n'a plus beaucoup de tolérance au risque. Ouais. Pierre nous en parlait récemment en disant, écoutez, là, faut quand même voir. Là, c'est pas parce que quelques personnes ont la difficulté à se connecter au dossier santé numérique le matin que c'est un échec, là. Je veux dire,
0: exact.
1: À un
0: moment donné, ou le chaos.
1: ou le chaos. Bon, on va ajouter la bande passante, puis tout le monde va réviser son mot de passe, puis on va y arriver. Mais il y a aussi des dérapages dans le passé qui nous ont marqués. Vous parlez de sa clique, mais à Ottawa, il y en a eu aussi, là. Curam, Phoenix, même le registre des armes à feu est un dérapage. Dérapage informatique également. On l'oublie, mais le manque de coopération des provinces a fait en sorte qu'à Ottawa, on avait perdu le fil de qui était inscrit sur le registre des armes à feu, puis les coups se sont emballés. Puis bon, est-ce qu'il n'y aurait pas une manière de développer une expertise qui n'est pas canadienne, québécoise, être moins dépendant des géants américains, mais en même temps être moins dépendant des entreprises privées aussi? Est-ce qu'il y a quelque chose qu'on peut faire, Hélène?
0: Ben, c'est pas moi qui va vous arriver avec la solution, mais oui, ça fait personnellement quelques temps que je parle de ça, d'avoir une espèce de boîte au sein du gouvernement québécois et canadien aussi par ailleurs, qui offrirait cette expertise de manière transversale à l'État. Ça, effectivement, c'est une très bonne idée. Mais j'avais un angle un peu différent sur cet enjeu aujourd'hui parce que

0: un des reproches qu'on semblait faire, c'est comme, ah, on sait pas le prix pour chaque petit volet, puis là, on semble faire déplacer l'argent d'une place à l'autre, puis finalement, on n'a peut-être pas autant de transparence que nécessaire. Et moi, c'est ça qui m'agaçait aujourd'hui, parce que cette façon d'exiger une transparence extrême, une comptabilité détaillée, on oublie que tout ça a un prix. Quand on parle de la bureaucratie qui coûte cher, c'est aussi ça. Il faut le voir à Ottawa, quand on nous parle, par exemple, de contrats d'approvisionnement, puis on découvre en informatique, puis on avait découvert, par exemple, qu'il y avait une firme intermédiaire entre la firme informatique qui fournit les services et le gouvernement fédéral qui a besoin des services. Donc, cette firme intermédiaire qui se prenait des pourcentages de 15 % voire même plus, puis on disait, ben voyons donc ces deux gars dans leur sous-sol, pourquoi on paye pour ça? Ben ça, c'est le prix de la bureaucratie. Ces gars-là, pourquoi ils sont là? C'est parce que la firme informatique, elle n'a pas le temps de remplir toutes les petits papiers qu'on exige du gouvernement fédéral pour pouvoir ensuite faire cette transparence, cette comptabilité détaillée. Par exemple, on exige le CV de chaque employé qui sera attité au projet avec une explication en quoi ce CV correspond aux exigences du contrat, combien d'heures de travail cette personne donnera sur chacun des volets du projet. Écoutez, c'est une comptabilité hallucinante que la firme informatique n'a pas le goût de faire et donc elle paye l'intermédiaire.
1: Mais elle nous le facture après.
0: Bien sûr, évidemment.
1: On paye pour ça.
0: J'ai une amie au municipal qui fait des projets. Elle dit, moi, Hélène, je suis capable de retourner dans un projet de 10 ans en arrière et te dire exactement combien ça m'a coûté de vis. C'est super, mais sais-tu combien de temps ça me prend pour faire cette comptabilité de vis? Alors, il faut le voir. Et à quoi on assiste ces temps-ci? Beaucoup, qu'on parle de construire de nouvelles écoles, de nouveaux hôpitaux, puis on dit, ah, on va peut-être faire appel au privé, dans le fond. Pourquoi? Parce qu'on dit que ça va être moins cher. Mais un, le privé ne fait pas ça pour nos beaux yeux, mais pourquoi le privé est capable de le faire pour moins cher? Parce que souvent, il ne s'encombre pas de cette comptabilité extrêmement fastidieuse. Alors, si on ne veut pas devenir un État qui donne tout au privé, et moi j'ai un problème avec ça, ben peut-être qu'on devrait voir comment l'État peut devenir plus efficace en exigeant moins de ce genre de documentation qui est très lourde et qui coûte.
1: Il reste peu de temps, Pierre, mais je vous laisse le mot de la fin là-dessus, vos dernières réflexions.
2: Ben, premièrement, il faudrait voir l'UPAC enquête, hein, toujours sur le dossier Saclic. Je vois, et ça date de quelques semaines, que l'entreprise LGS, qui appartient à IBM, a bloqué l'accès à 50 de ses documents à l'UPAC. C'est en cours. Donc, ça, il faut voir aussi, responsabiliser aussi l'entreprise privée, ces géants américains, alors à suivre du côté de l'UPAC. Et en ce qui concerne M. Bélanger, qui lançait dans une entrevue qui a accordé au Journal de Montréal des déclarations un peu comme un lanceur d'alerte, disait, écoutez, regardez ce qui se fait dans d'autres pays. Alors, je suis allé voir quand même en France, c'est intéressant parce que on parle bien sûr de la dépendance numérique, de la souveraineté du numérique. On nous dit que, bon, maintenant, il y a le gouvernement dans les ministères, on est sorti de Windows, on est rendu avec le système d'exploitation Linux, on veut utiliser dans les applications entre les gens du ministère des applications qui ne soient pas américaines, qu'il n'y ait pas de centre de données américain. Alors, vous voyez qu'il y a une réflexion, puis il y a des actions qui commencent à se mettre en place. Alors, il serait bien que la CAQ, qui nous a promis de mettre fin au bordel informatique, nous arrive avec des propositions intéressantes.
1: Les mots d'Éric Kerr, oui, c'est ça.
2: Ben oui, le shérif. Alors, il faudrait nous arriver avec des propositions autres que de mettre à la porte un ministre qui est obligé, là, de devenir un lanceur d'alerte.
1: Hélène Buzetti, Pierre Duchesne, merci, à demain.
3: Au revoir.
2: Au revoir.
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1: Dans moins de 10 minutes, on va se rendre à Cannes, parler avec le chroniqueur Marc Cassivi de La Presse qui est sur place. C'est le début du festival. Les super productions américaines y sont un peu plus discrètes dans cette 79e édition du festival de Cannes. Alors, on va lui parler dans une dizaine de minutes vers 12h50. Mais d'abord, je voulais vous lire quelques réactions à l'entrevue que j'ai faite avec Marie Montpetit, la présidente de la Fédération des Cégeps, après le Radio Journal vers 12h10 sur l'intelligence artificielle et le plagiat au Cégep. Plusieurs réactions très intéressantes.

0: Maude de Montréal nous dit « Cette histoire d'accusation de plagiat, de faux plagiat, est un vrai problème. Ma fille, qui a une excellente plume, a été accusée à tort d'avoir utilisé l'intelligence artificielle par une enseignante au collégial la session dernière. Elle est tellement nerveuse désormais qu'elle s'assure de laisser quelques phrases moins bien tournées dans ses travaux pour éviter de revivre ce cauchemar. Alors, quoi faire pour que l'excellence ne soit pas systématiquement perçue comme louche aux yeux du corps enseignant? » Valérie de Bon Secours, j'enseigne la rédaction communication à l'université. Je vais transférer mes examens sur la plateforme en ligne interne depuis la pandémie. Mais en raison du plagiat avec l'intelligence artificielle, je dois revenir à des examens papier et corrections manuelles. Anaïs de Québec, je travaille au Cégep Garneau et on dénote effectivement une hausse importante des cas de tricherie par l'intelligence artificielle. Je vous lis un dernier message de Mathieu. J'enseigne au Cégep et l'IA bouleverse énormément les façons d'enseigner et surtout d'évaluer les étudiants. La pire chose qui est arrivée, c'est certainement d'avoir institué un doute dans la tête de tous les enseignants. Le lien de confiance est brisé. On se demande toujours si les travaux sont originaux ou s'ils ne sont qu'une copie de ChatGPT ou autre outil. Il n'y a pas de réelle procédure pour le savoir, sinon que d'accompagner l'étudiant dans son travail à chaque étape, ce qui est, disons-le, impossible lorsqu'on demande un travail de 10 pages dans des classes de 35 étudiants. Il n'est simplement pas possible de suivre tous les étudiants de si près. Alors, ce qui est arrivé durant l'épreuve uniforme de français n'est que la démonstration de cela. Alors, merci pour vos nombreuses réactions. C'est toujours intéressant de vous lire. On va parler de la crise de l'audiovisuel au Québec, présentement, qui fait couler beaucoup d'encre. Le dernier épisode de cette crise a commencé vendredi, lorsque le producteur Pixcom a appris que son projet de série Alerte Lily Rose, dérivé de la populaire série éponyme Alerte, ne verrait pas le jour parce que Québécois Média jugeait son coût trop élevé à 450 000 $ par épisode. Et hier, plusieurs syndicats du milieu sont sortis pour dénoncer les pressions inédites exercées par le producteur Pixcom sur l'Association québécoise des techniciens et techniciennes de l'image et du son, l'ACTIS. Pixcom souhaite que ce syndicat déroge à la convention collective afin de permettre de réduire les coûts de production d'une série qui serait destinée à Québécois Média. Des sorties qui ont fait réagir Pierre-Carl Péladeau, le président et chef de la direction de Québécois. Il s'est adressé aux médias pour faire le point sur ce dossier un peu plus tôt ce matin. Et en mars dernier, déjà, on apprenait que TVA débranchait la série Passer au salon, faute de financement. Il y a quelques jours, début mai, c'était autour de la série Indomptable de subir le même sort. Bref, ça va mal dans l'industrie de la production de séries télé privées. Alors, on a voulu savoir comment ça se passe exactement avec Gabriel Pelletier, président de l'Association des réalisateurs et réalisatrices du Québec. Monsieur Pelletier, bonjour.
1: Bonjour.
0: Alors, vous avez écouté Pierre-Carl Péladeau. Il dit qu'il sympathise avec les acteurs du milieu, mais que les revenus publicitaires ne sont plus assez importants pour faire des productions télé comme on le faisait à une certaine époque. Qu'est-ce que vous en pensez?
1: Moi aussi, je sympathise avec M. Péladeau et les difficultés du diffuseur. Là où je suis pas d'accord avec lui, c'est quand on s'attaque aux plus vulnérables de notre industrie, à savoir les artistes et artisans. C'est pas en taxant les plus pauvres qu'on va sauver notre télévision. Alors, vous avez entendu que le producteur Pixcom a demandé des dérogations aux ententes collectives. On ne parle plus de couper dans le gras ni dans la viande, on parle de couper dans l'os. C'est le seul et unique filet social qu'on veut mettre à mal, là, les assurances collectives puis les régimes de retraite de travailleurs qui sont à contrat et qui n'ont pas accès à aucun autre filet social. Alors, c'est là que j'ai dû faire avec M. Péladeau, là.
0: Parce que là, on sent là qu'au-delà de certaines émissions qui ne sont pas reconduites ou qui finalement ne s'en vont pas en production parce qu'on les juge trop chères, on a l'impression aussi qu'on demande beaucoup de sacrifices à ceux qui sont actuellement à l'emploi des producteurs, là, des scénaristes qui doivent charcuter des scènes, doivent avoir moins de scènes, on doit avoir des durées de saisons moins longues, des scénaristes ne sont plus sollicités parce qu'on dit « vous êtes bon, mais vous êtes trop cher », on fait moins de scènes extérieures, on engage moins d'acteurs, donc moins de figurants aussi. Donc la qualité de notre produit, c'est pas seulement que des émissions sont annulées, c'est que la qualité du produit semble touchée. Vous qui êtes réalisateur, est-ce que vous le sentez dans votre travail?
1: Ben absolument. Il y a d'abord eu une perte de qualité, oui, absolument. On a des séries qui sont renouvelées avec moins de budget qu'elles avaient dans les années précédentes.

0: déjà. Ça apparaît à l'écran, c'est certain. On ne demande pas uniquement une perte de qualité, c'est-à-dire une perte budgétaire sur l'ensemble, mais on demande aussi des réductions de cachets. Il y a eu un mot d'ordre parce que le groupe TVA est actionnaire minoritaire de plusieurs compagnies de production. Il y a eu un mot d'ordre de réduire les cachets de 30 %. Je ne sais pas dans quelle industrie on accepterait que des gens soient amputés soudainement de leur salaire de 30 %. Ça ampute non seulement la qualité de la production, mais aussi la capacité de créer de ces artistes et artisans-là. Éventuellement, on ne verra plus des œuvres où on peut se reconnaître comme public. Là. Vous avez sans doute entendu parler des baisses de valeur de production de l'ensemble de la production télévisuelle de 20%. En fiction, c'est 35%. C'est notre capacité comme auditoire québécois de se voir à l'écran, puis de se reconnaître, puis de s'entendre parler français aussi dans nos émissions.
1: Si les producteurs là, sont coincés comme ça entre l'arbre et l'écorce, veulent protéger les travailleurs. Dans certains cas, on leur demande des concessions, mais dans d'autres, on essaie de les protéger, mais il y a moins d'argent versé par les diffuseurs. On fait quoi? Là? Est-ce qu'il y a une piste de solution? Je ne demanderai pas en trois minutes de trouver la solution à ces difficultés, mais est-ce que vous avez des idées? Oui.
0: Elle existe. Et il y a eu un rapport du groupe de travail sur l'avenir de l'audiovisuel québécois, qui est un excellent rapport qui a été reçu favorablement par tous les intervenants du milieu. On attend bientôt la stratégie de l'audiovisuel du ministre Lacombe. Il y aura là-dedans des solutions. Elles sont là, elles sont écrites, c'est clair, il y a un plan. La question, c'est qu'il va falloir faire un choix de société parce que là-dedans, si on veut refinancer notre culture audiovisuelle, il y a des idées qui sont, par exemple, de dédier une partie de la TVQ sur les abonnements aux plateformes, sur les abonnements Internet, des choses comme ça. Est-ce qu'on est prêt comme société à faire le choix d'encourager notre culture à l'écran? Ben, c'est là qu'on va le savoir. Et le ministre Lacombe a fait un excellent travail. Il a confié ça à des experts, des spécialistes. Les solutions sont là. J'espère qu'il n'y aura pas uniquement ce gouvernement-là qui va vouloir mettre ça en place, mais aussi l'ensemble des partis, parce que quand est-ce qu'on entend parler de culture dans les élections, là on a des élections qui s'en viennent, j'espère qu'on sera tous à l'écoute justement pour venir à la rescousse de notre culture.
1: Est-ce que vous avez l'impression qu'on est à un carrefour, là, qu'il doit se passer quelque chose?
0: Absolument. On est dans une transition. On a vu les gens quittent la télévision traditionnelle pour s'en aller vers les plateformes. Alors, cette transition-là, il faut l'aider puis pas perdre la course parce que, oui, il y a des très grands joueurs qui nous viennent de l'étranger. Il va falloir qu'on se donne les moyens, nous, de se voir à l'écran. Alors, c'est ça. Il y a un choix de société à faire. Et puis, moi, j'encourage tout le monde à faire ce choix-là là, pour notre culture.
1: Gabriel Pelletier, président de l'Association des réalisateurs et réalisatrices du Québec. Merci d'avoir été avec nous.
0: Merci à vous.
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1: Le tapis rouge est déroulé, les tenues de gala sont prêtes et la frénésie s'empare à nouveau de la Côte d'Azur aujourd'hui. C'est le 79e Festival de Cannes qui lance son grand marathon de 12 jours. Si les super productions hollywoodiennes se font plus discrètes cette année, ça laisse de la place pour le cinéma d'auteur et entre autres pour nos talents d'ici, que l'on pense à Monia Chokri qui préside un jury prestigieux à Cannes. Il y a de nouveaux courts-métrages, il y a des acteurs aussi bien de chez nous qui vont briller à l'écran. Le Québec et le Canada ont de belles cartes à jouer à Cannes. Et pour prendre le pouls de cette première journée, on joint sur place le chroniqueur culturel à la presse, Marc Cassivi. Bonjour Marc.
3: Bonjour Alec.
1: Alors le festival s'ouvre officiellement aujourd'hui. C'est quoi l'ambiance sur place? Est-ce que cette 79e édition nous promet une belle cuvée?
3: Oui, absolument. Là, j'ai pris une petite pause pour vous parler, mais en ce moment même,

0: même, c'est la montée des marches, en fait, le premier tapis rouge du festival. Donc, tout le monde est sur son 31. Là, c'est le jury qui est en train de monter les marches pour la présentation du film d'ouverture. Il y a beaucoup, beaucoup de monde sur la croisette, beaucoup de curieux. Et je vous dirais, plus que n'importe quand, ça fait depuis 2000 que je viens à Cannes, beaucoup de gens avec des caméras, des téléphones cellulaires en train de diffuser des choses, je ne sais où, mais il y en a beaucoup, beaucoup.
1: Les influenceurs ont débarqué sur la croisette.
0: Oui, les créateurs de contenu, comme on dit.
1: Exactement. Excusez-moi, faut dire créateurs de contenu, c'est vrai. La course à la Palme d'Or cette année, qui est le prix le plus prestigieux, là, débute évidemment dans les prochains jours. Quels sont les cinéastes là, qui ont les meilleures chances d'impressionner le jury? Il est présidé cette année par le Sud-Coréen, le Park Chan-wook, je pense. Là, comme, je ne sais pas si je le prononce correctement, là, mais à quoi ça ressemble?
0: Je pourrais pas vous le dire, Alec, mais c'est le cinéaste qui a fait notamment Old Boy, qui est un film inoubliable, qui a fait Handmaiden, en tout cas, qui a fait plusieurs films importants. J'étais justement à la conférence de presse du jury cet après-midi. C'était très intéressant de les entendre, notamment Paul Laverty, qui est le scénariste des films de Ken Loach, qui est très politisé, qui tenait à parler de Gaza, en tout cas, beaucoup de choses, ce sera dans la presse demain, mais les films, c'est dur, évidemment, à dire avant de les avoir vus. La compétition commence demain, mais il y a des habitués, il y a notamment Pedro Almodovar, qui est là pour une 8e fois. La Palme d'Or lui a toujours échappé. Il y a des fois où il est reparti en boudant un peu, parce qu'il était pas au palmarès, donc est-ce que le jury soit sensible à ça. Je sais que Park Chan-wook le disait aujourd'hui, justement, il a déjà été, lui, juré sur un jury à Cannes présidé par Pedro Almodovar. Donc, est-ce que parfois, il y a des amitiés qui se disent, est-ce que ça peut avoir des influences? On ne sait pas. Il y a Asghar Farhadi, le cinéaste iranien brillant là, du film Une séparation, qui est là aussi avec un film français, avec la crème de la crème des acteurs français, Isabelle Huppert, Catherine Deneuve, Vincent Cassel, Pierre Niney. J'ai hâte de voir ça. En même temps, je me pose des questions sur ces cinéastes parfois internationaux qui décident de tourner dans une langue qui n'est pas la leur. Parfois, ça donne des résultats heureux, mais souvent pas si heureux. Donc, j'ai un peu sceptique face à ça. Il y a d'autres anciens palmiers d'or, un japonais, Hirokazu Koreeda, qui fait un film sur l'intelligence artificielle. Il y a Christian Mungiu qui fait un film en Norvège. Enfin, il y a toutes sortes de choses. Beaucoup de gens, de cinéastes qu'on connaît, mais aussi des nouveaux venus qui n'ont pas été là souvent en compétition, notamment des femmes françaises. Il y a Jeanne Héry, qui est une Française qui avait fait un film formidable sur les politiques françaises de conciliation, de justice réparatrice, qui est là cette année avec un film. Il y a aussi Marie Kreutzer, qui est une Autrichienne, qui fait un film avec Léa Seydoux. Donc, quelques femmes, il n'y en a pas beaucoup. Il y en a seulement 5 sur 22 cinéastes en compétition.
1: Est-ce qu'il y a une raison pourquoi il y a moins de super-productions américaines? Est-ce que c'est une année creuse ou il y a quelque chose de politique derrière les choix qui ont été faits?
0: J'ai l'impression que ce sont des choix de marketing qui sont faits par les studios hollywoodiens. Okay. Dans la dernière année, par exemple, les deux films qui concouraient pour l'Oscar du meilleur film, qui étaient les plus cités, Sinners de Ryan Coogler, One Battle After Another de Paul Thomas Anderson, les deux films n'ont pas été présentés dans des festivals. Il y avait été question que Paul Thomas Anderson vienne à Cannes l'année précédente, mais n'était pas prêt. Ensuite, Sinners, il y a été question qu'il soit aussi dans des festivals, mais j'ai l'impression qu'on est plus frileux à Hollywood. On a plus... évidemment, il y a une crise aussi pour le cinéma par rapport aux plateformes. Là, c'est pas seulement la télévision québécoise. Et donc, j'ai l'impression qu'à Hollywood, on fait des espèces de plans de mise en marché et on craint les mauvaises réceptions dans les festivals parce qu'évidemment, toute la presse internationale est là. Il y a 4000 journalistes à Cannes et un film peut être porté au nu comme il peut être descendu en flamme, donc il y a un risque là pour des productions américaines, donc je pense qu'ils préfèrent contrôler le récit.
1: Terminons en parlant de notre cinéaste Monia Chokri. Est-ce qu'elle est en train de devenir l'une des chouchoutes de Cannes? Là, elle va présider le prix là, pour la caméra d'or, c'est quand même assez prestigieux. On sent qu'elle est dans les bonnes grâces des organisateurs du festival.
0: Oui, absolument. Elle dit elle-même qu'elle est née à Cannes, présenter ses deux ses deux premiers longs métrages, où je pense qu'il y en a au moins deux sur trois, Sainte comme Sylvain

0: le dernier, et qui avait remporté le César du meilleur film étranger, devant notamment Oppenheimer de Christopher Nolan.
1: Ce qui est pas rien.
0: Donc, elle est chouchou, oui, à Cannes, oui, c'est pas rien. Chouchou à Cannes, mais chouchou, je pense, de la France. Elle a tourné dans au moins 4 longs-métrages l'an dernier en France, donc elle partage sa vie entre

0: le directeur artistique Thierry Frémaux aime en parler pour mettre de l'avant le fait qu'il y a des femmes dans les jurys, mais il a notamment parlé de Monia Chokriguère.
1: Très intéressant. Bon festival, Marc Cassivi, chroniqueur à la presse. Au plaisir de se reparler, là, peut-être vers la fin de la compétition pour voir un peu là, les rumeurs et qui pourrait l'emporter. On s'en reparle. Merci beaucoup.
0: Parfait. Merci, Alec.
1: Au revoir. Jean-Philippe Bautier, bonjour.
2: Quelle belle vie, hein?
1: Laquelle, la mienne, la vôtre ou celle de Marc
2: Cassivi? Pas la vôtre. Certainement pas la mienne non plus. Mais Marc Cassivi qui est à Cannes pour aller voir des films.
1: Oui, ça pourrait être plus dur.
2: Oui. Et puis en même temps, il le mérite parce qu'après ça, le reste de son année, il va voir des films québécois ici.
1: Oh, ça, c'est pas joli.
2: C'est une blague. Ça vous fait rire. Ça a toujours été quand même un rêve d'aller à Cannes. Peut-être qu'un jour, on pourrait aller animer vous et moi nos émissions de là-bas.
1: Ça serait sur la plage,
2: pieds nus. Je sais pas. Écoutez, là, faites-moi pas rêver. On reçoit Marie-Claude. Vous savez, cette élue de Montréal.
1: Oui.
2: On veut parler de nid de poule et tout. Vous avez traité ça dans les dernières semaines quand même pas mal de votre côté.
1: Ben, c'est un peu un sujet incontournable.
2: Contrairement au nid de poule.
1: dans la grosseur qu'ils ont, effectivement.
2: Mais je veux savoir, avez-vous une question en particulier pour Marie?
1: Pas vraiment. Je vous laisse ça. C'est votre travail. Je vous laisse travailler.
2: Okay, on se parle demain.
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7: Bonjour, ici Alex Singhambok-Missa, Regina, il est 13h. Voici les informations. Le service de police de Saskatoon est à la recherche d'un suspect après une agression à l'arme blanche survenue la nuit dernière. Les policiers ont été dépêchés sur l'avenue M-Sud peu avant 1h du matin où ils ont découvert une femme de 20 ans blessée. La victime a été transportée à l'hôpital et les autorités confirment que ses jours ne sont pas en danger. Toute personne ayant des informations est priée de contacter la police ou échec au crime. Et on en sait plus sur l'attaque d'ours mortel survenue vendredi dans le nord de la Saskatchewan. La victime est un travailleur contractuel de 27 ans qui se trouvait sur le site minier de Zoe Bay, exploité par la firme Uranium X Discovery à environ 850 km de Saskatoon. L'entreprise s'est dite profondément attristée par le drame et a suspendu temporairement ses travaux de terrain dans le secteur. L'ours a été abattu sur place alors qu'une équipe spécialisée en attaque d'animaux sauvages mène l'enquête en collaboration avec la GRC et le bureau du coroner. En santé, avec un taux de diagnostic de plus de 3 fois supérieur à la moyenne nationale, la Saskatchewan fait face à une crise du VIH. Et si le Manitoba a récemment déclaré l'état d'urgence pour ses chiffres records au Canada, la Saskatchewan, elle, n'a pas indiqué s'il envisageait une telle mesure. Rosalie Arsenault.
8: Près de 19 cas de VIH pour 100 000 habitants en Saskatchewan contre en moyenne 6 au Canada. C'est la réalité à laquelle sont confrontés les experts en santé de la province. Sur le terrain, les organismes communautaires tirent la sonnette d'alarme. Pour eux, le phénomène n'est pas seulement d'ordre médical, l'enjeu est aussi social. La propagation du virus est intimement liée à la crise des opioïdes, au manque de logement et à la pauvreté. En plus de la transmission de la maladie, les organismes évoquent aussi la stigmatisation de ceux et celles qui la portent. Conséquence, beaucoup de personnes vulnérables évitent de se faire dépister par peur du jugement ou par manque d'accès à du matériel de consommation sécuritaire. Les experts et organismes communautaires réclament un réinvestissement massif dans la réduction des méfaits et un accès facilité aux tests. L'objectif, freiner cette épidémie qui place la Saskatchewan en tête des provinces les plus touchées depuis 2020. De son côté, le NPD demande la création d'un comité bipartite pour étudier l'ampleur du problème. Par voie de communiqué, le ministère de la Santé assure que le gouvernement provincial est déterminé à s'attaquer à la hausse des taux de VIH en mettant en place un financement annuel de 7,4 millions de dollars qui permettra de soutenir les services liés au VIH, incluant la distribution gratuite de trousses d'autodépistage. Ici Rosalie Arsenault, Radio-Canada, Saskatoon.
7: Parlons de cinéma. Le 79e Festival de Cannes est officiellement lancé en France. L'événement culminera le 23 mai avec la remise de la Palme d'Or, mais entre-temps, une sélection de films d'un peu partout.

0: dans le monde seront projetées pendant 12 jours sans interruption. Alexis Demeyer assisté au tapis rouge. Nous suivons le compte rendu d'Alexis Demeyer.
1: Des stars et des paillettes comme s'il en pleuvait sous le soleil de la Côte d'Azur. Sur le tapis rouge, Laurent Lafitte a ainsi côtoyé John Collins, Gong Li, Adil Rami et Daphné Burki. Plusieurs cinéastes déjà palmés aussi sur les marches. Costa Gavras, Jacques Audiard, Claude Lelouch et le japonais Hirokazu Koreeda qui est à nouveau en compétition cette année. Le tube Just an Illusion a ensuite ambiancé la montée des marches d'une partie de l'équipe de la comédie Juste une illusion et c'est près de 2 millions d'entrées. Très applaudi aussi le réalisateur néo-zélandais Peter Jackson qui recevra une palme d'honneur pour l'ensemble de son œuvre et notamment bien sûr pour la trilogie du Seigneur des Anneaux. Le jury, présidé par le coréen Park Chan-wook, vient d'entrer dans le Grand Théâtre Lumière et c'est bien sûr la star hollywoodienne Demi Moore qui fait partie de ce jury qui a ébloui les photographes. Voilà, le 79e Festival de Cannes peut commencer.
0: C'était le compte rendu d'Alexis Demeyer. Au sujet de la guerre au Moyen-Orient, Donald Trump soutient avoir l'Iran sous contrôle. Avant de monter à bord de l'avion qui l'amènera en Chine pour quelques jours, le président américain a martelé qu'un accord sera conclu avec l'Iran ou le pays sera anéanti. Il a aussi affirmé que les États-Unis gagneront d'une manière ou d'une autre. Donald Trump s'attend par ailleurs à avoir une longue conversation avec son homologue chinois, Xi Jinping, sur la guerre en Iran. Il a toutefois précisé ne pas avoir besoin de l'aide de la Chine pour régler le conflit. Toujours à l'international, la pression continue de monter sur le premier ministre britannique Keir Starmer afin qu'il démissionne. Une secrétaire d'État a remis sa démission pour le pousser à quitter son poste, une première pour un membre du gouvernement. Selon les médias britanniques, près de 80 députés travaillistes ainsi que plusieurs ministres ont invité le locataire du 10e Downing Street à fixer une date pour son départ. Mais Keir Starmer a affirmé qu'il veut continuer à gouverner. Le premier ministre fait face à cette fronde en raison notamment de sa déroute historique de son parti à des élections locales la semaine dernière.

0: Et toujours à l'international, la pression continue de monter sur le Premier ministre britannique Keir Starmer, afin qu'il démissionne. Une secrétaire d'État a remis sa démission pour le pousser à quitter son poste. Une première pour un membre du gouvernement. Selon les médias britanniques, près de 80 députés travaillistes ainsi que plusieurs ministres ont invité le locataire du 10 Downing Street à fixer une date pour son départ. Mais Keir Starmer affirme qu'il veut continuer à gouverner. Le Premier ministre fait face à cette fronde en raison notamment de sa déroute historique, celle de son parti à des élections locales la semaine dernière. C'était votre bulletin d'information. On suit ici Radio-Canada Première. Prochain rendez-vous à 14h.
1: Pas de bon sens, ça parle.
2: Du mousse au poivre.
1: Le mousse, il coûte tellement cher.
2: Non, c'est du mousse.
1: Humus?
2: Humus?
1: Humus, je sais pas. Enfin, écrivez-nous sur la bulle conversationnelle et puis on vous donnera le résultat du sondage d'ici la fin de l'émission. 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
2: Je pensais Ramos.
1: Ben oui, ben ça dépend, évidemment. Toujours est-il que les prix augmentent. Louis T.
3: Oui, bonjour.
1: Olivier Niquet aussi. Et Marie-Claude vient se joindre à nous. On va tous aller faire notre épicerie chez Liquidation Marie.
3: Oui.
4: Vous êtes snob, hein? C'est bon, du boursin au poivre.
1: Oh. Je l'ai dit, moi j'aime ça. C'est parce qu'on en parlait dans le prologue, effectivement.
3: Les de Musique Plus ressort. C'est pas la politicienne, c'est la VJ qu'on a.
4: Mais c'est l'humaine
1: qui a besoin de manger aussi. Mais c'est bon, moi j'aime
5: c'est
1: le boursin.
5: C'est le contraire d'être snob, de pas aimer le boursin au poivre. Ah, c'est pas comme chic.
1: Du boursin?
5: Au poivre?
1: Non, ben, on va en parler plus tard. En attendant, on va parler de nid de poule très bientôt. Et puis de l'état de la ville, depuis évidemment la catastrophe de Soraya qui a pris le pouvoir, j'imagine, Marie? Plomb? Je sais pas, je vous lance ça.
4: On n'ira pas là.
1: Ah, OK, parfait. En attendant, on va aller voir ce qui s'est passé en politique avec Olivier.
6: Olivier, nickel, 24.
1: C'est politique, ça doit être ça, j'imagine.
5: Non? Exactement.
1: Dans les presque plus sport, c'est pas ça que je pense.
5: On parle un peu quand même. Okay. Oui, mais dans les derniers jours, plusieurs partis ont présenté des candidats vedettes en vue des prochaines élections au Québec, ce qui nous amène bien sûr à nous questionner, comme Philippe-Vincent Foisy à LCN, sur la définition. C'est quoi un candidat vedette?
1: Ah ben, c'est une bonne question.
7: Est-ce que c'est des vraies vedettes pour le Parti libéral? Est-ce qu'on a de spinner ça comme si c'était des vraies vedettes? Tu lis ça comment?
8: C'est des bonnes candidatures. C'est certain que M. Millière avait besoin de ça. Puis tout le monde a besoin de ça actuellement, de montrer justement que tu peux attirer, là.
5: Mais donc, c'est pas clair. Tout le monde, oui, veut des vedettes, mais qui décide c'est qui une vedette?
1: Ben, hein? Ben, Marie-Claude était une vraie vedette.
5: j'ai fait mes recherches.
1: La dernière, d'ailleurs, j'imagine, qui a fait le saut, probablement. Est-ce que vous connaissez des vedettes qui ont vraiment fait le saut en politique? Ben, quoi qu'avec la baisse de salaire qu'on a vu, là, il y a des gens qui vont être très attirés.
5: Sujet glissant.
1: Ah, allez-y, excusez-moi.
5: J'ai fait mes recherches pour essayer de trouver c'était quoi un candidat vedette. D'abord, je comprends que selon Alec Castonguay à RDI, une vedette, c'est d'abord des gens importants.
9: Là, en fin de semaine, dans la presse, on apprenait qu'il y a plusieurs candidats importants, certains qualifiés de candidats vedettes, qui vont se présenter pour les libéraux provinciaux de Charles Millière.
5: Donc, c'est quelqu'un d'important qui devient candidat vedette, qui est prêt aussi à faire des sacrifices pour la cause. Donc, ça prend quelqu'un de pas trop niaiseux, selon le panéliste Gilles Duceppe.
9: Comment vous faites pour convaincre Gilles, quand vous étiez au Bloc, de dire, là, vous avez une belle carrière, vous faites de l'argent, vous venez servir en politique, vous venez vous faire critiquer sur la place publique. Comment on fait pour convaincre ces personnes-là de faire le saut?
10: Je pense, d'abord, faut écrire le mot saut de la bonne façon.
5: Oui. Par contre, c'est pas impossible qu'une vedette qui fait le saut en politique finisse par avoir l'air un peu saut. Ça s'est déjà vu. Surtout, ce que j'ai compris, plusieurs comme Jonathan Trudeau, 98.5, l'ont expliqué, être un candidat vedette, ça implique pas nécessairement d'être connu.
11: Pour moi, une candidature vedette, c'est pas nécessairement quelqu'un que tout le monde connaît. Mais quelqu'un qui a une notoriété, c'est une candidature économique des milieux économiques, c'est une candidature sociale des milieux sociaux, etc.
5: Oui, donc je disais des gens importants, mais des gens importants pas n'importe où. Ça marche pas avec tous les milieux. Mettons que vous vous présentez pour le Parti vert, que vous êtes une vedette sur la page Facebook Donjon Dragon Lanaudière, ben les gens vous présenteront pas comme un candidat vedette, peut-être plutôt comme un candidat poteau. Donc ça peut être un gros nom dans un petit milieu, comme le dit Pierre-Michel Auger au 106.9.
12: C'est pas un gros nom dans le sens d'être connu par monsieur et madame tout le monde. Par contre, dans son milieu, c'est un gros nom.
5: Donc, tout est relatif à l'envergure du milieu. C'est ce que pense aussi Yasmine Abdel-Fadel à LCN.
4: Il faut comprendre que lorsqu'on dit candidature vedette, là, c'est pas nécessairement des personnes que l'on voit tous les jours là, dans notre téléviseur et qui sont connues par l'ensemble des électeurs. Ce sont des personnes, des têtes d'affiche dans leur secteur.
5: Oui, par contre, on peut être une candidate vedette et être connue parce qu'on passe à la télé, comme la comédienne Isabelle Blais, qui se présente pour le PQ en Mauricie. Vedette en général, vedette dans son secteur, comme vous, Marie Plourde. Mais ça veut pas dire que c'est doublement mieux. Hein. Selon Jonathan Trudeau, au FM 93, on parle ici d'un autre type de candidature vedette que mettons l'avocat René Verret qui se présente pour les libéraux.
13: René Verret est davantage une candidature vedette que Isabelle Blais, l'actrice chanteuse qui est annoncée pour le PQ.
14: Ben, en tout cas, ça, c'est...
13: Elle, c'est une candidature vedette contemporaine, c'est-à-dire, elle a une notoriété.
5: Candidature vedette contemporaine. C'est un peu comme l'art contemporain, alors que les vedettes qu'on connaît pas, ben, c'est plus de l'art abstrait. Aussi, des fois, les vedettes pas connues, on comprend pas tout de suite que c'est des vedettes. Si, mettons, je vous parle de Pierre Fitzgibbon, vous allez me dire,
1: c'est gros.
5: Très gros. Ouais. Mais ça a pas toujours été gros.
11: Quand la CAQ a été chercher Pierre Fitzgibbon, personne ne le connaissait vraiment là, à l'époque. Ouais. Là. C'est drôle, là, on se souvient plus de ça, mais en 2018, personne ne le connaissait. Puis moi, je me souviens d'avoir dit, ça, c'est une candidature vedette.
5: Voilà, on n'en est pas vedette, on le devient, comme Simone de Beauvoir. Et aussi, ben, des fois, faut attendre avant d'être une vedette. Par exemple, Julie White, présidente des manufacturiers exportateurs du Québec, qui se présente pour les libéraux dans Jean Talon, dont Yasmine Abdel-Fadel a fait le portrait à LCN. Ben, ça lui a pris 4 ans.
15: Elle s'est déjà présentée à Jean Talon, soit dit en passant, avec Dominique Anglade. Mais là, elle passe à candidature vedette, alors qu'elle n'était pas nécessairement le jour où elle s'est présentée.
5: Donc, première candidature en 2022, pas vedette. Deuxième candidature en 2026, vedette. Faut être patient, des fois. Oui. Il y a aussi des politiciens de carrière, si on peut dire, qui s'essaient une autre fois, hein, qui peuvent être considérés comme des vedettes. Alexandre Boulris chez Québec solidaire, Alain Terrien au Parti québécois, Monsieur Terrien qui avait encore de la politique dans le bonhomme, comme il a dit à tout un matin.
16: Pourquoi vous vous relancez en politique provinciale?
17: Ah, il reste encore de la politique dans le bonhomme, je pense. Écoutez, le besoin, ça, on dit ça souvent en chum en politique. Là.
5: On dit ça souvent, oui. Donc, il y a des joueurs vedettes, des joueurs de concession, des plombiers, un peu comme au hockey. D'ailleurs, Charles Milliard a présenté son nouveau candidat à Sherbrooke comme un membre de son premier trio estrien avec lui-même et Frédéric Beauchemin.
18: Aujourd'hui, j'ajoute une troisième personne au premier trio de l'Estrie. Et il s'agit évidemment du docteur Pierre Cossette.
5: Pierre Cossette, qui est médecin, ancien recteur de l'Université de Sherbrooke. Est-ce que c'est un candidat vedette?
1: Quoi, c'est le premier trio?
5: Mais c'est une vedette dans son secteur.
1: C'est
5: donc,
1: ça,
5: il faut suivre. Une vedette de premier trio, mais en passant, trompez-vous pas, parce que c'est pas un premier trio comme au hockey, il est juste premier chronologiquement.
19: Vous avez parlé de votre premier trio de l'Estrie. C'est quoi vos grands projets pour l'Estrie?
18: Ben, premièrement, je vous parle de premier trio parce que c'est les trois premiers que j'ai annoncés. Donc...
5: Ouais, on dirait que ça enlève un petit peu de l'intérêt au concept de trio. Ouais. Monsieur Cossette, lui, veut se concentrer sur les choses importantes.
20: Quand j'ai regardé les valeurs, j'ai vu un équilibre entre la justice sociale, la liberté individuelle et le développement.

0: économique. Ben ça, c'est trois pattes d'une table qui doivent aller ensemble.
1: Oui, les fameuses tables à trois pattes. Le parti est un peu instable depuis qu'ils ont cassé la patte nationaliste, je pense. Bon, lui, on peut dire qu'il n'y a pas encore ben de politique dans le bonhomme. On va lui laisser une petite chance. Et enfin, un peu de sport. Oui, ben, le Canadien joue ce soir et hier, José Théodore est revenu au 98.5 sur le fonçage d'en face là, de Jacob Dobesch dimanche. Ça va l'air douloureux. Il n'y a pas eu ça, lui, Théo, contrairement à l'animateur Mario Langlois.
2: C'est une des pires charges que j'ai vues sur un gardien. As-tu déjà vu des pires?
3: J'en ai vu des pires. J'en ai eu sur moi, sûrement. Qu'est-ce que j'aime, c'est que c'est ça, les séries. Les séries, c'est que tu peux pas jouer comme dans la saison. Dobesch doit avoir les yeux dans les airs, puis c'est de l'expérience. Puis le gars, il pense à Crowder. Crider. Frapper Price. Si on peut y aller et sortir le gardien de but, tant mieux. C'est ça la beauté de notre sport national, c'est qu'on joue cochon.
1: Oui, c'est ça la beauté du hockey. On joue cochon. Un peu comme quand tu essaies de casser la main de quelqu'un.
3: Pourquoi tu penses que Bettman a inventé le règlement, une blessure au bas du corps, au haut du corps? Parce que si tu sais qu'il est blessé au poignet, il va recevoir 50 slashes au poignet pour le sortir. C'est ça la beauté de notre sport.
4: Voyons,
3: c'est pour ça que la Ligue nationale et les matchs sont si excitants.
4: Wow.
3: Fait que moi, j'ai rien contre ça. C'est le fun.
2: Théo, je pense qu'on va aller en pause me remettre de ça. Là, me semble que c'est un morceau qui...
3: Pourquoi?
2: Écoute, ben je vois pas les choses du même angle.
1: Ouais, on dirait que lui, il voyait plus ça de l'angle pénal que l'angle de victoire à tout prix. Fait que c'est ça. Je pense qu'on va passer à l'entrevue.
4: Je vous remercie beaucoup, Olivier, vous êtes très gentil.
5: Est-ce que vous étiez, Marie-Claude, une candidate vedette quand vous êtes passée à Projet Montréal en 2013?
6: Oui, en 2013, hein? Oui, c'est vrai. Il y a de la politique dans Bonne femme. Oui.
5: Mais vous étiez une candidate vedette?
6: Ben, on pourrait considérer ça comme ça. Je me suis pas autoproclamée candidate vedette, mais c'est vrai qu'à l'époque, en plus, Projet Montréal, on était la deuxième opposition. Ouais. Là, on était loin là, d'un banc.
5: Vous commenciez tranquillement à établir ce que Projet Montréal est devenu aujourd'hui.
6: Mm-hmm.
5: Écoutez, vous êtes dans l'opposition depuis six mois.
6: Mm-hmm.
5: Question technique. Conseillère de la ville pour le district du Mile End.
6: Votre district.
5: Non, j'ai redéménagé. À côté, j'ai un appartement à côté de ma mère. En tout cas, bon.
6: OK, ben oui, je sais. Je suis toujours porte à porte chez votre mère.
5: Toujours dans Mile End. Et quand on est conseillère pour la ville de Montréal dans le Mile End, mais qu'on est dans l'opposition, notre travail consiste à quoi?
6: Ben à pousser vers l'excellence, à apporter un point de vue différent. C'est quand il y a une campagne électorale et que nous sommes élus par la population, vraiment mon élection est hyper légitime. T'sais, à chaque fois j'ai vraiment des beaux pourcentages de vote. Puis c'est comme ça pour la plupart là, des candidats et des candidates. On représente la volonté de citoyens, une vision qu'on a. Ils partagent cette vision-là avec nous et c'est cette vision-là qu'on apporte aussi au conseil de ville. Donc pour nous c'est vraiment un travail de pour l'ensemble, pour la collectivité. Ouais. Donc, nous, si on juge qu'on a besoin d'apporter, d'améliorer la transition écologique, d'améliorer la mobilité durable, le transport en commun, ou de travailler aussi sur l'itinérance, ben écoute, on apporte notre regard, notre angle dans l'arène.
5: Mais est-ce que le quartier ou le district est mis de côté parce qu'on n'est pas on n'est pas dans le pouvoir ou le gouvernement, quelque part?
6: Non, le district n'est pas mis de côté. Vous voulez dire, est-ce qu'on a moins de poids pour nos citoyens?
5: Exact. Parce qu'inévitablement, vous avez,
6: écoutez, je pense que les administrations n'ont pas intérêt à se faire d'ennemis non plus. T'sais, on essaie d'avoir une bonne collaboration. On veut pas. C'est sûr que quand on arrive sur le plancher du conseil municipal, on va défendre nos points bec et ongles. Mais en bout de ligne, nous, ce qu'on veut, c'est de faire en sorte d'offrir le meilleur service possible aux citoyens et citoyennes du Mile End et de l'ensemble du plateau Mont-Royal.
4: Mais en termes de pouvoir, quand c'est pas nous qui est au pouvoir, là, vous qui allez demander un dos d'âne, puis moi qui va demander un dos d'âne, qui a le plus de pouvoir là-dedans?
6: Bon, le dos d'âne, ça va se faire en arrondissement. Fait que ça, j'ai tous les pouvoirs.
5: Ça, vous avez tous les pouvoirs.
6: Bon. Je peux vous en mettre, Monsieur Gauthier, je peux vous en mettre 25 en face de chez vous.
5: Dieu,
6: ça vous tente, ça va me faire plaisir.
5: Mais ça veut dire que l'administration peut venir cogner chez vous, si vous n'êtes pas, évidemment, dans l'administration qui est au pouvoir à la ville de Montréal, peut vous poser plus de questions ou peut vous contredire ou vous contrarier un peu plus.
6: Ben, disons qu'elle pourrait, l'administration, si elle n'était pas fine.
5: Alors qu'elle est fantastique.
6: J'ai rien dit.
5: Ouais.
6: Pourrait nous mettre des bâtons dans les rues, pour nous empêcher, nous empêcher de réaliser certains projets qui sont structurants, qui soit sont sur les artères. Alors les artères, on a besoin d'avoir
5: la collaboration de la ville
6: et tout ça. Ou encore comme un super bel exemple, c'est la piscine Baldwin.

0: pour les Montréalais, on en a parlé pendant longtemps, puis on en parle encore.
1: Ben oui, ça a été un gros problème.
2: Mettons que moi j'habite à Longueuil, là. Parlez-moi donc un peu de la piscine Baldwin. Qu'est-ce qui se passe à Madame Blou?
1: La piscine Baldwin est dans le parc Baldwin. Déjà là, dans le parc Baldwin, c'est dans l'est du plateau Mont-Royal. Tout va bien. Et cette piscine-là était vraiment en très mauvais état. On le sait que dans l'est du plateau, on est sur des sols argileux, des anciennes carrières. Ça fait des sols très très instables. Donc, on pouvait la piscine avait dépassé sa durée vie utile et on pouvait pas la reconstruire à cet endroit-là. Donc, il a fallu tout refaire, faire des analyses. On l'a fait dans la partie nord du parc. Et ce genre d'infrastructure-là, ben c'est pas ça coûte, on parle d'une vingtaine de millions et plus, de
0: 23
1: millions.
0: Ville, ça
1: et juste vous donner une idée.
2: Ça me rassure sur ma piscine.
1: le budget annuel du plateau Mont-Royal est autour de 60 millions pour l'ensemble. Fait que, ça vous donne une idée là, comment nous, on a besoin de la ville-centre. Ouais. Au début, quand ils nous ont présenté leur budget, la ville de Montréal, on ne voyait plus la piscine Baldwin. Puis on s'entend, là, on se retrouvait, le plateau Mont-Royal, c'est 100 000 personnes et plus. Ouais. Et on n'avait que la piscine Laurier. Ça n'a pas de sens. C'est la piscine Laurier, on le sait, le parc Laurier, c'est comme l'épicentre de Montréal. Tout le monde vient faire son pique-nique-là et tout ça. Donc, ça a demandé des négociations. On est allé rencontrer la responsable du dossier, Mme Christine Blackwood.
0: C'est un chemin qui est un petit peu plus chaotique qu'avant.
1: Bon. Tout à fait.
0: Est-ce que les nids de poules, par exemple, dans votre district, vous en êtes la responsable?
1: C'est un ensemble de choses. C'est sûr qu'on a, ça vient, il y a un budget qui nous vient de la ville-centre pour pouvoir le faire. Mais, les nids de poules, là, c'est des patchs. On s'entend.
0: Ah, c'est juste des patchs.
1: C'est des patchs qui durent très peu longtemps. Ouais. Et ce qu'il faut pour éviter de se retrouver d'être obligé de faire des patchs, c'est d'avoir vraiment, tu sais, ce que tout le monde a dit, là, les cônes oranges. Il y avait des cônes oranges parce qu'on les faisait, les travaux. Ça n'a jamais été sexy pour les administrations précédentes. J'aimerais ça finir parce que c'est technique. C'est geek poche. C'est geek poche, mais c'est important de comprendre ça. C'est que c'est jamais sexy d'investir dans les infrastructures souterraines. On le voit pas, tu sais. Ouais. Fait que les autres administrations laissait faire ça, mais là, nos infrastructures souterraines, ils étaient capotes, c'était fini, il fallait refaire. Fait qu'on a dit, OK, on sera pas populaire, c'est courageux, mais on va investir beaucoup là-dedans. Fait que c'est sûr qu'on a eu des forêts, des macro-forêts cônes oranges, parce que si tu fais juste faire des patchs, puis tu fais juste faire du pavage, si tes infrastructures souterraines coulent, ta dalle de béton va s'effondrer, tu vas continuer à avoir des choses. Fait que nous, c'était ça qu'on faisait, puis on les faisait, là, quand il y en avait des nids de poules, on les remplissait aussi, mais cet hiver, ça a été vraiment un hiver de...
0: Ça a été un peu l'enfer pour...
2: Qu'est-ce qu'on répond aux gens qui pensent que c'est simple, là, que ça prend juste un peu d'asphalte, on va remplir le trou. Si on met 500 cols bleus là-dessus, puis 24 heures sur 24, on remplit ça. Qu'est-ce qu'on leur répond? Est-ce que c'est possible? Est-ce qu'on peut en faire plus?
1: On peut en faire plus, sauf que c'est toujours à recommencer. La durée de vie d'un nid de poule est à peu près... D'un patchage de nid de poule, c'est une couple de semaines.
0: C'est fou, pareil. Donc, c'est une job à recommencer constamment. Mm-hmm. Cela dit, d'administration en administration, on se renvoie la balle tout le temps. La faute de l'ancien, la faute du nouveau. Mm-hmm. Bon, dans la situation actuelle, il y a des machines qui s'occupent de ça.
2: Pitons 5000.
0: Exact. C'est Pitons 5000 qui existent semi. On ne sait plus trop.
2: Personne n'a jamais vu.
0: Ouais, c'est bien compliqué. Maintenant, l'administration de Soraya est là depuis 6 à 7 mois. Mm-hmm. On s'entend, ça fait très peu de temps. On nous dit que dans les garages, la machinerie est un peu âgée, que ça s'est brisé, que on n'était pas à jour. Faut se remettre à jour, ça coûte de l'argent, ça prend du temps. Bon. Là-dedans, est-ce qu'on a besoin de mettre la faute sur le dos de quelqu'un? Est-ce qu'on a besoin de trouver le coupable ou on se met en gang pis on essaie d'améliorer?
1: Moi, c'est sûr que j'aimerais ça. Mon idée, c'est toujours qu'est-ce qu'on fait pour la collectivité. Ouais. Sauf que là, on est rentré. on a commencé l'administration a commencé à jouer le jeu de blâmer l'ancienne administration. Ce qu'elle avait juré de ne pas faire sur les ondes de Radio-Canada, sur Infoman, entre autres. Je ne blâmerai jamais l'ancienne administration. Mais dans ce cas-ci, dans le cas des nids de poules, tu sais, faut être capable, faut avoir une posture d'humilité en tant qu'ancienne administration. Ouais. Faut reconnaître des torts qu'on a eus. Mais il faut également que l'administration réalise qu'elle a pris de mauvaises décisions cette année. Faire des chargements en période de redoux, c'est d'amener du gros camionnage sur des petites rues résidentielles, des rues. On le sait, les périodes de gel, dégel, il y a des rues, des routes où on n'envoie pas de camionnage, on interdit le camionnage justement parce que ça va briser les rues. Mais là, quand on avait du camionnage qui venait faire des chargements de Lodge.
0: Donc, du beau maquillage, mais qui coûte cher au fil du temps.
1: Ben
0: c'est un
1: oui.
0: peu ça. Mais
1: ben
0: ça aussi, c'est prendre le temps de comprendre comment une ville fonctionne, j'ai l'impression, parce que là, encore une fois, on en parle souvent ici, la politique municipale, c'est probablement ce qui est le plus près des

0: gens. Donc, c'est extrêmement technique. Ça devient une...
1: C'est technique et humain.
0: Oui, c'est ça.
1: Jean-Philippe. Et... parce qu'on est dans le quotidien des gens, on est dans la douleur des gens, on est dans... Là, en ce moment, on reçoit des gens qui ont reçu des notes d'éviction, des gens qui vont faire des travaux, qui vont transformer leur habitation, puis ils vont faire des évictions illégales.
0: Oui, on approche du 1er juillet. C'est ça chaque année.
1: Oui, c'est ça chaque année, mais comme je disais, c'est pas que technique. Oui, il y a un côté geek, il y a un côté technique, mais il y a un côté incroyablement humain.
0: Très près de la population et aussi où il y a un impact clair dans chacune des décisions qui est prise. Madame Ferrada nous disait que elle veut prendre 3 ans pour refaire une ville efficace. Ben, je pense que c'est noble comme objectif. Vous avez été là pendant 8 ans, mais au pouvoir. Refaire une ville efficace, est-ce que c'est une belle phrase qui est très difficile à accomplir ou c'est quelque chose que vous étiez sur le bord de réussir de faire?
1: Ben, je trouve ça rigolo un peu parce que pendant la campagne électorale, on n'a pas arrêté de dire que l'administration Projet Montréal, on était des nonos, on était des pas bons puis que eux, ils allaient régler ça.
2: Ça ou eux,
1: non,
2: ils disaient ça.
1: On travaille fort. C'est pas vrai qu'il y a des solutions simples à des problèmes extrêmement complexes.
0: Mais vous savez, l'histoire par exemple des permis pour les terrasses. Oui. Pour avoir quelques amis restaurateurs, ça a été une épiphanie, là. Ah mon Dieu, merci de nous donner cette possibilité-là. C'est beaucoup plus facile et ça va changer notre été. Ben pourquoi vous l'avez pas fait si c'était si facile?
1: Ben écoutez, ça, c'est des décisions qui sont politiques. Ouais. On s'entend que là, on parle de la baisse des prix des...
0: Oui, puis la facilité, puis...
1: La facilité, ça, c'est quelque chose... On a vraiment un encadrement, des encadrements qu'on essaie vraiment d'assouplir à chaque année. On a un accompagnement auprès... Ben, je peux pas parler pour l'ensemble des arrondissements, parce que ça, c'est traité en arrondissement. L'annonce que Mme Martinez-Ferrada a fait, c'est pour l'arrondissement de Ville-Marie.
0: Ouais, exactement.
1: Sur le plateau Mont-Royal, on a un commissaire, une commissaire, devrais-je dire, au développement économique qui nous aide aussi, puis on les élus, on siège sur les sociétés de développement commercial, fait qu'on le fait ça. Après ça, la décision de savoir est-ce qu'on coupe ou pas le prix de l'occupation du domaine public, ben ça, ce sont des décisions qui sont politiques. Ce sont des décisions aussi qu'on doit faire pour l'ensemble de la collectivité du budget des arrondissements.
0: J'ai fait une grave erreur, Marie-Claude, c'est que j'ai démarré une discussion sur un sujet.
1: Mais oui, c'était même pas supposé.
0: Alors que le temps nous file, c'est mon erreur. Mais j'ai 1000 autres questions à poser.
1: Oui,
0: pour y revenir plus souvent.
1: Ben, ça va me faire plaisir.
0: En plus, dans l'opposition, c'est moins de job, right? On en reparle. Merci beaucoup.
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0: On reçoit plein de messages. Louis?
4: À la une de la presse ce matin, l'IA cause un branle-bas dans les cégeps. Cégep au pluriel, je le souligne, parce que mon correcteur le souligne aussi. Il n'accepte pas que cégep puisse écrire avec un S. Mes yeux non plus, d'ailleurs. Il y a des mots qu'on n'aime pas voir avec un S, comme IT. MC, si vous l'avez attrapé dans les années 90. Revenons à l'article. On y parle d'un très grand nombre d'élèves soupçonnés de tricherie et d'utilisation d'intelligence artificielle lors de l'épreuve uniforme de français. Pour ceux qui se souviennent pas ou qui se sont pas rendus là, l'épreuve uniforme de français se passe en classe sous la supervision étroite d'un surveillant et les élèves doivent rédiger un texte de 900 mots en 4h30. Est sûre, si ça te prend 4h30 pour écrire 900 mots, tu travailleras pas dans les médias. Savez-vous ce que mon ami Richard Martineau arrive à faire en 4h30? Une chronique, 3 interventions à LCN, 12 statuts Facebook, tout ça en animant sa propre émission de radio qui dure 5 heures. Mais la question, comment les élèves auraient réussi à tricher? On ne sait pas s'ils se sont fait livrer les réponses par drone ou s'ils ont introduit des cellulaires en classe, ce qui est pas impossible, parce que des détenus arrivent à le faire en prison, ce qui demeure impressionnant considérant la taille des écrans de nos jours. Le défi avec un iPhone 17 Pro Max, c'est pas de le rentrer en prison, c'est de te le rentrer dans les fesses, on va se le dire. Et si j'en prends le témoignage du gardien de prison à la radio dernièrement, il commence même à avoir des iPads en prison. Mm. Et moi, je dis que si tu réussis à rentrer un iPad en prison, tu mérites de sortir un tiers de ta peine, t'as eu ta leçon. Traitez-moi de pudique ou de PD pour pas déniaiser, mais je suis même pas sûr que j'arriverai à rentrer un AirPods en prison. Et ça a la taille et la forme d'un suppositoire. Les enseignants émettent l'hypothèse que des cellulaires auraient été effectivement camouflés dans des vêtements amples. Alors, après le voile, il va falloir peut-être interdire les vêtements lousses aussi. Jérémy, qu'est-ce que tu caches dans tes jeans baggies? Une montre calculatrice? Vieux référent.
0: Oui, oui. Ouais,
4: on soupçonne aussi les élèves de porter des lunettes qui intègrent l'IA. Message aux enseignants, quand ton élève a une monture noire de 2 pouces d'épaisseur et qui a le look de Denis Gagnon et qui regarde vers le ciel les yeux croches, il cherche pas dans sa tête, il cherche sur Internet. On dit dans l'article que ce qui aurait sonné l'alarme du côté du ministère, c'est l'utilisation de certaines expressions et de mots particuliers. On ne dit pas quel mot ni expression, mais si c'est wesh, flemme et quoi coubet, c'est pas des tricheurs, c'est des influenceurs. Hein, qu'on le veuille ou non, la langue évolue. Hein. On apprenait ce matin d'ailleurs que le mot fac, contraction de safek, ouais, allait faire son apparition dans le Petit Robert, je l'appelle maintenant le Petit Bob. À noter qu'on n'a pas réussi à prouver qu'il y avait tricherie, mais le sous-ministre précise quand même que la valeur d'un diplôme d'études collégiales pourrait être mise en cause, ouais, comme si on avait besoin de tout ça pour remettre en cause la valeur d'un diplôme du cégep. Hein, ils apprennent quoi au cégep? Ils savent même pas c'est qui Véronique Cloutier. Vieille référence. Évidemment, là. Je parle ici de l'article de l'an dernier, pas de Véronique Cloutier. Alors, résumons un peu. Nos attentes envers les jeunes ont tellement diminué au cours des dernières années que dès qu'on en voit un qui fait pas trop de fautes et qui utilise 3 ou 4 mots compliqués, on est convaincu qu'il triche. Je sais pas ce que ça dit sur les jeunes ou sur nous, les vieilles références.
2: Je vous remercie beaucoup. C'est vrai qu'on est rendu vieux, hein?
4: Ouais, ouais.
1: C'est là, on a fait 5 minutes, c'est plus de leur
0: terre.
1: Non.
0: Non.
1: Oui.
0: Non.
1: Oui.
0: Non.
1: Oui.
2: Ça sera pas accepté ici, Marie-Claude, non, parce que si vous avez 60 ans, nous, ça va pas, là. Ouais. Hey, mais on se demandait tantôt, quand vous faisiez du micro-trottoir, là, dans le temps que vous étiez VJ à Musique Plus, la Sainte-Catherine, est-ce qu'elle avait moins de trous?
1: bonne question, un nid de plourde, ça.
4: Ah, mais c'était tough à l'époque, par contre. C'était tough à l'époque,
1: c'était tough, mais oui.
0: Oui, mais la salle était belle. Oui.
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6: Émilie Perron, on a déjà commencé à jaser avec Michel Rabagliati. Bonjour Michel.
7: Bonjour Émilie.
6: Parce qu'on passe ensemble les 30 prochaines minutes. Y a plein de choses là. D'abord, on apprenait aujourd'hui que tu fais ton entrée dans le dictionnaire Le Petit Robert, Michel.
7: C'est formidable, hein?
6: Oui, alors définition, Rabagliati Michel.
7: Ah, oh, tu l'as, toi? Oui. OK, bon, vas-y donc.
6: Ben, juste baisser un peu les attentes.
7: Oh, c'est la première. Non, c'est certainement court, puis il n'y a pas de photo, là.
6: Illustrateur de bande dessinée canadien. Entre parenthèses, québécois.
7: OK. Puis ensuite, le paragraphe suivant.
6: On va droit au but, Michel.
7: On va droit au but, c'est correct. OK, il n'y a pas de photographie quand même.
6: Pas dans ce que j'ai,
7: non,
6: moi.
7: Non,
6: mais
7: ça m'étonnerait.
6: C'est,
7: ça m'aurait étonné.
6: C'est quand même prestigieux.
7: Hey, c'est extraordinaire. Ouais, moi, je suis content d'être dans l'imprimé. Tu sais, quand ils m'ont dit ça, j'ai fait, ça doit être une version web, je sais pas trop. Non, imprimé. Voilà, je suis vraiment fier. Moi, je suis un homme de l'imprimé. Fait que je m'en vais m'acheter le Robert illustré. Moi, c'est sûr, je vais avoir ça chez nous.
6: On te reçoit aussi pour parler de ton nouveau livre, Michel. Il y a de la joie. Tu poses beaucoup de questions dans ce livre-là. Il y en a une, entre autres, où tu dis « C'est moi qui vieillis ou la radio publique est moins intéressante qu'avant, Michel?
7: » Je savais que vous la noteriez, celle-là. Des fois, c'est comme... j'ai remarqué que depuis la pandémie, il y a beaucoup d'appels au sel. Ça s'appelle au sel. Celui-là, puis c'est resté un peu de mode. Fait que j'entends... C'est ça que je dis. On dirait que c'est toujours des entrevues faites rares. Faites moins venir les gens en studio. Puis il y a beaucoup d'appels au cellulaire. Puis des fois ça griche, puis il y a de la friture. Mais bon... c'est vrai que la programmation ne me plaît pas au complet dans la radio publique. Puis, c'est ça, c'est une remarque comme une autre. Là.
6: Mais absolument. Puis évidemment, là, je renote ça, mais on s'entend que c'est un commentaire sur plein de pages. Mais j'espère en tout cas que les 30 prochaines minutes seront à la hauteur de tes attentes.
7: Oh, oui, certainement.
6: Et en deuxième heure, on va passer un moment en famille avec un de tes amis. Juan Sebastian,
7: La Robina, oui, qui était dans ma chorale. On a chanté ensemble pendant des années. C'est trop drôle. Puis là, sa fille gagne un prix, pas.
6: Donc, sa fille, Juan La Robina, a remporté hier les Francouvertes. Donc, on va passer un moment en famille avec eux. On a un autre gagnant, celui du prix de l'excellence de l'Association des libraires. C'est Mike C. Vienno qui sera avec nous. Et comme à son habitude, il y a Sophie Fouron qui va nous décentrer de notre nombril culturel en nous tenant au courant des tendances à l'international. Tous ces gens réunis pour prouver, encore une fois, qu'il restera toujours la culture.

0: culture.
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2: Il y a de la joie. C'est le titre du nouveau roman graphique de Michel Rabagliati qui nous offre une plongée dans son quotidien dans le quartier Hunsick et en y incorporant son histoire, ses découragements, mais aussi ses amours. Et parmi ses amours, bon, on ne retrouve pas la radio publique actuelle, mais il cite des typographies très précises, quelques arbres, ses proches et la romancière islandaise Odorava Olafsdottir avec qui il aimerait partager un repas. Et c'est pas pour me vanter, Michel, mais tu sais que moi, je l'ai déjà reçu à l'émission. Je pense que t'aurais beaucoup de fun à
3: oui.
2: aller manger.
3: Oh, je l'ai raté quand t'es venu à Ottawa au Salon du Livre il y a pas longtemps.
2: Où est-ce que tu l'amènerais manger à Montréal?
3: Moi, je sais pas trop. Je peut-être un cycle au petit Flore. Ce serait correct. Je pense que c'est une fille simple, j'imagine.
2: Absolument adorable. Quand on te demande ton style littéraire préféré, Michel Rabagliati, tu réponds plausible.
3: Oui, c'est ça. C'est pas long, hein. Mais moi, je suis ouvert à n'importe quelle sorte de littérature. Mais j'aime pas les épées, les druides, la magie, tout ce qui est c'est comme fantasy, tout ça, j'embarque pas là-dedans. En fait, j'embarque. Faut que ce soit plausible.
2: Oui.
3: Donc, du vrai monde auquel je peux m'identifier, un vrai gars, une vraie femme, dans la vraie vie, sur la terre. Là.
2: Et il y a ça aussi dans Odour.
3: Oui,
2: dans
3: exactement.
2: La façon dont
3: oui, absolument. C'est pour ça que je l'aime. C'est puis c'est pas du policier. C'est juste comme c'est des gens qui vivent d'une façon bien simple. Puis moi, elle a une façon tellement poétique et tendre de parler de la vie, des gens, des relations humaines. Moi, elle me touche. Elle a de la magie au bout de sa plume. Je sais pas qu'est-ce qui se passe. C'est dur à dire c'est quoi qui est si magique, mais t'embarques là-dedans, puis vous, tu lèves, tu voyages, je sais pas pourquoi.
2: Et la typographie, Michel.
3: Ah, oh, parle-moi de typo, oui!
2: On va partir pour une demi-heure. ton nouveau livre s'ouvre avec la chanson qu'on entendait, Il y a de la joie. C'est interpréter tout ça dans tes dessins sur fond de nouvelles désastreuses.
3: C'est l'ironie du titre.
2: Ben oui, parce que bon, il y a plein d'affaires. Là, on voit des fonds de titres de journaux, l'affaire Gisèle Pélicot, le génocide à Gaza, les feux de forêt, jusqu'à temps que le chanteur soit carrément là, amené par deux infirmiers parce qu'on sent qu'il est en psychose.
3: Oui.
2: Dans quel état d'esprit tu voulais mettre le lecteur en ouvrant ce livre-là,
3: c'est drôle,
2: Michel?
3: Parce que cette chanson-là est tellement joyeuse que je me disais, est-ce que quelqu'un pourrait chanter ça aujourd'hui devant du public sans se faire amener par la police? Genre, oublie ça, man. C'est comme. T'sais, je pense souvent à des chanteurs comme Jean-Michel qui avait, t'sais, genre, c'est le début d'un temps nouveau, puis toutes ces affaires-là, puis viens chez nous, la porte est ouverte, puis c'est merveilleux, puis c'est comme, il y a des fleurs, puis on s'aime, puis aujourd'hui, on est vraiment tellement plus là-dedans, le ciel est tellement bas, j'avais envie de faire un genre de petite ironique avec ça, je trouve que ça allait bien avec les nouvelles, donc à la fin, il est épuisé de voir des mauvaises nouvelles. Mais c'est ça, je voulais placer un peu l'état d'esprit du personnage, mais je le fais d'une claque, en partant dessus, 8 pages, c'est juste, c'est les vraies nouvelles, hein, puis j'aurais pu en rajouter la semaine passée, il y en avait des pires, tu sais, mais là, il était trop tard, le livre était parti à l'imprimer. Mais ça a pas arrêté là depuis quelques temps. On est martelé de mauvaises nouvelles. Puis c'est dans cet état d'esprit là que le livre commence. Paul est là, mais il finit de lire tous ces journaux là. Il y en a à ses pieds. Il écoute, il vient de fermer la radio puis fait bon ben, date, c'est la fin du monde. Qu'est-ce qu'on fait avec la fin du monde? Qu'est-ce que je pourrais bien faire? Fait qu'il fait du ménage chez eux. Puis il se met à parler de sa maison, tout ça. Donc la fin du monde est oubliée assez rapidement dans sa tête parce que lui, il est quand même bon. Faut continuer.
2: Comme tout le monde,
3: continuer à faire nos affaires.
2: On est tous bombardés par ces nouvelles-là. Puis donc, dans ce livre-là, on est vraiment dans le format aussi de Rosalille.
3: Ouais.
2: Roman graphique, il y a beaucoup de textes, il y a des images, mais on n'est plus dans les cases de BD.
3: Ouais, c'est de la prose avec des illustrations. Puis dans celui-ci, je me suis permis, à un moment donné, je dis, hey, j'ai une joke à raconter, pourquoi je le fais pas en bande dessinée? Je suis capable d'en faire. Non, mais je m'étais dit, oh, plus jamais, je ferai plus de BD parce que là, je suis dans le roman illustré. Mais c'est pas vrai, je suis capable de faire des BD. Puis les jokes, là, c'est imbattable. Une blague ou quand tu t'en vas dans l'imaginaire, la BD c'est super payant, ça, tu sais, tu vas vite, il y a de l'action, tu passes vraiment dans un autre mode, puis le lecteur s'en rend compte tout de suite. On est dans un autre, quand les BD arrivent dans le livre, on est en noir sur blanc comme les anciens Paul, fait qu'il sait qu'on change de mode puis qu'on est plus dans le réel. Là.
2: Et pourquoi ne pas se le permettre justement, parce que comme tu dis, si c'est la meilleure façon d'avoir cet effet-là comique que tu vas aller chercher.
3: Ouais.
2: On est vraiment dans un flux de conscience, donc on suit ton alter ego Paul dans une promenade à travers Montréal, on découvre autant ce qui tape sur les nerfs que les petites choses qui continuent de t'émerveiller. Ouais. Donc, il y a de la joie, c'est un titre ironique, parce que finalement, tu te prends un peu à ton propre jeu. C'est-à-dire que malgré toutes ces nouvelles-là, il y en a encore de la joie.
3: Il y en a encore de la joie, oui, c'est vrai. Puis, comme je dis aux journalistes, c'est que

0: C'est un état des lieux personnel et municipal, ce livre-là, parce que je parle de ma ville, je parle de ce qui se passe autour. Puis oui, c'est vrai que on dirait que la bonne humeur, il l'a quand même au fond de lui. Puis quand il commence à regarder ses affaires, ce qui se passe dans sa maison, ben là, oups, tout à coup son orchidée, ben il parle de son orchidée parce qu'elle est vraiment cool. Après ça, ben il s'en va dans sa cour. Hey, j'ai planté un pin, j'espère que je vais pouvoir me coucher en dessous de mon pin un jour. Puis là, il se met à parler il y a du documentaire sur les sortes de pins puis ces affaires-là. Fait que c'est facile de le changer d'idée, dans le fond. Il est pas comme campé sur la fin du monde tout le long, pantoute.
1: Et le fait aussi de sortir des cases dans ce format-là, c'est qu'il y a une évolution aussi dans le dessin. Tu peux aller vraiment dans des détails. Et je voyais que tu as été nommé membre honorifique de l'Association des architectes en pratique privée au Québec cet automne. Oui. C'est une façon de souligner ta contribution exceptionnelle à la mise en valeur du paysage québécois. Puis je pense qu'on le retrouve ici parce que oui, bon, Montréal est quand même dépeint avec ses travers.
0: Oui.
1: Mais on reconnaît la ville.
0: On reconnaît la ville. C'est sûr que je le montre sur son mauvais jour là-dedans. J'avais comme un peu envie. Moi, il y a des affaires qui me fatiguent. Je me promène beaucoup en Bessin. Je suis un vrai Montréalais né ici. J'ai jamais traversé les ponts, mais je suis presque, tu sais. J'ai toujours sur l'île.
1: Sauf une fois à l'île verte.
0: Ouais, j'allais à l'île verte. Puis c'est ça. J'étais allé une fois à Angoulême pour le festival BD.
1: Mais tu la marches la ville.
0: Je suis très Montréalais. Je me promène. Je la vois se dégrader aussi. Mm-hmm. Puis ça me heurte. Je fais comme. Moi, je les connais les taggers. Leur nom. Je n'ai même pas mis leur vrai nom là-dedans. Mais je dis non, je ne vais pas leur faire cet honneur-là.
1: Ouais.
0: Je vais juste inventer des tags fictifs. Puis ils se promènent. Puis là, j'avais envie un peu de taquiner la ville puis de montrer genre, il y a ça. Puis il y a du beau puis il y a du pas beau. La seconde moitié du livre, ils montent sur le Mont-Royal. Puis là, c'est toute beauté.
1: Oui.
0: C'est que, fait qu'il y a ça en ville. Il y a l'écaillé, le pété, l'asphalte, les trous, tout ça, les panneaux de construction qu'on ne verra jamais la fin de tout ça. Mais il y a aussi au coin, tu sais.
1: Mais la page couverture, quand j'y suis arrivée au milieu du livre, quand je suis arrivée à cette page-là, j'ai été captivée pendant plusieurs minutes à rester dans cette page-là puis à voir tous les détails. Puis après ça, je me suis rendu compte que c'était effectivement la page couverture. On dirait que tout est résumé dans cette
0: Tout est résumé.
1: Image-là.
0: Mais c'est ça, quand je l'ai montré à l'éditeur, elle a dit ben, c'est le livre. C'est ce qu'il y a dedans.
1: Cette espèce de sculpture.
0: Oui, c'est une promenade. Mmh. Paul, c'est toujours un peu la même. C'est un gars avec un observateur avec les mains dans les poches. Hein. C'est un Montréalais qui regarde autour de lui, puis c'est sa vie personnel et municipal. Dans ce cas-ci, il est seul puis il se promène en ville. Puis il passe à travers des quartiers. Comme moi, j'affectionne. Il passe devant la sculpture de Pierre-Yves Anger, que le malheureux magnifique, que j'aime beaucoup. Je la vois depuis que je suis enfant. T'sais. Puis ils l'ont déplacé plusieurs fois. Elle est en bas, elle est en haut, à Berry. Là, ils l'ont mis au coin de Sherbrooke. Puis
1: c'est comme un homme qui est complètement recroquevillé, qui se bouche les oreilles.
0: Oui.
1: Puis là, après, il y a les grues tout autour.
0: C'est l'état d'esprit de beaucoup de Montréal en ce moment. Ouais. C'est comme les mains sur la tête, penchées. Je m'en dis quand je l'ai pris souvent en photo, puis quand je suis revenu dans mes photos, j'ai dit, c'est exactement comme ça que je me sens des fois quand je me promène en ville. J'ai envie de me mettre les mains sur la tête puis arrêter le bruit. Puis c'est même, il y a des tags sur la sculpture. Elle n'est même pas respectée dans son silence ou dans sa méditation. Il y a quand même du monde qui vient la chaler avec des graffitis.
1: Pour donner une idée du ton de ce roman graphique dans la catégorie roman graphique plausible, on a demandé à un auteur qui donne lui aussi dans le plausible, qui t'a déjà déclaré son amour dans le cadre d'un Tinder littéraire à notre micro. Donc, on va écouter Jean-Christophe Réel nous lire un extrait de Il y a de la joie.
2: Lui. Je suis déçu. J'avais imaginé ça autrement. Quelque chose de spectaculaire, un événement définitif qui aurait de la gueule. Un météorite géant qui nous percute dans une explosion colossale, un envahissement par des extraterrestres sans pitié, ou bien un tsunami de 100 mètres qui balaie tout sur son passage. Une finale qui en vaudrait le coup, quoi. Avec des cris de panique et des bousculades comme dans un film de Godzilla. Mais non, ça vient même pas de l'extérieur. Nous brûlons notre propre maison en nous prenant en selfie. Raison de la fermeture? Trop cave. Quelle désolante tombée de rideau. Ça me fait triste quand même. J'aimais bien cet endroit. Les quatre saisons, les oiseaux, les frozen margaritas, tout ça. J'avais mes petites habitudes, pas très polluantes en plus. On pourra pas dire que mon empreinte carbone aura été très profonde. Jamais de voyage en avion, toujours à pied, achats locaux, zéro frivolité. Je remuais pas beaucoup d'air. Mais ça n'a pas suffi. Allez, on a passé 4 millions d'années comme des porcs à sucer toutes les ressources possibles et imaginables de cette planète. Toute bonne chose a une fin. De toute manière, Beef.

0: et ses lieutenants ont repris le pouvoir. C'est la fin des haricots. Ça peut pas être plus clair. Quoi faire en attendant? Dessiner? Peindre? Bof. À quoi bon? L'intelligence artificielle est en train de se charger de tout ça. Et avec quelle agilité? Elle paye si bien. Participer à des manifestations? Pas mon genre. Trop lâche. Ma dernière manifestation, c'est quand Greta Thunberg est venue à Montréal. J'avais juste hâte de rentrer chez moi pour me faire un gin tonic.
1: C'était Jean-Christophe Réel.
2: C'est déprimant. C'est bon. Il y a Fabien. C'est bon, c'est excellent.
1: C'est un extrait au début du livre, oui, évidemment, pour qu'on comprenne l'ampleur du désarroi.
2: Parce que quand tu poses ces journaux, là, à terre, fait bon, ben, c'est ça, c'est terminé.
1: Un extrait donc de ce livre qui porte le nom de Il y a de la joie. Je le rappelle. Oui, c'est Michel. Il y a des grands moments d'émotion quand même qui nous prennent au détour dans ce livre-là. Page 48, page 49. C'est tout simple. Il y a un dessin d'une enfant qui court, qui dit « Papa, regarde, je suis un papillon. » Et là, Paul, il se détourne et il dit « Non, pas ça. Pas les souvenirs. »
2: Non, c'est dur, cette page-là.
1: Autant Paul semble trouver que c'était mieux avant, autant on dirait que le passé, c'est comme une forme de prison aussi.
2: Oui, oui. Ben, pour lui, oui, c'est ça. Puis moi, j'ai de la difficulté avec le passé, je le sais. Puis il questionne ça. D'ailleurs, il y a une citation de Sénèque au début qui dit, genre, si tu veux être heureux, il faut quand même que tu laisses un peu ton passé. Faut pas, tu sais, t'arrêtes d'avoir peur du passé. En fait, c'est quoi qu'il disait?
1: Pour être heureux, il faut éliminer deux choses. La peur d'un mal futur. Et le souvenir d'un mal passé.
2: Ouais, la peur d'un mal futur et le souvenir d'un mal passé, je trouve que c'est très bien tourné pour un gars dans mon genre. Là,
1: oui. Que
2: c'est,
1: ça
2: c'est
1: résume
2: c'est exactement ça. Oui, puis à la fin, quand il y a un dialogue avec sa mère, oui. Là, c'est comme si ça revient, ça, cette idée-là. Puis là, oui. Elle brasse un peu. On s'attend pas à ça. Puis d'ailleurs, on se demande qu'est-ce que c'est quoi sa promenade, c'est aussi qui s'en va.
1: Il se rend finalement au cimetière.
2: Ouais, c'est ça. On ne sait pas où est-ce qu'il s'en va. Oui. Il dit en route. Le matin, il s'en va sur la rue Fleury. Là, je fais un petit portrait de ma petite communauté. Autour. Après ça, il prend le métro. Puis là, il prend le métro, il s'en va voir sa fille, il monte sur le Mont-Royal. T'sais. Après, il marche à pied, puis là, il passe chez Nota Bene s'acheter des crayons. Tout ça. On se demande où est-ce qu'il s'en va. Puis là, tout à coup, ben là, la ville est beaucoup plus belle, puis il monte sur le Mont-Royal. Puis là, moi, je parle d'Homestead, puis je parle du funiculaire, puis je parle du Mont-Royal, puis de l'exposition de sculpture, tout ça. Fait que là, ça devient beaucoup plus lumineux, puis plus il est en pleine nature, en fait. Là, puis là, c'est la finale, c'est une rencontre avec sa mère, puis ses aïeux aussi.
1: Oui, c'est ça, les fantômes de la famille de Paul qui sont famille. Là. Tu y questionnes aussi, donc, avec la voix de l'esprit de ta maman, là, est-ce que ça fait vraiment du bien, écrire tout ça?
2: Ouais.
1: Est-ce que tu as une réponse?
2: Oui, oui, ben c'est ça, c'est ce que je me demande. Aussi depuis ben du temps, c'est comme je dis toujours, c'est l'autofiction, l'autobiographie, c'est sûr que c'est le fun de parler en jeu, mais tu laisses un peu de toi-même dans le public, tu sais, puis est-ce que c'est si bon de faire ça? Je me le demande toujours. Moi, j'ai bien du plaisir à travailler comme ça en jeu, parce que c'est une matière que j'aime travailler, j'aime parler d'anecdotes, puis je me demande, ça pourrait peut-être intéresser le lecteur, peut-être qu'il va s'identifier à ça. Je suis toujours en train de penser au lecteur. Moi, c'est vraiment pas un journal que je fais,
1: C'est pas dans un but thérapeutique, là.
2: J'avais l'impression que oui, mais au bout de 26 ans puis de 12 livres, tu sais, est-ce que ça a été si thérapeutique que ça? Je ne sais pas. J'ai eu beaucoup de plaisir à faire ça, mais j'ai aimé l'exercice, tu sais. Mais des fois, je me dis, est-ce que je devrais rester plus privé? Tu sais, je m'en vais-tu là-dedans? Mais je garde des pans privés quand même. Je suis venu comme à la fin, quand il était avec sa mère est beaucoup plus rough que ça, puis elle va plus loin, puis il se met plus à parler de sa vie privée puis de ses amours puis ça, puis que je suis revenu après ça, je dis non, ça, j'y vais pas, j'enlève cette page là, c'est trop, c'est too much, puis je vais le regretter, t'sais.
1: Parce que je me questionnais justement sur ton rapport à la pudeur. Est-ce que tu te sens parfois impudique, ou est-ce que c'est ce que t'aimes chez les gens que tu lis?
2: Oui, c'est ce que j'aime aussi. J'ai les gens, ceux qui s'ouvrent puis qui racontent leur vie ou qui racontent. C'est sûr, ça interpelle. C'est comme t'as l'impression que t'es avec cette personne-là, puis t'as droit à des confidences. C'est comme moi, je trouve ça très captivant quand on. Quand je te parlais de littérature plausible,
1: oui.
2: Si j'y crois, ben là, je vais vraiment comme être touché. Là, tu sais, je vais être touché. C'est ce que j'essaie de faire dans mes livres. Mais il y a une limite. Il faut se mettre des limites, parce que je peux pas aller aussi loin que, je sais pas, Fabrice Nault, par exemple, un auteur de BD qui lui, est vraiment en journal avec ses amants, puis tout ça. Puis bon, c'est un gay, puis tout ça, puis il raconte toutes ses histoires dans les parcs le soir avec des gars. Mais lui, il dessine les vrais gars et leurs vrais noms, tout ça. Fait que lui, il s'est mis un peu dans marde avec ça, parce que tu peux pousser l'exercice très loin. Joe Matt aussi a fait ça à Toronto. Il monte toutes ses...

0: ses histoires avec la pornographie puis tout ça. Chester Brown aussi, très honnête, 100% autobiographique. Moi, j'irai pas jusque là.
1: Mais donc, ça fait partie des questionnements que tu as pendant la création.
0: Oui, tout à fait.
1: Jusqu'où
0: je vais, tu sais. Puis aussi que, bon, c'est intéressant pour le lecteur que même si je vais dans le super ultra personnel, ça va-tu être intéressant? Mais peut-être pas, tu sais. Faut quand même penser au lecteur au bout. Il va-tu avoir du plaisir? Faut que ce soit. C'est de l'entertainment pareil, là, tu sais. Pour moi, c'est pas du journal. J'en ai un journal en dessous de mon oreiller, là, avec un petit cadenas et une licorne dessus, là. C'est pas la même affaire.
1: Donc, tu tiens vraiment un journal d'écriture aussi?
0: Ouais, j'en tiens. C'est beaucoup plus rough, là. Ça, c'est moins. C'est pas dirigé vers le public, là.
1: Est-ce que c'est utile, justement, d'avoir ça? D'avoir un autre espace où tu peux écrire autre chose?
0: Mais tout est bon, je trouve. Consulter aussi, c'est bon par les psychothérapeutes, ce que je fais aussi. Ça, c'est bon parce que ça laisse sortir le jus, puis tu te connais plus, tout ça. C'est essentiel, là. Moi, en tout cas, il y a beaucoup de recherches. On voit que le personnage est rendu,
1: un
0: turning point un peu, là. Tu sais, à la fin, la série finirait là, puis je serais content. Ça fait une belle boucle sur la série, puis ce serait cool, tu sais. Moi, je sais jamais qu'est-ce que je vais faire après. Je sais pas en tout, là. En fait, moi, je veux meubler mes hivers habituellement. C'est ça le problème. C'est que l'hiver, je m'ennuie. Puis c'est long, puis c'est sombre. Tu sais, il fait noir. Fait que, tu sais, c'est décembre, octobre, janvier, février. Mais qu'est-ce que tu fais pendant ce temps-là, tu sais, quand t'es illustrateur, puis t'sais, maintenant, il n'y a plus de magazine. Je trouve que je peux écrire. Tu sais, puis écrire, c'est bien le fun d'écrire. Quand tu parles, puis tu penses que tes idées vont rejoindre des gens, puis tout ça, puis le fun de dessiner, c'est vraiment cool. J'avais aussi envie, le point de départ du livre, c'est qu'après Rosalie, j'ai dessiné le bas du fleuve, la grève, tout ça, la nature. J'avais envie de faire la même affaire, mais avec Montréal. Je me disais, j'aimerais ça dessiner du building, du béton, des rues, au crayon à mine, demain. Oui. Je voulais voir comment ça sortirait. Tu sais, juste faire la station de métro Sauvé, ça a été bien le fun de faire ça, au crayon de plomb. Tu sais, c'est comme, non, je dis dans le livre, c'est pas de chance, c'est la plus laide du réseau. C'est un genre de mots croisés beige et brun en dedans, c'est bien lettre, mais j'ai eu bien du fun à faire ça.
1: Allez, puis c'est drôle, la semaine dernière, je recevais Jacques Boulris, dont tu as fait la page couverture, qui lui aussi décrit ce quartier-là, lui, à travers des portraits qu'il fait.
0: C'est pour ça que j'ai fait la couverture à Jacques. Ouais. Jacques m'a dit, ça te tente de faire la couverture de mon livre. C'est un gars d'un cycle aussi. Ouais.
1: Il y a des personnages qu'on trouve dans la joie qui sont aussi dans les
0: livres. C'est ça, je lis son livre, j'ai dit, Jacques, ça n'a pas de bon sens. Tu parles de Mario le sculpteur de rue. D'ailleurs, je fais une référence à Jacques Boulris, il va être content de voir ça. Parce que il me parle de Mario qui sculpte, on s'est pas consulté pantoute, là, puis.
1: Et tous les deux, vous avez vu le personnage.
0: C'était un marcheur, puis un poète, puis son regard est tellement beau, c'est tellement tendre, la façon qu'il parle, on voit qu'il y a de l'expérience en l'air, il y a de la réflexion et de la pensée, puis aussi qu'il est plus vieux aussi, il y a quelque chose d'attendri, là, qui est magnifique, sur les petites choses, et il va chercher des petites affaires, tu fais comme, oh my god, c'est donc bien pensé, ça. C'est très lumineux, ce livre-là.
1: Dans ça. Donc, à travers le doux chialage, on le dit, il y en a, mais il y a tous ces moments-là de passion, typographie, par exemple, oui. Je le disais. Tu termines en disant, ceci n'intéresse personne. Mais en même temps, si tu prends la peine de l'écrire, c'est que la passion, c'est contagieux.
0: Ben moi, je pense que ça peut être intéressant. Tu sais, je pense que moi, la typo, là, c'est une passion. Puis c'est ça. Là, mon père était là-dedans, ma sœur était là-dedans. La typo, c'est depuis le plomb. Moi, j'ai étudié en typographie aussi, typo au composteur, linotype, etc. J'étais là-dedans. Puis moi, j'ai bifurqué vers le graphisme. Mais j'admire les créateurs de typo. Puis ça, je veux toujours un peu comme sensibiliser les gens que ce qu'on lit, le texte qu'on lit, ça a été dessiné, ça, c'est des lettres de 8 pouces de haut, c'est façonné à la main, puis c'est pensé, puis c'est calibré pendant des ans. C'est super long faire une famille de typos, là.
1: Et normalement, quand tu parles de ça, est-ce que les gens changent de sujet?
0: Non, mais ils me disent, t'es passionné, moi. Ils me disent quelque chose, genre. En tout cas, là, je me permets, c'est mon livre, je peux me permettre une page sur, je parle de Garamond puis de Mrs. Eve, ce que j'adore, c'est deux typos qui sont, je parle de la collection Zulma aussi, qui est super belle, la collection de Audurava Olaf Zotir dans laquelle est publiée que j'aime beaucoup. Fait que je dis trop,
1: c'est de nous amener à être plus attentifs à ce genre de détails là qu'on ne regarde plus, alors que pourtant quand on lit un livre on regarde très longtemps les lettres, mais c'est vrai qu'on ne pense pas à ce qu'il y a derrière, au choix.
0: Ouais, puis surtout les caractères, on est tellement habitué d'en fréquenter qu'on voit plus ça. Il y a le design aussi du livre. C'est David Pearson qui fait la collection Zulma, le graphiste, c'est génial ce qu'il fait. Mais les gens baignent

0: achète ça, puis bon, il, la couverture, il la tourne, il regarde en dedans, puis il se met à lire tout de suite. Mais il y a quelque chose, d'autre.
1: De moi, prendre le temps, là.
0: Ouais, ouais, mais tu sais, moi, je suis graphiste, illustrateur, tout ça, fait, je suis sensible à ce qui se passe, les nouvelles typos qui sortent, les revivals, les typos qui sont déformés. Aujourd'hui, on est beaucoup là-dedans. Les belles typos ont été, en 1920, c'était déjà fini. Je veux dire, il y avait, après ça, c'est du revival, tu sais, c'est le caractère bâton, les égyptiennes, tout ça, ça avait été déjà couvert. Maintenant, on rejoue avec la typo, on les déforme un petit brin. Puis en ce moment, ce qui est à la mode, c'est beaucoup des typos déformés classiques qu'on a déformés, on a rajouté des frizz, on les a renfoncés, on les a écrasés, tout ça. Mais ça reste que c'est des typos que... C'est ça, je suis sensible à ce qui se passe en typo.
1: On a engagé Michel Rabagliati pour sa conférence sur la typographie. Il est passionné, mais moi, je veux qu'on se garde du temps pour parler de l'Expo Croûte.
0: Ah oui!
1: Qu'est-ce que c'est, ça, Expo Croûte?
0: Non, mais Expo Croûte, c'est parce que je ramasse des originaux, des peintures à l'huile d'amateurs au vidange. Puis ça, il y a la ville, elle est pleine. Je veux dire, tu passes ces rues, il y a les soirs de vidange, il y en a plein. Là, c'est surtout pendant la période des déménagements. Mm-hmm.
1: Tu fais des trouvailles.
0: Il y a des trouvailles là-dedans. Ça a commencé parce qu'il y a une voisine qui est morte il y a une dizaine d'années à côté de chez nous, sur la rue Sauvé. Puis là, ses enfants ont mis toutes ces peintures dans le container. Puis je passais à côté, je me dis, ah, mon Dieu, il y a des portraits, il y a des natures mortes, il y a toutes sortes d'affaires. La madame, elle faisait de la peinture en amateur, c'est tout. J'ai vu ça, j'ai fait comme, mon Dieu, c'est précieux, c'est bien cute. Il y a plein de belle énergie là-dedans, il y a plein de tendresse. Elle a fait des portraits de ses petits-enfants. On voit bien que c'est pas ça, le portrait de son petit gars qui est peut-être rendu à 50 ans aujourd'hui. Mais elle avait des petits à l'huile. Mais c'est des originaux, tu sais, c'est pas des prints. Là. C'était à l'aquarelle, c'était à l'acrylique ou à l'huile. Fait que j'ai commencé à les ramasser, c'est là, puis les accrocher. Ils sont souvent, je les accroche sur ma remise, sur ma clôture dehors. Puis là, j'en ai trouvé d'autres. Puis il y a des grands classiques, tu sais, les marines, hein, le bateau à voile. Il y a le Bob Ross, là, tu sais, il y a le fameux paysage en 12 étapes, les deux montagnes, les coups de couteau, le wash de bleu en arrière, le gros arbre brun avant avec les petits pics. Ça, moi, j'adore Bob Ross. C'est comme ça me repose. Moi, c'est comme la méditation. Là,
1: oui. Le regarder peinturer.
0: On le dit souvent aussi. C'est comme ça allait au-delà de ça. Il est devenu une espèce de gourou de méditation sans même s'en rendre, mais juste sa voix. Just a little touch here, a little touch there, to barely touch it. T'sais, il parlait comme ça, tu fais, my God, c'est donc bien détendant. Tu sais, t'avais vraiment vu, puis tu le regardais aller, puis tu es comme, mon Dieu, que c'est reposant. Puis c'est fabuleux, sa technique. Hein. C'est pas un peintre, c'est quelqu'un qui proposait une recette de peinture, puis les gens ont adoré ça. C'est comme chanter dans des chorales, mais sans audition, puis sans vraiment savoir les notes, savoir lire la musique. C'est comme, tu prends un pinceau, puis là, il te donne une recette en 12 étapes, puis tu peux pas la rater parce que c'est de la nature, c'est de l'organique.
1: Oui, puis comme il dit, we don't make mistakes, we only have happy accidents.
0: Oui, puis ça
1: donc
0: va
1: on
0: avec...
1: fait pas d'erreurs, on a juste des accidents heureux.
0: Oui, puis ça va avec le livre aussi, ben ça oui. Va avec ce que tu sais, ce qui t'est arrivé dans le passé, oublie le don, tu sais, c'est des happy accidents, puis c'est pas des mistakes, tu sais.
1: Quand on parle donc de ces œuvres qui réussissent à se tailler une place dans ton expo croûte, dans ta cour, l'intelligence artificielle pourrait jamais s'y retrouver.
0: Non, jamais. Non, pas l'intelligence. Qu'est-ce qu'elle pourrait faire avec ça, l'intelligence artificielle? On entend beaucoup parler de ce temps-ci.
1: Ben,
0: je trouve ça désolant un peu. Moi, j'aimais ça, l'intelligence artificielle, quand ça calculait des colonnes de chiffres ou ça faisait des statistiques. Ça, c'est comme, t'as pas envie de te le taper, tu sais. Mais bon, là, maintenant, ça se met à faire de l'art. C'est un peu weird, tu sais. Bon, j'ai pas grand-chose à dire là-dessus. C'est juste que ça me pisse off, comme disent les Anglais.
1: Ben, ce week-end, il y a le bureau d'enquête là, du Journal de Montréal. Les gens ont peut-être vu passer cet article-là qui a publié, donc, une série d'articles, en fait, sur un site web qui expose des modèles d'intelligence artificielle qui sont capables d'imiter le travail de nombreux illustrateurs québécois.
0: Oui.
1: Tu fais partie des gens qui ont été copiés. Et l'article, d'ailleurs, qui te concerne est titré par ta déclaration.
0: Oh, c'est pas beau, je parle mal.
1: Volé par l'IA, une machine à chier de la boîte.
0: Oui, c'est ça.
1: Quelque chose à ajouter?
0: Non, j'ai rien à ajouter, sauf que quand tu parles à un journaliste, moi, je suis bien fébrile, j'ai les baguettes en l'air. Fait que, tu sais, tu dis, hey man, ça, c'est les affaires, ça sert juste à chier de la boîte, mais tu t'attends pas. Fait que le journaliste, lui, il est à sa dactylo, tchic, chie de la boîte, ding, puis là, lui, il écrit ça, tu sais, c'est comme, oh my God, écris donc pas ça, mais tu sais, bon.
1: Et c'est le titre.
0: C'est le titre.
1: Est-ce que t'aimes la typographie au moins?
0: Oui, c'est du Franklin 24 points. Je pense que ça punch.
1: Mais reste quand même que dans cette expo croûte-là, là, dans ces œuvres-là qui attirent tellement ton regard, c'est l'humain qui le fait. C'est justement, c'est les petits accidents,
0: c'est
1: la
0: ça qui est touchant. C'est touchant. Puis il y a plein de ratés. Puis il y en a plein que tu vois, c'est signé. Il y en a un que je l'adore. Ça s'appelle le Colette. Là, c'est Colette. Elle a essayé de faire un paysage. C'est une rivière. T'sais. Mais c'est raté. Là, c'est raté. Puis c'est beurré. Puis c'est tout encrouté justement parce qu'elle a mis à l'essayer. À

0: réponse au signe cherché de joie aujourd'hui, la joie parmi notre déconfiture. Mmh. Et ben c'est l'effet que tu lui as fait. Je rappelle donc le titre de ce nouveau roman graphique de Michel Rabagliati qui est publié à la Pastèque. Il y a de la joie, c'est disponible en librairie. Et je rappelle aussi Le Petit Robert 2027.
1: Oh, ça, c'est formidable.
0: À la mi-juin pour aller lire la définition de Michel Rabagliati. Oh, oui. Merci beaucoup Michel.
1: Merci Émilie, vraiment, merci de recevoir.
0: Et je vous invite à rester avec nous parce qu'en deuxième heure, on a un ami de Michel qui va être avec nous, c'est Juan Sébastien Larobina et sa fille Louane qui a remporté hier les Francouvertes. Également, on reçoit le libraire, meilleur libraire du Québec en ce moment, Mike C. Vienno. C'est un rendez-vous tout de suite après le bulletin de nouvelles.
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6: Bonjour, ici Alex Inhanbok Missarigina, il est 14h, voici les informations. La GRC demande l'aide du public pour identifier l'auteur d'une série de fraudes du type grands-parents qui frappe la Saskatchewan. Des victimes ont récemment été flouées à Pleetport dans les Battleford, remettant de l'argent comptant et effectuant des virements par guichet et des crypto-monnaies. Les fraudeurs utilisent l'identité de véritables avocats pour piéger les aînés. La police a diffusé la photo d'un suspect aperçu à North Battleford à la fin avril. Il s'agit d'un homme aux cheveux foncés, portant des vêtements sombres et des lunettes de soleil. Si vous avez des informations, contactez la police. Après 7 ans et demi de procédure, la sentence est tombée pour Curry Smokum, cet homme de la région de Saskatoon qui a sauvagement agressé son ex-conjointe. L'homme de 44 ans a été condamné à 2 ans de prison fédérale, en plus des 11 ans déjà passés derrière les barreaux en détention préventive. Le tribunal a officiellement déclaré Curry Smokum délinquant dangereux. À sa sortie, il sera donc soumis à une ordonnance de surveillance de 10 ans. Rappelons que l'accusé avait initialement porté sa cause en appel avant de finalement plaider coupable de tentative de meurtre, évitant ainsi la tenue d'un second procès. Dans le monde de l'audiovisuel, le PDG du groupe TVA, Pierre-Carl Pellado, a fait une nouvelle sortie pour évoquer la situation difficile du milieu de la télédiffusion. Le modèle actuel n'est pas viable selon lui et il faut du changement tant de la part des gouvernants que des acteurs de l'industrie. David Savoie a plus de détails.
7: Dans une longue présentation avec chiffres à l'appui, le dirigeant de TVA, Pierre-Carl Pellado, a illustré la situation difficile dans laquelle se trouve non seulement son entreprise, mais toute l'industrie. La télévision linéaire ne connaîtra qu'une maigre croissance au cours des prochaines années, pendant que les médias numériques continueront à accroître leur part de marché. Justement, les revenus publicitaires sont accaparés par les plateformes des Google, Facebook et Amazon de ce monde, et la lourdeur administrative imposée aux entreprises d'ici ronge également les réserves financières. Voici Pierre-Carl Pellado.
8: Il faut que vous déréglementiez. Puisque les étrangers qui sont en train de, entre guillemets, nous envahir, ne le sont pas, n'offrent aucun tribut, entre guillemets, donc à notre production. Tout ce qu'ils font, c'est de venir chercher les revenus publicitaires qui sont ceux générés par nos activités.
7: À terme, la situation actuelle pourrait se traduire par la perte de séries télévisées qui sont diffusées en ce moment à TVA, prévient-il. Après ce constat, Pierre-Carl Pellado fait une série de demandes. Du soutien du gouvernement, tant fédéral que provincial, mais il a surtout insisté sur une mobilisation de l'industrie, appelant d'autres acteurs, comme l'Union des artistes, à faire face à cette situation. Ce n'est pas la première fois que Pierre-Carl Pellado dresse ainsi un portrait sombre de l'industrie de la production télévisuelle, mais selon lui, les gouvernements n'en ont jamais assez fait par le passé. Ici David Savoie, Radio-Canada, Montréal.
6: De nouveaux mots font leur entrée dans la nouvelle édition du Petit Robert. Pour les ajouts, il y a des mots découvrabilité, manosphère et neurodivergent. La locution aide médicale à mourir et l'adverbe est très utilisé au Québec, FAC. La lexicographe et directrice de la rédaction aux éditions Le Robert, Géraldine Monard, explique pourquoi à travers la langue est maintenant acceptée.
9: Il n'y a rien qui contribue à la dégradation de la langue française. Hein. Pour ceux qui considèrent que FAC dégrade la

0: langue française, eh bien, dans ce cas-là, ne l'utilisez pas. Le petit Robert ne juge pas, chacun est libre d'utiliser les mots qu'il veut, de chercher FAQ dans le dictionnaire pour vérifier s'il est familier ou pas, de chercher FAQ dans le petit Robert pour trouver aussi des synonymes, d'autres mots qu'on peut employer à la place. Je pense que c'est important de ne pas ignorer les mots.
1: Et de nouveaux noms propres sont aussi maintenant inscrits dans le petit Robert, comme ceux du pape Léon XIV et de la fondatrice de Montréal, Jeanne Mons. À l'étranger, l'Union européenne a annoncé de nouvelles sanctions contre des colons et des organisations qui promeuvent l'occupation illégale de la Cisjordanie occupée. Israël a pour sa part condamné les mesures. Thibault Lefebvre fait le point.
2: Trois individus vont être sanctionnés, dont la médiatique Daniela Weiss, qui incite avec son organisation Nahala, de jeunes colons parfois violents, à occuper illégalement des terres en Cisjordanie et à Gaza. Concrètement, elle ne pourra plus entrer dans un pays de l'Union européenne et ses avoirs sur le continent vont être gelés. Pour Yehuda, lui aussi colon et soutien des mouvements les plus extrêmes, ces mesures sont inefficaces.
3: C'est pas ces sanctions qui vont faire changer quelque chose. Hein. On s'entraide entre nous et on trouve des solutions. J'ai quelqu'un de la famille proche qui a tous ses comptes bloqués. Bon, on est tous à se motiver pour l'aider. Donc ça sert à rien de toute façon.
2: Plus contraignant, quatre organisations sont ciblées, comme l'entreprise de BTP Amana, responsable de la construction de près d'une centaine de colonies et d'avant-postes. Agit Ofran, de l'ONG israélienne anti-occupation, La Paix Maintenant.
4: C'est un avertissement que l'Union européenne envoie à Israël. Les violences des colons en Cisjordanie sont une tâche indélébile pour l'État d'Israël. Il est temps de mettre fin à la colonisation.
5: It's time to stop the settlement activity.
2: Selon l'ONU, 45 Palestiniens ont été tués depuis le début de l'année en Cisjordanie occupée, 13 par des colons et plus du double par la police ou l'armée israélienne.
1: C'était Thibault Lefebvre. Pour finir, au pays, aujourd'hui est la date limite pour soumettre le formulaire du recensement de 2026. Dès demain, les retardataires commenceront à être relancés, soit par téléphone ou par la poste. Ils pourraient aussi recevoir la visite d'un agent recenseur. Une dernière lettre sera ensuite envoyée à la mi-juillet. Les Canadiens ont l'obligation de remplir le formulaire. Ils s'exposent à une amende pouvant aller jusqu'à $500 s'ils refusent de le faire. C'était vos informations ici Radio-Canada. Première, prochain rendez-vous à 15h.

0: Ici Émilie Perrault, il restera toujours La culture se poursuit, toujours avec Michel Rabagliati, qui a décidé qu'il voulait pas partir, Michel.
1: Oh non, c'est trop le fun.
0: Et ça me permet donc de te transmettre d'autres messages qu'on a reçus à ton attention. Il y a Michel Girard qui nous écrit de La truffière du Merle bleu. Elle dit, on veut un nouveau roman graphique de Michel Rabagliati. Il serait le bienvenu à Frelichburg. On lui prête une chambre et on peut aussi le véhiculer.
2: Mon Dieu, je m'en viens, madame.
0: Voilà, ça c'est fait. Également autour de la table, je salue Louane Larobina, gagnante des Francouvertes. Bonjour Louane.
3: Bonjour Émilie.
0: Et elle est avec son fan numéro un, son papa, qui est également musicien, Juan Sebastian Larobina, oui. Qu'on peut également présenter comme le fan number...
4: Le fan number Juan.
0: Très hâte, donc, on découvre votre famille. Mais là, il y a un autre lien parce que vous étiez membre de la même chorale, c'est ça, Michel?
4: Ben oui, pendant 10 ans.
1: Ben oui, plusieurs années. Puis, c'était extraordinaire. Les Voix ferrées.
0: Les Voix ferrées, d'ailleurs. Oui. Ah, il y a Claude et Félix qui nous écrivent, d'autres anciens de la chorale, qui s'ennuient de chanter avec vous. Va falloir faire des retrouvailles.
4: Oui, oui, on est d'accord avec ça.
1: D'accord.
0: Un papa qui a parfait sa culture québécoise en écoutant la radio publique. Qu'est-ce que ça fait d'entendre aujourd'hui sa fille à la radio publique, Juan?
4: Laisse-moi prendre une respiration, parce que c'est trop d'émotions, vraiment. Moi, j'ai appris les français avec Marie-France Basso. J'ai appris la musique par la décédée, puis Jolie. Chantal Jolie.
0: Oui.
4: J'ai appris beaucoup par Monique Giroux. J'ai côtoyé beaucoup Radio-Canada. C'est ce qui me fait intégrer à cette culture québécoise. Puis voir ma fille aujourd'hui. Too much. Trop d'émotions. Magnifique.
0: Vraiment, en tout cas, bien content. C'est vraiment un bonheur de vous recevoir. J'ai vraiment hâte qu'on plonge dans votre patrimoine familial. Mais je salue un autre gagnant autour de la table. C'est Mike Sevienno. Bonjour.
5: Bonjour.
0: Gagnant donc du prix d'excellence de l'Association des libraires qui souligne le travail exceptionnel d'un ou d'une libraire. Et là, on s'est dit, Mike, que tant qu'à avoir le meilleur libraire au Québec, on a envie d'en faire profiter nos auditeurs. Donc, si les gens sont à la recherche

0: cherche en ce moment de suggestions de lecture, ben là, on a le meilleur libraire avec nous. Écrivez-nous via la bulle de conversation si vous avez besoin d'une recommandation personnalisée de Mike C. Viano.
1: Je suis là.
0: Il est là pour répondre à vos questions. Et Sophie Fouron, elle aussi est là. Bonjour, Sophie.
2: Ben oui, j'ai rien gagné, mais j'ai l'impression que c'est ça mon prix d'être autour de cette table avec tout ce beau monde.
0: Sophie Fouron, qui est toujours prête à nous décentrer le nombril culturel. Hâte de t'entendre aujourd'hui, Sophie. Merci d'être avec nous.
2: Merci.

0: il restera toujours la culture. We are
1: family. Enfin, la famille. Avec notre famille d'aujourd'hui, on se retrouve à l'intersection de Gaspé, de l'Argentine, du Mexique. D'abord avec Loane Larobina, qui est dans une très belle période de sa toute jeune carrière d'autrice, compositrice, interprète. Au lendemain de sa victoire aux Francouvertes, en plus d'avoir remporté le cabaret festif il y a quelques semaines, en plein pendant la tournée de la deuxième mouture du projet magnifique Nigamou Mamoutin, et à l'aube de la saison des festivals. Et elle est en compagnie de son père, Juan Sebastian, musicien et propriétaire aussi d'une cantine sur la plage. On va en reparler parce que il faut, si vous visitez la Gaspésie, il faut passer par là. Mais d'abord, grosse soirée hier, Loane.
2: Maison, grosse soirée, belle soirée. Je m'en remets à peine là. En ce moment, c'est un peu surréel, mais je vais processer tout ça, puis je vais. Ouais, belle soirée.
1: Est-ce que vous avez bien fêté?
2: Écoute, je suis pas une grande fêtarde, mais on a closé le club Soda, ils nous ont mis dehors. Puis on a fini par jaser un peu avec le reste des candidats qui étaient là dans la soirée en arrière. Mm. Puis on est rentré, on a mangé une bonne poutine à la banquise, puis je me suis couchée.
1: C'est la meilleure façon.
3: Il a fermé les lumières de club Soda. J'ai dit, Loane, tu parles et tu fermes les lumières.
1: Ah, la symbolique est forte quand même. Loane, donc non seulement on va en profiter pour découvrir ta musique, mais aussi pour mieux comprendre d'où tu viens, justement, parce que ton père est là, ta mère aussi est en... est en régie. D'abord, on va aller écouter un extrait d'une des chansons qu'on trouve sur ton EP qui est paru il y a un an.

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1: En bas chez nous, c'est le titre de cette chanson-là. Dans les crédits, d'ailleurs, de la chanson, il y a entre autres Familia La Robina. Mm-hmm. Donc là, on va y aller dans un petit portrait de famille. Il y a, en plus de ton père, il y a ta mère, Mylène Coton, je disais, qui est en régie aujourd'hui, qui est une créatrice de beauté, selon ton papa. Il y a aussi ton frère, qu'on va saluer, Edaï mm-hmm. La Robina Coton, qui est également musicien, qui est membre du groupe Zalam K.O. Donc, elle a quelle place, la Familia, dans tes chansons, Louane?
2: Ben écoute, c'est un peu c'est de là que je viens, tu sais, mon projet, je le décris comme quelque chose de super identitaire, fait que quand j'écris mes chansons, c'est mon bagage qui ressort tout de suite, c'est mon inspiration principale, c'est la Gaspésie d'où je viens, mes souvenirs, je m'inspire beaucoup de ça, fait que ça a une place assez importante, je dirais, ouais.
1: Et là, tu parles de d'identitaire, Juan Sebastian La Robina se décrit souvent lui comme un pâté chinois identitaire.
3: Voilà. Je suis très, très gourmand, donc Argentine, Mexique, Québec, je me suis dit steak, blé d'Inde, patate.
1: Donc, né en Argentine,
3: ouais.
1: Et ensuite déménagé, immigré au Mexique.
3: Immigré au Mexique à l'âge de 10 ans à cause de la dictature militaire. Ah. Mes parents ont immigré au Mexique, j'avais 10 ans, fait que j'ai dû m'adapter à une nouvelle culture. Uh-huh. On pense que Latino-Amérique c'est tout pareil, mais c'est pas le cas. Donc, j'ai appris à m'adapter à une nouvelle culture très jeune, à l'âge de 10 ans. Donc, quand j'ai immigré ici au Canada, à l'âge de 26, j'avais déjà 16 ans de mexicanité.
1: Et t'es tombé en amour avec une Gaspésienne.
3: Voilà. Ils sont belles les Gaspésiennes. Et avec la Gaspésie, je tombe en amour aussi.
1: Comment on réagit quand nos deux enfants choisissent la musique? Parce que t'es musicien toi aussi, Juan Sebastian. Qui n'est pas le chemin le plus facile, là, tu le sais toi-même. Là. Comment on réagit quand on voit qu'on a transmis cet amour-là aussi?
3: Ben, je vois que c'est comme un peu héréditaire.

0: Malheureusement, mes grands-parents faisaient la musique. Mon grand-père émigré d'Italie pour aller en Argentine jouer du tango. Ma mère chantait tout le temps dans la maison. J'ai une famille musicienne aussi de mon côté. Fait que arriver là, c'était comme partie de notre vie de faire de musique. Et Michel se souvenait tantôt que ma fille dormait dans la caisse de guitare quand on allait faire des parties avec les voix ferrées. C'était vraiment ça. Les amis partout.
1: Je trouvais qu'ils se couchaient tard, vos enfants.
0: On était des parents, jeunes parents.
2: Alors, Louane, chanter, c'est une passion qui t'habite depuis longtemps. D'ailleurs, on va aller écouter une archive d'un album de ton père. On est en 2006.
3: Oh my God.
2: Nord et Sourd.
0: 4 ans.
1: Hey, Nord et Sourd.
4: Maman, es-tu branché ce truc-là? Maman, hein? Es-tu branché ce truc-là?

0: Écoutez, ramenez-nous dans ce moment-là. Je vois sa mère, non. Mylène, qui rit, qui pleure en
1: vraiment
0: même temps.
1: Moi, tu nous ramènes vraiment à 2004. J'arrive au studio, puis elle n'arrêtait pas de nous chanter les chansons. On l'attachait, parce qu'il faut attacher les enfants. On était des parents responsables. Oui. Donc on attachait l'enfant en arrière, puis arrêtait pas de nous chanter mes tunes. Mais tout le temps, on était comme, on mettait même pas la radio.
0: On est dans la voiture, là.
1: On est dans la voiture.
0: Elle n'est pas attachée à la maison, juste
1: oui, c'est ça. C'est désolé, faut être plus clair.
0: Et donc, vous avez décidé finalement un jour d'enregistrer ça.
1: Et non, à la fin de l'album, on dit, hey, on va l'inviter loin. Fait qu'on l'a invité loin, puis regardait pas le micro, puis chantait comme là. Non, Luan, c'est là le micro. Ah ouais, c'est quoi ce truc-là?
0: C'est-tu branché?
1: 4 ans, c'est-tu branché ce truc-là? Puis à la fin, vous ne l'avez pas entendu, mais il dit, bon, je suis tanné, papa, c'est assez, je ne veux plus chanter, papa.
0: Est-ce que tu gardes souvenir, toi, de ce moment-là où c'est l'enregistrement fait que tu connais bien Luan?
2: Non, je pense que j'ai comme un flou, tu sais, j'avais 4-5 ans, là, j'ai un flou souvenir de l'endroit physique. Je pense que on était à l'Anse à Beaufils dans les studios de la vieille usine. Ouais, j'ai un vague souvenir, mais principalement, c'est juste comme le fait que ça a été figé dans le temps. Cet extrait-là, il revient comme running gag dans la famille tout le temps. Il y a tout le temps quelqu'un qui dit, tu sais, à chaque fois que j'ai un nouveau chum, on lui présente cet extrait-là.
0: Ah, tu pensais chanter ça aux francs couvertes?
1: Non.
0: Je rappelle qu'on est en compagnie de Luan Larobina, qui est la gagnante des francs couvertes, et son papa Juan Sébastien Larobina. Donc, vous avez accepté qu'on plonge tous ensemble dans le patrimoine culturel de votre famille. On vous a demandé une chanson qui vous rappelle des moments passés en famille. On comprend qu'il y en avait beaucoup, là, de la musique chez vous. On va aller écouter d'abord le choix du papa Juan.

0: un choix qui est applaudi par sa fille. C'est Corneille, Les Marchands de rêve. Pourquoi cette chanson-là, Juan Sebastian?
1: Les paroles, les groupes. Moi, quand j'arrivais au Québec, quelque chose qui m'a pris du temps à apprendre ou à assimiler, c'est la groove. Moi, en tant que latino, j'avais besoin de musique avec... qui bouge un peu. Fait que j'ai beaucoup aimé Jean Leloup, Daniel Bélanger. Mais dans les autres, j'ai trouvé pas la groove. J'avais pris du temps d'assimiler du Desjardins, du Gilles Vigneault, du Félix Leclerc.
0: Mais dans Corneille.
1: Mais dans Corneille, il y avait quelque chose de groovy puis d'immigration. Nice.
2: Je pense que c'est un projet très identitaire aussi, Corneille. Puis dans cet album-là, Les Marchands de rêve, plus spécifiquement, il y a beaucoup de thèmes sur l'immigration, beaucoup de thèmes qui nous touchaient, nous, comme dans notre famille.
1: Ouais.
0: Tu t'es identifié à ça toi aussi?
2: Absolument. J'avais une conversation hier après les Francouvertes avec Irdens, un des finalistes.
0: Irdens Exantus.
2: Puis je lui racontais ce souvenir-là d'enfance d'être dans le char avec l'album Les Marchands de rêves de Corneille. Puis tu sais, nos parents ils partaient faire des courses, ils nous laissaient avec mon frère. Mettons, on avait la pile de CD, là, tu sais, le disqueur. Ouais. Puis on fouillait là-dedans, puis il y avait Manu Chao, il y avait Les Marchands de rêves, puis des fois l'album il restait pogné dans le trou du char. On n'avait pas le choix d'écouter Les Marchands de rêves pendant vraiment trop longtemps. Ouais.
0: La chanson que Louane elle a choisie, elle a peut-être un peu moins de groove, mais je pense que maintenant tu l'apprécies toi aussi, Juan Sebastian, c'est du Richard Desjardins. Mmh.

0: es-tu chanceuse, hein, Sophie Bouron?
1: Pas de bon sens.
2: Quelle vie dans cette émission.
1: Ah oui. Mais ce segment est particulièrement touchant tout le temps.
3: Mais la version de Louane de sa chanson-là est incroyable. Je ne sais pas si elle est enregistrée quelque part, mais elle l'a chantée. À quoi? T'avais déjà 5-6 ans?
0: Ouais, depuis que j'ai 7-8 ans, je chante cette chanson-là. Mais... Je comprenais pas les paroles. J'étais enfant, je comprenais pas ce que je disais, puis je chantais les paroles. Puis maintenant, je les réécoute. J'adore Richard Desjardins. Ah, c'est une grande inspiration pour moi. Puis je capote à redécouvrir ces morceaux-là qui m'ont
1: c'est
0: bercé.
1: Beau.
0: Là,
3: ah oui.
1: Ah, mais faut intégrer ça un jour dans un spectacle sur scène, Louane. C'est ton choix, donc?
0: Oui.
1: Ça te ramène où, cette chanson-là?
0: Ben, ça me ramène à ça, quand j'étais enfant, puis il y avait ces morceaux-là, ces petits bouts de musique qui m'arrivaient, que je comprenais pas encore, mais que j'étais attachée à une certaine mélodie, une certaine... Mm. Puis ça m'est resté. J'ai failli mettre Évangeline aussi.
1: Ah, ouais.
0: C'est comme un souvenir d'enfance. Je chantais cette chanson-là, qui est une chanson très... puissante, ouais, poignante, ouais. Qui parle de guerre, puis de, tu sais, en tant qu'enfant, j'avais aucune idée, puis moi je chantais ça, Évangeline,
1: avec toute la charge.
0: Genre, ouais.
1: Bon, évidemment, quand on grandit en Gaspésie, il y a beaucoup de temps qui est passé à jouer dehors, j'imagine, mais de temps en temps, vous aviez le droit d'écouter la télé, particulièrement le dimanche soir. C'est le thème de découverte.
3: Wow.
1: Ça, c'est important dans la famille, Juan
3: Sebastian?
1: Oui,
3: la voix
1: de Charles.
3: La voix de Charles, c'est la voix de Serge Bouchard, en passant. Mm-hmm. C'est comme mes deux voix préférées de Radio-Can. Vraiment.
1: Oui, il y a quelque chose de rassurant.
0: Oui, tellement.
3: Ouais, ouais.
0: Non, c'était un moment de... Tu sais, c'est ça, on n'écoutait pas beaucoup la télé en famille, mais le dimanche, on avait le droit d'écouter « Tout le monde en parle ». Puis découverte, puis si on était gentil, Dieu créa la flaque.
3: Oh,
0: on restait jusque là.
1: Il y a des enfants qui se couchent tard là.
3: Il faut mal aussi des fois.
1: Donc ça a été important le lien au petit écran. Puis là, on parle beaucoup d'une enfance passée en Gaspésie, mais là, comment est-ce qu'on est dans la chorale des voies ferrées si on habite en Gaspésie?
3: Ah, ben, c'était un choix des carrières. On peut, ma blonde voulait étudier en création, en art et les art et peinture, et on voulait comme faire un peu un move vers Montréal. Ça m'est arrivé un peu la même chose que Louane. J'ai fait la tournée beaucoup, puis à partir de la Gaspésie, c'était pas facile.
1: Ouais.
3: Ma carrière commençait à bouger, je faisais des tournées. Fait qu'on a dit, on va déménager à Montréal. Puis on a trouvé un appart vraiment à côté d'une école. Fait qu'on a déménagé à Montréal en 2006. On a resté de 2006 à 2016 ici. Puis j'ai eu le bonheur de rencontrer cette famille, qui pour moi, c'est ma famille montréalaise, qui c'est les Bois Ferrées. On a chanté 10 ans, là, avec
4: On a chanté des morceaux aussi,
3: On a chanté de mes chansons
4: des
3: aussi.
4: Pour toi, ouais,
3: c'est vrai, c'était magnifique. Oh, ouais. Non, on a eu des années magnifiques avec cette gang-là.
1: Et Louane, pour toi, c'était aussi l'opportunité d'aller peut-être dans une école plus spécialisée en musique, ce que
0: absolument.
1: C'était pas nécessairement possible dans la polyvalente de région.
0: Ben oui, ça, c'est sûr. Moi, je dis souvent que si mes parents avaient pas fait ce move-là, j'aurais pas eu la même dynamique puis le même chemin de carrière. Mm-hmm. Je pense que le fait de venir à Montréal, et premièrement ils m'ont mis au plateau, l'école de musique dans le parc La Fontaine. Mm-hmm. Ça a été incroyable. Puis j'ai joué du saxophone, j'ai appris à être dans une chorale, dans un orchestre. J'ai trippé ma vie. Puis on m'a ensuite dirigé vers Robert Gravel, qui est une école de théâtre. Mm-hmm. Fait que toutes ces concentrations là artistiques, on n'avait pas la chance d'avoir ça à Gaspé, parce qu'il y a une polyvalente, puis des fois la quatrième puis la cinquième année, on est dans la même classe, tellement il y a pas de gens.
1: Donc
0: là,
1: ça t'a ouvert à autre chose, mais en même temps, on sent que ton lien est très fort à la Gaspésie, donc tu y retournes encore.
0: Ouais, parce que moi, j'ai terminé mon secondaire à Montréal, mais j'ai jamais été quelqu'un qui trippe sur la ville. Ça m'angoissait un peu, honnêtement, la ville de Montréal. Puis
1: des fois, c'est bruyant, Michel.
4: Ouais.
0: Ah, j'aimerais ça.
1: Donc il y avait l'appel des grands espaces,
0: c'est
1: qui était toujours.
0: J'avais
1: là,
0: besoin de retourner,
1: Puis on va en profiter pour le dire. Tes parents aussi, donc. En tout cas, Juan Sebastian, c'est avec ta conjointe que vous êtes...
0: Absolument.
1: Donc, c'est la cantina. Si les gens veulent aller vous voir, là...
3: Ah, à la plage d'Aldemane, c'est la plus belle plage de la Gaspésie. La cantina latino-gaspésienne. On fait des tacos et des gelato italiano. Puis notre slogan, c'est « On est à côté de la mer.
1: C'est magnifique. Bon, là, j'ai un message pour Michel Rabagliati. Ton attaché de presse fait dire qu'il y a Louis-Philippe Ouimet qui t'attend.
2: Oh, j'ai oublié ça, mais non, c'est plate.
3: Hey, Michel, quel plaisir d'avoir ici.
1: Il faut te libérer parce que Louis-Philippe Ouimet a besoin de faire une entrevue avec toi.
2: Oui, moi, je passerai mes journées ici.
1: Tu reviens quand tu veux.
2: OK, bye.
1: C'est bon, la radio publique.
2: Oui, c'est bon, c'est vrai.
1: Merci, Michel Rabagliati.
3: Merci, Michel.
1: On est toujours donc dans ce moment en famille avec Juan Sébastien Larobina qui salue son ami des voix ferrées, avec Louane Larobina qui est la gagnante des francs couvertes. Je reprends mon exemplaire de Il y a de la joie qui a été dédicacé. Merci Michel.
4: Avec un dessin en plus.
1: On vous a demandé quel artiste pourrait faire partie de votre famille. Parce que c'est pas comme s'il manquait d'artistes dans la famille déjà chez les Larobina. Et j'aime beaucoup la proposition de Louane. On va écouter puis après je veux l'explication. Il y a des

0: Encore une fois, ça s'est tapé dans la main chez la robinette. La ouais. Jean Leloup. Pourquoi Jean Leloup?
1: My God, Jean Leloup, c'est un personnage. Puis moi, mon père, on m'a toujours dit que c'était un personnage. Ouais. Moi, je le réalise, puis je le vis quotidiennement. Fait qu'on dirait que c'est intégré à moi, que c'est un personnage. Ça a comme plus de...
2: Des fois, tu dis peut-être que c'est des cousins, dans le fond.
1: C'est
2: éloigné.
1: Ouais, j'ai juste eu l'impression que c'était la meilleure réponse à donner, parce qu'à chaque fois qu'ils se sont croisés par des amis en commun, mm-hmm. ou juste dans le milieu de l'industrie, je sais pas, je les trouvais conjoints, je les trouvais en train de vibrer ensemble, puis
2: j'y crois, c'est bien de
1: crois.
2: Ah, c'est bien parental là. Juan, toi t'avais écrit en fait un souvenir marquant, c'est le show solo que vous avez vu ensemble de Jean Leloup. À ce moment-là, donc elle était adolescente.
3: Oui, tu te souviens-tu, on est allé voir un solo.
1: Ouais, mais oui.
3: Je pense qu'elle fait très rarement des shows solo. Mm-hmm. Puis je me souviens, il y avait une grand
1: taille
3: mexicaine, mm-hmm. taille de mort mm-hmm. mexicaine. C'était un Métropolis, une grosse salle.
1: Ouais.
3: Elle avait été magnifique. Oui, tu
1: avais... À la place des Arts, je pense.
3: À la place des Arts, t'avais quoi, 13, 14?
1: Ouais, j'étais jeune, puis ouais, on n'est pas allé voir souvent des shows juste père-fille ensemble. Ça, c'en était un mémorable. Ouais. Ouais.
2: Sophie, tu voulais dire quelque chose tantôt?
4: Ben, je me demandais, t'avais quel âge, Louane?
1: À l'âge du show de Jean
4: Leloup? Non, à ce moment.
1: Je comprends.
4: Non, mais t'as quel âge en ce moment?
1: Ah, j'ai 25 ans.
4: Ah, c'est ça.
1: Ouais.
4: Mais il y a quelque chose de ta culture musicale, familiale. T'es tellement impressionnante, puis t'as juste 25 ans. Moi, ça me réjouit de voir cette jeunesse. Mais ça avait pas rapport avec Jean Leloup. C'est peut-être que j'ai vu aussi, d'ailleurs, mais c'est pas important.
2: Mais en même temps, ça dit quelque chose sur l'artiste que t'es aujourd'hui, parce que tout ça te nourrit, justement, ce bagage-là.
1: Absolument, ben oui. Ouais, ouais.
2: D'avoir eu accès à toutes ces influences-là.
1: La pomme n'est pas tombée loin de l'arbre.
2: Non,
3: mais j'ai toujours trouvé qu'il y avait une vieille âme derrière cette petite tête, vraiment.
2: D'ailleurs, quand on demande à Juan Sebastian s'il y a un livre qui lui fait penser à son enfant, il répond « Mafalda ». Pourquoi?
3: Dommage que Michel est parti, mais oui, parce qu'il veut changer le monde toujours. Ouais. Mafalda, il est vraiment... Puis ma fille, hier, elle a fait des commentaires, mais vraiment pertinents entre les chansons.
2: Ouais.
3: Mais ma fille, vraiment, il a de la gueule, comme on dit en bon québécois. Puis ça, c'est pas donné à tout le monde d'avoir des choses à dire, puis les dire vraiment comme il faut. Puis autant dans la sensibilité que dans les choses qu'il faut se dire dans la vie. Mais je trouve que c'est une force de caractère qu'on a. Il ressemble beaucoup à ma maman aussi. Ma mère a le même pattern, non? D'être capable de dire des choses que des fois sont pas faciles, mais bang, ils te le disent. Puis ma Mafalda est un peu comme ça. C'est une petite fille qui veut changer le monde toujours, mais
5: oui,
3: c'est
5: vrai.
2: Le libraire est d'accord.
3: Le libraire est d'accord.
2: Mais c'est intéressant ça, Louane, justement, parce que monter sur scène, oui, c'est chanter ses chansons, mais c'est effectivement parler entre les chansons.
3: Ouais.
2: Est-ce que c'est quelque chose que tu réfléchis beaucoup? Est-ce que les interventions, ce que tu as envie de dire?
1: Ben oui, je pense que, tu sais, hier, j'ai nommé dans une de mes interventions que la musique, c'est une plateforme incroyable pour passer un message au-delà de la musique. Puis moi, j'ai réfléchi beaucoup à ça, parce que si on peut utiliser cette plateforme,

0: plateforme-là pour passer des affaires, tu sais, passer des messages importants. Important, moi, un message qui m'était important hier, c'était celui de l'immigration au Québec, puis les plateformes en général de l'industrie artistique, de laisser plus de place, tu sais, à la diversité culturelle, mm-hmm. tout ça. Je trouvais que c'était bien de le faire à ce moment-là dans les francs couvertes parce que
1: on a eu une finale. Les gens de l'industrie sont là.
0: Ouais. C'est ça, on a eu une finale vraiment éclectique, puis super diversifiée, avec trois personnes issues de l'immigration, deuxième génération, troisième génération, fait que c'était comme évident pour moi qu'il fallait mentionner ça, puis ouais.
2: Ouais.
1: C'est pas gênant, ça.
2: Non, c'est génial, parce que je trouve que quand l'artiste sort un peu de son nombril, puis devient un citoyen engagé, Richard Desjardins, par exemple.
1: Oui.
2: C'est sûr qu'on est un artiste, mais avant tout, on est un être humain. On habite dans cette planète, puis on a un devoir, on a une responsabilité avec le public. Pas juste de raconter moi, myself, and I, qu'est-ce que j'ai vu. C'est aussi beau. Ouais. Mais quand que l'artiste devient conscient de ça, ben, il peut avoir des influences très, très fortes vis-à-vis le public.
1: Toujours avec la famille La Robina, on vous a demandé si votre famille devait avoir un hymne, une chanson qui la représente. Oh. Qu'est-ce que ce serait? On va commencer avec la proposition de Louane. Oh.

0: ta mère approuve tout d'abord, Louane. Qu'est-ce que c'est cette chanson-là? Pourquoi cette chanson-là, ça pourrait être l'hymne de la famille?
1: Ben, tantôt, quand je disais la pile de disques dans l'auto, ouais. ça faisait partie. Il y avait autant du Buena Vista Social Club que du Richard Desjardins. Puis là, on est dans Lila Downs, qui est une Mexicaine. Écoutez, elle va au festival de jazz cet été à Montréal.
0: Oui, le 25 juin.
1: Il faut aller voir ça. C'est incroyable. C'est Gabriela Olivo, une Québécoise mexicaine qui fait la première partie, que vous connaissez à Radio-Canada, des révélations récentes. Fait que moi, je suis fan depuis toujours. Puis ouais, ça a été un souvenir de famille. Elle nous a suivis dans les parties de famille. On chantait ses chansons.
0: Et ça, cette chanson-là, c'est la cumbia del Mole.
1: Puis je trouvais ça d'actualité. J'ai choisi cette chanson-là particulièrement parce que ma mère est cuisinière.
2: Ouais.
1: Puis la cumbia del Mole, c'est la cumbia du mole, qui est une sauce mexicaine super traditionnelle, plein d'ingrédients, excellente sauce. Fait que c'était comme évident pour moi que ça allait être ça, l'hymne.
0: L'hymne de la famille. Ouais. Ton père aussi avait une proposition. On va aller l'écouter.
2: Qu'est-ce que j'avais? Ah, ben oui.

0: gracias à la vida Mercedes.
1: Ça, c'est un hymne latino-américain. Mm-hmm. Moi, j'étais très surpris parce que c'est une chanson que pour toute Latino-Amérique, c'est un hymne. Les paroles, c'est de la poésie pure. Et un jour, j'étais à Petite Vallée, puis j'ai parlé, j'ai eu la chance de rencontrer beaucoup d'artistes à Petite Vallée. Et Daniel Lavoie m'a dit, hey, tu viens d'Argentine? J'ai dit oui. La meilleure chanson au monde que j'ai écoutée dans ma vie, c'est Gracias a la vida. Lui connaissait ça, Daniel Lavoie. Donc j'ai resté comme, ah, waouh. Et la voix de Mercedes Sosa, c'est comme si Céline Dion, puis, comme il s'appelle la chanteuse, autre qui chante avec Céline.
2: Ginette Renaud.
1: Ginette. C'est comme si Céline puis Ginette seraient la même personne puis chanteraient ensemble.
2: Ça donne Mercedes.
1: Ça donne Mercedes. Une Céline non, plus une.
2: T'es d'accord, Éloane?
3: Totalement. Ah non, cette voix, la voix de cette femme-là, elle a porté toute l'Argentine au complet. Ouais.
2: C'est la pureté aussi de cette chanson-là. C'est vraiment magnifique.
1: Le texte est incroyable.
2: Ça a été tellement formidable de passer un moment dans votre famille. Oui. On aurait envie de rester là encore pendant un long moment, mais je vais juste garder un petit moment, Éloane, pour parler de la tournée pour laquelle tu pars. Donc, c'est Nigamu Mamuitin. Mm-hmm. C'est une expérience extraordinaire. Parle-moi un peu de ça.
3: Ah, ben là, c'est un projet que je me sens tellement privilégiée d'être dedans. C'est un collectif d'artistes allochtones, autochtones, ensemble. Fait qu'on est 10 à peu près dans le collectif. Je vais pas toutes les nommer, mais Willows, je pense à Sandrine Ma, je pense à Velours Velours. Il y a beaucoup d'éclecticité dans tout ça. On est en tournée en ce moment. On a sorti notre album récemment, en février dernier, si je me trompe pas. Puis, on va passer partout au Québec. Là,
2: mais oui, c'est ça.
3: Ce spectacle.
2: Très, très belle tournée. Moi, j'avais vu la première mouture. Et là, donc, de retour avec de nouvelles voix, Nigamu Mamuitin, à Longueuil le 21 mai, Repentigny le lendemain. Et la tournée là, se poursuit à Petite-Vallée également, un peu plus tard. On attend ton premier album complet. D'ici là, on va aller écouter tes EP, Éloane Larobina. Ça a été vraiment un plaisir.
3: Merci,
2: de t'avoir.
1: Bravo.
2: Et Éloane Sébastien, la cantina latino-gaspésienne, donc sur la plage Aldimande à Gaspé. On invite les gens.
1: Oui, cherchez-moi pas ici à Montréal. Moi, je vais être à la plage d'Aldemande tout l'été. Vous passez, vous êtes les bienvenus.
2: Et on peut te voir aussi sur scène. Il y a quelques dates qui s'en viennent, entre autres à Rivière-au-Renard le 30 mai, à Percé le 5 juin. Je vois des dates aussi à Bonaventure. Et je rappelle aussi Zalam Kao, qui est le groupe de ton
3: Absolument.
2: Frère.
3: Oui.
2: Edaï Larobina. Et il y a Mathias qui nous écrit Edaï Larobina, membre gagnant du Silidor. Ça fait quelques jours.
1: Ah, c'est pas l'année Larobina. C'est Éloane gagne, puis mon fils, il vient de gagner le Silidor.
3: L'année Bad Bunny. L'année de la Latino,
1: Il nous manque le mondial de soccer avec Messi, puis on y va.
2: Un autre membre honoraire de la famille. Merci beaucoup. Ça a été vraiment un bonheur de passer ce moment-là avec vous. Un peu plus tard, rencontre avec le gagnant du prix d'excellence de l'Association des libraires Max et Vienno. Et dans un instant, c'est un tour du monde avec Sophie Fouron, tout de suite après un choix musical de son bon ami, Benoît McGuinness, qui est à la programmation musicale cette semaine.

0: Tico-Tico, Alice Robbie dans la programmation musicale de Benoît McGuinness, qui a choisi cette chanson-là parce qu'elle lui fait penser à Denise Filiatron. Ah, et ça, c'est la musique qui nous indique que Sophie Fouron est en studio, chroniqueuse, animatrice, globe-trotteuse, culturelle. Sophie Fouron qui s'est penchée sur quelques phénomènes majeurs à l'international qui nous échappent peut-être ici. Et on va commencer cette fois-ci avec le chanteur indien Diljit Dosanjh.
1: Oui, ben c'est comme ça que je le prononce aussi. Diljit Dosanjh, je sais pas si vous l'avez croisé ou entendu.
0: Jamais entendu encore.
1: Récemment, c'est une méga star.

0: star, un statut d'icône. Alors, c'est un chanteur, acteur, producteur indien, Punjabi. C'est un fier sikh. Il porte le turban comme Jagmeet Singh, là, oui. Si vous voulez un visuel, si vous voulez un visuel.
1: On a l'image.
0: Et il est populaire pas juste en Inde, c'est une méga star au Canada anglais aussi, chez la diaspora indo-canadienne. Mais pas que, il est en train de vraiment conquérir le monde. Moi, je trouve que, on parlait de Bad Bunny, mais pour moi, c'est ni plus ni moins le Bad Bunny indien.
1: quand même,
0: ce qui est pas rien, parce que il se présente comme il est, dans toute sa splendeur, dans toute sa culture. Il ne s'américanise pas. Il chante en Punjabi, qui est sa langue maternelle. Et ben, il est devenu l'ambassadeur mondial de cette culture et de la musique Bhangra. Je le sais que vous avez envie de l'entendre, hein?
1: Ouais. Oui, oui.
0: Ben, il a été à Jimmy Fallon, le talk show américain, il y a quelques semaines, et il a chanté ça.

0: c'est irrésistible. Wow,
1: c'est assez bon. Bon. Ça s'appelle Morny. Je répète le nom. Ceux qui le connaissent doivent rire de moi parce que il est tellement connu. Il s'appelle Diljit Dosanjh. Et il est en ce moment en tournée canadienne depuis avril. Il a rempli, pas une, mais deux fois la BC Place à Vancouver.
0: Wow.
1: Là, on parle d'un stade de 55 000 personnes.
0: C'est là où Taylor Swift était, là, tu sais.
1: Ben, exactement, là, j'imagine, mais c'est ça, des grandes, grandes stars vont là. Il fait la même chose à Calgary, à Edmonton. Il va être à Toronto, au centre Rogers, le 31 mai, ça vous intéresse. Et ce qui est intéressant, puis il l'a mentionné à Jimmy Fallon, c'est que à Vancouver, en 1914, il y a eu un bateau de migrants indiens qui a été stationné, en fait. Ils étaient interdits de rentrer dans le pays. En 1914, c'était 376 migrants indiens, principalement sikhs. Ça s'appelle le Komagatou Maru. Et quand il a commencé son spectacle à Vancouver, il a rendu hommage à ses passagers.
0: À qui on avait interdit l'entrée au Canada.
1: Et c'était à 2 kilomètres du stade. Et puis là, il dit de ce rejet, là, on est en train de remplir deux fois ce stade de 55 000 personnes. Alors, franchement, c'est quelqu'un, paraît-il qu'il est très gentil en plus. On le surnomme le Humble King, malgré sa renommée mondiale. Alors, souvenez-vous de ce nom, Diljit Dosanjh. Il y a même un cours dans une université à Toronto sur lui. Moi, je le découvre en même temps que vous.
0: Et prochain artiste dont tu veux nous parler, c'est Ino
1: Casablanca. Louane, est-ce que tu connais Ino Casablanca?
2: Non.
1: Ah ben, je suis contente. Je pense que je vais vous le faire écouter tout de suite parce que on dit de lui qu'il charme plus vite qu'il ne peut être défini. Oh.

0: Ino Casablanca, oui. Donc là, c'est Maroc.
1: Alors, c'est, il habite en France, okay. Mais tu vois, on ne peut pas trop deviner ses origines.
0: Non, c'est ça, parce c'est à cause de Casablanca.
1: Exact. Alors, il est né au Maroc, il a grandi. C'est drôle parce que Juan racontait son périple de vie, mais c'est ça aussi, un peu Ino Casablanca. Donc, le Maroc, l'Espagne, maintenant, il habite en France. Il veut pas être cantonné dans un style. Il mélange, mixe toutes sortes de musiques. Et lui, il ne veut pas identifier nécessairement son mm-hmm. type de musique. Il dit, quand on mange des pâtes, on dit pas que ça vient d'Italie. Bon. Mm-hmm. On dit que c'est bon. On dit juste que c'est bon. Et moi, j'aime beaucoup cette posture mm-hmm. parce que on a tendance à toujours mettre les gens dans les cases, puis il fait de la musique du monde. C'est comme, qu'est-ce que ça veut dire, ça? Et puis, le monde est où par rapport à... Oui, où est le centre, là, surtout? on le compare un peu à Théodora. Je sais pas si vous connaissez Théodora, qui est la boss lady. Inclassable, hybride, moderne, actuelle. C'est très, très, très bon. Alors moi, c'est mes filles qui ont l'âge de Louane qui m'ont fait découvrir Ino Casablanca. La bonne nouvelle, c'est qu'il vient à Montréal. Il vient à Montréal pour les Franco le 16 juin au Club Soda. Et moi, je vous dis, allez le voir avant qu'il fasse le Centre Bell
0: ou
1: le MTELUS. Vous allez dire, j'ai vu Ino Casablanca avant que ses billets soient inabordables.
0: Au Club Soda que Louane a fermé hier.
1: Tu vois, comme on a de la suite dans les idées. Aussi, si vous voulez le découvrir, il y a un spectacle complet sur YouTube. Ça s'appelle Nos cœurs sur la main, une collaboration avec le magazine Grunt. C'est vraiment très bon. Je me suis vraiment arrêtée à écouter ça en fin de semaine. Tout son spectacle sur YouTube, dans une maison, on a le goût d'être là. Il est tellement sympathique. J'adore.
0: Ino Casablanca. Et en terminant, tu voulais nous amener du côté de la Turquie.
1: Écoute, ça aussi, ça me fascine. Je vais vous faire écouter une musique d'une série télé qui cartonne.
0: Mon Dieu, j'imagine le générique d'ouverture.
1: Exactement.
0: On dirait qu'on retrouve Santa Barbara.
1: Mais c'est ça. Mais je ne sais pas si vous saviez qu'après les États-Unis et la Grande-Bretagne, la Turquie, en quelques années, est devenue le troisième exportateur, de séries télé au monde.
0: Oh, je ne savais pas, non?
1: C'est une énorme industrie. Et là, on vient d'entendre Karaz Zevda, qui veut dire Amour éternel, qui est la série turque la plus populaire à l'international en ce moment. C'est un phénomène mondial parce que ils ont un mélange de scénarios riches en émotions, de valeurs familiales conservatrices, de décors somptueux à Istanbul, dans les rues d'Istanbul, et une production de très haute qualité. Ils ont du budget. Alors, ces productions attirent près d'un milliard de téléspectateurs dans plus de 170 pays. Alors, moi, je suis bluffée parce que j'ai jamais entendu parler d'une série.
0: Donc, on peut suivre ça comme sur YouTube. Où est-ce que tu
1: Sur Netflix. Il y en a maintenant sur Netflix. Minuit, Opéra Palace, Le Protecteur d'Istanbul, Les Courtisans du Manoir, Love 101, il y en a plein. Et il y a beaucoup, beaucoup, beaucoup de gens dans le monde qui écoutent des séries turques.
0: Merci, Sophie. Il faut rendre d'être nos oreilles et nos yeux comme ça un peu partout sur la planète. On peut te voir cet été à Bonsoir. Bonsoir.
1: Oui.
0: Et tu restes avec nous parce que dans un instant, je vous propose une rencontre avec le meilleur libraire élu par l'Association des libraires. C'est Mike Cévienneau qui va prendre le temps également de vous faire des suggestions personnalisées. On a reçu pas mal de messages pour toi, Mike. Tu peux te préparer pendant la prochaine chanson.

0: respire encore Clara Luciani dans la programmation de Benoît Méguenis. On a reçu quelques messages. Rebecca qui nous écrit: quelle belle surprise de découvrir Luan cet après-midi. Ma famille et moi, on a découvert son père Juan Sebastian en concert un soir à Gaspé. On a passé un dimanche avec lui. Moment inoubliable, la poutine aux patates douces sur la plage. Aldi Mana, c'est précis. Et il y a Julie de Matane.
1: 1998.
0: Il y a Julie de Matane aussi qui nous a écrit: j'ai déménagé de Montréal à la Gaspésie en 2006. Juan Sebastian Larobina a fait partie intégrante de mon adaptation à ma région d'adoption. Dès mon arrivée, je l'ai vu en spectacle au festival Au bout du monde. Je suis tombée sous le charme de la chanson Les mangeux de morue. Et elle dit qu'elle est très heureuse de voir que ses enfants ont hérité de ce grand talent. Mmh. Ah oui. Merci la famille Larobina.
1: Merci.

0: ce soit sur les ondes de CIBL ou encore à la librairie Médiapole sur la rue Masson à Montréal, mon prochain invité excelle dans la promotion de la littérature, tel que le souligne le prix d'excellence de l'Association des libraires qu'il a reçu le 28 avril dernier.
1: Bravo.
0: C'est Le Loup des Steppes de Herman Hesse, qu'il a lu à 15 ans, qui lui a fait comprendre ce qu'était la littérature, et on l'accueille sur cette chanson de Michael Jackson, puisqu'elle lui donne envie, un, de mettre la piste de danse en feu, mais aussi pour constater l'hallucination auditive qu'elle contient, selon lui. Mike Seviano, qu'est-ce que t'entends, toi, juste?
2: On entend Petit Polo vend des posters. Petit Polo vend des posters. Et à partir de maintenant, vous n'avez que ça en tête.
0: Petit Polo vend des posters. Est-ce qu'on l'entend?
2: Vous allez voir. J'ai prêt. Je pense que ça sent bien.
3: 3, 4.
0: C'est voilà, on est contaminé, on va l'entendre.
2: Oui.
0: Est-ce qu'on peut aussi parler de l'utilisation que tu fais des échantillons de peinture, Mike?
2: Ah oui, bon, j'ai des signets un peu particuliers, moi, au lieu de ramasser, puis en librairie, on en a plein, moi, ce que je vais dans un Rona, pas juste Mike chez Rona, il y a Mike aussi qui va chez Rona. Et je vais chercher des échantillons de peinture, je les découpe et je les mets dans mes livres.
0: Comme
2: pour
0: signet? Enfin,
2: oui, mais pour matcher avec la couleur.
0: Hey, on est dans le souci du détail.
2: Ouais, ouais, j'ai ce petit côté toc.
0: Un signet pour le bon livre.
2: Exactement.
0: Pour revivre.
2: Exactement.
1: Est-ce que tu vas toujours à la même quincaillerie? Parce que là, ça commence à faire beaucoup d'échantillons.
2: Non, on me repère un peu, je change un peu d'endroit.
0: Mike, donc, je parlais de ce prix que tu as reçu de l'Association des libraires. Ça fait 30 ans que tu es libraire. Est-ce que c'est une vocation pour toi? Comment c'est arrivé dans ta vie?
2: C'est arrivé parce que je voulais travailler en librairie, parce que je lisais énormément. Mm-hmm. Puis une fois, il y a eu une offre d'emploi dans une librairie. Puis je pensais pas l'avoir du tout parce que j'avais 23 ans, j'avais aucune expérience. Puis bon, finalement, ben oui, on m'a accepté. Et puis depuis ce temps-là, ben j'ai franchi la librairie. J'ai jamais quitté. J'ai fait une petite pause en enseignement. Mais même si j'étais en enseignement, je restais libraire au fond de moi.
0: Et donc, t'es retourné parce que ça te manquait.
2: Exactement.
0: Qu'est-ce que t'aimes dans ce métier-là?
2: C'est le contact avec les gens. C'est discuter avec les gens. C'est leur proposer des choses. Ce que j'aime toujours, c'est que le libraire, souvent, on a l'image là, du libraire là, qui est dans le fond de sa librairie, là, qui flatte son chat, puis qui est très pédant. Là. Exactement. Non, faut être près des gens. Faut parler avec eux. Faut échanger. Et ce que j'aime, c'est que j'apprends autant de ma clientèle que moi, je peux leur en apprendre. Mm-hmm. Je peux leur montrer des livres. Mais des fois, ils me parlent de livres que j'ai jamais lus. Et là, il y a un transfert d'informations. C'est fou.
0: T'as déjà dit en entrevue que, une des qualités d'un bon libraire pour toi, c'est d'être un détourneur de lecteurs. Qu'est-ce que ça veut dire?
2: Oui, c'est ça. Des fois, les gens viennent nous voir pour nous proposer des lectures. Mais des fois, ça vous tente pas d'aller voir ailleurs, de changer autre chose, de sortir un petit peu de votre zone de confort. Là, j'aime ça les amener un peu ailleurs, voir d'autres choses.
0: Puis, est-ce que tu as des retours de ces gens-là?
2: Oui, souvent. Ça arrive rarement que les gens reviennent pour dire qu'ils n'ont pas aimé. Ça m'est déjà arrivé. Mais ça, j'aime ça. Quand les gens me disent « Ah, oh, j'ai pas aimé tel livre », c'est parfait. Ça me permet d'aiguiller ailleurs. Mm-hmm. Mais oui, les gens reviennent souvent pour me dire « Ah, oh, j'ai aimé tel livre. Est-ce que tu as d'autres choses qui ressemblent à ça? »
0: Et là, je le disais, comme on a le meilleur libraire au Québec, on a décidé d'en profiter. On a fait un appel à nos auditeurs. Ils ont été assez nombreux à nous écrire. Et là, tu as devant toi quelques demandes. Donc, on va y aller. Peut-être, est-ce que tu veux les lire? C'est les deux premières là, que tu as décidé de jumeler, je pense.
2: Oui, mais c'est ça. Il y a Marie-France Levac de Montréal et Louise de Shefford qui me disent, une de son côté, qui a lu France en Amérique, un livre humaniste qui m'apprendra des choses sur l'humain. Mm-hmm. Et enfin, elle cherche un livre dans ce genre. Et on est en deuil de Veiller sur elle de Jean-Baptiste Andrea.
0: Pour Marie-France Levac aussi.
2: Oui, exactement. Moi, je proposerais Je n'ai jamais dit papa, de Louis-Philippe d'Alembert.
0: Je connais pas ce livre-là.
2: Qui est un superbe récit, roman, lettre au père. Père qui est parti trop tôt. Dans ce cas-là, un père qui a quitté la famille. Mmh. Et l'auteur qui parle à son père et qui essaie de refaire l'histoire dont on parle de la relation. Il y a des belles relations avec les parents, les papas. Mmh. Des fois, les papas sont partis malheureusement trop tôt. Lui est parti volontairement et l'auteur essaie de reconstruire ce qui peut pas être complètement construit, mais essayer de faire un genre de lien avec ce père-là. C'est très beau, mais c'est dans le ton, c'est dans la douceur.
0: Les gens cherchent ça en ce moment. Tu dois le sentir en librairie. Est-ce qu'on te le demande beaucoup?
2: Oui,
0: la douceur?
2: Oui, on sent exactement aujourd'hui quelqu'un qui est venu me voir pour me demander un livre pour une amie qui allait plus ou moins bien. Puis on me demandait un livre qui réconforte.
0: Ouais. Mmh. Ouais.
1: Et puis c'était quoi le livre? C'est pour une amie.
2: Aujourd'hui, finalement, je me souviens pas ce qu'elle a pris. Finalement, je me souviens pas ce qu'elle a pris, mais elle a fait. Mais ah non, elle a pris. C'est finalement, elle est partie avec le Mélissa d'Acosta des Lendemains. de Michel Acosta. Ah, parce qu'il y a tout le bleu du ciel, mais il y a plein d'autres choses de Michel Acosta. Là.
0: Oui. C'est une valeur sûre. Donc, mais rappelle-nous le titre, c'est « Je n'ai jamais dit papa ».
2: Oui, « Je n'ai jamais dit papa » de Louis-Philippe d'Alembert.
0: OK. Et l'autre demande, Amélie, qui dit « J'aimerais savoir une suggestion de recueil de nouvelles québécoises pour mes futurs étudiants qui vont commencer le cégep à l'automne. »
2: Ouais, trop peu connu les nouvelles québécoises. Et moi, je proposerais « Pas besoin de dire adieu » de Marie-Sarah Bouchard. Son premier roman, c'est un recueil de nouvelles. C'est beau la façon c'est écrit. Et ensuite, elle nous a proposé Gringa, La Gringa, son roman. C'est vraiment une belle écriture.
0: On est chez Boréal, c'est ça, avec Marie-Sarah Bouchard.
2: Exactement, oui.
0: Hey, c'est-tu pratique avoir un libraire sur mesure?
2: Oui.
0: Puis on parle donc de ton métier de libraire, mais à travers tout ça, tu as aussi une passion pour la radio. Donc, tu animes, entre autres, Libraire de Force, mais tu pourrais être un invité de notre segment En Famille.
2: Ben oui, parce que j'anime une émission à Fréquence Vienno avec ma fille. Alors, on a une émission ensemble, une émission père-fille, où on parle de plein de sujets différents, thématiques différentes à toutes les semaines.
0: T'as fait Camélia?
2: Exactement.
0: Comment c'est arrivé, ça, ce projet-là?
2: Ben, j'animais Libraire de Force, puis j'avais le goût d'animer une autre émission avec une facture un peu différente. Camélia faisait quelques chroniques, puis je dis, tiens, Camélia, ça tombe-tu de faire une activité père-fille ensemble? Oui, pourquoi? Qu'est-ce qu'on fait? On fait une émission de radio.
3: Facile.
2: Puis voilà.
0: Ça doit être génial comme échange.
2: C'est hyper agréable. On a la chance, on se donne pas de barrière, on se met pas de barrière, on parle librement, elle, de ses idées, de ses émotions, moi aussi, tout ça. Puis on enveloppe tout ça de musique et puis de chroniques.
0: Et donc, ça s'appelle Fréquence Vienno. Les gens qui veulent l'écouter, c'est sur CIBL les jeudis à 21h jusqu'à 22h30. C'est en rattrapage aussi?
2: C'est en rattrapage également, oui.
0: Les gens peuvent aller écouter ça. Dans ton questionnaire, tu nous parlais d'un prof qui a été marquant pour toi, Mike Cévienneau. C'est le poète Marcel Labine.
2: Oui, Marcel Labine qui vient tout juste de nous quitter, qui est un poète, avant tout un homme, qui était vraiment exceptionnel, un enseignant qui avait passé la matière, mais d'une douceur, d'une attention. Je pensais pas aimer la littérature américaine à l'époque. J'ai eu un cours de littérature américaine avec lui et j'ai adoré.
0: Mm-hmm. Il était comment comme prof?
2: C'est un professeur qui prenait le temps d'expliquer les livres. C'est un amoureux des livres. Hein. Ça, c'était un amoureux de livres. Puis, il adorait les livres. Il aimait parler des livres pour qu'on les aime, pas juste les enseigner pour qu'on coche sur une feuille qu'on avait lu ça ou qui nous l'avait enseigné. Je pense pas l'important pour lui, c'était de nous enseigner quelque chose, c'était de nous montrer, de nous passer quelque chose.
0: Mais le terme, passeur culturel, moi je suis très attachée à ce thème-là. J'avais une émission d'ailleurs qui s'appelait comme ça, les passeurs à l'antenne. Mais j'ai l'impression que toi aussi, c'est quelque chose que tu as envie d'incarner.
2: Je me considère comme un passeur de lecture, un passeur de culture.
0: Qu'est-ce que ça veut dire pour toi? Pourquoi c'est ce terme-là qui représente le mieux ce que tu fais?
2: Ça vient de quelque part, ça s'en va quelque part. Il y a des auteurs, des autrices, des éditeurs qui fabriquent les livres, qui les font, qui les créent, qui les inventent, puis de l'autre côté, il y a des lecteurs, des lectrices. Mm-hmm. Et moi, je chante. Je suis comme une poulie de transmission. Mm-hmm. Puis entre les deux, il y a moi. Puis si je suis pas là, il y a les médias, il y a les journalistes, il y a les critiques. Et je pense que nous, les libraires, il y a un contact plus direct parce que les gens reviennent voir leur libraire.
0: Ouais. Mm-hmm.
2: Veulent parler avec la libraire ou le libraire. Puis ils se créent une

0: Puis on va reprendre ça demain. On se donne rendez-vous dès 13h30. Vraiment, ça a été un plaisir de passer cette heure en votre compagnie.
1: À demain.
2: Merci,
0: Émilie.
1: Salut, monsieur Émilie.
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7: Bonjour, ici Alexis Anbok-Missa-Régina, il est 15h, voici les informations. La GRC sollicite l'aide du public pour retracer un fraudeur qui cible les aînés de la province. Des cas de fraude du type grands-parents ont récemment été signalés dans les Battlefords et à Pilotbot, où les victimes ont été incitées à remettre de l'argent comptant ou à utiliser des guichets de crypto-monnaie. Le suspect a été photographié à North Battleford à la fin avril. Il s'agit d'un homme aux cheveux foncés qui portait des lunettes de soleil et des vêtements sombres. Rappelons que ces personnes utilisent souvent l'identité de véritables avocats pour gagner la confiance de leurs victimes. La ville de Regina a relancé en avril des travaux de construction au cœur du centre-ville. Alors que les bruits des engins créent de l'enthousiasme chez certains résidents, des commerçants de la 11e avenue ne cachent pas leur inquiétude suite au ralentissement de leurs activités. Les détails avec Campbell Stevenson.
8: Le projet de revitalisation de la 11e avenue de Regina entre dans sa 3e année. Il est presque rendu à ses dernières étapes. Alors que la promesse d'une revitalisation de ce secteur se profile à l'horizon, les propriétaires de commerces locaux comme Cornelia Beagler, copropriétaire de la boutique Norwood et Tiki Room, se disent épuisés face à la perspective décourageante d'un autre été à voir leur profit disparaître.
9: C'est tout simplement difficile d'aller au magasin. On est comme une petite île. On est à peine 4 là-bas et tout le monde essaie de s'entraider pour trouver une solution.
8: Une fois le projet achevé, la zone sera dotée d'une route, de trottoirs et d'infrastructures souterraines rénovées. Elle comprendra également un éclairage amélioré et des arbres. Des changements nécessaires selon John Christie, coiffeur et gérant du salon culture.
10: On répare les routes, on remet les trottoirs en état, on enlève des arbres morts. Ce sont des travaux qui auraient dû être réalisés depuis longtemps et sont enfin en cours.
8: Selon la ville de Regina, le projet de revitalisation de la 11e avenue se déroule actuellement comme prévu. La ville travaille en collaboration avec les commerces et le Regina Downtown Business Improvement District afin d'informer ceux affectés par les travaux et de trouver des solutions en cas de besoin. Ici Campbell Stevenson, Radio-Canada, Regina.
7: Après 7 ans et demi de procédure, la sentence est tombée pour Curtis Mokoum, cet homme de la région de Saskatoon qui a sauvagement agressé son ex-conjointe. L'homme de 44 ans a été condamné à 2 ans de prison fédérale, en plus des 11 années déjà passées derrière les barreaux en détention préventive. Le tribunal a officiellement déclaré Curtis Mokoum délinquant dangereux. À sa sortie, il sera donc soumis à une ordonnance de surveillance de 10 ans. Rappelons que l'accusé avait initialement porté sa cause en appel avant de finalement plaider coupable de tentative de meurtre, évitant ainsi la tenue d'un second procès. Et partout au pays, aujourd'hui est la date limite pour soumettre le formulaire du recensement de 2026. Dès demain, les retardataires commenceront à être relancés, soit par téléphone ou par poste. Ils pourraient aussi recevoir la visite d'un agent recenseur. Une dernière lettre leur sera ensuite envoyée à la mi-juillet. Les Canadiens ont l'obligation de remplir le formulaire. Ils s'exposent à une amende pouvant aller jusqu'à 500$ s'ils refusent de le faire. À l'étranger, notamment dans le Moyen-Orient, le principal complexe gazier des Émirats Arabes Unis ne devrait retrouver sa pleine capacité qu'en 2027. C'est selon la compagnie qui l'exploite après avoir été frappée 2 fois par des missiles iraniens. Les Émirats, qui auraient également mené des attaques contre l'Iran selon le Wall Street Journal, ont été particulièrement ciblés par l'armée iranienne. Et c'est l'ensemble de son économie qui souffre. Le reportage sur place de Julie Lecomte.
11: Sa boulangerie est réputée l'une des meilleures de Dubaï. Les touristes ayant déserté sa clientèle s'est resserré, mais pour l'instant, David Croiset fait face en vivant sur les stocks disponibles dans l'Émirat.
12: Tu as quand même des énormes hôtels qui ont fermé. Ces énormes hôtels ont 10 ou 15 ou 20 restaurants. Bon, bah, tous ces

0: restaurant qui commandait du chocolat, du beurre, de la crème, ne le commande plus. Bon, bah voilà, il y a un stock qui est maintenant pour nous. Je pense que le problème arrivera plus tard, dans un ou deux mois.
1: Pour les restaurants, c'est plus compliqué, notamment dans le haut de gamme, témoigne cette Française. Elle travaille dans une société qui les fournit.
2: Changement complet des menus, diminution de cartes, diminution de qualité aussi, forcément. On a essayé de faire venir par avion. On n'est plus du tout sur les mêmes prix de revient.
1: Et selon elle, certains produits viennent à manquer. Elle parle même de pénurie sur la viande.
2: Le bœuf, c'est très notoire. Parce que ceux qui voulaient du frais, c'était du petit, donc ils ont du pâté en congelé. Et du coup, des gens qui avaient l'habitude de se fournir chez un tel, du coup, ils ont commencé à appeler un tel. C'est exactement ce qui s'est passé depuis plus d'un mois.
1: Même si les touristes finissaient par revenir rassurés par l'arrêt des combats, voire par la qualité de la défense aérienne dans les Émirats.
2: L'ouverture des étroits d'Hormuz, c'est une nécessité.
1: Elle estime que le secteur mettra de toute façon une, voire deux années à se relever.
3: C'était Julie Lecomte. Et du sport pour terminer, c'est la fièvre des séries à Prince Albert. Les Raiders sont de retour à domicile ce soir pour le troisième match de la finale de la Ligue de l'Ouest. La série est présentement égale, une victoire de chaque côté face aux Silver Tips d'Everett. Les Raiders tenteront de rebondir après un début de match difficile lors de la dernière rencontre. Là, les partisans seront un facteur clé pour que Prince Albert reçoive le trophée des projets. Les partisans seront un facteur clé alors que les Prince Albert reçoit les trois prochains duels. La mise au jeu initiale est prévue pour 19h30 au centre at Hauser. C'était votre bulletin d'information sur ici Radio-Canada Première. Prochain rendez-vous à 16h.
4: Professeur et intellectuel, il fut l'un des premiers historiens de la Nouvelle-France, avant que son nom ne soit associé à une station de métro et une région. Ici Maxime Gauthier, à Aujourd'hui l'Histoire, Pierre-François Xavier de Charlevoix.
5: Nous ne connaissons au monde aucun climat plus sain que celui-ci. Il n'y règne aucune maladie particulière. Les campagnes et les bois y sont remplis de plantes médicinales merveilleuses et les arbres y distillent des baumes d'une grande vertu. La légèreté, l'aversion pour le travail régulier et assidu, ainsi que l'esprit d'indépendance ont toujours poussé un grand nombre de jeunes gens à partir, ce qui a empêché la colonie de se peupler davantage.
4: Les écrits de Charlevoix, dont Histoire et description de la Nouvelle-France, paru en 1744. Un ouvrage de référence qui a marqué son époque, puisque Charlevoix, au 18e siècle, fut l'un des premiers historiens du Nouveau Monde. Curieux, fin observateur, il vit en Amérique à deux reprises, convaincu du caractère messianique de la Nouvelle-France. Pour lui, l'action de la Providence a joué un rôle déterminant dans l'établissement de la colonie, et il entend bien le prouver.

0: après son retour en France, Charlevoix a publié une biographie de Mère Marie de l'Incarnation. Ça, c'est en 1724. C'était la fondatrice des Ursulines de Québec, en 1639. Elle a aussi publié des ouvrages supplémentaires, tout en travaillant régulièrement sur une étude qui est apparue en 1742. L'histoire et description générale de la Nouvelle-France. C'est ça qui est son chef-d'œuvre parmi tous ses écrits. On peut dire qu'il a consulté presque tous les documents disponibles durant 20 ans de recherche. Et c'est le ministre de la Marine, Maurepas, et ses prédécesseurs, qui lui avaient permis accès à tous ces documents, qu'il empruntait, si vous voulez, des bureaux des gouvernements, pour aller étudier à fond dans ses bureaux au collège, Louis-le-Grand, etc. Et ça, il l'a fait pendant plus de 20 ans. Et nous pouvons dire que l'étude qu'il a publiée en 1742 sur la Nouvelle-France est la première analyse scientifique de l'histoire du Canada, publiée en 3 gros bouquins. C'est un ouvrage très impressionnant et les gens ont puisé là-dedans à fond de train. Hein.
1: Rappel de l'ouvrage de Pierre-François-Xavier de Charlevoix, publié non pas en 42, mais plutôt en 1744. C'était, dans ce cas-ci, en 1995, à notre radio. Ah, pour nous en parler, mon invité aujourd'hui, Éric Bédard, il est historien et professeur au département sciences humaines, lettres et communications à l'Université TELUC, membre également de l'Académie des lettres du Québec. Bonjour Éric.
2: Oui, bonjour.
1: Donc, je le disais en intro, une station de métro, une circonscription électorale, une région, une présence donc importante dans la toponymie, puis en même temps, l'extérieur des cercles

0: historien, c'est pas quelqu'un de très connu, Charlevoix.
1: Ah, mais moi, je vous dirais même que même parmi les historiens, il est pas oui. encore, il est pas très, très lu. Et, on verra peut-être pourquoi durant cette émission, mais en effet, c'est un peu illisible, malheureusement, aujourd'hui, ah oui. les deux premiers volumes d'histoire plus événementielle et narrative. Mais il reste des choses intéressantes. Ça, ouais. c'est sûr.
0: Alors, qui est-il, ce Charlevoix? D'où vient-il?
1: Alors, on a pas d'image, hein, de lui, on sait pas à quoi il ressemblait. On sait qu'il est né en 1682, qu'il est originaire d'une petite bourgeoisie de Saint-Quentin, qui est une ville au nord de la France, un peu vers la Bretagne. Et il est d'un assez bon milieu pour effectuer des études au collège Louis-le-Grand, qui est le grand collège de l'élite française de l'époque. Il va être un peu comme un surveillant pendant qu'il fait ses études de philosophie. Et d'ailleurs, ça a été souvent raconté, mais parmi ceux qu'il surveille, eh ben, il y a un jeune homme qui va être Voltaire, hein, François-Marie. Ah oui. À Rouet, ça fait parmi des petits jeunes qui surveillent. Alors, c'est pas, vous voyez, ça montre l'importance de ce collège et à quel point c'est un collège d'élite. Alors, il fait ses 4 années donc de philosophie et on a l'impression à suivre son parcours que ça lui prenait une sorte de stage pour clore sa formation et ce stage dans l'enseignement, il va venir le suivre ici à Québec, au Québec, en 1705 lors de son premier voyage.
0: Ouais. Donc, premier voyage ici. Dans la toute jeune colonie, ce qu'il connaît du Canada à ce moment-là, il l'a appris surtout dans les textes des Jésuites, c'était ça à l'époque là.
1: Oui, alors donc probablement qu'il ne connaissait pas grand-chose de cette petite colonie. On avait besoin d'enseignants au séminaire de Québec puisque à chaque fois qu'on formait un Canadien, on voulait tout de suite qu'il devienne prêtre hein, dans une paroisse. Il y avait une multiplication des paroisses au tournant du 18e siècle dans la vallée du Saint-Laurent. Alors on avait besoin d'enseignants comme lui. Donc on sait qu'il vient 3 ans et à l'époque le séminaire de Québec, le Collège des Jésuites, c'est là qu'il y a la plus belle bibliothèque en Nouvelle-France. Donc, on peut penser qu'il avait beaucoup de temps pour lire, pour s'informer. Il a probablement croisé Monseigneur de Laval, François de Montmorency, qui était à ce moment-là retraité, mais qui vivait parmi les Jésuites, un peu comme un retraité. Il parle à d'anciens qui ont vécu le 17e siècle et les premiers temps de la colonie. Mais on ne sait pas trop, il n'est pas resté de lettres, il n'est pas resté de journaux intimes de ce premier voyage qu'il fait ici. Il nous dit par quelques allusions dans son grand magnum opus de 1744 que il a fait le tour, qu'il a voyagé, mais on ne sait rien de précis sur ce qui s'est passé durant ces 3 années. Chose certaine, 3 ans c'est long. Alors en 3 ans, il s'est fait une bonne idée de ce qu'est cette colonie.
0: Et bon, il a voyagé un peu. On dit qu'il est allé à Montréal, qu'il s'est baladé un petit peu dans la colonie, mais il rentre en France après ces 3 ans. Et là, il fait des études en théologie, en philosophie. Il s'intéresse à toutes sortes de choses. Le Japon, entre autres, une fascination pour.
1: Alors,
0: pour
1: il va, Japon. Oui, parce qu'il va publier, des ouvrages sur le Paraguay, sur le Japon et sur un autre pays que j'oublie, parce que dans le fond, il s'intéresse aux pays qui ont été visités par les jésuites. Hein. C'est un jésuite. Alors, un petit détail intéressant, son nom sur son baptême, c'est Pierre Charlevoix. Mais il va rajouter François-Xavier pour rendre hommage à un des premiers grands jésuites du 16e siècle, qui a été, je pense, dans plusieurs pays en Asie, et qui a été d'ailleurs béatifié ou canonisé. Donc, je pense que c'était ça son rêve, en fait. Son rêve, c'était de faire comme les grands jésuites, de partir quatre coins du monde et d'aller évangéliser.
0: Oui, ben en tout cas, on le sent dans ce qu'il écrit et dans ses champs d'intérêt. En 1720, deuxième voyage au Canada.
1: Oui,
0: mais cette fois-là, il est en mission, hein.
1: Voilà. Alors, on a l'impression que entre donc 1708 et 1720, il se fait un nom dans les milieux lettrés et intellectuels de Paris, et donc il est proche du pouvoir. Et là, qui est au pouvoir en 1720? Ben, c'est un régent. C'est le régent Philippe d'Orléans qui assure la régence pendant que Louis XV est mineur. Hein? Donc, c'est lui qui a succédé à Louis XIV. En fait, c'est lui qui dirige la France durant la période où Louis XV est trop jeune. Et Philippe d'Orléans lui confie une mission. Alors, il lui demande d'aller en Amérique pour 2 raisons. Première raison, de faire enquête sur une espèce de frontière qui n'a pas été bien déterminée lors du traité d'Utrecht de 1713. La frontière entre, en gros, l'Empire français et l'Empire anglais dans ce qui est à peu près le Nouveau-Brunswick d'aujourd'hui. Il y avait un flou autour de cette frontière. Les deux royaumes se disputaient des territoires. Et donc, il demande à Charlevoix d'aller faire le point là-dessus, de lui faire rapport de ça. Mais plus important, il va lui demander de faire le point sur cette fameuse route, sur une route qui pourrait mener à la mer de l'Ouest. C'est quand même incroyable, parce que c'était ça le but de Jacques Cartier, là, en 1534, et de d'autres navigateurs, explorateurs. Donc, ça veut dire cette aspiration à trouver cette fameuse route qui traverserait l'Amérique pour aller en Asie. Mm-hmm. Ça reste. Alors, on a des rumeurs qui circulent sur les différentes rivières qui peut-être pourraient mener à la mer de l'Ouest. Et donc, pour vraiment bien s'acquitter de sa tâche, Charlevoix va beaucoup voyager en Amérique.
0: Oui.
1: Donc, il va rencontrer beaucoup de gens. Il va se fier beaucoup sur le réseau des Jésuites qui sont un peu partout, qui vivent souvent parmi des peuples autochtones qui sont alliés aux Français. Il va donc les interviewer, les interroger là-dessus. Il va rencontrer beaucoup de coureurs de bois, de voyageurs. Et il va dire d'ailleurs, wow, c'est des grands parleurs, ces Canadiens. Ils nous disent toutes sortes de choses, mais il n'y a rien d'écrit.
0: Ça reste toujours flou.
1: C'est flou. D'ailleurs, il les surnomme les créoles du Canada.
0: Oui.
1: Ces Canadiens,
0: oui.
1: On y reviendra. Alors, il fait donc toute une enquête qui va durer à peu près 30 mois, toute une aventure pour une mission finalement qui ne donne pas les fruits escomptés. Donc, il va, oui, faire rapport sur la frontière, mais il va pas vraiment arriver avec des conclusions définitives fameuse route qui mène à la mer de l'Ouest.
0: Ouais, malgré ce, selon Voyage Hérintant, vous l'avez dit, bien sûr, un immense territoire.
1: Oui.
0: Il va rentrer en France.
1: Oui.
0: En 1724, on l'a entendu au début, il publie un livre sur Marie de l'Incarnation. Pourquoi cet intérêt pour elle?
1: Ben, Marie de l'Incarnation, parce que c'était déjà une femme qui avait laissé des écrits, qui avaient été publiés d'ailleurs par son fils. C'est une femme qui a laissé des écrits très riches, et parce que c'était une mystique. Mmh. C'est une mystique, c'est une femme d'ailleurs qui a été par la suite béatifiée, canonisée, et tout ce que vous voulez. C'était une femme qui, et pour lui, Marie de l'Incarnation, c'est un peu, c'est le cas de le dire, l'incarnation du grand projet évangélique de la Nouvelle-France. Alors, il y a un grand intérêt pour elle, oui.
0: Ouais, parce qu'on va y revenir sa vision de la Nouvelle-France, hein, mais c'est vrai que le caractère messianique, hein, guidé par la Providence, ben, l'incarne justement mieux que les autres peut-être. Elle-même dit avoir vu de ses yeux vu le Seigneur apparaître devant elle. On va l'écouter, c'est dans un radio romain, une interprétation bien sûr. Le ciel par-dessus les toits, c'était en 1947.
2: Il me sembla que j'étais dans la cour d'une école champêtre. Avec quelqu'une de mes compagnes, je faisais quelque action innocente. Ayant levé les yeux vers le ciel, je le vis ouvert et Jésus en forme humaine en sortir, et qui par l'air venait à moi, qui, le voyant, m'écriait à ma compagne. Ah, voilà notre Seigneur, c'est à moi qu'il vient. Cette suradorable majesté s'approchant de moi, mon cœur se sentit tout embrasé de son amour. Je commençai à étendre mes bras pour l'embrasser. Lors, lui, avec un visage plein de douceur et d'un attrait indicible, m'embrassant, me dit « Voulez-vous être à moi ?» Je lui répondis « Oui ».
0: Voilà, Marie de l'Incarnation dans un moment d'extase devant le Seigneur, c'était en 1947 à notre radio. Mais Charlevoix, il est convaincu du rôle de la Providence en Nouvelle-France. Puis ça, il va l'écrire dans un journal, une publication intellectuelle en France à ce moment-là.
1: Alors, quand il revient justement de son voyage, quelques années plus tard, au milieu dans les années 1730, il va être nommé à la tête d'un genre de périodique intellectuel, mais intellectuellement exigeant.
0: Oui.
1: Je dirais, c'est la version catholique française du New Yorker, pour dire.
0: Okay.
1: Donc, c'est-à-dire, on recense des ouvrages, mais on les commente. On fait pas juste dire, voilà ce qu'il y a dedans.
0: Oui,
1: les commente et souvent, on les critique. Mmh. Parce que c'est un journal qui a été fondé, c'est le journal de Trévoux. Un journal qui a été fondé en 1701 par des jésuites, et ce journal-là est dans un combat intellectuel, on pourrait dire c'est une forme de guerre culturelle du 18e siècle, entre le camp des dévots, des croyants, les jésuites étaient les porte-étendards de ce camp-là, parmi d'autres, et de l'autre côté, il y avait ceux qui critiquaient, dans le fond, les dogmes de l'Église, qui critiquaient le pouvoir absolu du roi en France. Et beaucoup de ces gens-là, c'était réfugiés en Hollande. Hein. C'était beaucoup de protestants qui avaient fui après la révocation de l'édit de Nantes, de la fin du XVIIe siècle. Alors, on critiquait ces livres-là avec beaucoup de force. Et en 1735, Charlevoix va signer un texte, on le sait parce qu'il a signé, parce que beaucoup de textes du Jean Letrivoux n'étaient pas signés. Il va le signer, puis il va annoncer son programme de son livre qu'il veut un jour écrire sur la Nouvelle-France. Et on comprend à ce moment-là que pour lui, au fond, la Nouvelle-France, c'est une manifestation concrète de l'action de la Providence dans l'histoire. Alors, au fond... Il était en guerre contre les rationalistes, contre les gens qui critiquaient les Lumières, qui disaient, ben voyons, tout ça, c'est des fables, c'est du superstition, Dieu et tout ça. Mais là, le camp des Vaux disait, non, c'est pas des superstitions, on va vous le démontrer empiriquement. On va vous le démontrer avec des vrais livres, bien documentés, savants, que oui, Dieu intervient dans l'histoire. Vous voyez un peu le paradoxe.
0: Autrement dit... On va vous le montrer de façon rationnelle.
1: On veut utiliser les armes un peu de l'adversaire rationaliste, pour démontrer l'action de la Providence dans l'histoire. Et donc, c'est à cela que va s'atteler Charlevoix en fouillant sur l'histoire de la Nouvelle-France.
0: Qui va publier en 1744, son fameux ouvrage, hein, Histoire et description de la Nouvelle-France, en trois volumes. Oui. Vous l'avez dit, c'est un peu aride au début.
1: Bon, alors c'est trois volumes. Ouais. Alors, les deux premiers sont une histoire événementielle assez classique de la Nouvelle-France. Et le troisième volume, c'est une série de lettres. Ce sont des lettres qu'il n'aurait pas écrites vraisemblablement en Nouvelle-France, qu'il a écrites après son voyage. Des lettres à une duchesse. On ne sait même pas si cette duchesse a existé. Mais c'est un mode, hein, de la correspondance. On pense aux liaisons dangereuses. Vous savez, c'est un genre littéraire qui est assez à la mode dans la France de l'époque. Donc, il utilise ce genre-là, le genre de l'épistolier. Il écrit des lettres. Et ces lettres ont été rééditées avec raison, puisque ces lettres-là sont plus descriptives. Son livre s'appelle « Histoire et description générale de la Nouvelle-France ». Donc, il fait l'histoire dans les deux premiers volumes, et dans le troisième, une description qui a une touche ethnographique, anthropologique, presque sociologique, où il nous décrit les mœurs et coutumes des gens d'ici, il nous décrit le paysage, il parle des gens qu'il a rencontrés.
3: Ici, tout le monde est de belle stature, et l'on y trouve les plus beaux sangs du monde chez les deux sexes. L'esprit enjoué, les manières douces et polies sont communes à tous. Et la rusticité, soit dans le langage, soit dans les façons, est inconnue, même dans les campagnes les plus reculées. Il règne en Nouvelle-Angleterre et dans les autres provinces d'Amérique soumises à l'Empire britannique une opulence dont il semble qu'on ne sache pas profiter. Tandis qu'en Nouvelle-France, on trouve une pauvreté cachée par un air d'aisance qui ne semble pas fin. Le commerce et la culture des plantations enrichissent la première. L'ingéniosité des habitants soutient la seconde et le goût de la nation y répand un agrément infini. Le colon anglais accumule des biens et ne fait aucune dépense superflue. Le français jouit de ce qu'il a et fait souvent parade de ce qu'il n'a pas.
0: On l'entend pour lui, c'est intéressant parce que les Canadiens, déjà en 1744, en tout cas ceux qu'il décrit, ils sont pas tout à fait français, ils sont plus français, mais ils sont pas tout à fait autochtones non plus.
1: Voilà. Oui, alors l'ethnonyme canadien, on le voit apparaître sous la plume de Jean Talon pour la première fois en 1670. Il va être repris par Marie de l'Incarnation. Alors cet ethnonyme-là, dans le fond, nous montre que pour les Français, à partir de la fin du XVIIe siècle, il existe quelque chose d'un peu nouveau. Ce ne sont pas tout à fait des Français, ce ne sont plus tout à fait des Français, ce ne sont pas des Autochtones. Alors là, la question c'est qu'est-ce que c'est? Alors, c'est quelque chose un peu entre les deux, justement. Ce sont des Français, Maurice Duplessis, pour se moquer des Français qui venaient, il disait « nous sommes, nous, des Français améliorés ». On pourrait dire que pour les Français de la Nouvelle-France qui venaient ici, il disait « on pourrait dire que c'était presque des Français, mais ensauvagés ». C'est des Français qui avaient pris les qualités des autochtones, ils étaient débrouillards, ils savaient chasser, tirer du fusil, ils bravaient la température, mais ils avaient aussi pris les défauts, les mauvais plis des autochtones, ils étaient fantasques, ils étaient pas fiables,
0: indisciplinés.
1: Donc on voit que ces descriptions, quand il parle des créoles du Canada, il plaque un peu sur ces créoles les défauts et les qualités. Mais il a de lourds préjugés contre les autochtones.
0: Ouais, il en dit quoi les autochtones?
1: Ben, en gros, il dit c'est vraiment des gens qui n'ont pas ils ont la même origine que nous. Donc ce sont des êtres humains, on peut pas les réduire à l'esclavage. Bon, d'accord. Mais il y a pas grand-chose à faire avec ces sauvages entre guillemets. Donc on est pas du tout dans la perspective d'un Marc Lescarbot, on en a déjà parlé ensemble. Avec cette espèce d'idée que c'est l'innocence du monde, on a à apprendre des choses d'eux. On est au 18e siècle, là, il est plus du tout là-dedans. Il y a des lourds préjugés, c'est dur de les convertir, c'est pas des gens qui sont faciles à civiliser. C'est un peu les préjugés.
0: Oui, puis on en revient à sa mission première, c'est ça, les jésuites, c'est l'évangélisation. Là.
1: Oui, tout à fait, c'était les évangéliser, mais on voit qu'il a de lourds préjugés, d'une élite qui les regarde un peu de haut, et on voit qu'il applique un peu ses préjugés aux Canadiens. Mais ceci dit, ce qui se dégage en pointillé dans son livre, c'est l'existence d'un nouveau groupe, d'une nouvelle communauté humaine.
0: Oui.
1: Alors, c'est créole du Canada, c'est pas tout à fait des Français, c'est pas des Autochtones, c'est quelque chose d'autre. Ce qu'on ne sait pas, c'est comment ces fameux créoles du Canada, un peu nos ancêtres, comment eux se percevaient. Est-ce que eux se disaient des créoles ou des Canadiens, disaient des Français?
0: Ou différents des Français de la
1: métropole. Voilà, on ne le sait pas. C'est un peu une énigme. Mais en tout cas, ça revient souvent sous la plume de ces Français de passage.
0: Oui, bien sûr. Puis il y a aussi, bon, on en revient à ça, mais sa vision de la Nouvelle-France, hein, guidée par la Providence, ça s'exprime de plusieurs manières. On va l'écouter ici, page 205 du volume 1.
3: Tout le monde sait de quelle manière la plupart des colonies se sont formées en Amérique. Mais on doit rendre cette justice à celle de la Nouvelle-France. L'origine de presque toutes les familles qui y subsistent encore aujourd'hui est pure et ne comporte aucune de ces taches que l'opulence a bien du mal à effacer. En effet, ses premiers habitants étaient soit des ouvriers qui ont toujours été occupés à des travaux utiles, soit des personnes de bonne famille qui s'y sont installées dans le seul but d'y vivre plus tranquillement et d'y pratiquer leur religion en toute sécurité.
0: L'aspect religieux, on l'entend ici, hein, encore là, guidé par la Providence, puis un esprit messianique.
1: Alors, trois exemples là-dessus qui démontrent, selon lui, l'action de la Providence. La première, c'est que il nous dit, regardez, au 16e siècle, les premières tentatives de coloniser l'Amérique, ça a été fait par des protestants en Floride et au Brésil, et regardez le résultat.
0: Ça a été
1: un fiasco. Il a fallu attendre les missionnaires jésuites. Il dit, puis même au début, là, le Canada, là, du début du 17e siècle, il y avait trop de marchands, il y avait juste une logique commerciale qui était à l'œuvre. Il y avait pire que ça, il y avait même des protestants qui étaient impliqués, comme le fameux Guillaume de Caen, qui a été un des titulaires de monopole autour des années 1620. C'est quand les jésuites débarquent que là, ça commence à être sérieux. Ben, évidemment, il prêche un peu pour sa paroisse.
0: C'est lui.
1: Plus que sa paroisse, sa congrégation. Alors, ça, c'est un deuxième exemple. Donc, premièrement, hein, la vraie mission de la France, c'est la civilisation chrétienne. C'est pas, donc, il fallait pas laisser ça aux protestants. Ensuite, ça a levé quand les jésuites s'en sont mêlés. Et il cite un troisième exemple. C'est le fameux tremblement de terre de 1663. Il va dire, voyez, là, ce tremblement de terre, c'était une action de la Providence pour punir les gens d'ici qui se laissaient aller et qui faisaient de la contrebande d'alcool ou en fait qui échangeaient de l'alcool contre des fourrures. C'est une façon de punir les gens d'ici. Ça montre que Dieu était aux aguets. Alors, il donne une série d'exemples comme ça pour, évidemment, Marie de l'Incarnation.
0: Il n'en a
1: que pour ça. Hein.
0: Ouais.
1: Alors donc...
0: La démonstration rationnelle.
1: C'est comme ça qu'il s'y prend. Voilà.
0: Oui, tout à fait. Donc, bon, son livre, il va connaître un certain succès, notamment chez les Anglais, parce que eux, ils aiment ça, surtout pour les cartes, semble-t-il. Là.
1: Alors, un certain succès, on le sait pas trop. On sait pas trop si ça va se vendre ou pas. En tout cas, ça n'a pas été réédité. Par contre, oui, les Anglais vont s'y intéresser parce que ça, c'était votre intervenant du début de l'émission. Il est le premier à avoir accès aux archives du département de la Marine. C'est parce que la colonie relevait du ministère de la Marine. Alors, donc, il va être le premier par ses contacts politiques à avoir accès à toutes ces archives. Donc, c'est pas banal. Et ils vont confectionner de très, très belles cartes qui vont beaucoup intéresser. C'est les Anglais.
0: Ah ben, bien sûr, eux-mêmes navigateurs. Comment son œuvre, on va terminer là-dessus, mais comment elle sera jugée par la suite, par les
1: Alors,
0: historiens
1: et siècle, autres? Au siècle suivant, on a une lettre de Louis-Joseph Papineau qui dit « C'est pas mal, parce qu'il va être pendant quelques années en France, il va recopier des documents. C'est pas mal, mais il y a beaucoup trop de détails sur les questions religieuses. Il n'y a pas de statistiques, il n'y a pas de données. » François-Xavier Garneau est un peu d'accord, même s'il reconnaît que c'est un pionnier. Mais dans le fond, la perspective qu'ouvre Charlevoix, c'est une perspective qui va connaître, qui va faire fortune dans l'historiographie avec toute l'historiographie cléricale de Jean-Baptiste Ferland, qui a été complètement oublié, jusqu'à Lionel Groulx.
0: Ouais.
1: Donc tous ces gens-là vont dire, en effet, la Nouvelle-France existe parce qu'il y a eu cette grande épopée mystique, parce que c'est une action de la Providence.
0: Éric Bédard, historien et professeur au département en sciences humaines, lettres et communications à l'université TELUC, au sujet de Pierre-François-Xavier de Charlevoix, historien de la Nouvelle-France. Merci beaucoup d'avoir été là.
1: Merci beaucoup.
0: Ici Maxime Coutier, merci à toute l'équipe d'Aujourd'hui l'Histoire. Là-dessus, bonne soirée. À demain. Au revoir.
4: Et je sens que le temps presse.
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0: J'ai moi beaucoup aussi. D'albums, puis des vieilles photos de ma grand-mère, puis de toute
1: c'est
0: cette
1: vrai?
0: Époque. Ah oui, j'aime oh. ça. J'aime vraiment ça. Oui.
1: C'est une passion pour moi, la photo.
0: Ah oui?
1: Et, oh oui, des boîtes et des boîtes de photos que j'ai gardées puis que je garde encore.
0: Oh.
1: J'ai toujours dit s'il fallait qu'il arrivait je vais sauver les photos.
0: Okay.
1: J'ai essayé d'en numériser beaucoup et j'ai encore les cartes numériques. Là. Puis okay. je fais passer des photos dans la maison. Puis j'ai encore un bon appareil photo, un appareil à lentilles.
0: Ah, oh, OK!
1: J'adore, j'adore.
0: C'est le fun, hein, les photos numériques, quand tu les vois passer dans la maison comme ça, je trouve que c'est une belle... je trouve ça chaleureux, je trouve ça réconfortant.
1: Oui! Ouais. Ben, c'est où on aime le côté artistique, de prendre une photo plus artistique ou quelque chose comme ça, où on aime le souvenir.
0: Oui!
1: Évidemment oui. que ça rappelle.
0: Est-ce que tu as des albums?
1: J'ai encore ouais. des albums. bien sûr que c'est serré dans des boîtes ou tout ça.
0: Ouais.
1: Mais j'ai encore conservé plein d'albums. Oh. Dieu sait à qui ça va servir un jour. Mais j'ai encore des albums. J'ai des livres photos aussi. Il y a eu cette mode de livres photos. Hein?
0: Oui. Les livres qu'on appelait pour les tables à café, là, que, tu sais, qu'on laisse traîner sur la table à café pour regarder. Ah oui, c'est très agréable.
1: Ça peut durer longtemps, je pense, cette mode-là. Je ne sais pas si les gens font encore beaucoup de ça. On commandait un livre photo. J'ai fait ça, mon Dieu. Bon, les scrapbooks aussi.
0: Ah oui!
1: J'ai passé par cette mode-là. Mais bon, tout ça pour vous dire, puis je vais vous garder la surprise, un photographe, Françoise, qu'on va recevoir à l'émission. Ça fait longtemps qu'on n'a pas eu de ses nouvelles, puis j'ai hâte de lui parler. Ah ben, je vais vous le dire, c'est Yvan Lebel qui va venir faire un tour. Je suis assez contente. Je suis assez contente qu'il va venir nous jaser cet après-midi. Puis on va s'installer. Aller comme il faut. Allez vous chercher un petit café là, chez vous, puis on va jaser avec Yvan. Puis on va se faire une belle discussion. Comment ça fait d'années qu'il photographe, Yvan?
0: Ah, je sais pas.
1: On va lui poser la question.
0: Ben oui.
1: On va lui poser la question cet après-midi. Tellement gentil de venir jaser avec nous, puis de venir s'asseoir à tout compris.
0: Ça, ça va être intéressant, ça, Pascal.
1: Oui. Puis on va faire ça cet après-midi. Puis la météo... Que dire de plus? Puis profitez-en parce que vous savez quoi? Ça va se gâter un petit peu plus tard cette semaine. Alors, de la pluie peut-être pour jeudi, vendredi. Alors, on en profite aujourd'hui. Puis on en profite pleinement demain, mercredi. Du côté de Saskatoon, ce sera ensoleillé demain. Bellevue, Prince Albert également. North Butterfield, Debden, ensoleillé aussi. Zenon Park, du temps orageux ce soir, mais du soleil demain. Et pour Saskatoon, donc minimum moins 10 la nuit prochaine, maximum 28 demain. Prince Albert, Bellevue, 4 la nuit prochaine, 25 demain, 25 également North Butterfield et Debden et Zenon Park, 25 pour demain. Du côté de Regina, du soleil pour demain avec 26 et ce sera plus un temps pluvieux pour jeudi et vendredi. Moose Jaw et Swift Current également du temps ensoleillé pour demain avec un maximum de 28. Même scénario pour Gravelbourg également. Du temps ensoleillé pour demain, maximum de 28. Et ce sera du temps plus nuageux et pluvieux plus tard dans la semaine. Pontex et Val-Marie, minimum de 9 la nuit prochaine et maximum de 27 pour demain, avec quand même une importante tempête printanière accompagnée de vent qui est attendue pour demain, avec des vents qui pourraient souffler en rafale jusqu'à 110 km/h. Et pour Bellegarde, minimum de 6 la nuit prochaine et maximum de 25 ensoleillé pour demain. Dans quelques instants, on va parler de la situation des snowbirds du côté de Moose Jaw. Mais juste avant, on commence en musique avec Mélissa.

0: On les a peut-être pris pour acquis pendant des années, ces fameux avions Snowbirds du 431e escadron acrobatique de Moose-Jaw, qui, bien sûr, grâce aux pilotes, ont permis la tenue de ces spectacles aériens pendant plus de 50 ans maintenant. Vous savez, dans un message qui a été envoyé la semaine dernière, les conservateurs ont laissé entendre que l'avenir de l'escadron pourrait être mis en question, peut-être pour 5 ans, peut-être pour plus. La question, c'est l'âge des appareils. Puis on sait, le ministre de la Défense, David McGuinty, va être à Moose-Jaw dans une semaine exactement pour faire une annonce à ce sujet. En attendant cette annonce, on a eu envie de se pencher sur cette question, sur la question des Snowbirds. Qu'est-ce que ça représente au pays présentement, toute cette question des spectacles aériens en 2026? On en discute avec Stéphane Guevremont, qui est historien militaire indépendant. Il est à Calgary. Monsieur Guevremont, bon après-midi.
1: Bonjour.
0: Alors, le ministre qui explique que la flotte d'avions des Tudors qui a été mis en service dans les années 70, je pense, sont en fin de vie, là, il faut les remplacer. Est-ce que vous pensez que ça se remplace si facilement, des avions comme ça d'une cinquantaine d'années?
1: Non, premièrement, c'est le premier appareil, le prototype, est sorti en 1960. Et puis, on les a produits à Montréal, à Canadair, qui est aujourd'hui Bombardier, de 1963 à 1966.

0: c'est quand même extraordinaire qu'on utilise encore des avions qui ont été conçus à cette époque, mais on a continué sans arrêt de les renouveler. Et en 2021, on a mis 30 millions de dollars dans un programme de revitalisation de ces avions Tudor. Et puis, ils sont supposés durer jusqu'à l'année 2030. Et c'est peut-être pour ça qu'on va avoir une annonce aujourd'hui, parce que 2030, ça arrive bientôt. Mmh. Ça arrive dans moins de 4 ans. Et aujourd'hui, quand on fait voler un avion Tudor de l'escadrille 431 des Snowbirds, ça coûte aux contribuables 14 350 $ de l'heure. Alors, ça va devenir un peu, si vous en souvenez, comme les hélicoptères maritimes, les fameux Sea King, qui coûtaient à la fin de leur vie une fortune pour les faire voler, parce qu'on les avait pas remplacés à temps. Et c'est tout ça l'enjeu. Est-ce qu'on veut continuer à avoir une équipe de démonstration aérienne? Et on peut pas. Après 2030, je ne sais pas si on peut faire un autre miracle et continuer la vie de cet avion. Mais l'avion, si on regarde, le prototype est sorti en 1960. C'est incroyable. Ça fait 66 ans. Il n'y a pas beaucoup de forces aériennes dans le monde qui utilisent un avion aussi vieux encore aujourd'hui. Et je voudrais juste dire que c'est un très bon avion. Il sert très bien à l'escadrille Snowbird. C'est que là, il y a des problèmes de mécanique et de sécurité.
1: Mm-hmm. C'est sûr que ces avions-là vont avoir mérité de se reposer, là.
0: Oui. Mais le problème, c'est la cannibalisation des pièces. Alors, on en a fait plusieurs. Il y en avait 212. Alors, on les a mis à la retraite dans la force aérienne en l'an 2000 parce qu'on les utilisait. C'est un avion d'entraînement. On les utilisait pour entraîner les pilotes. Et là, avec les appareils qui ont été mis à la retraite en l'an 2000, on peut aller chercher des pièces de rechange pour continuer à faire voler les 11 avions de l'escadrille 431 Snowbird aujourd'hui. Mais là, on doit arriver peut-être à la fin de la cannibalisation des pièces, peut-être qu'il n'y en a plus. Et il y a aussi le problème avec les sièges éjectables. Si vous en souvenez, il y a eu des accidents. Et puis, ce n'était pas sécuritaire parce que c'est quand même un modèle de siège éjectable qui date des années 60. Alors, lorsqu'on arrive avec des problèmes de sécurité qui peuvent mettre en danger la vie des gens, c'est là qu'on va dire non, faut arrêter. Et ça va peut-être être la vraie raison qu'on va donner au public canadien. Les avions ne seront plus sécuritaires, je ne sais pas, mais il y a quand même eu une série d'accidents depuis les années 2000 et il y a eu un mort en 2020, il ne faut pas l'oublier.
1: Alors, oui. Et remplacer tous ces avions-là, pensez-vous que c'est quelque chose qui pourrait arriver?
0: La question devrait peut-être être posée par référendum si vous allez en ligne aujourd'hui et vous regardez les choix de remplacement. Ça prend un avion qui est capable de faire de la voltige, des démonstrations aériennes avec des forces de gravité très fortes sur l'appareil, donc ça met du stress sur la carlingue. Ça coûterait probablement 1 à 2 milliards de dollars de remplacer une flotte d'avions comme ça. Les avions, ça coûte des millions. Et puis, il faut prendre un avion qui représente la technologie ou le pays d'une belle façon. Alors, ça serait un avion de chasse courant ou ça serait un avion d'entraînement courant. Et ces avions coûtent cher. Et oui, c'est des chiffres qu'on circule, 1 à 2 milliards de dollars. Bon, est-ce que les contribuables canadiens sont prêts à payer cela? Aujourd'hui, ça coûte 4,3 à 4,5 millions de dollars par année pour faire voler cette escadrille aujourd'hui. C'est pas beaucoup. Si on regarde les millions qu'on voit à la radio, à la télévision pour d'autres projets et tout. Mais là, remplacer la flotte, si on tombe dans les milliards, ça va faire un débat.
1: Mm-hmm. Est-ce que, autre question, est-ce que ces spectacles aériens ont autant la cote? Ils sont populaires, mais est-ce qu'ils ont autant la cote, vous croyez?
0: C'est intéressant parce que je suis allé vérifier aujourd'hui, il y en a combien de grands spectacles aériens cette année au Canada? Et je n'en ai vu que 9. Bon, moi, je suis dans la cinquantaine.

0: quand j'étais jeune, il y en avait partout l'été. Si je me souviens, à l'est du Canada, au Québec, en Ontario, il y avait des spectacles aériens dans presque tous les grands aéroports et tout. Ici, cette année, en Alberta, il y en a deux, ce qui est très rare. D'habitude, il y en a un ou il n'y en a pas. Alors, la fréquence des spectacles aériens a diminué. Est-ce que la population actuelle s'intéresse autant aux spectacles aériens qu'avant? C'est difficile à dire parce que ce sont des entreprises privées qui essaient de faire des profits. Donc, s'il y a encore des spectacles, c'est parce qu'il y a encore des profits. Mais les marges ont beaucoup diminué. Et moi, je suis allé à des spectacles aériens dans le passé où il y avait une trentaine, une cinquantaine d'avions. Et aujourd'hui, on regarde ça et le nombre d'avions a diminué. Il y a moins d'explosions, ça. Il n'y a pas de simulation d'explosion, d'attaque. Il y a beaucoup de choses qui ont changé. Et la sécurité a beaucoup été renforcée aussi. On faisait venir avant beaucoup d'appareils des États-Unis. À tous les spectacles aériens au Canada, on avait une grande représentation américaine. On était des alliés, des amis. Ça a changé aujourd'hui. Je ne pensais pas à vous le dire avec le voisin du sud. Est-ce que les gens veulent aller voir des avions américains aujourd'hui? Est-ce qu'ils veulent voir des avions qui montent un drapeau américain, une cocarde américaine sur leurs ailes, sur leur empennage? Ça va frustrer certaines personnes parce qu'on est un peu en conflit politique et un conflit émotionnel avec nos voisins du sud. Alors, tout ça change. Alors, il faudra avoir un débat. Est-ce qu'on est prêt à garder cette escadrille? J'aimerais vous mentionner qu'on oublie le lien avec la Seconde Guerre mondiale. L'escadrille 431, elle a combattu, c'est une escadrille de bombardiers lourds qui a été en Europe, qui a bombardé l'Allemagne nazie, et les Snowbirds perpétuent l'héritage et puis la commémoration du sacrifice des hommes de l'escadrille 431. Lorsqu'on ferme, lorsqu'on désactive une escadrille, elle disparaît et on n'en parle plus. Alors, les anciens combattants sont presque tous morts aujourd'hui de la Seconde Guerre mondiale, mais leurs familles et tout vont être peut-être frustrés de voir la disparition de l'escadrille 431. Et en 2021, on a enlevé leur nom parce qu'ils avaient été baptisés pendant la guerre et c'était des Iroquois. Et là, ça avait créé un petit scandale parce qu'aujourd'hui, on ne voulait pas avoir d'appropriation culturelle et de désappropriation. Et là, on avait enlevé le nom Iroquois, mais c'était le nom original des Snowbirds, l'escadrille de bombardement 431 Iroquois, avec un Indien sur leur logo. Il y a beaucoup de choses qui changent, hein? Après 50 ans, après 60 ans, et même 85 ans pour la Seconde Guerre mondiale. Et ça va être une perte d'histoire et de patrimoine si on désactive les Snowbirds.
1: Et on a souvent dit aussi que les Snowbirds, c'est un magnifique outil de recrutement pour les forces armées. Croyez-vous que si jamais on les voit disparaître, que ça va avoir un impact?
0: Ça va avoir un grand impact sur l'aviation royale canadienne. L'aviation royale canadienne, où est-ce qu'on la voit? On la voit dans des désastres, on la voit pour les feux de forêt, mais c'est presque tout. On ne les voit pas intercepter des bombardiers soviétiques dans le Grand Nord, ce qui arrive parfois. On ne les voit pas visuellement intercepter des avions de ligne qui s'égarent ou qui ont des problèmes mécaniques. Il faut aller voir quel type d'avion a pénétré dans notre espace aérien. Donc oui, pour l'aviation royale canadienne, je dirais que c'est un de ses seuls outils de recrutement visible en action. Et c'est toujours impressionnant. Pour ceux qui ont vu les Snowbirds faire une démonstration, un spectacle aérien de 20-30 minutes, c'est quelque chose. Et ça vient nous toucher. Et c'est sûr que le recrutement va en prendre un coup. Et ça va être les forces armées terrestres, l'armée, ça va être la force navale, la marine royale canadienne, qui vont continuer, eux, avec leurs navires et les forces armées terrestres, avec leurs chars d'assaut, leurs soldats d'infanterie, à faire des parades et tout. Et on va seulement voir l'aviation royale canadienne dans les cérémonies du jour du souvenir, où ils font un passage, un vol au-dessus du monument.

0: passer aux États-Unis. Les snowbirds vont donner des spectacles aux États-Unis et ils font la promotion du Canada aux États-Unis. Est-ce que les Américains veulent voir une escadrille canadienne avec ce que le président américain dit, l'idée du 51e État et puis la rivalité et puis les petits problèmes de communication qu'on a en ce moment avec Washington? C'est tout ça aussi que le chef d'état-major des Forces armées canadiennes va regarder pour prendre sa décision. Qu'est-ce qu'on fait avec cette escadrille?
1: Ben, autant de questions qu'on va avoir la réponse fort probablement la semaine prochaine. Monsieur Stéphane Guevremont, merci beaucoup d'avoir été avec nous. Je rappelle que vous êtes historien militaire indépendant. Ça a été un plaisir de vous parler cet après-midi.
0: Merci beaucoup.

0: Ah ben oui, en plein après-midi et un après-midi ensoleillé, comme on les adore. J'espère que vous avez des beaux plans cet après-midi. Nous, tout ce qu'on fait, c'est vous accompagner de la plus belle façon. Restez là, on sera là de l'autre côté. Des informations pour la suite de Tout compris. À tout de suite.
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7: Bonjour, ici Alexis Andokmissarigina, il est 16h. Voici les informations. On en sait un peu plus sur l'attaque d'ours mortel survenue vendredi dans le nord de la Saskatchewan. La victime est un travailleur contractuel de 27 ans qui se trouvait sur le site minier de Zoo Bay, exploité par la firme Uranium X Discovery, à environ 850 km de Saskatoon. L'animal a été abattu par un civil sur les lieux avant d'être transporté à l'Université de la Saskatchewan pour une autopsie. L'entreprise Uranium X Discovery a suspendu toutes ses activités sur le site de Zoo Bay pendant que les autorités tentent de clarifier les circonstances de ce drame. Le service de police de Saskatoon est à la recherche d'un suspect après une agression à l'arme blanche survenue la nuit dernière. Les policiers ont été dépêchés sur l'avenue M Sud peu avant 1h du matin où ils ont découvert une femme de 20 ans blessée. La victime a été transportée à l'hôpital et les autorités confirment que ses jours ne sont pas en danger. Toute personne ayant des informations est priée de contacter la police ou échec au crime. En Colombie-Britannique, les infirmiers ont voté massivement en faveur des moyens de pression. Elles sont sans contrat de travail depuis un peu plus d'un an. Elles estiment que leurs revendications, notamment en matière de salaire ainsi qui a trait à leurs tâches, n'ont pas été entendues par la province. Dominique Levesque nous en dit davantage.
8: C'est le mandat de grève le plus fort que le syndicat des infirmiers et infirmières de la Colombie-Britannique a jamais reçu, affirme le BCNU. Les syndiqués ont voté à 98,2% en faveur du mouvement de grève. Ils sont maintenant en position légale d'exercer des moyens de pression, mais souhaitent surtout poursuivre les négociations, selon la présidente du syndicat, Adrienne Gear.
9: Taking job action is not what we want to do.
8: Le comité de négociation provinciale a déclaré l'impasse le 20 avril, après 6 mois de négociations officielles. Les infirmières dénoncent leur charge de travail écrasante, des effectifs insuffisants et des problèmes de santé et de sécurité au travail. Des efforts sont en cours pour améliorer les ratios minimaux infirmières-patients, mais ces progrès sont entravés par les milliers de postes d'infirmières et d'infirmiers vacants dans toute la province, affirme le syndicat.
9: And we are prepared to do what it takes to secure a fair contract.
8: La ministre de la Santé de la Colombie-Britannique, Josie Osborne, a déclaré qu'elle espère un retour à la table de négociation. Elle ajoute toutefois qu'un plan de services essentiels sera en place si une grève est déclenchée. Ici Dominique Lévesque, Radio-Canada, Vancouver.
7: Et partout au pays, aujourd'hui est la date limite pour soumettre le formulaire du recensement de 2026. Dès demain, les retardataires commenceront à être relancés, soit par téléphone ou par la poste. Ils pourraient aussi recevoir la visite d'un agent recenseur. Une dernière lettre leur sera ensuite envoyée à la mi-juin. Les Canadiens ont l'obligation de remplir le formulaire. Ils s'exposent à une amende pouvant aller jusqu'à 500 $ s'ils refusent de le faire. En Alberta, l'incendie qui s'est déclaré hier et qui a forcé des évacuations près de Whitecourt au nord-ouest d'Edmonton n'est pas encore maîtrisé.

0: Les autorités indiquent toutefois qu'il commence à se résorber et que les pompiers arrivent à le maintenir à quelques kilomètres de la communauté. Alice Bugat nous fait le point.
1: Alberta Wildfire dit que le feu de forêt qui brûle au sud-est de Whitecourt est passé de 60 hectares hier soir à 51 hectares ce matin. Les pompiers ont travaillé toute la nuit pour le combattre, notamment grâce à deux hélicoptères équipés de vision nocturne. Ce mardi matin, les équipes avaient pu encercler 90% du périmètre de l'incendie et continuent de travailler sur la construction du pare-feu. Hier, en fin d'après-midi, un ordre d'évacuation a été émis pour certains secteurs du comté de Woodlands. 137 personnes ont dû quitter leur domicile. Le feu a progressé très rapidement lundi dans la soirée en raison de vents importants. Aujourd'hui, les conditions sont plus favorables selon Alberta Wildfire. Le vent venant du nord-ouest devrait rester faible aux alentours de 10-15 km/h et pourrait tourner vers l'est au cours de la journée. Les pompiers espèrent que ce mouvement ne va pas pousser le feu vers la municipalité de Whitecourt, mais ils restent prêts à cette éventualité. Ici Alice Burger, Radio-Canada, Edmonton.
0: À l'international, le sujet de la guerre au Moyen-Orient.
2: We have Iran very much under control. We're either going to make a deal or they're going to be decimated. So one way or the other, we win.
0: Donald Trump soutient avoir l'Iran sous contrôle avant de monter à bord de l'avion qui l'amènera en Chine pour quelques jours. Le président américain a martelé qu'un accord sera conclu avec l'Iran où le pays sera anéanti. Il a aussi affirmé que les États-Unis gagneront d'une manière ou d'une autre. Donald Trump s'attend par ailleurs à avoir une longue conversation avec son homologue chinois Xi Jinping sur la guerre en Iran. Il a toutefois précisé ne pas avoir besoin de l'aide de la Chine pour régler ce conflit. Et du sport pour finir, c'est la fièvre des séries à Prince Albert. Les Raiders sont de retour à domicile ce soir. Ceci pour le troisième match de la finale de la Ligue de l'Ouest. La série est présentement égale. Une victoire de chaque côté face aux Silver Tips d'Everett. Les Raiders tenteront de rebondir après un début de match difficile lors de la dernière rencontre. Là, les spectateurs seront un facteur clé alors que Prince Albert reçoit les trois prochains duels. La mise au jeu initiale est prévue à 19h30 au centre Atthauser. C'était votre bulletin d'information. 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

Et bien sûr, c'est la fièvre du hockey qui se poursuit. Ce sera le match numéro 4 de la série canadien Sabre. Ça va commencer dans moins d'une heure parce que ce sera 19h heure de l'Est, donc 17h notre heure. J'ai pas besoin de rappeler l'heure aux fans. J'en suis convaincue que ce match va être suivi pour les amateurs de hockey. Puis vous faites bien de suivre cette série. Ça nous met dans une belle ambiance. Il reste une équipe au Canada, puis on va bien la suivre au cours des prochaines heures. Je vais prendre quand même encore un petit temps pour rappeler que vous avez encore quelques heures, vous me voyez venir avec le recensement. Ben oui, on est le 12 mai, alors on le voit passer, on a vu des notes passer un peu partout aujourd'hui. Quelques heures encore, allez fouiller dans votre boîte aux lettres, là, s'il n'y a pas encore ce petit courrier que peut-être vous n'avez pas vu au cours des derniers jours. C'est pas très compliqué à remplir. Trois quarts des Canadiens qui ont eu le recensement qu'on dit plus court, quart des ménages qui ont reçu un questionnaire beaucoup plus détaillé avec 70 questions, un formulaire étendu, ben ça va permettre à Statistique Canada d'en savoir plus, d'avoir des informations plus substantielles. Et au cours des derniers jours, ben on comprend que pour certains Canadiens, ça a peut-être été plus compliqué de remplir ce recensement. C'est sûr que c'est peut-être pas encore tout le monde.

monde qui ont accès à des ordinateurs, qui ont accès à des téléphones portables. Oui, on comprend que c'est la majorité, mais ça a été quand même peut-être un petit défi. Mais bon, il faut trouver des solutions pour le remplir. Et c'est un questionnaire donc qui permet d'avoir une photo instantané de ce qui se passe présentement au Canada. Et pour notre francophonie en situation minoritaire, ben c'est extrêmement important, encore une fois, de le faire pour pouvoir avoir des services par la suite. Alors, on est le 12 mai, reste quelques heures et c'est important de le faire. Il fait un soleil magnifique sur l'ensemble de la Saskatchewan et très bonne nouvelle, ce sera encore le cas à la grandeur de la province demain. En détail pour Saskatoon, ça va descendre à 10 degrés pour la nuit prochaine, mais demain du temps ensoleillé avec un maximum de 28 pour Prince Albert et Bellevue. C'est pour la nuit prochaine un minimum de 4 degrés et pour demain du soleil avec un maximum de 25. Même scénario pour North Butterford et Debden. Zenon Park, c'est un temps orageux pour ce soir avec 4 degrés et demain du soleil avec 25. Plus au sud, Regina 5 pour la nuit prochaine et demain, c'est du soleil mur à mur, sortez la crème glacée avec un maximum de 26. Moose Jaw et Swift Current, 7 pour la nuit prochaine. Et demain, écoutez bien, 28 et du soleil. Même chose pour Gravelbourg, Pontex et Ville-Marie. Et écoutez bien, parce que la nuit prochaine, ça descend à 9. Demain, 27. Mais il y a une importante tempête printanière avec des vents violents qui est attendu pour demain. On parle de vent qui pourrait aller jusqu'à 110 km/h. Donc, soyez très prudents. Et pour Bellegarde, en terminant, un minimum de 6 pour la nuit prochaine et un maximum de 25 pour demain. On attend la grande visite en studio dans quelques instants. On va recevoir le Fransaskois Yvan Lebel, que vous connaissez bien, qui va venir nous parler de photos. Mais juste avant, on va y aller en musique. Elle nous chante « Ballon rouge ». On va écouter Andrea Linzik.

0: l'excellente Andrea Lindsay. Et on va maintenant parler de photographie. C'est quelque chose qui nous unit, qui est un peu universel. On a tous pris une photo, on fait tous à un moment donné ou l'autre de la photo parce qu'on veut mémoriser un souvenir ou on veut peut-être essayer de faire quelque chose d'artistique. Puis ça a tellement évolué, hein, du petit appareil photo qu'on avait. Puis aujourd'hui, ben, on a à peu près tous un appareil photo dans nos mains, hein, avec nos téléphones, on s'improvise tous un peu photographes, mais il existe vraiment des photographes. Il y a un atelier de photographie qui s'en vient. Ça va être à Saskatoon le 23 mai prochain. Et quand j'ai vu qu'il allait donner cet atelier-là, ben, j'ai eu vraiment envie qu'on se fasse une petite jasette. Yvan Lebel, bonjour.
1: Bonjour, Pascal.
0: Oh, que ça fait longtemps qu'on ne s'est pas parlé.
1: Oui, ça fait longtemps qu'on dirait caillasse, oui.
0: Oh, comment ça va?
1: Ça va bien, surtout quand il fait beau comme ça, là.
0: C'est fun, hein?
1: Le soleil est sorti le printemps ou le demi-été, peut-être, on ne sait plus, là, mais on verra.
0: Mais on l'a mérité.
1: Oh, il fait beau. On est dans mérité. Les jardins.
0: Oui. Oh.
1: Oui, c'est certain.
0: Yvan, est-ce que tu fais encore beaucoup de photos?
1: Ça fait longtemps que je n'ai pas fait de photos. En fait, je fais plus de vidéos. C'est un peu la même chose. C'est faire 1000 photos dans 5 secondes ou 6 secondes, mais c'est le même principe.
0: Ouais.
1: La photographie, ben, en fait, comme tu le disais, tout le monde a des caméras maintenant.
0: Ben oui.
1: Quand le digital est arrivé, ben ça, pour nous, les photographes professionnels, ça a enlevé beaucoup de travail. Malheureusement, mais c'est correct, ça a donné une nouvelle direction. Puis, depuis une dizaine d'années ou plus, ben, je fais plus de vidéos, si tu veux, production de vidéos. Et c'est intéressant aussi. Ça dit une histoire plus longue que la photo, si on veut, dans un sens. Là.
0: Bien sûr.
1: Ça a toujours été comme ça, dans le fond, dans les photos, quand on fait des articles, ben, y a plusieurs photos qui donnent des images, qui donnent l'histoire, si on veut. Hein? Comme on dit, une photo, ça vaut 1000 mots.
0: Absolument. Puis la photo, ça a toujours été ta passion. Ça fait combien d'années que tu es photographe?
1: Je sais pas si je devrais le dire.
0: C'est toi.
1: Ça va me rendre vieux assez. Oh. Ça fait au moins... je sais pas, je pourrais dire une soixantaine d'années.
0: Oh,
1: j'ai commencé très jeune, toujours été intéressé par ça. Avec un frère qui m'a donné une caméra quand j'avais 10 ans, peut-être. Puis à partir de là, ben, ça n'a pas arrêté.
0: Incroyable, hein? Puis t'as vu l'évolution, t'as vu toute l'évolution de la photo, des appareils photo, t'en as vu de l'évolution de la photo, là?
1: Oui, oui. C'est certain que quand le digital est arrivé, ça a simplifié beaucoup de choses pour pas avoir des films, les faire développer, tout ça. Tout est instantané. Ça l'aide beaucoup aussi dans la création d'images, puis la technique aussi, dans le fond, parce que là, on n'a plus à se préoccuper. On voit le résultat tout de suite, on peut en prendre un autre. Quand c'était des films, c'était toujours un mystère. Est-ce que ça va sortir bien? C'est toujours le fun, le plaisant de

0: de voir que, oh, OK, ça a fonctionné encore. Puis une autre fois, on continue. Mais le digital a enlevé beaucoup ce mystère-là, si on veut, dans ouais. le fond-là. Mais ça a donné un peu de créativité, un peu plus, peut-être, parce qu'on voit instantanément ce qu'on fait. Peut-être, oh, peut-être je vais le corriger, puis l'action est encore là. Tu es encore dans le paysage ou dans l'action. À ce moment-là, ben, tu peux corriger. Avant ça, ben, tu prenais le plus de photos que tu pouvais. Ben, quand même limité par le nombre que le film te donnait, la pellicule. Mais mm-hmm. ouais, c'est une belle évolution. Je trouve que c'est bien. Mais est-ce voir que... aussi les gens aussi, on voit plus souvent comment les gens deviennent créatifs avec. C'est juste par l'essayer, tout ça. C'est intéressant.
1: Mais est-ce que tu dirais qu'avec l'arrivée justement du numérique, oui, on apprécie encore la photo, mais qu'on n'a pas le même rapport avec comment c'était précieux de l'imprimer puis de la garder, cette photo-là. Aujourd'hui, ouais. on peut tellement en avoir, là.
0: Oui, ça serait bon, ça avait des boîtes et des boîtes, oui. Oui, ouais, c'est intéressant de ce point de vue-là.
1: Mm-hmm. Les gens n'impriment plus beaucoup de photos, là.
0: Probablement pas autant. Pas moi, en tout cas, là, ce que j'ai fait, moi, dernièrement, je pensais, avant Noël, j'ai sorti toutes mes boîtes de négatifs, puis de photos, tout, trié ça, mis ça digital pour que quand mes enfants vont vouloir les avoir, ben, c'est juste une petite boîte ou une petite clé que je leur donne aussi, au lieu de 3-4 boîtes de photos qui pèsent 10 à 15 livres chacune.
1: Oui. Alors, le 23 mai, à Saskatoon, au Women's Business Hub...
0: Ça va être au pavillon Gustave Dubois, à l'École canadienne.
1: OK, ben, je voyais l'annonce. OK, bon, ça vient de changer. Oui. Parfait.
0: Ça vient de changer, oui.
1: Bon.
0: C'est ce qu'on me dit. J'espère que c'est bien, mais dans mon courriel que j'ai reçu il y a quelques jours, c'est qu'on transfère au pavillon Gustave Dubois. Pavillon secondaire.
1: Ben, je reprends ça alors le 23 mai au pavillon Gustave Dubois. Il va y avoir un atelier de photo. Comment ça va se dérouler, cet atelier-là?
0: Ben, en fait, ce que je veux le plus partager avec les gens, c'est quand on dit qu'une photo vaut 1000 mots, c'est comment on la fait parler, notre photo?
1: Oui.
0: Quels sont les ingrédients qui nous aident à avoir une photo quand on la regarde ou quand on la montre à quelqu'un? Oh, mon Dieu! Suite, ça dit quelque chose. Et puis là-dessus, il y a beaucoup de petits détails. Il y a probablement une petite partie qui va être technique s'il y a des gens qui sont intéressés à savoir comment leur caméra fonctionne, mais j'ai l'impression qu'il va y avoir beaucoup de téléphones aussi.
1: Mm-hmm. Hein?
0: Surtout toucher l'aspect composition. C'est-à-dire comment on fait parler notre photo, puis on parle de lumière, lumière ambiante, lumière artificielle, les angles de prise de vue en relation avec la lumière, si on veut la direction de la lumière, les angles de prise de vue encore aussi avec le sujet, un sujet stationnaire ou en mouvement. Il y a des directions, des mouvements aussi. Quand on donne, quand on prend une photo, c'est intéressant de voir si on a un sujet. Si le sujet regarde vers la droite, ben c'est bien de le mettre à gauche pour qu'on voit qu'est-ce qu'il voit lui aussi, ou mm-hmm. qu'elle voit, que le sujet mm-hmm. voit. Des angles naturels de prise de vue aussi. On peut donner l'exemple, si on avait un petit bébé, si je prenais une photo d'un petit bébé en me tenant debout, à ma hauteur, je regarde par en bas, ça fait pas aussi naturel que si tu me mets à la même hauteur que la hauteur du bébé. Tu sais?
1: Ben oui.
0: Des petits points, des cadrages d'image en relation avec le sujet qu'on tire. La direction d'un mouvement. Puis aussi, qu'est-ce qu'on met comme... Si on est pour dire 1000 mots, ben on a besoin d'un sujet, d'un verbe, puis un complément. Puis, est-ce que le complément, on le répète des fois? Des fois, on a un ciel, on voit une photo d'une personne avec la trois quarts, l'image, c'est le ciel. Ben, le ciel, c'est un complément, mais là, c'est comme si on le répétait plusieurs fois. On peut baisser l'angle.

0: angle de notre photo pour avoir moins de ciel puis avoir plus de premier plan, si on veut, pour donner une profondeur à l'image. Tous des petits points comme ça, tu sais. Puis surtout, à la fin, c'est surtout qu'on appelle un confort visuel. C'est quand tu regardes la photo, t'as pas l'impression d'être débalancé visuellement. Tu sais, notre œil va adapter à ça, mais disons, l'image, si c'est au-dessus d'une montagne, puis je montre pas le petit point où je suis situé sur la montagne, c'est juste un vide.
1: Mm-hmm.
0: T'as l'impression de tomber, hein? Tu sais, en regardant l'image, oh, je vais tomber, ou quelque chose comme ça, sans penser à des drones qu'on appelle. C'est une différente composition d'image aussi. Fait que c'est un peu ça. Comment on prend une image qui va dire quelque chose puis qu'on est content avec. Puis avec la lumière aussi. Tu sais, la lumière est importante. Tu sais, le mot photographie, ça veut dire photo, c'est un mot grec qui veut dire lumière. Puis graphie, ben, c'est d'écrire.
1: Ben, je sens que les gens vont en apprendre beaucoup. Le 23 mai, est-ce qu'il reste encore des places pour s'inscrire?
0: C'est la fédération qui a les inscriptions.
1: Parfait.
0: Je demande aussi aux gens, parce que c'est pas juste moi qui va placoter, je demande aussi aux gens d'amener des photos avec eux.
1: Oh, cinq, bonne idée.
0: Avec les cinq meilleures photos.
1: Parfait.
0: Et on pourra discuter des points qu'on a abordés en premier, voir qu'est-ce qui fait que ta photo est bonne ou qu'est-ce qui manque à ta photo pour qu'elles disent quelque chose. Il y a une participation aussi des gens là-dessus. Puis si on a le temps, on va peut-être prendre les photos de l'un de l'autre.
1: Ben pourquoi pas? Pourquoi pas?
0: On va s'amuser.
1: Oh, j'en doute pas. Yvan Lebel, c'est un plaisir. Ça fait tellement longtemps qu'on n'avait pas discuté. Oui. Merci. Merci beaucoup d'avoir pris le temps de venir jaser cet après-midi. Puis c'est un rendez-vous le 23 mai à Saskatoon, à l'École canadienne française, pavillon Gustave Dubois, à 3h de l'après-midi.
0: Pardon, 1h, c'est encore changé.
1: Bon!
0: C'est 1h à 3h.
1: Mais voilà. Alors... voilà pour cet atelier photo. Puis merci encore d'avoir pris le temps de nous parler cet après-midi.
0: Ça me fait plaisir, Pascal.
1: À une prochaine. Au revoir.
0: Bye-bye.

0: Ah, à micro fermé, on est en train de se dire, toute l'équipe, quelle sorte de crème glacée qu'on aimait, puis qu'est-ce qu'on... Ah, Rick, il dit, bon, moi, c'est peanut, beurre de peanut, c'est ça? Quelque chose comme ça? OK. Puis il disait qu'il y en avait plein. Puis Daniel, c'était laquelle?
1: Ben moi, c'est le cornet à la vanille, trempé dans le chocolat au
0: lait. Trempé dans le chocolat. Bon. Puis moi, je disais que c'était... En tout cas, plein. Ah, je sens qu'on est dû pour une crème glacée ce soir, après le match des Canadiens.
2: Buster parfait.
0: Parfait. Après le match des Canadiens, on est dû pour une crème glacée ce soir, parce que là, les Canadiens vont gagner ce soir. On le sent, c'est la fièvre des séries. Et plutôt aujourd'hui, ben Nico Pévy s'est entretenu avec le journaliste au sport, Jérémy Turbide, un ancien de la Saskatchewan, qui, lui, ben aussi dans la fièvre des séries pour ce match numéro 4. On va écouter ce que ça a donné.
3: Alors, OK, eh bien, la fièvre des séries est bien en place à Montréal. Et ce soir encore, eh bien, les partisans du Canadien seront bruyants pour encourager leur équipe. Alors, Jérémy, la série se poursuit au Centre Bell et le Canadien a l'occasion de faire très mal au sabre dans le quatrième match de la série.
4: Oui, après deux victoires très convaincantes dans les matchs 2 et 3 où le Canadien a déclassé les Sabres avec 11 buts contre 3, eh bien Montréal peut prendre les devants 3-1 dans sa série. Et historiquement, ça c'est un avantage qui est non négligeable puisque lorsqu'une équipe prend les devants 3-1 dans une série, elle l'emporte dans 91,1% des cas quand même. Donc c'est un scénario qui serait presque idéal pour le Canadien de Montréal. Mais évidemment, bon, comme le veut l'adage, ça se joue sur la glace, donc il faudra quand même les gagner ces rencontres. Mais c'est la tendance des deux derniers matchs se poursuit. Disons que le Canadien est favori et ça a de quoi surprendre de voir que les Sabres ont semblé perdre leur repère depuis quelques rencontres, parce qu'on parle quand même d'une équipe qui s'est amenée en série avec le vent dans les voiles. Depuis le renvoi du DG Kevin Adams au profit de Jarmo Kekäläinen en décembre, les Sabres ont été la meilleure équipe de toute la LNH en termes de points, la deuxième attaque la plus prolifique, la défense qui a accordé le deuxième plus bas total de buts, et pourtant en ce moment on peine à marquer justement et à contenir l'attaque du Canadien, alors que dans le cas du tricolore, ben, tout semble aller comme sur des roulettes. Il y a Jakub Dobesh qui tient le fort devant le filet, Lane Hudson qui fait encore, pardon, étalage de tout son talent, alors que les joueurs de soutien du CH continuent de s'illustrer. Le premier trio, un petit peu plus difficile à force égale, à 5 contre 5. C'est une phase de jeu où Cole Caulfield et Slafkovski n'ont toujours aucun point, mais il y a des joueurs comme Alex Newhook, qui a 4 buts à ses deux derniers matchs. Il y a Kirby Dach, également, qui a 4 buts depuis le début des séries. Donc, eux valent leur pesant d'or en ce moment. Chez les Sabres, il y a des vedettes qui sont peut-être plus effacées. Tage Thompson, notamment, il l'a dit, son équipe lui va devoir s'habituer à l'ambiance au Centre Bell et rapidement, parce qu'il y a fort à parier que ce sera encore bruyant ce soir dans la métropole. L'entraîneur-chef Lindy Ruff, lui, l'a mentionné également. On a connu le meilleur début de match, en fait, qu'on pouvait souhaiter dans le match numéro 3. On a enchaîné les mauvaises décisions par la suite. Le Canadien nous les a fait payer. J'ai dit à mes joueurs de ne pas sous-estimer cette équipe. S'ils n'ont pas réalisé qu'il ne faut toujours pas les sous-estimer, ils le réaliseront tout simplement jamais. Donc, on va voir si le message de l'entraîneur-chef des Sabres s'est rendu à ses joueurs, parce qu'on n'a plus vraiment droit à l'erreur. En même temps, c'est 2-1. C'est un match de différence seulement. Donc, tout est encore possible. Mais dans le camp du Canadien, on s'attend à ce que les Sabres arrivent avec le couteau entre les dents, et c'est hors de question de lever le pied de l'accélérateur et de jouer, de tomber dans la complaisance dans ce cas-ci. Donc, on peut écouter l'entraîneur-chef Martin Saint-Louis.
5: C'est sûr, il faut toujours t'améliorer certaines affaires. On s'attend à leur meilleur match de cette série-là jusqu'à date. On s'attend à ça. Fait que faut que tu sois alerte. Puis on a bien des choses qu'on peut être meilleur.
3: Alors, Jérémy, est-ce qu'on doit s'attendre à un jeu plus robuste à partir de maintenant?
4: Ça reste à voir, disons, parce qu'il y a quand même eu un peu de rififi dans le dernier match. Ça a d'ailleurs résulté en des amendes de chaque côté. Il y a Beck Malenstein des Sabres qui doit débourser 3 515 $ et des poussières, des dollars américains ici, le maximum permis par la convention collective, parce que le département de la sécurité des joueurs l'a puni pour son geste à l'endroit de Jakub Dobesh. Malenstein qui avait percuté de plein fouet le gardien du CH en deuxième période. Le défenseur du Canadien, Albert Jacquet, il a quant à lui reçu une amende de 3 385 $ pour son coup de poing points assénés à l'attaquant des Sabres, Sam Carrick, en fin de match. Mais du côté du défenseur du Canadien, on semblait pas trop se repentir ce matin après la séance d'entraînement au Centre Bell. Il a souligné que les Sabres ont commis quelques gestes qui n'ont pas été appréciés dans le vestiaire et qu'une riposte était nécessaire. Donc, le CH l'a bien fait, selon lui. Il faut dire également que contre le Lightning, on avait eu droit à une série avec du jeu physique intense. Donc, du côté du Canadien, on est habitué. Là, c'est du jeu peut-être un peu plus ouvert.

0: on sait ce qu'on doit faire pour avoir du succès, puis ça va être à nous de le répéter ce soir. On l'a prouvé tout au long de l'année qu'on est capable de jouer toutes les sortes de hockey qui se présentent à nous. Puis, tu veux jouer une game physique, une game de robustesse, une game de vitesse, d'habileté, de skills. On est bâti pour jouer peu importe quelle sorte de match qui se présente à nous.
1: Et d'ailleurs, Bolduc semble trouver son compte en série et bien aimé le rôle de Tanon.
2: Ouais, c'est le terme qu'on peut utiliser ici. En tout cas, dans le camp du Canadien, du côté des Sabres, c'est peut-être le mot peste qu'on utiliserait, parce qu'on le voit qu'il se plaît à déranger l'équipe adverse, que ce soit avec du jeu physique, mais aussi avec ses mots. Donc, se plaît à parler, à déranger les joueurs de l'autre équipe. C'est une facette de son jeu qu'on ignorait de lui depuis qu'il est avec les Canadiens de Montréal. Mais Bolduc assure que ça ne date pas d'hier quand même.
0: C'est toujours quelque chose que j'ai aimé faire, toujours quelque chose que j'ai eu dans ma game. Peut-être que au cours de la saison, c'est les situations se présentent pas toujours, mais en série, c'est là que tu veux sortir ton meilleur, c'est là que tu veux être le plus dérangeant, tu vas avoir le plus d'impact sur le match. Fait que c'est des choses comme ça que je veux faire, je veux déranger l'équipe adverse, puis tout en jouant mon match. Donc comme je dis, ce qui est important pour moi, c'est de rester en contrôle puis de continuer à jouer ma game.
1: Jérémy, est-ce que tu penses qu'il y aura du changement au sein des deux équipes en vue de ce match?
2: Ça a déjà été confirmé du côté des Sabres de Buffalo. C'est Ukko Pekka Luukkonen, qui sera devant le filet pour les Sabres. Il a été préféré à Alex Lyon, qui était d'office pour les trois premières rencontres. Il y a l'attaquant Konsa Elenius, qui sera aussi de la formation à la place de Sam Carrick. Donc en défense, Luke Shen va prendre la relève de Logan Stanley. Du côté du Canadien, comme le veut l'adage, on change pas une formule gagnante. Ce serait très surprenant de voir des changements dans la formation. N'empêche qu'on n'est pas à l'abri de certains remaniements de trio pendant la rencontre. Martin Saint-Louis nous a quand même habitués à ça depuis le début de ces séries. Mais on va suivre tout ça attentivement ce soir. On le rappelle, le match donc qui a lieu à 19h, heure de l'Est, au Centre Bell.
1: Merci beaucoup, Jérémy, et go Habs go!
2: Bonne soirée, bon match!
3: Absolument, go Habs go, et ce sera bientôt, ce sera à 17h. On vient d'entendre le journaliste sportif pour Radio-Canada, Jérémy Turbide, au micro de mon collègue Nico Pivi.

Ah ben, pendant que à l'extérieur, on est en train de croire enfin que l'été va se pointer, il y a le festival Françasquoi 2026 qui vient confirmer qui seront les artistes qui seront là pour la prochaine édition du 4 juillet qui aura lieu à Saskatoon au Manhattan Ballroom. Alors, ben voilà, plusieurs artistes qui seront là, des artistes françaisquois qui seront à l'honneur. Il y aura Billy, Étienne Fletcher qui sera là, Naïma Franck et Sylvie Walker qui seront là, et la programmation qui sera enrichie par Première Scène aussi, avec une présentation de la communauté des Africains francophones de la Saskatchewan. Ce sera vraiment une belle occasion d'aller festoyer, d'aller passer une belle journée. Ça va se tenir sur une journée. Il y aura également des installations d'art visuel de Laura Saint-Pierre et Michel Gignac. Alors, ben, mettez déjà la date au calendrier. C'est fait, c'est inscrit. 4 juillet prochain, c'est organisé par le Conseil culturel Françasquois. Le festival Françasquois, venez faire un tour à Saskatoon. C'est là que ça va se passer. On continue en musique. On va maintenant écouter la formation Écarlate.

0: pas que c'était beau. Vous savez, il n'y a pas d'âge pour être en forme, puis même on devrait être en forme à tout âge. Et c'est tellement une bonne nouvelle d'apprendre que les Jeux du Canada pour les 55 ans et plus s'en viennent. À Regina, imaginez, on attend plus de 2000 compétiteurs qui vont venir de partout au Canada. Ça va être du 21 au 24 août 2028. Et il y aura une portion francophone, et c'est pour ça qu'on va jaser avec la présidente du conseil d'administration de Vitalité 55+, Frédéric Beaunemont. Bonjour Frédéric.
1: Bonjour Pascal.
0: Ça va super bien. On est en forme, Frédéric?
1: Oui, absolument. On est
0: oui,
1: en forme.
0: Magnifique.
1: On se tient en forme.
0: Ben, puis c'est important. C'est important. Waouh. Ça va ressembler à quoi, ces jeux-là?
1: Ah ben, je dirais que nous, on en est, ce qu'on cherche pour le moment, c'est de voir comment on peut contribuer à ces jeux-là, comment on peut appuyer, accueillir les gens qui vont partir à ces jeux-là. On est plus, on est un peu dans l'attente. On a eu la chance d'avoir, j'ai participé donc à la table des élus, qui s'est passée samedi dernier, et Guylaine Patnaud, qui est l'organisatrice des jeux, nous a fait une présentation, je veux dire, de très très haut niveau, on va dire, sur où ils en sont de l'organisation. C'est vraiment le tout début. Alors, nous, notre la prochaine étape pour nous, ce serait d'inviter justement Guylaine à faire une présentation à notre conseil d'administration, à Vitalité, et pour pouvoir définir avec elle où est-ce qu'on serait le plus utile pour contribuer à ces jeux-là. Alors, ça peut être dans l'accueil, ça peut être un appui à l'organisation, ça va vraiment se définir ensemble. Et puis, pourquoi pas, je sais qu'il y a un volet leadership à ces jeux-là, donc il y a le volet sportif, mais il y a aussi le volet leadership. Et peut-être qu'on peut apporter des choses. Les aînés ont souvent des connaissances, ils ont un bagage, où ils peuvent être utiles aussi à ce niveau-là. Alors, pour l'instant, la façon dont ça va se passer n'est pas suffisamment définie pour nous pour qu'on puisse y voir exactement quelle va être notre contribution. Mais la certitude, c'est qu'on veut contribuer d'une façon ou d'une autre.
0: Quelles compétitions vont être présentées? Parce que là, on parle 55 ans et plus, ça englobe beaucoup de monde. Parce que là, à 60 ans et à 85, à 50...
1: Ma compréhension pour le moment, ce sont des jeux qui vont toucher les jeunes. Ce sont vraiment des jeux de la jeunesse.
0: Ok, c'est les jeux.
1: Alors c'est ça, ce sont des jeux au niveau de la jeunesse. Donc ce sont pas, nous on va pas être là comme participants, mais on va être là, on peut être là comme appui, comme, on peut faire de l'encadrement. Comme je dis, c'est encore à définir. C'est encore vraiment à définir quel va être notre rôle. Mais c'est vraiment, ce sont des jeux auxquels participent les jeunes.
0: Ok. Et quel genre de compétition va avoir lieu?
1: Alors, ce que nous a dit Guylaine pour le moment, c'est qu'il y allait avoir 14 disciplines différentes. Les organisateurs savent déjà qu'il y aura a priori 13 délégations différentes. Elle nous a mentionné qu'il y aurait des nouvelles disciplines. Alors maintenant, j'ai un point d'interrogation là-dessus. Je pense que peut-être il faudrait aller voir directement avec elle quelles vont être ces disciplines-là. Elle n'est pas allée spécifiquement dans ces nouvelles disciplines, mais en tout cas, elle nous a annoncé qu'il y aurait des nouvelles disciplines, ça c'est certain. Il y a un volet, notre compréhension, c'est qu'il y a un volet artistique, il y a un volet sportif, et je pense que ce sont des volets qui étaient là dans le passé, et qu'il y aura un volet leadership aussi qui s'ajoute un peu au jeu. Alors là, je voudrais pas dire de bêtises, parce que, comme je dis, nous ne sommes pas les organisateurs de ces jeux-là. Notre appui, c'est un appui qui serait plus comme bénévole, ça peut être accueillir les délégations. Ce sera des choses qui seront à clarifier avec

0: Guylaine Patenaude comme directrice de ces nouveaux jeux. Moi, je suis très en confiance. Pour les gens de la communauté qui sont là depuis pas mal de temps, Guylaine a organisé beaucoup d'activités, des activités de très grande envergure. Donc, elle a vraiment le bagage pour encadrer ce genre d'événement dans des bonnes conditions. Et puis, il y a encore du temps. On parle on parle de 2028 là. Mais en même temps, c'est maintenant qu'il faut commencer à voir comment on peut encadrer des jeux comme ça. Pour le moment, on nous a parlé de à peu près 1200 participants à date. C'est déjà énorme.
1: Puis faut rappeler à quel point aussi rester actif, ça fait toute une différence là.
0: Absolument. Mais je pense que c'est quelque chose qui nous tient beaucoup à cœur avec Vitalité 55+. On sait qu'on fait des ateliers en mouvement, on a des activités de pickleball qui se passent dans plusieurs endroits dans la province. C'est pas limité aux grandes villes et qui ont beaucoup de succès. C'est vraiment impressionnant le succès qu'ont ces activités. Donc c'est quelque chose qui nous tient à cœur absolument.
1: Ça brise l'isolement aussi.
0: Ça brise l'isolement. D'ailleurs, c'est évident, je pense, aux cours en mouvement. Donc, c'est des cours de gym pour les personnes un peu plus âgées. Moi, j'ai l'occasion d'animer des sessions en mouvement, entre autres à Saint-Denis, dans la communauté de Saint-Denis. Et il y a tout un aspect participation pour rester en forme, mais il y a aussi tout un aspect social, c'est évident. Et c'est le groupe qui se rencontre toutes les semaines, c'est un groupe qui systématiquement, il y a 10 ou 15 personnes qui participent à ces activités physiques-là. Mmh. Et en même temps, on sent la dynamique au sein de la communauté qui se fait grâce à des activités de ce genre-là. Alors, il y a aussi d'autres activités, des clubs de lecture, des choses comme ça. Mais si on parle plus de ce qui est sportif, c'est certain que il y a l'aspect physique, se tenir en forme, continuer à bouger, mais il y a aussi tout l'aspect socialisation qui va avec ça.
1: Mmh. Ben, on aura encore l'occasion d'en reparler. C'est en 2028, puis on a encore bien du temps pour regarder tout ça, mais c'est beau de voir venir ça à Regina en 2028. Frédéric Beaudemont, je rappelle que vous êtes la présidente du conseil d'administration de Vitalité 55+. Un grand merci d'avoir pris le temps de nous jaser cet après-midi.
0: Merci beaucoup, Pascal.
1: Au revoir.
0: Au revoir.

une journée qui, cette semaine, vous tente pour prendre l'air, ben je vous suggère demain, parce que ce sera une journée ensoleillée à la grandeur de la province. Et profitez-en, parce que jeudi et vendredi, ce sera du temps pas mal pluvieux. Je vous donne les détails au retour des informations de 17h. Restez là.

0: Le ministre de la Sécurité intérieure, Yann Lafrenière, demeure sceptique.
1: Je crois que c'est impossible. J'en doute beaucoup.
0: Le ministre se dit davantage préoccupé par l'ingérence extérieure que par celle du fédéral.
1: Moi, ce qui présentement m'inquiète, puis vous savez, c'est pour ça qu'on a créé le ministère de la Sécurité intérieure, c'est l'ingérence étrangère, c'est-à-dire de l'espionnage industriel.
0: Paul Saint-Pierre Plamondon s'attend à ce qu'Ottawa ajoute de la pression, plus le Parti québécois se rapproche du pouvoir. Ici Marie-Josée Paquette-Comeau, Radio-Canada, Québec.
2: Le ministère de l'Éducation au Québec a révoqué les brevets des 11 enseignants de l'école primaire Bedford à Montréal, suspendus avec salaire depuis octobre 2024. Le groupe de professeurs avait dû quitter à la suite du déclenchement d'une enquête interne sur le climat toxique et rétrograde qui régnait à l'intérieur des murs de l'école. Des accompagnateurs indépendants ont publié un rapport qui démontre que la situation s'est améliorée depuis leur départ. Voici la ministre de l'Éducation, Sonia Lebel.
3: On est complètement dans une autre école. Ce que je sais, c'est que les élèves sourient sur le terrain. Il y a un climat de travail qui est complètement différent, qui est très sain. Alors, je pense qu'il faut se satisfaire du fait qu'aujourd'hui, on est dans complètement un autre univers.
2: En plus du climat d'intimidation, il a été démontré que ces 11 enseignants refusaient d'enseigner certaines matières qu'ils ne jugeaient pas appropriées, dont les sciences et l'éducation à la sexualité. Les métropoles ontariennes et québécoises continuent de plaider leur cause pour accueillir le siège social de la future Banque de la Défense. Ce matin, le premier ministre de l'Ontario, Doug Ford, son ministre des Finances et la mairesse de Toronto ont convié les médias afin de souligner les attraits de la ville-reine, dont le secteur financier bien établi. Pendant ce temps au Québec, les dirigeants de 6 des plus importantes institutions financières montréalaises se sont adressées au premier ministre Mark Carney dans une lettre ouverte. Ils y soulignent entre autres l'expertise de Montréal en matière de gestion du risque, de finances durables et de cybersécurité. La pression continue de monter sur le premier ministre britannique Keir Starmer afin qu'il démissionne. Des dizaines de députés travaillistes ainsi que plusieurs ministres ont invité le locataire du 10 Downing Street à fixer une date pour son départ. Mais Keir Starmer affirme qu'il veut continuer à gouverner malgré la fronde qui s'étend au sein de son parti. Les précisions de Frédéric Arnould.
4: And I take responsibility.
5: Keir Starmer assume la responsabilité des défaites électorales de la semaine dernière. Son parti, le Labour, a perdu le contrôle du pays de Galles après près d'un siècle de domination. C'est le parti d'extrême droite anti-immigration Reform UK qui a raflé la mise dans des dizaines de bastions de gauche du nord de l'Angleterre. À Londres, les travaillistes ont cédé leur majorité dans des arrondissements au profit du Parti vert.
6: I also want to, before I finish, please.
5: Signe de la crise politique, la ministre britannique chargée de la protection de l'enfance, Jess Phillips, est la troisième du cabinet Starmer à avoir démissionné pour protester contre la gestion du Premier ministre. Son départ intervient alors que plus de 80 députés du Parti travailliste ont publiquement appelé Starmer à fixer un calendrier pour son départ. Mais rien pour émouvoir le Premier ministre britannique pour l'instant.
4: We will be better and do better.
5: Nous ferons mieux dans les mois à venir, dit-il. Bref, une fin de non-recevoir face aux demandes de démission.
7: I think he's competent.
5: Je pense qu'il est compétent, dit ce londonien, mais je ne crois pas qu'il ait beaucoup de caractère.
8: I don't think he has the personality to...
5: Je ne pense pas qu'il ait la personnalité qu'il faut pour assumer le rôle de Premier ministre, dit cette Britannique, et c'est pour ça qu'ils lui font payer le prix. Le poste de Keir Starmer est-il en sursis? Les prochains jours et semaines seront cruciaux. Ici Frédéric Arnould, Radio-Canada, à Paris.
2: Aux États-Unis, le Pentagone a réévalué à la hausse le coût jusqu'à présent de la guerre en Iran. Son responsable financier a indiqué au cours d'une nouvelle audition parlementaire qu'il est désormais de près de 29 milliards de dollars, une hausse de 4 milliards par rapport à l'estimation avancée deux semaines plus tôt. Un cessez-le-feu est en vigueur depuis plus d'un mois, mais Donald Trump a indiqué hier qu'il était sous assistance respiratoire. Et en terminant au hockey, les Canadiens de Montréal s'apprêtent à affronter les Sabres de Buffalo dans le quatrième match de leur série de deuxième ronde. Montréal mène la série 2-1 après deux victoires convaincantes lors du deuxième et troisième affrontement entre les deux équipes. Le match commence dans quelques instants. Voilà, c'était l'essentiel des informations. Bonne soirée à notre antenne. We'll be right back.

0: Oh ben, si vous venez de quitter le bureau, vous allez voir que c'est le genre de journée où il y a toute une différence de température entre l'intérieur et l'extérieur. Alors, si vous venez d'entrer dans votre véhicule, c'est chaud, hein? Belle bouffée de chaleur, de fin de journée qui fait du bien. Peut-être que là, vous êtes en train de vous dire qu'il va falloir faire des plans à l'extérieur ce soir pour en profiter. Ben, bonne idée. Bonne idée, puis belle soirée pour faire un barbecue, puis en profiter. On l'a tellement, mais tellement mérité dans notre belle province. Je vous souhaite une magnifique soirée en Saskatchewan. Est-ce que vous êtes du genre à faire la file pour aller chercher votre petit café et votre beigne? On apprenait aujourd'hui. Vous souvenez-vous de Dunkin' Donuts? Vous souvenez-vous de ça au pays? On vient d'apprendre que la chaîne Dunkin', qu'on connaissait avant par Dunkin' Donuts, imaginez, il y en a encore. Il n'y en avait plus au Canada, mais il y en a encore partout au pays. Il y en a encore comme 14 000, je pense, points de vente partout au pays. Ben, j'ai question que il y a encore de ces restaurants qui reviendraient au Canada, les propriétaires qui sont les mêmes propriétaires que la chaîne Pita Pit et Second Cup sont en train de songer à rouvrir ce genre de restaurant au début 2027, probablement du côté du Québec et de l'Ontario. C'est encore donc un gros joueur à travers le monde. La chaîne n'est plus au Canada depuis 2018. Il y avait eu des problèmes avec des franchisés, des problèmes qui avaient duré 13 ans. Alors voilà, vous connaissez le compétiteur ici au pays, Tim Hortons, qui est partout. Alors est-ce que les gens vont faire une compétition? Ah, Vincent Pichard, bonjour.
1: Bonjour, Pascal.
0: Êtes-vous un amateur de beigne?
1: Oui.
0: Bon, ben voilà, c'est une nouvelle qui vous intéresse.
1: Exactement, puisque ça veut dire qu'il y aura encore plus d'offres pour se procurer du café et du beigne.
0: Et des beignes au Canada. Et les gens aiment ça beaucoup. J'ai vu passer cette nouvelle-là aujourd'hui. Pourquoi pas?
1: Je voulais vous dire, Pascal, que vous aviez raison. Parce que, souvenons-nous, hier, j'étais dans le studio, j'étais tout déprimé, je regardais par la fenêtre et je disais, oh là là, Pascal, il fait gris, le temps se gâte et tout. Vous nous annonciez du beau temps, du soleil. Et là, je regarde par la fenêtre et je suis hypnotisé par ce soleil éblouissant qui nous inonde depuis ce matin. C'est une belle journée, je vous le confirme.
0: Ben oui, puis profitez-en à la fin de votre téléjournal. Faites des plans pour aller à l'extérieur.
1: Ah, mais j'en ai déjà.
0: Vous en avez,
1: hein,
0: Oui, il faut...
1: Et ils sont à l'extérieur.
0: Ben oui, puis il faut se regorger de ces belles vitamines ensoleillées, on en profite. Et ça fait tellement de bien, ça fait tellement de bien au moral. Et demain, ça va être le même scénario. C'est magnifique. Et beaucoup de choses à parler au téléjournal et vous allez revenir sur cette nouvelle tragique. Et on parle d'une attaque mortelle d'un ours. On en reparle à chaque année de ces attaques. C'est vraiment triste d'en parler. C'est survenu vendredi.
1: On a appris la confirmation de cette tragique attaque mortelle d'ours hier. Elle a eu lieu, effectivement, vous l'avez dit, vendredi. On a plus de détails maintenant sur ce qui s'est passé, plus exactement où est-ce que ça s'est passé, qui est la victime et dans quelles circonstances, même si le plus gros du déroulement de cette tragédie reste à déterminer. Mais on a quelques éléments sur lesquels on voulait revenir ce soir au téléjournal pour cette tragédie, effectivement. Alors à noter quand même, pour ne pas inquiéter nos auditeurs, que les attaques d'ours en Saskatchewan, fort heureusement, et puis assez généralement quand même au Canada, reste assez rare. Mmh. En Saskatchewan, en tout cas, c'est suffisamment rare, mais malheureusement, c'est arrivé vendredi dernier. Une personne donc qui a perdu la vie à cause d'un ours, et cette personne avait 27 ans. C'était un jeune homme originaire de l'Inde.
0: C'est le dernier jour pour remplir le recensement, et on le répète parce que c'est très important.
1: Oui, c'est très important, et puis c'est surtout, ça a une véritable utilité.

0: Et on va voir au téléjournal ce soir quelles conséquences le fait de remplir ou de ne pas remplir d'ailleurs son formulaire de recensement peut avoir. Et à sachez que ce n'est pas une option, hein. C'est pas genre « oh, cette année ça me dit pas de le remplir » ou « cette fois-ci, oui, tiens, je vais le faire » et tout. Non, c'est obligatoire. Celles et ceux qui ne le feront pas encourent une amende de $500. Alors je me permets de vous poser la question, Madame Bouchard, Pascal, est-ce que vous l'avez fait? Est-ce que vous avez rempli votre formulaire de recensement?
1: Oh, bien sûr.
0: Ah,
1: bien
0: bah,
1: sûr,
0: vous êtes en avance. Vous êtes dans les délais.
1: Oui, bien sûr que c'est
0: bravo.
1: Fait. Puis c'est pas vraiment compliqué non plus.
0: Non. Puis c'est assez rapide, facile. Donc, il n'y a pas de raison de ne pas le faire.
1: Mm-hmm, voilà. Et c'est la 14e saison de Théâtre dans le Parc. On en avait parlé sur nos ondes. Ça aussi, il faut en profiter à Saskatoon.
0: Elle va être lancée cette semaine, jeudi, si je ne me trompe pas, le jeudi 14 mai. Et avec la journaliste Rosalie Arsenault, on a voulu savoir quel allait être le spectacle qui allait être présenté cette année. Elle a pu s'entretenir avec des comédiens, avec le metteur en scène de la troupe qui présente un spectacle axé autour de la démocratie et de la lutte de pouvoir, tout un programme et un programme bien évidemment qui a une résonance avec l'actualité internationale de nos jours.
1: Merci beaucoup Vincent, on sera là à 18h.
0: Merci Pascal, bonne fin d'émission.
1: Merci beaucoup, et pour ce qui est de la météo, ben je vous le disais, c'est du soleil qui nous attend en province pour les prochaines heures et pour demain également. Détail pour Saskatoon la nuit prochaine, ça va descendre autour de 10 degrés et demain, ce sera du soleil mur à mur avec un beau maximum, écoutez bien pour Saskatoon, 28 degrés pour Prince Albert et Bellevue. Ça va descendre à 4 pour la nuit prochaine et demain, 25 degrés. 25 également pour North Butterford et Debden. Pour Zenon Park, c'est du temps orageux pour ce soir. Prévoyez un parapluie et ça va descendre à 4 degrés et un beau 25 degrés qui attend demain les gens de Zenon Park avec du soleil. Regina, 5 degrés pour la nuit prochaine et demain, très belle journée ensoleillée avec un beau 26 degrés pour Moose Jaw et Swift Current, c'est 7 degrés pour la nuit prochaine et 28 degrés du temps ensoleillé pour demain. 28 degrés du soleil aussi pour Gravelbourg et du soleil Pontex et Val-Marie. Écoutez bien, il y a une importante tempête printanière avec des vents pour demain, des vents en rafale jusqu'à 110 km qui sont prévus. Il y a quand même un 27 degrés qui est prévu dans votre coin pour demain. Et pour Bellegarde, ça va descendre à 6 degrés pour la nuit prochaine. Et demain, c'est du soleil avec 25 degrés. On poursuit en musique avant de parler à Kemble Stevenson. Et on écoute Mathieu McKenzie.

0: Collègue Campbell Stevenson est en studio. Bonjour Campbell.
1: Bonjour Pascal.
0: Merci de venir nous voir, de venir faire un tour.
1: Absolument, pas de problème.
0: T'aimes la musique?
1: La musique était super bonne. Avant que je suis rentré en studio, j'ai demandé à Rick, hey, c'est dans quelle langue? C'est qui ça? J'ai jamais entendu ça. C'est super, ouais.
0: Oui, Mathieu McKenzie, c'est tellement bon. Et toi, aujourd'hui, t'es allé te promener au centre-ville de Regina, la 11e avenue. Il y a des travaux de revitalisation. Ça fait 3 ans.
1: Oui.
0: Qu'est-ce qui est en train de se passer là-bas?
1: Ben, beaucoup de construction, une revitalisation de la 11e. Puis, ouais, on a reçu une publication de Facebook. On a vu une publication sur Facebook l'autre jour d'un commerçant qui se trouve sur la 11e avenue, qui parlait des autres commerçants. T'sais, ils partageaient ce qui se passait au business, puis ils partageaient leurs inquiétudes. Certains commerçants...
0: C'est difficile.
1: C'est super difficile. C'est en 3e année, donc bon nombre. Ils nous parlaient, ces certains commerçants-là, du secteur au centre-ville de Regina, spécifiquement, oui, comme je l'ai mentionné, sur la 11e avenue. Ils ont dit qu'ils sont assez épuisés par cette nouvelle année de construction, cette 3e année de construction, et bon nombre d'entre eux expriment cette vive inquiétude. Donc, la plupart des magasins, comme nous a été expliqué, dépendent largement des passants pour leur chef d'affaires, pour leur business, l'ampleur des travaux sur la rue 11e et maintenant directement devant les commerces du côté rapprochant de la rue Albert, les gens ne fréquentent plus autant le quartier, ce qu'il nous a dit, et la situation est d'autant plus difficile à cause que la circulation automobile est interdite durant les heures de travail ou interdite complètement, ce qui complique davantage l'accès aux boutiques qui se trouvent là. Les travailleurs des boutiques Norwood et Tiki Room, qui se trouvent là sur la 11e avenue, rapportent que l'activité est extrêmement faible en semaine, alors que la clientèle reste heureusement stable un peu durant la fin de semaine. Mais aujourd'hui, moi puis notre collègue Fabrice Mouguicha était là sur la 11e avenue, Pascal, pour en parler. Eh bien, qu'elle n'était pas sur place, on a parlé à la copropriétaire de ces établissements, Cornelia Beagler, qui a pris du temps de s'entretenir avec nous par téléphone pour partager son point de vue. On l'écoute.
2: There's no traffic downtown. People can't figure out a way how to get downtown. It's just hard to get to the store. We're basically this little island. You know, there's like four of us down there, and everybody's just like helping each other out, right, trying to figure this out.
1: Ouais, donc c'était Cornelia Beagler, copropriétaire des boutiques Norwood et Tiki Room, qui a souligné que l'absence de circulation automobile, bien sûr, au centre-ville, complique sérieusement l'accès pour le public aux boutiques. Elle a comparé son établissement et ceux de ses voisins à des entités isolées sur une petite île, précisant que la communauté d'affaires locale mise désormais sur l'entraide pour surmonter ces défis.
0: J'imagine que ça doit ressembler un peu quand il y a eu des travaux aussi sur Broadway à Saskatoon.
1: J'imagine.
0: Ben oui, ça vient un peu isoler ces commerçants, mais à un moment donné, ils vont trouver du positif à tout ça aussi,
1: oui,
0: quand ça va être terminé là.
1: Absolument, parce qu'une fois le chantier terminé, le quartier va vraiment changer de visage avec une route et des trottoirs tout neufs, sans oublier la modernisation des infrastructures et d'un réseau d'égouts et de canalisations souterraines rénovées. On prévoit aussi un meilleur éclairage sur la 11e et de nouveaux arbres pour on s'est entretenu avec John Christie, qui est coiffeur et qui gère le salon de coiffeur Colt. C'est juste à côté de Norwood Tiki Room, qui dit que ces améliorations-là sont essentielles. On l'écoute.
3: I mean, yes, it's a bit of an inconvenience. I think, honestly, at the end of the day, this stuff needs to be done. The fact it's going to be cleaner and fixed, I think, it's great for the city.
1: Donc, c'était John Christie, coiffeur et gérant du salon Culture, qui soutient la revitalisation de la 11e avenue où il travaille depuis 2012. Il estime que la rénovation des routes, des trottoirs, des infrastructures souterraines et le remplacement des arbres morts étaient des interventions nécessaires depuis longtemps pour remédier à l'état du centre-ville.
0: Ben oui, fallait le faire et la ville avait son mot à dire aussi.
1: Oui. Oui, exactement. Donc, par voie de communiqué, la ville de Regina a déclaré que le projet de revitalisation de la 11e avenue se déroule actuellement comme prévu, selon le calendrier établi. La ville dit collaborer avec les commerces et le Regina Downtown Business Improvement District afin d'informer et de soutenir ceux qui sont touchés par les travaux et de trouver des solutions en cas de besoin, bien sûr. Et cette année, les travaux se concentreront sur l'aménagement entre les rues Scarth et Cornwall. Puis, le projet entrera dans sa phase finale en 2027, donc une autre saison de construction, Pascal, entre les rues Cornwall et Albert.
0: Mais 2027, au début de 2027 ou pendant l'été, on ne le sait pas?
1: Pendant l'été.
0: Pendant l'été, bon!
1: Oui, exactement, prévu pour terminer en début de septembre.
0: Bon, ben va falloir s'armer de patience. Merci beaucoup, Campbell, d'être venu jaser avec nous.
1: Avec plaisir, Pascal.
0: Merci. Et pour ce qui est du hockey, ben, voulez-vous le savoir? Voulez-vous le savoir? C'est Buffalo qui mène en ce moment 1-0. Je vais quand même poursuivre en musique parce que ça peut aider à nous garder en forme. On va écouter Rêve de glace.

0: Et dans la pile des bonnes nouvelles aujourd'hui, bon, on en parlait plus tôt, il y a le Conseil culturel Françaiscois qui a dévoilé sa programmation aujourd'hui pour le Festival Françaiscois. Et il y a Frédéric Cyr-Michaud qui s'est entretenu avec le directeur artistique du CCF, Jean-Sébastien Gauthier. Elle lui a d'abord demandé de parler de la programmation musicale.
1: On a Étienne Fletcher, on a Sylvie Walker, puis on a une grosse partie du spectacle qui laisse place à première scène. Ça, c'est toutes des artistes émergents qui ont la chance de chanter pour la première fois sur une estrade aux communautés. Et ça va vraiment élargir la chance pour les francophones. Et aussi, toutes les Françaisquois qui veulent chanter peuvent le faire, parce qu'en fin de soirée, on va avoir la chance de faire du karaoké pour le fun. Fait que ça va aller plus tard, mais on a tous les spectacles qui vont s'achever. Et suivant ça, c'est la communauté qui vient, qui est à l'appel pour s'amuser.
2: Pour Lily puis Naïma Frank, c'est des artistes qu'on connaît peut-être un peu moins chez nous. Comment est-ce que ces artistes-là sont arrivés sur votre radar?
1: Naïma Frank, c'est arrivé sur mon radar par l'intermédiaire d'autres gens qui l'avaient vu en spectacle. Ils disaient que ça pourrait être vraiment d'intérêt. Je recommande que les gens aillent écouter sa musique. C'est vraiment bien. Ça va faire un bon vibe pour tout le monde. Belly, c'est énergétique et un peu croissant, le hip-hop, l'électro. Et la chanson populaire. Je pense que ça va vraiment intéresser les gens pour avoir une nouvelle saveur. J'ai choisi en partie des choses qui sont sur qui appelle ma liste heavy rotation. Fait que j'écoutais déjà beaucoup Belly, Étienne aussi. Naïma, j'ai appris à connaître sa musique récemment.
2: Vous avez aussi impliqué des artistes visuels cette année dans le concept de la fête. Peux-tu m'en parler un peu?
1: Les détails de ce que les artistes développent est encore de négocier. Mais il y a Laurent Saint-Pierre et Michel Gignac. Michel Gignac qui est venu pour artiste en résidence lors de Confluence, qui revient, il spécialise dans les œuvres d'art public. Lui, il nous prépare une œuvre interactive qui va être assez intéressante, qui est en train de créer présentement. Et il y a une installation vidéo qui sera des nôtres par Laura Saint-Pierre. C'est une œuvre que moi, en particulier, j'adore. Puis j'ai très hâte de voir présenter dans un contexte ouvert, familial, parce que ça porte sur le changement climatique et les forêts boréales, où l'an passé, on a su à quel point respirer la fumée nous affecte. Puis elle avait déjà créé une œuvre qui, justement, vient nous montrer ça au mois de juillet. Puis ensuite, cette œuvre-là va continuer à voyager dans le reste du pays, en Acadie et au Québec. Fait qu'on a la chance de l'avoir juste pour nous lors du festival. Il y a aussi des artistes que je suis en train de discuter pour les artistes à la relève qui vont s'impliquer.
0: Et la programmation complète, c'est pas tout à fait fini encore, ça reste à confirmer. Et pour ceux qui donc prévoient se rendre, on vous rappelle que c'est le 4 juillet prochain du côté de Saskatoon. Mettez ça à votre agenda.

0: Et on parle de sport et on en parle parce qu'il y a une exposition qui célèbre les 60 ans du Temple de la renommée du sport de la Saskatchewan qui a été inaugurée la semaine dernière, la semaine du 7 mai. Et il y a mon collègue Vincent Savard de l'émission Point du jour qui s'est entretenu avec Mathieu Gourly qui est coordonnateur des communications au Temple de la renommée du sport. Il lui a d'abord demandé de nous expliquer à quoi on peut s'attendre si on se présente pour une visite.
1: Oui, l'exposition s'appelle le Played Here, aussi en jouet, et notre nouvelle exposition pour la 60e année de le Temple de renommée. Il y a plusieurs éléments, mais on a une grande frise chronologique qui donne les histoires des athlètes et des personnages qui ont fait les gros faits de l'histoire de Saskatchewan jusqu'à le commencement de le 20e siècle. C'est les événements et aussi les grandes personnalités de l'histoire de Saskatchewan et aussi on a des vidéos qui donnent plus de contexte de leurs histoires, qui sont assez proches de le frise chronologique. On a aussi les artefacts qui dans les histoires des décennies de l'espoir de Saskatchewan. Et on a créé un petit théâtre pour voir le film officiel de la Coupe Grey 1966. Alors c'est notre première année, c'était 1966. Alors c'est une bonne chose d'inclure, et c'est 30 minutes le vidéo, et c'est, je crois, pas mal intéressant. Et c'est les parties de le match, mais aussi de la semaine de la Coupe Grey à Vancouver, de Vancouver, et plusieurs éléments aussi. On a un mur avec les beaux-arts et des artefacts plus esthétiques sur le mur. Il y a plusieurs des éléments ça, dans le nouveau expo.
2: Beaucoup d'artefacts, beaucoup de vidéos, vous avez dit. Il y a même un théâtre sur place qu'on va pouvoir voir pour cette exposition. Une

0: Exposition qui dure, si je ne me trompe pas, M. Gourlay, toute l'année, là.
1: Oui, on voit que l'exposition, c'est prendre pas mal de temps pour le monter. Et alors, ce serait à le Temple de Renommée pour au moins mai 1927. Alors, beaucoup d'opportunités pour venir et nous voir sur l'avenue de Victoria, ici à Léger, proche Parc Victoria.
0: Mm-hmm. Et puis, le début de cette exposition, ça a commencé la semaine prochaine, comme je l'ai mentionné en introduction. Mais pour être plus précis, ça a commencé jeudi dernier. Comment ça s'est déroulé, la cérémonie d'ouverture?
1: C'était vraiment fantastique. Il y a beaucoup de personnages qui ont venu. On avait des politiciens, des représentants de la ville et aussi de la province, mais on avait quelques intronisés qui ont venu et on espère qu'il y a plusieurs qui vont nous visiter pendant l'exposition. Mais on avait des partenaires et des personnes qui nous aidaient avec créer un nouveau logo pour le 60e anniversaire, et c'était Graham Zirk qui a fait, aussi Jamie Zirk a travaillé sur le frise chronologique, et ils ont été là pour le commencement, enlever des chemises pour, avec le nouveau logo sur, à vendre. Alors, c'était un bon commencement pour notre festivité pour le 60e année.
0: Oui, c'est ça. Puis, j'ai vu aussi qu'il y avait une vidéo de l'ancien joueur de la Ligue nationale de hockey qui évoluait pour les Maple Leafs de Toronto, et une des équipes que j'aime bien, qui n'existe plus, les Nordiques de Québec. Wendell Clark a souligné les 60 ans là, du Temple de la renommée du sport. Qu'est-ce que ça vous fait de voir, c'est ça, des gros, gros athlètes souligner vos 60 ans?
1: Tous notre intronisés sont toujours vraiment fiers d'être de Saskatchewan. Alors, c'est des joueurs comme Wendell, il est une grande vedette, mais quand même juste un gars qui vient du Kelvington, Saskatchewan. Alors, on apprécie, on a peut-être une vidéo dans une semaine qu'on parle d'autre chose avec Wendell, mais j'espère qu'il y a plusieurs intronisés qui vont nous donner une bonne fête pour notre anniversaire. Oui, et Wendell, c'est idéal parce que il croit même, quand même, c'est votre 60e anniversaire cette année. Il était né en 1966 aussi, alors c'était un personnage parfait pour nous donner un message.
0: Et pour en revenir à cette exposition, est-ce que vous avez un coup de cœur particulier sur un artefact, une histoire que vous présentez?
1: Une des choses qu'on voulait faire avec le frise chronologique est donner les histoires qui sont significantes, mais aussi peut-être un peu moins connues. Et pour moi, une de ces histoires, c'est un joueur de hockey qui s'appelle Gizzy Hart. Je crois que c'est Harold Hart. Il est venu de Weyburn. Mais il est le premier joueur saskatchewanais qui a remporté de gagner la Coupe Stanley. Il a gagné avec une équipe de Victoria, les Cougars, en 1925, je crois. Et ils sont la dernière équipe qui ne joue pas dans la Ligue nationale de hockey qui a gagné la Coupe Stanley. Victoria a gagné contre les Canadiens de Montréal. Mm-hmm. Et Gizzy Hart a marqué le but qui a gagné le match décisif, et il a marqué le but contre George Vezina, qui est un nom qu'on connaît bien parce que le trophée Vezina est donné le meilleur gardien de but dans la Ligue nationale de hockey. So, c'est pas un nom que je crois que beaucoup de personnes connaissent, mais c'est peut-être un nom qu'on devrait connaître. Et un peu plus âgé, il jouait avec Detroit et quelques autres équipes à la Ligue nationale de hockey, mais ce temps-là, il était seulement avec Victoria. C'est évidemment une bonne équipe. Plusieurs choses étaient dans le temple de renommée de hockey à Toronto, mais c'est une petite histoire de l'histoire de Saskatchewan.
2: C'était Mathieu Gourlay, coordonnateur des communications au Temple de la renommée des sports de la Saskatchewan, qui est au micro de Vincent Savard. Et tant qu'à parler de sport, ben je vais vous dire que c'est maintenant 1-1 entre les Sabres de Buffalo et, ben vous le savez, le Canadien de Montréal. On poursuit en musique. On va maintenant écouter Stéphie Choc.

0: Ah, qu'on reconnaît le style de Steffi Choc. Et fidèle à notre habitude du mardi après-midi, à cette heure-ci, normalement, il y a François Brousseau qui nous rejoint pour sa chronique internationale. Et c'est un peu plus tôt aujourd'hui qu'il nous a joint. C'est Nico Pévy qui s'est entretenu avec lui. On va écouter cette discussion.
1: 74 jours maintenant que l'attaque déclenchée le 28 février dernier par Israël et les États-Unis contre l'Iran. Depuis le début de cette guerre, le détroit d'Ormuz est virtuellement fermé avec une circulation au compte-gouttes de l'ordre de 5% du trafic habituel. Alors la diplomatie piétine avec un échange de messages encore ce week-end qui n'a rien donné. Mais le cessez-le-feu fragile, déclaré par Washington le 7 avril, semble tenir malgré quelques échanges de tirs sporadiques et ce dialogue de sourds. Et puis Donald Trump, fidèle à lui, multiplie les déclarations contradictoires. Alors depuis quelques heures, il a déclaré que le cessez-le-feu n'a qu'un pour cent de chance de tenir, mais que oui, une solution diplomatique reste possible. Alors François, cette crise semble s'installer dans la durée quand même.
2: Oui, Nico, c'est parti, je crois, pour une impasse assez longue. Je crois qu'il va laisser un changement profond et historique dans les relations internationales avec des États-Unis sans doute affaiblis. On le verra encore plus peut-être, c'est un autre sujet, mais avec le sommet Xi Jinping-Donald Trump à Pékin dans quelques jours. Mais vraiment, il y a comme une espèce de décrochage américain dans les affaires internationales. Alors, on revient à notre sujet du jour. Si on prend la substance des messages échangés depuis 3 ou 4 jours entre Téhéran et Washington, on voit le fossé qui sépare les deux parties. On voit aussi que qui des deux côtés dans cet échange tient le plus gros bout du bâton. Et je crois que c'est assez nettement l'Iran, parce qu'on sent du côté de Washington l'impatience, le désir de conclure et en plus la réticence à reprendre les hostilités ouvertes. Mais du côté des Iraniens, on fait traîner les choses parce que les dirigeants iraniens estiment que le temps joue en leur faveur.
1: Et quelle est donc la substance des derniers échanges?
2: Bon, alors c'est pas évident de le savoir, en tout cas du côté américain, parce que la proposition des États-Unis à la fin de la semaine dernière, je crois que c'était jeudi soir, qui tenait en une page selon ce qui avait été dit, n'a pas été rendue publique. Mais en gros, et selon les fuites, notamment sur le Washington Post et le site Axios, qui est devenu une source très en pointe sur le militaire américain, on demandait là-dedans au régime iranien de stopper tout enrichissement d'uranium avec un moratoire sur son programme nucléaire. La même chose qui avait été signée il y a 10 ans à l'époque de Barack Obama avec les Iraniens. Bon, de rouvrir le détroit d'Ormuz, ça c'est un problème qui se posait pas il y a 10 ans. Avec à la clé une levée des deux blocus opposés, on le sait, celui de l'Iran, contre presque tous les bateaux commerciaux, sauf quelques amis qui payent un péage, apparemment il y en a quelques-uns, et celui des États-Unis, plus récent, contre les bateaux qui viennent d'Iran ou qui essaient de rentrer, d'accoster en Iran. Avec à la clé une prolongation de 2 mois du cessez-le-feu. En gros, c'est ça l'offre américaine. La réponse iranienne, elle, est arrivée dimanche. Elle est venue encore un pied de nez aux Américains par Téhéran 2 jours après l'ultimatum de Trump qui disait vendredi, il faut répondre tout de suite. Et finalement, ils l'ont fait languir 2 jours, c'est arrivé dimanche, une réponse qualifiée de déchet par Donald Trump.
1: Et justement, que dit cette réponse iranienne?
2: Alors, eux, au contraire, l'ont rendu publique et on peut la qualifier, cette réponse iranienne, de maximaliste. Parce que les Iraniens estiment, je le répète, qu'ils peuvent se livrer à ce jeu-là, qu'ils ont le temps, qu'ils peuvent jouer un ping-pong verbal infini avec Washington. Eh bien, ce qu'ils disent, c'est en fait en gros, c'est un catalogue général des griefs de l'Iran face aux États-Unis dans tout ça. Téhéran demande. Alors là, la liste est assez longue. Un cessez-le-feu immédiat et définitif. Pas seulement 2 mois. L'arrêt des hostilités sur tous les fronts, y compris celui du Liban, et non un simple cessez-le-feu temporaire de 2 mois. Une levée des sanctions américaines, la levée du blocus naval, imposé au port iranien. Ça continue, un retrait des forces américaines massées dans la région, et au fait, entre parenthèses, vous savez que il y a déjà dans les faits un certain retrait. Hein, le gros porte-avions Gerald Ford, dont on avait beaucoup parlé au mois de mars, qui est allé là-bas, il est reparti depuis quelques semaines vers les États-Unis. Donc, ils ont moins d'effectifs qu'ils en avaient il y a un mois. Ils demandent le déblocage des sommes retenues et dues à l'Iran, donc tous les avoirs gelés à l'étranger par les Américains et les autres, plus le paiement de réparation pour dommages de guerre, pour dommages causés par les bombardements, par les embargos, les sanctions, rien que ça. À partir de là, oui, ils seraient prêts à geler leur programme nucléaire et à transférer leur stock d'uranium.
1: Oui, donc en fait, on le voit, hein, des positions aux antipodes, une impasse sur le fond. Donc à partir de là, est-ce qu'une reprise des hostilités ouvertes est possible?
2: Je dirais possible, mais je dirais peu probable. Je crois pas que c'est 1% il y a seulement 1% de chance, selon Trump, de sauver ce cessez-le-feu. Au contraire, je crois que c'est 99% de chance. Parce que le régime iranien, d'abord, rappelons-le, il a déjoué le calcul initial des Américains et des Israéliens qui était de le faire craquer en quelques jours ou quelques semaines avec une hypothétique révolte populaire contre la dictature qui n'a jamais eu lieu, parce que le régime reste fort à l'interne dans les capacités de répression. Ensuite, ce régime brutal mais rationnel et tactiquement fort, il sait que Donald Trump ne veut pas de reprise des hostilités ouvertes et des bombardements massifs parce que ça aggraverait encore plus les effets néfastes de cette guerre sur l'économie. Donc on le sait, le prix du pétrole, les pénuries d'engrais, vous savez que les agences humanitaires avertissent contre une crise alimentaire à moyen terme à cause de cette guerre. Les agriculteurs américains sont en colère parce que leurs engrais deviennent plus rares et beaucoup plus chers. L'inflation générale, avec des effets sur la politique intérieure américaine, sur l'impopularité du régime Trump à la veille des élections de mi-mandat.
1: Et donc, est-ce que le pari des dirigeants iraniens est vraiment le bon? Est-ce que cette ligne intransigeante ne comporte pas des dangers pour eux? On parle quand même de division, hein, au sommet de la Téhéran.
2: Oui. Alors c'est possible. Tout n'est pas rose pour le côté iranien, puis difficile et impossible pour le côté américain. C'est plus nuancé que ça. D'abord pour les Iraniens ordinaires, tout ça est tragique. Ils voient leur économie vraiment s'effondrer. Même si Téhéran, selon certains reportages, notamment dans le New York Times la semaine dernière, Téhéran se donne des airs de vie normale. Alors, ça paraît aussi dans les photos qu'on peut voir. Il paraît que le printemps est magnifique en ce moment. Et vous savez, c'est une parenthèse, mais c'est une parenthèse intéressante. Vous savez que les femmes, en majorité, ne sont plus voilées à Téhéran. Le régime a tactiquement desserré son emprise, ne réprime plus sur ce point précis du voile islamique qui est honni, on le sait, par la majorité des Iraniennes. Il y avait eu tout un mouvement lancé par cette question-là en 2022. Mais par ailleurs, le régime ne s'adoucit pas. Il a vraiment lâché tactiquement sur le voile. Mais pour le reste, il n'a pas lâché. Et puis, pour les piliers du régime, toute cette situation n'est pas absolument idéale, même s'ils sont en bonne posture, les gardiens de la révolution. Il y a des risques quand même. Et malgré le fait que c'est une dictature, qu'on est en guerre, il y a des échos publics de débats contradictoires au sommet du pouvoir. Alors écoutez ça, j'ai trouvé ça hier dans le journal El País, qui traduisait pour le coup la presse iranienne. Donc c'est du perse traduit en espagnol et moi je vous le ramène en français. Alors, s'exprimant dans un quotidien économique de Téhéran, un type assez important, un dirigeant de la chambre de commerce locale à Téhéran, défend la nécessité de normaliser rapidement le trafic maritime et met en garde les autorités contre le risque que le détroit d'Hormuz perde de son poids comme atout stratégique entre les mains de l'Iran. Et il écrit, le bonhomme, nous n'avons d'autre choix que de rouvrir le détroit et de rétablir les échanges commerciaux. Alors, selon ce responsable commercial qui, je le répète, s'exprime dans un journal autorisé à Téhéran, je sais pas s'il va avoir la police chez lui demain parce qu'il dit des choses. Il dit, par exemple, la valeur stratégique du détroit d'Hormuz pourrait se dégrader rapidement si aujourd'hui sa valeur pour nous est de 100, dans deux mois elle sera de 80, et dans un an, peut-être elle tombera à 20 ou 30, parce que les agents économiques se sont adaptés, auront trouvé d'autres solutions, donc que les gens prendront moins de pétrole, ou bien que le pétrole voyagera autrement que par le détroit d'Hormuz. Donc c'est vraiment intéressant de voir un point de vue comme ça, qui vient de là-bas. Donc moi, je crois qu'il y a une impasse pour des semaines, peut-être pour des mois, mais avec des tendances comme ça, ça sera pas pour des années.
1: Et puis un mot sur l'autre guerre, hein, qui a été indirectement déclenchée par l'attaque du 28 février, c'est le Liban.
2: Oui, alors le Liban, alors on en est où? Le Liban reste une horrible victime collatérale de cette guerre israélo-américano-iranienne. Je rappelle que deux jours après l'attaque contre l'Iran, le Hezbollah, téléguidé par Téhéran, avait décidé d'envoyer en représailles des roquettes vers Israël, ce qui a déclenché une riposte énorme, certains diront démesurée, de l'État d'Israël, de l'armée d'Israël contre le Hezbollah et aussi contre, je dirais, le Liban en général. Au Liban, en deux mois et une semaine, on est rendu à presque 2900 morts. Ça, c'est presque autant que le nombre de personnes tuées en Iran depuis le 28 février, qui est à peu près à 3500, je crois. Même depuis le supposé cessez-le-feu séparé, conclu celui-là le 16 avril entre Israël donc et Beyrouth, les autorités libanaises, ne pas confondre avec le Hezbollah, eh bien depuis ce supposé cessez-le-feu, entre guillemets, 400 morts en 25 jours. L'armée d'Israël continue de raser une partie du sud du Liban en suivant de son propre aveu, le modèle Gaza. Ils appliquent le modèle Gaza pour nettoyer complètement une bande en détruisant toutes les maisons, en chassant tout le monde et même en en tuant une partie, pour nettoyer complètement une bande de terrain de plusieurs kilomètres au nord de la frontière d'Israël. Alors là, il est question de négociation, mais ils sont toujours remises entre les autres autorités du Liban, le président Joseph Aoun, et celles d'Israël. Mais là-bas, il y a une inégalité énorme entre les deux États en présence. Israël est infiniment plus puissant en termes militaires. Et en plus, le Hezbollah, là-dedans, s'oppose férocement à ces négociations. À Beyrouth, on l'accuse même de tenir le Liban en otage. Là, le Liban, c'est une tragédie. C'est une terrible victime collatérale de la guerre principale, qui est celle contre l'Iran.
1: Eh bien, merci beaucoup, François, d'avoir fait le point sur la situation au Proche-Orient et au Moyen-Orient.
2: Au revoir.
0: C'était le journaliste François Brousseau au micro de Nico Pévy.

Ah ben ça, c'est de la musique pour nous rendre de bonne humeur. Pour terminer cette émission en cette belle soirée, ensoleillée partout en Saskatchewan. Oh, il fait des plans ce soir pour être à l'extérieur. Ça vaut la peine d'en profiter. Demain, mercredi, encore une fois, soleil mur à mur partout en Saskatchewan. Ça va grimper de 26 jusqu'à 28 degrés. C'est une belle journée qui nous attend partout. Au nom de toute l'équipe, je vous souhaite une magnifique soirée. Portez-vous bien. Nico Pivi sera là demain, mercredi et jeudi. Et moi, je vais vous retrouver vendredi. Bonne soirée. Au revoir.

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4: Ici Madeleine Desmorins. 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
5: Faut que vous déréglementiez, puisque les étrangers qui sont en train de, entre guillemets, nous envahir, ne le sont pas.
4: Crise dans le secteur audiovisuel, le président et chef de la direction du groupe TVA lance un appel à la mobilisation et n'exclut pas de nouvelles pertes d'emplois.
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4: Aussi à l'émission, après le du coup français, le FAQ québécois.
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4: Comment les mots d'ici font leur entrée dans le petit Robert? On en parle avec un linguiste consultant pour le dictionnaire. Et plus tard, passer le flambeau, ça se prépare.
8: C'est pas une affaire qu'on fait en courant. Faut le préparer, faut le planifier correctement.
4: L'heure de la retraite approche pour de nombreux entrepreneurs. Vont-ils trouver repreneurs? Bon mardi soir à tous. Comment